0: Scanner, rayon X, électro-encéphalogramme. Tiens, ce médicament-là est périmé dans 2 jours et je ne l'ai même pas utilisé. Je vais le prendre ce soir au dessert. Autant le finir.
1: Avec tous vos restes de médicaments, un jour, vous voudriez vous faire un clafoutis. Ah, vous avez la technique, hein?
0: Ma vignette de niacine trichlorobismutée. Où est-ce qu'elle est? Je l'avais à l'instant. Vous ne l'avez pas vue, Gisèle?
1: Non, pourquoi?
0: Ben, c'est pas possible, ça, je viens de la perdre. Elle a dû tomber par terre.
1: Ça, si vous perdez toujours tout, alors un peu plus, un peu moins, hein?
0: C'est embêtant, ça. Une vignette à 23 francs 45.
1: Voilà, vous trouvez, oui.
0: Hein? Aïe, oula!
1: Dites-moi, vous n'avez rien à boire ici, là? Il y a pour de l'alcool?
0: Ben, il y a du rhum.
1: Ah!
0: Mais c'est pour les gâteaux.
1: Ah bon. C'est quoi comme marque?
0: Ben, je sais plus.
1: Ben, bougez pas, je vais aller voir. Vous l'avez mis dans le placard?
0: Oui. Vous avez jeté votre sac à main à la poubelle?
1: Oui, il me plaît plus, il est plus à la mode.
0: Oh, ben moi, je le finirais bien.
1: Bon, écoutez, il est jeté, on n'en parle plus, ça va bien comme ça, non?
0: Oh, ben, dommage.
1: Ah, c'est du bon, celui-là, tiens.
0: Oh, ben tiens, voilà les résultats de bison futé. Combien? 39 morts ce week-end seulement.
1: Là, c'est parce qu'il n'y a pas d'autocar, ça fait baisser la moyenne.
0: Oh, regardez donc ceux-là du tiers-monde. Qu'est-ce qu'ils sont maigres.
1: Mais qui mangent au lieu de se plaindre.

0: des fois, il y avait un coup de fil. Combien qu'ils sont dans cette famille, ils se ressemblent tous. T'es regardé voir en blanc encore une. C'est qui celle-là?
1: Ben, c'est Santana, l'ancienne femme de Cruz.
0: Ah. Et Cruz, c'est qui?
1: Ben, Cruz, c'est le mari d'Eden.
0: Ah bon? Et Eden, c'est qui?
1: Eden, c'est la femme de Cruz et la sœur de Mason qui était avec Marie, qu'elle était avant avec Marc, un ami de Ted et de Kelly, mais bon ami de leur frère Mason qui est fâché avec son père Camille et qui s'en va pas très bien avec Eden.
0: Oui, mais alors Eden, c'est qui?
1: Écoutez, écoutez. Eden, c'est la femme de Cruz et la sœur de Mason qui était avec Marie, qui elle était avant avec Marc, qu'un ami de Ted et de Kelly, mais pas un ami de leur frère Mason, qui est fâché avec son père Shani et qui s'entend pas très bien avec Eden.
0: Ah oui. Alors Eden, c'est la fille de Shani.
1: Mais non.
0: Eh bien si, écoutez, puisque... Puisque Eden,
1: oui,
0: c'est la sœur de Mason.
1: Oui.
0: Que Mason, c'est le frère de Ted et de Kelly.
1: Oui.
0: Que Shanning, c'est leur père.
1: Oui.
0: Eh ben, Eden, c'est bien aussi la fille de Shanning.
1: Oui.
0: Allô?
1: Mais non, attendez. Eden, c'est la femme de Cruz et la sœur de Mason qui est avec Marie, qui est avec Marc, qui est avec Ted et Kelly, donc elle a mis la fille de Kelly. Donc, Eden, c'est bien la fille de Shanning. Oh, ben, j'avais pas vu ça comme ça. Bon, ben, on recommence tout, mais Eden, c'est bien la fille de... Niacine trichloropis mutée, ma vignette.
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5: Ah, oh ben, je suis un très grand sportif, moi. Je suis champion de barre parallèle. Je passe d'un bar à l'autre, d'un bar à l'autre. Ne m'encouragez pas à boire. Non. Non, des fois, je travaille le bar fixe toute l'après-midi, d'ailleurs. Ah ben, c'est là que je travaille le mieux, hein. Je refais le monde. D'ailleurs, si vous voulez, je peux vous refaire le monde. Ah ben, j'ai tous les outils. Hein. Un comptoir pour poser le coude, une bonne bouteille d'alcool, un bar, je vous refais le monde, moi. Hein. Par quoi on commence, patron? Par pas emmerder les autres clients, si c'est possible. Hé, patron. Et serre-nous un petit coup à boire, là, avec toutes ces cacahuètes, mange, mais on ne boit rien. Si ça continue, on va caguer de la poussière.
6: Ah non, moi c'est fini, je sers pas, non? C'est fini, je ferme. Je vais voir un spectacle ce soir, je vais voir... Oh, comment il s'appelle, là, au Palais des Glaces, là, machin, là, oh...
5: Bigard?
6: Non, là, l'autre, là, celui qui fait féminer.
5: Tim Seat?
6: Oui. Je suis obligé d'y aller, c'est un bon client.
5: Mais c'est pas la peine d'aller voir ce spectacle, qu'une oursaigne. C'est toi, il t'a tout piqué. C'est vrai qu'à force de passer ses journées au bar, c'est forcément, il note tout et le soir, il le fait sur scène. Ça, c'est vrai qu'à force de nous observer, il a fait une étude sociologique. Moi, je les trouve courageuses, les femmes. Accoucher comme ça devant tout le monde, mais moi, j'aurais l'impression de caguer en public. Ah, mais la dame pipi, pour t'encourager, allez-y, poussez, monsieur, poussez. Oui, il est magnifique, je le vois, c'est un nitron de kilo 7. Je vous le pose sur le ventre, embrassez-le. Oh, mais arrêtez. Vous êtes écœurant. Eh ben quoi, c'est pas ça, là. C'est naturel. Caguer, c'est jamais que péter avec des morceaux. Eh bien, heureusement qu'il n'a pas été mettre ça dans son spectacle. J'aurais honte pour lui. Non, moi, je trouve qu'enfanter, c'est la plus belle chose au monde. Et moi, rien que pour ça, je rêverais d'être une femme. Eh bien, moi, si j'étais une femme, couillon, oh putain, si j'étais une femme, oh, je passerais mon temps à amater dans les vestiaires des femmes. Mais non, réfléchissez, là, c'est un comportement d'homme que vous avez. C'est une réaction typiquement masculine.
6: Mais oui, réfléchis, allons. C'est un comportement de mec, il a raison. Non, non, moi, si j'étais une femme, oh, si j'étais une femme, je passerais mon temps à me tripoter les nichons. Oh, j'aime ça, les nichons. Je m'en ferais faire de partout. 8, 10, 12. Des gros, des petits, des empoires. Je me ferais embaucher comme vendeuse dans un magasin de soutien-gorge.
5: Eh ben, moi, si j'étais une femme, culot 5, je rêverais plutôt d'être un homme. Ah, attention, faites très attention. Oula, moi, je dis, attention. C'est pas facile d'être un homme aujourd'hui. Elles sont exigeantes. Vous leur donnez ça, elles veulent ça, pas plus. Faut être viril sans être macho, faut être tendre sans être faible, Faut être présent sans être collant. Elles connaissent leurs droits. Elles réclament l'orgasme. Oh putain, l'orgasme. Il me parle d'orgasme à moi. Le champion de l'orgasme. Oh, moi, le plus bel orgasme que j'ai connu, c'est quand j'ai fait l'amour sur la plage, au rythme des vagues. Dans le soleil couchant. Bon, mais la fille, racontez-nous la fille, elle était comment, la fille? La fille? Quelle fille? J'étais tout seul, le couillon. Un moment comme ça, c'est trop joli, ça se partage pas. Ah oui. Non, vous nous parlez d'un orgasme psychosomatique. C'est complètement différent. Non, vous avez pensé tellement fort à cette fille qu'il est arrivé tout seul. Eh oui, c'est normal. Je suis éjaculateur précoce. C'est la première chose que j'ai apprise. Et la deuxième, c'est le pressing.
6: Moi aussi, je suis éjaculateur précoce. Au bout de 3-4 heures, ça part tout seul. Parce que moi, elle m'appelle Dumbo, mais c'est pas à cause de mes oreilles.
5: Eh ben, c'est pas la peine d'aller voir ce spectacle, cul d'oursin. Moi, je ferais bien l'amour tout seul. Seulement, je ne suis pas du tout mon genre de femme. Eh ben, moi, l'amour, j'ai appris ça sur le tas.
6: T'as fait le con de te marier avec, hein.
5: Est-ce que vous pensez qu'on peut rester copain avec une femme sans jamais en avoir envie sexuellement? Ah.
6: Moi, je dis... oui. À condition qu'elle soit hyper moche. Ou bien que ce soit ta mère.
5: Eh ben moi, j'ai du pot parce que ma mère, elle est hyper moche.
6: Je ne tiens au bord de moi ce soir.
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3: Tu es une fille admirable. Tu as beaucoup de qualités. Et je ne te mérite vraiment pas. Crois-moi, notre rupture est une bonne chose. Mais bien sûr que je me souviens de tous ces moments passés ensemble. Et je me souviens même de tout, Karine. Si c'était à refaire, ah mais sans hésiter, je te dis... Non. Ce serait redonner du caviar au cochon. Non, c'est une expression. Tu veux que je te dise pourquoi on arrête? Mais parce que j'ai besoin d'espace, de fantaisie, que tu es trop terre à terre. Tiens, un exemple, tu permets que je le raconte? Nous sommes au cinéma avec Karine devant un film d'action. Le héros est dans sa bagnole pour aller buter les méchants, donc le suspense est torride. Le mec sort de la bagnole et là, Karine me glisse à l'oreille. Je peux leur dire, Karine. T'as vu? Il a pas fermé sa porte. Du coup, moi, ça me perturbe parce que je me dis que le mec, il va aller la fermer. Ouais. Non, c'est vrai, faut être con pour laisser sa porte ouverte à Los Angeles, vous êtes d'accord? Donc il va aller la fermer, ça va prendre du temps, les méchants attendent, s'énervent. Mais qu'est-ce qu'il fout quand est-ce qu'il vient nous flinguer? En plus, je suis ta logique, Karine. En allant fermer la porte, il peut trébucher sur une galette de coca, tu vas se casser une jambe. Bref, sans le savoir, tu fais chier Hollywood avec tes remarques. Comprends que je ne peux pas rester avec toi, tu es dangereuse. Et puis y a pas que ça, j'aime la moto, t'aimes le vélo, j'aime Groupie, tu m'aimes Bambi, ça peut pas marcher. Et pourtant je t'ai aimé, Karine, je t'ai aimé comme personne ne t'a aimé. D'ailleurs personne ne t'a aimé. Je ne suis pas éducateur de rue, hein. C'est pour ça qu'il vaut mieux se quitter, on ne tiendrait pas 12 ans. Puis t'as quand même forci pas mal depuis 10 mois, hein. Je sais que tu aimes le nougat, mais ton corps ne l'aime pas. Non, autant te le dire, à la fin, quand on allait se coucher, je partais en croisade. Hein, c'est plus l'amour que je faisais, c'était de la manute. Mais ne pleure pas, je ne veux pas te faire de mal. Mais je te dis ça parce que je t'aime bien. Fais-moi un sourire, fais-moi un sourire, vas-y. Non, ferme la bouche alors. Non, écoute, il faut mieux que nos souvenirs restent intacts. Tiens, rappelle-toi de la fois où nous avons fait l'amour sur la plage toute la nuit. Je te mettais des coquillages dans les cheveux. C'était pas avec toi? C'était pas avec toi. Je suis complètement désolé, mais en tout cas, sache que j'aurais vraiment voulu le faire avec toi, Karine. Tu resteras gravé dans mon cœur, ainsi que ta famille et ta sœur. Mais évidemment que ton père est un copain. Et ça me gêne d'autant plus de coucher avec la fille d'un pote. Tu comprends ça? Allez, j'y vais, là. Eh, hey, puis Karine, ne m'appelle plus, hein, j'habite chez Olivia. Non, mais elle est mal en ce moment. Elle vient de se faire larguer comme une canette par un fumier misogyne au possible. Ah non, moi ça me dépasse. On n'a pas le droit de traiter les femmes comme du jambon.
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4: Salut Marie, ça va?
7: C'est mon melon.
4: Il est chouette.
7: Je prends de
4: la poitée. Il est chouette ton melon, ouais.
7: Je prends de la poitée.
4: Tu me prêtes?
7: Non, je prends de la poitée.
8: Ah ouais, ouais, il est à moi le gamin, ouais, ouais.
9: Apparemment, c'est à vous, enfin, je me comprends. Dis donc, on peut récupérer le ballon, là?
8: Ah non, on peut pas récupérer le ballon, non, non, Gwen.
9: Ah bon, parce que le petit vient d'être volanté, là. Il aurait peut-être les deux yeux crevés, alors je vous prie de croire que ça va aller loin, enfin, je me comprends.
8: Oh, Gwen! Ah, tu vas trop loin, là, dis donc, Gwen. Moi, le gamin, il est à l'hôpital, Gwen, hein. Les médecins ne peuvent pas encore se prononcer, on ne sait même pas s'il pourra se reproduire un jour, hein.
9: Ah ouais?
8: Les parties génitales, Gwen.
9: Ah ouais, ben ce sera peut-être pas un mal. Enfin, je me comprends. Parce que dans la résidence, c'était un peu trop nombreux. Alors, je sais pas s'il y avait un chien de coton ou quoi dans le quartier, je sais pas, je veux pas le savoir. Parce que déjà qu'on a le bruit des odeurs, enfin, je me comprends.
8: Oh, Cohen! C'est pas le mur de lamentation, Cohen, hein. Ce que je comprends, Cohen, moi, c'est qu'en 45, les poches, ils auraient pu finir le boulot, Cohen.
9: Quoi? Qu'est-ce que tu dis, hein?
8: Quand je le répète, Gwen. Papa n'a pour nous qu'à 45. Avant nous, nous terminer le boulot, mec. Ah ouais?
9: Mais dis-moi, chimpanzé. Les orangs-outans, là, qui courent partout dans la résidence, là, ils sont numérotés, non? Parce qu'on va faire un safari bientôt, hein? Parce que c'est pas du soin de moi. Enfin, je me comprends. Hein. Ça marche, les allocations? Ça paye les bananes? Enfin, je me comprends.
8: Ah, Gwen! Ah, tu vas trop loin, là, dis donc, Gwen. Et puis, c'est pas dimanche, Gwen. T'as pas mis la galette et les guirlandes, là, hein, Cohen? Yo, Cohen, je sais pas si c'est depuis qu'ils t'ont coupé le kiki, là, mais avec ton look de moucheron, là, Cohen. Avec ton look de moucheron, là, mon gosse de 5 ans, il aurait pu s'occuper de toi, Cohen. Alors maintenant, tu files, Cohen, tu rentres chez toi, OK?
9: Hé, hey, pour que ça? Oh, pour que ça? La pirogue, là, que tu gardes en bas du parking, va falloir le mettre ailleurs, on est point d'Afrique, ici, hein? Hein? Attention, tu
8: attention,
9: vas finir...
8: Attention, Cohen!
9: Ah ouais, tu vas finir dans la rubrique négrologique,
8: attention!
9: Attention,
8: Cohen.
9: Attention, ça va moins se passer!
8: Cohen.
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10: Je suis en ligne parfaitement, alors bonjour aux téléspectateurs, bonjour à tous, et bien ici Jean-Paul Titou en direct de l'hélicoptère pour vous commenter cette transat, cette course envoyée donc qui se déroule juste en dessous de moi, donc amis sportifs, bonjour, amis de la voile et de la coque, bonjour. Actuellement, sous moi, nous avons le bateau Elf Aquitaine et Peter Stuyvesant qui réalise une très jolie course aux côtés de Seb qui tente de rattraper Moulinex, c'est bien. Tandis que nous avons le Chocolat Poulain qui galope derrière Crunch aux côtés de Negrita. Negrita qui, je vous rappelle, avait gagné l'année dernière la Route du Rhum. Nous poursuivons actuellement avec le gros du peloton. Je vous cite en vrac le sieur Tournesol, Ducrot, Epeda, Multispire, les Patrich, Boultiès, Hollywood Chewing-Gum, Belle Deschamps, Carambar et Stéradan qui restent collés l'un à l'autre. Et puis nous avons également Fleury Michon, Pain du Roi, Sifla Maniacal, Gamat de Tissu et Couscous Garbite. Je m'approche maintenant, je regarde, c'est Ted Lapillus et Yves Saint-Laurent. C'est un petit peu, si vous me permettez ce bon mot passage, le rendez-vous de la voile et de la vapeur. Et nous poursuivons actuellement. Un problème, les magasins But viennent de faire boum boum contre la coque d'un concurrent. Non, ce n'est rien, c'est Orangina qui est légèrement secouée. Nous poursuivons avec deux bateaux qui filent bon train. J'aperçois Vivagel et les surgelés Picard. Qui va gagner, Picard, Vivagel? Non, heureusement, il y a Fanus. Fanus qui dépasse tout le monde, même Jean Boursy. Oh oui. Et nous arrivons en tête avec le catamaran d'Ariel, avec ses deux barils de chaque côté. Et surtout, Pampers. Pampers qui nous fait des signes. Ah, Pampers a une fuite. Oui, ça peut arriver. Alors, je dois... Hein? Je dois arrêter, je dois rendre l'antenne, et oui, on me fait signe. Malheureusement, une fois de plus, le sport cède la place à une page de publicité.
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12: Ah non, mais la mémoire et moi, c'est monstrueux. Tiens, ça c'est comme les codes, les digicodes. Au début, dans mon immeuble, quand ils l'ont installé, ça allait très bien. Leur premier code, c'était 14-18 et 39-45. Tout le monde rentrait, je le reconnais. Ok. Mais au moins, on s'en souvenait, vous comprenez? Parce que alors maintenant, ils ont changé le code, là. Comment? Ah, si, ça y est, le nouveau, je me souviens. 18-44, voilà. Ça, maintenant, j'ai des trucs mnémotechniques pour me souvenir de mon code. 18, c'est la taille de mon sexe au repos. Et 44, quand je suis en érection. Je m'en souviens facilement, c'est rare. Sauf quand je suis bourré, bien sûr. Ah, bah quand tu rentres bourré à 3h du matin, tu ne te souviens pas toujours de ton code, hein?
13: Cheval, trouvez vos pas. Digicode. Tu me reconnais, Digicode? Écoute. J'habite l'immeuble et je me souviens plus du code. Tu peux m'offrir Digicode, s'il te plaît? Digicode. Tu te souviens de moi? Je suis le locataire du 5. Du 4. J'habite le rez-de-chaussée. Je suis passé devant toi tout à l'heure. Digicode. Écoute-moi, Digicode. Je te parle d'homme à Digicode. Et je te respecte en tant que Digicode. Bah, tu peux m'offrir, s'il te plaît? Tu seras gentil. Hein? Non, je n'ai pas mes clés. Je les ai pas oubliées. Elles ont resté s'amuser à la fête. Elles vont rentrer plus tard. Bon, ça, je te dis, ouvre-moi. Digicode. Tu es mon ami. Oh, tu m'ouvres ou je te pisse dessus? Tu vas rouiller et plus personne pourra rentrer dans les mains. Je vais le faire, hein. Attention, je vais le faire. Attends, ça y est. J'ai retrouvé le premier chiffre. C'est 12. Non, là il fait un peu froid. Hein, c'est 18, normalement. Attends, on va trouver le deuxième chiffre. Allez, un petit effort. Là. Bien sûr, là, personne ne viendra t'aider hein, dans la rue. Là. Bon, je te donne un coup de main, mais c'est la dernière fois. Hein.
12: Et d'un seul coup, les voisins arrivent. Monsieur! Enfin, mais qu'est-ce que vous faites?
13: Au revoir. Je cherche le code.
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14: Physiquement, t'es une belle femme. Enfin, t'es homogène. Enfin, je veux dire, ton corps va bien avec ta tête. Enfin, non, mais je veux dire, t'aurais la tête à Claudia. Enfin, ce que je veux dire, c'est que vu le corps que t'as, c'est bien que t'aies ta tête. Non, t'es pas moche. Non, enfin, t'as un physique qui correspond à une époque. Et c'est plus l'époque. Mais le décalage, il vient pas de toi. Il vient de l'époque. Non, enfin, je veux dire, c'est pas la nature qui s'est trompée, c'est l'histoire. Nous, on s'en fout, on fait pas l'amour en plein jour. Mais je t'aime pas pour ton physique, mais pour ce que t'es, parce que t'es ce que t'es. Mais intellectuellement, t'as d'énormes capacités, t'as... Mais t'utilises pas tout. Puis au Scrabble, tu m'écrases. Enfin, tu trouves des mots que je connais pas, qui... Enfin, que personne connaît, d'ailleurs. Mais arrête, mais je t'aime pas pour tes neurones. Mais pour ce que t'es, parce que t'es... Il y a ce que t'es... Ouais. Ouais, mais ça, t'es né avec. Mais t'y peux rien si t'as du fric. C'est... Enfin, c'est sûr, enfin... C'est chiant, enfin, ça complique, mais bon, faut s'y faire. T'es pas philosophe. Non, moi, tu vois, avant, je disais qu'on mange des nouilles ou de la langouste, on fait caca pareil. Bah maintenant, je dis, quitte à faire caca pareil, autant manger de la langouste. Non, là, tu vois, tu me laisses, toi. Attends, ouais. Attends, Clotilde, enfin, si l'argent m'intéressait, il y a longtemps que je bosserais.
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15: Alors, comment ça va?
16: Ça va bien, je reviens de chez mon astrologue.
15: Ah, il t'a prédit des choses pour l'avenir ou pour le passé?
16: Il m'a dit que j'allais bientôt avoir mon Mercure trigone à Neptune.
15: Le baromètre que t'as commandé à la Redoute?
16: Non, le trigone. Avec lui, il y a tout qui va me tomber tout cuit. En amour, argent, physique.
15: Eh ben, c'est jamais trop tard, hein. Enfin, il y aura du boulot quand même, oui. Mais comment il a vu ça, lui?
16: Il voit tout, lui, l'astrologue. Déjà, dès que je suis entré, il m'a dit, vous, vous êtes chirurgien.
15: Ah, ça c'est fort, dès qu'il t'a vu.
16: C'est fort.
15: Ah oui, c'est fort. Dès qu'il t'a vu.
16: Dès que je suis entré.
15: Ah oui, si, ça c'est fort.
16: C'est fort.
15: Ah oui, dès qu'il t'a vu.
16: Dès que je suis entré.
15: Ah oui, c'est très fort.
16: C'est fort.
15: Dès qu'il t'a vu.
16: Dès que je suis entré.
15: Ah oui, c'est très très fort.
16: C'est assez fort.
15: Bon, là, évidemment, il s'est trompé, mais... C'était la première fois que tu venais.
16: Oui, la prochaine fois, il le saura. C'est pas n'importe qui, c'est lui qui avait prédit la mort de Pompidou.
15: Ah oui. Dès le début?
16: Ouais, il y a un an ou deux. Oh. Après, il m'a parlé de mes enfants.
15: Sans blague.
16: Dès le début.
15: Non, mais t'as pas d'enfants.
16: Non, mais je vais en avoir, il m'a dit.
15: Il a vu ça dans une de ses boules?
16: Non. Non! Dans du marc de Nescafé. Et je les aurai dans 2-3 mois.

0: va te le reprendre après ou...
1: Non, non, le trigone, c'est une période de chance. Bah, essaie de te souvenir si récemment t'as une période de chance.
0: Ouais, il y a 2 semaines, quand j'ai été sélectionné à tourner manège.
1: T'es passé à tourner manège?
0: Non, ils m'ont éliminé aux répétitions.
1: Mais t'as pas su répondre aux questions?
0: Si, mais j'étais malade sur le manège, moi j'ai tout vomi. Parce qu'aux essais, ils le font tourner trop vite. C'est comme ça qu'ils font pour la sélection, c'est par la force centripète.
1: Tu devais avoir un parasite dans le trigone.
0: En tout cas, les speakerines, elles ont un trigone impeccable parce qu'elles tournent tous les jours.
1: Ou alors, t'as un problème avec ton signe en astrologie chinoise.
0: Ah, parce qu'il y a une astrologie chinoise.
1: Bien sûr, les planètes là-bas, elles sont différentes. Alors, c'est pas les mêmes calculs.
0: Ah, ben, j'avais jamais pensé à ça, moi.
1: Déjà là-bas, t'as pas l'influence de la Lune, puisque t'es de l'autre côté. Je sais, j'y ai été.
0: Oui, mais quand t'es là-bas, tu t'en rends pas compte.
1: Non, tu tiens.
0: Ah ouais.
1: Parce qu'ils ont des chaussures avec des semelles spéciales.
0: Ah ouais.
1: Comme les mouches.
0: Ouais, t'es agrippé, quoi. Tu peux pas tomber dans le vide.
1: Non, tu tiens.
0: Ah ouais.
1: Cela dit, non, on s'est pas posé, on est resté dans l'avion. Sinon, on aurait pas eu le temps de tout voir.
0: Oh bah oui, 2 jours hein, pour tout visiter. Ça fait court, hein, la Grande Muraille.
1: On l'a vu, la Grande Muraille.
0: Ah ouais.
1: On a tout vu.
0: Oui, le Sphinx, vous l'avez vu aussi?
1: Non, on n'a pas pu le voir,
0: ouais.
1: Parce qu'il y avait de la neige. C'est souvent qu'il y a de la neige.
0: Oui, là-bas. Oui. Cet été, on était à Melun, nous.
1: J'aime bien Melun.
0: Ouais.
1: C'est moins surfait que la côte. Ouais. On l'a déjà dit, non? Ça marche mieux la deuxième fois.
0: Ah ben, toujours, c'est normal. C'est l'assimilation.
1: Ouais.
0: Mais pour en revenir à la Chine,
1: ouais.
0: Bon, le gars qui est né là-bas, mettons, au mois d'avril, il est quoi, lui? Il est rouleau de printemps? Il est...
1: Non, là-bas, t'es considéré comme un animal.
0: Ah oui, mais j'ai lu un truc là-dessus, je crois bien que je suis calamar, moi.
1: C'est possible.
0: Oui, ou poulpe. Je suis calamar ou poulpe, c'est l'un des deux.
1: C'est possible.
0: Ben, je suis poulpe ou calamar, je sais plus lequel, mais c'est l'un des deux.
1: C'est possible.
0: Ouais, ouais. C'est poulpe ou calamar, je sais plus, mais c'est l'un des deux.
1: C'est possible.
0: Oui, ouais, poulpe ou calamar, oui, oui. En tout cas, c'est un animal à poil ou à plume, je sais plus, mais c'est l'un des deux.
1: C'est possible.
0: Ouais, ouais, ouais, ouais.
1: Parce que moi, je suis bigorneau.
0: Ah. Ah, voyez. Bigorneau avec ou sans l'opercule?
1: Bigorneau vierge.
0: Alors, c'est avec.
1: Et j'ai la grande ours en balance dans la maison du zèbre.
0: Eh ben, moi, je suis bélier calamar et j'ai la lune dans la chambre de ma femme.
1: C'est possible. Ta femme, elle consulte un astrologue aussi.
0: Ah oui, oh ben alors elle y est toujours fourrée. Ah non, non, non, non, non, non, non, non. Ah non, pas de ça chez nous, hein. Ah non. Ah non, non. Non, ça c'est pas du tout le genre de la maison, hein. Non.
1: Du tout.
0: Non, ailleurs, oui, mais ici, non. Non, non.
1: Du tout.
0: On va pas être copains, là. Non, non. Vous vous égarez, là. Faites fausse route. L'astrologue de ma femme, il lui lit dans les lignes du pied.
1: C'est fort.
0: Surtout qu'il le fait à travers la chaussure. Il lui a dit que son chiffre à elle, c'était le 38.
1: Qu'est-ce qu'il lui a prédit à ta femme?
0: Oh, rien de grave. Une... modification radicale de sa vie affective avec changement de partenaire, enfin...
1: Truc, oh bah toi, ça te concerne pas.
0: Oh non. C'est avec un autre partenaire.
1: Récemment, il m'avait prédit un changement dans le cadre de mon bureau.
0: Mais t'as eu une promotion?
1: Non, mais ils ont changé le poster qui est dans le cadre de mon bureau.
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3: J'ai un copain qui est un ancien ninja. Enfin, il est beaucoup plus tortue, hein, maintenant, que ninja, hein. Et c'est un type formidable. Ce type, je l'ai rencontré par hasard chez mon dentiste.

0: Et alors, ninja, les ninjas, comment dire, c'est des gens qui vivent dans une autre lumière, tu vois. C'est vrai, par exemple, ninja, ça veut dire que mon copain, il connaît tous les secrets de l'Orient. D'ailleurs, il a passé toute son enfance à l'Orient, hein. Ah oui, il connaît les marins, les baraputes, les fruits de mer, il connaît tout de l'Orient, tu vois. Et alors, tu vois, la concentration, les arts martiaux, tout, il a tout appris tout seul. D'ailleurs, c'est pour ça que je l'ai rencontré chez mon dentiste, hein, d'ailleurs. Oui, c'est à cause des arts martiaux. Non, parce que, tu vois, lui, mon pote, faut pas le faire chier. Hein. Il a une technique à lui. Tu vois. Lui, il arrête les coups de poing avec la mâchoire. Et aussitôt après, il s'allonge. Et il médite. Longuement. Impressionnant, hein. D'ailleurs, en général, l'agresseur n'insiste pas, hein. Bon, il y en a toujours qui lui filent encore deux, trois coups de pied dans le ventre, hein. Mais lui, il bouge pas d'un poil. Il est là, il est concentré. Ah bah, les sirènes de SAMU, les flics, les gens qui parlent autour, ça le dérange pas. Lui, il est là, concentration absolue, le grand art. Mais attention, tu sais, c'est un type, il pratique encore le tir à l'arc ninja. Ça, c'est intéressant parce que, si tu veux, dans un premier temps, il faut bander l'arc. Et après, il faut accompagner la flèche mentalement. Hein. Bah oui, tu ne l'accompagnes pas comme ça. Bah, sinon, la flèche, tu la prends dans ta poche et puis à ce moment-là, tu vas la piquer où tu veux. Hein, tu seras même plus précis, tu vois. Je veux dire, l'intérêt de l'arc, c'est que tu n'es pas obligé de te déplacer. Je m'en fous, hein. Alors, comme vous voulez, moi je dis, ah. Alors, donc si tu. Faut accompagner la flèche mentalement jusqu'à la cible. Pas pratique, hein, surtout en appart, hein. Bon, alors lui, l'arc, la flèche, il a un peu laissé tomber tout ça, hein. Je dis pas qu'il bande pas encore un peu à l'occasion, mais si tu veux, à son âge, c'est surtout les forces mentales qui ont pris le dessus, tu vois. La voyance, entre autres. Hein. C'est un type, il lit dans les cartes. Attention, quand je dis il lit dans les cartes, lui, il lit pas que dans les cartes de tarot. Hein. Lui, il lit dans toutes les cartes, lui. Même les cartes routières. Ah bah là, l'autre jour, on était sur l'autoroute, on allait à Lorient, justement. Il était là, il regardait la carte Michelin. Hein. Tout d'un coup, il me sort « Je vois la mer dans 2 heures s'il n'y a pas de bouchon au péage ». Eh ben, tu me crois pas, mais 2 heures après, on voyait la mer, hein. Bien, c'est impressionnant. Et puis là, t'es bien obligé d'admettre, hein. Et tu vois, regarde, on a appris ça aussi dans les petites classes, du temps des Romains, tu sais, on nous disait, les anciens, ils lisaient l'avenir dans les entrailles de poulet. Eh ben, lui, il lit dans la tête de vos ravigotes. Dès que le plat arrive sur la table, il dit, je vois qu'on va puer de la gueule pendant 2 heures. Et ça loupe jamais. Impressionnant, hein. Alors, le marc de café, il a laissé tomber, hein. Il est passé au marc de Bourgogne, maintenant. Alors, c'est un petit peu plus cher, hein. Mais vers la fin de la deuxième bouteille, il te fait des prédictions infaillibles, hein. Mon vieux, quand il ferme les yeux comme ça, qu'il dit, je crois que je vais gerber. Eh ben, tu peux garer tes pompes, hein. Parce que dans la seconde qui suit, c'est vérifié, hein. Ah non, mais c'est impressionnant, je te jure, hein. Et tu vois, lui, ce type-là, il est, par exemple, il est passionné par tout ce qui concerne la prédestination, tu vois. Ça aussi, ça a l'air compliqué comme ça, mais comme mon pote ninja, il t'explique, tu comprends tout. Je te jure, ça devient limpide. Ben, lui, il nous dit toujours, par exemple, tu vois, la pizza que tu mangeras dans 6 mois, elle n'existe pas. C'est même pas un début de pizza, c'est même pas une idée de pizza. Puisque le gars, il sait même pas que tu vas la commander. Et pourtant, quelque part dans le monde, il y a déjà une olive qui pousse pour mettre dessus. T'as fait réfléchir, ça, hein? Parce que là, elle est là, la grande loi universelle, elle est devant toi, hein? Tu peux pas lutter, là. Où est-ce qu'elle est en ce moment, mon olive de ma pizza dans 6 mois? Vachement angoissant comme question, hein. D'ailleurs, j'ai remarqué, personne n'en parle, hein, vous avez vu? même dans les pizzerias. Hein. Alors évidemment, j'entends les esprits forts. Ils vont me dire, t'as qu'à pas en mettre d'olive, connard. Et l'anchois, il est où l'anchois en ce moment? Il est peut-être même pas né. Mais quelque part dans un océan, il y a deux anchois qui sont en train de niquer pour faire celui de ta pizza. C'est ça la grande loi universelle. Il nous dit toujours, pour chaque pizza, il y a un anchois qui nage. Pour chaque poète, une muse. Pour chaque pare-brise, une vignette. Génial. D'ailleurs, je suis content parce que je vais le voir demain à l'hôpital. Oui, encore à cause des arts martiaux, oui. Mais cette fois-ci, avec une variante, cette fois-ci, il a arrêté un coup de genou avec ses couilles. 3 jours de méditation. Alors là, il parle encore pas bien à cause du tube à oxygène, hein, mais mentalement, je sens qu'il est au top. Hein. Tu parles, 3 jours, ça te retape déjà un mec normal. Alors, un ninja?
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2: Delphine Duroc, acceptez-vous de prendre pour époux François Tarragon, ici présent?
3: Non!
4: Qu'est-ce qu'il te prend?
3: Il me prend, c'est comme ça.
4: Ah, bien, bien. Tu vois bien la situation? T'as vu la tête de ma mère?
3: Justement.
4: Bon, Delphine, on peut savoir pourquoi tu viens de répondre non?
3: J'avais pas bien compris la question du maire.
4: Tu te fous de ma gueule?
3: Oui.
4: Delphine, c'est la première fois qu'on me fait ce coup-là.
3: Ah bon? Eh ben, si les 10 autres fois, elles ont dit oui, tant bien. Patrick, je veux qu'on rentre à la maison, tous les deux, s'il te plaît.
4: Oui, je vais renvoyer tout le monde, bien sûr. Ma mère, sa robe à 6000 balles, elle la mettra demain. Parfait pour voyager, surtout la capeline. Simplement un petit service pour ma grand-mère. J'aimerais bien qu'elle dorme dans le salon. Parce que les 9 heures de train, je voudrais pas lui recoller tout de suite dans les dents. Je passe juste un petit coup de fil au traiteur pour annuler les 200 couverts. Je pense qu'une heure avant, c'est correct. Pour mes potes, qu'est-ce que je leur dis?
3: Bon, tu leur dis qu'on est crevés, qu'on n'a plus envie.
4: Voilà. Qu'on rentre à la maison, qu'on se fait un petit plateau télé. Ils comprendront.
3: Eh ben quoi, c'est des amis ou c'est pas des amis?
4: Attends, là, Delphine, faut que tu te reprennes.
3: Je savais bien que ça ferait des histoires.
4: Mais ça fait pas des histoires. Qu'est-ce que tu m'emmerdes? C'est toi qui fais des histoires! Oui, on arrive! 2 secondes! Delphine, souffle un bon coup, je te jure, tu sais plus ce que tu dis. T'as toujours envie de te marier.
3: Mais c'est pas la question!
4: Si, en gros, c'est la question qu'il vient de te poser, si!
3: J'ai menti.
4: Je sais bien que t'as menti, bien sûr que t'as menti. On pouvait pas leur dire que t'étais enceinte. Allez, ça serait bien qu'on y retourne avant que ça se voie. Hein? Allez, Delphine Duroc, venez vous appeler Delphine Tallaron.
3: Ah oui, Delphine Tallaron. Oh, je peux pas.
4: Bon, très bien, alors là, ça commence à me faire de moins en moins rire.
3: Patrick, faut que je te parle. Bon, tu te souviens, il y a 7 ans, nous nous sommes rencontrés.
4: Oui.
3: Et nous nous sommes tout de suite aimés.
4: Oui.
3: Au fil des années, nous avons appris à nous connaître.
4: Oui.
3: À aimer nos qualités, nos défauts.
4: Oui.
3: Une souris verte qui courait dans l'herbe.
4: Oui.
3: Ah, tu vois, tu m'écoutes pas. Je t'ai dit n'importe quoi et puis toi, tu dis oui.
4: Mais si, je t'écoute. Enfin, t'es en train de me faire une litanie sur notre rencontre. On va pas passer en revue tout ce qu'on s'est dit pendant 7 ans.
3: Bon, d'accord, je passe les détails. Il y a 2 mois, je revenais d'un certain rendez-vous. Je t'ai dit quelque chose, tu m'as répondu quelque chose. Tu vois de quoi je parle?
4: Je sais pas.
3: Je t'ai dit que j'étais enceinte, on a décidé qu'on allait se marier.
4: Oui, on l'a décidé. Tu remarqueras même que ça serait déjà fait si t'avais pas eu un petit coup de chaud il y a 5 minutes.
3: Je suis pas enceinte.
4: Hein?
3: J'ai jamais vu de gynéco. Ce jour-là, j'étais chez Babette, qui est bibliothécaire. Tu vois, ça n'a rien à voir. J'ai dit ça comme ça pour voir ce que ça te ferait. Puis alors toi, t'as voulu qu'on se marie, tout le monde s'est emballé. À la fin de la journée, les bancs étaient partis. Puis alors moi, j'étais bien embêtée. Je sais plus te dire que c'était pas vrai. J'avais trop peur qu'on se marie plus. Puis Babette, elle me disait, dis rien. Dans 2 mois, il s'en rappellera plus.
4: T'es pas enceinte? Vous nous laissez un petit quart d'heure? On a un petit détail à régler avec Delphine.
3: Tu vas m'engueuler?
4: Non.
3: Tu vas me frapper?
4: Non.
3: Oh là là, elle est con cette bébête. Bon, qu'est-ce que tu vas me faire alors?
4: Un bébé?
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6: Bonsoir à tous. Eh bien, bonsoir amis volants et bonsoir chers amis flamands. Alors aujourd'hui, nous allons jouer aux chiffres et aux lettres. Vous le savez, c'est un jeu très très populaire en France, mais ici en Belgique, on trouve ça un petit peu bizarroïde. Ce n'est pas grave, on commence tout de suite par Monsieur Van Brie.
7: Alors, première.
6: Monsieur Van Cri.
7: Troisième.
6: Très bien. Alors, ce qui nous donne tout de suite le 0, le 20, le 1, le 9 à l'envers, c'est-à-dire le 6. Alors, c'est parti. Et surtout, chez vous, si vous avez compris quelque chose, je vous en supplie, écrivez-nous d'urgence. Oh, c'est pas possible.
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10: Je vais bien, tout va bien. Je suis gay, tout me plaît. Je ne vois pas pourquoi ça n'irait pas. Je vais vous parler d'un sujet d'actualité, la déprime. Ouais. La déprime n'est pas du tout due à l'époque, non. Non, ça vient uniquement du fait que vous avez pris la mauvaise habitude de sans cesse vous plaindre. Enfin, j'ai dit vous parce que moi j'ai arrêté. Ah, moi c'est terminé, je déprime plus grâce à une solution simple. La technique du « je t'emmerde ». C'est une technique que j'ai inventée. Et ça marche super. Allez, je vous la donne, ma technique. Enfin, faut pas la faire avec n'importe qui. Hein. Je vais vous donner un exemple pour que tout le monde y comprenne en même temps. D'accord ? Ouais, d'accord. Ouais, ils ont dit d'accord. Bon, ben, par exemple, deux bons amis sont ensemble. Pierre et Paul. Jacques, voilà, Jacques. Jacques et Jacques. Par exemple, c'est nul comme exemple. Je vais bien, tout va bien. On va pas faire l'exemple, c'est nul. Ah ben non, je vais vous dire comment j'ai trouvé ma technique. C'est hier que je l'ai trouvée en rentrant chez moi. Je l'ai trouvée spontanément. Je vais raconter ça, hein. D'accord ? Ouais, d'accord, ouais, d'accord. Donc hier, je rentre chez moi. C'est une porte, c'est du mime. Non, faut pas ricaner. Hein, vous... Je vais bien, tout va bien. Donc, j'étais content hier de rentrer chez moi. Enfin, hier soir, j'étais un petit peu crevé. Non, j'étais bien. Oh, j'étais en pleine forme. Hey, je serais bien retourné travailler. Si j'avais du boulot. J'aurais bien, tout va bien. Non, en fait, hier soir, je me suis couché comme tous les soirs à 18h30. Ah, seul. Ah oui, je vis seul. Génial. Et si vous êtes ensemble, séparez-vous. Attends, c'est génial de vivre tout seul. Tu sais, t'es là, t'es chez toi. Ouais, je suis tout seul, ouais. Oh, hein. Hey, y a personne là chez moi. Oh, y a personne. Génial. Ah, tu peux faire ce que tu veux quand tu vis tout seul. Par exemple, tu fais... rien. Je vais bien, tout va bien. Non, t'allumes la télé. Voilà, c'est ça, t'allumes la télé. Ah, et tu zappes, tu l'éteins, tu fais ce que tu veux avec ta télé. Tu t'en fous, t'es tout seul. Non, tu vas dans le frigo. Voilà, tu vas dans le frigo. Voilà. Oh, il est plein, mon frigo. Tu peux tout manger, personne t'engueule. Et tu grossis tout seul. Non, tu mets des miettes dans le lit le matin, des miettes et des biscottes. Et tu te grattes tout seul. T'as moins de vaisselle. Mais c'est toi qui l'as fait. Attendez. Ouais. Ça va pas. Ça va pas. Je m'excuse, mais je vais aller m'allonger un petit peu, d'accord? Non, je m'excuse, mais pour l'instant, je crois que c'est plutôt la technique du « je m'emmerde ».
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11: Police. Bon, je sais ce que vous pensez, qu'est-ce qui vient nous emmerder, celui-là. On les connaît, les gens. Quand ils ont besoin de nous, ils nous appellent. Quand ils n'ont pas besoin de nous, ils nous appellent pas. On sait ce qu'ils pensent, on sait ce qu'ils racontent, ils se foutent de nous, hein. Qu'est-ce qu'il y a de plus con qu'un flic en service, le même en vacances, hein. Quand on voit un flic à l'air intelligent, on se dit, tiens, il doit y avoir un bal masqué dans le coin. Faites pas les faux culs, hein. Regarde-moi ce bande de faux culs, là, il y a les liens alignés. Où tout le monde contre le mur, les bras écartés, les jambes sur la tête. Excusez-moi. Je suis un peu nerveux aujourd'hui, j'ai pas encore bu. Parce que c'est à cause de notre métier qu'on est sous pression. Parce que c'est dangereux, police. Non, pour nous. Je vois l'autre jour, par exemple, il y avait un mec mal garé. Genre boubou sur la tête, robe de chambre, pompe à bascule. Un cosmonaute, quoi. Je vais vers lui comme ça, police, service. Ça fait longtemps que vous êtes là? 15 ans, qu'il me dit. 15 ans qu'il était mal garé. Je lui demande ses papiers, mets la main dans sa poche intérieure, putain, j'ai juste eu le temps de tirer avant lui. Après, les gens, ils sont là, ouais, évidemment, c'est un arabe. Malgari. Bon, de toute façon, c'est pas nous qu'on est racistes. C'est les statistiques. C'est vrai que moi, je vois des jours, bon... J'en ai tellement marre d'arrêter des noirs que, bon, j'arrête des blancs, quoi. Ah, pour parler un peu avec eux. Je sais que c'est pas une nationalité noire. C'est un signalement. De toute façon, on nous a même préviendu au commissariat. Le commissaire, comme ça, un jour, nous a dit « Attention, il y a des Français qui sont noirs. » C'est un déconneur, le chef. Ah, comme je voyais qu'il avait envie de déconner comme ça, je lui dis ah ouais chef, en sport, service. Non, ça fait du bien de parler là, moi je vois depuis que je suis en analyse, là ça va mieux. Attention, des problèmes on en a tous. Affirmatif, madame. Je sais pas ce qu'elle regarde, mais ils sont pas là, mes problèmes. C'est le commissaire qui m'a envoyé chez le psy en ma deuxième bavure. Une connerie, quand j'ai vu un homme sur un vélo de femme, j'ai cru qu'il l'avait volé, j'ai tiré. Donc j'avais fait les sondations, il était en vélo, en descente, je lui ai dit oh, les mains, il les a pas levés, pan. Bon, tout le monde m'a soutenu. Ouais, parce que dans la police, il y a une grande solidarité. Bon, tu fais une connerie, tout le monde te soutient, tu tapes sur un mec, tout le monde te tient. Service. Et après l'autre, il a commencé à me poser des questions, le petit, tout ça, quoi. Parlez-moi de votre enfance, tout ça, quoi. Je lui ai dit affirmatif. Tu vois, c'est parce que c'est ma mère qui m'a élevé seule, une femme très généreuse, elle m'a donné le sein jusqu'à 18 ans et demi. Je veux bien qu'on rigole, mais pas de ma famille. Et après, continue comme ça, question de psy, tout ça, quoi. Est-ce que vous êtes marié, tout ça, quoi. Je lui ai affirmatif. Toi avec ma forme. Toi avec ma forme. Est-ce que vous parlez pendant vos rapports? J'ai eu un négatif, je l'étape à la machine. Et après, il continue comme ça, question de psy, tout ça, quoi. Est-ce que vous utilisez des moyens contraceptifs avec votre femme, quoi? Tout ça, quoi. Je suis affirmatif, bon, alors au départ, on lui a mis un diagramme. Et ensuite, on lui met un stérilette, sinon on prend la pilule et moi, je mets les capotes. Alors, il me dit, vous voulez pas d'enfant? Je lui dis, si, au contraire. Mais on veut être sûr que ce sera un démerdant. Mais c'est que ma femme. Oh, ma femme. Dans notre gamin, on va faire une sorte de Superman dans la police, mais une sorte de Rambo. Mais il serait là, comme ça, dans sa voiture, là, hop, prêt à maintenir l'ordre. Et à bout d'un moment, il serait chié. Alors il sortirait. Oh, merde, la porte. Voilà, bas les mains contre le mur, bouge plus, police, service. Papier. Hop, sans mettre les mains dans tes poches. C'est long. Bouge pas. Blumenstein. Un breton. C'est quoi ton métier? Comédien? Oh les gars, venez voir, un PD. Le gars il s'énerverait, il sortirait un couteau, puis mon fils il le couperait comme ça. Puis mon fils il serait là comme ça, il se recoudrait. Puis il serait là comme ça, il le regarderait comme ça, puis il le ferait comme ça, il lui ferait.
5: Même pas mal.
11: T'as impressionné le tout bib, hein? Je lui ai dit avec les genres d'enfants on veut. Il m'a dit ouais, pourvu que les capotes tiennent bon. Après bon, il a conclué. Il m'a dit, bon, vous faites une sorte de complexe, tout ça, à cause de la société, quoi, tout ça, quoi, qui met des uniformes aux imbéciles pour mieux les reconnaître. Voilà. Moi, ce que je dis, c'est qu'il faut se parler. Faut se dialoguer entre nous avec. Ah, qu'est-ce que tu dis, Robert? Ça y est, c'est bon, t'as aligné toutes tes bagnoles autour du théâtre? Ok. Ma bonne fin de soirée. Police. Service.
12: Oui. La République, c'est moi.
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13: Vous êtes pas encore habillé?
14: Bon, quelle heure il est?
13: Ben, à ma montre à cartes, il est... Ben, il est 930.
14: Faut être calculé avec votre montre. 930. À son âge, j'essaie toujours pour lire le...
13: Ah oh ben tiens, pour une fois que j'avais emmené le téléphone, il n'y a pas eu d'appel.
14: T'as acheté quoi à manger aujourd'hui?
13: Ben, je savais pas quoi prendre, alors j'ai pris une boîte de petits pois et deux tranches de jambon, dont une assez épaisse.
14: Eh ben c'est bien, ça change. Vous avez pas pris mes baguettes à ma mouche en scène?
13: Ben non, je l'ai rencontré en allant au marché. Elle s'est bien rendue compte qu'il en manquait un bout l'autre jour. Elle a dit que c'était pas honnête.
14: Pas honnête? Alors que ça fait des semaines qu'on se fatigue à y acheter sa baguette? Ben elle manque pas d'air. Elle me l'aurait pas dit à moi, ça pas honnête, tiens. Espèce de... Et encore, je me retiens.
13: Honnête. Au fait, sur le marché, j'ai acheté une patte de lapin à porter en pendentif.
14: Pourquoi pas un pied de biche aussi, pendant qu'on y est?
13: Moi, j'y crois, ces choses-là. Tenez, par exemple...
14: Ah ben, c'est comme les imbéciles qui croient qu'un fer à cheval, ça porte bonheur. Oh, oh. Moi, ce que je crois, c'est les cartes, ça, c'est pas les âneries. D'ailleurs, je les tire assez bien quand je suis en forme.
13: Oh, vous me les tirez?
14: Oh là, oh! Faut que je vois si je me sens, hein. Oui, ça ira. Allez, j'y sortez-les.
13: J'adore me faire tirer les cartes.
14: Oui, bah, si je vous annonce votre mort dans 5 minutes, vous verrez pas vous plaindre, hein. Je coupe, je découpe, je recoupe. Choisissez une carte. Tiens, bah celle-là, par exemple, allez, oh. Ah, valet de carreau.
13: Ah, c'est l'amour, ça.
14: Non, travaux dans la maison. Valet, c'est celui qui nettoie, et carreau, c'est le carrelage.
13: Et alors?
14: Bah, ça veut dire qu'il faut vous passer à serpillière, t'as ces écritures, hein.
13: Je préfère en tirer une autre.
14: Oui, hein? Allez-y voir, allez.
13: Celle-là.
14: Allô. Ah, dame de pique. C'est bien ça, tiens. C'est quelqu'un qui pense à vous.
13: Un homme, enfin!
14: Non, c'est une dame. Oh. Mais c'est une dame très gentille. Mais comme pas trop montrer qu'elle est gentille.
13: Attendez, qui ça peut bien être?
14: Bah, moi, je verrais bien quelqu'un d'assez bien en chair.
13: Une grosse?
14: Non, pas grosse, non! Non, juste des petites rondeurs à peine visibles. Mais beaucoup d'allure, en tout cas. Puis elle vous aime beaucoup. C'est même une intime.
13: Une intime.
14: C'est une tricoteuse aussi. Pip, ça veut dire aiguille à tricoter.
13: Attendez, une grosse tricoteuse intime. Ah, ça y est, je l'ai.
14: Oui, bon, ça va bien comme ça. Moi, j'ai des mots croisés à finir. On arrête du même gamin, moi, tu penses.
13: C'est pas Mme Badrignon, les potricoteuses. C'est pas Mme Forget non plus.
15: Alors, voyons voir, horizontalement. Eh ben, ça commence bien. Tempête intérieure en 10 lettres.
13: Aérophagie.
15: Qui vogue sur la mer en 4 lettres. Bateau. Ah oui, c'est bon.
14: Oh, ça m'agace, c'est mon croisé, tiens. Où est-ce que j'ai mis mon tricot, moi? Eugène, vous avez prouvé mon tricot, non?
13: Ah, ben, je l'ai pas pris, moi.
14: Ben, écoutez, c'est forcément vous, puisque c'est pas moi.
13: Ben, vous êtes assise dessus.
14: Ben, vous voyez bien que c'est vous, puisque vous savez où il est. Allô?
13: C'est quoi que vous tricotez?
14: Une chemise de nuit.
13: Ça va pas faire un peu chaud pour une chemise de nuit?
14: Non, on est plutôt frileux quand on n'est pas très épais comme moi. Tiens, maintenant qu'on y est, dites voir un peu comment que ça me tombe.
13: Ben, c'est que c'est pas très avancé, hein. Oui. Faudra peut-être donner un peu sur les côtés et finir en mourant sur le bas en point de chausson.
14: Oui. Bon, ben, je vais plutôt faire une écharpe, alors, finalement, hein.
13: Oh, ben oui, surtout que les chemises de nuit comme celle que vous avez là, ça vous va bien.
14: Oui, mais surtout, c'est très près du corps.
13: Ah ben ça, pour mouler, ça vous moule.
14: Bon, ben d'ailleurs, je vais pas rester en chemise de nuit toute la journée, moi, tiens. Je vais aller me démouler.
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16: N'avance pas ou je fais exploser ta sœur.
17: Ne bougez pas. Ne bougez pas. Je vais essayer de le raisonner.
16: Blanca, je suis le commissaire Léon. Je suis commissaire psychologique. Je vais essayer de vous raisonner, j'ai fait des études. Allez, laissez sortir les chaises. Libérez les vieilles chaises et le petit tabouret de cuisine. Jamais. Si vous tentez quoi que ce soit, je m'assois dessus et je les étouffe une à une. Mais il y a pire encore dans l'horreur. On peut toujours trouver pire. Je t'aurais prévenu. Si tu fais un pas de plus, je termine le restant de pâté.
18: Non, je t'en supplie, pas le restant de pâté, pas le restant de pâté. Tu t'attaquerais pas à un restant de pâté sans défense.
16: Et alors? C'est justement parce qu'il est sans défense que je vais l'attaquer, je suis pas fou, moi.
18: Non, non, je t'en supplie, pas le restant de pâté, pas le petit bout de pâté. Il est innocent, il est innocent.
16: Et alors? Il va te payer pour les millions de porcs, de veaux, de vaches, de cochons. Confinés en pâté, jambon, saucisson, rillettes, cornichons.
18: Non, non, je t'en supplie, pas le petit bout de pâté. Laisse-lui sa chance, laisse-lui sa chance.
16: Et aux autres, on leur a laissé leur servir, leur merde. Maintenant, tu vas faire ce que je vais te dire. Donne-moi un morceau de pain et un cornichon. Pose-le doucement sur la table, doucement. Doucement, le cornichon aussi. Voilà, maintenant recule, recule. T'approche pas de la fenêtre.
17: C'est encore Blancard.
16: Oh, quelle tête de lard. Blancard! Je suis le commissaire Léon. Vous me reconnaissez? Je suis commissaire psychologique. Vous vous souvenez de moi? J'étais avec vous sur le coup des 16. Allez, laissez sortir votre femme avec le restant de pâté. Jamais. Si vous tentez quoi que ce soit, je vais exploser le cornichon. Vous êtes cerné, Blancard. Tout le quartier est bouclé par un cordon de chipolata. Rendez-vous. Jamais. Plutôt cravé. Vous vous êtes fourré dans un sacré pétrole, Blancard. Il est encore temps d'en sortir. Allez, rendez-vous sans violence. Sortez avec le cornichon sur la tête. Jamais. J'exige la présence d'un avocat vinaigrette. Je veux discuter avec le procureur de la charcuterie. Vous en demandez trop, Blancard. Il faut le neutraliser. Il faut le neutraliser. Allez, brigadier, briefing. Briefing, briefing. Arrêtez de picoler. Préparez-vous à passer l'attaque. À mon commandement, envoyez-lui des tartines de pain lacrymogène dans la gueule. Et avancez en rang serré. À mon commandement, feu à volonté, pain nourri.
17: Attends, bonjour, d'accord, attends, je tiens une bosse.
19: Pauvre type. Le restant de pâté était pas frais. Et son cornichon était même pas chargé. Allez, à table.
20: Je suis particulièrement heureux et fier de vous retrouver aujourd'hui ici à l'hôtel de Brienne.
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22: Là, vous me regardez et vous vous dites ce mec-là, il a l'air très épanoui. C'est pas faux. Puis vous vous dites aussi, ce mec-là, épanoui comme il est, il doit être sur le point de se marier. C'est pas sûr. Ah non, c'est pas sûr du tout, non. Non, effectivement, l'autre jour, Véronique me dit, Franck, je t'aime énormément, bon, c'est tout à son honneur, mais j'aimerais qu'à partir d'aujourd'hui, nous soyons un couple libéré. Oh, attends, ma petite chatte, t'emballes pas. Libéré, tu veux dire... Même toi. Alors, tu veux dire, on aurait le droit de faire chacun ce qu'on veut, chacun de son côté. Comment? L'essentiel, c'est de tout se raconter. Ah bah oui, oh bah, je trouve ça très sain comme façon de voir les choses. Toute une nouvelle façon de penser qui se réorganise. Puis il va falloir que je récupère mon petit agenda de célibataire. Il va y avoir des victimes ce soir. Allô? Sophie? Bonjour. C'est Franck Dubosc à l'appareil. 4e 2B, collège Claude Bernard. Tu me remets? Tu vas rigoler. Je recopiais mon agenda de 75. Et tout à coup, je me suis dit, tiens, Sophie Boustier. C'est marrant que je sois tombé directement sur toi, dis donc. J'aurais pu tomber sur, je sais pas, sur... sur ton petit copain, peut-être. T'as pas de mec? Oh mince, c'est trop bête. Bah écoute, profitons-en que je t'ai directement au téléphone. Qu'est-ce que tu fais mercredi prochain? Et si on disait 20h à la Bastille, soyons dingues. Hein? On se racontera les souvenirs. Puis peut-être que... bah qu'on en fabriquera des nouveaux, qui sait. Je te dis à mercredi, 20h à la Bastille. Allez, je t'embrasse, ciao. Et c'est marrant parce que... revoir Sophie Boustier, c'est quand même faire un bond de... oh, plus de 20 ans en arrière, dis donc. Oh là là, oh, pourtant je l'aimais bien, ma petite Sophie Boustier, moi, avec ses petites couettes, là. Sa taille de guêpe et ses petits seins qui pointent, là. Oh. Et ça me fait drôle parce que... il est presque 20h... je suis à la Bastille et elle devrait pas tarder à arriver, la coquine. Excusez-moi, madame. Madame. Oui. Vous n'auriez pas vu par hasard une petite blondinette qui attendait avec des petites couettes et des pichons qui... Non? Non. Bon, ben, elle est en retard, alors. Vous aussi, elle est en retard? Ah, ben, comme ça, tout le monde est en retard. Excusez-moi, madame. Excusez-moi, tu serais pas Sophie Boustier? C'est pas vrai. Oh putain! Franck Dubosc, j'ai pas changé moi. Ah. Incroyable! Écoute, je te regardais là, je me disais, c'est dingue, on dirait la mère de Sophie Boustier. En plus vieille. Oh, tu n'as pas changé d'un poil, dis donc. Comment? Quelques petits kilos par-ci par-là? Oui, oh, bah, du héros. On en prend tous un petit peu avec l'âge. Hein. Plus ou moins. Ça te fait combien? 85. Non, je te demande ton âge. Oh, la même. La même en plus... En plus mûr, quoi. Non, bah, ça me fait plaisir de te revoir, tu sais, Sophie. Voilà. Bon, bah, qu'est-ce qu'on fait? Ou alors je te dépose quelque part. Et c'est comme ça... qu'on s'est retrouvés au restaurant, tous les deux. Comme de... bah, comme de cons, quoi. Alors, dis-moi, ma grande, qu'est-ce que tu fais dans la vie, maintenant? Orthopédiste? Tu veux dire, dans un orchestre de jazz? Ah non, pour les pieds! Oh non, j'avais pas compris. Tu vois, c'est marrant, Sophie, parce qu'au début, je me suis dit, après 20 ans, oulala, mais qu'est-ce qu'on va bien pouvoir se dire? Puis en fait... tu sais, si je peux me permettre, hein, moi, je trouve que ça te va vachement bien, les cheveux courts. Non, c'est vrai, ça te donne un petit côté... Philippe Gildas. Non, arrête. Mais je te taquine, ma soso, arrête. Oh. On a le droit de rire, merde. C'est toujours ça. Comment? Si j'ai quelqu'un dans ma vie... oui. Enfin, en ce moment, là, un petit peu dans la vie de tout le monde. Hein? Non, parce qu'on est un couple libéré, nous. Et donc toi, alors apparemment, il y a personne.
0: Ah bon? Et quel est le nom de l'heureux vénard?
22: Sylvie. Non, c'est pas vrai, t'es devenu PD. Enfin, je veux dire... Ah ouais, effectivement, t'es encore plus libéré que moi, toi. Ah non, ça me dérange pas du tout. Toi, tu rigoles ou quoi, Sophie? Attends, il y a un petit moment que je suis sur Paris, quand même, et oh... Non, puis c'est bien, tu en parles sans honte. Enfin, je veux dire, sans gêne, sans... Je peux avoir l'addition, s'il vous plaît? Merci. Ah non. Oh, Sophie. Oh, s'il te plaît. On partage. Donc là, bon, on est sortis du restaurant, et là, j'ai décidé de raccompagner mon copain Sophie. Alors, dis-moi, mon petit bonhomme, quel arrondissement, déjà? Melun. Eh ben tiens, nous y voilà. Oh, 173 francs. Non, arrête, je déconne, Sophie. Non, en plus, j'ai pas de monnaie. Non, ben laisse tomber. Bon, ben écoute... je ne te dis pas à bientôt. Ah, et puis bah embrasse ta femme, comme on dit. Hein. Je suis rentré chez moi sans faire de bruit. Véronique dormait. Elle était allongée sur le lit, entièrement nue, à côté d'un Vietnamien. Enlacée dans les bras d'un grand black. Entièrement nue, lui aussi. J'ai pris une photo, je l'ai envoyée à Benetton, on sait jamais. Oui, dis-moi, Véronique, bonsoir, messieurs. Oh, ne vous dérangez pas. Hey, vous êtes américain? Hello! I am the husband of the wife of the bed. Oui, dis donc, Véronique, comment? Ah non, j'ai rien fait, non. Non, j'ai passé la soirée avec Sophie Boustier, tu sais, mon premier amour. Ah non, non, ah, rien à raconter. Ah non, on n'a rien fait. Figure-toi qu'elle est devenue Gwyn orthopédiste. Non, non, speak about an old girlfriend in love. Become today for the fit and village people. Oui, dis-moi Véronique, je voulais te demander pour demain matin, je prépare 4 bols ou t'attends encore du monde?
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23: J'ai rêvé que j'étais avec Georges Bouffe. Enfin, voyons, on se connaissait, quoi. On se connaissait pas mal, même. Bien. Bouche? Ah, bien, très bien. Dommage, hein, qu'on est... Il était bien, cet homme-là, hein. J'aurais pas cru, c'est vrai, quand on le voit comme ça, avec sa femme, il fait rager, eh ben... Alors, à un moment, j'entrais dans son bureau, et je lui disais... Georges, je peux te voir une seconde? Mais oui, ma petite Chanta. Il n'avait pas d'accent. Enfin, dans mon rêve, en tout cas, il n'avait pas un bête d'accent. Hein. Il est bien, cet homme-là, ce que j'aime ça. J'aime les chefs d'État. Ce Clinton, il faudra voir. Alors, j'aime la puissance. J'aime qu'un homme pèse sur la destinée du monde. Vous voyez, même les artistes, c'est pas pareil. Été dernier, j'ai vu Marcel Amon. Ah, c'est Amon, quand même, hein. À Cabourg, au casino, j'étais tout près de lui. Eh ben, rien. Zéro. Non. Bush, Mitterrand, Reagan, Gorbatchev, Saddam Hussein, même. Oh, il y en a bien qui est mon marche-arrive, mais chacun ses goûts, on est libre. Pinochet, Franco, Francesco. Même très âgé, même mort, ça ne me gêne pas. Ça ne m'empêche pas de... Il n'y a que le pape. Je ne sais pas ce qui se passe. Hein. Ça ne coche pas avec ce pape. Je ne sais pas si c'est physique ou quoi. C'est Jean-Paul. Non. Oh, Norbert, mon camarade, qui travaille au salon avec moi. Hein. Il l'appelle Paulette. Il met tout le monde au féminin. Mais qu'il est bête, ce Norbert. Je vous le fais. La Paulette qui est contre la contraception. Mais qu'est-ce qu'elle y connaît, c'est le si à la contraception. La pape de quoi me mêle. Ouh, qu'il est bête, ce nom. Il est bête. Il me chine avec ma manie des grandes figures historiques. Il me dit, moi, ma chouchoute, c'est la Hitler. Je suis dingue d'Adolf Hitler. J'estime qu'on a été injuste avec elle. Elle avait sûrement son idée, cette malheureuse. On lui a pas laissé le temps. On l'a coupé dans son élan. Mais qu'il est bête, mais qu'il est bête, ce nombre. Mais il fait imbécile comme ça. Mais au fond, maintenant, on peut en parler, hein, parce que c'est fini. Il était pour les Allemands. Il est quand même plus âgé que moi, voyez. Eh bien, je sais pas exactement ce qu'il a fricoté pendant la guerre avec les nazis. En tout cas, à ma connaissance, à la Libération, c'est le seul garçon de France qui a été tondu.
3: Spécial quand même, non?
23: Enfin, quoi qu'il en soit, Norbert, c'est mon copain. Oui, c'est mon copain, oui. Très courageux dans ses idées. Et puis, comme dit la patronne, qu'il aime bien. Norbert, il en aime, il en a. C'est mon copain, mais question homme, on peut pas dire qu'il corresponde à mes canons. Oh non, d'ailleurs, aucun garçon du salon, non. Que ce soit Max, Émile, Gabi. Non, il n'y en a aucun qui corresponde à mes canons. Tandis que... Un rêve. Oh.
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6: Bientôt, c'est les vacances.
7: Les vacances. Tu fais quelque chose, toi, pour les vacances?
6: Oh, ben moi, tu sais, chaque année, avec Martine, c'est un peu l'aventure. Cette année, on fait le Sénégal, un voyage organisé avec Touristel.
7: L'Afrique? Ça te fait pas peur, l'Afrique?
6: Non, t'en fous, c'est pas que j'aime ça, mais c'est un promo, alors.
7: Fais gaffe à pas te faire tirer dessus, quand même, là-bas.
6: Ouais, t'es fou, attends, tu rigoles, je crée rien. Je suis couvert, j'ai mutuel d'humain assistance. Ma femme se fait tuer, je prends 100 briques. Si à sa mère avec elle, 150 briques. C'est pour ça, on l'amène toujours, on sait jamais.
7: Dis-moi, à l'Afrique, là,
6: oui.
7: Tu vas en avion?
6: Eh, bien sûr.
7: Tu veux foutre l'ambiance?
6: Attends, moi pour l'ambiance, je suis toujours preneur.
7: C'est tout pour l'ambiance.
6: Mais oui, bien sûr.
7: Fais le coup de la pipe.
6: C'est quoi ça?
7: Le coup de la pipe. Tu rentres dans l'avion avec une pipe. Et tu t'installes à ta place, tu dis rien. Au milieu du voyage, quoi, t'appelles à l'hôtel, tu dis excusez-moi, j'ai tombé ma pipe derrière un siège, je la retrouve pas. Et t'es allé la chercher, tout ça, etc. Et t'en la retrouves. Et alors après, tu dis plus rien jusqu'à la fin. Et tu sais, à la fin, quand l'avion se pose,
6: oui. Et
7: les gens pour descendre, ils descendent, et t'as toutes les hôtesses, elles attendent, elles disent au revoir et bonnes vacances. Oui. Tu sais, quand ça arrive à ton tour, tu dis au revoir, bonnes vacances. Et là, très fort, tu la regardes et tu dis hey, merci pour la pipe.
6: Oh putain, la pipe. C'est, l'an dernier, je t'avais pas dit ça, quoi. L'an dernier, on avait fait l'Egypte avec ma femme.
7: T'as fait l'Egypte?
6: Oui. En 4x4 blindé, quoi.
7: Putain.
6: On s'est régalé.
7: Bien.
6: Oh, bien, bien. Belle visite, hein. Ils ont fait des espèces de pyramides du Louvre, tu vois,
7: oui.
6: Mais dans le désert, quoi. C'est moins bien qu'à Paris, mais enfin,
7: oui.
6: C'est pas mal. Par contre, on a fait la plage sous-marine. Okay. Avec les bouteilles en apnée, tu sais, là.
7: Oui.
6: On s'est régalé, oui. Quoi. Hey, attends, j'ai tué 20 kilos de mérou.
7: T'as tué 20 kilos de mérou, toi?
6: Non, merci, Touristel. Oui. Faut bien les choses. Le dernier jour, il déverse 2 tonnes de poissons dans la piscine. Nous, on descend, on les tue, quoi.
7: C'est trop classe, quoi. Hey, c'est comme moi, l'année où j'avais fait le safarisque.
6: Hey. Oh?
7: Je fais le safarisque.
6: Oui, oui.
7: Et oui. J'ai tué un lion.
6: T'as pas eu peur?
7: Non, il était accroché à un arbre, 32 balles dans la tête, quoi. Une belle bête, quoi. Avec ses grosses rayures noires, la pute.
6: Des rayures noires, c'est un tigre, ça, quoi.
7: Un tigre?
6: Mais oui, c'est un tigre, ça, rayure.
7: Attends, c'est quoi, Fort Boyard?
6: Des nains?
7: Mais non! Dans les cages!
6: Des tigres!
7: Oh putain!
6: Qu'est-ce que je veux dire? Tu pars où, toi, cette année?
7: Mais on sait pas. On sait pas, on se tâte avec ma femme. On regarde, faut pas rêver, là. Tu sais, l'émission sur la 3.
6: Oui, bien.
7: Puis on va choisir un pays. Pays pauvre. Mais il faut se méfier avec les pauvres.
6: Ah bon?
7: Des fois, ils prennent l'air pauvre comme ça sur les photos. Toi, t'arrives là-bas, le type, il vit comme toi, quoi. Je vois pas l'intérêt d'y aller.
6: Non, c'est décevant, quoi, merde. Ton beau-frère, il n'a pas fait le Kenya?
7: Si, il a fait le Kenya, putain, il est revenu emballé, quoi.
6: Ah ouais?
7: Il a ramené un fémur de girafe à ma femme emballé.
6: Ta femme?
7: Mais non, le fémur, quoi, non. Bien emmerdé, mais j'essaie d'y foutre un abat-jour pour en faire un lampadaire, mais c'est pas si facile, quoi.
6: En tout cas, t'es pas trop à te décider, parce que le fémur, il faut pas faire comme Lucien l'an dernier, quand même. Il a traîné, quoi, et il s'est retrouvé en carafe. Tu sais où il a fini?
7: Non.
6: Dans un gîte en Auvergne, quoi.
7: Oh
6: C'est ce qu'il a fait pendant toutes ses vacances. Non. Il a dormi, il a bouffé, il s'est reposé.
7: Il est con, c'est pas des vacances.
6: Et tu sais ce qu'il a ramené comme souvenir?
7: Non.
6: Du saucisson.
7: Oh, le con. Mais ça, c'est qu'est-ce que tu ramènes, toi?
6: Ah ben moi, j'ai déjà choisi, moi. Tu sais, Touristel, il t'envoie le catalogue des souvenirs un mois avant ton départ. Comme ça, tu le sélectionnes, on te l'envoie avant que tu partes, t'es sûr de pas l'oublier sur place. Donc. C'est pratique.
7: C'est bien foutu, gars.
6: Ah ouais, moi, j'ai choisi un éléphant en ivoire.
7: C'est bien pour l'Afrique.
6: Je pense que c'est original, ouais. J'ai lu aussi dans la brochure qu'on pouvait ramener des amibes.
7: Et
6: des amibes.
7: J'aimerais bien que tu m'en ramènes.
6: Ah, bien sûr, je t'en ramènerai, comme ça, t'auras l'impression d'y être un peu allé.
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5: Avez-vous signé la pétition pour la libération d'Abel Chemoul, prisonnier dans les geôles fascistes? Avez-vous signé la pétition pour la libération d'Abel Chemoul, prisonnier dans les geôles fascistes? Parce que si vous voulez, j'explique, si vous voulez, en fait, il s'agit de signer une pétition, si vous voulez. En vue, si vous voulez, d'obtenir la libération d'Abel Chemoul. Oui, oui, qui actuellement est prisonnier dans les geôles fascistes. Non, mais comme ça, c'est clair pour tout le monde, quoi. Si vous voulez, parce que Abel Chemoul, c'est un poète dissident du régime chilien qui a sévèrement critiqué le régime militaire et tout, parce que c'est lui, par exemple, il a dit « Ouais, maintenant, je me lèverai et il fera beau ». Bon, il s'est pas emprisonné, quoi, si vous voulez. Il a un peu trop critiqué le gouvernement, quoi. Et ses conditions d'incarcération sont absolument inadmissibles. Étant donné qu'il a ni à boire, ni à manger. Et d'ailleurs, pour protester, il va entamer une grève de la faim. Là, ça va chier. Bon, chance de moi, j'ai une crampe. Bon, mais chez moi, s'il vous plaît, j'ai que deux signatures. La mienne... celle d'Abel Chemoul.
9: Alors, la pétition pour l'immeuble de Belleville qui n'a pas signé. Tiens, salut.
5: Salut.
9: Tu as signé la pétition pour l'immeuble de Belleville, s'il te plaît.
5: Ouais, mais non, mais si tu veux. C'est pourquoi, si tu veux.
9: Si tu veux. C'est un immeuble à Belleville qui reçoit vachement mal la 5e et la 6e chaîne. C'est dégueulasse. Tu veux signer?
5: Oh, ça me révolte.
9: Ah ouais, c'est dégueulasse. Voilà, merci, t'as signé entre Bernard, Henri Lévy et Sting, c'est vachement sympa.
5: Ah, super,
9: ça.
5: Super.
9: Voilà, t'es le 3000ème, mon vieux.
5: Ah ça, ouais, ça, ouais, ça super, marche. Ça marche super. Dis donc,
9: qui n'a pas signé la pétition pour
5: Abel Chemoul? Voilà, éventuellement, qui a signé la pétition pour Abel Chemoul, qui dans sa geôle fasciste ne reçoit ni la 5e, ni la 6e chaîne, c'est dégueulasse.
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10: La steppe est belle. Alyosha, Vladimir, Fedorovitch, Sergei, Nikolaevitch, Ulyanov, Stepanov, Dimitri, Kovetchenko, Alapin.
24: Oui. 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
10: 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Alyosha, Vladimir, Fedorovitch, Sergei, Nikolaevitch, Ulyanov, Stepanov, Alapin.
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24: 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Ulganov, Vassilievski, Smirnov, Tsargiliev, Veroshnikov, Alapin.
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1: Il n'y a pas que les humains qui ont des défauts de prononciation. Il n'y a pas que les humains. Les animaux, Fifi. L'autre jour, j'étais à la campagne. Qu'est-ce que je vois au loin? Une vache. Une grosse vache. Avec ses petits sabots, sa cloche, sa grosse cloche. Ses petites oreilles, ses cornes, ses grosses taches de rousseur, ses pies, tout ça. Et la vache traditionnelle, quoi. Elle regardait passer les freins, l'écran, les TVB, quoi. Bon, j'en vois pas souvent, je suis un gars de la ville, je me dis, va lui dire bonjour, ça lui fera plaisir. Je marche, elle était loin, je marche, je m'approche d'elle, je lui dis « Coucou la vache !» Et elle me répond « Mais !»
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11: Top, top, top, restez là les enfants, bougez plus. On va faire la photo maintenant avec l'église derrière pendant qu'on est dans l'ambiance. Voilà. Alors, Béatrice et Philippe, le mariage, super, hein, vraiment un beau mariage. Hein. Ah si, puis alors, question émotion, moi c'est simple, j'ai chialé pendant une heure. Ah oui, un beau mariage. Hein. Non, arrêtez les gosses avec le riz, arrête Jérôme, arrête. Je crois que tout le monde en a eu du riz maintenant. Tu arrêtes, Jérôme, s'il te plaît. Hein. Bon, non. Vous êtes gentils, les enfants, descendez pas plus, on fait la photo maintenant. Ah, il y a encore des gens dans l'église. Ah ben, vous leur dites qu'on peut pas, hein. Moi, déjà, j'aurais pas tout le monde. Hein. Bon, Françoise. Bon, quoi, il y a des gens importants dans l'église? Hein? Mamie? Ah oui, mamie, c'est important, mamie, oui. Bon, ben, à ce moment-là, glissez-la par au-dessus, mamie, alors. Glissez-la par au-dessus, hein. Bon, Françoise. Oh, Françoise, tu feras penser que la pellicule dans l'appareil, c'est la pellicule des vacances en Espagne, hein, Françoise, hein. Si, tu me fais penser, je te dis. Si, Françoise, le zoo de Madrid, Françoise. Souviens pas les phoques et les dauphins dans la piscine qu'attrapaient les trucs, Françoise. Ben, ça fait rien, laisse tomber, Françoise. Je me souviendrai, merci. Hein. Bon, oh là là, doucement avec mamie, là, doucement. Hein. Et c'est un vieux modèle, mamie, hein. Elle est 1904, alors il faut faire attention. Non, mamie, je disais pour plaisanter, je disais mamie est un vieux modèle. C'est le bordel, vous voyez, elle n'entend plus rien de ce qu'on lui dit. Bon, alors arrête, Jérôme, avec le riz, je te promets, t'es chiant. Jérôme, arrête. Alors, bougez pas, j'ai regardé. Alors, voyons voir. Eh ben là, on est pas mal là. Tata Lisette, vous avez un chapeau, Tata Lisette, qui est superbe, oui, mais qui est surtout énorme, Tata Lisette, hein. Eh ben oui, il cache au moins 3 ou 4 personnes derrière vous, hein. Comme ça aussi, oui. Et comme ça aussi, oui. C'est ça, faut le retirer, Tata Lisette. Un peu chiante aussi, celle-là. Alors, voyons voir. Bon, j'ai regardé la distance. Alors, 1, 2, 3. Non, arrête, Jérôme, avec le riz. Arrête, Jérôme. C'est bon, Jérôme. Alors, Béatrice, fais voir l'autre profil, Béatrice. Tourne voir la tête de l'autre côté. Fais voir. Ah non, c'est pareil. Philippe, souris, mon vieux, c'est ton mariage, hein. Alors, c'est le moment ou jamais. Vas-y, souris, Philippe. Non, tu fais une grimace, là. Attends, détends-toi et souris naturellement, vas-y. Bon, d'accord. Alors, attends, on va tout reprendre à zéro avec toi. Alors, fais la gueule complètement, Philippe. Fais la gueule complètement. Alors, vas-y, commence à sourire doucement. Vas-y. Stop! Top. On n'aura pas mieux. Regarde, t'es drôlement crispé, hein, Philippe. Hein? Arrête, Jérôme, avec le riz, s'il te plaît. Alors, 1, 2, 3. Ça, c'est pareil. C'est normal. Hein? Alors, je regarde. Béatrice, Et tourne-toi voir complètement, Béatrice. De dos. C'est original, hein. Non, bien sûr, je plaisantais. Bien sûr, c'est toi la mariée, c'est important qu'on te voit.
4: Oui, bien sûr.
11: Bon, alors, regarde, moi, je crois ce qui va se passer, les enfants. Moi, je crois tout simplement ce qui va se passer, hein. Moi, je crois... Bah, arrête, Jérôme, avec le rite, t'es chiant, Jérôme. Arrête. C'est pas vrai.

0: Fourmenique, de qui la tienne. Merci, merci, merci. Bon, alors, on regarde par ici, on fait la photo, hein. Bon, alors, attention. Là, je crois que j'ai tout le monde, alors, sourire. Bon, Tony et Bertrand, vous avez qu'à vous rouler une gamelle tout de suite, comme ça on est sûr que ça sera pas sur la photo. C'est pas une question de largeur d'esprit, non, c'est le mariage de Béatrice et de Philippe. Eh ben oui, ben ça tire l'œil, ces trucs-là, c'est que je dis. On voit que vous sur la photo, hein. Bon, alors, attention. Allez, tout le monde sourire. Bon, Raymond. Raymond, alors là, je suis un peu étonné, Raymond, excuse-moi. Je suis un peu étonné qu'à 45 ans, ben t'éprouves encore du plaisir à faire des oreilles de lapin à mamie, Raymond. Eh ben oui, venant de toi, ça m'étonne, Raymond. Excuse-moi, à l'âge que t'as. Parce que je dis, Raymond, encore que les gosses, ils balancent du riz, les gosses, hein. Mais vous avez acheté combien de kilos de riz aux gosses? C'est toi, Martine? Martine, quand je vois tes enfants, comment ils gâchent la nourriture, je me demande quelle éducation tu leur donnes, tu vois. Françoise, je me mêle de ce qui me regarde. Si tu as quelque chose à dire, tu attendras qu'on soit à la maison, s'il te plaît. De toute façon, je vais te dire, on va pas tarder à y aller à la maison, parce que je vais pas rester des heures dans ce mariage de merde, ça tu peux me croire, hein. Oui, ben la belle doche a fait la gueule, ben c'est un mariage de merde, hein. J'ai pas inventé, y a qu'à regarder le tableau. Regarde-moi ça. Heureusement que la mariée est en blanc, c'est le seul repère qu'on aura plus tard pour savoir que c'était pas un enterrement, ce truc-là. Regarde-moi ça, la gueule qu'ils font, hein, ça. Ah, y a le tonton Fernand. Tonton Fernand, il a pioncé pendant une heure sur son missel dans l'église. Il a encore la page 28 qui est calligraphiée sur l'heure. C'est pas possible, tu vois. Bon, Philippe, il y a autre chose, il n'y a pas que le mariage, Philippe. T'as pris un PV avant de venir ou quoi? Eh ben toi, t'as pris un postillon dans la gueule, t'as pris un postillon dans la gueule, et puis c'est tout. T'as qu'à pas te mettre au premier rang. Excusez-moi. C'est vrai que là, on les prend quand même, hein. Autant là, on les voit passer. Là aussi, on les voit bien. Mais là, on les prend. Studio là, studio. Excusez-moi. Restez couverts, les autres, quand même. Alors, non, mais c'était un mâle, ils piquent pas, les mâles. Ils sont un peu plus gros, mais ils piquent pas. Alors, qu'est-ce que je disais, maintenant? Il veut me chier mon spectacle ou quoi? Ouais, je disais, Philippe. Excuse-moi, Philippe, t'as vu la gueule que tu fais? Hein? C'est ton mariage, Philippe. Excuse-moi, t'es caché, Philippe. Ah, à peu près la gueule de Philippe, il est caché. Bon, le curé, poupouille le curé, hein? Parce que je sais même pas si c'est réglementaire de prendre 5 mariages dans la même après-midi, alors poupouille. Oui, tonton Lisette, je suis un peu désagréable, c'est vrai. Moi, au départ, je voulais faire une petite photo. Là, tout d'un coup, j'ai l'impression de mettre en scène un péplum. Eh ben, s'ils en ont plein le cul, ceux qui sont dans l'église, ils ont qu'à se barrer par la crypte. De toute façon, c'est un conseil que je leur donne, parce que s'il y a la même ambiance au banquet qu'ici, eh ben, ils ont à se barrer, tu vois. Voilà, ça y est, la mariée, elle chiale, maintenant. Eh ben, comme ça, elle aura peut-être une gueule potable, au moins. Bon. Alors, on va la faire, la photo, on va la faire. Surtout, vous souriez pas. J'en ai rien à foutre, je suis pas dessus, moi, hein. Bon, alors, attention. Bon, si les deux phoques, ils voulaient nous faire un break de 3 secondes. Merci. Bonsoir. Clac, ça y est, allez, faites la photo. Voilà, ceux qui ont du courage, j'ai le droit de la chercher la semaine prochaine. Françoise, tu viens, on se tire. Désolé, on va pas rester plus longtemps, hein. Viens, Françoise, on se tire, je te dis. Quoi, le cadeau? Bah, donne-leur le cadeau, j'en ai un foutre, moi. Hein? Qu'est-ce que c'est? Je sais même pas ce que c'est quoi, Françoise, le cadeau? Oh! C'est un Polaroid!
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2: Les gens sont énervés, de mauvaise humeur, énervés, partout on va, partout, partout. Même les gens sérieux, tiens, l'autre jour, je vais chez un docteur, j'arrive, il me fait, mais dites-moi, je vous ai jamais vu au cabinet. Bon, en général, j'y vais tout seul. Il me fait, faut vous faire suivre. Alors, ça fait peur. Partout où je vais voir mon banquier, j'arrive, il me fait, dites-moi, j'ai vérifié, vous avez beaucoup trop tiré pendant vos vacances. Mais de quoi je me mêle? Il me fait, je vous donne 3.

0: un jour pour vous retourner. Alors, ça me fait peur, mais partout où je vais chez le coiffeur, j'arrive, fait qui est-ce qui vous coiffe d'habitude? Eh ben, d'habitude, c'est moi. Je vois ça dans le fauteuil, il me fait, oh là là, vous avez le cheveu sec. Je savais pas qu'il fallait venir mouiller. Et on les coupe comment? On va les couper avec des ciseaux, parce qu'il y a la tronçonneuse. Mais non, parce que sinon, je vous fais la spécialité de la maison, je vous les coiffe en arrière, je vous mets un gel pour les tenir. Vous savez, si on les lâche, ils vont pas s'envoler tout de suite. Fait bon, ben alors à ce moment-là, il me reste plus qu'une seule solution, je vous fais l'arrêt. Non, non, non, non. C'est pas la peine. J'ai déjà vu mon banquier. Je vous mets juste un petit coup. Non plus, non plus. Ah, ça fait peur. Mais ça, c'est parce que les gens savent pas se détendre. Ils sont énervés, ils savent pas se détendre. Font plus de sport, font plus rien. Moi, évidemment, j'ai plus ma taille de guêpe. J'ai encore le dard. Pourtant, je suis allé au gymnase club pour maigrir. J'ai perdu combien? 3000 francs. Je suis allé à la musculation, j'ai vu des gladiateurs. Ça fait 2000 ans qu'ils sont enfermés là. Ils se reproduisent entre eux. J'en ai vu avec une barre comme ça. 130 kilos au-dessus de la tête, avec des ronds en fonte, comme ça, Mickey. Il avait l'air fatigué, je lui fais, ça va, il me faut, oh là là, je fais ça pour perdre des kilos. Lâche la barre, tu vas te sentir bien. Vous faites attention avec le sport, ne faites pas trop de sport. Ça rend fou. Je regarde la télé, je vois les grands sportifs. Hier, j'ai vu le Grand Prix de Formule 1. Extraordinaire. J'ai toujours pas compris pourquoi ils roulaient aussi vite. Parce que le départ et l'arrivée, c'est au même endroit. Le mec qui part pas, il gagne. Il y a beaucoup d'argent, d'ailleurs, c'est pour ça que ça s'appelle Grand Prix, parce qu'en vélo, il y a beaucoup moins d'argent, les Grands Prix, ça s'appelle des critériums. Le mec qui gagne tout, il gagne un crayon. Alors, bouffer des kilomètres pour remplir sa trousse. Et le tennis, c'est beau. J'ai regardé Roland Garros. Le problème, là, c'est l'arbitre. Comment qu'il compte l'arbitre? 15, 30, 40, 0, 2, 7, 1. Même pas le total, il s'en fout. Ah, mais il y a trop d'argent. Oh, bah, tiens, à ce moment, il n'y a pas d'argent. Là, il y a des flèches, c'est la natation. Là, il y en a qui font 1000 mètres dans un bassin de 50. Le truc, c'est quand ils se cognent, ils repartent dans l'autre sens. L'athlétisme aussi merveilleux, l'athlétisme, le relais, quatre fois, le 100 mètres plat, je l'ai vu au championnat du monde en Grèce. Le 100 mètres, non. Il y en a qui le font, le 100 mètres, en moins de 10 secondes, vous vous rendez compte? Moi, en 10 secondes, je suis pas debout, donc déjà... Enfin, il n'y a pas un Français qui court en moins de 10 secondes, il s'entraîne depuis des années. Mais... L'entraîneur, il fait, ben qu'est-ce que tu fous? Ben 2 minutes, j'arrive. Voilà, je vous parle de ça parce que moi, le sport, je ne peux plus du tout en faire. Non, non, j'ai eu un accident, c'est grave. Je me suis fait une entorse en plein foot. Je me suis levé pour aller me chercher une bière.
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3: Pour l'instant, j'habite tout seul dans un appartement que j'ai eu dans une petite annonce, d'ailleurs. Ça, faut se méfier des petites annonces immobilières, hein. Oui, dans l'annonce, il y avait marqué « Coquet studio très ensoleillé dans immeuble bourgeois ». Attention, les annonces, faut traduire. Coquet, ça veut dire « petit ». Le mien est très, très, très coquet. Faut se méfier des diminutifs, hein, comme coquet, comme studette. Studette, c'est un petit studio. Alors, coquette, studette, c'est carrément la maison des Schtroumpfs, quoi. Très ensoleillé, c'est sous les toits, hein. immeuble bourgeois, c'est vieux. Voilà. Eh ben, mais oui, mais ils sont pas fous. Dans les agences, faut les comprendre. Hein. Ils peuvent pas marquer chambre de bonne minable au 7e étage sans ascenseur dans immeuble pourri. Calme, ça veut dire surcours. Et plus c'est calme, et plus le mur d'en face est près de la fenêtre. Ah, chez moi, c'est tellement calme, je suis même pas dérangé par les rayons de soleil, vous voyez. Kitchenette. Notez-le-être. C'est une cuisine américaine. En français, deux plaques chauffantes avec un évier en inox dans un placard. Salle d'eau, WC. Déjà, salle d'eau, il n'y a pas de baignoire. Et s'il n'y a pas de virgule entre salle d'eau et WC, c'est pas une erreur. C'est moins pire que WC indépendant, qui veut dire sur le palier, très indépendant, au bout du palier. Peu de charge, pas de chauffage. Pour te chauffer, tu te démerdes selon tes moyens. Chauffage électrique, ouverture chauffante ou gros pull et moufles. Fiche de paye exigée, c'est fonctionnaire uniquement. Sénégalais, s'abstenir. Mais oui, mais c'est normal. Ils sont pas fous dans les agences, faut les comprendre. Tu sais, c'est comme moi quand je passais une petite annonce matrimoniale pour chercher ma femme. Bah, j'étais pas fou. Bah, je marquais homme. Qu'est-ce qu'il y a de drôle, là ? Il y en a qui cherchent les noises. 1m95. PDG, sportif, bien dans sa peau et plein d'amis. Bah, j'étais pas fou. Je n'allais pas marquer homme cherche femme, n'importe laquelle. Pour fellation, sodomie, sadomaso, plus si affinité. Eh oui, mais c'est traître, les petites annonces. Et un coup, j'avais rendez-vous avec une fille. Brune, distinguée, 1m80. Fallait comprendre. Hein. 1m80. Ah, ah, ah. On aurait dit qu'elle avait mal un pneu. Du style pour la rentrée dans la baignoire, faut un chausse-pied pour la sortir un tire-bouchon, quand même. Non, mais ça pourrait distinguer, elle se distinguait. Hein. Une vraie petite coccinelle. Point noir, bouton rouge, point noir, bouton rouge, point noir, bouton rouge. Ah, j'avais qu'une trouille, c'était le sourire, que ça me pète à la gueule, moi. Une vraie petite bête à bon Dieu. Plus bête que bon Dieu, quand même. Non, non, je sais pas si elle était moche exprès ou si c'était pour se faire remarquer, mais... Je sais pas si là, je joue avec une tortue ninja, hein. Comme c'est tout petit, chez moi, je me suis organisé. J'ai pris un canapé-lit, hein. C'est un canapé, j'ai mis ma couverture, mon oreiller, ça fait lit. Pareil, j'ai une moquette table. Je pose mon assiette, ça fait table. J'ai même les WC douches, je mets la tête. Ça va. Le canapé-lit, je l'ai mis sous le vasistas, comme ça je regarde le ciel rempli d'étoiles. En plus, avec les crottes de pigeon, ça me fait des étoiles même en plein jour. Non mais attention, attention, attention. J'habitais seul, mais ça veut pas dire que j'avais jamais de femme de ma vie. Ou que j'allais voir les prostituées. Non, j'en suis pas là, non merci. Faire l'amour avec quelqu'un qui travaille... En plus, ça a vachement augmenté. Ah bah que l'homme qui n'a jamais été voir une prostituée de sa vie me jette la première pierre. Ouais. Vous avez intérêt, ouais. Vous avez intérêt, ouais. Je crois qu'on s'est bien compris, tous. Non, non, mais moi aussi, les femmes, j'y croyais. J'étais croyant, mais non pratiquant. J'avais même essayé l'échangisme. Tout seul, c'était pas facile, hein. Ah, j'allais voir les mecs, je leur disais, elle est belle, ta femme, tu me la prêtes? Oui, mais toi, qu'est-ce que tu me files? J'ai pas un pins. On me disait toujours, tu n'aimes que les femmes des autres. Pourquoi? C'est simple, parce que les autres en avaient. Non, moi, les femmes, j'ai compris, hein, y a trois étapes. En un, tu les fais rire. Hein? En deux, tu les fais jouir. Et en trois, tu les fais chier. Et faut surtout pas sauter les deux premières étapes. Non, moi, mon genre de femme, il y en a pas 36, hein, c'est simple. C'est celles qui veulent. Ah ben moi la question c'est pas c'est quoi un bon coup, hein. La question c'est qui, où elle est son téléphone. Bon, on dit toujours qu'une femme qui couche avec plein de mecs c'est une salope, et pourquoi un mec qui couche avec plein de nanas c'est jamais moi. Sur Terre, il y a 4 femmes pour un homme. Qui a piqué ma part?
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4: La police d'aujourd'hui présente un nouveau visage. Une équipe des Fers 3 Île-de-France a suivi 24 heures de la vie d'un commissariat de quartier. Les policiers, des hommes comme les autres.
5: Je m'appelle Robert Robichet, je suis gardien de la paix.
6: Je m'appelle Jean-Pierre Avidol, je suis gardien de la paix.
7: Je m'appelle Marcel Patulacci, brigadier chef et agent de la paix avant tout.
4: Mais qui sont-ils, ces hommes?
7: Non, ce n'est pas qu'on est des surhommes. Nous sommes a fortiori des hommes comme les autres. A fortiori, nous sommes donc des hommes avant tout. Comment allez-vous?
4: 8h13. La journée commence très tôt.
8: Bonjour Robert. Un peu froid.
9: Ouais, il faut soigner ça.
10: Bon, je vois surtout que le policier aujourd'hui doit être conscient de la tâche, de la responsabilité et surtout de la tâche morale qui lui décombe.
11: Qui lui
10: décombe et surtout qui lui incombe.
8: Vous êtes du même avis que vos subordonnés?
7: A fortiori, tout à fait. Je crois qu'aujourd'hui, le policier doit être conscient de la responsabilité et surtout de la tâche morale qui lui incombe.
10: Qui lui décombe.
8: Je suis désolé, hein.
7: Mais non.
4: 9h16, premier appel.
12: Oui, allô, bonjour madame. Oui, tentative de viol. D'accord, trouvez tous les subterfuges adéquats. Nous arrivons immédiatement, madame. Voilà, donc là, on nous a appelé pour un viol. Nous y allons donc immédiatement.
8: Quelle adresse?
12: Bah, attendez, chef, je vais la rappeler.
7: Ouais, ben, dans le numéro.
4: Au deuxième appel, l'équipe a eu la présence d'esprit de noter l'adresse.
13: Monsieur, excusez-nous de vous déranger ici, la police. On vous appelle comme quoi il serait question, a fortiori, l'occurrence d'un viol envers votre femme. Allô?
14: Mais salope, t'as appelé les flics!
13: Arrêtez! Excusez-nous, monsieur, ne vous fâchez pas, on n'a pas voulu vous vexer.
4: 11h13, un voisin a ouvert la porte.
7: C'est au premier étage.
15: Je crois, à tous les coups, il est en panne.
7: Ouais, un problème.
15: À tous les coups, il est en panne.
4: 11h33, nos hommes se décident à prendre l'escalier.
16: Police.
17: C'est la police, madame.
13: S'il vous plaît.
17: Ouais.
4: Une heure plus tard, mission accomplie. La femme devra se justifier de son viol au commissariat, à moins que le mari ne retire sa plainte.
8: Vous êtes fier de votre métier?
12: Oui, effectivement. A fortiori, on peut dire que c'est, disons que c'est un métier où, effectivement, on a des possibilités. Et quoi, je pense que c'est un métier, quoi.
7: Ah. Non, je crois qu'à fortiori, on est du même avis que Jean-Pierre. Je veux dire,
12: ouais,
18: c'est... 5 sur 5.
19: Il y a une petite vieille qui s'est fait attaquer au des moyens.
12: Ah, oui, une petite vieille qui s'est fait attaquer.
19: Ils sont au moins 3 ou 4, hein.
12: 3 ou 4 ?
18: 3 ou 4, c'est dégueulasse.
12: Ouais, on l'a entendu. Bon, là, il est 5 heures, là, on rentre au commissariat, hein, c'est la fin de journée. Hein. Salut. Là, c'est Paris, hein.
13: Ouais, c'est sûr. Ça arrive
16: souvent, ce genre de choses, hein.
12: Ouais, souvent. Bon.
13: Plus souvent qu'à l'accoutumée, hein.
12: Encore là, on a eu la chance, bon, c'est à 5h, mais un quart d'heure avant, on était obligé d'y aller. Hein.
4: Au revoir, messieurs. Mais au fait, les bavures.
7: Les pistolets que nous avons ont deux sécurités. Déjà, bon, alors, il y a la première, et même quand la première est enclenchée, il reste toujours la deuxième sécurité. Alors, vous voyez, il n'y a aucune...
20: Oh, merde, le caméra, mince.
7: A fortiori, il faudrait couper, là.
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21: J'étais invité chez des amis à la campagne. Dans la nuit, l'orage a éclaté. Je vois pas ce que c'est de marrant que l'orage éclate. Non. La foudre tombe sur le toit. Le lendemain, il y avait un trou comme ça dans le toit. Et mon copain, lui, il allait travailler. Il me dit, tu peux réparer, toi ? Le toit, moi je dis, bah bien sûr, ça peut rendre service, bien sûr. Je monte sur le toit, je prends une caisse et je mets les tuiles qui étaient cassées dans la caisse. Hein. C'est normal, Et à un moment, bah, à force de faire ça, la caisse, elle était pleine. Je soulève la caisse et je vais pour la descendre. Qu'est-ce que je découvre au bord du toit ? Je découvre une poutre avec une poulie. Je me dis, tiens, je vais me servir de mon intelligence, tiens. Je vais tout recommencer au début, ça va être vite fait, hein. Donc, je vais chercher de la ficelle. Je reviens, je remonte sur le toit et j'attache très fort la caisse avec la ficelle. Ensuite, je passe la ficelle le long de la poutre, je la glisse dans le trou de la poulie et le bout de la ficelle pend. Je descends, j'attrape la ficelle, je l'attache très fort au pied d'un arbre. Ensuite, je remonte, je prends la caisse, je la mets dans le vide. Et elle tombe pas, bien sûr. Si vous avez écouté, elle est attachée. Vous voyez, on déconne, et puis on oublie ce qu'il dit. Hein. Donc, la caisse, elle ne peut pas tomber. Elle ne peut pas tomber. Elle est suspendue dans le vide. Moi, je descends, je détache la ficelle du pied de l'arbre afin de la faire descendre tout doucement. Enfin, initialement, c'est ce qui était prévu. Hein. Parce que la caisse était beaucoup plus lourde que moi. Alors elle descend, mais très vite. Moi, du coup, je fais contrepoids, je monte à l'autre bout comme ça. Mais à un moment, c'est croisé avec la caisse. On s'est croisé de là à là. Ça m'a tout arraché sur le côté. Ça m'a fait mal, mais je vous jure, c'était horrible, hein, la douleur abominable. Hein. C'est pas fini parce que la caisse, elle continue à descendre très vite et moi, je continue à monter très vite. Mais pas très longtemps, remarquez. Hein. Non. Il y a ma tête qui a rencontré la poutre. Ah ben, ça m'a arrêté net. J'ai entendu du bruit et puis après, plus rien. Le trou noir. Je suis même pas redescendu, mes doigts étaient coincés dans la poulie. Alors moi, j'étais accroché là-haut. Et pendant ce temps-là, la caisse, elle descend, bien sûr. Elle avait pas de raison de m'attendre. Hein. Elle tombe par terre sous l'effet du choc. Le fond de la caisse est arraché. Toutes les tuiles, elles sont éjectées dans tous les sens. Et la caisse a été vide. Donc, beaucoup plus légère que moi. Alors, moi, je décoince et je redescends. Mais la caisse, elle remonte, bien sûr. On s'est croisé une deuxième fois avec la caisse. Mais j'ai pas eu le temps de la voir arriver. Hein. J'étais là. Oh ! Ça m'a tout arraché dans le dos, là, comme ça. Ça m'a fait mal, mais c'était horrible, horrible. Et la caisse continue à remonter. Moi, je descends très vite et je tombe par terre. Oh ! Je tombe sur tous les petits morceaux de tuiles cassés en quinconce. C'est un mot qui vous dit rien, quinconce, hein, comme ça. Mais le mot quinconce, hein, il prend toute sa valeur quand on l'a là, vous voyez. Et la douleur, ça m'a fait tellement mal. J'ai manqué de présence d'esprit. J'ai lâché la ficelle. Et la caisse, elle redescend, elle, bien sûr. Hein. Ah ben, moi, j'étais là comme ça. Occupé aucun compte, hein. J'ai fait quand j'ai même pas eu le temps de la voir revenir. Hein. Elle est arrivée là. Et là. Et le plus grave de cette histoire, eh ben, c'est que c'est même pas là qu'il m'est arrivé ça. Ça, c'est encore une autre histoire. Hein. Je vais vous dire, on va pas partir.
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11: Non mais vraiment, j'adore les enfants. Les enfants, aidez-moi. Ça fait bien dans une maison. Si, un enfant, tout de suite, ça habille une pièce. J'adore les enfants, je crois que c'est pour ça que j'en aurais pas. Attention, je suis comme tout le monde, j'en veux un. Mais à chaque fois, au moment de passer à l'acte, il y a une question qui me pourrit l'esprit. S'il est moche, qu'est-ce que je fais? Personne n'a jamais eu cette crainte. Non mais, soyons pas hypocrites. S'il est con, je peux lui faire faire du sport. Mais s'il est moche, voilà, hein, c'est mon fils. Bon, on se ressemble pas trop, hein. Enfin, j'espère. Non, ça a dû sauter une génération. En fait, il ressemble beaucoup à son ancêtre. Enfin, à nos ancêtres à tous. Alors, quand il est petit, ça va. Tu peux lui mettre un passe-montagne. Mais à 17 ans, le passe-montagne, c'est un handicap. Je suis désolé, ça fait flipper. Et puis, il faut y penser à tout ça. Parce qu'à l'accouchement, quand il pointe sa petite tête, c'est trop tard. Tu peux pas faire... non. Non, c'est bon, vous pouvez le re-rentrer, celui-là. J'attendrai le prochain. J'exagère à peine. J'imagine la scène dans la chambre de la maman qui vient d'accoucher. C'est quoi? Ah, je me le regarde à l'envers. Ah, d'accord, je me disais aussi. Hein? Oui, je suis content, mais ça... Bon, allez, le vrai, maintenant. Bon, ben... On va le garder, alors. Hein. De toute façon, vous le reprenez pas. Non, je veux dire, il n'y a pas un système de location avec option d'achat. C'est pas une voiture. Ben, c'est dommage, hein. Il aurait été joli avec des phares. Ouais, chérie, qu'est-ce qu'il y a? Ah non, il est très bien, il est très très bien. Comment t'expliquer? Tu te rappelles ton soufflé? Oui, bah là, c'est le contraire, il a bien pris, là. Oh, il part déjà, qu'est-ce qu'il a dit? Téléphone maison. Oh. Qu'est-ce que tu veux? Tu veux le prendre dans tes bras? Non, je pense pas que tu sois prête. On va d'abord te faire une péridurale des yeux. Alors, bien sûr que tu peux aimer un enfant moche. Mais c'est plus dur. Ou sinon, faut être alcoolique. Et les enfants ne sont pas dupes, hein. Ils savent très bien ce qui se passe. Je crois qu'enfant, tu te rends compte que t'es moche, le jour où, pour une photo de classe, la maîtresse te dit que c'est mieux que tu sois pas sur la photo. Sinon, elle va pas se vendre. Si, c'est un signe très fort, ça. Et comme le gamin a des soupçons, il vient te voir et te pose la question qui tue. Dis, papa, je suis beau? Bah non. Mais en tout cas, si tu me poses la question, c'est le sens de l'humour. Mais tu m'aimes quand même? Bah non. Enfin si, mais pas autant que si t'étais pas aussi moche. Allez, mon petit bonhomme, prends ton ballon, va jouer sur le carrefour. Ça aussi, je savais que ça passerait difficilement, hein. Sinon, il y a la chirurgie esthétique. Mais bon, si tu commences à faire des liftings à 2 mois, à 15 ans, le gamin, c'est un tambour. Tu lui fais des bises, t'as l'impression de faire des percussions, c'est pas intéressant. Il paraît aussi qu'il y a des bébés moches qui deviennent de beaux enfants. Oui, mais à quel âge? C'est pour toutes ces raisons que depuis 3 ans, je mets des préservatifs. Je l'ai pas dit à ma femme. Non, elle s'en est pas rendu compte, c'est parce qu'on fait l'amour dans le noir. Non, en fait, si on fait l'amour dans le noir, c'est parce qu'en pleine lumière, quand je vois son visage, j'arrive pas à penser à une autre. Bande d'hypocrites. Je sais, c'est égoïste, mais je veux pas d'un enfant moche. Mais attention, hein, je veux pas non plus d'un enfant beau. Non, si mon gamin était vraiment beau, je crois que j'aurais un gros soupçon d'être cocu, moi.
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0: Oh, ben c'est ça la grotte.
1: Remarquez, avec les bougies, ça a de l'allure, hein.
0: En tout cas, c'est bien, on est au premier rang. Pour les miracles, on verra tout.
1: Oh, puis c'est joliment décoré, hein. Vous avez vu toutes ces guirlandes en bois?
0: C'est pas des guirlandes, c'est des béquilles. Et vous avez vu tous ces malades?
1: Oh, oui. Ah, puis il y en a plein en fauteuil roulant. Ah, ben ça, ils sont équipés, hein, oui. Et regardez le monsieur là-bas. Il est tellement difforme, on dirait qu'il a pas de tête.
0: Ah! Taisez-vous, je veux pas voir ça, hein. Vous avez raison, hein. C'est vrai qu'il a pas de tête. Où elle est, sa tête?
1: Attention, il nous regarde.
0: Et dites voir, ils sont passés où, ceux-là du groupe? Là, faudrait pas les perdre maintenant, non plus, hein.
1: Ah ben, ils sont là. Hé, hey, Mme Jean, c'est nous, ah. On se perd pas de vue,
0: oui, hein. Pauvre Mme Janssen, elle a bien du mérite, hein.
1: Dites, son mari, il boit toujours autant?
0: Oh là! À se demander si sa cure, ça y a fait quelque chose.
1: Moi, ce que je trouve bizarre, c'est que sa cure, il l'ait fait à cognac.
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3: Moi, Francis, tu es mon ami Francis.
4: Eh oui.
3: Francis et moi, nous sommes amis depuis longtemps, nous nous connaissons car nous sommes originaires de cette belle région de la, du sud de la France, qu'on appelle la Provence. Tous les deux, nous sommes de la Provence, cette belle région où la spécialité culinaire, c'est la pizza. La vraie spécialité de chez nous, en Provence, c'est la pizza. Et je dirais même plus, c'est la pizza avec les pommes de terre, qu'on appelle tout naturellement la pizza pommes de terre. Ouais.
4: Voilà.
3: On se régale. On mange une pizza pommes de terre, on se régale. Franchement, on se régale. Tiens, qu'est-ce que tu fais ce soir? Je t'appelle, je dis, qu'est-ce que tu fais ce soir? Tu manges une pizza, moi aussi, je mange une pizza. Moi. Tu manges une pizza avec pommes de terre? Je mange la pizza pommes de terre. Tiens, Francis, qu'est-ce que tu fais ce soir? Oh, j'ai le téléphone.
4: Ah,
3: oh.
4: Ouais, d'accord.
3: Moi, j'ai pas le téléphone, j'ai le téléphone, j'ai fait le numéro, j'ai pas le téléphone. Attends, oh, Francis.
4: Attends, faut que ça sonne.
3: Ah ouais.
4: Ding.
3: Ouais.
4: C'est toi?
3: Ah ouais, c'est moi, oh.
4: Bon, alors je décroche.
3: Ah ouais.
4: Je décroche pas à n'importe qui.
3: Alors, tu as bien raison. Qu'est-ce que tu fais ce soir? Moi, j'ai imaginé une pizza pomme de terre. Attends, on va manger une pizza pomme de terre. Tu manges une pizza pomme de terre?
4: Ah bon?
3: Ouais, tu vas manger une pizza pomme de terre?
4: Ce soir?
3: Ouais, ce soir. Est-ce que tu viens avec moi manger une pizza pomme de terre?
4: Ouais. Je mange une pizza pomme de terre.
3: Ouais, super.
4: Ce soir, une pizza pomme de terre.
3: Ah, une pizza pomme de terre. Et chez nous, tu sais comment on l'appelle? On l'appelle la pizza pomme de terre.
4: Pizza pomme de terre.
3: Pizza pomme de terre. Ouais, c'est bon, si tu veux, ouais, je raccroche.
4: D'accord.
3: Alors là, je t'entends plus, là, j'ai raccroché, je t'entends plus.
4: D'accord,
3: là.
4: D'accord.
3: Ah, tu raccroches. Maintenant, tu raccroches, oh.
4: Et non, puisque tu continues.
3: Ah, j'ai pas combiné, oh. Encore Francis, alors. Ah, tu te regardes, là.
4: Ouais.
3: Qu'est-ce que tu fais ce soir, Francis? Tu manges une pizza pomme de terre?
4: Ouais.
3: Ouais, super.
4: Je me régale.
3: Ah, ouais. C'est ça, bon. Bon, on va avancer maintenant, là, bon. Sinon, on va jouer les prolongations. Francis, comme tu es mon ami, je voudrais te poser une question.
4: Je peux raccrocher.
3: Ah ouais, tu peux raccrocher. Mais à cette question, Francis, j'aimerais que tu répondes de suite. Tu vois, je voudrais pas que tu répondes dans demi-heure. Quand je te pose une question, tu réponds de suite. Tu réponds pas dans demi-heure. Tu réponds de suite.
4: T'as qu'à la poser de suite.
3: Francis, toi, le pot maçon, Tu le manges comment?
4: Moi, souvent, le pommasson, je le mange à l'auberge du Grilladou Provençal.
3: Ah, le petit restaurant qui est sur la route de Pisse-la-Niou, là, avant d'arriver à Saint-Saturnin de Billasse.
4: Et là-bas, le pommasson, ils te le servent avec la croustade de moulasse.
3: Waouh! C'est bon, là.
4: C'est bon.
3: Tu te régales, là.
4: Et oui. Et même, parfois, ils te rajoutent une olive.
3: Waouh!
4: Une olive! Tu la manges, l'olive! Tu la manges! C'est bon!
3: Et moi, avec le pommasson, je bois toujours un petit rosé de la Pinède qu'on appelle le Pinédou. C'est bon, hein?
4: C'est bon. C'est un rosé de Provence.
3: Un petit rosé qui pousse dans la Pinède qui est bon. Il faut le boire frit.
4: Ah oui, il faut le boire frit.
3: Ça se boit frit.
4: Ça se boit très frit.
3: Ça se boit très très frit.
4: Très très frit.
3: Ça se boit excessivement frit.
4: Excessivement frit.
3: Sinon.
4: C'est dégueulasse.
3: Oh. Disons, c'est un petit vin. On le boit bien glace.
4: Ouais, tu le bois glace.
3: Bien glace.
4: Comme ça.
3: Tu n'as pas le goût. T'es tranquille.
4: Moi, quand j'ai mangé le pommasson,
3: t'es tranquille jusqu'à l'hôpital, t'es tranquille.
4: Voilà, à peu près.
3: Voilà.
4: Et moi, quand j'ai mangé le pommasson et que j'ai bu le Pinédou, wow, je m'enduis le corps.
3: Waouh.
4: Quoi? Je m'enduis tout le corps.
3: Voilà.
4: Là.
3: Voilà. Tout le haut du corps, là.
4: Le corps jusqu'ici.
3: Oui, toute la boule, là. Toute la boulasse, là. La boulasse, là.
4: Je me fais l'aïoli.
3: Tu te fais l'aïoli sur le boulasson.
4: Et je vais me baigner dans la rivière.
3: Mais tu as bien raison. Et moi, quand j'ai mangé le pommasson et que j'ai bu un petit coup de rosé de chez nous qu'on appelle le Pinédou, je m'en vais dans la garrigue cueillir de la lavande et j'écoute le chant des cigalons. Ah, il le fait bien le cigalon, hein. Il fait pas bien que les oiseaux, il imite bien les insectes aussi.
4: Oui, hein? Oui, non, mais non, non.
3: Ah ouais. Si. Tout à l'heure, hein, peut-être au final, si vous lui demandez gentiment, il vous fera la mouche. Il fait très bien la mouche.
4: Tout à l'heure.
3: Ah,
4: au final,
3: au
4: d'accord.
3: Final,
4: vers.
3: Et le soir, quand je rentre, la lavande. La lavande chez moi. La lavande. La lavande, elle embaume toute ma maison. Et là, la lavande, quand tu fais le cigalon. La lavande, mime la lavande, mime pas le cigalon.
4: Ah oui, ah oui.
3: La lavande.
4: Ah oui.
3: Et ouais, la lavande. Et ouais, ça c'est la lavande, c'est un bon mime de lavande. Que là tout à l'heure tu nous as fait un mime de piche. Tu as fait le mime comme une piche. Et alors, tu as fait le pichaillon. Et ouais, il fait le pichaillon, il fait pas bien son mime. Il fait le bon mime. Tu fais le bon mime. Et des fois même de la lavande. J'en mets pour parfumer le pommasson.
4: Et moi, le pommasson, je le parfume avec le thé.
3: Moi, le thé.
4: Avec le pisse, toi.
3: Wow.
4: Avec la farine gougoule.
3: Waouh!
4: Hey, toutes ces herbes qu'on trouve par chez nous. Là.
3: En Bretagne.
4: C'est bon.
3: Mais je savais pas moi qu'on pouvait y mettre de la farine gougoule dans le pommasson.
4: Mais c'est une recette de la région du Bandolou.
3: Eh, où c'est peu cher, cette région du Bandolou, hein? Je connais Bandol. Ah,
4: tu connais Bandol?
3: Ouais, mais je connais pas le Bandolou.
4: C'est à côté de Bandol.
3: Waouh!
4: C'est entre Bandol et Sainte Caboulasse de Mildiou.
3: Ouah, fin de chichour, le Sainte Caboulasse de Mildiou sur le chemin de la Cagade.
4: À côté d'Esculas le Branlou.
3: C'est pas vrai, peu cher, Esculas le Branlou. Mais ma mère, elle est de Castillon le Péchou.
4: Castillon le Péchou.
3: Ah oui, hein.
4: Là où il y a les champs d'olivier, là, du père Honorine l'Estouffade.
3: Eh oui, là où ça sent bon la Provence.
4: C'est normal que ça sente bon la Provence, puisque c'est là qu'on fait le pommasson.
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5: Dans le cadre du symposium sur les musiques traditionnelles du Bas-Quercy et du reste du monde, s'il vous plaît, c'est un symposium culturel, c'est pas une foire agricole, je vous remercie. Nous sommes heureux de recevoir Vladislas Moloch, car tel est le nom qu'il s'appelle quand il se nomme lui-même. Effectivement, vous n'êtes pas sans savoir le fait que Vladislas Moloch est un des plus grands compositeurs de chansons chantées avec la bouche sans les mains. Aussi, nous avons invité un interprète à Gorny-Karabakh. Quoi ? Pour mieux comprendre son propos. Doucement, doucement s'en va le jour. À pas de velours. S'il vous plaît. Toujours dans le cadre de ce symposium culturel, nous recevons maintenant Jérôme Slaviero, poète montmartrois. Tiroir, le fleuve est rouge, et la mer, quoi, toi, moi, lui, l'autre aussi, et nous. Je n'ai rien dit, je ne sais pas, et toi, quoi, qu'est-ce que tu sais de moi? Non, pareil, merci. Toujours dans le cadre de ce symposium culturel, pour finir, nous recevons un des plus grands compositeurs de musique de Pau. C'est pour ça que j'ai amené ce Pau, donc vous pouvez entendre... What? La musique de Pau est un peu comme la musique de chambre. S'il vous plaît. C'est une musique à voir et non pas à entendre. Une musique à écouter et non pas à regarder. L'intériorité même de l'artiste, dans une profondeur ultime, emblématique et ondulatoire, interpénètre un public réceptacle d'une façon plurielle. Je sais que c'est un peu tiré par les cheveux, ce que je viens de dire. Enfin, je veux dire capillotracté. Mais il était important de le souligner. Donc, nous allons faire un medley, si vous voulez, ou un mélange entre la musique de Pau, qu'on appelle Pau, potesque ou pouresque, et la danse futuriste d'avant-garde, traditionnelle, moderne, pour la radio. Donc, voici un autre échantillon. Nous avons mis un texte à spectre large afin de toucher le public de Rire et Chanson. Je vous remercie. 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Oh, ah, ah, ah, ah. À la queue leu-leu. Allez, viens boire un petit coup à la maison. Il y a du vin, oui, il y a du vin. Il y a du rouge, oui, du rouge. Du... Ah, du saucisson. Oh, ah, ah, ah, ah. À la queue leu-leu. Ah, tirlipimpon sur le chihuahua. Avec la zézette, avec le... Ouah, ouah, ouah, avec le... Ouah, ouah, ouah, ouah. À la queue leu-leu. Oh, trotte, trotte, ma jument, oui, vole, tu as des ailes. Hélène, je m'appelle Hélène, je suis une fille comme les autres. Et là, qui ricane depuis le début, c'est insupportable. L'artiste que vous venez de voir, il a travaillé sur son pot pendant des années, avec énormément de concentration, je vous demanderai un peu de respect. Tant pis, on l'avait dit, la majorité des Français sont plus cons que la moyenne.
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6: Moi, je suis l'attaché de presse. Vous savez ce que c'est, une attachée de presse? Eh ben alors. Ah non, non, non, c'est pas moi qui écris dans la presse. Moi, je convoque la presse, non. J'envoie les invites, je colle les timbres, tout ça. C'est moi qui lance ces artistes. C'est moi qui lance ces Casimir. Casimir délie nos enfants. C'est moi qui l'ai lancé. Et maintenant, je m'occupe du spectacle Delicacou. Ah bah alors. Il faut rigoler. Bon, alors, bon, j'ai envoyé des invites à toute la presse, tout ça. Il n'y a que Paris Boum Boum qui est venu. J'ai téléphoné à Drucker. C'était occupé. C'est pas grave, je rappellerai demain. J'ai envoyé des invités à Guilux, à Sébastien, à Sabatier. Non, Sabatier, c'est revenu, peu cher. À Foucault. Non, ah non, Foucault, non. Foucault, non. Vous n'allez pas me dire que vous n'êtes pas au courant. Foucault, moi. Mais vous ne regardez pas les journaux, et c'est pareil, la belle rousse, tout ça, c'était moi. Moi, je travaille, moi, c'est à moi, c'est mon corps, je fais ce que je veux, je suis une être humaine, merde. Je suis pas là pour rigoler, moi. Maintenant, il faut que j'aille faire la billetterie avec la direction. Ah bah alors.
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8: Marcel Vincent les a vus. Pour lui, tout a commencé un soir alors qu'il revenait d'un meeting politique aux alentours de Marseille. Tandis qu'il cherchait un raccourci que jamais il ne trouva. Cela a commencé par l'assoupissement d'un homme que la fatigue avait rendu trop lent. À présent, Marcel Vincent sait que les envahisseurs sont là. Les envahisseurs. Ces êtres étranges venus d'ailleurs pour conquérir la Terre.
9: Je te jure, on va tous les niquer.
10: Allô, Marie-Chantal?
7: Marchantin, écoute-moi bien. Ils sont là. Les envahisseurs sont là. Écoute-moi, j'ai besoin de ton aide. Fais vite.
10: Mais bien sûr, tu peux compter sur moi. Calme-toi, Marcel. J'arrive. Tu marches comme prévôt. Les couillons, il est tombé dans les pièges.
8: Marcel Vincent, seul, doit se méfier de tout et de tout le monde.
11: Tu vois combien ?
12: 26,92. Antécédé de Brahim, monsieur Vincent.
7: Écoutez, mon colonel, vous seul pouvez m'aider, mais il faut agir vite. Ils sont là, parmi nous.
13: Monsieur Marcel Vincent, vous m'avez indiqué de soi-disant repères, de fortes concentrations. Mais nous n'avons trouvé personne.
7: Vous ne me croyez pas.
13: Comment peut-on les reconnaître ?
7: Mais ils sont comme nous. À cela près qu'ils ont parfois la voix un petit peu différente et leur majeur est beaucoup plus long que le nôtre.
14: Charles-Édouard, Jean-Hubert, passez à mon bureau. Je vous confie deux de mes meilleurs hommes. C'est tout ce que je peux faire pour vous. Et moi, je dois partir. J'ai des affaires plus importantes à régler.
7: Mon colonel ! Mon colonel !
15: Bonjour, monsieur Vincent.
16: Bonjour, monsieur Vincent.
15: On peut vous aider, n'ardez pas de temps.
16: On peut vous aider ? Tout court ?
7: Comment est-ce arrivé ?
17: Eh bien, selon l'autopsie, il a mangé un sandwich avarié avec de la harissa. Il est mort sur le coup à la suite d'une longue intoxication.
7: Arrêtez ! Non ! Non, ne faites pas ça ! Non ! Non ! Pourquoi avez-vous fait ça ? C'était notre seule preuve.
16: Quelle preuve ? Les envahisseurs peuvent prendre plusieurs formes différentes. Et ce n'est que le début, M. Vincent.
8: On va tous les niquer.
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18: 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Sur des paroles de par moi-même et une musique de l'adjudant-chef Jean-Pierre du 317e bataillon du 42e Rimont. 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
2: C'est vrai qu'à Marseille, nous avons une manière bien particulière de construire nos phrases. Hein. Par exemple, on nous reproche souvent à Marseille de dire « putain » toutes les 3 secondes. Mais c'est uniquement parce que chez nous, « putain », ça remplace la virgule. Par exemple, vous vous dites « hier, virgule, j'ai bien mangé, point ». Eh bien, nous, on remplace la virgule par « putain » et ça donne « hier, putain, j'ai bien mangé, hein, point ». Bon, alors, jusque-là, c'est bon, vous comprenez? Bon, alors, après, ça devient un peu plus compliqué parce qu'on remplace le « point » par « enculé ». Alors, donc, le « point » par « enculé », ça donne « hier, putain, j'ai bien mangé, enculé ». Vous voyez, c'est plus musclé comme phrase, quoi. On comprend vraiment qu'on a bien mangé, quoi. Et d'ailleurs, je comprends pas pourquoi tout le monde ne parle pas comme nous en France. Même les hommes politiques, les députés, les ministres, et même le président de la République. Moi, je trouverais ça beaucoup plus clair si Jacques Chirac disait à la télévision « Hier, putain, j'ai rencontré Bill Clinton, enculé, on a bien discuté, putain, on doit se revoir à la Maison Blanche, enculé. » Alors, évidemment, comme on parle avec les mains, on a aussi une syntaxe gestuelle. Par exemple, à Marseille, tout le monde se touche les couilles. Non, je sais, ça vous choque, parce que vous pensez qu'on le fait comme à Lille, où là, c'est vraiment dégueulasse. Alors que nous, à Marseille, se toucher les couilles, c'est comme employer le conditionnel. Ça rajoute une nuance de doute, un rien de peut-être. Et par exemple, quand je parle avec mon garagiste, « Ça va, Fernand, putain, hein. Je vais te la payer, ta voiture, enculé. Hein. » Vous voyez, je lui ai mis la nuance, peut-être. Comment ça, Fernand, le lendemain, quand il reçoit pas son chèque? Il n'est pas étonné. Il le savait. Parce que je lui avais mis le conditionnel. Comment vous expliquer? C'est très difficile à expliquer. C'est d'ailleurs pour ça qu'il est pratiquement impossible pour un Marseillais de trouver du travail à Paris. Alors mon copain, il est là. Alors bon, à la place de putain, je mets des virgules. À la place d'enculé, je mets des points. Et à la place de me toucher les couilles, j'emploie le conditionnel. Bien sûr qu'il n'y arrive pas. Tout ça se rappeler d'un coup. Et en plus, il faut qu'il le dise avec un cul de poule. Et au fond de lui, tous ses ancêtres qui sont en train de lui crier « Vas-y Gilbert, te laisse pas coloniser là, touche-toi les couilles !» Alors du coup Gilbert, il le fait devant le patron de la capitale. Et résultat, il est viré. Et après s'être touché les couilles, eh ben il se touche le chômage. Comme quoi, c'est pas si simple le Marseillais. Hein.
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4: Dis donc, connard. Quand tu déboîtes, ça te dérangerait pas de mettre ta flèche, c'est une tradition. Comment? Tu m'avais pas vu? Et mon poing dans ta gueule, t'as pas ta dalle mort aussi? Ah! Nom de Dieu! Je te parle pas à toi, gros con! Mais qu'est-ce qui se passe là? Oh putain, je suis mort! Oh non, il déconne pas, je suis pressé là! Oh non! Mais prenez-le, lui, c'est de sa faute à lui! Oh putain, ah, c'est sûr, maintenant je vais être en retard alors. Ah bravo, hein, bravo, hein, bravo, là, voilà, là, là, là, là. Putain, mais prévenez les mecs, prévenez.
5: Y'a qu'à servir alors, voilà, on se sert comme ça.
4: Non. Non, c'est pas possible, j'ai un mot du médecin, je supporte pas la mort. Non. S'il te plaît, tu te débrouilles. S'il te plaît, tu me ressuscites maintenant. S'il te plaît, je paye assez d'impôts comme ça, tu me ressuscites, s'il te plaît. Comment ça, tu l'as jamais fait? Oh. Au moins une fois. Quoi? Il était exceptionnel. C'est surtout parce que c'était le fiston, oui. Alors ici aussi, alors c'est piston et compagnie, alors. Ressuscitez-nous. Surtout moi. Allez. Quoi, oh, Jésus. Sa vie a été merveilleuse, mais la mienne aussi a été bien. Je me suis vachement éclaté. Et pas seulement à l'instant. Oh, crucifié, ouais, des clous, ouais, sadomaso, ouais, surtout, hein. Croyant, mais moi aussi j'étais croyant. J'étais même vachement doué. J'ai eu mon baptême à 3 mois. Puis j'ai fait des choses bien, j'ai été courageux. Quoi par exemple? Eh ben les radars, je les ai bien baisés sur ce coup-là. Et puis j'étais généreux, j'étais gentil. Non, on se connaît pas, mais j'étais gentil. Si j'ai. Quoi par exemple, j'ai été sympa avec mes enfants, j'en ai pas eu. Si. Ah, c'était pas de l'œdème qu'elle avait, ma sœur, alors. Oui, oh, j'ai péché quoi, j'ai péché ça, ah, les péchés, la drogue, oh, je me suis drogué, j'ai fait le lycée comme tout le monde. En tout cas, la drogue, j'en ai jamais revendu à des enfants que je connaissais pas. L'alcool, j'ai bu, au volant peut-être, mais dans la vie rarement. Allez, ressuscite-moi. Notre Père. Fonctionnez ! Alors je m'embêtais toute une éternité à cause de cet imbécile. Comment ? Vous avez des distractions ? Mais c'est quoi les distractions ? Walt Disney, Cousteau ? Oh ! Vous êtes sûr que c'est pas l'enfer, votre truc ? Oui, j'arrive. De toute façon, j'allais à un enterrement, alors limite maintenant, je suis en avance.
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6: Là, je viens d'acheter un réveil électronique, affichage digital. 24 fuseaux horaires, 19 boutons, 36 fonctions, 85 pages d'instructions, tout en japonais. C'est-à-dire que c'est vrai qu'avant, avec mon ancien réveil, bon, j'étais pas toujours sûr de me réveiller le matin. Avec celui-là, alors là, je suis sûr d'être debout le matin. Je passe la nuit à essayer de le régler. Je me réveille un matin, il était 8h88. Quelle heure il est, mon amour? Ben, il est 8h88, là. Bon, ben, ça va.

0: Et à place de l'heure, j'avais la musique à fond. Par intermittent, 5 minutes de musique, 5 minutes de silence, 5 minutes de musique, 5 minutes de silence. Je veux dire, par les 5 minutes de silence, là, faut s'endormir très très vite. Hein. Et ça fait quand même des nuits relativement courtes. En plus, bon, vous savez ce que c'est, nous, les hommes, quand on se réveille le matin, on a la petite gaule matinale, là. Oh. Non, mais moi, comme je me réveillais toutes les 5 minutes, ça n'arrêtait pas. Ça faisait un petit peu garde-barrière, quand même. Hein. Mais me disait ma femme, alors comment ça va le passage à niveau ce matin, là? Ça va, là, j'attends l'express de 8h88, là, ça va.
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3: Bonjour, mesdames, bonjour, messieurs. Excusez-nous de vous importuner. Non, nous ne sommes pas des violeurs. Non, nous ne sommes pas des voleurs.
4: Nous ne vous demandons pas l'aumône.
3: Nous ne faisons pas la quête, mais juste à vous demander un franc ou deux afin de nous acquitter du montant de notre titre de transport.
4: Oui, monsieur, j'ai tué et massacré des innocents pour me nourrir. Oui, madame, j'ai violé mes propres enfants sous l'emprise de la drogue. Mais si je nuis à autrui, c'est toujours dans le respect de la personne humaine. Malgré quelques remords, et la justice m'a infligé d'une peine de 17 années de prison. Depuis mon évasion de Fleury-Mérogis, je cherche à regagner le droit chemin.
3: Désespéré, atteint d'une cécité totale de l'épaule droite, j'ai voulu mettre fin à ma vie ainsi que celle de toute ma famille. Seul survivant de cette embouchurie, condamné à mort par contumace, persécuté par l'alcool, recherché par un certain Interpol, j'ai bien crié mon innocence. Ne vous rendez pas complice par votre indifférence du malheur d'homme qui ne demande qu'à
5: travailler
3: dans l'honnêteté et la sobriété. Aidez-nous à payer notre dette à la société. Ancien employé des établissements Alexandre, fruit des bois. Licencié au bout de 48 heures pour un banal braquage et une banale prise d'otage. Ayant entraîné la mort accidentelle de plus d'une centaine de personnes. Je fus mis sur le banc de la société et par voie de conséquence atteint d'une paralysie nerveuse de l'index droit.
4: Mon jeune frère, ici présent, dont l'honneur fut bafoué au physique ingrat, à la couleur terne, pastille de la nation, au fait... On fait de lui une loque humaine. Étant son seul soutien, je vous demanderai, mesdames, messieurs, de nous venir en aide afin de quitter ce cruel destin qui est Jacques-Charles Turneau.
3: Non, nous ne sommes pas des violeurs.
4: Non, nous ne sommes pas des voleurs. En tout cas, pour ce qui me concerne.
6: Oui. Mais quoi, 1000 euros, 50 balles divisé par deux, j'ai jamais fait 10 balles que j'ai.
7: Mais tu veux peut-être nous griller vis-à-vis de la clientèle, c'est ça?
6: Oui.
7: Tu veux peut-être que je te rafraîchisse la mémoire?
3: La petite Martine, 6 ans, découverte en forêt de Fontainebleau.
7: Couverte de stigmates, ayant subi des sévices en sexe sensuel. T'as peut-être quelque chose à dire aux parents, hein?
4: Excusez-moi.
3: Bien. Mesdames et messieurs, afin de vous échapper de votre grisaille du quotidien, nous allons vous interpréter une chansonnette.
4: Salut, c'est moi, Tintin.
3: Salut, c'est moi, Milou.
4: Quand c'est pas bien.
3: Quand c'est pas beau.
4: C'est Dada et Milou.
3: Merci, monsieur l'homme. Merci bien. Merci pour les artistes. Merci, monsieur l'homme. Merci bien. Merci bien. Oui, c'est un monsieur. Merci, monsieur. Merci bien.
4: Vous n'avez pas de monnaie, mademoiselle. Ce n'est pas grave, mademoiselle. Votre sourire est une nourriture.
7: Ben, j'ai fait les comptes, si on enlève la taxe patronale, la parafiscale...
8: Ben, pour toi, ça fait rien. C'est tout bête.
4: Je crois que nous en sommes arrivés à une extrémité qui clôt 15 ans d'amitié et de partenariat et qui vont engendrer la destruction totale de cette merde.

0: 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Par conséquent, je chie sur ta famille et pisse sur ta descendance.
1: Ceci est un tournevis. Je vais lui prendre la température à 50.
2: Allons, viens de Milou, Dibet.
3: Pourquoi?
1: Parce que, mesdames et messieurs, mon frère étant mort dans d'atroces souffrances, victime d'une hernie fiscale, je vous demanderai, mesdames, messieurs.
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5: Attention, dernier appel. Les passagers à destination de Lourdes sont invités à se présenter à l'autocar numéro 8 sur le quai 6534 pour un embarquement immédiat. Attention, please. The passengers that go to Lourdes are invited to present at the autocar number 8 on the quay number 6000 and for immediate boarding very quick. Votre dernière attention, s'il vous plaît, à destination de Lourdes, sont priés d'embarquement immédiat à se présenter dans l'autocar au guichet d'information pour un départ très attendu tout de suite. Maintenant, arrête Georges. Les pèlerines en liste d'attente, Beaujon Lucienne et Rouleau Gisèle, je répète, Beaujon Lucienne et Rouleau Gisèle sont attendus d'extrême urgence à l'embarquement pour Lourdes en bout d'autocar 8 de décollage immédiat. Non, Georges, pas avec le micro.
6: S'il vous plaît, monsieur, c'est bien l'autocar pour Lourdes. Oui, merci, vous êtes gentil. Oui. Oh, ben le club des joyeux moutons est là. Ah, ben c'est bien, voyez, ben, Mme Forger, Mme Badrignon. Ah, ben, je vais me mettre à côté, on sera ensemble. Ben voilà, oui. Pardon, laissez-moi, c'est un sud. Qui démarre, je suis ici, on peut plus, je le ratais, moi, allô. Ouh, Gisèle, je suis là. Ah, ouais. Mais qu'est-ce que vous faites là-bas avec les vieux? Ah, oui. Ah, oui, bah, j'avais pas vu, oui.
1: Bah, oui, alors.
6: Non, mais du côté du chauffeur, là, j'ai moins mal au cœur.
1: Ah, bah, oui. Tant mieux.
6: Et regardez, j'ai amené Jean-Luc et Geneviève.
1: Ah, ben, ça va être guerre, on n'a pas fini, ouais. Saloperie d'oiseau, je te jure.
6: Et Gisèle?
1: Oui.
6: Vous savez que Mme Gouraud, elle a enterré sa mère la semaine dernière?
1: Eh ben, tant mieux. Moi, j'ai marié mon neveu.
6: Celui-là qui est au PTT?
1: Oui. Samedi dernier qu'on l'a marié. Marqué, il était temps, hein? 47 ans.
6: Oh, ben, j'ai pas été invitée. Et avec qui que vous l'avez mariée?
1: Avec la petite au carleur.
6: Qui ça?
1: La petite au carleur.
6: Ah ben, il est 10h15.
1: Ah ben tant mieux, moi aussi.
6: Et Gisèle?
1: Oui?
6: Où que ça en est avec votre lino?
1: Ah ben ils ont déjà fait la moitié de l'entrée, là. Ils ont des problèmes avec leur bord, là, que ça fait le coin. Enfin, c'est comme ça, puis c'est tout, qu'est-ce que vous voulez y faire? Et dites-moi.
6: Oui?
1: N'est pas là l'animatrice aujourd'hui?
6: Ben, on l'a pas retrouvée, hein? Puis qu'on l'a perdue à Thoiry.
1: Alors bon. Je vais encore être obligée de faire l'animation, moi, hein?
6: Oui.
1: Prêt pour le cri de guerre?
6: Oui!
1: Joyeux mouton! Joyeux mouton! Joyeux mouton!
6: Bé! Bé! Bé!
1: Ben, qu'est-ce qui se passe, là? Ils sont tous endormis ou quoi?
6: Oui, mais le club, là!
1: Alors, comment si je entends tout le monde, là? Joyeux mouton! Joyeux mouton! Joyeux mouton!
6: Bé! Bé! Bé!
1: Vous leur préférez n'importe quoi, hein? Regardez-moi ça. Un lot de mouton, non, mais je te jure, hein?
6: Ouh, ben! Mme Janssen! Et Gisèle, regardez, il y a Mme Janssen qui est là!
1: C'est pas vrai, Mme Janssen? Ben, vous êtes des nôtres pour le pèlerinage? Oh, ben ça, alors, dites-donc, hein? Ben, bougez pas, je vais vous dire un petit bonjour, attendez. Oh, ben.
6: Bonjour, Mme Janssen, comment ça va bien?
7: Ça va bien.
6: Ah, bah si on s'attendait, hein. C'est alors pour une surprise, je m'attendais pas à la trouver là, moi.
8: Ah, hein? Ben oui, dites, hein.
6: Écoutez-moi. Comment elle va bien? Elle va? Eh ben tant mieux, hein, tant qu'on a la santé, hein. Voilà, voilà. Allez voir, elle a drôlement forci, hein. Ah, faut ça comme ça. Ça ira mieux cet été, hein. Voilà, voilà. On a beau temps en ce moment, hein. Un peu de pluie de temps en temps, mais bon quand même, hein. Ah oui, on est content, hein. On va pas se plaindre. Voilà, voilà. Sinon, dans l'ensemble, ça va, oui. Bon, mais tant qu'on a la santé, hein. C'est mieux comme ça, hein.
8: Gisèle.
6: Voilà.
8: Gisèle.
6: Oui.
8: Vous savez pas si on arrive bientôt, là?
6: Non, pourquoi?
8: Ben, j'irai bien,
6: Pas la demande au chauffeur qui vous arrête?
8: Oh non, non, non, non, non, non, non.
6: Bah allez-y, voyons, c'est idiot.
8: Non, non, je veux pas déranger.
6: Bah voulez que j'aille, moi?
8: Non, non, laissez. J'y vais. Laissez.
6: C'est qu'elle a souvent envie depuis son opération, elle est obligée d'aller souvent, hein. Ça fait rien, on va l'attendre, on n'est pas pressé, hein. On va continuer à causer tranquille, hein, Mme Janssen. Voilà. Dites-moi, tant qu'on est arrêté, vous avez pas envie d'aller au petit coin, non? Non? Vous avez été avant de partir? Vous avez bien fait, hein. On prévoit jamais assez, hein. Moi aussi, je fais toujours avant, comme ça, on est plus tranquille. Puis je tiens bien largement 4-5 heures, hein. Ah oui, je tiens très bien. Je tiens bien. Sauf quand il pleut. Quand il pleut, je vais plus souvent, j'ai remarqué ça. Ça vous fait pas ça, vous-même, j'enseigne, quand il pleut, vous avez pas plus souvent envie d'y aller? Ça vous fait aussi, hein? Ah oui, ça dépend des gens, il y en a, c'est quand ils boivent, nous, c'est quand il pleut, hein. Ça, on n'y peut rien, c'est comme ça, puis c'est tout, qu'est-ce que vous voulez. Enfin, mais Lucienne, elle va souvent, elle est obligée. Tiens, voilà, voilà. Ça a été, oui?
8: Oui,
6: bon.
8: Je veux merci, oui.
6: Hein? On va faire une photo dans l'autocar avec l'appareil que ma nièce m'a offert, ça va faire un souvenir.
8: Oh ben vous, on va faire une photo, hey, oui. Ça.
6: Viens aller voir, c'est un polaroid, ça fait des photos simultanées, c'est très bien. C'est vous là.
8: Oh ben Mme Janssen, ben venez avec nous pour la photo.
6: Ah ben oui, Mme Janssen, tiens. C'est pas si souvent qu'on prend l'autocar, les dents.
8: Allez.
6: Tiens, allez voir. Mettez-vous l'autre côté, voilà, c'est bien, allez dents.
8: Oui, c'est bien, oui, ben vous
6: c'est
8: bien,
6: ça. Ben vous allez. Ben, allez-vous. Oh jeune homme, là, va s'en prendre une photo, oui. Il est cool ce que j'ai eu, tripoté dans tous les sens, hein. T'as tout cassé, je me suis dit, l'œil dans le viseur, oui, c'est ça, il a compris ça. Bon, et puis il appuiera sur le rouge, elle le voit? Le rouge, là. Oui? Il le voit, le bouton rouge? Non, mais c'est pas vrai, hein. Bon, il appuiera dessus quand je serai dessus, moi. Il a compris, oui?
9: Sur le bouton.
6: Fait exprès, hein, quand je serai dessus sur la photo, il appuiera.
8: Ben,
6: deux secondes, y a pas le feu, attendez, c'est pas prêt, hein. Allez,
8: oui, ça passe,
6: oui, je remets. Tiens, Mme Janssen, allez voir, oula. On va mettre un peu la permanente parce que ça part dans tous les sens. Voilà, c'est bien. Allez-y, bon, mettez-vous, souriez. Souriez, c'est bon. Voilà, allez-y, bon, Mme Janssen.
8: Merci bien, Mme Janssen, merci bien.
6: Donnez donc, donnez. Voilà, merci bien, Marie-Golet. Tiens.
8: On va attendre la photo, oui. Hein, oui.
6: Crachez pas dessus, vous. Oh, ben, regardez comme elle est bien, Mme Janssen, hein.
8: Oh, ben non, lâchez-vous.
6: Ah oui, c'est moi, oui. Oh, dites donc, elle est toute verte là-dessus, Mme Janssen, qu'est-ce que c'est?
8: Oh, oui, on dirait un tétard. Oh,
6: ça fait rien, on va lui donner, elle va pas s'en rendre compte. Et allez donc, Mme Janssen, un petit souvenir amusant, en plein milieu, regardez comme vous êtes amusante. Regardez, c'est bien, qu'est-ce que c'est? Oula, dépêchez-vous de prendre les affaires, on arrive, nous, dépêchez-vous, vite, vite.
8: Vous vous dépêchez, vous, là, oui.
6: Dépêchez-vous pour qu'on soit placés les premières devant la grotte, hein.
8: Oui.
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0: merci surtout, merci d'être toujours fidèle à notre télémagouille quotidien. Alors, vous avez tous un numéro, et parmi tous ces numéros, eh bien, quelques-uns ont été sélectionnés par notre huissier, Maître Enfoiros. J'ai dans les mains le numéro 433. Alors, est-ce que le 400... Oui ? Oui, monsieur, approchez-vous, on vous applaudit très fort. Il s'agit de Mamadou.
1: Mamadou, ouais, enchanté tout le monde.
0: Mamadou, alors présentez-vous, qu'est-ce que vous faites dans la vie?
1: Bah, écoutez, je viens d'ouvrir un cabinet de voyants exorciseurs marabouts.
0: Oui.
1: Que si ta femme disparaît, je la fais revenir dans les 46 heures chrono plus vite qu'on la rajoute. Hein.
0: Alors, sinon, Mamadou, dans la vie, vous avez un hobby, un passe-temps, certainement.
1: Ouais. J'aime le sport, la compétition.
0: C'est bien ça, quel genre de sport?
1: Bah, écoutez, avec ma femme, on fait une golo-golo dans la place.
0: Ah, d'accord, c'est parfait.
1: C'est le sport national, quoi.
0: D'accord. Alors, vous restez derrière votre pupitre, oui, Mamadou, oui. Et tout de suite, je regarde le deuxième numéro. Et décontractez-vous, Mamadou, ça n'a pas commencé. Pas encore. Alors, écoutez bien, le numéro suivant, le 728. Est-ce que le 728 peut se manifester, s'il vous... Oui. Mademoiselle, on vous applaudit très fort, rapprochez-vous. Il s'agit de Véronique. Véronique, bonjour, qu'est-ce que vous faites dans la vie?
2: Je m'appelle Véronique, j'ai 26 ans, je suis caissière à Félix Potter. Mais je compte pas faire ça toute ma vie, je compte bientôt rentrer caissière à Mammouth.
0: Alors Véronique, dans la vie, vous avez un hobby, un passe-temps?
2: J'adore la grande musique.
0: Ah, Bach, Mozart, Beethoven.
2: Non, Stéphanie dans mon lac.
0: Allez, alors ne change rien, c'est parfait, vous restez donc... vous saluez le public.
2: Oui, je salue mon mari.
0: Ah bon?
2: On s'est rencontrés tout à l'heure à tourner ma neige.
0: On va commencer tout de suite le télémagouille. On n'oublie pas qu'avec télémagouille, on en a...
1: plein les fouilles.
0: Première question, qui?
2: Stéphanie de Molaco.
0: Attendez, Véronique, je pose d'abord la question, vous répondez ensuite, hein, sinon...
2: logique.
0: Voilà. Qui a immortalisé le grand air de Carmen?
2: La question est finie. Ah, oui. Stéphanie de Molaco.
0: Bon, alors, question suivante. Dans les années 70, donnez-moi le nom de la célèbre bande de terroristes allemands.
1: La bande à Basile.
0: Réponse fausse. Question facile sur le cinéma. Quel acteur a interprété le premier le rôle de James Bond?
1: Oui.
0: Oui, Mamadou, vous êtes...
1: Non, c'est-à-dire que je veux dire un truc, mais c'est une connerie. Alors,
0: je suis une connerie. Bonne réponse de Mamadou. Mamadou remporte un point. Oh la main. Bravo, en forme, hein, Mamadou.
1: Hein. Ouais. Bah, si je gagne ce soir, golo. Qu'est-ce qu'elle va prendre, hein?
0: Allez, une question de littérature. Qui a écrit les fables de La Fontaine?
2: La Fontaine.
0: Bravo. Qui a écrit les lettres de Montmoulin?
1: Montmoulin.
0: Allez, une question sur le sport. Tennis. Qui a perdu le
2: tour? Yannick Noah.
0: Bravo. Ouais. Ce jour-là, Henri Lecomte était malade. Alors, une question d'ethnologie maintenant. Quel est l'animal poilu qui se rapproche le plus de l'homme?
2: Des mistressos.
0: Allez, un demi-point. Allez. Allez, maintenant une question. Écoutez bien. Littérature. Qui? Attendez, écoutez Véronique, c'est une question de lit. Hein?
2: Un petit peu nerveuse.
0: Ah oui. Non mais là c'est de la littérature alors. Ah ben non, ça saute
2: pas. Stéphane. Non, non.
0: Qui a écrit Les Misérables?
2: Vous pouvez répéter la question?
0: Oui, qui a écrit Les Misérables? Qui a écrit La Valise en carton?
1: Linda de Souza.
0: Voilà. Bonne réponse, vous marquez tous les deux un point, c'est formidable. Ouais, et maintenant je m'approche de Mamadou pour les questions individuelles.
1: Ouais.
0: Allez. Mamadou, toujours en forme?
1: Ah ouais, si je gagne ce soir, golo.
0: Ouais. Non, je veux dire, la pêche, quoi.
1: Et surtout la banane, hein.
0: Oh. Eh bien, Mamadou, je vous donne des noms de personnalités.
1: Ouais.
0: Et vous allez me répondre s'ils sont blancs ou noirs.
1: D'accord.
0: Attention, faut être rapide. Michel Blanc.
1: Blanc.
0: Bravo. Éric Blanc.
1: Noir.
0: Gérard Blanc.
1: Blanc.
0: Bravo. Michel Noir.
1: Blanc.
0: Attention, il y a un piège. Michael Jackson. Gris, formidable réponse de Mamadou. Et maintenant, nous passons à...
2: C'est facile.
0: Ah, c'est très facile. Maintenant, Véronique, c'est à vous. Écoutez, je vous donne la première moitié d'un couple et vous me donnez l'autre moitié. Vous avez compris?
2: Vous répétez la question.
0: Je vous donne un exemple. Je dis par exemple Laurel et... Bah, vous répondez Hardy.
2: Hardy.
0: Bah oui, Laurel et Hardy. Allez, allons-y, c'est parti. Roméo et...
2: Hardy.
0: Pourquoi me dites Hardy, là? Ah non, j'ai pas dit de...
2: Ah non,
0: non, j'ai... Non, non, non. Non, mais non. Mais non, j'ai donné un exemple, j'ai dit Laurel. Eh, bon, mais c'est Hardy.
2: Mais oui.
0: Mais non, mais là, c'est Roméo et Juliette.
2: Juliette.
0: Eh ben oui, allez. Jacques Dutronc et Françoise.
2: Juliette.
0: Mais non, Hardy. Mais non, Véronique, j'ai donné... J'ai donné un exemple, j'ai dit... Laurel... Oh, je vais pas y passer la nuit, Laurent. T'as senti qu'un jour, on est là pour s'amuser, on s'amuse. On continue avec les magouilles, on en a...
2: Mais fou.
0: Française. Qui a été assassiné dans sa baignoire?
1: Maradona.
0: Non, non, mais écoutez, Marie, une question plus facile sur la révolution. Là. Citez-moi ouais. Deux révolutionnaires français. C'est facile, ça. Robespierre et...
2: Jean-Marc Thibault.
0: Non, je vous parle de la révolution. L'époque où on décapitait les nobles.
2: Stéphanie Laurent.
0: Ah, hey. On oublie ensemble du sujet. Quelle est la première ville arabe traversée par le Paris-Dakar?
1: Marseille.
0: Non. Mais non, j'ai... J'ai... Ah. Oui, quel est le prénom de Miu Miu?
1: Miu.
0: Un vrai prénom. Un vrai prénom.
2: Stéphanie Mamadou.
0: Ah bah ouais, bah, Mamadou. Ouais. Allez, allez, c'est facile ça. Allez, vous êtes avec votre femme. Vous êtes avec votre belle-mère. Elle s'électrocute avec la machine, elle avait. Qui devez-vous appeler dans ce cas précis?
1: Darty.
0: Mais non. Non, non. Qui a trouvé le vaccin contre la rage?
2: Ricazareille.
0: Bah, alors, allez, Mamadou.
2: Ferrari.

0: français, n'importe quel, on s'en fout, allez.
1: Bah, Tigana, j'irai chez Platini.
0: Voilà, c'est une bonne réponse de Mamadou. Moi, personnellement, j'aurais préféré Hugo, Rodin, Debussy, mais enfin, on n'en est plus là.
1: Ouais, voilà. D'accord, mais moi, les remplaçants, je les connais pas.
0: Me mettre à votre niveau, écoutez bien. Maintenant vous êtes à égalité, c'est avec la dernière question qui est très facile d'ailleurs qu'on va savoir qui va gagner le chrono.
1: Angolo.
0: D'accord.
1: Excusez-moi, ça m'a échappé, excusez-moi.
0: C'est avec la dernière question qu'on va donc savoir qui va gagner le chrono. Hey, je sens que ça va être une gagnante aujourd'hui. Écoutez bien, Véronique, la question est pour vous, surtout la réponse. Qui a chanté?
2: Stéphanie.
0: Attendez, non, je pose la question en entier, sinon c'est pas du jeu, mais allez-y, libérez-vous. Qui a chanté comme un ouragan?

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1: C'est Raymond Domenech, là, il m'a appelé, miskin, il était en mauvaise posture, que tu voulais que je fasse. Il m'a dit, cherche un truc pour détendre l'équipe de France. Je dis, bah, y a les buts, les sex-shops, tout ça. Il m'a dit, non, je veux que ça soit toi qui le fasse. Je dis, je fais pas un truc comme ça, Raymond, moi. En plus, les mecs, ils sont 22, les mecs. Moi, au 8e, je serais mort, ça, c'est sûr. Ouais, je me connais, je fais de l'âme, tu vois, j'ai... Bon, après, on a fini par se comprendre et on les a invités à manger. Et quand tu veux inviter l'équipe de France à manger, il faut appeler la diététicienne. Ouais, parce qu'il faut qu'ils fassent attention à ce qu'ils mangent, les mecs, ils ont une diététicienne. Sinon, après, ils marquent des buts et là... ça dérègle toute la fédération, après. Là. Bon, j'appelle la diététicienne. Je lui dis, allô, madame la diététicienne ? Ouais, c'est pour une épilation, ouais. Esthéticienne, t'as compris, hein? Elle m'a dit, c'est qui l'appareil? Je lui dis, c'est Faudel, tu vois, j'ai pas assumé la vanne. Dès que je dis un truc pourri, je dis que c'est Faudel. Non, ouais. Elle m'a dit, vous voulez inviter l'équipe de France à manger? J'ai dit, oui. Elle m'a dit, il faut savoir une chose, quoi. La moitié de l'équipe de France mange halal. Je lui ai dit, sérieux? Elle m'a dit, wallah l'adim. Dis, passez-moi à l'imam de l'équipe de France, faut que je lui parle. La moitié de l'équipe de France mange halal. Ça fait peur, hein? Eh ben, moi, je trouve que c'est une très bonne nouvelle. Bah ouais, toute l'année, on nous casse la tête avec l'intégration, l'immigration, tout ça. On devrait remercier l'immigration pour tous les cadeaux qu'elle a fait à la France. Bien sûr. Et on devrait remercier l'immigration pour les cadeaux qu'elle a fait à l'équipe de France. J'ai dit à Laurent Blanc, la dernière fois que je l'ai vu. Je lui ai dit, hein. J'ai dit, Laurent Blanc, viens ici. Viens ici, je veux pas te taper, viens ici. Tu veux gagner la prochaine Coupe du Monde? Oui. Il faut que le prochain capitaine de l'équipe de France, il soit roumain. Là, oui, on aura des chances. Tu t'imagines un capitaine de l'équipe de France roumain? S'il vous plaît, passez-moi là-bas. S'il vous plaît, là-bas, là-bas. Malade, malade. Pique ma tête. Pique. S'il vous plaît, pour faire un centre à mes enfants. On est tous le raciste de quelqu'un. Hein. Tous. C'est vrai. Regarde. Attends. Ça vérifie ça. Les Portugais, ils n'aiment pas les Arabes. Les Arabes, ils n'aiment pas les Noirs. Les Noirs, ils n'aiment pas les Chinois. Les Chinois, tout le monde les déteste. J'ai rien inventé. Et il y avait toute l'équipe de France de foot au Comedy Club. Je l'adore, cette équipe de France. Ils étaient tous là. Il y avait Gourcuff, Benzema, Nasri, Toulalan, Mexès, tout. Tout là, non, aussi, il était là, ouais. Tout là, non. Très bon joueur, miskin, mais juste son nom, il freine le jeu, j'ai remarqué. T'as pas remarqué, Sarzou? Nasri, Benzema, Benzema, Nasri, Nasri, Gourcuff, Gourcuff. Tout là, non. Parce que pas lui, là, il freine le jeu, là. Franck Ribéry, il était là. Vous l'avez toujours entendu s'exprimer, Franck Ribéry? Ça pique les yeux. Quand il s'exprime, ça pique. Hein. Alors, il y en a qui disent, c'est à cause de lui qu'il est mort, Maître Capello, miskin. Il est venu au Comedy Club, Franck Ribéry m'a dit, waouh, ça tête, le théâtre, si, si, pépère la famille, franchement, un beau théâtre. Mais qu'est-ce qu'ils croivaient, eux? Mais toi, t'es bon en foot, mais t'es nul en grammaire. Hein. Il m'a dit, avec 800 000 euros par mois, qu'est-ce que j'en ai à foutre? La grammaire du grand-père de toute sa famille. Qu'est-ce que j'en ai à foutre?
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2: Le spectacle est subventionné par Gitane.
3: Depuis le 1er novembre.
2: Voilà. Ça te va bien, ta petite corne dans le dos, là? Hein, ça lui va bien, sa petite corne dans le dos? Ah oui, ça lui va bien, envoie-moi sa bosse.
3: Dis donc, mais tu t'améliores sans cesse,
2: ouais. Viva Zapata!
3: Plus difficile.
2: Ah oui.
3: On le garde quand même.
2: Ben oui, il n'y a pas de raison.
3: Dis donc, normalement, les femmes, ça devrait pas être un problème pour nous.
2: Normalement, non. Mais pour nous, si.
3: Qu'est-ce qu'on a de moins que les autres?
2: Ah, on a rien de moins, on a même plutôt plus. Mais ce qu'on a en plus, c'est de trop.
3: Qu'est-ce qu'elles nous reprochent, les femmes, en habillées à la mode?
2: À la mode, oui, mais de quelle année?
3: Ça compte pas, ça, l'apparence. Une femme, elle juge pas là-dessus. Elle est plus intelligente que ça.
2: Oui, n'empêche que l'autre soir, en boîte, il y en a pas une qui t'a adressé la parole.
3: Dimanche, quand j'avais mis mon beau costume?
2: Oui, celui en flou orange à pattes d'éléphant. Avec ta chemise à jabot et tes chaussures à hauts talons.
3: Évidemment, elles venaient pas me parler, les filles. Elles osaient pas. Elles étaient impressionnées.
4: Ah ben, faut dire que t'étais impressionnant.
3: Et toi, t'en as eu beaucoup de femmes.
2: Non, mais c'est parce que je suis très difficile.
3: Pourtant, moi, je suis pas difficile. J'en ai pas eu beaucoup non plus.
2: Et puis moi, quand je rencontre une femme, j'ai un truc. Je lui fais sentir qu'elle doit pas s'intéresser à moi.
3: Ça marche?
2: Ouais. S'intéresse pas à moi.
3: Mais normalement, une femme, ça doit être la même avant et après le mariage.
2: Normalement, oui, mais souvent, elle change.
3: Elle change en mieux.
2: Ah oui, ah oui. Elle fait davantage participer à sa vie. Elle te demande d'aller faire des courses le samedi après-midi au Mammouth, quand il n'y a pas grand monde. Elle te demande de déboucher les WC, de sortir son chien. Tu savais pas d'ailleurs qu'elle en avait un.
3: Ça, avant le mariage, elle te le demande pas.
2: Ah non, c'est après. Avant le mariage, elle partage tes goûts.
3: Et après le mariage, tu partages les siens.
2: Mais c'est normal, il y a un échange.
3: Ouais, ouais, ouais.
2: C'est comme quand tu fais la vaisselle. Bon, bah toi, tu récures les casseroles, tu dégraisses les plats.
3: Puis elle donne les ordres. Mais salaire, fais ceci. T'as pas pris le bon torchon. Celui-là, c'est pour les chaussures. T'es qu'un gros nul. Chez vous aussi, hein.
2: Mais oui, mais tout ça, ça renforce le couple.
3: Ouais, il paraît. Il paraît que le plus important... pour les femmes, c'est l'humour.
2: Après l'argent, oui, certainement, oui. Mais bien, bien après.
3: Ouais, un type qui est beau et riche, si en plus il a de l'humour, elles sont pas contre.
2: Mais attention, attention, hein. L'humour avec les femmes, faut pas en abuser non plus. Faut pas que ça les dépasse.
3: Ouais, sinon elles se vexent.
2: Ouais.
3: Tiens, tu vois, là, on est allé trop loin, là.
2: Non, mais la femme, dans l'ensemble, ce serait pas mal. Hein, c'est pas plus mal qu'une perruche ou un poisson rouge ou... Ça m'en ferait peut-être pas la voir en couple.
3: Une fois de temps en temps, quand on en a envie, ça suffit.
2: Par exemple, le matin, quand tu te lèves...
3: Ou le soir, quand tu te couches. C'est bien, là, aussi, là. Là, c'est pas mal, là. Là, attention, là. Mais quand t'es en couple, tu l'as quand tu veux, ta femme.
2: Oui, et puis tu l'as aussi quand tu veux pas.
3: Ouais, mais l'avantage d'une femme, c'est que quand tu rentres chez toi le soir, elle te fait la conversation.
2: Oh, moi, ça m'est égal, j'ai la télé.
3: La conversation d'une femme, c'est moins fatigant pour la tête.
2: Oh, c'est pas gentil, ça, hein. Non, non, c'est pas vrai, dis donc, ça dépend, hein. Y a des intellectuels.
3: Ouais.
2: Il y en a pas beaucoup, mais il y en a. De toute façon, c'est pas ce qu'on leur demande. Hein? Non, ça se saurait depuis le temps. Ouais, ouais. Enfin, en tout cas, moi, c'est pas ce que je leur demande.
3: Moi non plus.
2: Oui, ben ça aussi, ça se saurait. Ouais, ouais. Non, moi, d'intellectuel, j'en ai connu une. J'en ai pas connu deux. J'en ai connu une. Cherchez pas, c'est moi qui l'ai eue. Ah, c'était pas n'importe qui, elle était journaliste.
3: Journaliste.
2: Ah, journaliste.
3: Une journaliste.
2: Ah, c'était une journaliste.
3: Une journaliste.
2: Ah, une journaliste.
3: Journaliste.
2: À Modes et Travaux.
3: Modes et Travaux, c'est pas intellectuel.
2: Ah ben si, pour des femmes.
3: Quoi? Qui c'est qui l'achète?
2: Et qui c'est qui essaye de le comprendre? En plus, elle était critique.
3: Critiquait quoi?
2: Tous les nouveaux tricots qui sortaient. Ah, c'était une championne en pelote. Ça tombait bien. Avec ma petite aiguille.
3: Non, mais on plaisante.
2: Mais naturellement qu'on plaisante. J'en ai une grosse.
3: Non, mais on plaisante, dans l'ensemble, les femmes, elles pensent comme nous.
2: Mais oui, mais c'est sur des points de détail qu'on n'est pas d'accord. Par exemple, tu veux pas d'enfants, elles en veulent 7, enfin des conneries comme ça, quoi.
3: Ça remet pas en cause l'essentiel.
2: Mais non.
3: Que le couvert soit mis à l'heure et que la soupe soit chaude.
2: Ah ça, moi, je tolérerais pas une souillon à la maison, hein. Une feignasse qui a pris un travail dans la journée, là, pour se pavaner en mini-jupe de l'autobus. Ah, pas de ça chez moi, la feignante qui travaille au dehors, j'en veux pas, hein. C'est qu'il y en a, à l'heure actuelle, là, de la poufiasse qui va travailler à l'extérieur, là. Aujourd'hui, oh là, il y en a de la grognasse qui va au turf, là, tiens. Crénon de salope, là.
3: Il y en a plein, les autobus.
2: Ouais.
3: Pendant que tout le quartier lui regarde les cuisses dans le bus. Toi, chez toi, t'es obligé de te servir toi-même ton Ricard.
2: Si c'est pas scandaleux d'être obligé de faire ça soi-même, le Ricard.
3: Toi-même, le Ricard.
2: C'est même pas la gourdasse qu'il fait.
3: Et dans le bus, la gourdasse.
2: Salope, là, oui. C'est vrai, c'est bon, un Ricard, quoi. Hein?
3: Ah oui.
2: Avant l'apéritif. Et puis les femmes qui travaillent, c'est autant de places de prise aux chômeurs.
3: Ça fait moins rire, ça aussi.
2: Un peu moins.
3: On le garde quand même.
2: Ah oui.
3: On garde tout. C'est sur les loisirs aussi qu'on n'est pas toujours d'accord, hein?
2: Sauf si tu leur proposes un voyage en Inde ou au Mexique. Là, il n'y en a pas beaucoup qui résistent.
3: Je peux pas, j'ai pas le permis.
2: D'un autre côté, t'emmènes une nana au Mexique. Ce qui l'intéresse, c'est de se bronzer sur la plage. Les monuments, les vestiges, elle s'en fout.
3: Je sais. Une année, j'en avais amené une à La Tranche-sur-Mer. Elle a rien visité du tout.
2: Oh, le gâchis. Quand on connaît La Tranche. Elle a même pas visité un temple hindou, une pyramide inca.
3: Rien, je te dis.
2: Oh, la conne.
3: Ah oui, la bonne conne.
2: Oh oui.
3: Cela dit, à La Tranche-sur-Mer, les temples hindous, quand on a vu un, tu les as tous vus.
2: C'est vrai. De toute façon, la femme, on peut pas s'en passer. Parce que c'est le meilleur ami de l'homme.
3: Et elles peuvent pas se passer de l'homme non plus, normalement.
2: Normalement, non. Mais de nous, si.
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6: Qu'est-ce qu'on perd comme temps? Des heures au lit, des heures à table. La restauration rapide, c'est moi qui l'ai inventé. Le steak, je le prends, je le coupe en deux, une bouchée, deux bouchées, j'ai fini. Et je mâche pas, hein, je gobe. De toute façon, j'ai plus de dents. La première carie, j'ai tout fait sauter. Comme ça, je perds plus de temps chez le dentiste. Je suis pas là pour tricoter, moi. Je suis un homme moderne. Et à l'hôpital, j'ai profité, hein. Allez, enlevez-moi les amygdales, l'appendicite et la prostate. Elle est encore bonne, la prostate. C'est pas grave, ça sera fait. Ça laisse du temps pour les loisirs. Je suis pas là pour tricoter, moi. Je connais tout, moi. La musique, le cinéma, la littérature. Je connais. Monterland, Shakespeare, Balzac. Je connais. J'ai pas lu. Je connais. Je me suis déjà fait chier à prendre les noms, j'allais pas en plus me taper les bouquins. De toute façon, il y a que 26 lettres dans l'alphabet, les mots c'est toujours les mêmes. Il y a que l'ordre qui change, t'as lu un bouquin, tu les as tous lus, autant lire pif. Et puis c'est comme au cinéma là, je suis pas là pour tricoter moi, je suis un homme moderne moi. Hey, pas besoin d'une heure et demie pour comprendre le film. Moi je lis le titre, je regarde deux images, j'ai compris, je finis mon popcorn et je me tire. Ah, quand t'as un acteur qui est payé 3 milliards pour jouer un film, faut pas être malin pour croire qu'il va mourir dans les 5 premières minutes, hein. Et si c'est pas lui l'assassin, c'est lui qui va l'arrêter. Et si c'est une belle gonzesse, c'est lui qui se la tape. Et si la belle gonzesse, elle meurt avant la fin du film, c'est un film triste. Et si le héros se tape la moche, c'est un film drôle. Et si la moche se tape la belle, c'est un porno. Je connais tout, moi, en cinéma. Tout, tout, tout. Non, moi, en cinéma, ce que je préfère, c'est les pubs. En 30 secondes, t'as tout compris. Moi, mon film préféré, c'est... T'as un copain qui amène un autre copain à la montagne pour lui faire manger du camembert. Oh. Vous aussi! Oh! Vous me faites plaisir! Ah, oh, c'est mon film préféré, ça! Et rien que le paysage, déjà, j'ai les frissons, moi! Et c'est que c'est pas évident, hein! L'autre, au début, il veut pas manger du camembert! Et lui dit, respire, le petit chauve, il fait, je sens rien! C'est le drame! Le beau gosse, il menace de jeter de la montagne, le petit gros, il le retient, conflit, bagarre, dispute! Bon, ça, trop violent, c'est coupé au montage, hein! Mais heureusement, à la fin du film, hop, happy end. Il sera biboche et tout le monde mange du camembert à la montagne. Bon ben ça c'est du cinéma. En 30 secondes t'as les mêmes émotions. C'est comme en chanson, moi ce que je préfère c'est les chanteurs morts. T'achètes la compile, t'as tout d'un coup. Je suis pas là pour tricoter, moi. Comme ça, je profite. Je voyage, moi. En 3 jours, j'ai fait le tour du monde, en avion. T'as vu un pays, tu les as tous vus, hein? Los Angeles, des avions avec des pistes autour. Dakar, des avions avec des pistes autour. Tokyo, des avions avec des pistes autour. Y'a que les noms qui changent et la couleur des mecs qui font des signes avec les bras, hein? J'avais calculé mon décalage horaire, je suis revenu 2 jours avant d'être parti, c'est censé pour du tourisme. Je suis pas là pour tricoter, moi, je suis un homme moderne, moi. C'est comme les sports, j'aime pas quand ça traîne, là. Comme le tennis, là. Tu tapes dans la balle, elle part de l'autre côté. En admettant que le mec d'en face soit capable de te la renvoyer. Mais moi, j'ai le temps de passer 3 fax. Je suis un homme moderne, moi, faut que ça pulse. Moi, au tennis, je joue contre la machine, elle te débite 200 balles à la minute. Pif, paf, pif, paf, pif, paf, pif, paf. En 3 minutes, j'ai joué 5 heures. Et puis la machine, après la partie, je la débranche. Je suis pas obligé de prendre la douche avec à écouter tous ces problèmes de gonzesse. Moi, je m'entends mieux avec les machines qu'avec les hommes. Mais ne croyez pas, je profite. C'est comme ces mecs qui se bourrent la gueule à la bière. Oh, c'est vulgaire, ça dure des heures. Moi, quand je picole, c'est TGV, tequila, jet, vodka. Moi, la fête, j'aime quand ça bouge. J'attaque à 8h, à 8h05, je suis bourré. À 8h10, je vomis, à écart, je suis au lit. Je suis pas là pour tricoter, moi! Faut que ça pulse, moi! C'est comme en discothèque, je danse pas les slow. Elles savent pourquoi je suis là, elles sont là pour la même chose. Non, j'ai pas envie de danser un slow. Non, j'ai pas envie de discuter non plus. Par contre, si tu veux me faire une bonne pipe, on a gagné du temps! Je suis un homme moderne, moi! L'amour, c'est une perte de temps! Moi, c'est fellation, éjaculation! Ah non, non, non, non, non! C'est fellation, non! C'est roulage de pelle, fellation, éjaculation! Voilà, jamais l'inverse, hein. Quoi? Quoi? Quoi, les préliminaires? Bien sûr que je suis pour les préliminaires! Elles commencent toutes seules, comme ça, quand j'arrive, c'est déjà fait! Je suis pas là pour tricoter, moi, je suis un homme moderne, moi! Je fume pas la cigarette après l'amour, je la fume pendant! La vie est courte, on est mortel, faut profiter! C'est comme les sketchs, ça doit pas durer 2 heures. Tout le monde a compris, j'étais pas là pour tricoter. Noir!
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5: Bah moi, mon idéal d'homme, il aurait la tête de Leonardo DiCaprio et le corps de Gérard Depardieu. Mon copain actuel, ce serait plutôt l'inverse. 4 fois, je l'ai vu Titanic. À chaque fois, mon copain, il me fait « Allez donc, il en met du temps à se noyer, ton Carpaccio. » Et moi qui aime pas l'eau depuis Titanic, je prends des cours de natation. Cet été, mon copain, il m'amène en croisière, 3 jours sur la Meuse. Parce que mon copain, il a un peu d'intelligence, beaucoup d'humour et surtout énormément d'amour. Écoutez, la réussite, c'est surtout une question de réussite professionnelle. Parce que moi, je vis sans homme depuis maintenant toujours. Et ma foi, je m'en passe très très bien. L'autre soir, j'étais dans le métro, je rentrais d'un conseil de classe. Et ben, un peu de respect pour le corps enseignant. Il y avait un homme qui me regardait depuis 3 stations, enfin plutôt bien fait, musclé. Alors je ne suis pas prude. Je le regarde aussi. Vous savez ce qu'il me dit? Tu viens poupoule. Est-ce que j'ai une tête de poupoule? Alors heureusement, j'ai ma petite bombe lacrymogène, j'ai sorti, je l'ai aspergé un bon coup. Tout le wagon était en larmes. Ah, c'est furieux, il m'a traité de mal baisé. Alors là, je dis non, d'abord, je ne suis pas mal baisé, je ne suis pas baisé du tout, nuance. De toute façon, l'amour, ça finit toujours pareil. À deux, sans rien se dire, devant la télé. Moi, j'ai choisi d'être seule devant la télé, comme ça, c'est moi qui choisis la chaîne. Bah, la réussite à mon âge, c'est de trouver un compagnon, hein. Oh, j'ai pas l'air comme ça, mais je suis une jeune mariée de 78 ans. Ah! Est-ce que quand mon mari est décédé il y a 2 ans, j'ai pris un chien, mais ça n'allait pas. Alors je me suis dit, Thérèse, prends-toi au moins. J'ai été au club du 3e âge, j'ai fait les activités retraitées. la gymnastique, le thé dansant du dimanche après-midi, puis surtout le voyage au Baléares. Et c'est là où j'ai rencontré Lucia. Ah, oh, ben, on était plusieurs dessus. Bah oui, parce qu'un monsieur de 76 ans encore en bon état, c'est très recherché. Bah c'est moi qui l'ai choisi, hein. Et je l'ai eu parce que je suis toujours de bonne humeur. C'est pas pour dire du mal, mais il y a des personnes âgées, on leur demande comment ça va, ça dure une demi-heure. Que moi, je ne me plains de ma santé qu'à mon médecin. Je dis, docteur, vous êtes payé pour ça, vous m'écoutez jusqu'au bout. Mais là, vraiment, j'ai pas le temps. Non, écoutez, j'ai passé la nuit à bosser sur un projet, j'ai pas le temps. C'est la réussite, moi je crois que je prends le temps de réussir, mais je réussis pas à avoir du temps. Je crois que j'ai réussi, c'est clair, j'ai réussi ma vie, j'ai réussi mes couples, j'ai réussi mes gosses, j'ai un intérieur sympa, je vois des films, des expos, des amis, je fais des activités extrascolaires pour mes gosses, je fais de la gymnastique pour moi, j'ai réussi tous mes divorces. Je suis pote avec mes ex, je veux dire, pour réussir tout ça c'est facile, je me couche tous les matins à 4h, je me réveille à 6h. C'est ça la libération de la femme. Ah, je veux dire, je crois que c'est une victime typique de cette vin de 20e siècle. Je crois que là, on entre dans le 21e siècle. Et ce qui compte, c'est pas la réussite extérieure. C'est l'harmonie intérieure. Ah, vous savez, quand je suis stressée, je fais une petite mélopée. Ce matin, mon banquier m'a appelée parce que j'étais à découvert. Je dis, mon compte est déséquilibré, mais moi, je suis équilibrée. Là, astrologiquement, j'ai une petite passe difficile jusqu'en janvier 2001. Mais après, je serai singe en année du bœuf. Et je risque de rencontrer un rat. Bah, la réussite, hein. Pour moi, c'est de rencontrer vos mecs. Hein, et je crois que ça y est, il s'appelle Jean-Yves. Hein, il est kinésithérapeute. Eh ben, je l'ai rencontré dans son cabinet de kinésithérapeute. Moi, je m'étais fait une entorse à la cheville, il m'a massé le pied, puis le mollet, puis le genou, puis... etc. Non, il fait pas ça à toutes ses patientes. Je lui ai demandé. Non, mais ce que tu sais pas, c'est que Jean-Yves, il m'a dit qu'il m'aimait. Bon, il était 3h du matin, il était bourré, mais il me l'a dit. Alors, attends, moi, à mon avis, Jean-Yves, il a eu besoin de boire pour oser me dire qu'il m'aimait. Parce qu'il me l'a pas redit depuis. Ouais, il a un gosse. Non, mais attends, c'est pas de sa faute, c'est sa femme. Il n'y est pour rien. Tu sais pas ce qu'il m'a dit hier soir? Il m'a dit, je préfère te le dire tout de suite, je quitterai jamais ma femme pour toi. Oh, je trouve ça vachement beau, un homme fidèle comme ça. Cher journal, j'ai 13 ans et je suis si malheureuse. Depuis 3 semaines, j'aime Patrick F. Patrick F et son sourire moqueur, moi et mon appareil dentaire. Aujourd'hui, cours de maths, il s'est assis à côté de moi, j'ai senti son odeur. Il venait de jouer au basket. Dans son survêtement de gym bleu, j'aime le bleu. D'ailleurs, ses yeux aussi sont bleus. Il ne m'a pas parlé, il ne m'a pas regardé, sauf pour me demander ma gomme. Timidité, indifférence, amour, passion, que sais-je, qui suis-je, que vaux-je, que peux-je. À la récréation, Patrick F a dragué Nathalie S. Pourquoi elle et non moi? Est-ce pour me rendre jalouse? L'aime-t-il? Je souffre. Ma mère m'appelle pour le dîner. Je fais mine de ne pas entendre. Depuis hier soir, je ne mange plus rien pour me venger de mon père. Ce tyran fasciste qui veut me forcer à ranger ma chambre. Heureusement, j'ai caché sous mon lit un pot de Nutella. et un paquet de chips allégés. Adieu, cher journal. Souhaite-moi bon courage dans cette vie de souffrance absolue.
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8: Moi, j'ai eu de la chance, c'est mon ami Gérard qui m'a offert mon premier bouquin. Ça m'a bouleversé ma vie. Il faut lire. Bon, la lecture au début, bon, bah, c'est vrai, quand tu sais pas, t'es là, tu feuillettes. Ouais, bof, pas d'image, tu t'emmerdes. Alors, tu regardes les mots, y a rien d'autre à faire. Oh, c'est chiant. Ah non, les mots, c'est méga chiant, hein. Puis d'un seul coup, tous ces mots côte à côte... Fait des phrases. Et ces phrases côte à côte, ça raconte une histoire. Une histoire d'amour. Celle de l'auteur. Arlequin. Arlequin, c'est un champion de l'amour. C'est LE champion de l'amour. Il m'a bouleversé ma vie, cet homme-là, c'est un génie. Arlequin, c'est lui qui écrit tous les livres. Rends-toi compte, attends, public, rends-toi compte. Arlequin possède tous les mots de la langue française. Il les a tous, les mots de la langue française, Arlequin, chez lui, sur des petits tampons. Et regarde, il en met partout. Il tamponne comme un dingue. Un méga dingue. Et après, quand tu lis le tamponnage de Monsieur Arlequin, tu vois de l'amour. Mais trêve de blabla, trêve de blabla, trêve de blabla. Si Arlequin, il est tamponné comme un dingue, c'est pour qu'on s'évade. Alors, d'accord. Évadons-nous. Steve s'engouffra dans sa Ferrari rouge. Il était amoureux, ce Steve, de Sandy, la belle Sandy. Sandy la fradrase. Sandy la fradrase. La fraudreuse. La fraudreuse. La sulfureuse. Sandy, la sulfureuse. Ah, des fois, Arlequin est un peu n'importe quoi. Mess. Steve qui tête Sandy. Oh. Il démarra sur l'ex-apox de rousse. À la Steve. Tandis que Sandy gonfla sa magnifique poitrine. Steve ne voyait pas ce que Sandy pleurait. Et pourtant, Sandy pleurait. Mais s'y voyait pas. Mais elle pleurait. Tout à coup, Franamé. C'est prenant, hein. C'est dingue, c'est des tampons et pourtant tu les vois, quoi. C'est ça qui est dingue. Bon, moi au début j'ai eu du mal, j'avoue, la lecture au début j'ai eu méga du mal. J'ai mis 6 mois à lire le premier chapitre. Et j'ai rien compris. Enfin, si, j'ai compris des bouts de phrases. En fait, je faisais une erreur, je me suis rendu compte qu'au bout de 6 mois. En fait, je lisais une ligne et je la continuais sur l'autre page. Alors qu'il faut s'arrêter au collage. Et ça, personne ne te le dit. Attends, moi-même à l'école, on m'a jamais dit t'arrêtes au collage. Alors voilà, je te le dis, public, t'arrêtes au collage. Et tu recommences en dessous. Et c'est seulement une fois en bas de la page, juste après le numéro, qu'il faut pas lire d'ailleurs. Méga rien à voir avec l'histoire. C'est pas Arlequin qui l'a tamponné, ça. Hein. Donc juste après le numéro que tu lis pas, hop, tu sautes le collage. Bon, maintenant que tu es paré pour la lecture, je m'en vais te lire le meilleur passage du livre. Oh, accroche-toi, public, tu vas te voter. Ah oui, ça, très important, ça. Ça, c'est un marque-tapage. Très important, le marque-tapage. C'est pour pas à chaque fois relire ton bouquin du début. Ah non, sans ça, c'est chiant. Hein. Moi, je mettais rien, je disais comme ça. Enfin, mais meilleur passage, accrochez-vous, accrochez-vous. Meilleur passage. Elle est toute nue maintenant. Elle frotte sur la Ferrari de Steve sa grosse poitrine. Méga meilleur passage. Steve, lui, est toute nue aussi. Et il frotte son sexe sur Sandy, qui, rappelons-le, est toute nue. Lors Doug Scorse nu s'agite sur la Ferrari, qui est rouge aussi. Oui, dans le cas, il y a aussi du dialogue. Ah, je t'aime, dit Sandy à la Ferrari. Ah, j'ai jamais compris ce passage. Qui reflète, qui reflète? Oh, il n'y a pas de point. À la Ferrari, qui reflétait le visage de Steve? Oh, méga compris. Elle le dit au reflet. Oh, mais c'est Arlequin, champion de l'amour. Oh. Steve lui répondit.
9: 121.
8: Non, je ne l'ai pas lu, d'accord? Je ne l'ai pas lu. Hein. Non, le répète pas, probablement. Bon, je reprends un peu au-dessus, je mets le doigt dessus. Putain. Je les remets toujours là, mon marque-tapage. Ça donne envie de lire, non? Attends, public, moi, si j'atteins le niveau intellectuel que j'ai aujourd'hui, c'est grâce à Arlequin, le champion de l'amour. S'il te plaît, public, promets-le. Il faut lire. Évade-toi.
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10: Les trois plus grands séducteurs arrivent au ciel. Il y a Brad Pitt, Tom Cruise et Marc Jolivet. On est tous les trois tout nus assis sur un banc. Et déjà là, on voit qui est le français des trois. On ne sait pas où on est, enfer ou paradis, on ne sait pas. Et soudain, on entend une voix qui fait « Brad Pitt, chambre 434 !» Alors avec Tom, on dit « On va pas te laisser tout seul, Brad. » Et nous partons tous les trois à la recherche de la fameuse chambre 434. On arrive devant la chambre, la porte s'ouvre. Oh ! Et là, mes amis, là, sur un lit, une espèce de chose abominable, un monstre, les restes d'une femme, voilà, c'est ça. Ah oui, une rescapée de Tchernobyl. Trois bras, un seul œil et sept jambes. Et elle est là, elle écarte ses trois bras, elle fait « Brad, Brad !» Et la voix fait « Brad Pitt, tu as péché toute ta vie. Voici ta punition pour l'éternité. » Et Brad, sachant qu'il ne pouvait pas y couper, s'avance, s'assoit sur le rebord du lit, la chose se précipite sur lui, l'oblige à faire l'amour avec elle, et la porte se referme sur eux, pour l'éternité. Tom Cruise, chambre 213, fuck paradise, fuck, fuck, oh, oh, Tom, Tom, voilà. Donc, nous partons avec Tom à travers les nuages, et comme on a un peu de temps, je lui dis, mais alors, dis donc, la scientologie, Sarko, etc. Bon. Et au moment où il vient me donner la réponse, on arrive devant la chambre, je peux rien vous dire. Désolé. La porte s'ouvre. Oh! Et là, mes amis, là, sur un lit, les restes d'une vieille femme, d'une vieille chose, un sac d'hôtes, un squelette, des toiles d'araignée, une odeur pestilentielle. Elle écarte les jambes. Et il y a un McDo à pâtes qui en sort. Un Big Mac avec un sticker TF1 collé dessus. Tom Cruise, tu as péché toute ta vie. Voici ta punition pour l'éternité. Et Tom, sachant qu'il ne pouvait pas y couper, s'avance, s'assoit sur le rebord du lit. La chose se précipite sur lui, l'oblige à faire l'amour avec elle. Et la porte se referme sur eux pour l'éternité. Marc, chambre 3. Je vais seul à la chambre 3. J'arrive, la porte s'ouvre. Oh, mais là, là, mes amis, sur un lit, devant mes yeux étonnés, ébahis, Et Bobby, même, dirais-je. Hé, hey, Bobby, viens voir là, sur le lit. Sur le lit, Monica Bellucci. Sachant que je ne pouvais pas y couper, je m'avance et la voix fait « Monica Bellucci, tu as péché toute ta vie. Voici ta punition pour l'éternité. »
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9: Tout seul, on est peinard. C'est même le seul avantage d'ailleurs. Parce que sinon, qu'est-ce qu'on se fait chier, oui. Moi, je vois, si je suis seul à compter que je sois seul, j'ai compté, je suis seul. Eh bien, si je suis seul, c'est un choix. Ah non, c'est un choix. On ne peut pas imposer ça à quelqu'un. Moi, on m'aurait dit, tu vas vivre seul toute ta vie. Je demande tout de suite où est le gaz. Hein. Donc, là, c'est pas le cas. Moi, j'ai choisi la solitude. Et quand je dis que j'ai choisi la solitude, je pourrais aussi dire que j'ai choisi la liberté. De choix d'être seul. Bah oui, bah je fais comme je veux, je ne demande rien à personne. Et personne ne me demande rien. C'est pas faux non plus. Non, mais enfin, je préfère vivre seul que mal accompagné. Voilà. Comment ? Bien accompagné. Oui, c'est autre chose, non, mais

les yeux de l'autre. Moi, je vois, hier, je suis allée voir une exposition, toute seule, comme une grande. Bon, ben, qu'est-ce que je me suis fait chier, j'ai peut-être pas pris un bon exemple. Non, vivre seule, il y a quand même des avantages. Lesquels ? À deux aussi, il y a des inconvénients. Moi, quoi qu'il en soit, je ne cours pas après la sexualité. Elle me le rend bien, vous y asquez. Non, mais c'est vrai, c'est pas mon truc. C'est pas mon truc. Chacun son truc, c'est pas mon truc. Je vais quand même pas me forcer. Non, je mets mon énergie ailleurs. Je fais du vélo camping. Mais non, c'est très très sympa toute seule. Hein. L'été dernier, je m'étais fait un très très joli parcours. Ah oui, je suis passée. Alors, je suis passée par Vittel. Après, j'ai fait une grande boucle. Je suis remontée par Mantes. C'est ça, Vittel, Mantes. Et vous, qu'est-ce que vous prenez? Je plaisante. Hein. Ah ça, pour la rigolade, je suis pas la dernière. Hein. Je suis pas dans le peloton de tête non plus. Bon, enfin, je suis pas la dernière. J'aime bien tout ce qui est comique, dans le sens humoristique. Hein. Ah oui, j'aime bien tout ce qui est blagues, charades, rébus, calembours, même les puzzles, j'adore ça. Oui, je vais quand même revenir sur une chose. Quand je dis que je vis seule, ça ne veut pas dire que je ne vois personne. J'ai des amis. Quand même, j'ai des amis. Au bureau. Ah oui, puis alors, c'est très très sympa, hein, vraiment. Je vois hier, Yvonne n'avait plus de papier, elle est venue m'en demander, je l'ai dépanné. C'était très sympa, vraiment. Mais en revanche, je ne les vois pas à l'extérieur. On ne se voit pas, et j'aime bien parce qu'ils ont un vrai respect pour ma vie privée. Ah oui, ils ne me téléphonent jamais, ils ne me disent pas quand ils sortent. Bon, je sais toujours, parce que le lendemain, ils en parlent. Hein. Mais vraiment, ils respectent ma vie privée, et j'aime ça. Ah oui, j'ai une vie privée. Privée de tout, c'est vrai. Mais privée quand même. Oh, en ce moment... On rigole au bureau, c'est le jeu des surnoms. Alors, Jean-Claude, c'est le distrait. Il est toujours distrait, c'est vrai, Jean-Claude. Il y a Jacqueline, c'est la jacasse. Elle parle, elle saoule tout le monde. Bon, il y a Nez Rouge, il y a toujours Nez Rouge. Et moi, comment ils m'ont appelé déjà? Allons. Ah oui. Tranche de cake. Je sais pas où ils vont chercher tout ça, mais alors... Oh, qu'est-ce qu'on s'amuse. Non, puis enfin, moi, je ne suis pas vraiment seule. J'ai maman. Et on se voit beaucoup avec maman. Cette année, je vais refaire mon anniversaire avec elle. Enfin, j'espère. Parce que l'année dernière, on devait le faire ensemble. Et puis, il m'en est arrivé une, là encore. J'arrive chez elle, elle avait tout préparé. Les petits plats dans les grands, tout ça se présentait merveilleusement bien. Il faisait très chaud dans la maison. J'ouvre la fenêtre pour aérer. Il y a un terrain de sport juste en dessous. Les gamins qui jouaient, de l'amical, je sais pas quoi. Passé la tête à un moment. Je suis pris le ballon de foot en pleine poire. J'ai le nez qui a carrément éclaté, le menton qui s'est accroché à la rambarde. Une patate pendant 3 semaines. Oh non, ça s'est mal goupillé, vraiment. Hein. Faut dire que cette année, on crèvera tous sur place s'il faut, mais avant que j'ouvre la fenêtre, ils peuvent m'attendre. Hein. Non, j'étais défiguré, vraiment, j'avais bien besoin de ça. Pourquoi je vous dis ça? Les anniversaires. C'est vrai, il y a les Noëls aussi. Mais Noël, ma mère, elle ne le fait pas. On lui dit que ça coûte trop cher. C'est vrai que c'est pas donné. On n'est pas obligé de manger du caviar non plus. Moi, je vois, l'année dernière, je m'étais fait une petite côte de porc avec beaucoup de jus, j'adore ça. En légumes, qu'est-ce que j'avais mis déjà? Ah oui, bien sûr, du chou-fleur. Et en dessert, la bûche. Petite tranche de bûche, pas tranche de cake. C'est vrai, ce qui compte pour Noël, c'est la bûche. La dinde, d'accord, mais moi, toute seule, je peux pas me la descendre. Alors franchement, si c'est pour être malade, c'est pas la peine, hein. Moi, je dis, Noël, il faut que ça reste une fête. J'ai une manie tous les ans pour Noël. Depuis très longtemps, j'enlève toujours le petit Père Noël, la petite scie, le petit truc en plastique qui est dessus. Je grave l'année avec un couteau, je les range. Et après, dans l'année, quand je les ressors, je me rappelle. C'est chouette, ça, hein. J'ai regardé, cette année, Noël, ça tombe à mardi. Mardi, c'est bien comme ça, il n'y a pas de pont. La Toussaint tombe quand elle veut, de toute façon, on s'en fout, il n'y a pas de cadeau. Hein. Je dis ça parce que les cadeaux, moi, j'adore ça. Ah oui, l'année dernière, je me suis gâtée. Comme j'adore la musique classique, je me suis offert l'intégrale de Kléderman.

0: Puis alors, des disques, je m'y attendais pas du tout. On a pas sonné? Ah non, c'est au-dessus. Je crois toujours que c'est chez moi. C'est ridicule. J'ai pas de sonnerie. Ah non, j'en ai pas mis, j'en ai pas l'usage. J'ai quand même pas sonné pour entrer chez moi. Ah, au-dessus, c'est une femme comme moi. Elle vit seule comme moi. Elle a l'air d'être très heureuse.
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2: Madame, monsieur, oui. Bonsoir.
3: Bonsoir à tous, bonsoir à tous. Et bienvenue dans cette magnifique ANPE du 16e arrondissement. où nous allons vous expliquer votre nouvelle situation.
2: Ah, nous avons déjà une question. Oui, madame, que veut dire ANPE? Ah, eh bien, l'ANPE, c'est l'Agence Nationale pour l'Emploi. Nous vous expliquerons tout à l'heure ce qu'un emploi... Pour l'instant, je voudrais que vous prissiez le formulaire qui est en face de vous et que vous écoutassiez bien les recommandations qui vont vous être faites.
3: Oui. Alors, en haut et à gauche de ce formulaire, vous allez inscrire votre nom de famille, suivi de vos titres de noblesse.
2: Vous n'avez pas de stylo, monsieur? Oh, si, regardez sur votre fauteuil, il y a certainement un Mont Blanc qui traîne. Hein. Alors, sous votre nom, vous verrez une ligne avec plusieurs petites cases à la suite, une quarantaine. Vous y indiquez le montant de votre dernier salaire perçu. En francs suisses, bien sûr.
3: Bien, maintenant une question. Quels sont ceux d'entre vous qui n'ont jamais travaillé? Levez la main, je vous prie.
2: Oulala. Baissez les bras, on va s'y prendre autrement.
3: Oui, on va formuler la question autrement. Quels sont ceux d'entre vous qui ont déjà travaillé? Une seule personne. Oui, madame, que faisiez-vous? Vous donniez des goûters. Oui, mais étiez-vous rémunérée, madame?
2: Rémunéré. Ah, alors, rémunéré. Rémunéré, c'est lorsque l'on vous donne de l'argent contre un travail. Oui, c'est assez amusant comme idée, madame. Oui. Ça se fait beaucoup en ce moment. Hein.
3: Bien, maintenant, la NPE du 16e arrondissement organise des stages de formation professionnelle. Le prochain stage est un stage de fraiseur. Quelqu'un est-il intéressé? Madame Rothschild, vous êtes sûre de vouloir faire fraiseur? Vous adorez le jardinage! Vous n'allez pas être déçue. Pour les amateurs de valse, nous avons aussi des stages de tourneur.
2: Oui, un petit conseil aussi. Lorsque vous serez à l'usine, par exemple, inutile de sortir entre midi et deux pour aller déjeuner au Fouquet's, hein, ou au Georges V. Non, vous restez surtout à l'usine, vous déjeunez à la cantine. Cantine, hein, alors cantine. Cantine... C'est une grande salle où tout le monde se retrouve entre midi et deux pour déjeuner. Non, pas entre midi et quatre, madame de Rothschild. Non, ça ferme à 2 heures. Hein. Non, ça ne rouvre pas à 5 heures pour le thé. Le thé, c'est dans un gobelet face à la machine, hein. D'accord?
3: Oui, nous vous rappelons également que les ouvriers que vous allez côtoyer ne vous appartiennent pas. Ah. Oui, je sais, c'est très dur, mais il faudra éviter de leur donner des ordres et le plus souvent même obéir aux leurs.
2: Oulala.
3: Oh mon Dieu, madame Rothschild a un malaise. Bon, okay. Alors nous allons terminer, d'autant plus que nous sommes mardi et je sais que beaucoup de nos membres veulent partir en week-end avant les embouteillages. Nous allons donc conclure.
2: Donc avant de partir, nous allons vous remettre une petite liste de mots avec lesquels vous devrez vous familiariser durant votre séjour en entreprise. Alors parmi ces mots...
3: Gamelle, apéro, segbeur, heure sup, segete...
2: Non, CGT, Liliane.
3: Je ne connais pas.
2: CGT.
3: Ah, CGT.
2: Oui, alors une dernière recommandation aussi. Nous allons vous donner notre adresse pour cet été... retenez-la bien, ANPE du 16e arrondissement, 06 Cannes.
3: Et oui, et bonne nouvelle, à partir de l'année prochaine, nous serons joignables tout l'hiver à Megève.
2: Alors au revoir à tous et bon chômage à tous.
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4: Voilà. Vas-y, fais rire maintenant. Non, je dis pas ça pour vous, hein, je dis ça pour moi. Je dis, ben, vas-y, fais rire. Ah oui, parce que je suppose que vous êtes dit, mon vieux, le bigard, il va débouler sur le plateau, il va nous sortir une grosse connerie d'entrée, et puis nous, on va tous se marrer comme des baleines. Eh oui, seulement, l'ennui, c'est que la grosse connerie, eh ben, je l'ai pas. Alors, je vais pas vous bourrer le mou, vous dire que j'en ai une ou quoi que ce soit. Je l'ai pas. Alors après, il y a plein de trucs drôles, hein, c'est pas ça la question. Notamment, il y a un ours qui encule un lapin à un moment donné. Si, c'est sympa parce qu'il reste coincé, alors il y a un castor qui arrive après. Enfin, il y a plein de trucs drôles après. Seulement, la grosse connerie du départ, genre celle qui dépouille tout le monde, celle-là, je l'ai pas. Je l'ai pas, puis j'ai pas la trouver maintenant. Ça fait 5 mois que je la cherche jour et nuit. Je dis, je l'ai pas, je l'ai pas. C'est que je vous dise. Oui, je vous la fasse quand même, c'est ça? Oh, putain, il y a une ambiance, c'est ça? Regarde. Vous voulez que je vous la fasse quand même? Mais je vous dis que je ne l'ai pas! Vous êtes bouché ou quoi? Cherche, me dit l'autre. Ben, j'ai l'impression que, plutôt que vous ne vous rendez pas bien compte, c'est vrai que rentrer sur scène comme ça, tout seul, je veux dire, c'est terrible, hein? Ah ben, si on devait faire la comparaison, c'est un peu comme de rentrer dans une arène, hein? Pas comme toréador, hein? Comme taureau, hein? Ah oui, c'est l'abattoir. Alors je sais, on va me dire, le taureau, lui, il est courageux, il fonce, il a pas peur. Il a pas peur, il a pas peur. Pas tous les taureaux, hein? Moi, je le connais, le taureau qui fonce, qui est courageux, qui a pas peur. Je peux même vous le faire. Taureau qui a pas peur, lui, il rentre comme ça. Lui, il fait... Où c'est qu'il est, ce con-là? Où tu as ta gueule, toi? Facile, tu comprends? Eh oui, seulement, imaginez le taureau qui est un peu plus timide. Taureau qui est timide, lui, il rentre comme ça, lui. Lui, il fait... Il y a quelqu'un là-dedans? Le gars avec le chiffon rouge, là? Oh non, pas trop, non. Aïe, putain, il m'a piqué le cul, l'autre. Ou là, vous avez le taureau qui est carrément inquiet, tu sais. Alors, le taureau inquiet, il fait ça, lui, il fait... On n'a pas du tout revu Raymond et Bernard, hein? Bah oui, bah moi, je suis très inquiet, hein. C'est sûr que c'est mon tour. Alors vous avez le taureau au collabo. Et le collabo, il fait « Il y a Roger et Lucien, ils sont cachés dans le fond !» Alors vous avez l'homosexuel, il fait « Bien ma petite plume derrière. Roger, ça se voit pas trop les traces de sabots dans le dos ?» Bon ben j'y vais. Oui, le petit bonhomme, Diana. Sinon, vous avez le faux cul. Lui, il arrive avec un petit paquet, comme ça, il dit... Je vous ai mis mes deux oreilles et ma queue. Si on pouvait des fois éviter le bain de sang. Et puis, il y a le bigard, il dit... Ben, moi, je suis drôlement emmerdé parce que j'ai toujours pas ma grosse connerie du départ.
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5: L'autre jour, là, je revenais de, comment ils appellent ça là-dedans, un séminaire sur les techniques de vente en apnée. Chez Ricard. Donc, j'étais en pleine forme, j'étais dans ma voiture, alors je rentrais tranquillement. Tout d'un coup, au milieu de la route, après un grand virage comme ça, 2 camionnettes bleues. Il paraît qu'il n'y en avait qu'une. Ah bon, je m'arrête, il y a gros bourdon qui s'amène. Déjà, je lui dis, vous êtes quand même très, très mal garé. Ah bon, je m'arrête, il me demande mes papiers. Je lui donne mes papiers, il me fait ballon. J'ai fait, mais donnez-le-moi le ballon. C'est pas un ballon de bleu, ce qui va me tuer. Mettez-vous dans les buts, je vais tirer. Pardon. 2,7 grammes. C'est quoi, c'est le poids du ballon? Non, jamais pendant que je conduis. On en renverse. J'ai pas vu le barrage des collègues. Jamais entendu parler de ce bled. Fuite, c'est grave, ben ça c'est sûr, s'il y a une fuite à votre barrage. Ça me gêne pas, le feu brûlé. Ben non, un feu qui brûle, c'est normal. Le feu en ville. Attendez. Alors, il y a une fuite à votre barrage. Il y a le feu en ville. Ben dis donc, c'est la journée. Hein. Mais qu'est-ce que vous faites là, alors? Vous attendez qu'il y ait le feu au lac? Moi, j'ai traversé la ville à 140. Écoutez, si possible, mais enfin, s'il y avait le feu, j'ai bien fait. Non, non, jamais de ceinture, je préfère les bretelles. La vitesse limite, bon, je la connais. C'est 90, mais enfin, ma voiture à 90, c'est brut. Puis si j'ai un 5 pièces, je vais pas dormir dans la baignoire. Ah, c'est pareil, des vitesses, j'en ai 5. À 90, je suis en seconde. 5 moins 2, il m'en reste combien? Quoi, oh, c'est bien. Qu'est-ce que j'en fais? Non, parce que je les ai payés quand même. 2500 francs d'amende pour 2 petits grammes de bubine, bah disons, ça fait cher la bouteille. Hein. Retrait, mais retrait de quoi? Retrait de permis. Pff, mais quel permis?
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7: Mais enfin, qu'est-ce qui se passe, Gisèle? Vous êtes toutes de travers depuis ce matin. C'est à cause de votre appartement?
8: Ah oui.
7: Il n'y a plus que 2 mois à attendre, ça ira vite. Dès qu'ils auront décollé le lino du plafond et reconstruit les murs.
8: Bon, je suis fissure, ruinée, moi. Une sans-abri, tu vois, voilà ce que je suis.
7: Une sans-abri. Ah, vous n'aimez pas sans amis? Vous êtes pas bien ici avec moi?
8: Si, mais je m'ennuie. À rien faire.
7: Ben, si on sortait, oh. Tiens, on irait au cimetière voir s'il y a de nouvelles tombes de gens qu'on connaît.
8: On a déjà été la semaine dernière, ça va bien, non?
7: Mais oui, mais ça change souvent. Et si on allait au coiffeur ensemble?
8: Non, j'ai pas envie d'être belle.
7: Oh. Mais enfin, je vous comprends plus, Gisèle, vous qui étiez si soignée, si coquette d'habitude.
8: Pour plaire à qui, hein? De toute façon, l'amour, ça m'a jamais réussi, alors.
7: Ah bon? À vous non plus?
8: Un mort, un blessé, vous parlez d'une vie sentimentale, vous?
7: Oh. Ah bon?
8: Oui. Mon premier mari est mort en se battant avec le deuxième.
7: Oh. Un duel, comme c'est romantique.
8: Si on veut, oui. Il se battait à coups de cric pour une place de parking.
7: Et vous avez épousé le survivant?
8: Oui. Enfin, ce qu'il en restait. Ça a pas duré, 3 jours après, la police est venue le chercher.
7: Ah bon, pourquoi?
8: Elle a dit que c'était quand même un assassin. Moi, qu'est-ce aurait pu passer pour un accident si je l'avais pas dénoncé? Ben répondez, vous voyez pas que s'occuper, non?
7: Allô, ici, c'est Bonjour Lucienne, j'écoute. Hein? Quelle matière synthétique je préfère? Le latex ou le caoutchouc?
8: Je vais mon plombier est passé. Allô? Comment ça, ma chérie? Non, mais dites donc, je vous permets pas, vous. Vous voulez me faire mon affaire dans du pilou? Mais je vais vous en donner, moi, du pilou, oui. C'est ça. Occupez-vous plutôt de mes tuyaux, au lieu de dire des insanitaires. Parce qu'il a ce plombier complètement siphonné.
7: Il doit être débordé.
8: De quoi? Vous avez le joint qui fume. Ben, je suis ravie pour vous. Si je fais bien de 90 de tourne aux poitrines, non, je fais du 130. Comment dites-donc, ça vous regarde, espèce de malpoli? Est-ce que je vous demande votre tour de clé à molette, moi? Alors? Comment ça, l'annonce? Quelle annonce? XT 2350, de Blacky parle en morse maintenant, ou alors c'est un agent secret?
7: Mais non, c'est ma commande des trois redoutes,
8: enfin! Prenez-le, il m'agace, tiens!
7: Annonce? Ah, c'est vous? Non, je suis pas seule. Je vis avec mon amie Gisèle. Hein? Ça vous intéresse pas? Comment, quoi? Espèce de quoi? Il a crié quelque chose que j'ai pas compris et il a raccroché. Espèce de fouine, de ruine. Je comprends pas pourquoi.
8: De ruine? Après, quand on vous regarde, c'est vrai que vous faites pas bâtiment neuf, hein?
7: Oh ben évidemment, vous vous êtes bien conservé à rien faire de la journée.
8: Bah, dites donc, vous voulez quand même pas que je m'agite dans tous les sens comme vous, non? C'est vous qui faites tout dans la maison, alors de toute façon, hein?
7: Bah ça, c'est la meilleure, vous êtes même pas capable de repasser votre chemise de nuit.
8: Oh bah parlons-en de ma chemise de nuit, tiens. Puis que vous l'avez repassée, on dirait une gaufre.
7: Bah, Il y a eu une panne de courant, j'ai dû repasser à froid. En tout cas, pour une fois qu'un monsieur m'appelle, vous avez tout gâché, hein. Moi, je commence à en avoir assez. Vivement que vous rentriez chez vous.
8: Oh, ben, il y a longtemps que je rentre chez moi, figurez-vous, ça tenait qu'à moi, hein.
7: Eh ben, ça tient qu'à vous.
8: Et mon plombier, vous en faites quoi?
7: Votre plombier?
8: Hein?
7: Parlons-en. Ça fait bientôt 3 mois qu'il a fini de réparer. Et vous le savez très bien.
8: Et comment vous savez ça, vous?
7: C'est Mme Janssen qui m'y a tout raconté.
8: Mme Janssen. Vous y envoyez la facture, moi, Mme Janssen, hein? Oh, ça va, je m'en vais. Oh là!
7: En tout cas, vous étiez pas obligé de rester ici. La vérité, c'est que ça vous arrange.
8: Oh, ça m'arrange, c'est vite dit, hein. Moi, je reste ici, c'est surtout pour vous. Vous êtes tellement seul. Ça vous fait un peu de compagnie.
7: Oh, bah tiens, pour une fois, vous avez remonté le courrier, vous l'avez pas ouvert. Vous avez eu raison, vous auriez pu vous fouler un doigt.
8: Ça, je dois le payer, ça m'intéresse pas. Il y en a toujours pour vous, il y a jamais rien pour moi, alors.
7: Qu'est-ce que ça peut être?
8: Même vous, vous m'écrivez pas.
7: Le concours?
8: Le concours. C'est bien, c'est moi que je l'ai posté, tiens, alors.
7: Je l'ai gagné!
8: Hein?
7: Je l'ai gagné!
8: Une semaine en Amérique au camping municipal de Las Vegas?
7: C'est mon concours, c'est moi qui l'a fait! C'est moi que je pars en Amérique!
8: Oui, mais c'est moi que j'ai mis un timbre, espèce d'avaricieuse!
7: Espèce de quoi?
8: D'avaricieuse! C'est une genre d'avare très vicieuse! Oh, bah regardez, c'est un voyage pour 2 personnes.
7: Oh, bah j'avais pas vu. Ah. Avec qui je pourrais bien partir? Ou oh, avec Mme Pichet?
8: Ah non, Mme Pichet, elle est tellement mal habillée, vous aurez l'air ridicule à côté, hein?
7: Ou oh, bah avec bon. Mme Lecoq?
8: Oh non, non, non, elle va vous postillonner dessus toute la journée, vous aurez l'impression de passer vos vacances en Bretagne.
7: Bah avec qui je pourrais bien partir, alors?
8: Bah avec moi, par exemple.
7: Vous? J'osais pas vous le demander.
8: En plus, on s'entend tellement bien.
7: Ah oui? Alors vous partez en voyage avec moi?
8: Bah je vais me gêner, tiens.
7: Quand je pense que demain on sera en Amérique. Mais alors, on pourra aller visiter Santa Barbara?
8: Oui, puis on ira aussi à Kojak.
7: Et puis, on ira à Hollywood.
8: C'est ça, oui. On fera du cinéma.
7: Oh oui, du cinéma, comme à la télévision.
8: Oui. Puis moi, je tournerai mon film avec Marlon Brando.
7: Il serait le parrain et vous serez la marraine.
8: Oui, oui, on aura qu'à faire comme ça, tiens.
7: Et il serait fou amoureux de nous.
8: Oui, mais plus de moi, parce que moi, il me porterait dans ses bras en descendant un grand escalier. Et puis, je serais une vedette.
7: Oui, une grosse vedette.
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10: Dans un sens, ça tombe bien que vous soyez venu ce soir, parce que j'ai beaucoup de choses à vous dire. J'étais un peu inquiet, je ne le cache pas. Je me disais, est-ce qu'ils vont bien venir? Est-ce qu'ils vont bien trouver? Et puis, je savais pas où vous joindre. Alors, j'avais dit à la petite de la caisse... La petite de la caisse, c'est son nom. Ça s'appelle de la caisse, ça s'appelle. Yvonne de la caisse. J'avais dit à la petite de la caisse, surtout madame de la caisse, s'ils viennent, retenez-les, faites-les rentrer. Et franchement, qu'est-ce que je suis content que vous soyez venu ce soir. Qu'est-ce que je suis content que vous soyez venu. Et qu'est-ce que j'aimerais être à votre place. Vous vous rendez compte de la chance que vous avez? Hein? Je suis sûr que vous ne vous rendez pas compte de la chance que vous avez d'être là ce soir. Hein? Vous êtes là, là, voilà, vous êtes là. Assis dans vos fauteuils. Hein? Et vous allez vous marrer pendant plus d'une heure vingt. Vous allez vous marrer pendant toute la soirée. Au lieu de vous embêter à vous engueuler avec votre femme, avec votre mari, avec vos enfants, avec votre grand-mère. Vous et moi, on ne va pas s'engueuler. Hein? Je vais vous remonter le moral, moi. Parce que j'ai bien vu à vos mines tristes que vous aviez des ennuis. Que le petit travaille pas bien à l'école. Je suis pas con, hein. Dès que je suis rentré sur scène, j'ai bien vu, à la tête du monsieur, qu'il avait eu des mots avec sa femme, au sujet de sa belle-mère, qui vit chez eux depuis 15 ans, et qui dort dans le même lit. Eh ben, il faut oublier tout ça ce soir, hein. Allez, ce soir, on est là pour se remonter le moral, on est là pour rigoler, pas pour se déprimer. Et puis, franchement, personne va se chamailler ce soir pour savoir ce qu'on va regarder comme programme à la télé, hein. Ce soir, il n'y a qu'un programme. C'est moi. Et vous pourrez toujours zapper. Ça sera toujours moi. Et je vais faire péter mes maths. Je vais bousiller l'écran. Je vais peler les speakerines. Je serai au plus haut dans les sondages. Ah, les sondages, merci. Merci, monsieur, de me faire penser. Merci. Parce que après, je vais oublier. On va parler d'autre chose et puis vous serez obligé de revenir. Bien, alors les sondages. Vous savez que les sondages, c'est très à la mode actuellement. Hein. On sonde à propos de tout et de rien, et surtout de rien. Et moi, personnellement, les sondages, moi, ça ne m'intéresse pas. Je n'y crois pas beaucoup. Je considère que ça n'a aucun intérêt de savoir si 57% des personnes interrogées ont été interrogées. Et réciproquement. Mais vous voyez comme la mode influe sur le comportement des gens. Moi qui dis toujours, moi, les sondages, je m'en fous, ça ne m'intéresse pas, les sondages ne m'intéressent pas. Eh bien, un matin, je me suis réveillé avec une envie de sonder. Mais une envie de sonder. Alors j'ai appelé ma femme, chérie, viens vite, j'ai envie de sonder, profites-en. Mais qui sonder, n'est-ce pas? Je n'avais personne sous la main, que ma propre famille. Alors j'ai décidé de la sonder. C'est donc le premier sondage familial réalisé au monde dont je vais vous livrer ici le résultat. Sur un échantillon de 4 personnes. C'est-à-dire ma femme, 43 ans, mais elle fait plus. Non, franchement, elle fait plus. Hein. Je vais la faire monter, vous allez voir. Elle va avoir honte, mais moi aussi. Hein. Enfin, bon. Et mes 3 enfants, 52 ans à eux 3, faites le calcul. Sur cet échantillon de 4 personnes, voici le résultat du sondage familial. Le seul réalisé au monde, je le précise. Voici le résultat. Sondage. À la première question du sondage familial, maman fait-elle bien la bouffe? 65% des 4 personnes interrogées ont répondu oui, 25% plutôt mal et 12% se sont abstenus. À la seconde question, maman devrait-elle faire moins de nouilles en semaine et le dimanche? 17% des 3 enfants interrogés ont répondu moins, 23% ont répondu autant, 43% ont répondu encore plus de nouilles et 15% se sont abstenus. Disons, n'ont pas mis la main à la pâte. Bien. Ça démarre fort. À la question, croyez-vous important que maman maigrisse? Ça, c'est intéressant. Le monde. Sur les 3 enfants interrogés, 49% des enfants ont répondu « Oh oui alors, de beaucoup !» 38% ont répondu « Assez !» 9% « Peu important !» 3% « Pas du tout important !» Et 1% « C'est trop tard, elle n'y arrivera pas, je la connais !» Vous voyez que c'est un sondage très représentatif de ce qui se passe dans les familles françaises, on est bien d'accord, hein? Bien. Alors, une petite question sympathique. Aimeriez-vous passer vos vacances d'été ailleurs que chez votre grand-mère, sourde comme un pot, qui habite une ferme isolée en Vendée? 99% ont répondu oui. Je les comprends. Et 1% ne se sont pas prononcés, s'étant endormi pendant le sondage. À la question... Alors là, attention, parce que tout le monde est concerné. À la question, trouvez-vous normal, selon vous, que papa embrasse sur la bouche la jeune fille au père quand maman a le dos tourné? 63% ont répondu textuellement « normal » vu que c'est un canon. 25% « plutôt anormal, il ferait mieux de nous la laisser à nous ». Et 12% considèrent que ça n'est pas leur problème, n'étant pas encore entrés en puberté. À la question, ça intéresse les dames, à la question « souhaitez-vous que maman change de coiffeur ?» 100% de la famille a hurlé « oui ». Et enfin, la dernière question. Trouvez-vous ce sondage emmerdant? 49% ont répondu très emmerdant, 38% assez emmerdant, 9% peu emmerdant, 3% pas du tout emmerdant, et 1% ne se prononce pas, par peur d'emmerdement.
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11: Maintenant, mesdames et messieurs, pour le chanteur qui va suivre, je vous demanderai beaucoup d'indulgence. Ce chanteur est en effet particulier. Il est, disons, différent des autres. Il nous vient d'une petite commune du sud-ouest de la France qui est connue surtout pour sa magnifique centrale nucléaire. Il nous vient avec sa mobilette, il s'appelle Jean-Paul André. Applaudissements, s'il vous plaît. Voilà. Gentil, Jean-Paul, gentil. Viens là, reste là.
12: Je suis content.
11: Sage, oui, t'es toujours content, il est toujours content.
12: Je suis content.
11: Jean-Paul, tu es content, mais tu te calmes, d'accord? Tu arrêtes de cracher, t'en fous partout, regarde.
12: Je m'en fous, j'ai le caoué.
11: Alors,
12: je suis content.
11: Eh oui,
12: j'ai pas de séquelles.
11: Non, j'allais le dire, tu es né près de la centrale nucléaire, mais tu n'as pas de
12: séquelles. J'ai pas de séquelles.
11: Non, mais t'as bien chargé quand même, hein.
12: Oui.
11: Je me rappelle que t'as été fini au triphasé. Alors, Jean-Paul,
13: Je suis content.
14: Oui, tu es content, alors. Tu es venu ici
13: parce
14: que...
13: Il y a du monde.
14: Du monde, t'as vu, ça c'est le public.
13: Je suis content qu'il y a du monde.
14: Et oui, nous aussi, nous aussi.
13: Et ça c'est le... Et parce que à la fin, et quand il y a du monde, il y a des filles.
14: Ah, bien sûr, oui, il y a des garçons, il y a des filles.
13: Mais moi les filles, je les attrape.
14: Oui, calme-toi, calme-toi. On se calme. Voilà, Jean-Paul, alors...
13: Qu'est-ce que tu fais?
15: Je fais le loup.
14: Ah. Oui. J'ai cru qu'il était mignon.
13: Eh oui, Jean-Paul, calme-toi, calme-toi, calme-toi.
15: C'est pas tard.
13: Il est mignon, le loup.
14: Un loup jaune, hein? Eh oui, alors, Jean-Paul. Tu es là pour...
13: Il y a des filles.
14: Oui, il y a des filles, on le sait, c'est le public.
13: Je vais les attraper.
14: Où tu vas là? Où tu vas, Jean-Paul? Où tu vas? Reviens ici.
13: Je vais les attraper.
14: Par la tête, là. Arrête, madame. Ne l'excitez pas, ne lui jetez pas de nourriture, c'est maître comme les autres. Je te mettrai le doigt, je ferai des marionnettes.
13: Calme-toi, Jean-Paul, monte.
14: Monte sur scène, allez, monte. Alors, Jean-Paul, parle-nous de toi un peu, parle-nous de ta famille, on ne te connaît pas, c'est vrai. T'as des frères, des sœurs?
13: J'ai un frère.
14: Ah bon?
13: Oui, mais on ne le fait pas sortir parce qu'il est un peu zinzin, comment ça? C'est un punk.
14: Ah bon?
13: Oui, bon. Oui, il a une crête rouge. Ah. C'est la faute à mon père.
14: Pourquoi?
13: Parce que mon père, il y a 20 ans, il a niqué une poule.
14: Alors, Jean-Paul...
13: Je vais niquer le pianiste.
14: Viens ici, viens ici. C'est pas la saison, il est vénéneux. Allez, viens là.
13: Donc, tu as un frère?
15: J'ai un frère.
14: Tu n'as pas de sœur?
13: Non.
14: Voilà. Eh bien, dis donc, vous avez bien chargé dans la famille, hein?
13: Oui.
14: Tu les aimes, tes parents?
13: Je les aime beaucoup, mes parents.
14: Eh bien, putain, tes parents cuniers. Alors, Jean-Paul, justement, explique-nous ta naissance. T'es pas né comme ça, t'as eu un accident.
13: Quand je suis né, ma mère, elle était enceinte.
14: Comme tout le monde ici, Jean-Paul, tout le monde. Combien de temps elle reste enceinte, ta mère?
13: 15 jours.
14: Oh, qu'est-ce qui s'est passé?
13: Elle faisait la vaisselle comme ça, mais quand elle met de l'eau partout, elle met la serpillière, elle se met les pieds sur la serpillière, ça a sonné à la porte, elle a voulu répondre, elle a écarté les jambes, et moi j'ai tombé sur le carrelage. Et je m'ai relevé, j'ai pris l'évier.
14: Ah, ben oui, c'est encore écrit Jacob de la Fonde derrière. Hein. Très bien, alors.
13: Regarde là, il y a eau chaude.
14: Ah, oui, oui. On voit bien le bleu de l'eau froide aussi. Et alors, Jean-Paul?
13: Je suis content.
14: Oui, t'es content. Alors, qu'est-ce que vous faites en famille?
13: Je suis venu avec la touroute.
14: Avec l'autoroute.
13: L'autoroute.
14: L'autoroute, si tu veux, allez.
13: Très bien. Il y était le com.
14: Quel com?
13: Il avait sa guitoune.
14: Le péage. La boutique du péage.
13: Et il colle le type, il n'y en a pas de train qui passe.
14: Non, c'est pour les voitures, elles arrivent, elles payent, c'est tout.
13: Eh ben moi, j'ai pas payé.
14: T'as pas payé?
13: Non.
14: Ah bon?
13: Et regarde.
14: C'est quoi cette trace rouge?
13: La barrière.
14: Te calme. Alors, Jean-Paul...
13: T'as pas de séquelles?
14: Non, t'as pas de séquelles, mais t'as bien cherché. Alors, oui. Parle-nous de ta famille un peu. Qu'est-ce que vous faites quand vous êtes en famille? Vous chantez, vous faites des fêtes?
13: On fait des fêtes.
14: Vous faites des fêtes?
13: Oui.
14: À Noël, qu'est-ce que vous faites à Noël?
13: Des réveillons.
14: Réveillons comme tout le monde, très
13: oui.
14: Très bien.
13: À midi, on le fait.
14: Non, c'est le soir, le réveillon.
13: Eh bien, nous, le fait à midi, comme ça, on est plutôt au lit. Et voilà.
14: Qu'est-ce que vous allez faire manger pour le réveillon?
13: Et cette année, ma mère, elle me dit, comme ça, à Japon, il faut aller acheter des huîtres.
14: C'est original, des huîtres?
13: Oui, alors j'ai pris la millette,
14: oui.
13: Avec la millette, comme ça, pour aller acheter des huîtres au marché.
14: Ah oui?
13: Et j'ai été au marché, qu'est-ce que je vois au marché?
14: Non, tu sais pas.
13: Qu'est-ce que je vois au marché?
14: Je sais pas que tu vois.
13: Un canard.
14: Alors?
13: Avec l'argent des huîtres, j'ai acheté un canard parce que je leur mets le doigt, ça me fait des.
14: Calme-toi, ça va, Paul. Ta mère, si elle t'envoie chercher des huîtres et que tu reviens avec un canard. Hélicoptère?
13: Colère,
14: ah
13: maman!
14: Oui, colère!
13: Et elle me dit, elles sont où les huîtres, Jean-Paul?
14: Eh oui!
13: Elles sont où les huîtres, Jean-Paul? Oui. Où elles sont les huîtres, Jean-Paul? Elle me dit comme ça.
14: Oui.
13: Mais je suis pas bête.
14: Non,
13: et
14: non.
13: Parce que mon voisin, il n'arrête pas de bouffer des huîtres, il y en avait plein la poubelle et j'ai piqué toutes les coquilles.
14: C'est malin, ça, Jean-Paul, les coquilles, elles étaient vides.
13: Eh bien, je les ai remplies. Ça va, Jean-Paul, ça va! C'est des vertes de clair.
14: C'est ça. T'es mouche-toi, t'as une spéciale, là. Alors, Jean-Paul, tu es venu ici pour...
13: Mais non, j'ai fait caca tout à l'heure. Déjà.
14: Jean-Paul, t'es venu pour chanter.
13: Oui.
14: Alors, tu vas nous chanter une chanson.
13: Chanson.
14: Voilà, tu es l'auteur, le compositeur de cette chanson.
13: Oui, j'ai aussi écrit les paroles et les musiques.
14: Merci de m'aider pour l'interview. Alors, très bien. Jean-Paul, quel est le titre de cette chanson?
13: J'ai devenu une vedette.
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16: Vous êtes tous allés chez le dentiste? Ça va vous rappeler de bons souvenirs.
17: Oh. Oh. Ah, docteur, c'est là, c'est la grosse à droite qui me fait mal, là. À droite, là, hein? Non, non, cherchez pas à gauche, j'ai rien à gauche. Non, je vous dis que j'ai rien à gauche.
16: Ce qui fait que 5 minutes après être rentré chez le dentiste, t'as mal à droite et à gauche. Et là, il arrive avec la piqûre.
17: Oh, la piqûre.
16: Alors, chez un docteur normal, la piqûre, ça va très vite. Terminé. Chez le dentiste, c'est différent. Et là, en règle générale, t'as la tête qui suit les mouvements de la seringue. Quand il retire la seringue, t'es carrément allongé dans le fauteuil. Hein. Tenez-vous correctement. Et là, tu commences à sentir ta lèvre qui commence à gonfler, à pousser sur l'avant. T'as l'impression, dans 5 minutes, tu vas marcher dessus. Et là, il revient et il te met le crochet du capitaine Fracasse. Et là, comme tu es très à l'aise pour parler, il commence à te poser des questions. Alors, où est-ce que vous allez en vacances cet été?
17: À Savoya.
16: Où ça?
17: À Savoya. À côté de Savoya, quoi. Oh, laissez tomber.
16: Ouvrez la bouche. Uh-huh. Vous me dites si je vous fais mal. Et je vous ai pas touché.
17: C'est nerveux.
16: Comment?
17: Je dis c'est nerveux. Ouais, laissez tomber.
16: Et là, il sort la roulette. Ouvrez la bouche.
17: Non.
16: Ouvrez la bouche.
17: Non.
16: Je suis pas idiot, sinon je peux pas vous soigner. Ouvrez la bouche.
17: Je m'en fous. T'as qu'à passer voir derrière. Très fané, moi.
16: Ah, faites pas l'idiot, ouvrez la bouche.
17: Voilà, d'accord, mais là, doucement, hein. Tout doucement.
16: Ouvrez mieux que ça. Et là, il en profite pour mettre un coup de roulet. Là, t'as les fesses qui décollent de 20 cm. Semblerait que le nerf de la dent soit directement relié au muscle fessier. Et là, il va à fond. Là, tu commences à voir la fumée qui sort de ta bouche.
17: Non. Il y a de la fumée qui est dans ta bouche.
16: Comment?
17: Il y a de la fumée.
16: Comment?
17: Il y a de la fumée au feu. Les pompiers.
16: Les pompiers?
17: Oui.
16: Où ça, les pompiers?
17: Ils vont venir dans la blouse. Laissez tomber.
16: Et là, il repose la roulette. Ouvrez la bouche. Et là, il t'envoie de l'air froid sous pression, juste sur le nerf.
17: Enfoiré! Laissez tomber. Oh, j'en ai mal.
16: Et là, arrivée de l'assistante. Super sexy, super décolleté. Genre Marilyn Monroe. Ça va, vous avez pas trop mal?
17: Non. Non, ça fait pas mal, non. Je suis complètement insensible à la douleur.
16: Ça tombe bien parce que ça risque de vous faire un petit peu mal.
17: C'est pas grave. Allez-y, mademoiselle.
16: Et là, tu ouvres la bouche et lui, il en profite pour te remettre un coup de roulette. Là, t'as la main gauche qui s'enfonce dans le fauteuil. Pendant que la main droite essaye désespérément d'attraper les testicules du dentiste. Et à un moment donné, t'arrives à les attraper. Je m'en avance. Et là, comme par hasard, la roulette s'arrête.
17: Ça vous gêne pas si je joue un peu avec vos testicules?
16: Non, non, si ça peut vous faire plaisir.
17: ça me détend bien, oui.
16: Et là, il te renvoie un coup de roulette. Et hop, t'es bien reçu. J'en vais avoir. Et là, la roulette dérape sur la gencive. Et là, ils te disent tous la même chose. Rincez. Tu prends ton petit gobelet, tu te l'envoies derrière la cravate. C'est le cas de le dire, car vu l'état de ta lèvre inférieure, t'as carrément tout le liquide qui tombe directement sur le costume. Cracher.
17: C'est déjà fait.
16: Rincer. Cracher. Et là, tu te penches sur la cuvette. T'es même plus foutu de cracher. T'es juste bon à ouvrir la bouche. Et hop, le liquide qui commence à couler le long du cou, là. Passe dans le col de la chemise. Glisse dans les jambes du pantalon, là. Et là. Et tu te retrouves avec un petit filet de bave d'environ 25 cm qui te relie directement à la cuvette. Là, tu te dis, il faut que je m'en débarrasse le plus vite possible avant que Marilyn Monroe revienne. Tu commences à secouer la tête au-dessus de la cuvette. Le filet de bave est toujours là. Tu te dis, il n'y a qu'une solution pour que je me jette en arrière dans le fauteuil. Tu te jettes en arrière dans le fauteuil. Et là, Marilyn Monroe revient. Et elle te retrouve allongée dans le fauteuil avec un filet de bave d'environ 2,50 m qui te relie toujours à la cuvette.
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18: Bonsoir et bienvenue à Vive la vie. Ce soir, nous accueillons le professeur Muhlenberg, spécialiste du cancer, pour la parution de son ouvrage « Et maintenant, à qui le tour ?» Disponible également en disque cassette compacte pour les pins tapés 3615 Muhlenberg. Et tout de suite, en direct, posez vos questions.
19: Alors, c'est à moi, c'est à moi. Bonsoir, bonsoir professeur, hein. Voilà, j'appelle parce que voilà, on m'a dit que j'avais une angine, mais qu'on allait m'opérer, et mon médecin m'a racheté ma maison en viager. Alors je voulais savoir si on me cache pas quelque chose.
20: Bonsoir Tobé, voilà, j'appelle parce que voilà, j'ai lu un article dans VSD ou dans Paris Match, je ne sais plus, en tout cas une revue scientifique. Que quand on a du signe du cancer, on a plus de chances d'avoir le cancer. Alors j'aimerais savoir comment faire pour changer de signe. J'aimerais bien être Gémeaux.
21: Bonsoir, professeur Muhlenberg. Voilà, j'appelle parce que voilà, je suis syndicaliste. J'ai pas le droit de dire le nom du syndicat, je dirai que les initiales, CGT. Bon, il est vrai que le cancer tue beaucoup de gens. Encore que personnellement, j'ai jamais vu de cancer. Mais il est vrai aussi que le cancer fait vivre encore plus de gens. Alors c'est pas une raison, parce que vous avez des trucs contre le cancer qu'il faut les publier. Parce que le jour où il n'y aura plus de cancer, il y aura peut-être 450 000 emplois qui vont disparaître. Sauvez le cancer! C'est cancer, au final!
20: Bonsoir, professeur. Voilà, j'appelle parce que voilà, j'aimerais savoir comment faire pour toucher la retraite tout de suite. Parce que voilà, je suis chercheur au CNRS. Toute ma vie, j'ai cherché pour le cancer. Cette fois-ci, ça y est, j'ai trouvé. J'ai le cancer.
22: Bonsoir, professeur. Ici, c'est votre radiologue, le docteur Tchernobyl.
20: Bon. J'ai lu page 43 de votre ouvrage que si vous-même, vous aviez le cancer, vous réagiriez avec beaucoup de courage, de dignité. Bon, ça me facilite un peu la tâche. Parce que j'ai le résultat de vos examens, d'une certaine façon, vous êtes reçu.
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0: Oh là là, mais c'est pas vrai, ça, cette pollution, il y en a plein le journal, hein. Et allez voir avec leurs engrais. C'est simple, hein. Il y a des nitrates jusque dans les nappes phréatiques.
2: Ah oui. Oh ben moi, j'ai pas de problème, hein. J'achète que des nappes en coton.
0: Enfin, Lucienne, les nappes phréatiques, c'est les couches d'eau qui sont dans le sol.
2: Ah, c'est ça, les... l'eau qui est jaune.
0: Hein?
2: Ben vous, on entend toujours parler de la pollution de la couche d'eau jaune.
0: J'ai plutôt l'impression que c'est vous qui contenez une sacrée couche, hein. Non, mais là, je vous...
2: aïe, aïe, aïe, aïe. N'empêche que... Ah, là, tous ces nitrates partout, ça fait peur quand même, ça fait peur. Ah oui, c'est embêtant, ouais. Hein. Surtout que ça se voit pas, hein. Quoique si. L'autre jour, j'en ai vu un nitrate. Dans mon verre.
0: Pardon?
2: Ah oui, enfin je crois bien que c'en était un, bien que j'en ai jamais vu.
0: Ça ressemblait à quoi?
2: Bah, une affaire dans l'eau, un genre de... Enfin, c'était pas bien gros, mais ça ressemblait à un nitrate, je crois bien. De toute façon, c'était pas autre chose, alors.
0: Hein? Hein? Oui, si on veut. Non, parce que si chacun y mettait du sien pour lutter contre la pollution, on n'en serait pas là, hein?
2: Bah, oui, chacun devrait faire un effort, hein. Déjà, enlever les nitrates qu'il y a dans l'eau. C'est pas bien long, avec une passoire à lait, et puis voilà.
0: Ah oui, vous croyez?
2: Ben oui, surtout que ça fait du dégât, les nitrates. Et ça va dans le corps, ça va dans le cerveau. Et puis ça mange la matière grise avec leurs grosses mâchoires.
0: Et dedans, vous croyez que c'est bien efficace, votre affaire de passoire à lait, là? Parce que moi, j'ai bien l'impression que les nitrates, ils ont pas attendu pour s'installer chez vous, hein? C'est une blague?
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25: Ma parole, j'appelle l'ICRA et SOS Racine, mais ça va pas se passer comme ça. Oui, je suis inscrite sur la liste des auditions. Sarfati, SARFRT. J'ai une formation classique, jazz, danse contemporaine, danse de caractère. Comment? Oui, 35 ans. Célibataire, oui. Oui, célibataire. Qu'est-ce que je fous avec un mec? Pour lui laver sa culotte qui crève, c'est mieux. Ah ben oui, je chante, je danse, j'ai même fait la doublure de Sylvie Vartan. Alors, bon, faut le faire. Ou j'ai exercé à Euro Disney, par exemple. Mais oui, je suis allée là-bas un jour, ils n'ont pas voulu me laisser sortir du parc. Ils m'ont dit, Fortuné, tu restes. Tu payes rien. Rien que tu mets l'ambiance. Je suis d'accord, Prems. Quelle heure il est? Il est 5 heures. Allez, je bois le thé avec Blanche-Neige, c'est tout. J'arrive chez Blanche-Neige, 5 heures, 5 heures et demie. Pas de Blanche-Neige. Qui c'est qui arrive? Les 7 naines. Qui c'est qui a la force de faire un couscous pour 7 personnes? Ça va pas, non? Oui. J'ai pris mes clics et mes claques et je suis parti. J'ai téléphoné à Johnny, il est venu me chercher en hélico. Oui, Johnny. Ah non, mais attends. Je suis une amie de Johnny. Alors, maintenant sans déconner, vous me prenez ou pas? J'ai besoin de ce travail. Vous comprenez le français au moins? I need this job. Vous n'avez pas des PV à faire sauter? Non, je connais très bien le commissaire divisionnaire de la place de Paris. Tu as compris le coup? Alors tu m'amènes tes PV. Non, je ne peux pas le faire à tout le monde. Alors tu te tais, tu la boucles, tu m'amènes tes PV, tu la boucles. Tu as compris le coup? Après j'explique. Si tu reçois le rappel, c'est pas grave, tu m'appelles. T'as compris le coup? Après, j'explique. Maintenant, si tu reçois la lettre d'huissier, avec tous les PV doublés, triplés, quadruplés, tu t'affoles pas. Tu m'appelles et tu me donnes le nom de l'huissier avec le numéro de dossier. T'as compris le coup? Après, j'explique. De toute façon, qui m'appelle? Qui m'appelle? Tu crois que j'ai peur d'eux? Qui m'appelle? De toute façon, moi, d'ici là, je serai même pas chez moi. D'ici là, je serai déjà parti avec la tournée. Tu as compris le coup? Après, j'explique.
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26: C'est l'histoire d'un être pas comme les autres. Car il était comme tout le monde. Il avait été élevé, enfant, dans son lieu d'enfance. C'était une ferme, et il le dit encore. Quand on lui demande, mais où tu habitais quand tu étais jeune? Il dit, la ferme. un jour sa mère paternelle s'était aperçue qu'il avait un nom anonyme. Alors elle décida de lui en chercher un. Et elle lui en trouve à jeun. Ça lui est venu de son passe-temps. En effet, à la ferme, ils avaient tous les mêmes hobbies. Pour mieux compter les dindes, il les cochait. C'était le cochon d'Inde. Il avait un petit nez avec des moustaches. Et aussi des pattes. Quatre, pour être précis. Non, pas trois, ni quatre. Mais quatre. Oui, trois. Avec une de ses six pattes, il avait appris une prise de combat pour lutter contre son ennemi, le lapin. Cette prise s'appelait le casse-grain. Ah, il avait mal, le lapin. Et il le disait encore quand il allait voir son burnologue. Il lui disait...
4: Mais... Quoi de neuf, docteur? Et je sais pas ce que j'ai en ce moment, mon petit lapino, mais je sais que j'ai mal à la pine.
26: Mais le docteur, il s'en foutait, car le docteur, c'était le cochon d'Inde. Il ne mangeait que quand il mangeait. Il ne dormait que quand il mangeait. Ah, il n'avait peur de rien. En un mot, mot. En deux mots, momo. En plus d'être le plus fort, il était le plus rigolo. Il disait... Coucou, je suis caché dans mon nez. Et tout le monde riait, car c'était le cochon d'Inde. Mais un jour viendra où il partira. Alors, il parta. Et il alla revoir son plus vieil ami d'enfance, Iron Maiden. Ah, ça lui fit plaisir de revoir son vieux potiron. Mais pour lui, c'était fini, la puberté. Oui, maintenant, c'était un potager. Oui, je sais. Oui, je sais, oui, mais il y a des auteurs, des fois, qu'il faut qu'ils mangent. Alors, il avait appris là une grande leçon. C'est que plus le temps y passe, plus le futur est plus moins loin. C'était le cochon d'Inde.
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5: Inès, hier chez Castel, j'ai pas pu te parler à cause de la musique et du mec qui t'embrassait tout le temps. Inès, je t'aime. Oui, non, je t'aime tout seul, ça fait pauvre. Non, mais c'est pas de ma faute, hein, c'est de la faute des poètes. Ils ont complètement épuisé mon je t'aime. Inès, ma timidité a tout gâché, je t'aime, enfin, je vous aime. Votre beauté m'anéantit, votre corps m'enivre. Je ne conçois pas de laisser la moindre parcelle de votre peau sans la chaleur de mes baisers.
7: Waouh! Bah, je l'écris, ça, je l'écris. Donc, qu'est-ce que j'ai dit? Donc, Paris, hein? Le... On s'en fout, ça, on s'en fout. Elle se doute bien que j'écris pas de Beyrouth, j'ai pas déménagé en deux jours, hein? Inès. Ça s'écrit comment, ça, Inès. Faut pas s'appeler Valérie, comme tout le monde. Bon, Manini. Ouais, c'est bien, ça, Manini. Je prends la plume pour t'écrire et te dire que c'est trop con, ça, c'est trop con, ça, voilà. Ma timidité, et. Tous les mots finissant par T, j'en sais rien, moi. Je suis timide. Trop.
5: écoutez. Donc, et. M'anéanti. I. I-E. I-T. Me tue. Faut que je trouve un synonyme du même groupe, là. Oh putain, synonyme. Heureusement que j'ai pas l'écrire, ça, synonyme. Tuer, mourir. C'est même pas un verbe du deuxième groupe, ça. Mourir. Plutôt un verbe du troisième âge. Quoi ? Crever, alors ? Claquer, clemser, boire le bouillon de 11 heures, non, hein. Ravaler sa chic. Ton amour me fait ravaler ma chic. Bon, ça, non seulement c'est pas du même groupe, mais c'est carrément pas du même quartier. Bon, allez, tu me tues. Voilà, c'est bien, en plus, ça rime, il y a deux fois tu. Tu es belle, et en plus, tu es jolie. Non, ça, ça fait péril. Si elle dit ça, elle va croire que je suis bourré d'acné. Mais comment j'avais dit, moi, tout à l'heure, je voudrais caresser. Voilà, caresser. Un air, deux S. Tripoter, c'est du même groupe. T'es sympa, S-I-N-T. T'es nichon, hein. Bah, comme ça, elle verra que c'est moi qui écris la lettre, hein. Ça, ça fait le mec qui écrit aussi bien qu'il parle, quoi. Quand je parle, je fais pas de faute d'orthographe. Hein. Je voudrais t'embrasser partout. Ah oh, non. Non, si elle dit ça, elle va me trouver vulgaire. Bah, dans partout, il y a quand même trou du cul. Ah mais c'est pas moi, là. Ah non, c'est pas moi. Ah non. Je rêve de passer ma main sur tes fesses. Ah non, ça je n'écris pas. Je ferai surprise, c'est mieux. Je la rassure. Nini, t'inquiète pas, j'ai des capotes. Ah non, capote, ça fait le mec qui a envie de baiser. Ah ! Alors que si je mets préservatif, ça fait le mec qui a pas envie de mourir. Ça donne quoi, ma Nini ? Je suis timide, trop, tu me tues, je vais te tripoter les nichons, t'inquiète pas, j'ai des préservatifs. Ils font chier, les poètes. Chier. Ouais.
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8: Bonsoir à tous, bienvenue donc à Antenne 2. Merci d'être fidèle à Antenne 2 et de suivre avec nous cette rencontre d'athlétisme en direct ici au stade Virkenbaden. Ai-je besoin de le rappeler pour les demi-finales de la Coupe du Critérium inter-européen des trophées régionaux. Un grand moment en perspective, n'est-ce pas Hervé?
9: Attendez, oui. J'aperçois Jean-Claude Poupon, voilà oui. Les images.
10: Ah, sympathique
9: Jean-Claude. Aux côtés de oui. Johnny Stepp et Charlie Rix.
10: Et, oui.
9: Et là nous reconnaissons sa bonne humeur habituelle.
8: Et oui, sa jovialité. Tant connu.
10: Absolument.
9: Voilà, une course prometteuse.
10: Oui, oui, tout à fait.
9: Toutefois, bien sûr, Jean-Claude est dans sa forme optimum.
10: Nous l'espérons, car il est certain qu'après le divorce d'avec sa femme, oui. Si je puis me permettre, il peut avoir quelques problèmes. Mais cela oui. Ne nous regarde pas.
8: Tout à fait. Force est constatée que Jean-Claude a peut-être été infidèle avec sa femme. Oui. Enfin, en tout cas, cela ne nous regarde
9: non, non,
8: pas.
9: Ça ne nous regarde pas.
8: Tout à fait, Hervé.
10: D'autant qu'on ne pouvait soupçonner devant un... si belle athlète, quelques problèmes sexuels car je me suis laissé entendre dire oui. Qu'Oli ne satisfaisait pas sa femme. Mais oui. Là bon, on rentre dans un domaine, Hervé et Jean-Paul qui ne nous regarde
9: pas.
8: Tout à fait Philippe, en tout cas la vie privée d'un athlète ça se respecte, même si Jean-Claude a peut-être tout essayé en matière d'aphrodisiaque et autres prothèses. Tout bon, en tout cas cela, je le non, précise, non, non. Cela ne nous regarde
9: nous
8: pas.
9: Regarde pas et ce n'est certainement pas à nous de divulguer les ragots. Comme quoi il serait homosexuel.
8: Tout bon, à fait.
9: Cela bon. Ne nous regarde pas.
10: Ce n'est pas du sport et ce n'est pas à nous, journalistes sportifs, de divulguer qu'il fréquente la boîte gay, le fucking Blue Boy.
8: Ah tout bon. À fait.
10: Cela enfin, ne nous regarde pas.
9: Cela ne nous regarde
8: pas. Du moment qu'il prend ses précautions...
10: Et regardez comme il est content.
9: Il est ructe de joie, Jean-Claude.
10: Il exulte, ça suffira, il exulte de joie. Ah, eh bien, voilà. C'est formidable.
9: L'antenne, oui, il faut qu'on rentre.
10: Oui, oui, voilà. Nous sommes dans les temps. Eh bien, nous allons nous séparer tous les trois et sur de bonnes images, puisqu'il s'agit d'une victoire à la française. Excusez-nous d'avoir quelque peu vilipendé sur des sujets qui ne nous regardent pas.
9: Oui, bien sûr.
8: Tout à fait. Ce sont des sujets, en effet, qui ne nous regardent pas.
10: Absolument.
9: Voilà. De toute façon, c'est pas grave, puisque.

La climat. Bien sûr qu'on y a pensé à la climat. Même Vinard. Vous avez vu la hauteur de plafond ici? Deux secondes. Qu'est-ce qu'il y a, Monique? Oui, j'arrive. Bon, ben, regardez là, je reviens. Allez. Oui, alors, Monique, c'est pour qui? Mme Gauvin? Ça va, Mme Gauvin? Ça va bien? Ça va bien? Voilà. Oui, épilation, aisselle, maillot, 80 francs, vous le savez. Comme, ah non, la moustache, on la compte pas, cadeau de la maison. Voilà. Dites, je sais que la dernière fois, la petite, elle vous l'avait pas assez chancré, ce maillot. Ben oui, parce qu'elle n'a pas l'habitude. En tout cas, avec cette nouvelle cire, vous allez être contente. Elle est très bien, cette cire, ça va tenir plus longtemps. Et si elle est bien, elle arrache bien la racine. Je vous laisse, Mme Gauvin. Hein, Monique, vous encaissez, Mme. Vous êtes un petit peu là en ce moment. Eh ben, passez dans la semaine pour un petit coup de peine. Allez, voilà. Allez, Mme Vinard, deux minutes, et après, je vous attaque. Allez. Alors, nous. Voilà, mais qu'est-ce qui pousse vite, les vôtres? Vous tirez dessus la nuit ou quoi? Tiens, Mme Rignac, comment ça va? Ça va bien, Mme Rignac? Hein, regardez, la pépette, la fête qu'elle est. Doucement, elle va même la choper, oui, doucement. Elle a une charcuterie, elle sent très fort le boudin, alors la chaîne claque. Qu'est-ce qu'elle veut, là, Mme Rignac? Elle veut un petit rendez-vous? Eh ben, on va regarder ça, hein. Deux secondes, hein, je regarde ce rendez-vous. Allez, voilà, regardez. Pépette, poussin, j'ai vu, maintenant, t'avais tout le monde. Moi qui Qu'est-ce qu'on leur fait d'abord? Shampoing, brushing? Bon, les racines, elles sont bien, on les a faites la dernière fois. Ah, Mme Rignac, tout de suite! Allez, tout de suite, ça sera fait, c'est parti, mon kiki, on y va. Allez-y, installez-vous au bac. Sandrine, shampoing! Ça va, c'est pas trop haut. Mettez-vous bien confortable, Mme Rignac, hein, profitez-en, détendez-vous. Voilà, comment Sandrine, quel shampoing, on le sait, c'est pas la première fois qu'elle vient, Mme Rignac. Cheveux très gras. Alors, un petit coup d'éponge sur les bacs, ça sera pas de trop non plus, bon. Alors, qu'est-ce qu'on leur fait, nous? Hein? On les coupe. Ça a l'air quinqué, ils sont morflés là-bas quand même, hein? Ah, ça, c'est le soleil, c'est la Guadeloupe. Je la sens, je l'ai là, elle est là, elle est là, elle est là. Hein? Voilà, on coupe. On coupe, mais on garde quand même toute la longueur. T'inquiétez pas, hein? C'est Patrick qui va s'occuper de tout. Patrick, qu'est-ce que vous faites? Rien? Eh ben, faites votre plantain alors, hein? Voilà. Moi, je suis à côté, s'il y a un problème, vous faites coucou et j'arrive. Allez-y, Patrick, pardon. Voilà, alors, nous, on y va, on s'attaque cette mise en pli. J'ai mes rouleaux, vous me faites passer mes petits pics, hein? Et toujours, mes petits papiers. Elle le sait bien, mon minard. Ils savent plaisanter, hein? Allez, on y va, c'est parti. Ouh, quelle journée, écoutez. Ça va, la lecture? Qu'est-ce que c'est que vous avez? C'est match? Hein, moi aussi, j'aime bien match. Vous avez vu, c'est la semaine dernière. Oh là là, ces gosses qui crèvent de faim, c'est terrible, ça. Et qu'a dit Mme Maurice? Envoyez de l'argent? Envoyez de l'argent, je suis d'accord avec vous, mais moi, franchement, je trouve qu'envoyer 200 francs ou rien, c'est pareil. Personnellement, je préfère pas envoyer. En plus, si j'étais sûr que c'était vraiment pour les gamins, je serais peut-être plus motivé, mais si ça se trouve, c'est pour payer un billet d'avion à un médecin ou on sait pas trop qui. Hein? Franchement, moi, je me paye déjà pas de voyage à moi. Quand même pas pour en payer aux autres, tant qu'il y a plus que ça se coûte. De toute façon, je dis ça, je parle pour rien dire. Hein? Nous, on peut pas partir, on est bloqué. À ta pépette. C'est mal foutu, moi je le dis tous les jours. Nous on a trop, on gaspille et eux ils manquent. Moi je vois hier, vous allez me dire ça n'a rien à voir, mais si quand même. Moi je vois hier, j'ai jeté du gratin de pâte. Hein? Je crois qu'il était pas bon, j'en ai pris 4 fois, j'étais malade toute la nuit d'ailleurs. Alors bien sûr, ça fait mal au cœur de jeter, mais même Vinard, je vais quand même pas non plus leur envoyer mon gratin de pâte. Mais tout est là, tout est là. Hein? Dites ça pastelé pour même Boris là. Hein? Ça y est, non, elle aura bien pris la couleur, mais on va rincer là maintenant quand même, voilà. Ouais, passez au bac. Marie-Ange, bonjour. Je regarde s'il y a quelqu'un au Juvet, hein, c'est ma cliente, il y a deux secondes. Je regarde, hein. Il y a quelqu'un au Juvet? Non, il n'y a personne, c'est bon. Dites, mais vous avez fait combien de séances? Mais qu'est-ce que vous prenez vite? Vous êtes noire? Africaine? Ça doit jouer un petit peu, certainement, hein. Voilà, je vous laisse vous installer, vous connaissez la maison, je la tiens à la chienne. Allez-y, passez, Marie-Ange. Arrête de grogner, t'as rien fait cette Marie-Ange, toi, t'arrêtes maintenant, hein. Allez-y, allez-y, arrête. Ça suffit maintenant. Elle est jolie comme tout, cette Marie-Ange. Son fils est beaucoup plus clair. Il est très joli aussi, comme quoi ça n'a rien à voir. Qu'est-ce qu'on disait, nous? Je vous parlais de ma voiture, cette voiture, que je te passe les vitesses. Non, c'est pas du tout, on parlait pas de ça du tout. On parlait de la misère. Oh là là là là là là. C'est terrible, cette misère, terrible. Surtout les bébés, les grands, on s'en fout, c'est les bébés. Et vous savez à ce propos, vous savez que Madame Rignac, elle a adopté un petit Coréen.

0: Vous saviez? Ah bon? Enfin, adopter, acheter. Oh ben quand même, à partir de deux briques, moi j'appelle ça acheter. Bon, je comprends que c'est courageux, surtout que moi je la connais la combine sur les prospectus, ils mettent les plus beaux. Je suis dans le commerce, on fait tous pareil, et c'est normal. Enfin, automatiquement, c'est ceux qui partent en premier. Eh ben allez, on partira au bout du monde, dans un pays qu'on connaît même pas. Sortir deux briques pour finalement peut-être se retrouver avec un tocard. Hein. Oula, merci du voyage, très peu pour moi. Alors, avec mon mari, on a trouvé une solution, on a pris un caniche. Oh ben c'est ce que c'est, je suis d'accord avec vous, mais au moins on a pu la choisir, c'est déjà pas si mal.
1: Ah ma pépé, toi, quand la bien choisie, c'est là, qu'elle est jolie, qu'elle est jolie,
0: qu'elle est. Puis elle va pas crever de faim demain, hein. Qu'est-ce qu'elle bouffe. Wouh, bon, pour super facile à nourrir tout au bœuf, elle aime que le bœuf, celle-là. Que du bœuf, hein. On en a qu'une, on la gâte, hein. Comment vous dites? La misère, partout, bon, ça se saurait. Non, moi, je pense que c'est surtout l'Afrique. Tout le sud de l'Afrique, toute la culotte, comme ils appellent ça là-bas, là. Eh ben, c'est la sœur de Madame Chougault qui est partie là-bas. Non, pas pour les aider, en vacances, elle est partie en vacances. Voilà, les aider, aller sur place, moi, c'est pas comme chez vous, moi, j'ai un petit peu la trouille, puis dit, dans ces coins, il y a encore des animaux préhistoriques, on me l'a dit, hein. Eh ben, on peut pas s'occuper de tout le monde, je suis bien d'accord avec vous. Allez, on discute, puis ma mise en pli, elle monte pas bien vite, hein. Allez, un petit pic. Un petit pic. Elle veut pas travailler aujourd'hui, ma mine. Ah, elle dit ça pour rigoler. Qu'est-ce qu'on rigole, d'ailleurs. Allez, hop. Je vous ai fait mal, trop tard, c'est fait. Allez, hop là. Allez. I love you, Coiffure New Creation. Bonjour. Oui, Patrick, téléphone. Prenez de l'autre côté, vous serez plus tranquille. Il y a pas mal de bruit à la caisse. Oui, ça y est, c'est pris. Je raccroche, alors. Au revoir, monsieur. Bien. Mme Boris, venez vous mettre au jour. J'aime mieux les voir au jour, parce qu'on se rend toujours... Sont bien. Ah, moi j'aime bien, hein. J'aime bien. En tout cas, les blancs, ils ont bien pris tout le tour, hein. Comment vous dites, même plus rouge. Je sais pas si ça aurait pas été trop rouge après, hein. Là, ils sont dans la bonne tonalité, hein. Allez, je vais vous appeler Sandrine. On va les coiffer. On va essayer de les coiffer, y a pas de raison non plus. Allez, je vous mets le dernier, je vous embête plus après. J'arrive jamais à le choper, celui-là. Faut dire qu'il y a trois poils qui se courent après, c'est peut-être pour ça aussi. Hein. C'est important pour Sarbi que ça fait des queues, on le connaît le truc, hein. Oh, Mme Boris, ça va? Oh. On se rendra mieux compte quand ils seront secs. C'est même pas dit d'ailleurs, enfin bon, alors. Tout va bien pour nous, Mme Villard, on va vous mettre sous le casque tout de suite, hein. C'est parfait. Ça y est, ils sont bien propres, les bacs. On va peut-être pas les prendre en photo maintenant non plus. Voilà, vous mettez le filet à Mme Villard, vous la mettez sous le casque. Un petit coup de balai, là, derrière Patrick, ça fera de mal à personne. Ils vont pas se ramasser tout seuls les cheveux par l'opération du tas d'esprit, hein. Bon, alors, cette couleur, ils sont bien. Ah, moi, j'aime bien, hein. Ah, j'aime bien. Ah, je crois qu'on a bien trouvé notre style, hein. Hein, Monique, vous remplirez bien la fiche de Mme Boris. On s'en rappelle bien pour la prochaine fois. Voilà, hein. Je la trouve bien rouge, Mme Villard. Qu'est-ce qui se passe en dessous? Pas trop chaud, Mme Villard, hein. Eh ben, un petit quart d'heure encore. S'en fout, elle dort, là. Alors, Mme Rignac est au bac, Mme Boris, Mme Villis, Mme petite Guadeloupe est à la coupe, Mme Villard, c'est dans ses choix.
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4: Quoi, le chômage? Du travail, il y en a. Mais il faut avoir envie de travailler, bien sûr. Moi, j'en ai fait des petits boulots pour gagner ma vie. Parfaitement. J'ai été fouteur de merde. À la télé, à la radio, ça marchait bien. Hein. J'ai été dénicheur de faux culs. Dans le cinéma, dans le showbiz. Il y a un boulot monstre, on se rend pas compte. J'ai même fait enculeur de mouche. Oui, mais ne vous moquez pas, il faut être très précis, vous savez, c'est... Ah. Non, non, non, mais tiens, parlons ce soir du problème du chômage, abordons le sujet. 3 millions de chômeurs, ça veut dire quoi? Ça veut dire que dès ce soir, il faut commencer tous ensemble à essayer de résoudre ce problème, à chercher des solutions. Tiens, tenez, si on commençait par exemple à supprimer les machines comme Socrate, vous savez, à la SNCF, là, ce fameux philosophe qui doit, hop, virer des emplois. Bon, imaginons, attendez, je suis peut-être sur une piste, là. attendez. Il y a au moins 3 millions de Minitel en France. Bon. Imaginons qu'on remplace les Minitel par les chômeurs. Et au lieu de taper 36-15 pour obtenir un horaire, on tape 36 fois sur le chômeur. Et bien, à force, il le donnera l'horaire, le chômeur, hein, je peux vous garantir. Tiens, revenons au métier de clown. Clown, ça nous amène à penser à des métiers qui ont disparu et qu'on pourrait réhabiliter. Des métiers magnifiques. Je pense, par exemple, au métier de mousquetaire. Bon. Qu'est-ce qu'on fait aujourd'hui pour aider les mousquetaires? Rien. Le mec, il est mousquetaire, il se démerde, hein, tout seul. Ah, les ouvriers, oui, mais les mousquetaires, rien. Non, ou encore les gladiateurs. Tiens, il n'y a plus de gladiateurs. Les bougnats, tout ça, rien. On fait rien pour ces gens-là, ils se démerdent. Et après, on parle du chômage. Pour les femmes, il y a des métiers comme sorcières, par exemple. Oui, ou encore avorteuses clandestines. Souvent, elles étaient condamnées à mort, ce qui donnait du travail aux... bourreaux. Voilà un métier qui a nourri des familles entières. Et pensez à tous ces jeunes qui vont dans les universités et qui cherchent du travail. Et qu'est-ce qui se passe, il faut le dire? Eh bien, les débouchés, ils sont bouchés. Voilà. Tous les débouchés sont bouchés. Médecine, c'est hyper bouché. Dentiste, c'est pareil. Avocat, c'est la mafia de mon avocat, Maître Gralier, ils sont tous là. Eh bien, moi, je peux vous dire qu'une fois au pouvoir, je combattrai le chômage. Mais avec l'aide de tous les Français, on travaillera le temps partiel. Eh non, mais je sens bien. Je vous sens, hein. Moi, je sens le public, je sens bien les gens. C'est tout ce qu'il a trouvé pour résoudre le problème du chômage. J'ai pas dit que j'avais trouvé, j'ai dit que j'allais chercher. C'est différent, on cherche. Ouais, c'est tout ce qu'il trouve. Ouais. Foutez-vous de ma gueule, mais dans quelques années, vous verrez. Qu'est-ce qu'elle fait, toi, ta fille? Elle est en deuxième année de sorcière, pourquoi? Et ton fils? Bah, elle a eu son diplôme de mousquetaire hier. Et le plus grand, il est rentré dans une université de gladiateurs, là, tu sais. À... ouais, des gladiateurs. Le petit va faire expert bougnat quand il sera...
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5: Alors, il y a pas d'artistes dans l'armée. De toute façon, nous les militaires, on n'est pas aimés. Ça nous fait souffrir.
6: Aimez-nous.
5: On est pareil, hein.
6: On est pareil.
5: Le soir, on rentre du boulot comme vous. Et on aspire un bon bol de soupe et un peu d'amour. Tout pareil que vous.
6: Peut-être la seule différence qu'il y a entre nous, c'est que nous, les militaires, quand on part en vacances, c'est dans des avions de chasse.
5: À Maxis. Maxis, 6 fois la vitesse de la lumière.
6: On arrive avant vous, hein.
5: Puis on part faire des balades. Enfin, on part.
6: On nous oblige. Pas pareil.
5: On nous oblige à faire des balades dans des tanks.
6: Alors à 4 par tank, même pas un chacun. Sans clim. Avec le casque.
5: Obligatoire. Sur une moto, d'accord. Mais dans un tank. C'est quoi, des fois que t'arrêtes ton temps, que t'oublies de mettre ta béquille? N'importe quoi, alors raconte comme des cons dans un tank avec le casque comme ça
6: et une toute petite fenêtre comme ça. Pour 4.
5: Mais qu'est-ce que tu veux voir, hein? C'est pourri comme balade. Mais foutez des fenêtres, bordel. Matos français, t'as encore. Non, mais après la super balade en tank, on va se baigner dans des piscines pleines de piranhas et de sangsues.
6: Avec le casque.
5: Des fois qu'on se
6: cogne dans l'eau, c'est ça?
5: Ouais, comme ça, il y avait tout le bardin.
6: Et la serviette dans le sac.
5: Tu te baignes avec ta serviette, quoi? Nous aussi. Non, bah, à l'armée, on aime bien se sécher mouillé. Ça doit être ça, hein. Alors, avec des maîtres nageurs qui nous surveillent, comme vous, Mais nous, les maîtres nageurs à l'armée, ils nous surveillent et en plus,
1: ils nous tirent dessus.
5: Et on fait tout ça pour qui ? Pour vous.
1: Alors, il est mignon. Il est mignon.
5: L'autre jour, il avait défilé, mais il n'y avait personne. Et après, en rentrant à la caserne, j'avais laissé toutes mes médailles. Des fois que je croise des civils sur la route, et ben quand même, malgré les médailles, il y en a un d'entre vous qui m'a jeté un caillou. Et j'avais pas mon casque. Quand vous croisez un de vos militaires dans la rue, jetez pas de caillou, surtout si on n'a pas le casque.
1: Faites un petit signe de la main, plutôt, hein. Un sourire, une accolade, un bijou,
5: un petit billet de 100 francs. C'est tout, parce que sous le gilet barbale, il y a que... Méfiez-vous, hein. Méfiez-vous, parce que nous, la bombe, on l'a.
1: Alors aimez-nous. Aimez-nous, sinon,
5: champignons.
1: Et là, la France, du gravillon. Et plus personne pour les jeter.
5: C'est simple. Aimons-nous, sinon,
1: champignons.
5: Repos.
1: Un qui se moque, un.
5: Champignons. Prendre un militaire par derrière. Et... champignons.
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7: Dans les sondages, ils disent que 9 fois sur 10, c'est les chômeurs qui gagnent. Et ben moi, j'ai mis toutes les chances de mon côté, et j'ai démissionné.
8: Pour gagner au loto, chacun il a sa technique. Moi, j'ai un copain, depuis qu'on lui a dit que pour gagner, il fallait une chance de cocu, et ben il prête sa femme à tout le monde. Moi, j'ai encore mieux, moi. On dit heureux au jeu, malheureux en amour. Eh ben moi, je suis sûr de gagner. Là, tenez-moi, c'est le grand love. Vive le loto. Ce soir, c'est baisant. Tiens, ce matin, j'ai lu mon horoscope. Rentrée imprévue pour les natifs des derniers des cons. Ah oui. Et paraîtra-t-il que j'ai les trigones en Neptune. Eh ben, ça m'a même pas fait mal. Si je gagne, j'achète un château. Et alors, j'ai déjà les grilles. Je vais gagner. Je vais rentrer dans le club des riches. Et alors. Et bonsoir, les gens René. Bonsoir, les gens Charles. Enchanté, moi c'est Jean Molo. Qu'est-ce que t'as crois alors? Alors qu'est-ce que t'as crois? C'est pas parce que j'ai pas de passé que j'ai pas d'avenir, hein. Alors, d'abord si je gagne, j'aiderai ceux qui sont dans la merde. Je leur achèterai des bottes. Je prendrai aux riches pour donner aux pauvres. Alors, on m'appellera Rebeu. Rebeu des bois. Et alors qu'est-ce que t'as crois? Alors. Elle attaque. Avant j'étais gêné, demain je serai généreux. Ce soir j'ai les queues bordées de nouilles. Oui, j'ai les queues bordées de nouilles. Allez, elle attaque, on va jouer. Allez, donne-moi un petit numéro. Le 8. Mademoiselle, un petit numéro. Le 7. On va gagner. Ma petite demoiselle, un petit numéro. Le Do, c'est très bien. Vous allez voir, si je gagne, on partagera. Ma joie. Madame, un petit numéro. Le 9, très bien, le 9, on y va. Le 8, le 7, le 2, le 9, très bien. Monsieur, un petit numéro. Le 1, wahed. Le 1, très bien. Monsieur, un petit numéro. Le 3, voilà, le 3. Alors, un numéro complémentaire, madame. Le 13, c'est bien. Attends, ce soir, j'ai les queues bordées de nouilles, j'ai la santé très, très bonne. Putain, si je gagne, je m'achète un resto. Et alors? Comme ça, je pourrais partir sans payer. J'irai acheter mes chewing-gums à Hollywood. It is possible to speak with Claudia Schiffer. De la part de qui? De Rachid Copperfield, du con. Voilà. De la part de Mouloud, t'es gagné.
3: Bonsoir, la Française des Jeux vous souhaite la bienvenue pour ce tirage exceptionnel du Nouvel An. Et voici la première boule, le 8.
6: Je l'ai. Putain, je l'ai. Oh, putain. Plus que dernier, j'achète un vrai cochon. Après, vrai.
3: Le 7.
6: Je l'ai. Putain, je l'ai, le 7. Fini le nez en bouteille. J'achète une vache.
3: Troisième boule, le 2.
6: Je l'ai. Le 9.
3: Vous l'avez.
6: Ouais. Gagné, on a gagné. Elle est pas belle ma vie, elle est pas belle ma vie. Après.
3: Le 1.
6: Je l'ai. Putain. Je m'achète un poster. Poster grandeur nature de Mimi Maty. Je l'adore la petite, je l'adore. Ah. Comme ça, je pourrais le mettre dans mon portefeuille. Ah, ah, ah. Je l'adore la petite. Après.
3: Sixième boule, le 3.
6: Je l'ai. Putain, c'est 3. J'achète le Mont Blanc. Et alors, j'adore les gros stylos. Je t'assure. Après.
3: Et numéro complémentaire, le 44.
8: Ça m'arrange pas.
3: Alors le 13.
6: Je l'ai. Putain, j'ai gagné. On a gagné, j'ai gagné. J'ai gagné. C'est pas possible, j'ai gagné, j'ai gagné. Putain, je vais m'acheter les appartements, je vais m'acheter les restos, je vais m'acheter partir. Tiens, je vais m'acheter une voiture. La voiture, je vais m'acheter une Porsche, une Carrera. J'ai une Carrera. Tiens, oh, ma Carrera. Oh putain, je vais l'acheter ma Carrera.
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9: Alors, oui, j'étais dans un ascenseur avec un copain, et puis il me dit, ça sent mauvais, c'est toi qui as pété? Bah, j'ai dit, on est que deux. Bien sûr. Mais on se demande ce qui se passe dans la tête des gens. Hein. Tiens, même les machines font de l'humour. Saviez pas, il y a juste à regarder. Et un jour, je vais au distributeur de billets. Bon, alors je mets ma carte dans le truc, je compose mon code, je valide. Je demande du pognon, on me dit que c'est bon, ça. À un moment, on me dit, retirez votre carte. Je tire ma carte. Et alors là, sur l'écran, il s'inscrit « Attendez vos billets ». Pour le cas où le gars voudrait se barrer juste avant, tu vois. Dès que j'ai récupéré ma carte, je me suis barré en courant. Personne ne m'a vu. Ah bah, je leur ai bien baisé la gueule. En plus, j'avais demandé 1800 balles, ils sont bien emmerdés avec ça. Ah bah, quand on peut faire chier un banquier, hein, on va pas se priver. Mais quand même, celle que je préfère pour finir ce sketch, c'est quand même les deux blaireaux qui discutent ensemble. Il y en a un, il dit à l'autre, j'ai perdu mes clés. Et l'autre, il dit, tu les as perdues où? Il dit, je les ai perdues là-bas, mais je préfère les chercher là. Qu'est-ce que je suis con, donc, allez-y,
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1: C'était votre fête l'autre jour, non?
0: Oui.
1: J'ai oublié de vous donner votre cadeau. Tiens, regardez-moi, je l'ai ici. Un petit cadeau.
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1: allez d'ici. Hop, raté. Raté. Oh. Vous voulez que je vous l'ouvre? Oh non, non. Non, non, non, non, non. Laissez, laissez, laissez, laissez, laissez, laissez. Un petit cadeau. Oh. Oh, du coltaren. Oh, ben justement, je l'avais pas, celui-là.
10: Ah, ben ça tombe bien.
1: Je vais en prendre un tout de suite. Oui. Hein. C'est pourquoi déjà? Oh, ben c'est un laxatif. gêne.
10: Oh, hein. Moi, j'ai rien.
1: Fallait pas.
10: Mais non, j'ai une bricole, j'ai rien du tout.
1: Oh, je suis gênée.
10: Mais c'est rien, je vous dis. Bah, c'est rien, faut le dire vite fait, hein. Ça vaut quand même le prix que ça coûte.
1: Allez, je vous fais la bise. Hein?
10: Mais si vous voulez, oui. Voilà. Bon, bah, ça va aller, là, non?
1: Ah, oui, ça va aller, ça va aller.
10: Rangez-le, vous allez le perdre.
1: Oui, je vais le mettre à cul.
10: Oui, c'est ça, oui. Eh bien.
1: Oh, ben justement, c'est l'heure de mes comprimés, tiens. C'est pour mon ulcère. Enfin, je l'ai pas encore, mais... Mieux vaut prévoir, comme dit mon gastéropode.
11: Depuis un article récent, les comédiens ont droit des pauses. Il y en a qui la prennent pas, mais moi je la prends. On a le droit à une minute par spectateur. Une fois, j'ai joué au Parc des Princes, j'ai eu 3 mois de pause. C'est sûr, si vous avez rien prévu, vous allez vous faire chier. Je viens de lire un truc drôle, là. Mais je peux pas vous le dire, c'est la pause. Oula! Un terroriste belge se prend en otage et menace de se tuer s'il n'est pas libéré. La police intervient, 4 morts. Un disparu, le terroriste. Oula. Des médecins myopes coupent un nouveau-né en deux. Ils pensaient que c'était des siamois. Oula. Un délinquant muet libéré sur parole. Oula. Scandale au Téléthon. Un myopathe se casse avec la recette. Après 3 heures de poursuite, ses camarades le plaquent à 2 mètres de son point de départ.

0: Injustice. Oula. On peut désormais ne plus payer les PV, et ce par un moyen parfaitement simple, légal et à la portée d'un enfant. En effet, il suffit simplement...
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2: Vous aimez les huîtres, vous ?
3: Quoi vous pensez ? Je suis de Nuit Saint-Georges, alors depuis tout petit...
2: Ouais, elles sont bonnes, hein, les huîtres de Bourgogne.
3: Oh, c'est les meilleures.
2: Moi, je vois cet été avec ma femme, on était en Bretagne, on était à Cancale.
3: Vous avez eu beau ?
2: Ah, bah c'était un été exceptionnel, hein, l'eau était à 13 degrés.
3: Ah, mais ça, la Bretagne n'a rien à envier à la Corse. Hein.
2: Au point de vue du climat ? Rien du tout.
3: Peut-être au niveau température.
2: C'est kiff-kiff, hein. Y a du soleil pareil, il y a de la pluie pareil.
3: Du pecno pareil.
2: Donc, avec ma femme, en Bretagne, il y en a, hein. Oui. Avec ma femme, en Bretagne, au restaurant, moi, je demande toujours des huîtres de Bourgogne.
3: Vous avez bien raison.
2: Ah ben, on va penser ses faire, non. Seulement les gars du coin, les gars de Cancale, eh ben, ils font la gueule.
3: Ah, oui.
2: Alors, ils sont du genre, on vous prévient... On veut bien vous les servir, mais elles sont vineuses.
3: Quelle bande de cons. C'est là que c'est le meilleur.
2: Bah évidemment, vous aussi, vous les aimez vineuses, les huîtres.
3: C'est là que c'est le meilleur. Mais moi, je me souviens, au mois de mars, des vendanges d'huîtres. Dans le canal de Bourgogne,
2: mais oui.
3: On était pétés.
2: Mais, oui. Mais c'est comme ça que c'est bon, une huître. C'est quand il y a l'alcool qui remonte à la cueillette.
3: Mais oui, seulement maintenant, dans les restaurants, tout est nivelé par le bas.
2: Mais à l'heure actuelle, mon pauvre ami, mais il n'y a plus un gars qui connaît son boulot et puis c'est tout.
3: Il n'y a plus de professionnalisme nulle part.
2: Dans le temps, tenez.
3: Ça, c'est un bon exemple. Dans le temps.
2: Le menuisier.
3: Très bon exemple.
2: Savait travailler le bois.
3: Voilà.
2: Alors qu'aujourd'hui, le bois, qu'est-ce que c'est devenu ?
3: C'est ni fait ni affaire aujourd'hui. C'est quoi le bois aujourd'hui, tiens ?
2: Comment appelle-t-on aujourd'hui le bois ? Tenez, on vous pose la question, allez-y.
3: Tiens, le nom du bois.
2: Allez-y, monsieur. En combien de mots compressés, monsieur ? C'est pas ça. Vous avez dit ?
4: PVC.
2: PVC, au fond à droite, là-bas. Alors, Boulogne, non. Il est fermé, hein, je vous le signale aussi, aussi. Pas la peine d'aller payer le voyage pour rien. Ah, madame, mélaminée, mets-la-moi, mais bien minée. Non, non, non, non. C'est pas ça non plus. Faut voir avec le monsieur de Boulogne, là, hein, pour ça. Non, non. Allez, allez, allez, encore une réponse de femme, on va rigoler. Qu'est-ce que vous avez dit, madame ?
3: Hein ?
2: Vous avez dit le chêne ? Non, ni le gland non plus. Hein. Ils sont obsédés à Toulon, hein, vraiment. Alors, on vous rassure tout de suite, c'est pas un arbre, hein, qu'on cherche. Hein. C'est pas un...
3: Non.
2: On cherche pas... Formica, non monsieur, c'est une marque ça, qui n'existe plus depuis 62, je crois.
3: Donc ça existe peut-être chez le monsieur.
2: Ah bah oui, mais bon. Non, c'est pas le Formica. Le boulot, non, on a dit monsieur, non, non, on a dit pas un arbre, hein. On a déjà dit ça, faut arrêter la branlette, ça rend sourd, oui. Ah là là là là là là. Mais il y a des bonnes réponses à Toulon,
3: ah,
2: hein.
3: C'est bien.
2: Oh, puis alors ça y va, hein.
3: C'est bien là, ça.
2: Il y a pas mal de conneries, bien sûr, mais... Il y a un monsieur, il dit le bois.
3: Bon.
2: Sans soif, celui-là. Hein, ouais.
3: On va le dire. Hein.
2: Donc, le nom du bois, c'est...
3: C'est du synthético.
2: Eh oui. Ah oui.
3: Non, mais nous, on fait ça pour se reposer. Ouais.
2: Pas de raison que ce soit toujours les mêmes qui bossent, hein. Bien, après cette parenthèse qui aura passionné l'assistance, j'en reviens à mes huîtres de Bourgogne à Cancale. Est-ce que vous savez seulement comment ils les ont ouvertes ?
3: Avec un couteau ?
2: Oui, mais pourquoi ?
3: Par fainéantise ?
2: Non, ils n'avaient pas de tire-bouchon.
3: Ah,
1: oui. 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
5: Bonsoir, je suis Daniel Prévost, je suis un forcené. Voici mes propres nouvelles. Le premier qui zappe, je le tâche à l'hémoglobine. Voici les titres du journal. Mon beau-frère est encore plus con que le mois dernier. Un reportage inquiétant qui en dit long sur ce qu'il peut être un beau-frère. Un autre sujet que nous développerons dans ce journal. Ma belle-sœur qui est encore plus con que mon beau-frère. Un témoignage accablant. Demain, toute la journée, journée internationale du slip. De nombreuses manifestations sont prévues un peu partout dans le monde. Avec rencontres, colloques et discussions autour du slip. Tout cela sous la présidence de son éminence, le cardinal Chaspey. Bonsoir, je suis Daniel Prévost. Je suis un farcelé. Demain également, manifestation contre la pollution. Je défilerai de la Bastille à la République pendant une heure sans respirer. Bonsoir. Pour ceux qui prendraient l'antenne maintenant, je rappelle que je suis Daniel Prévost, je suis un forcené. Et que personne ne pourra m'empêcher de dire n'importe quoi. Nouvelle du monde. Nouvelle du monde, c'est toujours le bordel. Un nouveau conflit vient d'éclater dans le Burgistan septentrional. Des milliers de gens, ivres de joie, fuient la capitale qui venait d'être repeinte en vert. Le cheikh Marcel Ben Marcel se serait enfui dans la montagne avec son conseiller militaire préféré, Robert Ben Robert. Robert Ben Robert n'est pas un inconnu de la scène internationale, puisqu'avant d'être conseiller militaire, il avait été danseuse nue à Pigalle. Toujours est-il que ce couple, Robert Ben Robert et Marcel Ben Marcel, qui tenait en main les destinées du pays, ce couple donc aurait emporté en s'enfuyant un saucisson royal à l'ail, trois yaourts nature et une banane pour deux. D'autre part, selon certaines rumeurs de voyageurs circulant entre Montréal et Quimper, le couple aurait également emporté en s'enfuyant une collection complète de confettis royaux datant du XIIIe siècle avant ma sœur, qui aura, comme chacun le sait, des quintuplés au mois de mars prochain. Bonsoir, je suis Daniel Prévost, je suis un forcené. Domaine économique, dépêchez-vous, hâtez-vous de faire le plein, car demain, mauvaise nouvelle, le pain va passer à 8 francs le litre. Domaine social, le gouvernement a pris un certain nombre de mesures pour lutter contre la violence. À partir du 15 de ce mois, toutes les petites filles de l'âge de 3 ans devront se laisser pousser la barbe. Et cela afin de dissuader les agresseurs éventuels. D'autre part, tout gangster, tout voyou, se présentant à une banque pour y commettre un hold-up sans port d'armes, se verra systématiquement refuser l'argent de la banque. La météo à présent. Soleil et pluie un peu partout dans le monde. Température relevée sous un bras à 16h. 3 à Marseille, 6 à Limoges, 2 à 7 et 7 à 2 à Clermont-Ferrand. Voilà, juste derrière ce journal, une publicité débile, un jeu à la con et un film de merde.
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6: Bonsoir. Quelle ambiance ce soir. Bonsoir. Merci.
7: Bonsoir Paris, bonsoir Washington. Alors, ce soir, avant de commencer cette soirée sous le signe du rire, j'ai envie de vous parler d'une personne qui a beaucoup compté pour nous. Cette personne ne pourrait pas nous voir aujourd'hui puisqu'elle a perdu la vue, mais elle reste très présente dans notre cœur.
6: Extraordinaire.
7: Cette personne, et vous l'aurez compris, c'est la grande chanteuse à texte, c'est Annie Cordy. Nous étions tout jeunes artistes, vous savez, et nous avons eu ce privilège, cette chance inouïe d'avoir accès aux loges de la diva.
6: Complètement, ce sont des moments inoubliables, vraiment. Ouais.
7: Et donc nous sommes rentrés donc dans la loge d'Annie, Annie Cordy, je le répète, et elle était là, elle était sur le sol, elle était nue, elle était complètement nue, et elle nous a regardé, elle a eu ce regard que peut avoir une bête malade parfois. Elle nous a regardé, et alors là, j'ai pris mon courage à deux mains, je lui ai dit, mais Annie, quand même, vous êtes là, nous sommes là.
6: Extraordinaire.
7: Pour nous, vous êtes, comment gagne-t-on autant d'argent avec ce que vous faites? Et elle nous a regardé, elle nous a dit, je me souviendrai toute ma vie, elle nous a dit, toi, l'ami chocolat et le rat, vous foutez le camp. Aujourd'hui, on comprend mieux ce qu'elle a voulu dire. Excuse-moi.
6: Merci, merci Dieudonné. Alors moi ce soir, j'ai envie de vous raconter une histoire, j'ai envie de vous faire rêver, j'ai envie de vous faire réfléchir, hein, pourquoi pas. Molière a dit un jour à Jean-Claude Brialy cette phrase extraordinaire que m'a répété un grand monsieur de la chanson. Ce grand monsieur de la chanson, c'était Edith Piaf, évidemment. Eh bien, cette phrase, je m'en souviendrai toute ma vie. Merci, Edith. Merci.
7: Merci.
6: Alors, mesdames et messieurs, avant de s'éclater de rire, avant de rouler par terre, d'avoir une crise cardiaque pour certains.
7: Oui, de rouler par terre, à s'en taper le cul sur le sol, hein, tel que le voudrait l'expression populaire.
6: Eh bien, mesdames et messieurs, j'aimerais que nous ayons une pensée pour ceux qui souffrent sur cette terre, pour ceux qui meurent de faim en Espagne ou au Portugal.
7: S'il vous plaît, pour tous ceux qui sont victimes du terrorisme aveugle ou de la maladie.
6: Eh bien, à tous ces gens-là, nous disons...
7: Pas de chance, hein. La prochaine fois, peut-être.
6: En tout cas, nous, ça va.
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8: Bon, excusez-moi, je fais un peu la gueule, là, mais c'est pas de ma faute, hein, c'est à cause de ma femme. Mais non, vous avez, voilà, hier, bon, je rentre du boulot, bon, tranquille, et alors j'arrive, elle était en train de faire la gueule. Bon, alors je dis, on peut savoir pourquoi tu fais la gueule? Alors elle me dit, non, je fais pas la gueule. Je dis, attends, j'arrive, tu fais la gueule, le mec, tu fais la gueule, pour me dire que tu fais pas la gueule. Elle me dit, non, c'est toi qui fais la gueule. Putain, je dis, oh, j'arrive, tu fais la gueule, tu me dis que c'est moi qui fais la gueule? Elle me dit, oui, tu fais la gueule depuis ce matin. Je dis, oui, mais parce que toi, t'avais commencé hier soir. Elle me dit, oui, soi-disant, alors elle commence, oui, tu me regardes plus, tout ça. Je dis, bon, bah, attends, depuis le temps, ça y est, j'ai tout vu, hein. Puis alors, je dis, ouais, mais bon, si tu veux que je fasse vraiment la gueule, je vais la faire. Et alors là, bon, je commence à faire semblant de faire la gueule. Pas la super gueule, une petite gueule d'échauffement, quoi. Et alors, évidemment, au bout de 10 minutes, je faisais vraiment la gueule. Et alors, c'est parce qu'elle me dit, oui, c'est con, on va pas se faire la gueule. Je dis, ouais, se fout de ma gueule. Juste quand je venais de commencer, c'est pas professionnel, ça. Parce que, ah, je suis désolé, moi, j'ai commencé, je continue, hein. Bah oui. Et alors, elle lui dit, bon, alors, bon, si tu veux faire la gueule, vas-y, fais la gueule tout seul. Et alors, elle quitte la pièce. Et elle me laisse tout seul, comme un con. Avec ma gueule de con. Et alors, au bout de demi-heure, évidemment, je commençais à m'emmerder. Bah oui, parce que c'est pas évident de faire la gueule, hein. Il faut être très concentré. Faut être capable comme ça d'avoir l'air au bord du suicide pendant 2 heures. Hein, je sais pas. Ah, m'en fous. J'ai pas faim. Puis alors, si tu laisses échapper un gargouillis, une demi-journée de gueule foutue en l'air. Hein. Alors, il faut être concentré, il faut prendre des sucres lents, des barres chocolatées, tout ça. Ah ouais, il y a intérêt. Hein. Et alors, au bout d'une heure, qu'est-ce que j'entends? J'entends qu'il rigole. Elle me rigole en pleine gueule. Alors je vais voir. Oh putain! Elle regardait un film, Oscar avec deux funesses. Mon film me culte en plus. Je dis putain, bah, en pleine gueule, elle rigole en pleine gueule. Alors, évidemment, en plus, bon, j'avais vachement envie de regarder, mais je pouvais pas, je faisais la gueule. Je dis bon, bah, je regarde quand même. Alors évidemment, je me marre. Oh putain, la connerie, non? L'erreur de débutant. Alors évidemment, elle m'a vu, bon, j'aurais fait instantanément la gueule, mais trop tard. Alors elle me fait, moi elle me montre le canapé, mais elle me fait, viens t'asseoir là. Ah, je dis, bon, ouf, c'est pas trop tôt, elle amorce une sortie de gueule. Oui, parce que c'est pas évident à négocier la sortie de gueule, hein. Eh bien, parce que le premier qui commence, c'est comme s'il reconnaissait que l'autre avait raison de faire la gueule. Et le deuxième, il faut qu'il fasse un laisse, sinon l'autre fait la gueule. Puis alors, récidive de gueule, ça compte double, hein. Alors, je vais m'asseoir, mais bon, en faisant un peu la gueule, quand même. Mais moi, hein, histoire de dire, bon, j'ai compris le message, je suis prêt à examiner les conditions d'une sortie de gueule honorable pour les deux parties. Et alors, je m'assois, et alors, à ce moment-là, elle me prend la main. Pas si vite. Alors, je lui donne ma main, mais du bout des doigts, quand même. Puis en total, du bout des doigts, c'est passé à la main, et puis de la main au bras, et... Je crois qu'on n'a pas vu la fin d'Oscar. Hein. C'est pas grave, on la connaissait déjà. En tout cas, j'ai qu'une chose à dire. Merci Oscar. Et vivement la prochaine gueule.
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9: Hein? Il y a un problème? Ah, bonjour Monsieur Gentil, il y a un problème? Pardon? Vous voulez retirer de l'argent, mais c'est pas un problème, ça, monsieur Gentil. Votre banquier est là pour tout vous expliquer, alors qu'est-ce que vous avez? Eh bien, il y a votre placement, hein? Si je vous ai expliqué, c'est un placement à taux répertorié sur la base des indices compensés qui est le plus adapté aux fluctuations indexatoires fixées à 0,38% de l'once sur les cours d'ouverture obligataires. C'est simple. Mmh. Ah non, on peut pas retirer tout de suite, non? Non, mais sinon, il y a votre pipe. Mmh. Si, votre pipe, plan d'intérêt sur perte. Calculé sur une durée minima de 25 ans avec 6 caves obligatoires sur les indices réactivés, non avantage de pénalité de frais garantie, bien entendu. Ah non, on peut pas retirer tout de suite, non? Vous voulez tout retirer tout de suite? C'est possible en effet, mais c'est dommage, hein? Ben oui, vous allez perdre des intérêts calculés au jour le jour sur les évaluations momentanées des moratoires d'actionnariat obligatoire et antubatoire, ce qui fait qu'il vous reste seulement... Ah non, pardon, vous nous devez 216 492 francs, monsieur Gentil. Oui, ça c'est pour tout de suite, oui, monsieur Gentil.
10: Bonjour, monsieur Gentil, vous allez bien, monsieur Gentil, ça va, oui. Alors, vous l'avez vu, votre banquier, là? Parce que nous, pour les travaux de l'appartement, on a bien avancé, hein? Pardon, monsieur Gentil, qu'est-ce que vous comprenez pas dans le devis? Les portes-fenêtres de la cuisine? Qu'est-ce qu'il y a? Moi, j'ai fait au mieux, monsieur Gentil. Hein. Moi, j'ai mis devant tout avec calèche basse pleine, plus un volet roulant monobloc en PVC, double paroi alvéolaire et un isolant feuilleté de 2 mm. Hein. J'ai mis de l'ancien, bien sûr, pas du nouveau, parce que le nouveau, c'est bon. Pardon, la mezzanine? Qu'est-ce qu'il y a, la mezzanine? Moi, j'ai fait au mieux, hein, comme vous m'avez. Bah, écoutez, moi, j'ai mis une chape de ragréage en béton armé, deux IPN plafonnées BA13. Hein. J'ai mis de l'ancien, bien sûr, pas du nouveau, monsieur Gentil. Faites-moi confiance. Hein. La briquette? Oh, bah, j'ai mis la briquette sur tous les murs, comme vous m'aviez dit, monsieur Gentil. Il n'y a pas de problème. Hein. Ah oui, excusez-moi, renforcé que de la bricouflette. Non, ça, c'est mon initiative. Disons que ça, c'est de l'isolation phonique supradiale en équerre d'alu profilé 4 plus 1, monsieur Gentil. Hein. C'est ce qu'il y a de mieux dans l'ancien, parce que le nouveau, c'est pour... Ben, monsieur Gentil, pour le tout, là, vous me devez 4 millions, hein. Pardon? Ancien? Non, non, là, c'est nouveau.
11: Oui, asseyez-vous, monsieur Gentil. Oui, je suis au courant, c'est votre architecte qui nous fait un procès. J'ai lu ça, c'est dans la poche, asseyez-vous. Je vais vous lire ça rapidement, monsieur Gentil. Alors, vu les préjudices subis en vertu des terres des ayants droit, eu égard à la vente laquelle préalablement l'acte complémentaire comme objet des présentes a exposé ce qui suit les pièces ci-dessus énoncées et datées selon l'article 9 bis. Oui, jusque-là, tout est clair. Vous comprenez pas, c'est dans la poche, monsieur Gentil. Je poursuis. D'acquitter à compter du jour d'entrée en jouissance des parts des charges applicables non étant avoir été l'usufruit des biens séparés selon conjoint de tarifé du 26/92. Ça me paraît évident. Vous comprenez pas, c'est dans la poche, monsieur Gentil, vous en faites pas. Et enfin, en vertu des prorata temporis, justificatif des habeas corpus de la causa sine qua non, sit porationes voluntas fluctuat nec mergitur, et sagitat molène. Oui, ça, c'est dans ma poche. C'est dans la poche, je voulais dire, monsieur. Vous comprenez pas, c'est pas grave. Et enfin, pour finir, droit honoraire de 24 250 francs pour conciliation de rémunération d'avocat qui... Ah, là, c'est important que vous compreniez. Toi, devoir, moi, 24 250 francs. Il y a quelque chose qui va pas, monsieur Gentil?
2: Ouais, c'est normal, monsieur Gentil. Hein. Les avocats, c'est tous les mêmes. Hein. On comprend rien de ce qu'ils disent, puis moi, je crois bien que ça les arrange. Hein. Enfin bon, tout va bien, moi, de mon côté. Hein. Tout va bien, pas de problème, j'ai fait la vidange. Hein. Ouais, ouais. Mais dites, il est pourvu, là, que le joint de carbus s'est oxydé sous la pression du piston de soupape de la courroie d'entraînement des bougies puis des vis patinées, là. Hein? Oh, ben, il a fallu changer tout ça, hein. Oh, ben, obligé, hein, vu que la pompe du cylindre d'embrayage risquait de buter contre la courroie du circuit de refroidissement de la roue de secours et des essuie-glaces. Alors, bon, enfin, bon, ça va pas chercher midi à 14h. Hein. Ça va lui faire quoi? Ça va lui faire 70 balles, plus, pour 50 balles de bricole. Allez, je lui fais le tout à 100 balles, hein. Allez, 100 balles. Plus la main d'œuvre, 7492 francs.
12: Comment? L'aspirateur? Non, j'ai pas passé l'aspirateur. Non, j'ai pas pris parce que je me suis mis tout le monde sur le téléphone. Je sais pas que je suis pas de paquet, je suis pas de pipe pour lui, je me l'aspirateur. Mais j'y pense. La poussière, les fenêtres, non, j'ai pas fait. Non, j'ai pas pu parce que là, je me dis que je suis mal à peine les enfants, je suis pas l'école les grands, les jeunes, les petits bons. Mais que je me la femme, tac tac, je me dis, mais je ne sais pas qu'elle a fait les chemins de pinet. Mais je pense à la prochaine. Au revoir, monsieur Gentil. Ah, par contre, monsieur Gentil, périsse mené que les étrennes. Périsse que mes vous pourrez penser à mes étrennes. Merci, monsieur.
10: Non, rien de grave, monsieur Gentil, rien de grave. J'en prie, asseyez-vous, monsieur Gentil. Non, rien de grave, ne vous inquiétez pas, monsieur Gentil. Rien de grave, hein. Vous nous faites juste une petite biélonée frite, hein. Pardon. Non, écoutez, c'est juste un dysfonctionnement sinusal des artères aortiques qui provoque une légère hémosensibilisation valvulaire des canaux sphénoïdes, hein. Mais vous n'avez aucun mot de tête. Si. Ah. Je vais quand même vous prescrire du nolfenaxoline, hein. Au cas où nous aurions affaire à un syndrome ovulien du phytoplasmorifère des mamelles ostatiques du cortex labial. Mais j'en suis pas convaincu, hein. Voilà, monsieur Gentil, ouvrez la bouche. Non, rien de grave, hein. Voilà, monsieur Gentil. Faites-moi confiance, monsieur Gentil. Vous nous enterrerez tous.
13: Et si nous sommes tous réunis autour de toi ce soir, André Gentil, entouré de des amis, ta femme, tes proches, ton avocat, ton banquier, ton architecte, ton concierge, oui, c'est pour te dire la sainte et claire parole de Dieu, cette parole qui faisait dire à Saint Benoît de l'Apostolat que toute la jubilation du magnifique annonciateur de nos tentations est à l'immaculée miséricorde, ce que l'allégresse du Saint-Sépulcre est au jugement de nos béatitudes. Plus clairement pour tout le monde, si habeas corpus, tu quoque mi fili fluctuat nec mergitur amen. Tel que l'aurait souhaité monsieur Gentil, bien entendu, je vais procéder à une quête pour la paroisse. Des sous, s'il vous plaît. Des sous pour la paroisse.
3: Bonjour, madame Gentil. On a appris pour votre mari, hein? Condoléances. Vous venez pour la pension veuvage. Oui, je comprends bien, d'accord, mais vous avez rempli les feuillets A2, A3 nécessaires à l'obtention des diverses prestations auxquelles vous avez droit, calculées sur le taux du ticket modérateur. Vous l'avez fait, ça? Comment ça, c'est ma collègue? Quand il y a un problème, là, je me demandais, hein? Marie-Thérèse! Marie-Thérèse!
14: Ouais, ouais, Régis Basse-Maguerre,
3: C'est madame Gentil.
14: Ah, bonjour madame Gentil, on a appris pour votre mari. Condoléances.
3: Condoléances.
14: Que se passe-t-il, ma chère?
3: C'est pour la pension veuvage de madame Gentil.
14: Oui.
3: Est-il toujours nécessaire de remplir les feuillets A2,
14: A3? Non, non, c'est beaucoup plus simple. Est-ce que c'est juste de remplir les feuillets B2, B4 de l'allocation forfaitaire du régime d'attribution maritale du régime de compensation?
3: Mais qu'est-ce que tu racontes là? Si elle est sous le régime marital, comment veux-tu qu'elle récupère la mutuelle avec la
14: fille? Tu n'en racontes que des balivernes. Mais oui, viens là, Marie. J'arrive, c'est quoi le problème?
15: Ah, bonjour, madame Gentil, on a appris pour votre mari, condoléances.
14: Ma chère, quand tu es sous régime, du ticket modérateur de la pension, est-il nécessaire, ma chère?
15: Non, aujourd'hui, c'est beaucoup plus simple. Alors? Il suffit simplement qu'elle reverse le forfait des indemnités auxiliaires à la caisse primaire du conjoint de naissance de la mairie de monsieur Tonton.
3: Mais qu'est-ce que tu rencontres là? Mais c'est des balivernes, tout ça. Mais avec ça, ma chère, elle touche au bout de 2 ans.
14: Comment ça, au bout de 2 ans?
3: C'est beaucoup plus long. À moins que madame Gentil, vous ayez un accident dans les 2 jours et là vous touchez.
14: Ah là oui, vous revenez invalide à 100%, vous êtes remboursé immédiatement.
15: Tout de suite.
14: Et là on ne peut pas faire grand chose parce qu'on ferme à 16h30. Comment c'est des 16h? Non mais on ferme à 16h30. On ne peut pas faire autrement.
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16: Il y a plein de choses qu'on pensait stupides et impossibles qui finalement sont arrivées. La télé-réalité. La starification de crétins. Les selfies. Si, les selfies, c'est la fin d'une civilisation. Avant, il y avait du dialogue, de l'échange. T'avais des amis pour te prendre en photo. Maintenant, t'es tout seul comme une merde. Alors, comme tu sais pas quoi faire, tu tends ton bras et tu te prends en photo toute la journée pour t'occuper. Non, mais faut faire gaffe avec les photos de profil sur les réseaux sociaux. C'est comme un CV. Les gens qui te connaissent pas, ils te jugent là-dessus. Déjà, faut arrêter avec les photos de chiens ou de chats, là. Non, mais moi, j'en ai marre d'être demandé un ami par des épagnols bretons qui s'appellent Sylvie. Et puis, ça envoie quoi comme message quand tu mets un chien ou un chat? Que ça fait tellement longtemps que tu es seul, que ton animal de compagnie est certainement l'être le plus important pour toi, ou pire, qu'en toute objectivité, ton chien est quand même beaucoup plus photogénique que toi. Mais attention, hein, j'ai rien contre les animaux. J'accepte pas non plus les photos de paella. Les gens qui mettent une photo de démon avec comme pseudo Belzébuth 42. Les gens qui mettent une photo de Georges Clounet alors qu'il s'appelle Jean-Pierre Touchard. Ni ceux qui mettent une phrase moralisatrice du genre « Si ce que tu as à dire n'est pas plus beau que le silence, alors tais-toi ». Non, un inconnu qui met ça en photo de profil, tu peux être sûr qu'il va te prendre le chou avec une philosophie prédigérée de catalogue de tatouages. Non mais je pense que le tatouage a fait beaucoup pour la littérature. Et c'est logique. Si, c'est logique. Quand tu graves une phrase définitivement sur ta peau, tu fais gaffe. T'essaies de faire intelligent. Dans les grandes citations devenues tarte à la crème, il y a aussi Il faut toujours viser la Lune, car même en cas d'échec, on atterrit dans les étoiles. 2-2. À Bordeaux, m'a dit Amel Bent. Ça m'a surpris. Je jouais deux soirs, j'ai retenté le deuxième soir, m'a dit Amel Bent. J'ai mis tout le monde à l'étude. Non, c'est vous qui avez raison, c'est Oscar Wilde. Alors c'est vrai que c'est intelligent, ça fait pas con. Mais faire un tatouage, c'est aussi être original. Moi j'attends avec impatience le mec qui va se faire tatouer quand c'est trop picot. Là, il y a du panache, il y a quelque chose. D'ailleurs, je vais vous avouer un truc, parce que j'ai un peu honte. J'espère que vous allez pas mal me juger. Je n'ai pas de tatouage. Je suis désolé. Enfin si, au début, je voulais me faire un tatouage. Je voulais me faire tatouer un albatros sur mes pectoraux, comme ça, majestueux. Le problème, c'est que vu la taille de mes pectoraux, il ressemblait à une mouette. Une vieille mouette dépressive. De toute façon, j'ai un peu de mal avec les tatouages. Je trouve que ça vieillit pas bien. J'avais vu une femme, elle s'était fait tatouer le visage de Céline Dion sur le bras. Très bonne idée, ça. Non, mais c'était très réussi, très ressemblant. Le seul souci, c'est qu'après, la femme en question a fait de la rétention d'eau. Là, t'as deux possibilités. Soit tu envoies des gâteaux au sein doux à Céline Dion pour qu'elle s'adapte au tatouage. Soit tu le colories en vert pour faire la fiancée de Shrek. Il y en a qui mettent leur tatouage d'ailleurs en photo de profil. Si. Ça en général, ce sont des filles. Des filles qui font partie d'une catégorie sociétale qui, moi, me fascine, les filles bonnes. Je parle pas des jolies filles, hein. Je parle des filles bonnes. Les filles qui, dès le matin, ne pensent qu'à une seule chose, être bonnes. C'est leur métier. Vous avez vu les émissions de télé-réalité, genre Les Marseillais? Ça, c'est une émission qui fait du bien à la ville, quand même. Hein. Ah si, pour le prestige, c'est magnifique. Ben, y en a plein, des filles comme ça, à l'intérieur. Elles sont jolies, super apprêtées, très féminines, mais quand elles parlent, ce sont des mecs, mais en plus viril. Attends, d'où tu manques de respect? Tu m'as pris pour ta pute ou quoi, là? Je t'encule, moi. Attends, tu me repars comme ça, je te dévisse la tête, je te chie dans les oreilles. Ok, alors toi tu vas faire un peu moins de manucure et tu vas faire un stage de gestion de la colère. Hein. Non mais je crois que je vais arrêter les réseaux sociaux. Je trouve que ça manque de nuances. On en parle du bouton like de Facebook. Non mais, quelle que soit la news, t'as le choix entre zéro commentaire ou like. Moi j'ai une amie, elle avait mis comme statut « J'ai été hospitalisée, crise d'appendicite aiguë », elle a eu 12 likes. Quand t'as 12 amis qui se réjouissent de ta maladie, tu peux dire que t'es bien, t'es pas seul.
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17: Pépé, il disait toujours, si tous les gars du monde voulaient se donner la main, et si tous les cons pouvaient lâcher la mienne. Pépé disait toujours, quand est-ce qu'on mange? Bah, il disait pas que des trucs bien, mon grand-père. Ah non, parce que c'était un type formidable. Il était comédien, je savais pas moi d'ailleurs qu'il était comédien. Il a joué dans un film, il est passé là dernièrement à la télé. Il jouait dans De Nuremberg à Nuremberg. Ah bah il avait commencé une belle carrière d'acteur dans Shoah. Et il a fini mannequin chez Montsavon. Ah mais bon comédien. J'aime bien le cinéma. Ça immortalise. Mais enfin, vous le savez bien que les grands-parents, ils sont attachants. Et puis les vieux, on va pas les plaindre. Ils sont heureux. La preuve, on les voit pas manifester. Ils bloquent pas d'autoroute, ils cassent pas de boutique. Ils font pas de coup d'État. T'as raison, petit con. C'est formidable d'être vieux. Je suis heureux. Je vais au cinéma, tarif réduit. Je fais lever les jeunes dans l'autobus. Allez, hop, debout la petite demoiselle. Oui, bah si elle est enceinte, c'est pas de ma faute, fallait prendre la pilule. C'est pas moi qui vous l'ai fait. Je me lève à 6h, 6h05.
3: je me lave les dents en sifflotant. Je regarde les vieilles photos que j'ai pas vues depuis la veille. Et puis j'écoute de la musique toute la journée. Les Clash, les Sex Pistols. Ben, les musiques de mon époque, quoi. Et puis je vais voir les copains au cimetière. À chaque fois que je vais au cimetière, j'ai l'impression de visiter un pavillon témoin. Et puis je vais chercher mon pain. Ma demi-baguette est possédée. Elle est gentille, la boulangère. Elle m'a trouvé un partenaire de demi-baguette. C'est une petite vieille charmante qui a perdu son mari l'année dernière. Elle était très triste, mais elle y a gagné au niveau du pain. Non, non, si je marche en traînant les pieds, c'est pour pas marcher sur les roupettes. On dit chez les vieux du côté de la bagatelle, il manque quelque chose. En tout cas, c'est pour l'envie, hein. Côté radada, c'est différent, c'est plus tendre. Non, non, j'ai pas dit mou, j'ai dit tendre. Mais aujourd'hui, il y a des aphrodisiaques.

0: Il y a tellement de jeunes qui sont vieux. Qu'est-ce que c'est qu'un vieux con? C'est un jeune con qui a vieilli. Et qui vous dit, eh ben, pépé, ça y est, c'est l'heure. Faut aller en maison de retraite. Oh, mais t'inquiète pas, on viendra te voir souvent. On est à côté. On est à peine à une heure. D'avion, surtout quand tu auras le Concorde sur la ligne. Les maisons de retraite, c'est comme les colonies de vacances, à part qu'il n'y aura plus jamais de rentrée des classes. Et puis t'inquiète pas, pépé, il y a des occupations, il y a l'atelier menuiserie. C'est ça, l'atelier menuiserie. On te fait construire une petite barque et tu t'aperçois très vite que c'est dans cette petite barque qu'ils vont t'enterrer. Quand j'ai faim, ils disent que je suis gourmand. Quand j'ai soif, ils disent que je suis alcoolique. J'ose pas leur dire que j'ai froid. Ils vont dire que je suis mort. Ils sont là, ils me scrutent. Ils m'apprennent par cœur. Ils me regardent déjà comme un souvenir. Et puis ils me parlent comme un gamin. Bois pas tout, pépé. Tu vas encore faire pipi dans ton lit. C'est moi qui vais devoir changer tes couches. Dire que c'est moi qui l'ai torché, l'enculé. Puis ils vous font des reproches. Reste pas toute la journée fourré devant la télé. C'est sûr. Ils préféraient me voir dessus, encadré. C'est vrai. Des fois, je regarde la télé toute la journée. C'est chiant. Mais alors, quand je l'allume, c'est pire. Un jour, mon fils m'a giflé. Je me souvenais plus du code de ma carte bleue. Dans les maisons de retraite, il y a des listes d'attente. J'ai appris que mon petit-fils avait déjà inscrit mon fils. L'enculé.
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3: J'ai vu un type se faire taper dessus, il y avait des milliers de gens, personne n'a bougé, personne. Je peux vous le dire, j'étais là, j'ai tout vu, donc. Puis alors, évidemment, pour un flic. Eh ben non. Il devait être en stage. Mais parce que maintenant, ils ont des stages de motivation. Le titre du dernier stage, c'était qu'il vole un œuf et est en prison le 10. Je le sais, j'ai un voisin dans la police. Alors, bon, au départ, je ne savais pas qu'il était dans la police. Mais quand j'ai vu qu'il travaillait un jour sur deux... Je me dis, il y a un truc, mais il m'a expliqué. C'est parce qu'ils sont très fatigués dans la police. Ils ont besoin de beaucoup de récupération. Le mien, il est dans les gardes mobiles toute la journée. Il est dans un car qui bouge pas. Le car, il est posé sur le trottoir. En plus, ils sont 20 par car avec du grillage aux fenêtres pour pas qu'ils sortent. C'est horrible. Je me suis dit, mais qu'est-ce qu'ils foutent dans ces cars? Il m'a expliqué, en fait, ils gardent les cars, ils ont peur qu'on leur vole. Ben, de temps en temps, ils sortent. Ouais, ils sortent pour boire un coup, ouais. On dit qu'ils quittent le car pour prendre un demi. Comme ils sont 20 par quart, un quart de 20 qui prend un demi, ça fout la pression. Je vais ralentir encore un petit peu. Non mais sinon la police c'est un service social, la police. Ah ben si, bon c'est vrai qu'ils arrêtent surtout les pauvres, mais enfin d'un autre côté c'est pas de leur faute si les riches font moins de conneries. C'est vrai qu'un mec qui habite Neuilly et qui va piquer une bagnole à la Courneuve, c'est rare. Je dis ça parce qu'on dit n'importe quoi sur la police. L'autre jour, il y a quelqu'un qui me disait « Oui, mais tu comprends, les flics, c'est tous des alcoolos. » C'est pas vrai. Pas tous. Il y a aussi les gendarmes. Et mon voisin, quand il part en patrouille avec son collègue, ils ont une méthode. Il y en a toujours un des deux qui boit pas. À l'aller, c'est lui, au retour, c'est l'autre. Tiens, je vous raconte, l'autre jour, ils avaient une urgence, une vraie, non, la grave, c'était grave. Il fallait qu'ils trouvent des médicaments pour le chef. En pack de doses. Alors bon, c'était la nuit, alors la nuit, qu'est-ce qu'ils font? Eh ben, ils font comme tout le monde, ils vont à l'épicerie de garde. Chez Ali. Et en tout, il y a un type en scooter, donc c'est la nuit en scooter, qui titube devant leur car. Alors Dédé, il descend, il titube aussi. On va dire qu'il s'adapte.

0: Le mec en scooter, police, c'est la police, maintenant ne bouge plus, la police est là, tout est en ordre, police. Donc là, vous roulez avec un seul phare. C'est un deux roues, je le vois bien qu'il y a deux roues, mais les autres, elles sont où? Le mec, il a eu peur. Il a raison, parce que comme dit mon fils, avec la police, quand on te demande tes papiers, t'as intérêt à te dépêcher, très vite, la balle est dans ton camp. D'ailleurs, maintenant, Dédé, il en a marre de tout ça, trop dangereux, tout ça, les cités, les violences. Maintenant, il voudrait travailler à la préfecture, dans un bureau. Mais là, il y a un concours. Avec des questions. Il a révisé pendant des mois, il a une question très dure, il a eu « Quel est le premier des droits du citoyen ?» Il a mis courir. Ben moi, je suis content de l'avoir comme vous ça, parce que quand j'ai un problème avec la police, eh ben je sais à qui m'adresser. Par exemple, il n'y a pas très longtemps, je suis allé dans un commissariat avec mon copain Ahmed. J'ai le goût du risque. Je suis au flic, excusez-moi de vous déranger, monsieur l'agent, mais là, j'ai un gros problème, on m'a volé ma voiture. Il regarde Ahmed, il me fait « Donc, vous avez retrouvé le voleur. » Monsieur l'agent, c'est mon ami, c'est votre ami, donc vous êtes complice. Je vous explique, voilà, on est allé dans un quartier qu'on connaissait pas, un restaurant qu'on connaissait pas, on a garé la voiture devant le restaurant. Pour éviter tous les soucis, on a mis un petit papier sur le pare-brise, il n'y a pas d'autoradio à voler dans ton voiture. Quand on est ressorti, on a retrouvé le petit papier. Ne t'inquiète pas pour l'autoradio, on va en mettre un.
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3: Oui, riez, riez. Vous verrez quand vous serez vieille, vous verrez. Vous serez toutes comme moi. Vous n'y échapperez pas. Bon, qu'est-ce qu'il y a? Je suis pas grosse. Je suis dilatée. Oui, dilatée, oui. C'est normal quand on a eu 12 enfants comme moi. Oui, monsieur, 12. Et je les ai bien élevés. Et je les ai tous mariés, barakallah. Il reste plus que ma petite fille. Fortunée. Elle a 34 ans, elle n'est pas mariée. Où ça s'est vu qu'on n'est pas mariée à 34 ans? Où ça s'est vu? Moi, je me suis mariée, j'avais 16 ans. On m'a pas demandé mon avis, on m'a dit, voilà, c'est celui-là ton mari, je cut. Est-ce qu'on avait le droit à la parole? Maintenant, va, viens, chou, j'éclate-toi. J'ai dit, lé, lé, lé, lé, lé. Il n'y a pas de gâtates qui tiennent. Elle dit, amené, ha. Pourtant, elle est belle. Elle mesure 1m20 de hauteur. Sur 1m20 de largeur. Une fois, le directeur de vacances, il est venu, m'a dit, Madame Sarfati, vous voulez pas qu'on prenne la petite, on l'envoie au kibbutz. Elle va travailler un peu, elle va s'amuser beaucoup, et si Dieu veut, on la marie. Je dis, mais oui, bien sûr, pourquoi vous n'êtes pas venu la chercher avant? On dit, seulement le billet, c'est 500 000. Chakoum smallah. 500 000 pour aller travailler dans un kibbutz? Je me dis, eh, c'est les tarifs aériens. Je dis, ça fait rien. Les tarifs aériens, vous l'inscrivez. Oui, on fait la ceinture, on l'envoie. Qu'est-ce qu'on n'a pas fait de l'envoyer? Qu'est-ce qu'on n'a pas fait? Le premier jour qu'elle est arrivée au kibbutz, ils les ont mis toutes en file indienne, les petites jeunes filles, pour leur demander leur nom, leur prénom, la profession des parents, etc. Devant elle, il y avait une petite blonde. Ils ont dit, mademoiselle, venez par ici, s'il vous plaît. La blonde, elle est arrivée. Ils ont dit, comment vous vous appelez? Elle dit, moi, je m'appelle Katia Rosenblum. Elle dit, Katia Rosenblum? Mais vous êtes polonaise? Elle dit, oui, je suis polonaise. Elle dit, ben, c'est très bien. Vous allez travailler dans les bureaux. Vous vous levez à l'heure que vous voulez. vous faites ce que vous pouvez. Vous partez quand vous voulez. Elle a dit d'accord, elle a pris la place, elle est partie. Contra. Viens le tour de ma petite fille fortunée. Ils m'ont dit, toi là-bas, viens, c'est tout de suite. Elle a dit, Schoon, elle est. Elle dit, oui, toi, toi. La frisée, la poilue, la mat de peau, la dos du vieil, c'est tout de suite avant qu'on te donne une treha. Voilà, je suis là. Qu'est-ce que vous me voulez? Elle dit, comment tu t'appelles? Elle a dit, moi je m'appelle Fortuné Sarfati. Elle m'a dit, Fortuné Sarfati, ton compte est bon. Tu vas nettoyer tous les chiottes du kibbutz. Et tu as intérêt que ça brille. Elle a dit, mais je commence quand? Elle a dit, tout de suite, tout de suite. Tu prends tes clics, tes claques et tu y vas. Il n'y a pas une minute à perdre. Yalla, yalla. La pauvre chérie, pas contrariante. Allez, autre, vas-y qu'elle nettoie, vas-y qu'elle nettoie. Dès qu'elle terminait une tâche, il faisait une autre tâche. Ils l'ont pompée jusqu'à la moelle. C'est bien simple. Le jour où je suis allée la chercher à l'aéroport, je ne l'ai même pas reconnue, alors. Je vois l'avion, il arrive sur la piste d'atterrissage. Je vois tout le monde descend. Les stewards, les stewardesses. Baba, Sidi, tout le monde descend. Je vois pas Fortuné. J'ai beau aller, ils ont dû l'oublier là-bas, celle-là. Je vais vers une migration, je dis, pardon, mademoiselle. Vous étiez pas dans l'avion avec ma petite fille, Fortuné Sarfati. Elle se retourne et me dit, c'est moi. Je l'avais envoyé, elle pesait 120 kilos sur la balance. Ils me l'ont ramené. Ec! Comme mon petit doigt. Maintenant, ça fait 6 mois qu'on l'engraisse pour qu'elle retrouve ses formes. Qu'est-ce qui va la vouloir, une rachitique? Comment on va faire des bébés si elle n'a pas la graisse autour pour les nourrir? Oui, tu manges ton couscous. Et tu te tais. Dis-moi. T'as trouvé un mari ou... Oh là là. Elle a dit là. J'ai pas trouvé de mari à ramener. Allez, allez, allez. Monte dans la voiture, il y a ton père qui t'attend à la maison, tu vas recevoir une frère. Allez, monte, dépêche-toi. Que tu nous as fait dépenser 500 000. Allez, allez, monte, monte, monte dans la voiture.
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4: Ils te l'ont livré, là, le fauteuil Pédirelax que t'avais commandé à Télé 7 jours avec les cubitaires de Beaujolais.
5: Non, ne l'encouragez pas.
4: Non, parce que moi, le Pédirelax, je l'ai pas encore reçu.
5: Ils m'ont livré que l'appui-tête. Ah oui, pour le reste, j'ai encore 6 mois de mensualité.
4: Et le cadeau gratuit, tu vas le recevoir quand?
5: Je l'ai déjà, le cadeau gratuit, à l'essai pour 8 jours.
4: Ah ouais, c'est quoi comme cadeau?
5: Si je l'achète pas, ils me le reprennent.
4: Ouais, qu'est-ce que c'est comme cadeau?
5: Une bouillotte en laine. Avec le bouchon qui représente la tête de Michel Drucker. Ah ouais, mais c'est une tête porte-bonheur. Je la quitte plus, je dors avec.
4: Ah bah ça tombe plutôt bien pour une bouillotte. Ils doivent pas la donner à n'importe qui.
5: Non, il y en aura que 600 000.
4: Parce que moi je vois à mon niveau quand j'avais commandé mon dictionnaire médical pour tout savoir sur les ovnis par les plantes, j'avais reçu un fer à cheval en cristal de Clichy.
5: Ils font du cristal à Clichy?
4: Ah bah tiens, ils vont se gêner peut-être, oui. Mais c'est un cristal spécial qui se casse pas comme du plastique. Mais sérieux, hein, recommandé par Guy Lux dans le journal Bilto.
5: Ah ouais, c'est sérieux.
4: Ah ouais, Bilto.
5: Ah ouais, Bilto.
4: Ah bah ouais. C'est Bilto.
5: Mais l'autre, il rigole.
4: Ah bah ouais, mais... Évidemment, ouais. Il connaît pas Bilto.
5: Bilto.
4: Le gars qui connaît pas Bilto, il rigole.
5: Moi, il y a 2 ans, j'avais commandé des semelles spéciales pour mettre dans les chaussons quand on regarde le tiercé à la télé.
4: D'accord.
5: C'était Yves Saint-Martin qui faisait la pub dans Télérama.
4: Sans problème.
5: Et les semelles étaient moulées sur ses vrais pieds.
4: Ok, d'accord, pas de problème.
5: Mais j'ai jamais pu les mettre parce qu'ils chaussent du 33.
4: Mais je laissais les semelles là, mais faut pas les mettre aux pieds. Faut simplement que tu les poses sur le poste de télé pendant la retransmission du tiercé pour que ça te porte bonheur.
5: C'est pour ça que j'ai jamais gagné.
4: Ouais, moi j'ai gagné, moi.
5: Beaucoup.
4: De quoi rembourser les semelles?
5: T'es le cadeau. Le cirage à chaussons.
4: Mais je l'ai déjà, le cirage à chaussons.
5: T'as déjà eu le cirage à chaussons?
4: Mais évidemment que je l'ai déjà, le cirage à chaussons, moi.
5: T'as déjà...
4: boulet alors, celui-là.
6: Mais je suis pas un boulet.
4: Si, t'es un boulet.
6: Mais j'ai jamais eu le cirage à chaussons.
4: Évidemment, t'es trop con.
6: Bah...
4: Il va être mauvais, là. Oula. Non, moi, j'ai eu le meuble d'exposition de pantoufles. Garantie 7 ans contre la transpiration des pieds.
5: Oh, ça, ça aurait fait plaisir à ma femme. Oh oui, ça doit faire bien dans ton living quand les tiroirs sont ouverts.
4: Surtout que je l'ai mis juste à côté du bar. Oh. Alors le soir, quand je rentre, je me sers à l'apéritif et je choisis la paire de pantoufles assorties à la couleur de l'apéritif. Il n'y a pas de fausse note.
5: Oh, dis donc. Et ton, ah, bah, et ouais. Ton canapé cuir léopard, tu le commandes finalement?
4: Eh ben oui, parce que figure-toi que primo, ils me font un prix d'amis.
5: Ouais.
4: Et tertio, ça ira très bien avec la robe de chambre panthère de ma femme.
5: T'as un prix d'amis?
4: Oui, je te dis, je paye juste la peau et les os de la bête. Et eux, ils m'offrent le transport depuis le Kenya en classe club. Après, je suis en investissement progressif. 20 mensualités la première année, 30 la deuxième, 40 la troisième, le truc classique de base que tout le monde connaît.
5: Ouais.
4: Là, je reçois mon coussinet gratuit en peau de zébu et je sais que je suis à la moitié du paiement. Il n'y a pas de mauvaise surprise.
5: Mais t'as raison d'être prudent, sinon tu te ferais entuber.
4: Oh bah oui.
5: Moi, quand j'avais commandé ma série des 15 poils qui attachent pas.
4: Attends, laquelle? Laquelle?
5: Celle que j'ai accrochée au mur.
4: Avec la queue qui tourne?
5: Ouais, au-dessus de ma télé, là.
4: Ouais.
5: Qui donne l'heure la nuit.
4: D'accord.
5: Eh ben, il m'avait conseillé d'hypothéquer mon pavillon.
4: Ouais, mais...
5: Eh ben, comme ça, j'ai des garanties.
4: Ben oui, ça prouve.
5: Et je ne me fais pas entuber.
4: Voilà. À propos d'entuber, ta femme, elle est con... de son four à micro-ondes?
5: Ah oui! Oui! Sauf qu'ils se sont trompés. On a reçu un survêtement.
4: Ben t'as pas essayé de le changer?
5: Si, j'ai reçu un deuxième survêtement.
4: Ah ben moi, je serais toi, pour avoir le four, je commanderais direct un survêtement.
5: Je l'ai fait! J'ai reçu un troisième survêtement. Et là, j'attends le quatrième pour les revendre et m'acheter le four à micro-ondes.
4: Ah, parce que tu vas quand même les payer.
5: Je veux pas d'histoire, moi. Tu sais, la petite vieille à côté de chez moi, qui recevait un bouquin par mois.
4: Ouais, l'aveugle.
5: Ouais. Ils sont venus la saisir parce qu'elle payait pas.
4: Qu'est-ce que c'était comme bouquin?
5: Une encyclopédie juridique. Défendez vos droits.
4: Mais oui, mais dans la VPC, on n'achète pas n'importe quoi, on choisit, on sélectionne. Sauf quand c'est une offre spéciale limitée réservée aux amis. Là, c'est différent.
5: Ah, là, c'est pas pareil.
4: C'est différent.
5: Ah, oui.
4: C'est bah différent,
5: oui. C'est
4: là.
5: Réservé aux amis.
4: Ouais.
5: Ah, oui, c'est personnalisé avec ton nom dessus. Cher ami.
4: C'est sur un échantillonnage sélectif de 5 à 6 millions de personnes. Ça n'a rien à voir.
5: Ah non, mais là, faudra être con pour pas en profiter. Bah tiens, mes 15 traversins en plumes de lapin.
4: Attends, lesquels? Lesquels?
5: Avec appui nuque de sécurité.
4: D'accord.
5: Bon, bah, je me sers pas des 15. Mais je sais qu'ils sont là.
4: Et puis en commandant 15, t'en as reçu un gratuit.
5: Justement, c'est de celui-là que je me sers. Ah ouais, je l'ai pas payé. Les autres sont dans l'armoire au cas où ma femme reviendrait dormir à la maison.
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8: C'est vrai que très vite à la campagne, tu... Bah tu te fais chier, quoi. Bon alors les copains, qu'est-ce qu'on fait? On fait un jeu, on fait quoi? Loïc, qu'est-ce que tu proposes? Une soirée spiritisme? Ouais, enfin moi je voyais un truc plus... Enfin je veux dire plus adulte pour faire connaissance. Enfin t'as une cheminée, t'as des peaux de bête. Ce serait dommage de pas en profiter. En plus j'ai un caméscope pour les souvenirs. Non, parce que là, la soirée spiritisme, je trouve ça gamin. Enfin, je veux dire, si c'est pour se toucher le bout des doigts dans la pénombre, là, autant tout de suite faire une... Enfin, je veux dire, autant faire une partouze, quoi. Allez, qui lève la main pour une partouze? Claude? Enfin, Claude, on va pas non plus... Ok, d'accord, va pour une soirée spiritisme. Hein? Non, je suis désolé, Claude. À deux, c'est pas marrant. Enfin, tout ça, c'était... Avant le drame, bien entendu. un matin, je venais d'uriner dans la piscine de Loïc. Ça va, eh oh, c'est les vacances. Et là, tout à coup, Lucie, short en jean, t-shirt moulant, I love sex very much, what about you? S'est exclamée, je vais au village, est-ce que quelqu'un veut venir avec moi? Attends, Lucie, enfin, tu vas quand même pas aller au bourg avec, enfin, avec la fuego de Loïc. Comment? C'est une Porsche. C'est à s'y méprendre. Écoute, j'ai la toute dernière Kangoo. Elle est très moche, je te l'accorde, mais elle est spacieuse. Et d'aucuns diraient... confortable. Ah, non, Véronique, tu peux pas venir avec nous, là. Non, mais il y a encore plein de trucs à faire ici ce matin, mais j'en sais rien. M'avait recoupé du bois, repeindre les volets, et moult activités champestres. Bon, allez, tu viens, Lucie, viens, prends ma mémine. Allez, viens. Véronique, tu te pousses de la voiture, t'es gentil. Allez, c'est parti. Ah, c'est marrant, ce manque de confiance de Véro, tu ne trouves pas? Comme si on allait s'arrêter tous les deux dans un champ pour faire l'amour en cachette. Tu m'arracherais la chemise, non, Dieu. Qui s'arrache facilement d'ailleurs, moi, enfin bon. Tiens, je vais plutôt mettre un CD laser disque. Je suppose que tu aimes la musique, comme toutes les mannequins.

0: Sandy Watt. Ça pue le sein. Ah ben c'est un pionnier, tu sais. Hey, bonjour, monsieur le paysan. Ah, quel con. Oh non, tiens, je vais plutôt mettre une cassette. Oh ben, il y en a une là, justement. Qu'est-ce que c'est, excuse-moi. Oh non, cette manie de ne pas mettre les étiquettes, c'est terrible, c'est tout véro, ça. Écoute, tu sais quoi? On va vérifier ce qu'il y a dedans. Je suppose que tu aimes les surprises, comme toutes les mannequins. Qu'est-ce que c'est?
1: Du bloc, bonjour.
0: Bonjour. Ah, c'est une vieille interview de moi. Non, c'est ridicule. Qu'est-ce que je disais?
1: Je vais vous faire, Noreno, vos réactions.
2: Bah, je trouve ça plutôt sympa, mais j'aimerais surtout dire que je crois que le rire est un remède à la tristesse. Et je pense que bah, si les canons lançaient des blagues, bah, y aurait moins de morts au Moyen-Orient. Enfin, je crois, non?
1: Super, Franck Dubok, ça n'est plus un secret, vous niquez tout ce qui bouge.
0: Merde, mais enfin, qu'est-ce que c'est que ça? Mais enfin, ma vie privée ne les regarde pas, quoi, mince! Alors, ils ont essayé de briser le petit Leandro de Popstar et maintenant, ils s'attaquent à moi? Merde! Je suis désolé, Lucie, je suis comme les autres. Oui, oui, je distribue du rêve, et alors? Moi aussi, j'ai vécu des moments difficiles. Je suis comme tout le monde. Tu sais, Lucie, pousse-toi, voiture. J'ai pas toujours dit tu, au bonheur. Excuse-moi, j'ai vraiment pas envie de te parler de tout ça. À quoi bon? Non, mais reste là, je vais t'en parler un petit peu quand même. Tu sais, Lucie, j'avais 12 ans à l'époque. Nous habitions dans une petite maison faite de bois, de pierres et de plumes. Mon père, amputé des deux jambes et de la moitié d'un bras, avait parfois du mal à joindre les deux bouts. Alors il m'a fallu travailler à la mine. Il m'arrivait parfois de travailler jusqu'à 28 heures par jour. Pousse le wagonnet! Me disait-on. Heureusement, il y avait Patricia, Patou, Patoche, Papate. Enfin, Béatrice, comme on l'appelait. Puis il y a eu ce putain de coup de crisou dans le tunnel numéro 4. Couloir 26, kilomètre 7, porte B, escalier G. André, Raoul, Martial, le petit Paul. Little Polo, comme on l'appelait. Non, Polo! Pas sous la poutrelle! Polo! Polo! Polo! Excuse-moi, Lucie, j'avais vraiment pas envie de t'ennuyer avec tout ça. Tiens, regarde, je pleure. Écoute, Lucie, tu sais ce qui me ferait plaisir? Une petite pipe. Le prend pas mal, je plaisante. Ah, c'est de l'humour. Oh non, elle prend ça au premier degré, elle est bête. Oh, je blague, Lucie. Oh, c'est pas vrai. Va pas raconter ça aux autres. Non, elle comprendrait pas. Arrête, Lucie. Viens. Viens là-qui. Écoute, Lucie. Si tu le fais pas pour moi, fais-le pour le public, ils attendent que ça. Attends, elle est allée raconter aux autres que j'avais essayé de la violer, nous m'ont menti. C'est là que j'ai compris que les femmes, tout ce qu'elles pouvaient me faire, c'est beaucoup de mal. Et moi, de mon côté, bah, j'ai beaucoup de mal à me les faire.
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4: Hier, j'ai passé une soirée à chier. À chier, la soirée. Super gonzesse, c'est vrai qu'elle est super gonzesse. Alors, j'ai un copain magicien, vous avez vu tout à l'heure. Il m'a refilé des pilules de Viagra. J'ai fait 5 pilules. Je suis après que c'était des fucas qui les repas en bleu. T'as la soirée à chier, quoi. Attends, mais le Viagra, c'est un super laxatif. Moi, j'ai essayé pendant les vacances en camping, tous les soirs sous la tente, j'ai fait chier ma femme. Puis avec le Viagra, tu fais des économies. Dire, moi, depuis que je prends du Viagra, ma femme ne va plus chez l'esthéticienne. Une paire de tongs, elle se laisse pousser le maillot, elle m'excite encore. Le Viagra, tu fais des économies. Non, sans déconner, avec le Viagra... avec le Viagra, tu fais des économies. Avant, j'invitais des mannequins dans les châteaux. Bon, maintenant, grâce à Viagra, j'emballe des goudins chez McDo. Le Viagra, il faut faire gaffe parce qu'il ne faut pas être romantique. Si t'as l'intention d'offrir des fleurs, il ne faut pas prendre de pilules. Parce que ça se voit et ça ne fait pas romantique. Tiens, moi j'ai un copain célibataire. Il a pris une boîte entière de Viagra. Le problème, c'est qu'il est toujours célibataire. Alors depuis, il est entièrement paralysé, toi. Le Viagra, ça, c'est vachement bien, mais ça marche super bien. Mais il faut avoir une gonzesse, quoi. Il faut... Non, mais c'est vrai, il faut bien lire la notice, c'est marqué dedans. Tu prends la pilule d'une main, de l'autre, tu tiens la gonzesse, tu vois. Parce que si t'as une demi-heure de décalage, tu peux exploser. Le Viagra, ça a des effets bizarres. Le jour, pour déconner avec mon pote René, pour déconner... Monsieur mon producteur. Le jour, pour les connaître, avec mon pote René, on a vidé 12 boîtes de Viagra dans le punch de l'amicale des célibataires. Ils ont remis 15 fois la danse des canards. Viagra, c'est des effets bizarres. Hein. Ah non, faut faire gaffe. Non, c'est des effets bizarres. Ma femme, elle a pris une pilule de Viagra. Une pilule de Viagra, depuis elle regarde le foot à la télé avec une main dans le slip et le dimanche elle lave la voiture. Le Viagra, c'est les effets. Moi je veux dire avant je regardais des films de sur Canal Plus, d'action, enfin chacun ses cultures. Hein. Non, je regardais des films de cul sur Canal Plus. Bon, à 2h du matin je m'endormais. Maintenant, grâce à Viagra, à 2h du matin, je zappe sur TF1, les reportages sur la pêche en rivière, je bande encore. Puis le Viagra, ça te fait découvrir un nouveau style de musique. Moi, je veux dire, depuis que je prends du Viagra, eh ben, Yvette Horner... J'écoute d'un autre œil. Le Viagra, c'est vachement bien. Là, c'est quand la semaine dernière... J'étais là, je faisais un sketch, là, puis bon, une gonzesse, machin. Donc on se voit après le spectacle, comme quoi tout est possible. Donc on s'échange les numéros de téléphone, on se donne rendez-vous le lundi, machin, on se voit le lundi. Bon, j'avais pris 5 pilules de Viagra. J'arrive au rendez-vous. Oh, bon, elle voulait aller au cinéma. Bon, on était allé au cinéma. Le problème, c'est qu'elle voulait voir Titanic. 3h20, toi, le film. Bon, après, bon, le film... Je la ramène chez elle, elle me fait le coup classique, je la dépose en bas de chez elle. Ouais, je sors d'une grande déception, il me faut du temps. Ça raconte gâcher une amitié. Bah, je veux dire, bon, bah, mine de rien, Leonardo DiCaprio, eh ben, il m'a pas laissé indifférent. Là, c'est la pilule de l'avenir. C'est la pilule de la communication. Aujourd'hui, une femme qui se fait foutre des seins en plastique, un mec qui prend du Viagra, tu sens qu'ils ont des projets en commun. Mais c'est quand même balèze, ce produit. C'est quand même un produit qui vient des États-Unis, comme ils sont forts, ces Américains. Ce Bill Clinton, il teste tout. Hein, c'est fou, ça. C'est quand même balèze. Bon, nous, on a Chirac. Bon, Chirac, son truc, c'est plus la tête de veau, tu vois. Bon. Avant d'aller au lit, une petite verveine, et puis hop, bon. Non, c'est vrai que c'est que... Non, mais avec leur connerie, on va tuer les valeurs de l'amour, sans déconner. Je sais pas, c'est pas une bonne idée, quand même. C'est, je sais pas, nos grands-parents, une tarte aux couettes, un pot au feu, c'était déjà une preuve d'amour. On s'est fait une génération d'alcooliques et de drogués. Voilà. Alors du coup, on bouffe du maïs transgénique, on fait l'amour dans du plastique, on a des bébés éprouvettes. Voilà. Voilà. Le Viagra, c'est comme le cheeseburger. Voilà. C'est bon, c'est pratique... C'est rapide, c'est moderne. Ça va tuer les dîners aux chandelles. Entre nous, le Viagra, c'est peut-être la pilule de l'amour. Mais il ne faut pas que ça tue le langage des fleurs.
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6: Viens chez Allo, cinéma. Je te vois un film. Rambo, grand, putain, enculé, c'est bien foutu. Au début du film, Rambo, Au début du film, qu'est-ce que c'est que ça? Et qu'il rigole comme des coups de chopard, mais qu'est-ce que c'est ça? C'est pas chauffeur, chauffeur. Au début du film, Rambo, il est en prison. Mais si, il est en prison, mais comment il va faire la guerre? Oh putain, enculé, c'est bien foutu le scénario quand même là! Moi j'ai déjà été en prison, c'est pas possible de faire la guerre! Oh putain, moi c'est pour la guerre alors! J'ai quand même pas payé 35 balles pour que j'ai pas la guerre alors! C'est pour la guerre, on se casse! Alors nous on se casse! Et c'est là, c'est bien foutu! Parce qu'il y a le colonel qui arrive! Le colonel arrive! Je vous fais! C'est marrant que le fait que personne se fout sa gueule à lui! Qu'est-ce que c'est que c'est? Alors je fais! Le colonel arrive! Le colonel lui dit: un Rambo! Parce que dans le film il l'appelle Rambo, mais en fait vous verrez c'est Stallone! Il dit, un Rambo! Tu sais où ils sont tes camarades? Alors Stallone il fait: bah! Il sait pas où ils sont ses camarades! Le colonel lui dit, tu vois que c'est moi qui raconte. Ah, c'est rien, il a eu un malaise. Alors le colonel lui dit, ils sont au Vietnam. Et Stallone il fait, oh putain, on sait pas qui c'est le Vietnam, mais il va lui péter la gueule, putain. Ah, peut-être je me rappelle mieux encore qu'est-ce qu'il dit, colonel. Qu'est-ce qu'il fait, colonel? Eh ben, relevez-le. Ah oui, c'est ça. Ah oui, mais c'est ça. Attends, c'est moi. C'est moi. Ah, c'est ça. Alors, je lui dis. Le colonel lui dit. Alors, qu'est-ce que tu vas faire? Alors, ça lui fait. Moi. Il pense. Alors, rapidement, le colonel lui dit. Ça, t'as réfléchi? Alors, Stallone lui dit qu'il va creuser un tunnel jusqu'au Vietnam. Mais qu'est-ce que c'est que ça alors? C'est un film sur les mineurs alors ou quoi? Mais c'est pas possible! En 1h30, c'est pas possible! Putain. Alors le colonel lui dit, attends, parce que l'autre il a déjà commencé à creuser! Attends, j'ai une minorité! T'as qu'à sortir avec moi! Stallone se dit, mais il est pédé ou quoi le cloné? Là, sortir de prison! Ah! Oh putain! Stallone n'avait pas compris moi non plus, putain! Bon, quand même, ça paraissait bizarre que le cloné soit pédé quand même! C'est pas un coiffeur quand même! Après, sort de prison. Il y a la pancarte prison comme ça, et puis on le voit comme ça qui sort de prison. Oh putain, je sais pas qui c'est qui a fait la mise en scène, mais on comprend tout, putain! Sort de prison, ça. Et là, il monte dans les. Et là, il monte dans les tourneuses à l'envers. Hein? Les hélicoptères, c'est ça, les hélicoptères. Oh, les hélicoptères! Moi, dans les hélicoptères. Tu t'as connu dans les hélicoptères, il y a de la musique. Putain, Reculé, qu'est-ce que c'est que ça? C'est l'autoradio ou quoi? Mais c'est la musique du film! Ah! Oh! Putain, les tricales! Il arrive au sud de la jungle. La jungle, t'as jamais vu la jungle, hein? T'as une tête de singe et t'as jamais vu la jungle. Et attachez-le, là, là. La jungle, comme au jardin des plantes, la jungle. Putain, je sais pas si ça fait toujours ça quand on voit la jungle, mais... Oh, putain, Stallone, il ouvre la portière, puis il saute, oh. Putain, le colonel, il lui dit, mais tu sais même pas où c'est. Stallone, il fait, ouais. Je demanderai. Tout d'un coup, on regarde l'image, et Stallone, il est pas à l'image. Mais il a quand même pas été renvoyé, c'est son film. Et tout d'un coup, il y a un arbre, il s'est pas bougé. Un arbre qui bouge. Et l'arbre, c'est Stallone. Il s'est déguisé en arbre, il s'est mis des branches dans le nez. Oh putain, c'est bien trouvé, putain. Parce qu'un déguisé en parchemin, t'étais piqué. Alors, c'est vraiment con, à Viette. D'un coup, il y a Viette qui dit, tiens, je vais faire pipi. Il fait pipi sur Stallone. Stallone, il fait, bah. Tu peux pas faire ça ailleurs. Et il pète la tête au Viette. Alors, les autres Viettes, ils disent, ça, mais il manquerait pas un Viette à nous. Et Stallone, il dit, si, il leur pète la tête encore plus fort. Oh, putain. Il y a une super ambiance, putain. Dans la salle, il y a un mec qui s'est levé pour aller faire pipi et nous, mla, putain, la tête. C'était même pas un Viette. C'était une fille. Le mec, les voitures avec les pots d'échappement sur le devant qui arrivent. Hein? Les chars, c'est ça, les chars. Oh putain, les chars, ils arrivent dans la jungle. Oh, là, les chars, ils passent derrière Stallone, puis ils tirent. Oh putain, un obus dans le dos. Assommé. Qu'est-ce qui se passe après? Moi, je m'en rappelle plus, moi je pleurais, moi. Ah ouais, c'est ça. Oh putain. Oh, y a plein de viettes qui arrivent de partout. Alors qu'est-ce que c'est que cette jungle? Alors c'est une réserve, alors ou quoi là? Ils attrapent Stallone, ils le jettent dans un filet. Oh et putain, doucement, c'est quand même Stallone. Il l'emmène dans un coin, il commence à le taper en lui posant des questions. Bon, qu'est-ce que c'est que ça? C'est le commissariat là-bas aussi, alors? Et au bout d'un moment, ils arrêtent de le taper parce qu'ils ont mal aux mains. Et Stallone, il s'est endormi. Et tout d'un coup, il se réveille et il leur pète la tête encore plus qu'au début, c'est la progression du film. Et alors après, c'est là que c'est bien, parce que c'est la fin et ses copains, ils sont enfermés dans le même camp que lui. Hop! putain, il a trouvé le camp, putain. Alors, il voit ce copain, il se met un courrier vers eux comme ça, on ralentit, putain. Oh, putain, c'est impossible, j'ai essayé. Avec la musique et tout. Oh, putain, j'étais mauvais. Il récupère ses potes, il les fout dans un hélicoptère russe. Il a même pas le permis, il s'en fout, Stallone, putain. Oh putain, mec. Il les ramène chez nous, à Washington. Oh putain, c'est beau. C'est beau, quoi. C'est l'armée, quoi. Il met de l'armée. Il met, mais ouais, qu'est-ce que tu veux? Ouais, je suis l'armée. Ils sont entraînés. C'est quasiment un documentaire, le film. Moi, je sais pas. Moi, je suis réformé, moi.
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4: Ça fait toujours plaisir de jouer à Paris.
7: Ouais, hein, ça fait plaisir. Vous savez, on le dit assez partout où on passe. On est Toulousains. Et on le revendique, d'ailleurs. Ah oui. Mais croyez pas que ça soit si facile que ça pour deux Toulousains, comme ça, d'arriver à Paris. Parce que, quand on arrive à Paris, on est quand même franchement pris pour des ploucs, on peut le dire. Oui. Et...
4: Mais bon, je me suis dit, non, attendez, c'est sympa,
7: non.
4: Paris.
7: Ah non, mais c'est hyper sympa. C'est pas comme le Sud, mais c'est différent.
4: C'est différent.
7: C'est sympa. Dans le showbiz, surtout quand on est arrivé, on a senti qu'ils nous attendaient tous.
4: Ah, bah oui.
7: On s'est dit, tiens, ils nous attendent. On a rencontré tous les gens qu'il faut rencontrer dans le métier. On a rencontré des relookers de look, des débriefeurs de brief, des décorateurs de décors, des producteurs.
4: Ah, les producteurs.
7: Allez-y, entrez.
4: Bonjour, monsieur le producteur.
7: Touche pas la main. Comment vous appelez?
4: Les chevaliers du fiel.
7: Les
4: chevaliers du fiel.
7: Ça peut pas marcher avec un nom comme ça, les Chevaliers du Fiel.
4: Ah ben,
7: attends, je suis producteur, je suis parisien, j'ai raison, il faut conceptualiser le nom.
4: D'accord.
7: Vous êtes tous les deux, vous êtes bruns, vous êtes frisés. Je l'ai le nom, les macros.
4: Ah non, merci. Non, et ça, c'est pas le pire. Hein.
7: Non,
4: le pire, ce sont les attachés de presse. Ah.
8: Bonjour les cocos, je me présente, Jean-Loup, attaché de presse. Oh, c'est extraordinaire, j'hallucine. J'en crois pas mes yeux, là.
7: Qu'est-ce qu'il y a, j'ai la braguette ouverte, j'ai...
8: Non, pas encore, non. Mais alors, je sens qu'on va faire du bon travail, je veux dire, au niveau photo. Oui, hein. Tournez-vous un peu pour voir. Non, rassurez-vous, je vous prendrai par devant, non, c'est juste... Pour voir comment vous prenez la lumière, vous voyez. Oh, c'est magnifique. Alors, comme ça, vous venez du Sud?
7: Oui, Toulouse.
8: Oh, c'est très bien. Alors, comme ça, vous voulez devenir des vedettes sur Paris?
7: Ah, on aimerait bien.
8: Alors, OK, vous avez du succès dans le Sud, mais il faut que je vous prévienne, à Paris, ça va être difficile pour vous.
7: Ah bon?
8: C'est terriblement différent, Paris. Prenez les gens, vous voyez, déjà à Paris. Ils se connaissent pas tous entre eux, vous comprenez?
7: Mais c'est pour ça, parce qu'à Toulouse, tout le monde se connaît. On est 400 000 et tous les midis, on bouffe ensemble.
8: Ce que je voulais dire, c'est que à Paris, vous voyez, par exemple, quand les gens vont au théâtre le soir, vous voyez, eh bien, ils sont fatigués. Eh oui, parce que la journée, ils travaillent.
7: C'est pour ça, à Toulouse, personne ne travaille. Au mois de janvier, on plante les Airbus et on les regarde pousser jusqu'au mois de juillet.
8: C'est magnifique, ça, c'est magnifique. Dis donc, les garçons, au niveau du look, il va falloir travailler, mais très sérieusement.
7: Ça va pas, là.
8: Vous n'avez pas Kenzo ou Gauthier à Toulouse?
7: Ah non, on n'a que Tati. Et encore pas depuis longtemps, il y a encore quelques mois, on s'habillait avec des sacs poubelles. On marchait pieds nus dans la rue, comme ça, c'était terrible.
8: J'avais dû souffrir terriblement, quand même.
4: Tant que j'y pense,
7: là, vous êtes deux, vous êtes jeunes, deux garçons, là, vous... Vous seriez pas un petit peu...
4: Ah non, ça on le fait pas. Non.
8: Allez, un petit effort.
4: Non, ça on veut pas.
8: Un petit effort. Ça m'arrangerait tellement.
4: Non.
8: Si vous l'étiez, je pouvais vous obtenir deux pages dans le gala.
4: C'est-à-dire, nous on ferait bien l'effort, mais il y en a un des deux qui va pas être d'accord quand même.
8: Tant pis pour gala alors. Ah non, mais j'ai une idée. J'ai une amie qui travaille au Figaro Magazine. Les journalistes, elle va vous faire un article, c'est sûr.
4: C'est pas vrai.
8: Martine, elle s'appelle.
9: Bonjour. Je m'appelle Martine, je suis du Figaro Magazine.
7: Ah. Chanté.
9: Je vais vous faire un article, ça va lancer votre carrière, c'est d'accord?
7: Pas de problème.
9: C'est d'accord?
7: D'accord.
9: Allons-y, bien. Alors, comme ça, vous appelez les cavaliers du fioul, c'est ça?
8: Non. Les chevaliers du fiel.
9: Ah, les chevaliers du fiel! Bien. Et vous venez de Mulhouse?
8: Non, Toulouse.
9: Toulouse! Je savais que c'était une ville du sud, mais je me rappelais plus laquelle. pourtant, je connais très bien la province. Tous les ans, je vais à Deauville, à Vauriaz, deux fois par an.
4: Ah, bah, oui, voilà, alors. Vous connaissez bien la province.
9: Bien. Alors, allez-y, parlez-moi de Toulouse. Les gens aiment bien savoir. C'est beau, c'est grand, c'est bien. Toulouse.
8: Ah, vous connaissez pas Toulouse?
9: Ah, non.
8: Ah, non, c'est magnifique, Toulouse. Ah, non, mais attendez, il faut le voir même pour le croire. Ah, c'est bon. Beau, ah, oui.
9: Surtout quand les chalutiers rentrent de la pêche, vous voyez. Avec les mouettes au-dessus, comme ça. C'est beau, c'est magnifique. Puis là, ils déversent le poisson, place du Capitole, vous voyez. Et il y a Dominique Baudis avec ses cuissardes qui viennent faire la criée. Super. Et alors à Toulouse, on travaille on...
8: Oh non, trois fois rien, un peu de chasse, un peu de pêche. Les femmes font la cueillette. Magnifique, les femmes. Super, bah oui. Surtout le dimanche, vous voyez, quand elles mettent l'os dans le nez comme ça, c'est beau. Ah.
9: Mais les plus belles sont les Toulousaines à un plateau, vous voyez, avec la lèvre devant là.
4: Bref, on avait compris qu'on avait mis les pieds dans une drôle d'histoire. Mais ça n'avait strictement aucune importance. La seule chose vraiment importante, c'est que vous soyez là ce soir.
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10: Cher monsieur, après avoir lu et remu votre si belle annonce numéro XT2350, je viens vous dire oui, vous m'avez convaincu. Je suis une jeune fille brune, qu'on dit assez jolie, bien faite, aimant les fleurs et les oiseaux. Et je me permets de répondre à vos avances. Comme vous, j'aime les matières synthétiques, mais aussi le velours et la soie. En espérant avoir assez vite de vos nouvelles, vous que j'ose déjà appeler cher monsieur, je vous dis à bientôt, Lucienne. Votre Lucienne.
11: Ça, c'est...
10: Faites-moi penser à vous faire des clés.
11: Oui, ce serait mieux, hein. 6 mois.
10: Hein?
11: Il en a pour 6 mois, mon plombier. Mon lino, non seulement il gondole, mais il a rétréci de moitié. Et je vous parle pas de la moisissure. C'est plus du lino, c'est du bleu d'Auvergne. Alors du coup, j'ai amené une petite plantation pour décorer un peu dans ma chambre. Vous dérange pas, là, moi, vous étiez en train de faire quoi?
10: Moi, rien, j'écrivais.
11: À Guido?
10: Ben, je faisais une commande par correspondance aux Trois Redoutes.
11: Alors, bon, faites voir.
10: Ah, non, c'est juste un brouillon.
11: Ben, faites voir, alors. C'est quoi, alors? Cher monsieur. Ah, ben, ça commence bien. Non, vous mettez monsieur, ça suffit, hein? Alors... Après avoir lu et relu... Oui. Je viens vous dire oui, vous m'avez convaincu. Pau, quel bavardage. Non, vous mettez tout simplement, j'accepte vos propositions, puis ça ira bien comme ça, hein.
10: C'est peut-être un petit peu...
11: Mais non, ça suffit, ils comprennent. Voilà. Je suis une jeune fille brune. Une jeune fille? Voilà le meilleur moyen pour vous retrouver avec du 12 ans, hein? Là, on va mettre catégorie femme. Bien mûre, comme ça, ça vous donnera de l'aisance. Allez, hop. On dit assez joli. Bien faite. Mais qu'est-ce que vous racontez, là? Vous donnez vos mensurations, autrement ils peuvent pas deviner, hein. Alors, tour de poitrine, 90, hanche, 90, taille, 90. Aimant les fleurs et les oiseaux. Et on va rajouter les rayures au cas où ils auraient pas, tiens.
10: Oh non, pas les rayures.
11: Mais si, c'est bien aussi, il faut prévoir, on sait jamais, bon. Et je me permets de répondre à vos avances. Tot, rien du tout, vous payez à la livraison et puis c'est tout. Hein. Alors. Matière synthétique. Velours. Soie. Bah, je sais pas ce que vous voulez, hein. C'est quoi que vous commandez?
10: Une liseuse.
11: Une liseuse? Oui. Bon, on va mettre... Faites-moi mon affaire dans du pilou.
10: Vous croyez?
11: Oui, c'est bien, le pilou, il y a de ça de vrai. Voilà. En espérant avoir assez vite de vos nouvelles. Non, mais vous plaisantez, là. Réponse dans les 24 heures. Dites, ça va bien, il faut assez de réclames comme ça, non, mais sans blague. Allô. Oui. Votre Lucienne. Pas de familiarité. Mademoiselle Lucienne, bonjour. Tiens, on va mettre le téléphone aussi, comme ça ils sauront vous joindre. Allez, hop. Voilà. Bon, bah, allez voir un peu ce que ça donne, là. Je pense que c'est pas mal.
10: Monsieur, j'accepte vos propositions. Je suis une femme bien mûre. Mensuration 90-90-90. J'aime les fleurs, les oiseaux et les rayures. Faites-moi mon affaire dans du pilou. Réponse dans les 24 heures, mademoiselle Lucienne Beaujon.
11: Voilà, là au moins c'est clair, hein. T'es donné voir, je la posterai, le courrier c'est mon travail. Allez, hop. Dites donc, pourriez peut-être me remercier quand même, non?
10: La remercier? Ben tiens, et pourquoi pas lui dire merci en plus? Ah, si je pouvais lui dire ce que je pense. C'est vrai, elle débarque chez moi comme un ouragan, elle prend mon lit, elle ouvre mon courrier, elle corrige mes lettres intimes, et en plus, il faudrait que je la remercie. Mais si elle reste tout le temps dans mes pattes, comment je vais le rencontrer, moi, l'homme de ma vie? Elle va lui faire peur. À cause d'elle, je vais rester vieille fille. Et j'aurai jamais d'enfant. Comme maman. Ah, si j'avais le courage! Mais à moi aussi, elle me fait peur. Pourtant, elle n'est pas méchante. Un peu brusque, peut-être. Et puis, qu'est-ce qu'elle parle fort? Elle parle tellement fort que j'entends plus ce que je dis. Quand je pense qu'il y en a encore pour 6 mois. Enfin, les amis, c'est comme les maladies. On choisit pas quand elles vous tombent dessus.
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12: Ah là, je viens de louer une maison en Normandie. Bon climat, bien. Non, Normandie, il pleut tout le temps. Je jure, été comme hiver, il pleut en Normandie. J'ai même que l'été, il pleut même encore plus. Si vous voyez un mec l'été qui revient noir de Normandie, c'est un mec qui a pris la foudre. Hein. Ah, c'est comme ça qu'ils bronzent là-bas. Dès qu'il y a un orage, ils sortent une serviette, ils se mettent sous un arbre, ils attendent l'éclair. Chérie, passe-moi de la crème, je sens que je vais en prendre un bon coup, là. Et nous, on va là-bas l'hiver. Un froid humide, on se pèle de froid. En plus, ma femme n'a pas de chauffage central, elle veut garder côté rustique. Cuisinière à bois dans la cuisine. Alors, c'est vrai que la cuisinière à bois, c'est long à chauffer. D'un autre côté, quand ça chauffe, putain, ça chauffe. Je te jure, il fait 40 degrés dans la cuisine. Enfin, c'est bien simple, on est tous obligés de bouffer en slip. Quand on a les invités, ça leur fait drôle, hein. On leur dit, mettez-vous à l'aise. Au début, ils disent non, non, non. Puis après, 40 degrés dans la cuisine et moins 12 dans le salon. Pour aller dans le salon, on met la norac. Ben, on a l'habitude, on met direct sur le slip. Et alors, plus tu montes dans les étages, plus tu te rapproches du cercle polaire. En plus, on n'est pas arrivé là-bas depuis 5 minutes. À chaque fois, ma femme me dit, va vite chercher des œufs frais chez le père Duchesne. Bon, le père Duchesne, c'est le paysan d'à côté, notre voisin, notre ami. C'est qu'on n'est pas arrivé là-bas depuis 5 minutes. Je me retrouve tout seul, dans le noir, sous la pluie, dans la boue, avec mes petits mocassins, traversant la forêt, direction la maison du père Duchesne. Et à un moment donné, je m'arrête parce que j'ai peur. Deux choses qui me font peur quand je marche dans le noir. Premièrement, c'est marcher sur un râteau. Ah si, ça fait mal, hein. La deuxième chose qui m'angoisse, c'est le chien des Duchesnes. Un berger allemand de l'Est avec un sens de l'humour très approximatif. Et là, je ne bouge plus. Et que petit à petit, je m'enfonce dans la boue. À un moment donné, j'en ai plus haut que les chevilles, à tel point qu'à chaque fois, je me dis, c'est pas possible, je dois être debout dans la gamelle du chien.
13: Oh. Y'a quelqu'un?
12: Comment il s'appelle ce chien déjà? Rex? Boua! Hans? Boua! Gunther? Boua! Michel? Ouh, ouh, ouh, ouh, ouh, ouh, ouh. Michel, comment j'ai pu oublier? Et là, le Michel, il me reconnaît, il me saute dessus avec ses 90 kilos pour me souhaiter la bienvenue. Il commence à me labourer le costard avec les pattes de devant. À me lécher le visage.
13: Ah oh ouais, vas-y, refais-moi le brushing, là. Ouais.
12: En plus, il pue, ce chien. Trois semaines qu'il dort sous la pluie, il pue. Une espèce d'odeur entre le master, la vache et le prisonnier. C'est...
4: Bon, allez, il est là, ton papa?
12: Ouh, ouh, ouh, ouh, ouh, ouh, ouh, ouh. Très bien.
13: Qui c'est ce gars-là?
12: C'est moi, monsieur Duchesne, c'est votre voisin, c'est monsieur McDan.
13: C'est pas possible, en ce moment, monsieur McDan, je le vois dans mon poste à la télévision. Germaine, passe-moi le fusil.
12: Non, mais c'est moi, monsieur Duchesne.
13: Moi, nom de Dieu, je ne l'ai pas reconnu. Venez chercher vos œufs.
12: Eh oui.
13: Germaine, va vite chercher des œufs pour monsieur McDan. Dépêche-toi, nom de Dieu, il te faut que tu t'occupes. Non, monsieur McDan, je vais bien boire un petit coup avec moi en attendant.
12: Ah non, merci, non. Non, je suis à jeun, là, puis je sais pas, j'ai une espèce de bronchite.
13: Mais c'est bon, la gnôle, pour la bronchite, nom de Dieu!
12: Et alors là, tu te retrouves avec un verre à moutarde. rempli à ras-bord d'un alcool de fabrication maison d'environ 400 degrés.
13: Santé, monsieur Maddad!
12: Santé, monsieur Duchesne. Ça fait pas tomber les dents, ça?
13: Allez, cul sec!
12: Oh non! Et là, quand je sors de chez lui, la boue me fait déjà nettement moins peur. T'as rangé votre râteau, merde! Bon. Ah, tu tombes bien, Michel. Est-ce que je peux boire un petit peu d'eau dans ta gamelle? Oh, merci, Michel. Oh, là, là, là, là, là, là, là. Chérie, c'est moi. Passe-moi les œufs. Putain, j'ai oublié. Je les ai... Il n'y en avait plus. C'est pas grave. Va vite dans le potager. On va faire une bonne soupe de légumes. D'accord. Et alors là, je me retrouve à 11h du soir, ivre-mort dans le potager... Avec ma lampe de poche. Sortez les carottes. Hein. Sortez les mains en l'air. Vous êtes

0: À quelle heure se met le réveil, mon petit Michel?
1: Ouh! Putain, c'est tôt.
0: Allez, bonne nuit, mon petit Michel. À demain.
1: Ouh, ouh.
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0: civilité 22 appelle le commissariat. Non, je ne suis pas Géronimo et ne cherche pas lesbienne, salomazo. Qui sait qu'a changé la fréquence du poste, hein? Bon, l'avenue Clémenceau.
1: Et pourquoi?
0: Parce que vous êtes perdu, il y en a qui a un plan, l'avenue Clémenceau, alors c'est vous. Mais c'est le plan de Pointe-à-Pitre, je m'en fous. Alors Clémenceau, Clément. Ça commence par un K, non mais je le savais.
2: Mais bah, ça va, hein. On peut être policier, avoir de l'humour quand même.
0: Vous avez une cassette, on n'a pas d'humour. C'est alors, Q.
2: Chef, regardez, il est parti.
0: Comment ça, il est parti?
2: Il est parti.
0: Il dit pas merci.
2: Il dit pas merci.
0: Ça, c'est bien la jeunesse aujourd'hui.
2: Mais vous l'arrêtez, vous n'avez pas la ceinture de sécurité de 130 balles. Eh? Et non, je veux pas le savoir, ça. Et là, j'en ai rien à foutre, vous savez, à mon tour, vous n'avez pas la ceinture de 130 balles.
3: Ouais, c'est ça. Alors comme ça, mademoiselle, on fait de l'esbouffe. On s'amuse à passer à l'orange, au rouge, au vert, au choix, d'accord. Hein? Ah bon? Vous habitez la Martinique? C'est bon, y a pas de problème. Vous dégagez, mademoiselle, c'est bon. Bonjour, Rocky, j'aime Béret pas Molly, hein.
0: Pourquoi tu l'as pas conseillé là-bas?
3: On est dans la même tribu.
0: Marcel, qu'est-ce que tu fous, là, Marcel?
2: Je viens de Béret, chef.
0: Mais c'est notre voiture, là-haut.
2: Je sais, mais elle est mal garée. Alors, qu'est-ce que je fais, moi?
0: Mais là, je le fais sauter, là. Réponds à l'appel radio, Marcel.
2: Je réponds.
0: Arrêtez-vous, là, monsieur, s'il vous plaît. Venez de brûler le feu rouge, là, devant moi.
2: Allô? Oui, ici, unité 22, j'écoute. Ah, par rapport aux consignes de sécurité, quittez pas, chef, c'est par rapport aux consignes de sécurité.
0: On les connaît par cœur, les consignes de sécurité.
2: On les connaît par cœur.
0: Il faut arrêter en priorité trafiquant, drogué et dealer.
2: Faut arrêter trafiquant, drogué.
0: Et dealer.
2: Ah, c'est les chefs, j'aurais dit.
0: Vas-y. Comment ça, vous êtes pressé, monsieur? Et moi, je suis pas pressé, alors vous présentez. Il faut arrêter en priorité les détenteurs d'héroïne, de cocaïne et de shit. Il y en a trois, c'est pas compliqué.
4: Mais chef, je suis au courant.
0: Quoi, lui,
4: et tout à l'heure, chez Fayon coincé un, il avait de la cocaïne et de l'héroïne.
0: Tu l'as pas coincé?
4: Il avait pas de shit.
0: Comment ça, vous êtes pressé, monsieur? C'est la deuxième fois. Vous le prenez sur ce temps. Vous le prenez.
4: Allez,
0: fouillez la voiture.
4: Calmez-vous.
0: On fouille la voiture.
2: Alors,
0: on va rigoler tous les deux, là, monsieur Samuel. On va voir ça ensemble. On va rigoler.
4: Quoi? Qu'est-ce qu'il y a? Vous êtes une ambulance? Eh, hey, oh, ambulance, c'est écrit à l'envers. On me la fait pas. Ouais.
2: Le monsieur qui a logé, là, le papier, s'il vous plaît, là-haut. Le chef, regardez, c'est un drogué, il a une aiguille dans le bras, là.
0: Ouais. Et c'est quoi le jeu vidéo à côté, là? C'est quoi ça? Allez, tombez,
2: circulez,
0: ma chef. Allez, circulez, foutez-le.
4: Allez, dégagez.
0: Allez, au lieu de vous tourner les pouces, allez,
2: ma chef, regardez là-bas. Une petite vieille qui se fait agresser là-bas.
0: Là-bas,
2: ils sont deux, chef.
0: T'es sûr que c'est pas la vieille qui agresse les deux, là, plutôt? Non.
4: Chef.
0: Ouais, quoi?
4: Les deux, ils nous regardent, ils arrivent par ici, hein.
0: De toute façon, nous, on a rien fait.
4: Bah, ouais.
0: On va vite au commissariat taper le rapport.
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4: Fatima! Tu sais quoi? Fatima, regarde-moi. Tu fais quoi? Ton plan de cette nuit, plus jamais. Tu restes dans ta chambre et tu regardes la télé, compris? Tu vas être indépendante? Eh ben, tu regardes la chaîne que tu veux! Non, faut pas déconner, hein? On peut décoller! C'est pas parce que c'est ma sœur qu'il faut qu'elle dépasse les limites de la borne de ma patience. La permission de minuit, d'accord? Mais à condition qu'elle soit au lit avant 11h! Et de préférence d'anciens! Moi, c'est qui, chef? Elle est en permission conditionnelle. Et la condition, c'est qu'elle me demande la permission avant que je dise non. Et ce soir, exceptionnellement, j'ai pas dit oui. Moi, je suis large d'esprit. Ma soeur a fait ce qu'elle veut. Elle rentre quand elle veut, elle sort quand elle veut de sa chambre. D'accord? Je sais de quoi je parle, c'est moi qui ai les clés. Alors, hein? Pas de déconner, non? Plus tu verras comment elle se fringue. Tais-toi quand je te parle, d'accord? Tu verras comment elle se fringue. Ouais, mais une mini-jupe, on dirait une ceinture, je t'en jure. Quand on voit ses

0: jambes, on voit ses jambes jusqu'au nombril.
1: Ah ouais.
0: Ah ça quand ma mère est là, elle met le voile, hein, mais quand elle est pas là, elle met les voiles. Ah ouais. Comme dit le proverbe, quand le chien dort, les souris dansent, hein.
1: Ouais.
0: Calme-moi quand je te parle, d'accord. Tiens, déjà il y a deux semaines, je lui ai donné l'autorisation pour aller en boîte de nuit, pour sortir. Elle était à la main jaune. La main jaune, tu sais, ils font du patin à roulette, là. Quand j'étais la chercher, elle était dans les bras d'un chinois. Un chinois. Les patins, les roulettes, la main jaune était sous le t-shirt, t'entends? Quoi? Tu sors avec un garçon? Regarde-moi que je te parle, tu sors avec un garçon? Hein? Un chinois en plus? Il est arabe au moins! Moi je suis déçu, moi c'est la honte de la famille, c'est là, moi je te dis c'est la honte de la famille. On n'a jamais fait ça chez nous, on n'a jamais fait ça chez les Bigoud. Ouais, nous on est respectueux du respect, ouais! Ah ça pour changer, l'a changé, tiens, même de prénom! Elle trouve que Fatima ça fait pas assez américain. Maintenant elle s'est appelée comment? Eugénie! D'où ça fait américain Eugénie? Eugénie Bigoud, ça va pas non? C'est quoi ça, ces conneries-là, d'accord? T'arrêtes maintenant, hein? Après, elle sort, maintenant, elle sort, presque tous les soirs, maintenant, avec sa copine Isabelle. Isabelle? Elle sort avec Isabelle. On va Champs-Élysées, Champs-Élysées. On va, comment ça s'appelle? Planète Hollywood. Planète Hollywood. Le restaurant des stars. La cantina Stallone. Là-bas, le café, il est à 60 balles. Tout ça parce que son blouson, il est accroché au mur. Bah, je veux dire, on va de chez moi au café, sur le mur, il y a le poster d'Yves Duteil, le café, il est offert. Hein. Fatima, je sais pas qui c'est qui lui a embrouillé la tête, mais depuis qu'elle sait lire et écrire, elle a vachement changé, t'entends? Elle a vachement changé, tiens, le soir, quand j'étais à sa chambre, elle continue à lire, à la lampe de poche, Simone de Beauvoir, Jean-Jacques Rousseau, Georges Bernanos, attends, si je les chope, ceux-là, mais si je les chope, t'as... Mais faut qu'elle arrête de s'instruire, il faut qu'elle arrête de s'instruire, sinon, à qui je vais parler, moi, t'entends? Déjà qu'elle me traîne en théâtre, elle me traîne en théâtre. Elle m'a emmené quand même voir comment ça s'appelle. Othello, que j'en ai à foutre, Othello, Othello. Mais que j'en ai à foutre des inondations, moi, que j'en ai à foutre. Et alors, ils avaient quatre assurés, qu'est-ce que tu veux que je te dise, moi? Maintenant, on va à la cruchalie, qu'à la fin, moi, je me casse. D'accord? Maintenant, elle est pour l'union libre, l'union libre. Elle veut prendre la pilule, nah, donne la pilule. Calme-moi quand je parle, la pilule, y a pas de problème, tu peux prendre la pilule. Du moment que tu couches avec personne, d'accord? Hier après-midi, j'ai surprise en train de son appareil à une soirée. Alors, je lui ai dit, t'aurais vu le tableau, je veux dire, t'avais pas envie de l'accrocher au mur. Hein. Ah ouais, elle s'était fait un look apocalyptique. C'est quoi ça? Attends, elle avait mis un pantalon noir en stretch brillant. C'est comme une deuxième peau. Pour l'enlever, il faut un épluche-légumes. Elle met un pantalon avec le slip qui dépasse. Qu'est-ce qu'il y avait écrit sur le slip? Il y avait écrit quoi? Il y avait écrit Calvin Klein. Calvin Klein. Ouais, Calvin Klein. Calvin Klein. Quoi, en plus, tu mets des slips protestants? C'est quoi ça? Non mais oh! Moi, j'y connais rien! Moi, je suis pas dans le mouvement du power. Regarde-moi! Moi, je suis pas dans le mouvement du power. Je suis pas, mais je vais t'en donner du mouvement, moi. Tu vas voir, je vais t'en donner du mouvement. Hein? En plus, tu verrais, les pompes. Mais du 38. Moi, 38. Ah, c'est pour la pointure, c'est la hauteur de talon. Mais j'en sais rien, ça! Le top du top, c'est le maquillage. Le maquillage. Ah, je veux dire, il y va pas avec le dos du pinceau, je peux te dire. C'est plus une gonzesse, c'est un Picasso, je te jure! Et elle croise un caméléon, il fait une méningite, celui-là, je t'entends! C'est quoi cette génération de ouf qu'on va où? Fatima! Fatima! Eugénie! Tu m'écoutes? Tu veux pas que tu es pas mon trab? D'abord, je veux savoir où c'est que tu vas où? Où c'est que tu vas où? Que tu sors? Où que tu vas? Où, franchement, où que tu vas? Une TBE? Une Transbody Express? En plus, tu vas en train? Mais c'est quoi ça? Comment moi, j'y comprends rien? Moi, je suis has-been. Dégage! Sinon, je vais te marave ta tête que tu vas être obligé de te mettre une cagoule pour aller acheter du pain, d'accord? Et arrête de faire! Arrête de faire des bulles avec ton chewing-gum! Tu sais très bien que ça m'énerve! J'arrive pas à les faire! Et le dernier truc qu'elle m'a dit, on m'a dit je rentre à moins quart. Moins quart, pas de problème, mais quel jour? T'entends? Mais c'est pas que je m'inquiète, mais à chaque fois qu'elle sort, moi tu te rends compte, je me mets dans un état, tu te rends compte, à chaque fois qu'elle sort, je me ronge les ongles, t'entends? L'autre jour, à 5 minutes 3, j'attaquais les doigts de pied, t'entends? C'est quoi, franchement, franchement? Ces générations, c'est quoi ça? Nous, à l'époque, nous, c'était plus cool. On appelait ça des booms, t'amenais du chips et du coca, tu roulais une pelle à Sophie Marceau sur Hotel California, t'étais content. Hotel California, maintenant, c'est Hotel Californique dans tous les sens, maintenant. T'as retrouvé ta soeur là-dedans. Alors, tu m'écoutes, Fatima. La liberté, d'accord. La liberté, d'accord. Mais dans le respect des traditions, d'accord. Regarde-moi, comme ça. Qu'est-ce qu'il y a ce soir à la télé? Qu'est-ce qu'il y a d'abord? Qu'est-ce qu'il y a? Samedi, samedi, samedi, samedi, samedi. Canal Plus. Pamela, des grosses miches. Qu'est-ce que tu fais dans ta chambre? À cette heure-ci, tu devrais déjà être dehors.
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3: Justement, alors, l'autre jour, avec une amie, on a relu des textes de Prévert, c'était très agréable.
1: Vraiment, on a passé tout un après-midi, tout un... Je l'ai jamais su, celui-là, donc je ne sais pas pourquoi je le saurais ce soir. Hein. Je n'ai pas un dictionnaire sur vous, monsieur. Alors, après-midi, on regarde... Après, oui, là, cet après-midi. Ah, je suis allé trop loin. Après-midi, voilà. Masculin, un après-midi. Après-midi, partie du jour, depuis midi jusqu'au soir, donc ça c'est bon, hein, bien sûr. Après-midi, après-demain, le second jour, après celui où l'on est. Et oui, donc là, par exemple, on est vendredi, vendredi, samedi, dimanche. Après-demain, c'est dimanche. Ça marche, mais... Un après-midi, je m'en rappelle jamais. Un après-midi, par contre, une artère, hein. Comme quoi, il n'y a pas de règle. Ça dépend des mots. Bah oui. Oh, c'est bien les dictionnaires, parce qu'il y a plein de mots, il y en a quelques-uns qui sont très jolis. C'est vrai, il faut bien le dire. Je sais pas, regardez. Aquarium, récipient dans lequel on entretient des plantes et des poissons. Marqué, on se dit bien qu'on peut y mettre des patates et des clés de douze. Enfin. Franchement, il y en a qui sont fastoches, je pourrais les virer, moi, j'ai le monde. Je sais pas. Oh, c'est joli. Aspirine, épouse d'un aspirant de marine. Généralement très élégante, elle donne à la mode un caractère particulier, un cachet d'aspirine. C'est pas vrai du tout, hein. Du tout, mais c'est joli, alors bon. On a le droit d'en inventer, si on veut, hein, oui. Je sais pas, on regarde Blastomycète, eh ben il est bien gâté, celui-là. Boulangiste. Quand je dis boulanger, comment on dit de vous? Boulangiste, partisan du boulangisme. Ben, j'aime autant, voilà. Ah oui, non, parce que ça avait tout me bousculé, cette histoire. Alors après, on serait allé chez le bouchiste? Chez le charcutiste? Et alors, du coup, hop, chez le drogué. Attendez. Hop, chez le fleurier, alors bien sûr, attention, il arrive, le voilà, chez le dentier. Et là. Moi, j'ai pris mes habitudes, hein. Je continue d'aller chez mon boulanger, mais qu'à se mettre d'accord avant. Hein. Caillasse, tiens, est-ce qu'il y a connasse? Alors, connasse, il n'y a pas connasse, mais il y a conjonctivite, bon, frère, avec. Hein. Dégravoyé, ah, dégradé, déchaussé en parlant d'une eau courante. Là, je comprends ni le mot, ni la définition. Impec. Oh, c'est bien. Il y a tout ce qu'Holocauste, ils l'ont mis, c'est important. Ils prennent parti. C'est bien ce qu'il y a juif, tiens, regardez. Juif, judo, c'est avant. Joyeux, on approche. Juif, personne appartenant au peuple juif. Ils sont bien foulés sur ce coup-là. Hein. Franchement, je trouve que. Bon. Lésiné. Tiens, on en parlait il y a deux secondes. Hein, il y en a qui ne se sont pas gênés. Agir avec une économie de moyens excessive. Excessive me paraît le mot juste. Bon. Alors, oh, il y a plein de mots que je reconnais, je ne vous les dis pas tous parce que ça ferait un petit peu prétentieux. Mais plein de mots, je sais pas, là. Rideau, évidemment que ça je connais. Hein. Je sais pas. Voilà, table. Ça, c'est le mot qui met tout le monde d'accord. C'est vrai? Tout le monde sait ce que. Tout le monde sait ce que. Oh, moi aussi! Moi aussi une table! Et si? Une table! Ouais! Après, c'est évident pour moi, du coup, j'ai l'impression que c'est allé pour les autres. Je suis pas très adroit d'insister. Je pense que ça vous reviendra quand vous en verrez une, quand même. Je m'inquiète pas tellement, d'ailleurs. Bien, allez, un petit dernier. Je sais pas. Vanné, ça voilà, un mot courant, hein, on le dit, ça vanné. Vanné, secouer le grain au moyen d'un vent pour le nettoyer. Dorénavant, je fais attention, je dirais. Ça, je secoue le grain au moyen d'un vent pour le nettoyer. Oh, oh, oh. Merci beaucoup. Vraiment.
3: Alors, on va le remettre sur son étagère, c'est pas plus mal. Je me rends compte d'une chose quand même, c'est que les dictionnaires, merci. Dans les dictionnaires, les aides, il y en a toujours quatre qui se courent après. Léa, c'est pas pour dire du mal, mais enfin, il y en a un bon paquet, presque trop d'ailleurs. Moi, je pense que ce qui s'est passé, c'est que plus ils ont avancé dans le bouquin, moins ils ont eu d'idées.
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0: C'est pas fini ce bordel ? Vous avez quel âge ? Ouais, 8 ans, je sais, ne soyez pas insolents. Hein. Il est 3h du mat, vous dormez maintenant. Bon, écoutez la marmaille, ça fait une semaine que cette colo a débuté, je n'ai pas dormi une heure. Vous avez bouffé du Mars ou quoi ? Non, non, je ne veux pas savoir qui a commencé, là. D'ailleurs, qui a commencé ? C'est toi, Fabien ? T'as décidé de gangréner le dortoir ? Non, parce que déjà au pique-nique, tu remplaces la limonade par du bois spirit, la mentalo par du harpic, résultat, la moitié de la colo aux urgences. Est-ce que tu crois que c'est adulte, ça, Fabien ? Bon. Viens voir, petit con. Tu sais pourquoi tes parents t'ont envoyé ici ?
3: Non.
0: Parce qu'ils divorcent. Oui, ils divorcent. Il est même question de trouver une famille d'adoption à la rentrée. Ça te la coupe, hein, Rémi sans famille ? Où est passé ton sourire, enjoliveur ? Ouais, enjôleur, parfaitement. Bon, Nicolas, ça sert à rien de te moquer de lui, hein. Toi, tu pars avec la mairie parce que tes parents n'ont pas de thunes. Alors, autant dire qu'à Noël, le bateau Playmobil, hein. Vous voulez la guerre ? Vous ne l'aurez pas, je suis endurant, moi. Je vous signale qu'on n'est pas aimé dans la région, hein. Les paysans, ici, ils mangent les enfants, hein. Surtout ceux qui se lèvent. Qu'est-ce que tu fous debout, Jérémy ? Tu iras faire pipi demain et touche pas ton zizi, c'est pas un jokari. Bon, écoutez, Léniard, j'en ai plein les bourses, là. Toute la journée, je joue un, deux, trois soleils. Vous me prenez pour Gulliver en m'attachant aux arbres. Et par-dessus tout, je dois me taper vos chansons de lutin. Le prochain qui moufte, j'en fais un cheese. Il se retrouve dans les faits divers, c'est clair ? Qui a pissé par terre ? C'est toi, Jérémy ? Tu pouvais pas le dire, t'avais envie ? Non, tu l'as pas dit ! Ne mens pas, morpho, je te crève les yeux ! Non, pardon, excuse-moi, non, pardon. Non, c'est pour du pouce, pour de la fosse. Non, je suis pas fâché, je suis crevé. Bon, vous ne voulez pas dormir ? D'accord. Je vous raconte l'histoire du petit puceau. Du petit pousset. Vous la connaissez. Je vous fais le chameau. Je vous fais le chameau, regardez. Voilà. Bon, dernière fois, on dort, alors. Bon, je vais pas faire la caravane non plus, là. Écoutez, je suis fatigué, j'ai pas envie de lutter. Je vais vous parler comme à des hommes, hein. Bon, comme à des Goldorak, alors. Si vous voulez avoir des super pouvoirs demain, il faut dormir. Vous savez, le capitaine Flamme, vous ne le voyez que le mercredi après-midi, mais le reste de la semaine, il dort. Nicolas, sors de ce lit, tu ne peux pas dormir avec Céline. Mais parce que ça ne se fait pas. Mais non, moi je dors avec la monitrice, parce qu'elle a besoin de... Qu'est-ce qu'il y a ? Attends, pourquoi tu pleures ? Mais il va te les rendre, tes bouquins, et arrêtez de jurer comme ça, merde, vous faites chier. Bon, Fabien, rends-lui sa BD, son New Look, on n'en parle plus, là. Qu'est-ce que tu fous qu'un New Look, toi ? Fais voir tes draps. Fais voir tes draps ! C'est toi qui as fait l'Australie, là ? Et t'as quel âge ? 23 ans. Je vais me réveiller. Demain matin, tout sera rentré dans l'ordre, hein. On ira faire du cerf-volant dans les gorges de Pissou, tranquillou. Ça vous fait rire, Pissou, hein ? Ah, Pissou, ça vous fait rire ! Les gorges de Pissou ! Mais vous êtes vraiment des mômes ? Vous n'en avez pas marre de faire des cons, d'agir sans réflexion ? Vous croyez que le petit prince, il s'amusait à faire des bombes à eau avec des capotes, à stocker ses crânes de lait sous les matelas ? Putain, je sais pas pourquoi, mais plus je vous regarde, plus j'aime la pilule de ma femme. Moi, je vais vous dire à votre âge, moi. Moi, à votre âge, moi, j'étais... J'étais comme vous, en plus, putain, j'étais...
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5: Allô, bonjour Jean-Claude. Ça va ? Oui, c'est belle maman. Ah oui, très bien, très calme, une très bonne journée. Vous, le boulot, ça va ? La santé ? Alors cette grosseur mal placée, là, vous l'ont retirée ? Ah, des dents. Elle était mal placée, hein, mon pauvre Jean-Claude. Hein. Ah bah dites donc pour vous asseoir. Hein. Ah oui, ils ont réussi à le sortir, ce gros marron. Oui, un petit bouton, mais ça peut revenir. Hein. Et faire cancer. Oui, mais souvent, ça revient. Pour faire cancer, oui. Ah oui, pratiquement à tous les coups, hein, oui. Ah oui, vous allez y avoir droit, oui, oui. Non, non, non, non, ils vous disent ça, Jean-Claude. Non, mais... Attendez, Jean-Claude, ils vous disent ça, mais ils sont obligés de vous dire ça. Ben, pour l'espoir, tout ça. Hein. Mais n'y comptez pas, hein, non. 99 chances. Eh oui, eh oui. Même s'ils ont tout retiré, tout raclé, ben reste toujours des bouts. Hein. Et ça repousse. Pour faire cancer, oui. Ben oui, Jean... Ben oui, ben faut... Ben oui, mais c'est... Hey, c'est la vie, hein. La vôtre sera courte. Ouais. Oui, voilà. Je... Non, si, non, Jean... Non, Jean-Claude, j'en parlais avec mademoiselle. Je vous... Je... Mais c'est quand même... Ça revient là. Oh merde, ce con. Dites, Jean-Claude, je pourrais parler à ma fille. Elle est en cuisine. Oh, c'est peut-être pas la peine de la déranger. Si, vous me la passez. Allô, allô, allô. Patricia, c'est maman. Je t'emmerde. Tu entends? Attention, Jean-Claude, là, je vous emmerde tous. C'est ça, et le petit avec. Et va te faire, et va... Et va te faire poissonner ma counasse. Oh, je les aime pas, tous les deux, hein. Oh, ben dites, il faut bien s'amuser un petit peu, hein, à nos âges, hein. Allez, on remet ça. Amour. Allô, Jean-Claude. Oui, c'est encore moi. Excusez-moi, écoutez, j'ai honte, je suis confuse, là, oh là là. Je sais pas ce qui se passe en ce moment, hein. Bah, écoutez, je crois que je perds complètement la boule. Bah, vous savez ce que c'est, vous. Mais... Mais non, mon petit Jean-Claude, Alzheimer. Vous savez, qu'est-ce que c'est? Alzheimer. Mais non, mais c'est pas un fromage. Alzheimer, le truc dans le... Eh ben, c'est lui. Mais je suis prête à faire tous les traitements que vous voudrez. Ah oui, alors là, l'hôpital, la pécégerie, les camisoles chimiques et tout. Hein? Elle est occupée. Oh ben non, non, ben laissez-la. Non, c'est pas la, non, c'est pas la peine, Jean... Non, non, non, Jean-Claude, ça va... Non, non, Jean-Claude, foutez-lui la... Non, Jean-Claude... Jean-Claude, si, vous me la passez. Juste un mot, hein. Alors, Patricia, c'est maman. Alors, tu t'es bien fait ramonner, ma salope. Torcher les fesses, grosse morue, va. Hé, il peut le soir, ma coulasse. Ah, je peux pas m'en empêcher. C'est plus fort que moi. C'est terrible, hein, quand même, c'est cette maladie, là, hein. Mais qu'est-ce qu'on se marre.

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1: Moi, j'ai toujours rêvé d'être top modèle. Vous m'imaginez en top modèle? J'ai dit imaginer. Non, mais après tout, mais qu'est-ce qui me manque pour être top modèle? En hauteur, une vingtaine de centimètres. Et en largeur, la même chose. Vous m'imaginez en top modèle, Anna Roumani. Je donnerai des tas d'interviews. Anna Roumani, la nouvelle top qui monte et la gentillesse de nous recevoir entre deux défilés. Alors Anna, dites-nous, y a pas trop de compétition entre les top modèles? Oh. Oui, je crois, mais j'ai la chance que je suis très amie avec Claudia, Carla, Cindy, Karen, Naomi, même si elles sont toutes jalouses de ma beauté. Alors Anna, on dit de vous que vous êtes une intellectuelle. Oh. Oui, je crois, c'est pas parce que j'ai un corps magnifique que j'ai le cerveau de vide. Je lis beaucoup. Je lis Hugot, Kundera, Paris Match. Alors Anna, quel est le secret de votre beauté? Oh. Le secret de ma beauté, je dors beaucoup. J'ai la chance que je peux manger ce que je veux et je grossis de pâtes. À midi, j'ai mangé des œufs durs et des carottes, rappelle. C'était une orgie. Sinon, j'ai fait beaucoup de sport, que je monte dans ma vidéo de Soyez Belle avec Anna Roumani, où je monte comment n'importe quelle femme avec un physique banal comme toi. Elle peut espérer devenir aussi belle que moi. Si elle achète ma vidéo à 358 francs. Ou sinon, moi, j'aurais rêvé d'être Lady Diana. Non, c'est vrai, parce qu'elle est princesse. Bon, elle a dû aller avec le prince Charles. Mais maintenant, c'est terminé. Moi, j'aimerais bien être Lady Diana. Je ferais des visites de charité dans les hôpitaux du monde entier. La journée avec les déshérités, la nuit dans les 5 étoiles. J'aime beaucoup visiter les hôpitaux parce que donner de la joie aux autres, ça me rend heureuse.
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2: C'est bien réfléchi, il faut vous amputer la jambe.
3: Enfin, docteur, vous n'y pensez pas. Je suis coureur à pied.
2: On dirait pas, hein. Ah ben, vous m'aiderez une planche à roulettes.
3: C'est interdit par le règlement.
2: Ah ben, je sais pas, moi, changer de métier, travailler avec vos mains, soyez horloger ou vitrier.
3: Vitrier?
2: Oui, vitrier.
3: Si la planche dérobe pendant que je mets un carreau, le travail est mal fait, le client est mécontent.
2: Mais faut les caler, vos roulettes. Vous mettez un journal en boule sous la planche pour pas qu'elle bouge.
3: Un journal? Quel journal?
2: Ben, un journal, c'est pour rouler en boule. Mais pas de papier glacé, hein. Sinon, la planche, fut!
3: Un François?
2: Voilà. Un journal qui se lit vite. Comme ça, vous le mettez tout de suite en boule.
3: Bon, alors, pour résumer, je me fais amputer, je mets ma planche, je roule le journal en boule dessous, et après, je mets mon carreau.
2: Oui, alors ça, c'est au cas où vous avez choisi vitrier. Maintenant, vous pouvez très bien prendre un autre métier.
3: Sans rouler en boule?
2: Bah oui.
3: Quoi, par exemple?
2: Bah, je sais pas, moi, coiffeur, par exemple, un coiffeur, il se sert pas de ses pieds.
3: C'est vrai.
2: Enfin, sauf un manchot.
3: Oui.
2: Et encore, il coiffera avec ses dents, celui-ci.
3: Il y a un métier qui m'aurait plu, c'est de tenir un bar. Seulement derrière le comptoir, on me verra plus.
2: Mais faut pas vous mettre derrière le comptoir, faut vous mettre dessus. La bouche ouverte, remplie de cacahuètes. C'est rudement apprécié au moment de l'apéritif.
3: Et les pièces de 20 centimes, où c'est qu'ils les mettent?
2: Ah.
3: Oh, c'est embêtant, hein, une amputation. Ça me limite dans le choix des métiers. Quand j'étais jeune, je voulais être plongeur chez Cousteau, mais là...
2: Les palmes, où est-ce que vous les mettrez, hein?
3: Aux mains?
2: Ah ben, faites de la marionnette à ce moment-là au théâtre du Luxembourg, chez Guignol. L'expression du geste, les ombres chinoises, les castagnettes et le toutine, tout ce qui vient de là-bas.
3: Enfin, docteur, cette amputation, on peut pas l'éviter.
2: Ben si, on peut l'éviter, seulement si vous voulez pas vous soigner, moi j'y peux rien.
3: Non, non, mais docteur, vous faites votre métier, hein, moi je veux pas non plus.
2: Ben, il me semble, oui.
3: Mais bon... Je pensais qu'avec une pommade...
2: Ah, une pommade, une pommade, une pommade.
3: Comme il s'agit d'un corps aux pieds...
2: Évidemment, je peux vous mettre une pommade. Enfin, ça va vous soulager pendant 40 ou 45 ans. Et puis dans 50 ans, vous revenez me voir.
3: Ouais, alors c'est sûr, si c'est pour revenir tous les 50 ans...
2: Ah non.
3: Surtout que j'aime pas bien ça, la pommade, ça fait le pied gras. Ça traverse la chaussette et le scaille du cuir est abîmé.
2: Maintenant, il y a aussi la solution de changer de chaussure. Seulement 20 ans d'études pour en arriver là, ça frise le gâchis.
3: D'autant que celles-ci sont trop petites. Seulement, il n'y avait pas ma pointure dans la couleur que ma femme voulait. Alors ça m'a enserré le pied pendant des années.
2: Oh mais je sais, je connais votre dossier. Seulement, je vois deux objections au changement de chaussure. D'abord, des frais considérables alors que celles-là peuvent encore tenir. Et puis, vous êtes habitué à celles-là. Alors psychologiquement, je ne suis pas persuadé que vous puissiez supporter le changement.
3: Oui, mais enfin, une amputation.
2: Ben, mon vieux, une amputation à l'heure actuelle, mais avec les moyens modernes, mais c'est rien du tout. Bah, enfin, bah, on vous met là, sur le bio, avec un verre de vin. Un Beaujolais ou un Mâcon?
3: Un Mâcon.
2: Un Mâcon?
3: Ouais.
2: Deux Mâcons, Francis.
3: Pour moi aussi.
2: Ah ben oui, ben c'est pour vous. Oh là là là là. Ah, la peur de manquer chez celui-ci. Bon, un coup de tranchoir et puis c'est marre. Il n'y a aucun risque du moment que les outils sont bien lavés. D'ailleurs, moi-même, je tiens beaucoup à l'hygiène. Je recous avec des moufles en laine que je fais bouillir. Le fil, c'est celui du boucher pour les rôtis le dimanche. Et en cas de pépin, il y a le curé qui est pas loin.
3: C'est
2: voyez,
3: sûr, j'ai quoi. Des garanties.
2: Allons, allons.
3: C'est d'accord, docteur, et pour le règlement.
2: On s'arrangera après. Et puis, vous viendrez me faire mes carreaux, hein?
3: Merci, docteur. Mais oh, j'ai pas dit que j'avais choisi vitrier.
2: Non.
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5: Moi, avant, j'étais grossier, vulgaire. Et maintenant, je me sens beaucoup mieux. D'ailleurs, j'étais pas très éloigné pour plein de trucs que tu regardes bien, parce que quand j'ai attaqué la culture, j'ai attaqué par les grands penseurs antiques. C'est Socrate, parce que Socrate, c'est la base. Hein, moi, j'étais sur le cul quand j'ai appris que ce mec-là, Socrate, il a rien écrit du tout. Tu vois. Pas une ligne. Ah bah, il a rien branlé. D'ailleurs, tu vas dans une librairie, tu demandes un bouquin de Socrate, il y en a pas. Pas de cassette, pas de vidéo, rien. Même dans la collection Harlequin, t'en trouveras pas. C'est Platon, après, qui a gratté un disciple à lui. Mais lui, Socrate a rien branlé. Hein. D'ailleurs, en général, le philosophe antique, il en fout pas lourd, hein, j'ai étudié ça. Toi, philosophe antique, je veux dire, c'est un gars, au départ, il médite pendant 8 ans. Ah oui, oui, oui, mais attention, 8 ans de méditation pure, il dit pas un mot. J'aime autant te dire, les autres autour, ils ont les oreilles dressées, hein, ils attendent, hein. Bah oui, parce que vers 4 ans et demi, il y a un moment, il fait... Et là, tout le monde dit, attention, il va dire quelque chose. Et puis non, en fait, il remettait juste sa toche, tu vois, qui était un petit peu froissée. Et alors, au bout de 8 ans, seulement, il sort une phrase. Il sort une phrase du genre, un être en tant qu'être, ne pourrait-il pas être autre qu'il n'est? S'il n'explique pas lui-même son être... Et là, tous les autres autour, ils disent « Génial !» Putain, on en a pour des siècles à réfléchir là-dessus. Hein. Et c'est vrai qu'il y en a qui se font encore chier avec cette phrase-là. Hein, Ah ben, moi, je me suis fait chier rien qu'à l'apprendre, hein, déjà, pour te dire le truc. Bon, alors, évidemment, après, je me suis intéressé à des auteurs vachement plus récents, des philosophes, notamment, comme Leibniz. Leibniz, c'est un type super, toi. Puis lui, il en a écrit des bouquins. Et notamment, il a écrit un bouquin sur la nécessité et la fatalité... qui est formidable, je suis sûr que vous avez déjà entendu parler hein, de ce mec-là. C'est Leibniz, c'est ce mec-là qui pensait que tous les événements sont liés entre eux. Moi, j'y crois vachement à ça. Hein. Mais tu sais que même dans la vie de tous les jours, attention, tu sais qu'à 2 mètres, hein, à 3 mètres près, ça change tout. Hein. À 3 mètres près, déjà, tu vois le monde différemment, déjà. Par exemple, imagine là, une file de mecs tout nus. Je prends un exemple simple, hein, pour que tout le monde comprenne. Par exemple, imagine, t'arrives là. Hein? Donc, tu les regardes de face. Hein? Tu vas dire, ils sont à la queue leu-leu. Hein? Maintenant, imagine, t'arrives là. Donc là, tu les regardes de dos, ce coup-ci. Tu vas dire, non, ils sont en randonnion. Bon, eh ben, mon vieux, tu leur mets une plume dans le cul, ça fait une file indienne, mon vieux. Tu vois que ça tient à rien.
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6: C'est bien le train pour Sarcelles. Il y a une place en face de vous? Oui, je veux me mettre. C'est public, non? À quelle heure il s'en va le train? 17h17. Oh, moi, 5h15. Ah, 17h17. Je vois pas la différence, non? Ah, ça y est. On est parti. On est parti. On est parti, on a tout laissé. Oui, monsieur, on est parti, on a tout laissé, tout. On est revenu une main dedans, une main devant, une main derrière. Dites-moi. Je peux vous poser une question? Vous êtes juif. Ah, vous n'êtes pas juif? Ah non, je croyais, non. Non, je croyais. Non, remarquez, il en faut aussi, hein. Qui c'est qui va acheter au détail après? Vous êtes sûr? Sûr de quoi? Sûr de quoi? Eh ben, vous êtes juif. Ah, vous êtes breton. Ah ouais, alors là. Peut-être que vous êtes juif, vous le savez pas. Peut-être que votre père, votre grand-père ou vos voisins. Ah, vous êtes désolé. Non, soyez pas désolé. Non, ne soyez pas désolé. C'est mieux désolé. Moi, vous pouvez me le dire, non? Vous voyez bien, non? Que je vous dise quoi? Eh ben, oui. Quand vous vous énervez, qu'est-ce que j'ai dit? J'ai rien dit. Eh ben, vous n'êtes pas juif, vous n'êtes pas juif, je suis pas responsable, non? De toute façon, ça y est. Regardez, on est arrivé. La maison de Tata Bahla, la maison de Tata Hanina, la maison de Miss Haouda. Ça y est, on est arrivé. On va se quitter. On va plus se voir. Vous allez bien vous débarrasser de moi, hein? Ouais, ouais, ouais, ouais. Petite vieille comme moi, qui, je vais le répéter à qui? Vous êtes juif. Ah, vous êtes juif. Vous êtes juif. Eh ben, on dirait pas, hein.
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4: Quand on voit la misère qu'il y a là-bas, puis à côté cette arrogance du monde occidental, moi je trouve ça indécent. Hein? Ah, mon Jacques Barr.
7: Ouais, c'est pas mal. En fait, tu sais, moi, les bagnoles, c'est surtout pour Laetitia. Moi, je pourrais rouler en R5.
4: Jérôme! Non mais quand on voit ce qu'on a fait, cette ingratitude populaire, moi ça me met, mais oh! Ils sont en son nom, ceux-là? En même temps, le clivage droite-gauche, qu'est-ce que ça veut dire aujourd'hui? La droite n'est pas tant à droite que ça, d'ailleurs, dans son programme fiel volet social. Ils ont évolué à droite, mais ils ont des théoriciens. Il y a Sarkozy. On a pas de gauche, je veux dire, Sartre s'est trompé. Sarkozy a peut-être raison. Pardon. Manu, ça va? Ça va? Dis donc, félicitations pour ton gosse, non? Pardon. C'est ton premier, non? Oh, ça doit être génial. Non, bah, je sais pas, surtout quand tu rentres le soir, un petit moussaillon qui te saute au cou comme ça. Pardon. Comment? 3 semaines? Ah oui, il doit pas sauter bien. Enfin, quand même un gosse. Non, un gosse, enfin, c'est...
7: Ouais. Enfin, moi, les gamins, ça me fait peur. Et puis t'as vu comment c'est chez nous, avec les bouquins, les tapis, le mobilier, les bibelots. On serait vite le bordel. Hein. Manu?
4: Pardon. Ah, Josépha, ça va? Ah non, j'étais à la dernière expo de Patrick, c'était absolument Manu, ça va? Manu, t'es revenu finalement, dis donc, mais c'était comment ce reportage en Bosnie? Non, mais non, puis entre les tirs de mortier, les roquettes, à la fin de la journée, tu devais avoir une tête, comme ça, non? Enfin, je sais pas, je vois déjà rue Saint-Jacques quand ils sont avec les marteaux coupeurs, mais c'est la merde. Non, puis enfin, toutes ces atrocités, ces gamins en haillons, pardon, je veux dire, affamés, dans ce froid, enfin, au teint charbonneux, moi, ça me mène, hors de moi, mais à un point, il y a des fois, je me dis, je te jure, je vais y faire un saut avec mon 4x4. En plus, Laetitia adorerait ça, tu penses, distribuer des pancakes, des miches à tous ces gosses. JP, bah qu'est-ce que j'ai... Non, mais il faut réagir. Tu comprends? Il faut réagir. Hein? Oui, je vais même plus loin. En tant que nouvel écologiste, si c'est négociable, pourquoi pas un accord avec la droite? Non? Qu'est-ce que j'ai dit qui... Quand on est de gauche... Scandaleux!
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9: Si on veut, oui.
8: Et maintenant, sur Radio Lucienne, on va vous faire quelques réclames pour nos amis commerçants. Allez-y, Lucienne.
10: On l'a fait quand même, celle du charcutier, parce que il a toujours pas payé celle d'avant-hier.
9: Si, si, faites-la. On va y faire comprendre.
10: Pendant vos commissions, faites donc un tour à la charcuterie Moron. Envie de boudin? Envie de saucisson? Allez donc chez Moron.
9: Cette semaine, en promotion chez votre charcutier Moron, l'andouille et la salade de groix. Qu'est-ce qu'on n'est pas obligé de dire, hein? L'andouille, depuis le temps qu'elle est en vitrine, c'est à se demander si les charcutiers ou antiquaires.
10: N'oubliez pas qu'il a pas payé.
9: Oui, oui, je m'en occupe, oui. Charcuterie Moron, le paradis du cochon. Charcuterie Moron, le charcutier qui nous doit les ronds. Je pense qu'il a compris, là. Hein? Alors, oignon,
10: corps aux pieds,
9: ongles incarnés,
10: courez chez votre cordonnier, monsieur Chevret.
9: Comment ça, courez? Vous avez déjà couru avec des corps aux pieds, bon?
10: Monsieur Chevret est un homme épatant. Il vous fait des chaussures qui vous vont comme des gants.
9: Et il travaille comme un pied. Ah, c'est parti tout seul.
10: Et il remet tout à demain. À demain. À demain.
9: Mais de quoi il se mêle?
10: Hein?
9: De quoi il se mêle?
10: Bon, ben, on va peut-être arrêter avec le cordonnier parce que ça va finir par lasser.
9: Et maintenant, chers auditeurs et chères auditeuses, Lucienne va vous passer sur le pick-up sa chanson préférée de Marcel Amont.
10: Bleu, bleu, le ciel de...
9: Ah, pas celle-là, l'autre.
10: Ah, le Mexicain balafré.
9: Oui. Balafré. Je ne l'avais pas remarqué, moi. Non, ça doit être banané.
10: Ah, on me précise banané. Alors, banané, bonne santé. Et cette chanson est dédiée par Mme Forger pour ses petits-enfants de Montpellier.
9: Oui. Alors, comme nous, on ne nous entend pas jusque là-bas, s'il y en a qui y vont, ils auront qu'à leur dire aux petits-enfants Mme Forger, hein?
10: Oui, ils habitent à côté du feu rouge.
9: Alors, maintenant, nous souhaitons bon appétit à toutes celles qui, comme moi, ont faim. Allez-y, Lucienne. Chauffe Marcel! Oui, dépêchez-vous, là, on a que 3 minutes pour déjeuner, hein. Faut faire le journal des informations à 12:30.
10: Vous inquiétez pas, j'ai tout prévu dans des tupperwares.
9: Ah, eh bien, j'ai une de ces fringales. Alors, il y a quoi de bon?
10: Vous allez vous régaler. Il y a andouille et salade de groin.
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11: Pardon? C'est toujours la bibliothèque de Vitrolles? Il n'y a plus les fenêtres?
12: Ouais, je viens... voir si vous avez un bouquin qui s'appelle « Les papillons de l'espoir » chez Calmann Lévy. Ou « Les papillons dans l'espoir ». Enfin, les papillons, je suis sûr. L'espoir, je suis moins sûr. Ou dans la poire. Il y en a beaucoup d'arrachés. Non, mais tant pis, je vais prendre la couverture. Oui, non, mais comme c'est la prof de français qui nous a demandé, comme ça, elle verra que j'ai fait un effort. Madame Nguyen. Mon nom, pour le bouquin, Philippe. Philippe Grotti. 24 novembre 80 à Vitrolles, enfin en France, en français. Bien. G-R-O-T-I, Grotti. Non, d'origine italienne, mais c'est pas nous. Enfin, ça fait long, ça date de l'arrière-grand-père avec qui j'ai jamais eu aucun contact, hein, qui était d'ailleurs un peu la honte de la famille. Hein, on l'appelait macaroni pas frais, enfin, on rigolait beaucoup. Quoi. Mais d'ailleurs, même lui, je crois que c'est un Français qui a pris un nom italien, mais qui est passé en Italie en coup de vent. Voilà, parce qu'il y avait trop d'Italiens en Italie. Enfin, c'est un peu le problème de l'Italie, c'est qu'on se sent pas chez nous, quoi. On se sent chez eux. Disons qu'on a des origines italiennes par obligation, si vous voulez, mais c'est pas nous. Mais ma mère, c'est 100% bien. Enfin, d'origine gasconne, tarasconne, bretonne. Enfin, il n'y a pas un spaghetti qui traîne, quoi. Pas une merguez, pas de d'ambiguïté, si vous voulez. Dans le... Son nom de jeune fille, c'est Ben Barka, mais c'est pas elle. C'est son père, enfin son faux père, hein, qu'il a trouvé par terre. Il y a eu une histoire d'adoption, enfin on n'a pas bien. Mais en réalité, c'est Ben Barkaski, enfin polonais, enfin moins grave. Malheureusement, ils ont viré le ski, hein, d'où l'ambiguïté, enfin la consonance phonétique musicalement incorrecte. Enfin moi, j'entends dans l'aigu au niveau du. Ouais, non, mais je vais pas prendre le bouquin. Non. Vous avez la grande épopée de Jeanne d'Arc chez Fayard.
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14: Je te reconnais, toi, t'es plus le tarnage, toi.
15: Attends,
14: t'es plus le tarnage, toi. Je reconnais ta gueule, t'es plus le tarnage, toi.
15: Eh, arrête, toi. Je te dis que je suis pas de ta gueule.
14: Mais chut, t'es vu le tarnage, toi, je reconnais ta gueule, t'es vu le tarnage, toi.
15: Hé, arrête, toi.
14: Ouais, puis à un certain moment, j'étais là, je fais ta gueule, je me suis dit, t'es vu le tarnage, toi. T'es vu le tarnage, toi.
15: Hé, tu te drogues ou quoi?
14: Mais là, je me drogue pas, moi. T'es vu le tarnage, toi.
15: Je te suis pas, t'es vu le tarnage.
14: Si, t'es vu le tarnage, je reconnais ta gueule, t'es vu le tarnage, toi.
15: Hé, arrête, toi. Hé, tu te faire du mal, moi, là.
14: Mais là, tu vas pas me faire du mal, toi. 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
15: je ne suis pas de ta gueule.
14: Si, t'es vite ton oeuf. 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
15: Mais j'appelle Fratio.
14: Si, elle s'appelle Bruno, ta soeur. 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
14: Mais je
15: te dis pas, tu... Arrête,
14: toi. Mais j'arrête pas, moi. Même à un certain moment, il y a un type qui est rentré dans le magasin, il a brisé un quand t'as cela. T'es vite en oeuf, toi.
15: Hé, hey, tu vas te détruire, moi.
14: Mais je vais pas te détruire, toi.
15: Je suis pas de moi.
14: Si, t'es vite en oeuf, toi. 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Je te dis, t'es vite en oeuf.
15: 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Je suis
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2: Rebecca, arrête. Il faut vraiment que je téléphone à ma femme. Déjà, hier, j'ai oublié. Si je l'appelle pas, je la connais. Elle va croire que je suis avec quelqu'un. Oui, on fera l'amour après. Mais je veux d'abord la rassurer. Oui, cui cui, moi aussi. Je te ferai le canari tout à l'heure. Allô, Marie-Caroline, c'est moi.
3: Je t'entends mal. C'est toi, Jacques-André?
2: Ah, enfin, j'arrive à ta voix. Quel bazar, ce téléphone. Depuis hier matin, j'essaie d'avoir Paris.
3: Bon, mais alors, t'es où?
2: Toujours à Stockholm. Je suis bloqué ici pour au moins 2 jours. Ou 4 jours. Ou plus, si ça se trouve.
3: Oh, mon pauvre chou, tu me manques. Je pensais tellement te voir demain. Léonard, il en a encore pour 4 jours. Tu penses à moi, quand même?
2: Je ne pense qu'à toi, mon amour. Mais du bain moussant.
3: T'es sûr que tu peux pas te débrouiller?
2: Non, je suis tributaire. C'est elle qui décide.
3: Qui ça, elle?
2: Chérie, la compagnie. C'est quoi que j'entends qui claque?
3: Qui claque? Ah ouais, qu'est-ce que c'est?
4: Arrête avec ce fouet, il entend tout.
3: Puis moi, ça m'excite. Tu sais ce que c'était?
2: Non.
3: Tu vas pas me croire, c'est ma mère.
2: Ta mère?
3: Oui, elle court les mouches avec une tapette.
2: Elle est là, ta mère?
3: Ah bah oui, de chez elle, on l'entendrait pas.
2: Ah, elle pourrait rester avec toi quelques jours? Parce que moi, j'aime pas bien de savoir seule.
3: Mais bien sûr qu'elle va rester avec moi quelques jours. Moi non plus, j'aime pas me savoir seule. Et le soir, ça va? C'est pas trop dur?
2: Oh si, le soir, c'est dur. Très dur. Mais tu sais, je suis pas là pour m'amuser.
3: Eh oui. Et quel temps il fait là-bas?
2: Pourri. Il pleut. Oh. Bah tiens, mets la douche. T'entends pas?
4: Les menottes. Va chercher les menottes.
5: Oui, je suis ton gros éléphant.
4: Tu vas m'attacher au radiateur.
3: Ah non, c'est moi qui mets la clé dans ma culotte. Allô?
2: Allô?
3: Ah oui.
2: Ah, alors, qu'est-ce que t'as fait aujourd'hui? T'es allé voir ton psy?
3: Non.
2: T'es allé chez le dentiste alors?
3: Non.
2: Eh ben t'es allé chez le coiffeur alors?
3: Non.
2: Ben, alors, qu'est-ce que t'as foutu?
3: Oh, je suis restée à la maison. Un truc à droite, un truc à gauche, et puis l'un dans l'autre. J'ai pas vu la journée passer. Tu m'as pas donné le numéro de l'hôtel.
2: Le numéro de l'hôtel?
3: Ta cigarette, écrase-la sur mon pied.
2: Je peux pas, parce qu'on change tout le temps.
3: D'hôtel?
2: Non, de numéro de téléphone. En Suède, c'est comme ça, c'est pour que les clients soient plus tranquilles.
3: Aïe!
2: Ah, je comprends que ça t'ennuie, mais... Je t'appellerai le plus souvent possible.
3: Oh oui, chérie, mords-moi.
2: Je te fais la grenouille.
3: Aïe!
2: Oh là, qu'est-ce qui se passe?
3: Je me suis fait mordre.
2: Bah, pas par ta mère, quand même.
3: Pas par ma mère. Eh ben si, justement, par ma mère. Eh ben, pas bien du tout, aujourd'hui.
2: Qu'est-ce que tu racontes?
3: Mais tu sais, chaque fois que tu t'en vas, ça la perturbe. En plus, il a fait très chaud cet après-midi, et avec la chaleur, elle niaque. Bah, elle est plus toute jeune, hein.
2: Ah. Justement, il y a un type dans l'hôtel qui a le même sonotone que ta mère. Alors dis-lui que quand ça siffle, faut qu'elle l'éteigne et qu'elle le rallume après.
3: D'accord, je dirai.
2: Eh ben dis-lui maintenant.
3: Hein? Ah oui, tu veux que je dise non. Oui. Hey. Maman? Ma petite maman? Tu quittes pas 2 secondes?
2: Non. Rebecca.
3: Allô? Allô? Où quoi?
5: Où t'étais? J'appelle de loin, chérie.
3: Mais attends, mais qu'est-ce que j'entends depuis tout à l'heure? C'est des bruits d'animaux?
2: Ah, toi aussi?
3: Qu'est-ce que c'est?
2: C'est des animaux.
3: Ah, et ben c'est ça, j'ai pas rêvé tout à l'heure, j'ai entendu un éléphant.
2: Écoute, ça me rassure, je suis pas fou. Il y a des animaux dans cet hôtel. J'arrête pas de le dire.
3: Mais l'hôtel est pas en ville?
2: Si, mais en Suède, ils mélangent tout. Je te jure, pour travailler, c'est pas pratique, hein.
3: Bah oui, j'imagine. En plus, tu dois avoir un problème de langue.
2: Oui, mais je me débrouille un peu.
3: Ah bon? Bah alors dis-moi un truc en suédois.
2: Ah oui. Kumundra, kumchak aussi.
3: Ah, ça veut dire quoi?
2: Kumundra, voici les contrats. Jacuzzi, monsieur Jacuzzi.
3: Mais qui c'est ce monsieur Jacuzzi?
2: Jacuzzi, mon correspondant local.
3: Il est japonais?
2: Non, c'est comme Paul Auchan.
3: Voilà. Voilà, attends, chérie, je comprends rien.
2: Chérie, il y a Paul Auchan et il y a Jacuzzi. Voilà, ils sont deux, c'est pas grave.
0: Mon trésor, qu'est-ce que tu veux que je te rapporte?
3: Tout sauf une suédoise.
0: Non, sérieux, qu'est-ce qui te ferait plaisir?
3: Mais je sais pas, un truc rigolo qu'on trouve là-bas, une combinaison. En cuir.
0: Hein?
3: Très moulante.
2: Allô?
3: Avec des chaînes. Et des clous.
2: Allô?
3: Jacques André?
2: Marie-Caroline?
3: Ça a coupé.
2: Oh, ça a coupé. Qu'est-ce qu'on a une mauvaise liaison?
3: Ça, on peut pas dire qu'on a une bonne liaison.
2: Bon, je la rappelle, on a été coupé.
3: Donne-moi ça.
2: Mais j'en ai pour 2 minutes.
3: Installe le trapèze au-dessus du radiateur.
6: Après, il y a une grosse autruche qui va te sauter dessus.
3: Le cirque Pinder ouvre ses portes dans 2 minutes. Allô?
0: Allô, mon amour.
3: Oh oui, chérie.
0: C'était juste pour te dire au revoir.
3: Oh, c'est gentil, je t'embrasse. Je t'embrasse fort.
0: Moi aussi, je t'embrasse. Chérie.
3: Oui, je suis là.
0: Je t'aime.
3: Moi aussi. Je t'aime.
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7: On me demande souvent pourquoi je porte des lunettes. J'ai toujours porté des lunettes. Dès que j'ai su qu'on ne tapait pas sur les enfants à lunettes. Donc, dès l'âge de 2 ans, je portais des lunettes. C'est même ça qui a foutu ma vue en l'air, parce que je voyais très bien au départ. Ça a même provoqué chez moi un certain retard pour apprendre à lire et à écrire, car pendant longtemps, j'ai été persuadé que l'alphabet démarrait par Z, H, B, K, M, U. Par cœur que je le connaissais. Le panneau de l'ophtalmo. Ouais, parce qu'il faut dire ophtalmo, hein, oculiste, ils aiment pas. Hein, ils ont peur qu'on les prenne pour des proctologues, sûrement. L'ophtalmo est un type curieux. Hein. Ceux qui portent des lunettes ou ceux qui vont faire un contrôle régulièrement vont me comprendre. L'ophtalmo, tiens, déjà moi dans mon quartier, le mien, l'ophtalmo, son frère, c'est l'opticien. C'est vous dire si j'ai pas confiance. L'ophtalmo est un type qui, dès que vous rentrez dans son cabinet, vous fout des gouttes piquantes dans chaque œil. Vous demande alors d'installer votre menton sur une machine de guerre. Puis de fixer un point rouge que d'un seul coup, tu as un puzzle, 5000 pièces dans chaque mirette. Et là, il te demande, qu'est-ce que vous pouvez lire? Ah, rien, il vous faut des lunettes, monsieur. Il teste alors différents verres et vous demande, là, vous voyez mieux avec celui-là, c'est moins bien, là, c'est mieux, là, c'est moins bien, c'est moins bien. Le 6e, là, mieux que le 3e, le 3e.

0: une paire de lunettes, alors que vous n'y voyez rien, puisque vous ne l'avez pas encore. C'est donc l'opticienne qui choisit pour vous. Alors, dans le meilleur des cas, elle vous met une monture sur le nez avec le prix qui pendouille, là, le long de l'étiquette. Eh oui, ça va très bien, je vous rassure. Dans le pire des cas, le prix est carrément collé sur un des deux verres à elle. De son côté à elle, ah oui, parce que il faut qu'elle sache tout de suite cette paire-là qui vous va le mieux. Hein. Vous repartez avec des verres incassables, forcément incassables, que vous cassez dans l'année. Le nombre de trucs incassables qu'on peut casser dans une vie, les chercheurs doivent être moins costauds que nous. Exemple, la petite vis qui se trouve ici. À la charnière exacte entre la branche et le reste de la monture. Aucun chercheur n'a encore pu trouver la petite vis qui peut rester plus de 6 mois à cet endroit précis. Qui encore n'a jamais vu quelqu'un chercher à 4 pattes sur la moquette. Sa petite vis! Avec lunettes comme ça, vu qu'il n'y a plus qu'une branche. T'as qu'à porter des lentilles! Ah, j'ai entendu ça dans ma vie. T'as qu'à porter des lentilles. J'en porte déjà, j'ai des lentilles plus des lunettes. J'ai toujours aimé mettre toutes les chances de mon côté, moi. En plus, les lentilles, ça m'aide à retrouver mes lunettes quand je les cherche. Non, c'est pas vrai. J'aime pas ça, les lentilles. Alors, les lentilles, alors, il faut les mettre, les enlever, les remettre, les enlever, les remettre, les re-enlever. C'est là de l'œil, hein. Ah non, ceux qui pensent que les lentilles, c'est mieux que les lunettes, se foutent les doigts dans l'œil régulièrement. Oh, j'en entends dans la salle qui disent « ils déconnent, Ruquier », parce qu'alors quand même, ils ont fait des progrès dans ce domaine. Aujourd'hui, des lentilles, ils en font qu'on peut dormir avec la nuit. Le génie qui a trouvé ça. Mieux voir pour dormir. Non, y compris, je préfère les lunettes. Hein. Ça fait un télo, même si on les pend. Hein. Pivot, c'est pour ça qu'il en porte, il les a toujours là. Genre, j'ai tout lu, j'en ai plus besoin. Faut qu'il se méfie, Bernard Pivot. Hein. À force d'avoir les lunettes sur le front, ça crée des gestes décalés. Il paraît qu'il se fout la pipe dans les trous de nez. Ça, c'est moi un télo tout de suite. Hein. Il y a aussi des personnalités qui portent des lunettes noires pour pas être reconnues. On les reconnaît tout de suite. Moi, j'en porte parfois des lunettes noires à un enterrement. Normal. Pour pas montrer que je ne pleure pas. Bon. Mais porter des lunettes noires pour pas être reconnu, c'est débile. Moi, qu'est-ce que je fais pour pas être reconnu? J'enlève les miennes.
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3: Vous connaissez le chemin le plus court entre deux points? C'est la ligne droite. Le chemin le plus long, c'est le taxi. Je suis venu en taxi. Je suis tombé sur un numéro. Ouais, hey, monsieur. Ouais, hey, monsieur. Monsieur, moi dans la vie, il y a 2 choses que j'aime dans la vie. Et number one, la poésie. Un, deux, bouffer le cul d'une pute. Oh, mais moi, la poésie, mais c'est ce que je préfère, moi, la poésie. La poésie, c'est une façon qu'il a, le poète, de te dire les choses de manière qu'elles deviennent belles. Avant, c'est toi, enculé, va pourri, va péder. 94, va. Mais la poésie, il faut comprendre. Quand le poète te dit « Contempler cette forêt vierge », il faut comprendre. Et il te parle de la chagatte. Il ne peut pas te dire « Regardez cette chagatte ». Et c'est simple, non, quand le poète te dit « Mignonne, allons voir si ce matin la rose est éclose ». C'est clair, ça, non? C'est clair, ça, non? Ça, c'est carrément mon toit, ton cul, que j'en fuis, là, ça! Moulon rose! Moulon rose! Moulon rose, mais c'est trop bien! En poésie, hein? Non, d'accord avec vous, en poésie, hein? D'accord. Number one, la poésie. En deux, vous voulez que j'ai plus de rire. Et en 3, la 205, que j'étais parce qu'elle est petite, nerveuse, racée, un peu comme moi, je me retrouve bien, cette 205 là, c'est comme la philosophie. Tous les collègues, ils me disent, mais à toi, Capucin, à quoi ça te sert, à toi, la philosophie? Ils n'ont pas compris. Moi, j'aime

0: bouquin de Descartes, et c'est pas le tarot. La philosophie, ça sert à te faire poser des questions. Le matin, quand tu te lèves, toc, la philosophie, elle se met en marche. Et tu te poses des questions. Qui suis-je ? Putain, demande-moi qui suis-je ? D'où vais-je ? Où vais-je ? Et toi, où tu vas, toi, couillon ? Et pourquoi tu te lèves ? Et pourquoi tu pétanques ? Et pourquoi tu vas chez le coiffeur ? Alors tu te recouches et tu vas pas chez le coiffeur. Alors moi, je dis, la philosophie, ça sert à un truc, à faire chier les coiffeurs, c'est tout. D'ailleurs, t'as qu'à voir la tête des philosophes. Ils aiment pas beaucoup les coiffeurs.
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3: Un lapin pour ton anniversaire? Enfin, Michel, mon petit poussin, tu sais bien qu'on te refuse rien. Mais qu'est-ce que tu veux faire avec un lapin? Oh, des câlins. Bah, des câlins, je veux bien, mais ton lapin, il va surtout faire des trous partout. Il va manger toutes les fleurs. Et en un rien de temps, le jardin deviendra un terrain vague. Hein. Va te rouler dans l'herbe après. On pourra plus y aller. Les voisins vont bien rire, ils ont un jardin, mais ils n'en profitent pas. C'est ça que tu veux. Mais mon pauvre chéri, mais un lapin, mais tu ne le tiendrais pas. Un lapin, ça se sauve. Il va manger un peu d'air pour te faire plaisir. Et puis il va tourner la tête à droite. Toi aussi, tu vas tourner la tête à droite pour voir ce qu'il regarde. Et puis quand tu reviendras sur lui, oh, il sera plus là. Ça, il va pas t'attendre. C'est très malin, les lapins. C'est pas pour rien qu'ils travaillent avec les magiciens. Et le malheureux, une fois parti, il fera pas long feu, hein. Qu'est-ce que tu crois, un lapin sans collier, c'est un bon dîner. Salaud de voisin, ils vont le bouffer, ils vont même pas nous inviter. Alors si c'est pour nourrir le quartier, vaut mieux encore un chat. Un chat, là, t'es tranquille, tu le verras jamais. Si, il reviendra la nuit, quand tu dormiras, pour boire ton lait. On n'aura que les inconvénients. À ce compte-là, vaut mieux un lapin, alors. Enfin, mais c'est une obsession, pourquoi pas un serpent pendant qu'il y est, hein, un boa. Eh ben tiens, c'est une bonne idée, ça. Pour ton anniversaire, un petit boa. Si, au début, c'est mignon, les boas. Seulement, ça grossit, les boas. Ça grossit. Et quand tu feras 12 mètres, ton boa, il va s'échapper. Et avant que t'aies pu dire ouf, ton lapin, il va te l'hypnotiser, il va te l'étrangler. Et oh, il va n'en faire qu'une bouchée. Ah, ben voilà, t'as gagné. Tu voulais un lapin, il s'est fait bouffer. T'es content, maintenant? Oh, tu peux pleurer, hein. C'est avant qu'il fallait y penser.
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4: Le gars qui a le succès à la bouche, là, dans la pub, il se la fait, la blondasse qui est avec lui?
5: Bien sûr. Il utilise le très près extra dry. Elle tombe comme une mouche.
4: Ouais, mais ça, c'est dans la pub. Dans la réalité, c'est pas comme ça.
5: Si, tout ce que tu vois dans les pubs, c'est forcément vrai, c'est vérifié. Il y a un bureau des vérifications.
4: Ouais. Mais par exemple, l'ami Ricoré le matin, lui. Au petit déjeuner, on le voit pas.
5: Normalement, il devrait y être.
4: Ah non. Moi, je t'assure, j'ai bien regardé au supermarché, dans les rayons, il y a de la Ricoré, mais il y a jamais l'ami Ricoré.
5: Forcément, il est pas au supermarché, il est au petit déjeuner.
4: On l'achète pas avec le paquet, alors?
5: Non, il s'invite chez toi.
4: Ouais, bah à ton bureau des vérifications, il y a des lacunes. Parce que moi, j'ai toujours pas vu Mitterrand sur les boîtes de camembert président.
5: Forcément, il peut pas se mettre sur toutes les boîtes. Il a du travail. C'est vérifié, c'est son fromage.
4: Alors, il touche sur les ventes?
5: Ouais, il a un franc ou deux par boîte, puisqu'il est président.
4: Ouais, comme Chavignol sur le crottin, quoi.
5: Pareil! Par exemple, toi, si tu trouves un fromage,
4: ouais,
5: tu le déposes à la SACEM et tu touches.
4: Ah ouais, d'accord. Ouais, ouais, ouais, mais les boulettes pour les chats, qui c'est qui touche?
5: Le chat.
4: Le chat qui est sur la boîte, ben il croque déjà les boulettes.
5: Il croque et il touche. Mais ça dépend de son âge, au chat. S'il est trop jeune, son propriétaire met l'argent sur un compte bloqué, il le touche à sa majorité.
4: Ah ouais. La vache qui rit depuis le temps, elle a dû se faire un de ses pognons, celle-là.
5: Elle est milliardaire. Elle s'est encore acheté un train cette année.
4: Ah ouais? Pour voyager?
5: Non, pour le regarder passer.
4: Tiens, ma femme, elle aurait dû faire ça, la vache. Avec sa bonne mine et ses gros seins.
5: C'est vrai qu'elle a le teint rougeau, Simone. Ouais. Mais tu sais, il n'y a pas que des avantages. Parce que la vache qui rit maintenant, tout le monde la drague. Monsieur Propre, Monsieur Bricolage, Oncle Bean, Storo Ailé.
4: Tiens, des vaches qui marchent fort en ce moment, là, c'est celle qu'on voit avec le cow-boy en Amérique, là.
5: Ah ouais, Charente Poitou, là.
4: Ben non, c'est la tradition du goût, ça. Oh, le boulet, alors lui, vraiment. Ben non, les vaches rouges et blanches, là, Marlboro.
5: Ouais, les cigarettes.
4: Ben non, c'est des briquets.
5: Ah bon?
4: Bah oui. Eh ben, ces vaches-là, elles sont tellement demandées qu'elles vont bientôt bosser chez Camel.
5: Ouais.
4: Les briquets Camel.
5: Ouais, ouais. Et le cow-boy, maintenant, il travaille dans le parfum. C'est lui qui fait mille fois l'amour à la fille de Jean Patou.
4: Mille fois l'amour?
5: Et en 20 secondes. Ça a été vérifié.
4: Mais en 20 secondes, il lui fait pas tout.
5: Si. Si. Parce qu'il est double action. Avant, il travaillait chez Gillette. Il retire avant que le poil se rétracte. Et la fille, c'est celle qui fait aussi nana.
4: Ah oui, nana, là, ouais. Les petits bonbons aux fruits, là, qui s'achètent en pharmacie, là.
5: Mais non, nana, c'est des couches culottes qu'on achète dans les hypermarchés incontinent.
4: C'est pour ça, alors, que j'avais du mal à les mâcher, moi.
5: Depuis le temps que je te dis de faire comme Jacques Issardou, de t'acheter un dentier.
4: Ah oui, je l'aime bien, cette pub, elle est rudement sympa. Seulement, ils ne devraient pas la passer à l'heure des repas. T'es tranquillement en train de manger, t'as Jacques Issardou qui se rince les dents devant toi et qui crache dans le gobelet, merci bien. Ah, c'est pas la fille de Vittel qui se laverait devant toi, hein. Elle, quand elle élimine, c'est censuré.
5: Je l'aime pas, moi, la fille de Vittel. Elle a une grande bouche.
4: Bah, c'est à force de boire à la bouteille. Et encore, elle boit par le petit bout.
5: Je préfère la petite brune, là, qui danse le twist avec des castagnettes dans la gare de Mâcon, là. Ta ta ta ta ta ta ta ta ta ta
4: ta ta ta ta ta. Ça, c'est la pub pour le train TGV.
5: Non, le train Nescafé.
4: Non, c'est le train TGV, je te dis.
5: C'est le train Nescafé. Ah. Ils te servent un café gratuit sur le quai avant le départ, dans des grands sacs. Alors que dans le TGV, tu fais la queue au bar.
4: Ouais. Et puis dans le TGV, c'est du Nescafé.
5: Ouais. Oh. J'aime bien aussi celle qui savonne les nichons dans sa baignoire, là.
4: Michel Barzac.
5: Non, Cléopatra, là. Ouais, tous les soirs, hein. Moi, je l'enregistre, moi.
4: Mais c'est pas pareil, ça. Ça n'a jamais été une pub. C'est un document historique qui a été tourné à l'époque de Cléopâtre.
5: De Cléopâtre?
4: Ben non, pas... Oh, le boulet, alors lui, vraiment, hein. Oh, de Cléopâtre. Autant de Cléopâtre, il n'y avait pas la télé.
5: Ah ouais, ouais, c'est vrai.
4: Ben non. Oh.
5: Non, mais il y avait du savon.
4: Non, c'était du Tahiti-douche. Ils s'enduisaient le corps avec et ils attendaient que la pluie tombe.
5: Mais ça n'a pas changé. Le Tahiti-douche, ça marche que s'il pleut.
4: Je sais. Mais moi, je connais des gens qui se font avoir. Ils en achètent et puis s'en servent dans leur salle de bain.
5: Oh. Tu peux pas empêcher qu'il y ait des cons qui comprennent rien à la pub.
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6: À chaque fois qu'un gars, par exemple, se fait écraser par un camion... Hein? Eh bien, il y a toujours un abruti dans le coin pour culpabiliser à mort, vous avez remarqué, et pour dire « Et moi, comme un con, j'y paye un café. » Ah, faut que je sois con, putain, je m'en veux, putain. Tu te rends compte, j'y paye pas de café, il passe deux minutes avant au carrefour, il n'est pas écrasé par le camion. Hein? Je suis con. C'est vrai qu'il est con, hein. Ah bah, oui, faudra lui dire un jour ou l'autre, hein. Mais si tu remontes ces deux minutes-là, bah, faut aussi remonter les deux minutes d'avant, hein. Ouais, parce que... Hein? Et les parents du gars, dis donc, la mère, au moment de l'accouchement, elle pouvait pas se retenir 30 secondes, serrer les cuisses pour sauver son fils. Alors, elle est un petit peu responsable aussi, celle-là. Et le grand-père? Alors là, le grand-père, vous allez rigoler. Le grand-père, il est né qu'en 19... C'est à cause de la guerre de 14. Donc, t'imagines, 5 ans de décalage. Hein. Tout ça parce qu'un archiduc, je vous rappelle, a été spavané à l'arrière d'une bagnole, hein, à Sarajevo encore. Bah, vous la connaissez, la suite, il se fait flinguer, la guerre de 14, 10 millions de morts, excusez-moi du peu, et puis surtout le grand-père a été décalé, la mère aussi, et le fils sous le camion. Et oui, puis, il y a eu aussi les fraises de Grouchy, hein. J'ai l'impression qu'on les oublie un petit peu vite, hein, les fraises de Grouchy, hein. Grouchy, c'est un général de Napoléon. Non, mais ça déconne. Hein? Et c'est que l'action se passe à Waterloo. Et tu vois, l'histoire, comment ça s'enchaîne. C'est étonnant. Hein? Parce que Napoléon, il est sur une butte. Il est avec sa longue vue comme ça. Il attend Grouchy. Hein? S'il vient pas, le Grouchy va prendre une branlée. Il le sait. Hein? Et mon Grouchy, un peu plus loin, à l'époque, il est en Belgique. Et il est en train de manger tranquillement. Et au dessert, il y a des fraises, hein, qui sont vachement bonnes, hein, d'où les fraises de Grouchy. Hein. Ben, ça c'est un monsieur qui a pris du retard, il rigole d'un truc d'avant, qui n'est pas fini, donc c'est pour ça qu'il est un peu décalé, mais c'est pas méchant. Tout le monde n'a pas le même braquet, alors des fois... C'est pour ça que je m'arrête de temps en temps pour que les gens ils remontent dans le bus, mais là, il est accroché au pare-choc, il n'arrive pas du tout à... Attends, bon. Donc... Je laisse prendre un peu d'avance, comme ça, il rattrape. Ouais, ça déconne, il fait rire aussi. Et, donc, mon Grouchy, sans déconner, c'est un détail historique, authentique. Hein. Nous, les Français, on a pris une branlée à Waterloo. C'est authentique à cause du Grouchy, qui s'est pas pressé, il a mangé ses fraises tranquillement. Du coup, il arrive... Putain, j'ai les élastiques, j'arrive. Il a mangé ses fraises tranquillement. Du coup, il arrivait à la bourre, à Waterloo, et l'autre, il s'est retrouvé à Sainte-Hélène. Alors que sur ce coup-là, quand tu regardes bien, imagine, il arrive le Grouchy, on gagne à Waterloo. Ah, on arrive à battre les Prussiens et les Anglais, je veux dire, dans la foulée à l'époque. Hein, il n'y a pas de raison qu'on n'envahisse pas l'Autriche. Là, on occupe Vienne, et puis 100 ans plus tard, bah, il n'y va pas l'archiduc à Sarajevo. Donc il n'y a pas de guerre de 14, pas de décalage. Ah ben là, tu peux payer 5 cafés à ton pote. Tu peux même y dire, tu restes manger ce soir à la maison, même je t'héberge pendant 2 ans chez moi. 2 ans! Quand il va arriver au carrefour, il aura encore 3 ans d'avance sur le camion. Ça devrait suffire, 3 ans quand même, pour éviter un camion. C'est jouable, hein, quand même. Hein. Surtout que s'il n'est pas trop con, il n'est pas obligé de venir les... Il n'est pas obligé de venir les premières années, il vient sur la fin, toi. Il n'y a pas raison de se geler le cul pendant 3 ans, tu sais. Toi, il dit, qu'est-ce que tu fais? Ben, j'attends un camion qui doit arriver. Bon, d'un autre côté, je ne suis pas d'accord non plus pour qu'on mette tout sur le dos à Grouchy. Il faut remonter encore beaucoup plus loin. Hein. La Genèse, le paradis terrestre. Hein. D'ailleurs, vous vous souvenez, Dieu, il l'avait bien dit à Adam et Ève. Hein. Il leur avait dit, vous pouvez bouffer tous les fruits du jardin que vous voulez, y compris les fraises belges en question, je m'en fous. Hein. Par contre, je ne veux pas que vous touchiez aux fruits de l'arbre de la connaissance. Hein, c'est comme ça qu'ils appelaient les pommiers à l'époque. Hein. Et la F, qu'est-ce qu'elle fait? Alors elle, dès qu'il y a une connerie à faire, elle est là. La F, mon vieux, le premier serpent qu'elle voit qui passe avec un cajot de pomme sous le bras. Alors prend une, elle croque dedans, cette conne. Alors du coup, le bon Dieu, il revient, il est en pétard, il dit « Qu'est-ce que vous avez branlé, bordel ?» Bon, là, je le dis avec mes mots à moi. Hein, Ah ben non, lui, il l'a pas dit comme ça. Hein, mais quand même, hein, on sent qu'il est en pétard. Hein, Ouh là là, il est très très remonté. Hein. D'ailleurs, ça rigole pas, il prend des sanctions, et puis vachement sévères. Hein. Là, il chope la Ève, il lui dit « Toi, vous vous souvenez, il dit, toi, tu accoucheras dans la douleur. Il chope le Adam. Il dit, toi, tu seras obligé de travailler toute ta vie pour gagner le pain de la famille, si tu trouves du boulot, bien sûr. Et il n'avait pas dit à Ève, hein, c'est que plus tard, non seulement elle continuerait à accoucher dans la douleur, hein, comme prévu, mais qu'elle gagnerait le pain aussi, finalement. Hein, ouais, c'est bien fait niquer sur ce coup-là, la Ève, c'est vrai. Ouais, ça, il veut... Il faut reconnaître que nous, on accouche toujours pas, et puis elle gratte quand même, hein, maintenant. Et alors, après, c'est pas fini, hein, parce que le bon Dieu, il est toujours en pétard. Hein. Donc, il se tourne vers le serpent, et là, il est sans pitié avec le serpent. Il chope, il dit, toi, je te coupe les deux bras, les deux jambes, et tu seras obligé de ramper devant les hommes. Puis après, qu'est-ce que je te dise? Bah, enchaînement d'action. Tu vois bien que c'est Leibniz qui avait raison tout à l'heure, ça colle maintenant. Eh ben oui, regarde... t'accoucheras dans la douleur. Bon, on l'a vu pour la femme tout à l'heure, serrer les cuisses 30 secondes de plus. Bah, problème.
7: Puis après l'escalade, Waterloo, Grouchy, l'archiduc, le camion. Si bien que le café de ton pote, du départ, il a rien à voir. C'est Ève la responsable. Salope!
0: Non mais je sais ce que vous vous dites. Vous vous dites, ce gars-là, je le connais, j'ai déjà vu quelque part, c'est ça? Oui? Ben cherchez pas, vous m'avez vu à la télé. François Ledu! François Ledu! J'ai fait toutes les émissions, toutes. J'avais commencé par le journal de 20h sur TF1. Il y a eu un accident, la télé est venue, j'ai témoigné. J'avais rien vu, mais j'ai témoigné, hein. Et j'ai bien raconté, hein, les cris, les morts, les flammes à TF1, ils ont adoré. Ah ben avec tous les feuilletons américains que je m'envoie toute la journée, je savais ce qu'ils aimaient, hein. Oh, j'ai fait un carton, ouais. Je suis passé aux infos de 20h, le 22h, le minuit. Oh, le lendemain, j'étais une star. Dans la rue, tout le monde me reconnaissait. Au bistrot, vedette. Ah, ben, je suis obligé de prendre l'apéro avec les lunettes noires, hein. Et puis, je dis plus bonjour, ni merci, ni au revoir. L'inconvénient, c'est qu'à Paris, ça se remarque pas. Et puis, l'apéro, c'est plus comme avant. Faut les voir, les patrons de bistrot et l'autre, hein. Ils croient me faire plaisir, ils me ramènent des petits grains noirs sur du pain carré. Je dis, dis donc, je mange pas mes crottes de nez, c'est pas pour manger celles des autres, hein. Prends ma déchire de Pascal, tu les remets dans le derrière ton méro et tu fais péter les chips, ça. N'essaye pas de m'arnaquer parce que je suis devenu une vedette de télé, hein. T'es pas tout seul à Courbevoie. Bientôt, ça va être Baba et le Balton. Good morning, le Chiquitos. Tout de suite, j'avais compris que j'étais fait pour la télé. Mais la télé, c'était fait pour moi. Et avant, ta femme te trompait, t'étais cocu. Maintenant, ta femme te trompe, tu passes à l'amour en danger, t'es une vedette. Elle se barre, tu passes à perdu de vue. Elle a un orgasme, tu passes à mystère. T'as pas de femme, tu fais tourner manège. Et si tu peux pas te la faire, tu gardes les 2000 balles et tu vas en pute. Mais moi, bon, je croyais que j'avais une vie de merde. Mais pas du tout, j'intéresse moi la télé. Ma vie pour eux, c'est un roman. Avant, j'avais honte de me gratter le cul le matin. Maintenant, grâce à ça, je fais des émissions sur les allergies. Pour passer à Santé à la Lune, je me suis fait greffer. J'ai un foie de babouin et un cœur de cochon. Depuis, je mange plus que des bananes, je dors dans les arbres et je vais chier au fond du jardin. François! C'est moi! Et j'ai fait toutes les émissions, toutes! Et même les jeux, c'est abordable maintenant. Et fini la tête et les jambes de Monsieur Cinéma. Aujourd'hui, t'as beau avoir fait des études jusqu'à 30 ans, si tu sais pas faire tourner une roue, t'es un con, puis c'est tout. Diplômé peut-être, mais un con. Depuis que les jeux sont devenus manuels, j'ai toutes mes chances. Au juste prix, j'ai fait un carton. J'ai entièrement meublé mon appartement. 40 halogènes, 17 bergelements en plâtre. La télé, ça change la vie. Et regardez Mabrouk, avant, c'était qu'un clébard. Aujourd'hui, c'est une vedette. Regardez Mitterrand, aujourd'hui, c'est une grenouille. J'ai fait toutes les émissions, toutes. Et un jour, dans la rue, un gosse tombe du 7e étage. Oh, j'étais juste en dessous, coup de peau, oui. J'ai pas hésité une seconde, j'ai écouté que mon courage. Je l'ai filmé. Deux versions. Une avec des cris pour le journal de 20h et une avec des bruitages rigolos pour Vidéogag. Mais pour passer dans Vidéogag, tu peux massacrer ton gosse, hein. Mais attention, marrant, sinon ça passe pas, c'est de la télé de divertissement. Moi, j'ai pas de gosse, je prends celui du voisin. Il me le prête parce qu'il a pas de caméscope. Chacun son truc. Oh, le gosse, je l'ai amené au jardin d'acclimatation à la fosse des ours. Je l'ai fait jouer sur le muret. 2 heures, il a mis à tomber. À un moment, l'ours s'approche. Tac, plus de cassette. Du coup, on a été obligé de le sauver. Enfin, ça nous a toujours fait un petit FR3 Aquitaine, hein. Il y a des jours sans. Ah bah, gosse sauvé, FR3 13h, pas sauvé, TF1 20h. Ils sont plus pros à TF1. Hey, et si tu filmes l'ours qui se tripote, tu passes l'image du jour à la météo, ouais. Je connais mon métier, vedette de télé. Et si l'ours copule avec sa femelle, tu casses le film à 30 millions d'avis sur la misère sexuelle des ours en captivité. Mais attention, attention, attention. Attention, si c'est toi qui te tripotes en regardant les ours, tu passes au tribunal. Et si c'est l'ours qui te tripote, tu passes à l'hôpital. Et si t'as pas de cassette, tu passes pour un con, voilà. Mais je connais mon métier, vedette de télé. Oh, Vidéogag, c'est bien. Tu filmes un gag, S'il est bon, tu gagnes une caméra. Ça a l'air con, hein? Mais ça pourrait être plus con. Tu pourrais gagner ta caméra. Comme ça, en plus, avec la deuxième caméra, pendant que tu filmes ta femme, elle peut te filmer. Sinon, sur les films de vacances, on ne voit jamais. Les types comme moi, pour passer dans Paris Match, faut qu'ils soient victimes d'un attentat. Et encore, victime, mais pas trop, sinon on te reconnaît pas bien sur la photo. Et moi, j'ai un copain, il a été amputé de la tête. Moche. Bon, d'accord, il a fait la couverture de Voici, mais après, accroche-toi pour trouver du boulot. Et il a envoyé des photos matons sur la photo, il y avait que le rideau. Non, mais je m'excuse de le dire, mais c'est pas en embauchant des rideaux orange et crado qu'on va résorber le chômage. J'ai tout fait pour être en Paris Match, pour être victime d'un accident, j'ai même été au stade de Furiani. Pas de peau, j'étais dans la tribune d'en face. En plus, c'était un an après. Mais la télé m'a comblé, elle m'a donné toutes mes joies, tous mes bonheurs. Même mon final, je l'ai vendu. 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
8: Voilà, bonjour, merci Evelyne. Et oui, on se retrouve sur le plateau de Tournée Ménage avec notre jeu favori, puisqu'il a réuni des tas de couples déjà. Et puis, nos nouveaux candidats. On va commencer par les garçons, c'est pas très galant, mais ça fait rien. Alors d'abord, à ma droite, Jean-Pierre. Bonjour Jean-Pierre.
9: Bonjour Fabienne.
8: Et puis, à ma gauche, Mohamed.
9: Ah non. Non, c'est Momo.
8: Oui, c'est Momo Ahmed. Et donc, de l'autre côté, il y a les filles, attention, les filles, avec tout d'abord Ingrid. Bonjour Ingrid. Oh. Et Nathalie. Bonjour. Alors, on va commencer avec Jean-Pierre. Une première question pour Ingrid. Jean-Pierre, allez-y.
9: Bonjour Ingrid. Ingrid, est-ce que tu baises?
8: Oh là! Non! Jean-Pierre, lisez la question comme sur l'affiche, comme on l'a fait tout à l'heure.
9: Il faudrait que je lise l'affiche.
8: Oui, l'affiche. Allez-y.
9: Ingrid, quand tu vas au cinéma, est-ce que tu préfères aller voir les films d'aventure ou les comédies? Et surtout après, est-ce que tu baises?
8: Oui, on a compris. On a compris. Alors, Ingrid, vous avez compris la question. Quel genre de film préférez-vous, donc?
10: En fait, disons que je n'ai pas de préférence. Tout dépend de l'état d'esprit dans lequel je vais voir le film. Et dans ce domaine, je suis pour l'éclectisme.
8: Très bien. Alors, Jean-Pierre, est-ce que la réponse vous satisfait?
9: Ouais, ouais, beaucoup, ouais.
8: Parfait.
9: Une question pour Nathalie.
8: C'est ça, Jean-Pierre, bravo.
9: Nathalie, est-ce que tu es très pour l'éclectisme?
11: Bah, c'est à dire l'été. J'en ai fait, oui, quand c'est jeune, du son en longueur, tout ça, mais là, j'ai arrêté, c'est fatigant, l'athlétisme.
8: Parfait, vous êtes satisfait, Jean-Pierre?
9: Oui, j'étais satisfait de la réponse.
8: De Nathalie, très bien. Alors maintenant, on va passer à Mohamed.
9: Oui, non, Momo.
8: Momo Ahmed, avec tout d'abord une question pour Ingrid.
9: Pour Ingrid, d'accord. Bonjour Ingrid. Ingrid, si tu vis avec quelqu'un qui a des goûts complètement différents, est-ce que ça te pose des petits problèmes? Disons par exemple, si tu épouses un Norvégien, est-ce que tu acceptes de vivre à la norvégienne ou autre chose?
10: Oh bien oui, je suis pour un brassage des ethnies et puis une société cosmopolite, oui.
9: Hein? Qu'est-ce qu'il raconte, hein? Excuse-moi, j'ai pas compris, cherche pas à m'embrouiller. C'est oui ou c'est non, hein?
10: C'est oui.
8: C'est oui.
9: C'est oui, d'accord.
8: C'est oui, Ingrid a dit oui.
9: Je note.
8: Alors maintenant, Mohamed, une question pour Nathalie.
9: Nathalie, d'accord. Bonjour Nathalie.
12: Bonjour.
9: Nathalie, est-ce que ça te dérange si à la maison, il y a déjà une femme qui fait la vaisselle, une autre qui fait le ménage et une autre qui a le mouchoir sur la figure?
8: Oui.
9: Est-ce que ça te pose des problèmes?
8: Oui, c'est ça, Nathalie. En fait, la question est, est-ce que vous êtes pour la polygamie?
9: Oui, c'est ça.
11: Oh, bah, c'est-à-dire, la polygamie, moi, j'ai jamais été, hein, mais si on paye le voyage, oui, je veux bien.
8: D'accord, très bien.
9: Ouais.
8: Alors les garçons, ça y est, maintenant il faut faire votre choix.
9: Allez, toi, Dim.
8: Ah bon?
9: T'es Nathalie.
8: Oui, ouais, Nathalie, et vous?
12: Moi, je suis d'accord, c'est Nathalie. Elle
8: Nathalie. Alors Nathalie, à l'unanimité. Ingrid doit être très triste. Ingrid, venez nous rejoindre. Et bien voici Ingrid. La malheureuse perdante. Ingrid, qu'est-ce que ça vous fait d'avoir perdu?
10: Mais il y a des fois, je crois, il faut savoir perdre.
8: Oui, je vous comprends. Voilà. Oh, la belle Nathalie.
9: Ouais,
8: on vous a déjà dit que vous ressembliez à Catherine Deneuve, Nathalie?
11: Non, jamais, non.
8: C'est normal. Alors bon, on y va tout de suite avec une première question à Jean-Pierre.
11: Alors, Jean-Pierre, si tu devais te comparer à une vedette de cinéma, à qui est-ce que tu te comparerais-tu?
9: Il y a des copains à moi, ils disent que je ressemble à Alain Delon.
8: Delon?
9: Non, non, ils disent Delon.
8: Bon, est-ce que la réponse vous satisfait, Nathalie?
11: Bah, je sais pas, moi, je préfère quand même plus Robert Redford.
9: Ah, ouais, il y a des copains aussi, ils disent que je ressemble enfin, plus à Robert qu'à Redford.
8: Bon, très bien. Alors, on va enchaîner maintenant avec une question pour Mohamed.
9: Maman.
11: Non, mais c'est pas la peine parce que j'ai choisi.
8: Ah non. Nathalie, non, non, il faut une question pour Mohamed, c'est le
11: non,
8: jeu.
11: Non, non, mais c'est pas Mohamed. Hein,
12: non, mais dedans, excuse-moi là. C'est quoi ces conneries? Il faut jouer le jeu là.
8: Mais attendez.
12: La gonzesse là,
9: avec
12: tu
9: poses la. T'as aucune chance.
8: Alors, Nathalie, posez une question à Mohamed.
11: Mais non, c'est toujours Jean-Pierre.
8: Ah, bravo Jean-Pierre.
9: J'ai gagné.
12: Je suis pas d'accord, il est truqué
8: Mohamed,
12: votre jeu là. Hein.
8: Calmez-vous.
12: Je suis désolé, c'est truqué votre truc là. Hein. Déjà, la famille en or, ils m'en verraient. Les chiffres des lettres, ils m'en verraient. Ici, ils me verraient aussi. Hein.
8: Mohamed,
12: c'est de la magouille tout ça. Je m'en vais comme un prince.
8: Là, le grand moment est arrivé. Attention, je crois qu'ils étaient faits pour se rencontrer. Et maintenant, ça va être fait dans 3 secondes. Alors, je compte. Vous êtes prêts?
9: Oui, j'étais prêt.
8: Très bien. Alors, attention. 1, 2 et 3.
9: Oh, elle est belle. Non, non.
11: Voilà. Et où, Robert Redford?
9: Est-ce que tu baisses toi?
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13: C'est vert, là. Eh ben, t'es sous, quoi. Eh ben, vas-y, avance. Quoi, les enfants? Quand c'est qu'on arrive? On arrivera quand on arrivera. Hein. De toute façon, on a de l'avance. Mamie Jacotte ne nous attend pas avant midi. Alors, on a bien fait de partir un peu plus tôt, comme ça, même si on tourne un peu, on sera dans les temps. Voilà. Allez. Et non, il y a du fric par là, hein? Ça y va, les baraques. Comment, Jérôme? Ah non, mamie Jacotte, ah non, elle habite plus rue du Rocher. Ah non, maintenant que papy Jaco est mort, on la mise. Enfin, la mise, non, elle habite dans une grande maison, avec plein d'autres vieilles dames. Que leur mari est mort aussi, d'ailleurs. Non, je sais pas pourquoi je rigole, c'est pas drôle, alors. Donc, bon, je comprends que c'est joli un peu, que c'est joli, tu penses, elles ont chacune leur box, leur truc, enfin... Comme la SPA? Oui, sauf que la SPA, c'est pour les animaux abandonnés. Alors que mamie Jacotte... On l'a jamais abandonnée. C'est vrai, ta mère, on s'en est toujours bien occupé. Ouais. Elle devrait être bien là-bas. Elle peut. Ah, nous, on va bien le sentir passer quand même, hein? Tu t'es arrangé, ton frère? Hein? Je te demande. T'en as parlé avec Francis? Et Liliane, oui, parce que sa femme, c'est le même topo quand il s'agit du fric. Bah, ils nous ont déjà mis à mâcher les vacances l'année dernière, ils vont pas encore grappiller sur la maison de retraite. Je veux pas le savoir, c'est ton frère, alors ta mère, il l'a coupé en deux. Ah, bon, doucement derrière, on s'entend plus dans cette voiture. Ah non, toi, arrête, fais pas cette tête, j'aime pas ça. Arrête, bien sûr que si elle pas bien là-bas, on la mettra ailleurs. Chez Francis. Ah, écoute, Liliane, elle a que ça à foutre, s'en occuper. Nous, écoute, nous, t'as vu, on l'a fait l'essai, elle fait peur aux gosses. Alors, bon, arrêtez, vous me déconcentrez, on va se paumer. Alors, j'ai le plan, j'ai tout, hein, tout va bien. Saint-Germain, on laisse effet. Ça, non, la Bretèche, on l'a passé. La forêt, on est en plein dedans, non? Alors, c'est après la forêt que ça se complique. Hein. Jérôme, t'as pris quel parfum, le vacherin? Vanille, chocolat, parfait, j'adore le chocolat. Ouh, c'est vrai, regarde l'hélicoptère. Alors, on sort de la forêt, alors attention. Alors, maintenant, chérie, il faut que tu trouves un boulot. Quoi? Quoi, t'en as déjà... Non, allez, arrête, on s'en fout, pour le moment. Alors, au boulot. Hein? Non, arrête, deux fois, c'est un coup de trop. Arrête, ça fait rire personne. Alors, au boulot, on tourne à gauche. Alors, on cherche un boulot. Allez, on s'y met tous. On cherche un boulot. Oh, oh, oh, oh. On cherche un boulot. Oh, oh, oh, oh, oh, oh, oh. Oui, il est le boulot. Oh, oh, oh, oh, oh, oh. Oh, oh, oh. Tu vas voir qu'avec le pot qu'on a, vous nous l'avoir coupé le boulot. Ah, oh, bah oui, mais moi, avec la chaleur qu'il fait, je m'inquiète un peu pour mon vacherin. C'est tout. Je cache pas. Voilà. Tac, le vacherin. Le boulot. Si, c'est un boulot. Allez, vas-y, on tourne à gauche. Voilà, doucement le virage, s'il vous plaît, merci. Alors après, on va tomber sur une patte d'oie. Nous, il faut prendre direction les clés sous bois. Voilà, la patte d'oie, elle est en face, parfait, ralenti. Tac, on s'arrête, la patte d'oie, on y est. Les clés sous bois, impeccable, c'est marqué là. C'est marqué là aussi. Alors, qu'est-ce qu'on fait? On va peut-être pas faire deux équipes. Bon, eh ben, enquille-toi là. Allez, enquille-toi là, on va pas rester planté. Moi, mon vacherin, je voudrais bien qu'il ressemble à quelque chose quand on va arriver là-bas. Allez, pendant ce temps, nous, enfants, on va chanter. 3, 4. Mamie Jaco, t'aimes les carottes. Mamie Jaco, t'aimes les carottes. Mamie Jaco, t'aimes les carottes. Mamie Jaco, t'aimes les carottes. Jaco, t'aimes les carottes. Mamie Jaco, t'aimes les carottes. Oh, les carottes. Oh, les carottes. Oh, les carottes. Mes carottes, mes jacottes. On est paumés. Si, on est paumés, là. Non, les enfants, chacun son tour au milieu. De toute façon, il n'y a rien à voir. Papa s'est trompé de route. Mais qu'est-ce qu'on fait? Moi, j'en sais rien. Qu'est-ce qu'on fait? J'avais la patte d'oie, la caravane abandonnée. Voilà, après, on y était. Pouf, pouf, c'était fini. Et voilà. Terrible, ça. Il t'a pas donné d'autre indice, Francis? Je te parle, là. Il t'a... Terminé, ça aussi, ouh. C'est toi qui l'as eu au téléphone. C'est pas toi qui l'as eu au téléphone. Qui c'est qui l'a eu au téléphone? C'est moi qui l'ai eu au téléphone. Non, il m'a pas donné d'autre indice, hein, non. Il m'a dit comme ça, puis après la caravane en donnait, puis après, je sais pas. Hein. Quoi, Jérôme? Quoi, coloriage? Un coloriage pour Mamie Jacotte? Alors, il faut du papier, très bien. Alors, papier, le plan de Paris, voilà, le 20e arrondissement, formidable. Quoi? Le 20e, on n'y foutra jamais les pieds, tu vas pas nous faire un problème avec ton 20e, toi, maintenant. On a bien fait, le vacherin. Bonne idée, le vacherin. C'est pas la petite cuillère qu'on va le manger. Niet, t'as la paille. Bon, bien, monsieur, on va demander, ça va bien. Allez, bon, qu'est-ce qu'il a? Il est tout rouge, qu'est-ce qu'il a? Bonjour, monsieur, excusez-moi. Voilà, on cherche une maison de retraite qui s'appelle Jérôme. Comment elle s'appelle, la SPR, Mamie Jacotte? Vite, allez. Ça s'appelle les Charmilles, voilà. Voilà, les Charmilles. Alors, pourquoi il me regarde la bouche ouverte? Qu'est-ce qu'il a, monsieur? Hein? Ouais. Ah! Démarre! Non, mais ça va pas bien ce coup-ci, toi! Qu'est-ce qu'il y a? Tu t'es arrêté pile sur son pied! Ça, alors, ça, c'est spécial en plus, c'est pas la première fois que ça arrive, ce truc-là. Fais voir la dame, essaye la dame pour voir. Bonjour, madame. Démarre, t'es dessus, alors démarre. Jérôme, mets pas ton bras dehors, je t'ai déjà dit, tu vas te le faire arracher. T'auras l'air malin avec un seul bras, hein. Fouh, franchement, c'est pas possible. Sur des maisons de retraite, il y en a 300 autour de Paris, il y en a une qui est introuvable, c'est celle de ta mère. Quoi signer? Ben, signe-le ton destin, Jérôme. Eh ben, tu t'appelles Jérôme Génisse. Alors, Génisse, G-E-N-I-S-S-E, Génisse. Ça aussi, hein. On en parlera un autre jour, mais quand même, hein. Sûrement que ça tombe, hein. Quoi, y a pas la place? Y a de la place. Dans le 20e, y en a de la place. Regarde au Père Lachaise, tu vas en trouver de la place, hein. Quoi, arrête toi aussi, je parle pas de ta mère. De toute façon, avant de la mettre là-bas, faut d'abord qu'on refoute le grappin dessus. Arrête! Il devrait aller moins vite, l'autre devant. Il roule avec son frein à main, là, c'est pas possible. T'as de la merde collée à un pneu! Énervé. Je sais pas, les enfants. Alors écoutez, c'est pas le moment, les questions, là, hein. Le chameau, il a deux bosses, il a une bosse, il fait ça. Foutez-moi la tête. Et je sais pas. Bon, le chameau, il a deux bosses. Il a deux bosses parce que cham, ça veut dire deux en arabe. Eh ben, avant qu'ils apprennent l'arabe, on aura le temps de leur parler. Parce que moi, j'en ai marre. Il fait une chaleur dans cette bagnole, il fait 50 degrés. Le vacherin, ça y est, il a rendu l'âme. J'ai une jambe à la vanille, l'autre au chocolat. Mamie Jacotte, t'aimes les carottes. Arrête, Séverine, tu chantes comme une casserole. Arrête. Attends, c'est pas compliqué. Hein. Moi, c'est vite vu. S'il y a moins qu'un, on n'y est pas. Moi, je tue le chien. Voilà. Gagné. Bon, il y a une caravane, on va demander. Moi, je vois bien qu'elle n'est pas abandonnée. Je vois bien, je suis pas miro, hein, je vois bien. Fais attention, tout arrête aussi, s'il te plaît. Merci beaucoup. Voilà. Ben, c'est des gitans. Remonte la vitre. Bon, bonjour, monsieur. Elle est plus petite, la vitre. Voilà, voilà, je sais, moi. Pardon, excusez-moi, voilà. Pardon, pardon, voilà. Regardez. Pardon, monsieur. Elle est à vous, cette caravane? Ouais, mais c'est embêtant, parce que nous, on cherche une caravane abandonnée. Alors, si vous n'aviez pas été là, ça nous aurait bien arrangé. Il va falloir repartir après. Moi, je sais même pas si je vais retrouver le chemin de ma maison. Ah non, je vais te la choper, la Liliane. Je vais lui en donner, moi, des nouvelles du pays, alors là. Foie de génisse. Oui, pardon, Liliane, c'est ma belle-sœur. Voilà. Par alliance. Voilà, ben, deux secondes, je ne discute pas. Excusez-moi, je me suis un petit peu énervée, on va se débrouiller. Tout va bien, vas-y, démarre. Avance, allez. Voilà, excusez-nous, on vous laisse finir le déjeuner. Merci beaucoup, monsieur, merci. Voilà, madame, au revoir, madame, monsieur, dame. Au revoir tout le monde. Oui, oui, oui, j'ai bien vu qu'il mangeait du machin. Bien vu. Ah ben vas-y, là, on la file. Bien joli, tout ce coin, en tout cas. Hein. Bien joli. Joli, joli, joli, joli, joli. C'est joli, c'est vert. Hein. Ouf, chou, chou, chou. Qu'est-ce que c'est vert, là. Incroyable de vert. C'est vert, c'est la campagne, quoi. C'est la campagne, on est en plein dedans, on peut pas être plus dedans. Hein. C'est quand qu'on arrive. Ça, les bonnes fées, on sait quand on part, hein. Là, les charmilles, gros comme une maison. Là, allez, on y va, bouf, parking, on a trouvé, tout va bien. Allez, le vacherin, il est bon pour la poubelle. Nous, c'est pas loin, on va essayer de tenir le coup. Moi, je descends, vous faites ce que vous voulez. Voilà. Bonjour, madame. Excusez-moi, je suis madame Génisse. Oui, oui, ça amuse beaucoup mon boucher, oui. Voilà, on est en retard, on vient chercher madame Génisse, ma belle-mère, la mère de mon vacherin. Par alliance. Voilà. Pardon. Et il vous la ramène ce soir. Je vais aller me coucher, moi, là. Hein? Il vous reste des chambres? Parfait. Jérôme, fais caca sur le perron.
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15: Bonjour Marie.
16: Bonjour Pierre.
15: Bonjour chers amis téléacheteurs. Et bonjour.
16: Bonjour.
15: Bien Marie, nous allons proposer à nos amis téléacheteurs des objets à bien utiles, à pas cher, qui vont nous permettre de combler le trou de la sécurité sociale.
16: Formidable. Mais moi Pierre, je ne creuse pas le trou de la sécurité sociale. Car j'ai toujours été satisfaite de mes médicaments, je ne me les suis jamais fait rembourser.
15: Ce sont donc les médicaments, plus exactement des médications, que l'on trouve dans son chez-soi, dans son quotidien. Donc, à bien utile, à pas cher, dans son quotidien, c'est bien utile, c'est pas cher.
16: Formidable.
15: Premier médicament, première médication, il arrive, Maryse, que l'on ait des insomnies.
16: Ah oui, ce qui est désagréable, Pierre. Surtout quand on peut pas dormir.
15: Je vous propose donc ce somnifère surpuissant. Le Télérama.
16: Le Télérama.
15: Télérama.
16: Le Télérama.
15: Qu'il faut d'ailleurs éviter de lire si on doit prendre le volant.
16: Ah oui.
15: Donc voilà pour ce premier médicament, première médication. Deuxième médication.
16: Quoi d'autre, Pierre?
15: Ce superbe objet.
16: Oh, que c'est joli, Pierre.
15: Regardez comme c'est.
16: C'est magnifique. Oh, Pierre, ça donne envie, hein.
15: Oui, oui.
16: Envie d'avoir une poubelle, tiens.
15: Il s'agit donc d'un appareil pour maigrir. Alors regardez, Marie, j'ai le souci du détail.
16: C'est magnifiquement fait.
15: Le souci de la finition.
16: Ah là, oui.
15: La couleur, simplement.
16: La couleur colorée, Pierre.
15: Oui, oui. Oui, c'est le principe de cette couleur, oui, d'ailleurs, Marie.
16: Donc, j'ai bien fait de le souligner. Alors donc, Pierre, on peut dire que chaque paroi se termine par un angle fantaisie qui donne à la boîte un aspect cubique. J'explique pour les téléspectateurs qui n'ont pas la télévision.
15: Je pense, Marie, que dans les années à venir, ça sera un objet de collection. C'est tellement beau, c'est dans les collections, ça. Il nous reste à dire.
16: Formidable.
15: Mais non, le prix couillonne.
16: Alors, le prix couillonne.
15: Le prix de ces superbes objets, 15 francs plus 15 francs plus 15 francs plus cette merde, 595 000 francs ou sur le 3615 téléachat. Tiens, voilà mon objet. Il nous reste à dire. Ben, la table.
16: Ben, la table.
15: Mais non, il nous reste à dire.
16: Le prix couillonne ?
15: Non, il nous reste à dire au revoir, Maryse.
16: Ah ! Au revoir, Maryse.
15: Au revoir, chers amis téléacheteurs.
16: Au revoir, Maryse.
15: Et...
16: Au revoir, Maryse.
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14: Bonsoir. Je m'appelle Gérard In Vitro. Et je viens vous dire au revoir. Parce que je m'en vais, voilà. Je pars à la guerre. Ils ont dit on envoie d'abord les séropositifs et les embryons. Après, on verra. Voilà. Je m'en vais parce qu'il faut que j'aille dire au revoir à mes mamans. J'ai trois mères, moi. La porteuse, l'éleveuse et l'acheteuse. Et ça fait beaucoup de bisous à donner aussi, hein. Mais arrête, dis donc, congelez toi-même alors. Mais dis, mais laisse-moi, T'as pas vu ta gueule d'embryon, alors laisse-moi maintenant. Va te faire manipuler le légume alors, Bonsoir. Et l'autre jour, j'ai dit à ma mère qui c'était mon père. Il m'a dit, ton père, c'était la plus belle goutte du quartier. Avec une goutte de mon père, ils en ont fait 4 millions comme moi. Mon père, c'est une goutte. Ma mère, c'est une éprouvette. Et oui, c'est pas mal, hein, oui. La mère, je lui ai dit, mais maman, comment je suis née? Alors elle m'a dit, eh ben moi avant je faisais chômage, ma mère. Puis un jour il n'y avait plus de chômage, alors elle vendait des glaces sur la plage. Puis un jour il n'y avait plus de glace, alors elle était sur la plage, mais elle faisait mère porteuse, comme quand elle vendait les glaces, quoi. Elle faisait mère porteuse, ventre à louer, location ventre. Puis il y avait une dame qui était, moi, madame, j'en voudrais un, avec des boulots dans un cornet. Je m'en fous, c'est pour un cadeau. Un enfant, voilà un cadeau qui fait toujours plaisir. Ah oui, quand vous verrez les scientifiques, vous les remercierez pour moi, ceux qui m'ont mis au monde. Mais si... Ceux qui passent leur jour et leur nuit à chercher à savoir comment l'homme, le mâle, pourra un jour être enceint. Et qu'ils n'ont rien trouvé de mieux que de vouloir lui inséminer des ovules à l'intérieur des testicules. Parce que c'est l'endroit le plus élastique. Quelle bonne idée! Que c'est intelligent! Comme c'est pratique aussi! Demandez père porteur! Demandez père chanteur! Et quand vous les verrez, vous leur poserez la question, parce que quand on est petit, on se dit, mais comment faire l'amour? Comment faire des enfants? Et puis en grandissant, ça devient, comment faire l'amour sans faire d'enfants, hein? Et grâce à eux, aujourd'hui, c'est comment faire des enfants sans faire l'amour. Alors je pose la question. Que deviendront ces enfants faits sans amour?
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17: Vous m'écoutez voir un peu ce qu'ils disent là? C'est vendredi soir que les policiers ont retrouvé dans le réfrigérateur de Gilbert Lagan les restes congelés et coupés en morceaux d'une jeune fille de 24 ans. Gilbert Lagan a d'abord affirmé que les morceaux de viande provenaient des restes du méchoui organisé lors du mariage de sa sœur. C'est alors qu'en fouillant dans la poubelle, les policiers ont retrouvé la tête de la victime, la bouche ouverte semblant vouloir dire « Au secours, aidez-moi !» Oh, bah tiens, il y a les conseils de santé de Ricazaray. Mesdames, pour supprimer la culotte de cheval, mangez de l'avoine. Tiens, c'est bizarre, je vais écouter voir un peu. Un voleur allemand se fait mordre par un berger arabe. Il doit y avoir une infusion, c'est pas possible. Oh, encore un attentat contre une femme seule. Ça vous fait pas peur, ça, Gisèle? Moi, j'y pense souvent. Hein.
18: Ça va pas de vous mettre des idées pareilles dans la tête, non?
17: Bah, regardez cette pauvre Mme Lebranchu. Mmh. Elle s'est fait bousculer par un voyou qui voulait lui voler son sac à main. Eh ben, depuis, elle est...
18: Eh ben, tant pis pour elle, elle l'a bien cherché. Vous allez pas me dire quand même, non? Celles-là qui se font attenter, c'est qu'elles le veulent bien. Avec les mini-jupes et les bas coutures, croyez pas qu'elles le font exprès, non?
17: Oh, ben oui.
18: Alors?
17: Oh, ben oui, oui.
18: Alors? Nous aussi, si on voulait, on pourrait se faire attenter. Tous les jours, même.
17: Ah bon?
18: Ben oui. Seulement, on se respecte. On a notre compte à soi. Tiens, par exemple, moi, je sais très bien ce que je ferais si je voulais qu'on m'attente. Je remonterai là, je raccourcirai un peu ici, et hop, le tour est joué. Je suis attentable.
17: Oui, enfin, faut pas rêver. En tout cas, cette pauvre Mme Lebranchu, elle a eu sa chance et puis elle l'a laissé passer.
18: Eh ben, tant pis pour elle. À nous de pas laisser passer la nôtre et puis c'est tout. C'est vrai, quoi. Faut se tenir prête. Rester féminine et coquette.
17: Vous avez raison, Gisèle. Et ben, dès demain, je me fais un masque.
18: Un masque?
17: Ben oui, un masque aux poireaux. Il paraît que c'est vitrifiant. Oh, puis il y a le masque aux concombres aussi qui est bien. Hein? Ou aux carottes.
18: On avait aussi, non? On a qu'à se faire une grosse soupe de légumes genre minestrone et puis hop là, hein?
17: Tiens, bah, c'est ce que je vais me faire pour être belle pour aller à Paris.
18: Eh ben, ça va être quelque chose, hein.
17: Parce que ça y est, je me suis inscrite avec le club.
18: Hein?
17: Je pars à Paris. C'est rue animée, c'est faubourg illuminé, ça faune bigarrée.
18: Non, mais ça suffit, là. Vous allez pas nous réciter le prospectus, maintenant.
17: Puis alors, on va aller visiter les égouts, les catacombes, et puis on va prendre le RER.
18: Mais vous avez raison de prendre l'horaire, comme ça vous serez à l'heure.
17: Oh, mais le club, ils sont bien organisés.
18: Organisé, le club? Non, mais vous voulez rire ou quoi? Ah, bah si ça fait comme quand on a fait du camping en 76, l'année de la clavicule, merci bien, hein? 45 degrés à l'ombre, sans eau. On avait que du Beaujolais. Ah oui? C'est pratique pour se laver, le Beaujolais, hein?
17: Oh oui, non, mais le club, c'est bien, c'est pour les activités. Oui. Ben, et moi, je viens de finir mon troisième collier de nouilles.
18: Oui, c'est vrai qu'au niveau des activités, c'est pas mal. Moi, je suis contente au yoga, j'ai terminé le grand écart. La semaine prochaine, j'attaque le poirier.
17: Et venez voir. Il y a tout un lot de malades qui arrivent par ici. Oh là là, ça a l'air contagieux, hein? Oh, mais c'est qui se rapproche? Vous avez vu celui-là là-bas? Avec ses pustules? Il est tout boursouflé.
16: Oh, on dirait du foie de veau.
17: Mais, ils vont quand même pas nous l'installer là, non?
16: Si on mangeait...
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19: Mesdames et messieurs, bonsoir. Une fois n'est pas coutume ce soir, parlons par le football, car ce n'est ni le lieu, ni l'endroit.
20: Tout à fait, Thierry, tout à fait.
19: Car comment ne pas parler du drame yougoslave, mon petit Jean-Michel, parce que si scandale il y a, c'est bien là-bas qu'il est.
20: Oui, tout à fait, Thierry, tout à fait, mais les tourments de l'âme humaine sont ainsi faits que le passage obligé entre la barbarie collectiviste et la démocratie est peut-être le désordre civil.
19: Vous avez sans doute raison, mon petit Jean-Mimi, mais vous ne m'enlèverez pas de l'esprit que c'est un beau bordel. C'est bien joli de faire des guerres civiles, c'est bien beau de créer des nouveaux pays tous les quatre matins, mais le grand perdant là-dedans, c'est le football.
20: Tout à fait, Thierry, et sur ce coup-là, l'on ne peut que regretter l'absence de réaction de l'ONU.
19: Oh non, Jean-Michel, c'est pas l'ONU qu'il faut envoyer là-bas, c'est la Fédération Internationale de Football. Parce que si leur guerre civile, c'est pour se retrouver avec un niveau division d'honneur... Je crois que le football n'a rien à y gagner.
20: Tout à fait, Thierry, mais à l'heure des charges, précisons tout de même qu'il y va néanmoins de la liberté des hommes.
19: Ne me faites pas dire ce que je n'ai pas dit, Jean-Michel. Je n'ai rien contre la liberté, mais c'est bien connu, la liberté des uns, elle s'arrête quand la Coupe du Monde commence.
20: Tout à fait, Thierry, mais là, nous rentrons de plein pied en pleine géostratégie, et tel n'est pas notre propos.
19: Voilà.
20: Une géostratégie d'ailleurs chère à Machiavel.
19: Un Machiavel que nous saluons au passage. Voilà qui est fait et fort bien du reste.
20: Tout à fait, Thierry.
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21: Oh, c'est trop, je le sens bien, Jean-Pierre, c'est trop là. Hé, je suis trop musclé. C'est à cause du culturiste que je suis trop musclé. Ouais, parce que j'ai trop fait de club. 10 ans de club, hein, Jean-Pierre, hein, ouais. Et alors, 10 ans de club, que du club. Ah, j'ai jamais pris une amphétamine. Non, jamais une amphétamine. Ouais. Je te le jure. C'est beau quand même, hein. Bah, tiens, regarde, regarde. C'est beau, hein. C'est bon, mais c'est un petit peu trop. Ouais, pourtant, les gars au club, ils m'avaient prévenu, les copains, ils m'avaient dit, hein. Garde, Jean-Pierre, tu reprends trop. Attention, point de retour. Pff, m'en foutais, moi. Ouais, et puis un soir au club, vers les 2h du matin. Bon, j'avais fait un bon entraînement déjà, hein, midi, 2h du matin. Hein. Hey, bon entraînement, Jean-Pierre. J'étais en forme, chaud, mais pas fatigué. Moi, je me dis, tiens, Jean-Pierre, t'es en forme, chaud, mais pas fatigué. Tu tirerais bien encore un petit peu sur la K2000, hein. Ah, la machine K2000. Bah, tu travailles biceps, triceps, dos, abdominaux, fessiers, mollets, oreilles, pectoraux. Tire sur la K2000. Facile. 6h du matin, j'étais en forme, chaud, mais pas fatigué. Ah non, ça suffit. Va prendre ta douche et reviens demain. Oh, 6h, on est demain. Ouais. Ah, non, va dormir un petit peu quand même. Allez, allez, va prendre la douche, prends la douche. Boum, oh, t'es froid. Sors de la douche, prends sa tôle. Ah ben, ça tolle, ça fait du bien. Là où ça fait du bien, tu sais. J'ai ouvert mon casier. Sors mon sac de sport le coq. Mets mon pantalon de survêt le coq. Mets mon cassin blanc le coq. Ma veste le coq. Qui c'est qui a fait cric là? Eh ben, qui c'est qui a fait cric? C'est ma veste. Oh, c'est ma veste qui a fait cric arraché. Oh, ça y est, les copains, il avait dit trop de K2000. Trop musclé, Jean-Pierre. Oh, pas de panique. Réfléchir plutôt. Voilà. Prends la veste sur l'épaule.
17: Hé, hey, pas con, Jean-Pierre, hein?
20: Non, bah, c'est un muscle aussi, hein. Ramasse mon sac. Hé, hey, ramasse mon sac, hein. Trop de muscles, là. Réfléchir encore. Ah, ouais, tant pis.
21: Ouais, non, pas tant pis, ouais. Eh ben, je le pousse.
0: Hé, hey, pas con, Jean-Pierre, hein.
21: J'arrive à la porte. Ouh. Prends la clé. Défonce la porte, là. Ouh. Passe le sac. Hein? En disant le club, j'ai toujours

0: Allô, le pompier ? C'est Jean-Pierre ! Qui touche pas l'oreille ? C'est vous, j'entends rien déjà ! Hey, je suis coincé là ! Au club, là, venez me chercher ! Hey, venez faire un trou dans le mur, là ! Hey, venez avec votre pompon, quoi ! Fou, attends les pompiers. Déjà ?
1: Eh ben, pompon, j'ai pas entendu.
0: Il n'y a plus mon sac. C'est pour les pompiers. On m'a piqué mon sac. Oh non, hé, mon sac. Merde, c'est vrai, passe plus. Oh, mon sac. Ma carte du club. Mon carnet de performance.
1: Qu'est-ce qu'il y avait d'autre dedans? Qu'est-ce qu'il y avait d'autre, Jean-Pierre? Réfléchissement.
0: Ah, mon stick Lars Menen. Ah, c'est un cadeau, hé. Oh là, je vais me faire virer du club, là, c'est sûr. Oh bah tiens, plus ma carte, et puis pour sortir, un trou dans le mur, virer Jean-Pierre. Oh, puis mon stick large, mais... Oh, de toute façon, on peut plus le mettre, alors... Oh, l'air d'un con.
1: L'air d'un con, mais pas con. Mais l'air d'un con.
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3: Ce qui est important, c'est quand même d'inventer. Faut inventer, c'est vrai, la critique est nécessaire, mais l'invention est vitale, car dans toute invention, il y a une critique de la convention. Non, c'est pour ça, il y a des gens qui critiquent, ouais, on critique, ouais, Chirac, Helsine, bah, ils peuvent appuyer sur le bouton, hein. Ouais, Helsine, dur, dur d'être imbibé. Non, c'est pour ça qu'il vaut mieux inventer. Nous, on a inventé un nouveau mouvement qui s'appelle Douaniers sans frontières. C'est un mouvement international, associé avec un autre groupe qui s'appelle SOS Fromage Battu, dont je m'occupe personnellement. Et on s'est dit que pour changer le système, il faut inventer, par exemple, pour le chômage, il faut mélanger les agences matrimoniales et les agences pour l'emploi. Comme ça, à défaut de trouver du boulot, tu trouves une nana qu'on a déjà. Hein. Bah oui, bah pour les mecs, c'est pareil, hein. Attention. Hein. Pour la corrida, par exemple, tu mélanges l'escrime et la corrida. Tu mets une structure électrique sur le taureau. Dès que tu touches le taureau, il y a sa queue qui s'allume. Tout le monde est content. Pour la boxe, par exemple, ils se font mal quand ils font de la boxe. Tu fais de la boxe avec des gants de toilette. Les deux types arrivent dégueulasses, ils se battent, le plus propre a perdu. Bah, faut inventer des trucs comme ça. Par exemple, pour le racisme, j'ai inventé une carte d'identité internationale avec un système de grattage. Tu découvres ta nationalité à 16 ans. T'es un papou, tu grattes, ah, t'es suédois. Non, faut inventer plein de trucs. Pour les problèmes de vache folle, tu prends un fruit exotique comme un kiwi et tu mélanges avec une vache. Ça te fait un fromage, ça s'appelle la vache kiwi, c'est con. Jusqu'au bout de l'improvisation, je cherche vraiment le bide. Je suis au bord du bide, là. Je vais sauter dans le bide, vous sentez? D'ailleurs, le premier bide, je l'ai pris dans le ventre de ma mère. J'ai tiré sur le cordon, ça s'est ouvert, j'étais à poil, tout le monde m'a regardé, c'était un bide. Il faut assumer, ça. C'est comme faire des signes du zodiaque. Hein. Je fais le signe, tu fais le zodiaque. Eh, c'est quoi ton signe du zodiaque? Bélier, défonce-toi si tu veux pas être défoncé. Et encore, je pèse mes mots. Hein. Sagittaire, vieux proverbe de salle de bain. Prise de terre dans le savon, Sagittaire collé au plafond. Ah, c'est bien, ça. Taureau, si vous êtes un homme, sautez sur tout ce qui bouge. Si vous êtes une femme, bougez sur tout ce qui saute. Non, on peut les faire tous. Hein. Cancer, ne vous inquiétez pas, la recherche avance. Capricorne, Capri, c'est fini, il te reste les cornes. Vierge, si vous voulez être comédienne, bonne chance. Balance, on s'en fout. Scorpion, une chance au grattage, une chance au tirage. Alors je confondais avec Morpion, je suis con. Poisson, poisson qui pue sans la morue. Poisson qui schlingue, va au burlingue. Poisson qui pète, n'a pas d'arrêt.
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4: Fortuné, Fortuné, allez viens, on s'en va, viens. Le spectacle est terminé, allez, sors des rangs, sors, lève-toi. Le spectacle est terminé, viens, allez. Le spectacle est... Ils vont nous voler les taxis. Où tu es? Tu n'as pas vu ma petite fille Fortuné? Moi, dit qu'elle est, par... elle est passée par ici. Elle repassera par là. Elle est marre de tourner. Oui, celle qui a 35 ans qui n'est pas mariée. Une fois, la Viso m'a téléphoné même. Alors, ils m'ont dit, Madame Sarfati, on sait que vous avez une petite fille. Elle s'appelle Fortuné. Elle a 35 ans. Elle n'est pas mariée. On vous a téléphoné en premier. J'ai dit, merci beaucoup, Yatik Marta. Qu'est-ce que vous a dit tout ça? Je dis, non, parce qu'on organise le bal annuel des célibataires. Et comme ça, si je veux, on la marie là-bas. Mais avant, il faut qu'elle nous aide à faire les gâteaux, etc. Bien sûr, elle va venir, elle sait tout faire. J'ai tout appris. Le dimanche arrive, j'ai donné son tablier, je l'ai bien repassé. J'ai donné 1 kilo de farine, 1 kilo de sucre pour le

0: Le paf. La participation au fréau, menard. Chérie, prends le paf et vas-y. Y a pas une minute à perdre. Elle a pris le paf, elle est partie à la fête. Elle voulait rentrer par l'entrée principale avec le paf. On dit, les fortunés, rachou, mais rentre par la cuisine. Maintenant, Aïcha, allez, M. Koubar, elle est rentrée par la cuisine avec le paf. Les autres jeunes filles, elles l'ont vu arriver, elles ont enlevé leur tablier, elles l'ont mis de côté. Elles ont dit, allez, fortuné, à toi de jouer. Allez, Odrub, vas-y qu'elle pétrit la pâte. Vas-y qu'elle pétrit, vas-y qu'elle leur fait du couscous, vas-y qu'elle leur fait des boulettes, allez, vas-y qu'elle leur fait des boulettes, vas-y qu'elle leur fait des boulettes. Une chaleur de folie, le maquillage, il n'était pas waterproof, il a tout dégouliné. Allez, amène les plats, débarrasse, elle a même lavé le parterre, cet imbécile, qui c'est qui l'a demandé? Arrivé 3h du matin, elle dit, allez, jusqu'à quand je vais faire la boniche dans la cuisine? Moi aussi, je vais passer dans la salle de danse. Trouver un mari, elle ouvre la porte de la piste de danse. Tu vois pas qu'il y avait plus personne? Ils se sont tous mariés entre eux. Ils l'ont laissé seul comme une chienne entre quatre murs dans la cuisine. À 4h du matin, j'entends les clés dans la porte. Je dis, ah, 4h, elle a dû trouver. Je me suis levé, j'ai dit, fortuné, tu as trouvé un mari ou... Ou la la. Elle a dit, la. J'ai pas trouvé une mari à ramener. C'est pas grave. On s'en fout. Allez, va te coucher, va. Ne pleure pas. Ne pleure pas, tu vas t'abîmer les yeux. C'est pas grave. Ne pleure pas, tu vas t'abîmer. Ne pleure. Tiens, traf, pleure pour quelque chose.
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2: C'est bien la gare de Lyon ici. D'accord, alors je cherche le guichet à la gare de Lyon. Oui, alors c'est par là, d'accord, j'y vais. Ouvert, chance. Bonjour, monsieur, oui, je voudrais, oui. Dans l'hygiaphone, bien sûr, monsieur. Alors, monsieur, je voudrais un billet de train, oui, oui, pour aller à Lyon, oui. Direct, pardon, c'est-à-dire, attendez, si on peut éviter de faire des détours. Attendez, direct, ça veut dire qu'il s'arrête nulle part, rassurez-moi, il s'arrête à Lyon, quand même. Ah, au distributeur, automatique, par là, d'accord, j'y vais. En service, chance. Alors, bonjour, désirez-vous un billet? Sans doute. Si vous désirez un billet, appuyez sur l'écran. J'appuie sur l'écran. Billet seul, réservation tout train. Réservation tout train. Avez-vous déjà un billet? Billet. Quelle est votre gare de départ? Paris, Versailles, autre. Paris. Quelle est votre gare d'arrivée? Angers, Brest, Paris.
3: Le Paris à Paris, c'est le métro.
2: Autre gare. Ah, j'avais pas vu. Autre gare. Pour les autres gares, tapez les trois premières lettres de la gare. G-A-R. Il n'y a pas de gare commençant par gare. Je vais à Lyon. L-Y-O. Votre gare d'arrivée est gare de Lyon. Vous voulez partir dès que possible, aujourd'hui, demain, après-demain, autre jour. Dès que possible. Pour partir dès que possible, adressez-vous au guichet. Je partirai demain. Demain. Quelle est votre date de départ? Demain. Quelle est votre date de départ? Autre jour. Quel est votre jour de départ? Demain. Ça marche. Ah. Désirez-vous un billet retour? Oui, non. Oui. Vous voulez partir dès que possible, aujourd'hui, demain, après-demain, autre chose.
4: Je voudrais partir avant de revenir.
2: Si vous ne désirez pas de billet retour, tapez retour. Bonjour, désirez-vous un billet? Non, non. Je vais retourner au guichet quand même parce que ça m'énerve. Oui, je sais, dans l'hygiaphone, je sais. Voilà, j'y réfléchis, monsieur, voilà. Je voudrais un billet de train pour un train qui va nulle part mais qui s'arrête à Lyon, c'est possible, ça?
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0: vient de tenir un appel au commissariat. Non, je ne suis pas Géronimo et ne cherche pas lesbienne, salomazo. Qui sait qu'a changé la fréquence du poste, hein? Alors, commissariat, oui, si, unité 22, oui. Oui, on est bien devant le théâtre du Palais Royal, pendant que les gens regardent avec leurs enfants le spectacle, on est en train de les verbaliser. Mais non, oui, pas de bavure, oui, on est con, oui, pas de bavure. Pas de bavure, ça, c'est les consignes du ministre, tu peux y aller, ça.
1: Ah, mais ça, c'est Jacques, c'est... Jacques, il est capable du meilleur comme du pire, hein.
2: Ouais, mais c'est dans le pire qu'il est le meilleur, hein. Ah, non, moi, je l'ai toujours dit, je l'ai toujours dit. Le problème en France, c'est l'immigration.
0: Non, l'émigration. La migration, c'est les oiseaux qui volent. L'émigration, c'est les Arabes qui volent, c'est ça.
1: Bon, chef. Chef, je le mets où le PV, là? Il n'y a pas essuie-glace sur celle-là.
2: Oh, c'est la vitre arrière. On est sur la même voiture.
1: J'avais pas vu, qu'est-ce qu'on fait, on en met deux?
2: Bon, on en met deux, allez.
1: On en met deux.
3: Pardon, monsieur, qu'est-ce que vous cherchez, s'il vous plaît, monsieur? Qu'est-ce que vous cherchez, s'il vous plaît, monsieur? Qu'est-ce que vous cherchez, s'il vous plaît?
0: Bon, l'avenue Clémenceau.
3: Et pourquoi?
0: Parce que vous êtes perdu, il y en a un qui a un plan, l'avenue Clémenceau, alors c'est vous. Mais c'est le plan de Pointe-à-Pitre, je m'en fous. Alors Clémenceau, Clément. Ça commence par un K, non mais je le savais.
1: Mais ah, ça va, hein. On peut être policier, avoir de l'humour quand même.
0: Ah, parce qu'on a une cassette, on n'a pas d'humour. Alors, Q.
1: Ah, chef, regardez, il est parti.
0: Comment ça, il est parti?
1: Il est parti.
0: Il dit pas merci.
1: Il dit pas merci.
0: Ça, c'est bien la jeunesse aujourd'hui, tu vois. Tu vois, ça, c'est les fruits du chômage.
1: Ouais. De toute façon, j'ai toujours dit le chômage, c'est soit à cause des jeunes, soit à cause des bonnes femmes, hein.
2: Ouais, de toute façon, pour éviter le chômage, hein, ouais. Les bonnes femmes, elles ont qu'à rester à la maison, hein. Ouais.
0: Puis les jeunes,
2: ils ont qu'à bosser.
0: Ouais, bien sûr, je leur fais de ces grosses têtes, moi. Mais là, tous ces jeunes oisifs.
1: Mais chef, ça me fait passer l'autre jour, là, j'écoutais les grosses têtes, justement, là, et à un moment, il y a 6 midi. C'est quoi la différence entre une pute et une contractuelle, il dit. Alors, il n'y a pas de différence. Elles font toutes les deux le trottoir pour de l'argent, mais il y en a une des deux qui est trop moche pour faire pute. Ah, c'est bon.
2: Ouais, Jaco.
1: Ouais.
2: La femme du chef est contractuelle, hein.
0: Ce qui me contrarie, c'est quand je pense que ma femme aurait pu me rapporter plus, hein. C'est tout.
1: Ils ont pas fait que ça, ils ont raconté aussi l'histoire sur les PD.
0: Arrêtez de plaisanter, arrêtez-moi les voitures. Oh.
1: Il est PD, le chef?
2: Hé, vous là-bas, hé, papier, s'il vous plaît, par ici, passez la voiture.
1: Mais vous l'arrêtez où là, vous l'arrêtez où là? Vous n'avez pas la ceinture de sécurité de 130 balles. Eh? Et non, je veux pas le savoir, ça. Et non, j'en ai rien à foutre, vous savez, à mon tour, vous n'avez pas la ceinture de 130 balles.
2: Ouais, c'est ça, c'est ça. Alors comme ça, mademoiselle, on fait de l'esbouffe. On s'amuse à passer à l'orange, au rouge, au vert, au choix, d'accord, hein. Ah bon? Vous habitez la Martinique? C'est bon, il n'y a pas de problème. Vous pouvez dégager, mademoiselle, c'est bon. Bonjour, Roby, j'aime bien être pamboli, hein.
0: Tu l'as pas conseillé là-bas,
2: On est la même tribu.
0: Marcel, qu'est-ce que tu fous, le Marcel?
1: Je viens de Berry, chef.
0: Mais c'est notre voiture, là-haut.
1: Je sais, mais elle est mal garée. Alors, qu'est-ce que je fais, moi?
0: Mets-le, je le fais sauter, là. Réponds à l'appel radio, Marcel.
1: Je réponds.
0: Arrêtez-vous là, monsieur, s'il vous plaît. Vous venez de brûler le feu rouge, là, devant moi.
1: Allô? Oui, ici, unité 22, j'écoute. Ah, par rapport aux consignes de sécurité, quittez pas, chef, c'est par rapport aux consignes de sécurité.
0: On les connaît par cœur, les consignes de sécurité.
1: Ouais, on les connaît par cœur.
0: Il faut arrêter en priorité trafiquant, drogué et dealer.
1: Faut arrêter trafiquant, drogué.
0: Et dealer.
1: Ah, c'est les chefs, j'aurais dit.
0: Ici. Comment ça, vous êtes pressé, monsieur? Et moi, je suis pas pressé, alors vous patientez. Il faut arrêter en priorité les détenteurs d'héroïne, de cocaïne et de shit. Il y en a trois, c'est pas compliqué.
2: Non, mais chef, je suis au courant. Et tout à l'heure, chez Fayon coincé un, il avait de la cocaïne et de l'héroïne.
0: Tu l'as pas coincé?
2: Il n'avait pas de shit.
0: Comment ça, vous êtes pressé, monsieur? C'est la deuxième fois. Vous le prenez sur ce temps. Vous le prenez.
2: Allez,
0: fouillez
2: la voiture.
0: Allez, on fouille la voiture. On va rigoler tous les deux, là, monsieur Samu. On va voir ça ensemble. On va rigoler.
2: Quoi? Qu'est-ce qu'il y a? Vous êtes une ambulance? Eh, hey, oh, ambulance, c'est écrit à l'envers. On me la fait pas, moi.
1: Le monsieur qui a logé, là, papier, s'il vous plaît, là-haut. Chef, regardez, c'est un drogué, il a une aiguille dans le bras, là.
0: Et c'est quoi le jeu vidéo à côté, là?
2: Allez,
0: au lieu de vous tourner les pouces, allez,
1: ma chef, regardez là-bas, une petite vieille qui se fait agresser là-bas.
0: Là-bas,
1: ils sont deux, chef.
0: T'es sûr que c'est pas la vieille qui agresse les deux, là, plutôt? Non.
2: Chef.
0: Ouais, quoi?
2: Les deux, ils nous regardent, ils arrivent par ici, hein.
0: De toute façon, nous, on n'a rien fait. On va vite au commissariat taper le rapport.
2: Lâche!
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6: Oui, je t'ai dit au 12. Ok, c'est ça, à plus. Oui, d'accord, je lui dirai. Oh, ok, je lui dis au 12. Enfin, toi, je te le dis aussi à toi. Oui. Ok, ben je te le dis. Oui, d'accord. Bon, faut partir maintenant, monsieur. Oui. Bon, allez, à plus. Ciao.
7: Et de 4.
6: Allô, Sophie. Oui, c'est Michel. Non, je t'appelle parce que Stéphanie va avoir 25 ans. Oui, le 12. Non, de ce mois-ci. Oui, c'est dingue. Non, et je me disais que pour marquer le coup, ce serait bien de lui organiser une petite fête surprise. Avec les gens qu'elle aime bien. Donc je te rappellerai pour te raconter. Non, je déconne, Sophie, t'as invité. Enfin, si t'es là. Le 12, 21h à la pistache. Non, pas la piscine. La pistache, le restaurant. Oui, je sais que la pistache, ça se dit pour les piscines, mais là, c'est pour un anniversaire. Alors, je dois mal souffler les bougies dans l'eau. Eh ben oui, sinon ça s'éteint, t'as compris. Non, Stéphanie n'est pas au courant, non. C'est un petit peu le principe de la surprise. Mais si, je suis sûr que tu peux garder le secret. T'as pas envie de mourir? Non, bon, bah alors garde le secret. Non, humour, Sophie, humour. Oh, ok, bah je te dis au 12. Allez, à plus. Ciao. Ouh, je la sens bien cette soirée, moi. Allô, Nico? Oui, c'est moi, oui. Dis-moi, qu'est-ce que tu fais le 12? Non, parce que j'organise une surprise pour l'anniversaire de Stéphanie. Et j'ai pas envie d'inviter que ses amis. Non, je les connais pas bien. J'ai pris l'agenda de Steph dans son sac et maintenant je les appelle un par un. Je te raconte pas la mort. J'ai réservé une table à la pistache. Non, c'est dans le restaurant. Oui, un restaurant loser, oui. Un quoi? Un anniversaire chez McDo? Oui, non, je sais, c'est rigolo, il y a le clown, mais elle a 25 ans. Non, ça va la faire rire 5 minutes et puis après elle va faire la gueule. Hein, Non, on va rester à la pistache. Hein. On fait un cadeau commun. Eh ben, j'avais pensé à un collier ou... Oui, t'as raison, c'est de la merde. Non, mais j'avais pensé à un beau collier. Oui, t'as raison, une belle merde. Bon, t'as une autre idée, là? Un épilady. Non, génial, je pense qu'elle va être très touchée, là. Oui, je sais que c'est utile, mais là, c'est pour lui faire plaisir. Bon, Nico, je viens juste de me rendre compte que j'ai fait une grosse boulette en t'appelant. Tu me prends pas mal, mais je vais raccrocher. Sinon, je risque de t'insulter d'ici peu. Caractériel? Oui, mais je t'emmerde. Ah, ouais, j'aurais dû raccrocher plus tôt.
7: Bon, c'est qui, ça? Fabrice.
6: Allô, Fabrice? Oui, c'est Michel. T'as eu Sophie? Eh ben, super, je vois qu'elle a su garder le secret. Bon, alors, c'est bon pour toi? Oui, on fait ça le 12. Non, pas le 14, le 12. Non. Le 12. Non. Le 12. Attends, quand je te dis on fait ça où, c'est pas une question, hein, c'est une information. Non mais c'est fixé. En plus, c'est pile le jour de son anniversaire. Tu peux pas t'arranger? Ah bah quand même. 13h45? D'accord, on va faire la soirée à 13h45. Fabrice, va falloir que tu mettes du tien là quand même. Hein, tu vas voir ce que tu peux faire? Bon, bah super. On fait un cadeau commun. Oh bah, chacun donne ce qu'il veut et ce qu'il peut. Hein. De toute façon, on dira pas à Steph qui a donné quoi. Oui, tu peux donner 6 francs. Non, à ce moment-là, c'est pas la peine d'envoyer un chèque. Envoie-moi 2 timbres, je me débrouille. Oui, c'est ça. À plus, Fabrice. Ciao. Oh, le rat mort, lui. Bon, c'est qui, ça? Allô? Jeff? Oui, bonjour. Non, voilà, on ne se connaît pas. Mais j'organise une surprise pour l'anniversaire de Stéphanie. Et sur son agenda, il y a plusieurs fois votre nom avec plein de cœurs autour. Donc je me suis dit qu'elle vous aimait bien et qu'il fallait vous inviter. Je suis son copain. Enfin, son mec, quoi. Il a raccroché. Putain, vas-y, va inviter les gens, toi. Jean-Jacques, comment vas-tu? Voilà. J'organise une fête. Bon, enfin, quand je dis une fête, on verra sur place. Hein. Non, mais en tout cas, une surprise pour l'anniversaire de Stéphanie. Ouais. Oui, non, je sais que c'est ringard, les surprises. Mais là, c'est pour ses 25 ans. Ça se fête, quand même. Toi, ça fait peut-être chier, mais elle, ça risque de lui faire plaisir. Non. Il n'y a aucune agressivité dans ma voix. Non, au contraire, j'ai beaucoup d'amour pour toi, Lydia. Non, mais viens à la fête, Jean-Jacques. Je te ferai pas mal. Non, mais je suis ton ami. Jean-Jacques. Tu as raccroché, Jean-Jacques. Bon, c'est un anniversaire, c'est la fête.
7: détestes les fêtes?
6: Oui! Oui, Steph, un truc important à me dire?
7: Eh ben, vas-y, je t'écoute.
6: Tu me quittes?
7: Non, je le prends pas mal, non. Non, je vais dire même, tu m'arranges vachement.
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8: Alors, ce pavillon, il est construit?
9: Ouais. Ça y est, on est dedans. Et c'est pas cher. 1000 francs par mois, propriétaire au bout de 44 ans.
8: T'as pris le modèle où il n'y a plus que le plancher à poser?
9: Ouais, puis le toit aussi. Puis la cave et le garage à creuser.
8: Oh, c'est l'affaire de 2-3 ans de travail, encore en travaillant pas les jours fériés.
9: Surtout que le toit, c'est facile. C'est des plaques cartonnées imperméabilisées. Il y a un papier qui protège dessus, comme du papier toilette, mais qui résiste à l'eau.
8: Nous, dans notre modèle, le toit, la cave, le garage, on les avait. C'est le reste qu'on a dû faire nous-mêmes.
9: C'est l'avantage de la maison de maçon. Tu payes pas cher, mais tu sais ce que t'as.
8: Et plus tu vis dedans, plus tu vois ce que t'as.
9: Il y aura l'électricité aussi, mais ça presse pas, on s'en sert que la nuit.
8: Ah, moi je l'ai installé moi-même, l'électricité.
9: Ah bon?
8: Ouais. Depuis le village, qui est à 10 km. Tous les pylônes jusqu'à la maison, c'est moi qui les ai plantés avec ma femme.
9: Elle est costaud, Simone.
8: Ah, ça. Fallait la voir, abattre les sapins à la hache.
9: Nous, plus tard, dans notre maison, on pourra rajouter une chambre, si on a un chien. Elle est évolutive.
8: La nôtre aussi, elle évolue. On est en terrain argileux, alors elle s'enfonce. Quand on se déplace à l'intérieur, forcément, faut se voûter un peu, mais à table, ça va, on se tient à droite.
9: Ça change de la ville, hein, quand même. Hein. On sort de chez soi, on respire. On a mis un grand mur en ciment tout autour pour nous protéger du barbecue du voisin.
8: Moi, sur le mur, j'ai rajouté les barbelés pour pas qu'on nous regarde.
9: C'est ça, la résidence pavillonnaire. C'est le respect de l'intimité.
8: Sur la pelouse, entre les nains en céramique, j'ai mis des pièges.
9: Nous, les nains, ils sont alignés dans le living. On les sort que s'il fait beau. L'autre jour, il pleuvait, il y en a un, il voulait pas rentrer.
8: Ah, c'est un maudit petit teigneux de nain. C'est teigneux un nain. Oh, j'aime pas ça, moi.
9: Ouais, parce que c'est des vrais nains. C'est pas de la céramique.
8: Non, il les a depuis qu'ils sont tout petits. Nous, dans le living, on a fait la hotte de la cheminée tout en capsule de bière. C'est d'un beau... Oh!
9: Dis donc, mais...
8: Oh! On a fait la hotte de la cheminée tout en capsule de bière. C'est dans la classe.
9: Mais dis donc, mais c'est magnifique, quoi!
8: Oh, c'est beau!
9: Sans déconner!
8: Oh, c'est beau! La hotte de la cheminée tout en capsule de bière, on a fait.
9: C'est magnifique!
8: Oh, c'est sublime!
9: Sans déconner!
8: C'est sublime! Imaginez un peu, la hotte de la cheminée, tout en capsule de bière. C'est d'un beau...
9: C'est des mois de travail.
8: Des mois de travail pour mettre toutes les capsules. 2 jours pour boire les canettes, oui.
9: Mais dis donc, mais c'est classé, non?
8: Ah oui, c'est bien classé, oui. Ah oui, il n'y en a pas une du même, de la même marque. Ah oui.
9: Oh, dis donc.
8: Chaque marque est différente. Il n'y a pas... Ah oui.
9: Oh.
8: Ah, il n'y en a pas une qui fait... Oui.
9: Oh, dis donc.
8: Oh, ben, je te le dis. Oh, mais chaque marque est différente. Il y en a pas...
9: C'est la hotte.
8: Là, c'est la hotte. Chaque marque est différente. Il y en a pas une qui fait doublon.
9: Mais non, mais c'est pas mal
8: ben
9: du
8: oui,
9: tout.
8: Mais
9: dis donc.
8: Pourquoi se priver? Bon, alors, attends, Dandy, qu'est-ce
9: mal.
8: Que vous en étais-je? Alors donc, la hotte
9: oui,
8: de la
9: c'est
8: cheminée,
9: la hotte, oui.
8: Tout en capsule de bière.
9: Ouais. Bah, ça y est, tout le monde voit
8: ouais,
9: bien.
8: Oui, il faut abattre. Faut bien que tout le monde voit, hein.
9: Ouais.
8: On n'y revient plus après.
9: Non. Bah, ça y est, là, tout
8: voilà.
9: le monde a bien
8: alors,
9: vu.
8: Alors, on a dit donc, pour résumer, parce que voilà. Je ne sais plus où j'en suis, là, ouais. Moi. Comme tu m'as coupé avec tout ça, parce qu'il faut qu'on reprenne la phrase exactement avant de repartir. Mmh. On est comme des perroquets. Alors, on a dit donc la hotte de la cheminée tout en capsule de bière.
9: Mmh. Voilà.
8: Et en face, ça y est, je le tiens. On a disposé ma belle-mère avec au-dessus d'elle un tableau de tête de biche sur fond noir.
9: Ta belle-mère se déplace jamais?
8: Non, on lui a enlevé les roues du fauteuil. Depuis qu'elle a trouvé un endroit qui lui plaît.
9: Ce qu'il faudrait, c'est lui fixer une lampe sur la tête pour éclairer le tableau. Justement, faut pas qu'elle bouge de trop, la vioque.
8: Oh, y a pas de danger, elle a une Minerve. Elle risque pas de bouger beaucoup du coup.
9: Nous, pour la décoration, on a tout fait en meubles design de chez Conforama.
8: T'es bien, t'es une bonne marque.
9: Avec le buffet campagnard gratuit. Et si les meubles, ils te plaisent pas, tu peux les rapporter.
8: Ah, mais toi, tes meubles, ils te plaisent.
9: Ouais. Je vais quand même les rapporter. Comme ça, j'aurai un deuxième buffet campagnard gratuit.
8: Mais tout un mobilier art moderne comme ça, ça fait pas trop sécurité sociale ou pyramide du Louvre?
9: Du tout. Car nous avons été conseillés par monsieur l'architecte. À son niveau, c'est un monsieur.
8: Sans doute.
9: Monsieur l'architecte d'intérieur des maisons de maçons.
8: Ça force le respect.
9: C'est sûr. Ça te coûte un peu plus cher, certes. Seulement, tu ne fais aucune faute de goût.
8: C'est ça qui nous aurait fallu, parce qu'avec ma femme, on n'a pas bien su mettre en valeur les objets qu'on avait gagnés de la foire du trône.
9: Pour les objets d'art, faut alterner. Nous, on a fait une poupée, une peluche, une fleur en plastique, une pipe, une vierge, un nain. C'est joli.
8: Moi, après la vierge, j'aurais terminé par la pipe.
9: Ouais, mais on avait peur que ça fasse vulgaire. Et à l'extérieur, au-dessus de la porte d'entrée, l'architecte d'intérieur, il m'a fait mettre une lanterne en forme d'écureuil, comme chez l'ami financier.
8: Moi, dehors, j'ai une table de jardin plastique jaune, au cas où l'ami Ricoré viendra prendre son petit déjeuner.
9: Faut y penser.
8: Ah ben, s'il vient le matin au petit déjeuner chez moi, l'ami Ricoré, il sera bien reçu. Moi, j'ai ma table de jardin en plastique, et là pour le recevoir, l'ami Ricoré, s'il vient le matin au petit déjeuner.
9: C'est important.
8: Ah ben, il prévient pas, l'ami Ricoré, il vient le matin au petit déjeuner, hein.
9: Non, il prévient
8: ah,
9: pas.
8: Oui, oui. Mais c'est Ricoré, l'ami du petit déjeuner, il vient le matin au petit déjeuner. Ricoré, moi, il peut venir quand il veut, il sera bien accueilli, hein. Moi, j'ai ma table de jardin en plastique jaune, qu'elle a pour le recevoir, l'ami Ricoré, s'il vient le matin au petit déjeuner.
9: Il vient au petit déjeuner.
8: Oui. C'est l'ami Ricoré, il vient le matin au petit déjeuner. Enfin, attention.
9: Attention, oui.
8: On dit l'ami Ricoré, il vient le matin au petit déjeuner. Taratata.
9: Taratata.
8: Oui. L'ami Ricoré, il vient au petit déjeuner, c'est tout. On dit le matin parce qu'en général, on prend son petit déjeuner le matin. Et il se trouve que moi, mon petit déjeuner, je le prends le matin. Est-ce que pour ça, comme pour le reste, je suis plus du matin? Non, non, pas vous, monsieur, à côté, oui. Mais bon, je le prendrai un peu plus tard, le cas échéant. Il viendrait à ce moment-là, il serait reçu pareil. J'ai ma table de jardin en plastique qui est là pour le recevoir. Et ma table, elle est jaune, parce que lui, Ricoré, il est en jaune.
9: Ah oui, ah oui, oui.
8: C'est
9: oui.
8: Benko qui est en marron.
9: Ouais, ouais, ouais.
8: Mais il vient pas, lui, le Benko.
9: Ah non, c'est Ricoré.
8: C'est Ricoré, on est bien d'accord, oui. Ah ben moi, il peut venir quand il veut, il s'en vient reçu. J'ai ma table de jardin en plastique qui est là pour le recevoir, moi, l'ami Ricoré.
9: Voilà.
8: Voilà. C'est bien, bien assimilé. Parce que là, encore une fois, je ne sais plus où j'en suis.
9: Quand on a un trou, on parle de l'ami Ricoré. Ouais. On vous le dit pour la suite.
8: Enfin là, ça fait quand même le deuxième trou de la soirée. Ça frise la polygamie.
9: Non, mais c'est marrant, tes
8: oh,
9: bah, blagues,
8: ouais,
9: là.
8: C'est marrant, ouais. Bah, ça détend, c'est une petite blague, ça détend.
9: Dis donc.
8: Non, non, mais c'est rigolo. Hein?
9: Excellent,
8: ouais,
9: dis donc.
8: Ouais, bah, ouais.
9: C'est pas nouveau, nouveau.
8: Non. Non, mais
9: ça
8: c'est...
9: Ça met de l'ambiance.
8: Bah, oui. Quand oui. C'est bien mené.
9: Oui, c'est hein? Ça, voilà.
8: Ah, il faut que c'est bien mené, hein.
9: Faut que c'est bien mené.
8: Ah, faut que c'est bien mené, hein.
9: Ça arrange pas.
8: Oui, non, donc. Bah non, mais... Y a pas de raison, ben faut dire que j'ai un rhume de cerveau en ce moment.
9: Ah,
8: ah ça me prend un peu. Mm-hmm. T'en as pas, toi, ça risque pas. Non, parce que c'est le genre de truc qu'il faut être équipé au départ.
9: Oh, dis donc, c'est très marrant aussi.
8: Oui, oui, oui. Hein?
9: Oh, dis donc.
8: Ouais.
9: Excellent, dis donc.
8: Ouais, ben, c'est une petite blague comme ça.
9: Ouais, ouais, ouais, dis donc, deux à la suite.
8: Ouais,
9: hein.
8: Oui, oui, oui.
9: Vous avez bien fait de venir ce
8: ouais,
9: soir.
8: Ouais. Ah là là.
9: Excellent, tu sais.
8: Très bien. Non, non, mais je maîtrise la situation. Relativement.
5: Étape
8: pelouse. Ta jolie, jolie, jolie petite pelouse, pousse-t-elle bien?
9: Oh oui! Oh! Et toi? Ta pelouse?
8: Moi, mon gazon, c'est de l'artificiel, parce qu'avec la centrale nucléaire qui est à côté, il n'y a rien qui pousse.
9: Ce serait à refaire. Je me mettrais plus loin de l'autoroute.
8: Bah, tu savais pas au début?
9: Bah non, ce qui m'a mis la puce à l'oreille, c'est quand les bulldozers ont poussé nos chambres plus loin. Je me suis dit, on doit être sur une trajectoire d'autoroute ou d'IVG. Puis c'était l'autoroute.
8: Tu sais, le bruit, on s'y fait, moi je vois, on est à combien?
9: Oh.
8: Ah, pas. Allez, on n'est pas à 30 mètres.
9: Bon.
8: Allez,
9: pop. Pas top, pop.
8: Ouais,
9: top.
8: Allez.
9: 20 mètres.
8: Allez, mettons 22 mètres. Coupons la poire en deux. On est à 22 mètres de la base aérienne. Au début, ma femme, elle râlait. Maintenant qu'elle est sourde, il n'y a plus de problème.
9: Non, mais dans l'ensemble, notre pavillon, on en est content.
8: Tant mieux.
9: Mais ce sera à refaire, je prendrai un crédit moins long, parce que là, je vais être obligé de revendre pour rembourser.
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10: Rentrez chez vous, là. Arrêtez, vous m'arrêtez comme des cons, là. Rentrez chez vous, là. Mais putain, si vous avez pas de logement, trouvez des logements, là. Battez-vous, là. C'est une image, battez-vous, crétin. Battez-vous, là. Il reste des logements, si vous voulez. Même moi, j'ai trouvé un logement. J'ai trouvé un F2000. Ouais, bien, bien, bien, bien. C'est bien, ça suffit, le F2000. C'est bien. Bah tiens, en face du puriste, faut le suivre du métro derrière la gare. À côté, y'a rien, mais sans travaux. Ouais, je suis au 16e. C'est vrai, c'est bien le 16e. On m'avait dit, tu verras, c'est bien le 16e. Oh putain, c'est vrai que c'est bien. Surtout quand il y aura l'ascenseur. C'est pas très grand, quoi, c'est carrément construit autour de vous, voyez-vous. Quand on arrive, on se dit, putain, y'a que des placards, alors. En fait, c'est des pièces, voyez. C'est pas très grand, mais c'est fonctionnel, c'est bien. C'est bien, c'est fonctionnel, c'est bien. Bon, par exemple, vous êtes dans l'entrée, et je vous fais. Non, je le refais, parce que sinon, on n'est pas couché. Attends, je le refais. Vous êtes dans l'entrée, je vous fais. Je fais. Vous êtes là, vous pouvez penser, vous pouvez faire des trucs, vous êtes bien là. Tout d'un coup, vous dites, tiens, je vais faire pipi. Il y a des fois comme ça, on se dit, tiens, je vais faire pipi. Il y a des fois, on se dit, j'aurais dû faire pipi, mais c'est trop tard. Oh, ça y est, vous êtes aux toilettes. Oh putain, c'est fonctionnel, putain. Une nuit, je me lève pour faire pipi, je rentre, la lumière s'allume. Je ressors, elle s'éteint, je dis, putain, c'est moderne. Et en fait, j'avais fait pipi dans le frigidaire. Parce que le frigidaire, c'est comme une grande pièce, quoi. Sans chauffage, c'est une grande pièce. Par exemple, vous êtes là. Ah, c'est possible d'être là, c'est chez vous. Alors, vous êtes là, c'est possible. Bon, là, c'est pas possible, il y a le mur. Mais sinon, c'est possible. Bon, vous dites, tiens, si j'allais sur la terrasse. Ah, pourquoi pas, s'il fait beau. Paf, y'a pas de terrasse. C'est bien foutu, la sécurité. Il y aurait pas eu le mur, c'était la chute. Voilà, alors les autres pièces. Ah, les autres pièces. Bon, l'autre pièce. La chambre, par exemple, c'est dans la chambre chauffée. Vous êtes là, vous flânez. Tout d'un coup, vous dites, où est-ce qu'il est le lit? Et le lit, vous êtes dessus, ça fait tapis aussi. Putain, c'est fonctionnel. Bon. La table de chevet, par exemple, la table de chevet, vous l'attrapez, hop, vous l'ouvrez, hop, vous l'ouvrez, hop, vous la fermez, hop, elle est amovible. Bon, en fait, c'est vide ordure. Oh, mais si on veut, ça peut faire table de chevet. Il suffit de le savoir, c'est tout. Moi, la première fois, j'ai paumé mon radio réveil, mon chéquier, ma montre. Mes seringues. Par contre, Par contre, ce qu'il faut, là-bas, c'est aimer les bêtes. Il y a des bêtes. Bah, ripote, avec ta tête, tu pourras venir, toi. Bah, oh, les bêtes. Oh, les bêtes, c'est des rats. Oh, les rats. Un peu de peinture, une cage. Hop, vous avez des hamsters. Par contre, c'est un peu cher. Si je vous dis le chiffre, vous allez vous dire qu'est-ce qui se passe. Alors, il nous file le résultat du loto, quoi. Mais c'est bien, savez-vous. Mais c'est un truc qui déconne, c'est le voisin. L'autre fois, c'était en pleine nuit. Je dormais pas, je surveillais ma voiture. J'aurais pu m'en passer, j'ai pas de voiture. Mais tout le monde le fait, alors moi, pas con, je le fais. Alors j'étais là, je la regardais par la fenêtre. Tout d'un coup, j'entends de la musique. Oh putain, le Walkman du voisin. Alors je vais chez lui. Allô? On se prend pour Didier Mozart? Et bah, je pète la tête. Oh, faut bien qu'on rigole un peu entre voisins. Et ben, il a appelé le flic. Par la fenêtre, parce qu'on n'a pas le téléphone. Et eux, ils ont une voiture à eux garée dans la cour. Et pas con, pour la garder, ils restent à quatre dedans toute la nuit. Avec la galerie qui clignote. Comme ça, on sait que c'est habité. Ben, ils sont venus, et c'est moi qui les ai emmenés. Ouais, je m'en fous. Ma cellule, elle est plus grande.
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11: Elle est sympa, notre baraque. C'est que c'est vraiment une maison ancienne comme on en rêvait. Cheminée, vieille pierre, canalisation, tout est d'époque. Aussi, on a quand même 350 mètres carrés, 12 pièces, 10 hectares de terrain. Et tiens-toi bien, 350 000 balles. Ouais, t'es à 600 000 en vente depuis 20 ans, mais... Patrice a négocié comme un dieu. Mais bon, y a pas de mystère, on n'est pas dans le Luberon. On est en Picardie. Non, mais j'aime bien la décoration, hein. Vous avez presque réussi à rendre ça chaleureux. Non, puis t'entends ce calme, là. Juste le bruit de la pluie contre les carreaux. Bon, ben là, Patrice est en train de te concocter un petit repas. Il a beaucoup plus de temps depuis qu'il est en année chômatique. Bah, il attaque d'ailleurs sa deuxième année chômatique. Mais toi, t'as l'air fatigué, usé. Tu travailles trop, non? C'est pour ça que j'étais venue passer le week-end. Ah non, mais c'est pour ça que Patrice et moi, on a définitivement quitté Paris. Ah non, parce que moi, le stress, la pollution, les loyers exorbitants, les huissiers... J'ai dit stop. Bon, c'est vrai que la vie culturelle à Bousincourt, c'est pas... Bon, en juillet, on est Gérald-Normand en plein air sur la place de la mairie. Bon, même toi, tu vois, à Paris, on n'aurait pas pris le temps de découvrir Gérald-Normand. Non, puis surtout là, on a des vraies relations conviviales avec les voisins. Attends, tu sais que moi, ici, mais la première fois qu'on m'a dit bonjour, mais j'ai pas compris. Mais maintenant, les voisins viennent prendre l'apéro, on se prête du sel, de la farine, des pullovers. Non, mais c'est vrai, les boutiques de fringues dans le coin, c'est... local. En même temps, tu vois, depuis 6 mois qu'on est là, curieusement, on a plus de soirée, habillé. Non, mais à côté de ça, tu vois, ce matin, quand on a pris notre petit-déj dehors... Sur les sièges encore humides de la rosée du matin. En anorak. C'était rafraîchissant. Alors, ta chambre au premier. Là où il y a un truc génial, c'est qu'on n'a rien refait. Alors, mais ça, mais tout le monde nous le dit, mais on se croirait à une autre époque. Ah bah, professionnellement, si tu veux, pour l'instant, on réfléchit. Patrice et moi, on a plein d'idées. École de poney, chambre d'hôte, décoration d'intérieur. Attends, curieusement, à Bousincourt, il n'y a pas un seul décorateur d'intérieur. Alors moi, j'ai à Patrice, il y a sûrement un créneau à prendre. Non, mais une chose est sûre, quand on voit les gens qui, comme toi, débarquent de Paris stressés, fatigués, pollués, on se dit qu'on a une chance folle de vivre ici. On a une chance folle de vivre ici. On a une chance folle de vivre ici. Ça, on s'est souvent répété cet hiver. C'est vrai, à la campagne, en couple, t'es vraiment... deux. Non, mais une chose est sûre, c'est Patrice et moi, on ne voudrait plus revenir à Paris, vraiment, on ne voudrait plus, tu vois, même si on voulait, on pourrait plus. Oh, ben là, Patrice est sur un très gros coup professionnel. Bon, il veut pas que j'en parle, mais toi, je le dis. C'est qu'il y a un mec, il a acheté une baraque dans le Luberon, et il a écrit le livre Une année en Provence, best-seller international. Patrice pense écrire Une année à Bouzincourt.
12: Ici, je suis particulièrement heureux et fier de vous retrouver aujourd'hui ici à l'hôtel de Brienne.
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9: Allez, soirée, j'en suis revenu. Souvent à pied, d'ailleurs. Ben, j'ai très vite tiré un trait dessus. C'est d'ailleurs tout ce que j'ai pu... Remarquez, chez Castel, j'avais pas fait gaffe, mais ils avaient raison. Le short. Trop petit. Moulant. Ça, autant cintré, c'est classe, autant moulant, on vous l'habite. Surtout que... J'ai une très très grosse... Je pourrais très bien dire que j'ai une énorme verge. Ça change rien au fait, j'ai une grosse bite, voilà. Et encore, j'ai maigri de la bite, j'ai perdu 5 kilos. Ah bah, j'ai été réformé pour hypertrophie de l'appareil génital. S18, ça s'appelle. S, c'est sexe. 18.
13: Centimètres.
9: Non, c'est quoi? Il n'y a aucune raison d'être réformé pour 18 centimètres. Aucune raison. C'est tout à fait normal. Je vous dis, c'est énorme, ça fait... Attention, n'exagérons pas, ça fait quoi? Ça fait, ça fait ça, hein? De diamètre. Attention, moi je suis un chignoleur, hein? Moi les gonzesses, je les chignole. Je les fais hurler. Moi c'est pas des problèmes de couple que j'ai, c'est des problèmes de voisinage, hein? Alors moi tous les matins, je les écolos devant ma porte. Il paraît que je trouve la couche d'ozone. La petite érection du matin, j'y peux pas grand-chose. On m'a demandé s'il y avait de la vie sur Vénus. J'en sais rien. Mais avec ce que je leur ai envoyé hier matin, je m'étonnerais qu'il en reste.
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14: Bonsoir. Bienvenue sur Antenne 3 Marseille. Les nouvelles, en bref, accident stupide qui a causé la mort hier soir de Baptiste Fitucci, directeur bien connu de la clinique de la Croix-Sourire à Marseille et gérant de la boîte de nuit, le Macumba Night. Alors qu'il dormait tranquillement près de sa tronçonneuse, cette dernière s'est mise en marche toute seule et a découpé le pauvre homme qui, pour lui échapper, a dû sauter par la fenêtre et a atterri dans un baril de béton frais que l'on a retrouvé ce matin immergé au large du Vieux-Port. La police n'exclut cependant pas la thèse du suicide. En parlant de suicide, nous vous rappelons également le suicide d'André Aleotti, aide-soignant à la clinique de la Croix-Sourire à Marseille et comptable de la boîte de nuit, le Macumba Night. Il a en effet mis fin à ses jours en se pendant dans sa casinière après s'être ouvert les veines et ingurgité une bonne dose de cyanure. Cependant, la police n'exclut pas la thèse de l'accident. Drogue, superbe prise ce matin par les policiers du 7e arrondissement qui ont découvert 400 kilos d'héroïne dans le coffre de la voiture du préfet. Ce dernier n'a pas manqué de les féliciter. En y croche, Rix, hier soir au bar Fleury de la Canebière, où le gérant de l'établissement a ouvert le feu avec son fusil sur une dizaine de maghrébins en prétextant que ces derniers parlaient trop fort. La police est arrivée, bien sûr, tout de suite sur les lieux. Et leur enquête a révélé qu'effectivement, les Maghrébins parlaient trop fort. Enfin, une bien triste nouvelle qui risque encore d'entacher la réputation de notre belle cité phocéenne. La police, en effet, a perquisitionné hier chez l'adjoint au maire de Marignane. Et après les fouilles minutieuses, elle n'y a trouvé aucune fausse facture. L'adjoint au maire a été immédiatement mis en garde à vue. Une triste affaire à suivre. C'était tout pour ce soir. Je vous souhaite une bonne soirée à tous.
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13: On vient de me remettre une lettre. Je crois que c'est mon fiancé. Je vous demande deux petites minutes. Hein, je dois être fixée. Je vérifie quand même. Ma chérie, c'est moi. Je vais lire alors, hein. Deux secondes. Je vais me mettre là, ça sera pas plus mal. Tiens, allez. Alors, ma chérie, je t'écris d'Amsterdam où je me sens si seule sans toi. Je ne sais pas vivre sans toi. Je t'en supplie, ne me quitte pas, il faut t'oublier, tout peut s'oublier. Tu peux s'oublier des trucs que j'ai bien en travers, moi, quand même, hein, mais enfin bon. Qui s'enfuit déjà? Quoi qui s'enfuit déjà? Je comprends pas ce que ça veut dire. Excusez-moi, je suis un peu troublé, je m'attendais pas à une lettre comme... Je reprends. Alors, il faut oublier, tout peut s'oublier, qui s'enfuit déjà. Pour moi, ça ne veut rien dire. Hein. Ah, d'accord. Il faut oublier, tout peut s'oublier. Qui s'enfuit déjà? Qui s'enfuit déjà, on le saura pas, je ne sais pas, y a pas de PS, y a rien, on peut pas le... Bon. Alors, oublier le temps des malentendus et le temps perdu, à savoir comment. Oublier ces heures qui tuaient parfois, à coup de pourquoi, le cœur du bonheur. Des heures, des après-midi, des week-ends entiers, hein, ah oui. Le jour, la nuit. Lui, c'est un garçon, ça ne le dérangeait pas de me réveiller à 4h du matin pour savoir si je l'aimais. Moi, à 4h du matin, je n'aime personne, je dors. Non, c'était une excellente liste, ça me fait des palpitations, vraiment. Alors, après. Ne me quitte pas, ne me quitte pas, ne me quitte pas, ne me quitte pas. Ça me rappelle une chanson, moi, ça. Je sais, Serge Lama, je suis malade. C'est ça, c'est toujours ces garçons qui vous font du chantage affectif, en fin de compte, et c'est quand on s'en va qu'ils se rendent compte de votre vie. Voilà. Alors, moi, je t'offrirai des perles. J'en veux pas de tes perles. Je pense que c'est avec des cadeaux qu'il va rattraper le coup. Je sais très bien pourquoi il met ça, parce qu'une fois déjà, on s'était disputé et il m'a eu comme ça, avec une grenouille. Oui, parce que je fais la collection de grenouilles. Hein. Oh, bon alors, la semaine dernière, j'étais dans les Pyrénées. J'en ai trouvé une sur un petit marché. Elle est... Pourquoi elle est grande? Bon, elle est comme ça. Elle est en faïence. D'accord, ça vient. De pluie. C'est pas clair, son truc, hein? Moi, je t'offrirai des perles de pluie venues de pays où il ne pleut pas très fort, toujours plus malin que les autres. Oh non, ça c'est... Je creuserai la terre jusqu'après ma mort pour couvrir ton corps d'or et de lumière. Quand même que je vous dise une chose importante, il se droguait déjà avant de me connaître. Je ferai un domaine où, quand je dis ça, ça me fait un petit croche-fouignou parce qu'il voulait faire plein de choses et j'aime bien ça. En lisant ça, j'ai une image très précise. Un jour, il a déboulé dans la chambre, il me dit « Oui, si j'avais un marteau, je cognerais le jour, je cognerais la nuit. » Je le connais, il aurait mis tout son cœur. Hein. Il voulait faire une ferme, une grange, avec une histoire de barrière. Et alors, on allait y mettre du monde là-dedans. Son père, sa mère, ses frères et ses sœurs. Le bonheur, hein, on peut le dire. Ça, pour les projets, il y avait du monde. Hein. Je dis ça parce que je l'attends encore, le domaine. Enfin, bon, c'est pas... Alors, je ferai un domaine où l'amour sera roi, où l'amour sera loi, où tu seras... Je lis pas ce qu'il a mis, là. Hein. Où l'amour sera roi, où l'amour sera loi, où tu seras ruiné. Hein, ça va pas être ça, on va dire que c'est pas ça, ça va me contrarier. Bon, rien, ça va, rien. Ne me quitte pas, ne me quitte pas, ne me quitte pas, ne me quitte pas, ne me quitte pas. C'est pas que je les compte, hein. Il y a quand même 10 depuis le début. Je pense que c'est l'idée maîtresse de la lettre. Je t'inventerai des mots insensés. Que tu comprendras. Bah, c'est très gentil. Je te parlerai de ces amants-là qui ont vu deux fois leur cœur s'embraser. Pas du tout pourquoi ils mettent ça, mon frère. Ah si, c'est des amis à nous, Madeleine et Émile. Bien sûr, ils étaient ensemble, ils ont cassé, ils sont plus vus. Et le jour où ils sont revus, ça part. Enfin, belote et rebelote. Enfin, deux fois leur cœur s'embraser. Bien. Ah, oui, c'est joli d'ailleurs comme histoire. Émile, je le vois peu, mais enfin, Madeleine, on est carrément, on est amis. D'ailleurs, hier, je l'ai attendu, Madeleine. Oui, parce que on devait aller au cinéma. Voilà, elle aime bien ça, Madeleine. Alors, prochaine fois, je apporterai des. Enfin, je te raconterai l'histoire de ce roi mort de n'avoir pas pu te rencontrer. Eh ben, c'est pas ma faute. Ce roi mort de n'avoir pas pu te rencontrer, en même temps, c'est très joli, hein, c'est très joliment. Oui, je le vois bien, mais je ne vais pas vous marcher à ça, parce que c'est... Oh, je suis embêté, vous savez. Ne me quitte pas, ne me quitte pas. Donc là, on a notre paquet de 4, hein. Je vous les passe, hein, c'est pas la peine. On a vu souvent rejaillir le feu de l'ancien volcan qu'on croyait trop vieux. Paraît-il des terres brûlées, donnant plus de blé qu'un meilleur avril. Comment je dois le prendre, ça, à votre avis? Pas, il a l'air de dire que c'est dans les vieux pots qu'on fait les meilleures soupes. Ce moment-là, le vieux pot, c'est moi. Franchement, c'est pas le passage que je préfère, hein. Il y a quand même le shit pour m'en servir une juste avant la fin, hein. C'est... Bon, ça va bien, je vais pas m'énerver pour ça, là. Et quand vient le soir, pour qu'un ciel flamboie... C'est ce qu'il te dit, le vieux pot? Excusez-moi, ça m'échappait, je suis un petit peu contrarié. Bon, alors, et quand vient le soir, donc, pour que... N'empêche que le vieux pot... T'es bien content, bon, ça va bien, allez, stop. Alors, et quand vient le soir, pour qu'un ciel flamboie, le rouge et le noir ne s'épousent-ils pas? Non. Ne me quitte pas, ne me quitte pas, ne me quitte pas, ne me quitte pas, t'avais qu'à y penser avant. Voilà, je ne vais plus pleurer, m'étonnerait ça. Je ne vais plus prendre, je ne vais plus vendre. ER, c'est bon. Je ne vais plus pleurer, je ne vais plus parler. Je me cacherai là à te regarder danser et sourire. Et à t'écouter chanter et puis rire. Enfin, moi, je pense que... Ça me fait beaucoup de peine, mais je vois que ça. Hein. Laisse-moi devenir l'ombre de ton ombre. Bien sûr. L'ombre de ta main. Oui, on va faire comme ça, il n'y a pas de raison non plus. Hein. L'ombre de ton chien. En plus, ça va faire plaisir à tout le monde, ça. Hein. Ne me quitte pas, ne me quitte pas, ne me quitte pas, ne me quitte pas. Alors si, justement, je te quitte, je te quitte, je te quitte, je le quitte. C'est pas un garçon comme ça qu'il me faut. Ah non, c'est pas reposant, c'est trop compliqué. Je ne sais même pas comment ça marche, je suis pas équipé pour. Alors, hein. Bon, alors, à côté de ça, je reconnais que c'est très, très joliment écrit. Je le sais, parce que c'est un petit peu comme ça qu'il m'a eu. Bah oui, c'est joli, quoi, c'est les poètes. Moi, je marche à ça, quoi, c'est magique. C'est magique. Il y en a un que j'aimais beaucoup, moi, je suis sûr que vous le connaissez tous. Il s'appelait Jacques...
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15: Oh, puis j'essaie de comprendre, moi je pige. Ah, les femmes. C'est un fléau. Non, parce que bon, faut voir un truc au début, hein. Bon. T'as un mec qui est là, tranquille, peinard, à dents. Arrive la pétasse. À poil. Tu m'aimes. L'autre, à poil aussi. Il pouvait même pas dire non. Et le serpent derrière, saute là, saute là! Tu m'aimes grand comme un... Alors l'autre grand niais d'Adam. Il est allé, après ils sont mariés, deux enfants, ils ont divorcé, et le serpent est devenu avocat. Non, parce que bon, faut voir un truc au début, c'est que l'homme est faible, et son sexe est beaucoup trop léger, puisqu'une seule pensée le soulève. Non, bon, à un moment donné, il faut conclure. On n'est pas des héros de roman, on va pas stocker pendant des mois. Enfin, comme dit le proverbe chinois, enfin, l'homme n'est pas serein, l'aigle a oui plein. Alors, à la recherche de cette sérénité, l'homme, il faut qu'il conclue. Parce que sinon, il est nerveux, il fait la guerre. Alors, pour conclure avec les gonzesses, il faut les faire craquer. Voilà, c'est un jeu. Il faut pas arriver non plus comme ça. Salut, ça va, t'as vu, fait beau aujourd'hui, pose ta culotte. Non, faut y aller mollo. Faut arriver comme ça, il faut arriver comme ça avec des intentions. Faire des compliments, tout ça. Arriver comme ça, leur dire comme ça, oh, tu as une belle robe, sinon elle l'enlève pas. Non, mais ce qu'il faut avec les gonzesses, ce qu'il faut, c'est des attentions, comme ça. Faut être attentif. Toujours sur le qui-vive, toujours être prêt. Toujours être là en éveil, toujours être là, hop, hop, hop, toujours être prêt, comme ça. Hop, toujours être là, hop, hop, toujours être prêt, hop, hop, hop, hop, hop, toujours être prêt, comme ça, hop. Toujours être en mouvement, comme ça, toujours être prêt, comme ça, hop. Toujours être là, hop, t'as faim, t'as chaud, t'as froid. T'es où, t'es là, merde, je t'avais pas vu. Non, ce qu'il faut avec les gonzesses, c'est faire des trucs qu'elles aiment bien, tu vois, aussi, par exemple, leur faire des cadeaux, tout ça, hein. Leur offrir un truc comme ça, n'importe quoi, ben surtout n'importe quoi. Non, par exemple, une fleur, alors ça, c'est Broadway. Non, mais c'est bien une, elle me l'a dit un jour, elle m'a dit, mais quand tu m'offres une fleur, c'est comme si tu me disais je t'aime. Je me suis dit, bon, je vais en offrir 60, ça va me faire l'année. Non, faut que ce soit régulier. Faut payer un truc tous les mois. Là, c'est un peu comme si tu l'avais en leasing. Non, par contre, ce genre de réflexion, alors là, il faut faire hyper gaffe. Parce qu'attention, les gonzesses, c'est susceptible. Vous avez remarqué ça? On arrive des fois comme ça, bonjour, hop, on l'a mal dit. Non, faire gaffe, il y a des sujets même à éviter complètement, comme par exemple, le poids. Le problème, c'est toujours elle qui en parle en premier. Tu trouves pas que je suis grosse? Toujours dire non, t'as maigri. Ce qui veut dire oui, t'étais grosse. J'aurais pas dû, hein. Faire gaffe! Comme par exemple une grossesse qui dit comme ça innocemment, on est le combien aujourd'hui? Tu peux être sûr qu'il y a un plan là-dessous? 3, 12, 13, 18, 15, 14, le 15? Oui! C'était le jour anniversaire de notre rencontre. Oh merde! Oh là là, mais alors c'est tous les ans. T'essayes de te rattraper, tu t'enlises. Punition privée de fouine pendant 2 mois! Voilà, faire gaffe! Il y a des sujets même à éviter complètement, comme par exemple, l'égalité des sexes. Non, on n'est pas égaux, on est complémentaires. Un exemple. Par exemple, l'homme fait pipi sur le bord des toilettes et la femme essuie. Non, c'est vrai que sur égalité, c'est pas dans la poche pour les gonzesses. Hein. Il y a des hommes, ils sont encore persuadés que les femmes, c'est comme les artichauts, hein, que le cœur est sous les poils. Non, par exemple, un jour, je croise un mec au café, il est complètement effondré. Je lui dis, qu'est-ce qui va pas? Il me dit, bon, moi, j'ai un problème. J'aime une femme intelligente, est-ce que je suis homosexuel? Alors que les femmes peuvent tout faire. C'est vrai, travailler, des responsabilités, faire chier le monde. Non, mais c'est vrai qu'elles travaillent, mais beaucoup. La preuve, en ce moment, c'est plus facile de trouver une femme que du travail. Alors. Non, je veux dire, c'est qu'à notre époque, bon, on a plus facilement des emmerdes que de l'argent, quoi. Non, c'est pas ce que je voulais dire non plus. Non, ce que je veux dire... Non, mais de toute façon, j'y arriverai jamais. Parce que de toute façon, elles sont jamais contentes. Ça fait des siècles que les femmes se demandent comme ça. Mais comment être l'égale de l'homme? Comment être l'égale de l'homme? Maintenant, elles sont là comme ça, mais au fait, mais pourquoi? Pourquoi? Pourquoi faire? Pourquoi faire? Pourquoi faire? Pourquoi
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16: Salut, ça va, tu vas bien?
17: Ça va bien, et toi?
16: Excuse-moi, je suis vachement late en retard, Charles, tu vois.
17: Ouais, le périph' était bouché.
16: Ah, le périph' était bouché,

0: Bon, si tu veux, j'ai cogité un maximum. Je me suis dit, Jacques Landu, tu vois, ça passe pas, tu vois. Faut changer le nom.
1: Non, il faut le changer, ouais. Pour les jeunes, à la limite, ce qui serait bien pour les jeunes, c'est de le mettre en verlan. Glandu, tu le mets en verlan, tu fais... On forget, hein.
0: Oui, faut forgetter, oui. Non, si tu veux, j'ai déjà pensé, le prénom, on peut le changer de Jacques en Jack. Déjà, c'est good. Et William, tu es with me?
2: Non, je... Petit coup de barre, excuse-moi.
1: Ouais, j'aime bien Jack on Jack, ça me paraît bien. Sympa. Ouais, ça me paraît chouette.
0: Et ensuite, pour le nom, j'ai cherché du côté de sa femme qui descend en droite ligne d'une famille de notables par un cousin par alliance.
1: Ouais.
0: Bref, ça nous donne à la 11e génération deux beaux regards. Bon, j'oublie le 2, ça fait un peu old regime, tu vois. Ce qui nous donne Jack Beauregard. À côté de Jacques Glandu, pour les élections, on gagne au moins 10 000 voices.
1: Complet, puis ça me paraît better. Ouais. Surtout que ça sonne français, tu vois. Ça sonne
0: Alors par contre, là, on a un problème, c'est que son bras droit, lui, il a un nom qui sonne pas vraiment terroir français.
1: Ah bon?
0: C'est Ben Soussan. Et là, j'ai eu beau chercher jusqu'à la 35e génération. Je suis tombé sur Moïse.
1: On forgette.
0: Bah, pour la suite, j'aurais besoin d'Henri Brice. Oh là là, il est déjà 18h à New York. Je peux le coller?
1: Vas-y. Ah non, excuse-moi, c'est un faux, c'est pour faire bien, ça. Ah.
0: Oh, attends, j'ai mon perso. T'as deux secondes, je l'appelle. Hello, yes, can I speak to Henry Brice, please? Ah, c'est toi? Ouais, c'est Benoît. Bah, on est en plein topo briefing, c'est super good, vachement bien. Bon, bah, le mieux, c'est que tu viennes. Et bah, tu te faufiles, tu fais le plus vite possible.
3: Oui, d'accord, j'arrive le plus rapidement possible. Hein. D'accord.
0: Bon, bah, on t'attend. À tout de suite.
3: Ok, à tout de suite.
0: Hein. Oh, t'as fait vite. Ça va?
3: Ça va, ça biche?
0: Ouais, tiens, ça biche.
3: Je te confie le dossier, tu touches à rien, Coco.
1: Salut, oui, excuse-moi, je suis là. Je dis bordel, ça va.
3: Super. Bon, les gars, j'ai bossé comme un fou toute la nuit, là. Toute la nuit. Et en sortant de boîte de nuit vers 7h du matin, tu vois, j'ai trouvé The ID, tu vois. Alors, toute ma stratégie est basée sur le curriculum.
1: Ah, attends, je m'excuse, je n'ai pas eu le curriculum, HB.
3: Oh mince, alors tu n'as pas le cure.
1: Non, je n'ai pas le cure, ça va être toi, Benoît qui.
3: Benoît. Tu as le cure, Benoît. On en a besoin, le cure. Ok.
0: Ah ouais, le cure!
3: Bon, si tu veux, son parcours est assez classique. Il a été ministre sous Giscard d'Estaing, ensuite il travaille pour François Mitterrand et aujourd'hui il hésite entre l'écologie et le Front National avec lequel il refuse toute alliance. Voilà. Donc ça nous donnerait Jack Beauregard pour une politique ferme, mais pas trop.
1: Ouais, ça me paraît pas mal, ça. Mais ça me rappelle quelque chose, ça. Ferme, mais pas trop.
3: Bah, disons que c'était notre campagne de publicité pour le camembert bridoulou. J'ai repris le concept, mais ça fonctionne.
1: Non, ça, c'est grave, hein, ça. Parce que si les gens, ils s'en rendent compte...
3: Follow. Alors, si j'ai bien compris le profil du candidat, donc Jack Beauregard, c'est l'homme qui rassemble la droite et la gauche dans une nouvelle tendance politique.
0: Ouais,
3: hein.
0: C'est ça.
3: Ok, donc ça nous donnerait la droiche.
0: La gaute, hein, comme tu veux. Ouais. Enfin, l'idée, c'est de...
1: Ouais, on peut aller plus loin.
3: Ok, je follow. Donc, ensuite, je me suis posé une question. Est-ce qu'on peut se servir de l'immigration? Je pense que oui.
0: Alors là, on s'est dit avec Henri Brice, surtout, pas de clin d'œil vis-à-vis du Front National.
1: On va faire un choix. Ouais.
3: Alors justement, c'est pour ça qu'il fallait trouver un compromis entre dehors les Arabes et bienvenue aux émigrés.
1: Bien sûr.
3: Ça nous donnerait, maghrébins, ne partez pas tout de suite.
1: Ah ouais. Qui c'est qui a trouvé ça là?
0: C'est moi.
3: Non, c'est moi.
1: Non, parce que moi j'aime pas du tout. Hein.
0: Ouais, l'idée de départ, c'est lui. Parce que c'est lui, il a
1: pensé. Non, je vais pas, je vais te dire pourquoi. Parce que moi je suis un mec de gauche, tu vois. Et là je vais te dire, l'électorat de gauche, là, on le perd complètement. Hein.
0: On perd plus grand chose, faut le dire.
1: Bon, si tu peux follower.
3: Okay, je follow. Alors, j'ai fait une campagne d'affichage, tu vois, avec des phrases simples hein, pour les gens, parce que les gens, tu comprends. Ok, faut cibler. Alors, j'ai fait ça en plusieurs temps. Ça nous donnerait, première semaine, qui c'est qu'il nous faut? Alors, accroche, réflexion, ok. Deuxième semaine, qui c'est qu'il nous faut voter pour? Besoin, nécessité, ok.
0: Je comprends.
3: Troisième semaine.
1: Mais attends, je t'arrête, il y a combien de semaines là?
3: 15 semaines.
1: Tu peux aller à la dernière direct, s'il te plaît.
3: Ok, si tu veux, pas de problème. Alors, la 15e semaine, The Answer, la réponse, Jack Beauregard.

0: Oui. Alors, là, les cocos, je suis en train de me demander si beau regard, c'est le nom qui convient.
1: Moi, glandu, j'aimais bien. Hein.
2: Ça collait mieux, ça collait mieux, ça collait mieux.
3: Non, moi, je pense qu'on retrouve bien dans ses yeux le compromis droite-gauche.
0: Écoute, je sais pas, parce que moi j'aime beaucoup ce que tu fais, HB, tu vois. Donc on n'a plus le temps de tout changer. On regarde la photo comme ça. À la limite, Bourgard, on peut le foutre ici, tu vois. Puis ça sauve le truc. Bon, moi je suis pas convaincu qu'il faille la faire cette campagne. Hein. On a combien de budget?
3: 2 milliards.
0: Il faut la faire.
3: Parce qu'on a autre chose, on a aussi les spots radio, tu les as?
1: J'ai fait les spots radio.
0: Les spots radio, c'est important.
1: Tu veux les écouter?
3: On les écoute.
1: Alain, les spots radio, s'il te plaît.
0: Spots radio.

0: c'est techno, quoi.
1: Tout le budget n'est pas passé là-dedans, quand même.
2: Non. Un tiers, disons.
0: On l'a enregistré à l'île Maurice pour la francophonie. Ouais.
2: Mais c'est efficace, hein. Ouais. Sinon, on a des pins Beauregard, si
1: ah,
2: tu
1: oui,
2: veux.
1: Ah oui, les pins Beauregard.
0: Oui, oui, chaque personne qui votera Beauregard gagne un pins.
1: Voilà. Un pins Beauregard, non, les enfants, c'est out of mode complet, les pins. On peut pas. Si les gens, ils voient ça...
0: Oui, mais les gens...
1: Oui, non, mais attention, il faut pas oublier l'éthique de la maison, les enfants. Il ne faut jamais
0: prendre les gens pour des cons, mais il ne faut pas oublier qu'ils le sont. Oui, je sais.
1: Bon, si ça vous dérange pas, moi, je vais faire fissa parce que j'ai un petit brunch.
0: Avant que tu nous livres, oui. Parce que là, il est déjà 17h à Singapour.
1: Mais c'est fini, là.
0: On peut écouter, non, on a le spot radio de l'autre produit.
2: Oui, l'autre.
0: C'est le papier hygiénique doudou.
1: Juste un spot radio.
0: Oui, on l'écoute. Écoute,
1: papier hygiénique doudou.
0: Je le découvre avec toi.
1: Un autre univers, allons-y.
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5: Eh bien oui, depuis la dernière émission, nous avons reçu une tonne de courriers. D'ailleurs, je vais vous la lire. Alors, cher Manu, c'est moi, j'ai adoré votre sketch Je passe à la télé. Pourriez-vous nous en concocter un autre? Bien sûr. Post-scriptum, je vous trouve très beau. Vous avez une très belle coupe de cheveux. Merci. Signé ta maman qui t'aime. Oui, bon. Alors bon, vous connaissez le principe. Un artiste, si ça vous plaît, ça fait... Et si ça ne vous plaît pas, ça fait... Vous avez compris? Ouais, ils ont compris. Allez, premier candidat!
6: Bonsoir. Bonsoir, je m'appelle Jean-Guillaume. J'ai 25 ans. Je suis chanteur professionnel amateur de chansons. J'habite à Longjumeau. J'y vais. Le petit pont de bois qui ne tenait plus guère que par un grand mystère et de piquer tout droit, puis je l'ai recouvert de rondins de bois vert pour prendre à la rivière tout près de la maison.
7: Bonjour, nous sommes le groupe VTFCUO. Va te faire cuire un œuf,
8: pareil.
7: On a écrit une chanson pour transmettre nos émotions. Un jour à la télé, j'ai vu John Balladur. Il s'est mis à crier, vive la
8: confiture.
7: Littérature,
8: pareil.
7: Mon courage à deux mains, j'ai pris
8: des oursins,
7: des bouquins,
8: pareil.
7: Rousseau, Cocteau, Freud, Apollinaire,
8: pareil.
7: Fallait que je change d'air, j'ai tout cramé. Les livres, je les ai éclatés. Ça m'a pris le chou.
8: Ripoux sur nos cailloux.
7: J'ai regardé Scooby-Doo. Spirou, t'es fou? J'en ai marre, je pars toujours au jeu, moi, merde.
8: Pareil.
9: Laisse-moi t'aimer toute une nuit
8: avec moi.
9: Sans moi. Bonsoir, j'ai une passion, la génétique. Il y a 10 ans, j'ai croisé une orange avec une mandarine, ça m'a donné une clémentine. Très bien, je continue. Après, j'ai croisé une orange avec un canard, ça m'a donné un canard à l'orange. Très bien, je continue. Après, j'ai croisé une clémentine avec un ouvrier, ça m'a donné une clémentine salariée. Sinon, tous les matins, je croise mon voisin avec sa femme.
10: Si vous cherchez pour des soirées...
11: Sexy et charnel.
10: Réservé aux femmes.
1: Ouais, pareil.
10: Surtout, on fait aussi les mariages.
12: La chenille.
10: La République, c'est moi.
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13: Bon, welcome sur la plage de Lacalo Beach. Je me présente, je m'appelle Brice, je viens de Nice. Ici, c'est mon fief, alors si vous voulez un cours de surf, hein, vous n'appelez pas, je suis en vacances.
10: Oh, hi, Kevin, ça farte.
13: Qu'est-ce que t'as fait à tes cheveux, on dirait un pompier, là.
10: Non, attends, c'est pas fun, comment tu vas faire pour surfer, maintenant? Non, Kevin, sans tes cheveux longs, t'es stérile. Tu peux aller ramasser des coquillages. Je suis cassé, là. Hé, hey, va plutôt me chercher un lait de coco au bar, hein, et prends mon vélo. C'est celui marqué Harley Davidson dessus. Je te remercie, t'es fun. Hein? Non, je vais pas surfer aujourd'hui.
13: J'ai l'impression que l'océan ne me veut pas, je sais pas pourquoi.
10: Ah, Linda, ça farte.
13: Ah, t'es très jolie, tu sens très bon.
11: Et donc, ça te dirait d'aller au Jimmy ce soir?
14: Bah, je connais DJ Master Black, c'est soirée mousse, culture beat, gratos pour les gros singes. Je décave, je te laisse réfléchir.
11: Aïe! Ah, c'est rien. Je me suis fait une cassure pendant la finale de la vague d'or à Hawaï. Putain, j'ai pris une mouette dans l'épaule, douloureux.
14: Ouais, remarque, j'ai eu l'occasion de surfer avec les trois grands là-bas. Doyle Runner, Emilio Bradshaw et moi. Par contre, faut faire gaffe, hein. À Hawaï, le soleil est fatal. Quand t'es rouge, t'es cuit.
11: Quoi, pourquoi je suis tout blanc? Non, primo, je ne suis pas complètement blanc, j'ai du sang créole. Hein.
14: Et secondo, quand t'es sous la vague à 120 miles à l'heure, t'as pas le teint bronzé, si tu veux. Hein. Je t'ai cassé, là. C'était trop fun, cette compète. Dans le jury, il y avait Pamela Anderson.
11: Elle me disait, mais Brice. Mais d'où te vient ce style fluide, cette technique? J'ai pas de technique, Pam, les dieux me transportent, voilà tout.
14: Depuis, elle m'a surnommé extrême de givré, c'est pour te dire le niveau, quoi. Mais tout ça, c'est un peu grâce à mon porte-bonheur.
11: Ça, c'est un sorcier hawaïen qui me l'a donné. C'est une vraie dent de requin blanc faite en résine.
14: Ah. En parlant de requin, il m'arrive un truc. J'étais dans le bouillon, serein, attendant la déferlante, tu vois.
11: Quand un squale de 10 mètres arrive devant moi, t'imagines 10 mètres, que ça...
14: 5 mètres peut-être.
11: 2 mètres.
14: Bon, un bon 50 cm quand même. Il me regarde et il me fait... Pum, pum, pum, pum, pum, pum,
11: pum, pum, pum, pum, pum, pum, pum.
14: On se connaît. On n'a pas élevé les sardines ensemble, que je sache. Là, le requin a cassé.
11: Ensuite, quand il a su que j'étais le cousin de Rahan, le fils de Krao, il a tracé comme un pétard.
14: Attends, t'es pas obligé de me croire. Ça m'apporterait quoi de raconter des conneries?
11: Pour les femmes.
14: Tu sais comment elles m'appellent, les femmes, ici, moi? Le sniper. Je suis harcelé, la journée, je me cache dans la baraque à frites. Obligé de surfer la nuit.
11: Attendez, je veux dire, c'est dur d'être un canon, je le souhaite à personne. En plus, moi, le style blondasse, plastique, féline, je vais te dire, ça me laisse... rêveur.
14: Bon, Linda, t'as réfléchi, là?
11: Ouais, ben, vu que t'es physiquement intelligente, tu viens avec moi, on est parti.
14: Salut,
11: tu es le copain de Linda?
14: Je suis très heureux de te rencontrer.
11: Non, je ne voulais absolument pas la choper. Ouais, je suis cassé, ouais, complètement. Non, calme-toi, déconne pas.
14: Arrête pas dans l'eau. Non, pas dans l'eau, déconne pas, attends, je sais pas nager.
11: Non, je veux dire, si, je sais nager, mais pas dans l'eau.
4: 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Ah, j'en étais sûr. Non, je vous explique un truc. Vous voyez le spot qui est là? Ça s'appelle une douche. Et quand je dis je vais prendre une douche, hop, ça s'allume et normalement les gens doivent rire. Non, mais je sais, c'est nul. C'est nul. C'est une idée de mon attaché de presse. Elle m'oblige à faire des trucs. Cet habit de fourmi, par exemple. C'est une idée à elle. Elle a dit c'est le seul moyen de passer à la cigale après, alors... Je vais essayer. Elle m'a dit, tu vas voir, les gens vont adorer, les gens vont hurler de rire. Personnellement, ça ne me fait pas hurler de rire. Je suis mal à l'aise, j'ai chaud. Elle m'a permis de faire deux trous pour respirer. Elle me fait des crises de jalousie. La dernière fois, il y a Sylvie Vartan qui est venue dans la loge. Je ne sais pas ce qu'elle a fabriqué, elle est rentrée dans la loge. Je ne sais pas si elle a jeté une boule puante ou elle a pété. Mais alors, j'étais gêné. Sylvie Vartan croyait que c'était moi et moi je croyais que c'était Sylvie Vartan. Gêné. J'étais obligé de l'inviter au restaurant pour changer d'air. Ah non, mais c'est une folle. Elle m'envoie des lettres anonymes aussi. Je sais que c'est elle parce que c'est son papier à en tête. Cher Ellie, je sais tout. Je sais que tu sais que je sais. On a tous quelque chose à se reprocher. Alors paye tes employés. Une amie qui te veut du bien, bisous. Smack, kiss, love. Voilà où j'en suis réduit. Bon. Alors c'est dangereux de contrarier une folle. En plus, il y a un texte qui va avec le costume. Je m'attends au pire. Voici le texte. J'ai changé l'huile de mon moteur. Maintenant, j'ai une vidange. Attendre la fin des rires. Et imiter Barbara. Bien sûr. Non, tout de même. À Göttingen.
15: profiter de ce que tu es en noir pour faire Edith Piaf. Edith Piaf. Non, c'est pas un peu plus haut quand même, hein.

0: attendre la fin des applaudissements. Dire merci, merci.
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3: T'es raciste, toi?
4: Sûrement pas. Quand je vois un étranger, je lui parle pas, puis c'est tout.
3: Comme ça, il n'y a pas de racisme.
4: Sauf quand je vais chez mon épicier arabe. Là, je suis obligé de lui parler.
3: C'est pas pareil, il est épicier.
4: Ouais, mais enfin, il est arabe quand même.
3: Ouais, mais il fait un métier de français.
4: C'est comme l'autre jour, ma femme, elle était malade. Bon, j'appelle SOS médecin, il m'envoie un noir, dis donc. Bon. On l'a reçu quand même, il se trouve qu'il a très bien soigné ma femme.
3: C'est pas pareil, il est médecin.
4: Ah, mais enfin, il est noir quand même.
3: Ouais, mais il fait un métier de français.
4: Ouais, mais alors, par exemple, les immigrés qui balayent la rue, tu leur parles, toi?
3: Non, c'est pas pareil.
4: Pourquoi?
3: C'est pas un métier de français.
4: En tout cas, ce qu'il y a de bien chez les Arabes, c'est qu'eux, ils ont le droit d'avoir plusieurs femmes.
3: Ouais, une par épicerie.
4: Justement, à ce propos, est-ce que toi, tu épouserais une noire?
3: Je crois que ma femme serait pas d'accord.
4: Non, je te demande ça parce que... il y en a de belles, des noires, maintenant. Oh, si. J'en ai vu une l'autre jour à la montagne, là, elle ressortait bien sur la neige.
3: D'ailleurs, quand il y a des avalanches, les noirs, ils les retrouvent plus facilement que nous.
4: Mais c'est un avantage pour eux, hein. C'est pour ça qu'ils sont les meilleurs en ski.
3: Pas qu'en ski, dans tous les sports. Regarde Noah, Platini, Prost.
4: Attends, Noah Platini, d'accord, mais Prost, il est pas noir.
3: Bambuck est noir.
4: Ah, c'est différent. Bambuck, c'est pas pareil, ça. Depuis qu'il est ministre, il est assimilé blanc.
3: C'est un ancien
4: noir, lui.
3: C'est la cravate qui faisait, j'en ai vu à Orly, des noirs en costume cravate, comme Bambuck. Il faisait noir, mais noir bien.
4: Bah, y a pas de raison avec une cravate.
3: Je me demande de quel pays ils étaient.
4: Oh, d'Afrique?
3: Ouais, mais pas d'Afrique noire.
4: En tout cas, faut reconnaître que les mélanges entre les races, ça fait de beaux produits.
3: Oui, c'est mignon quand c'est petit, les étrangers.
4: Pas plus tard qu'hier, moi j'ai vu un petit Tunisquimau. Il était mignon. Oh!
3: Ils viennent d'où, les Tunisquimaux?
4: Eh ben, c'est un croisement de Tunisiens et d'Esquimaux. Seulement, ils craignent le chaud et le froid, alors il leur faut un climat tempéré comme chez nous.
3: Et eux, dans leur religion, ils portent le foulard plus le bonnet. Ils ont pas l'air cons.
4: Et moi, quand je vais au bistrot, je mets toujours une casquette.
3: La casquette, c'est ce qui correspond à notre religion en France.
4: Tiens, ben, Krasuki qui a toujours une casquette, c'est quoi sa religion, lui?
3: Lui, c'est le rouge.
4: La couleur?
3: Non, le gros rouge.
4: Mais Krasuki, comme nom, c'est pas d'origine française, ça?
3: Non, c'est d'origine communiste.
4: Ah, oui. Oh, ben alors, c'est pas de sa faute s'il est communiste.
3: Au départ, non, mais maintenant, il devrait faire attention.
4: Mais les communistes, bon.
3: Ouais.
4: Mais si, les communistes, je veux dire, on peut parler quand même des communistes, y a pas de raison. Oui, si, les communistes de base, quoi. Pléonasme. Ils ont la nationalité française ou ils sont en fraude?
3: Maintenant, ils sont en fraude. On peut pas les renvoyer chez eux, parce qu'il y a plus personne pour les accueillir.
4: En tout cas, pour nous sauver du racisme, moi je compte beaucoup sur l'Europe.
3: Ah ouais, parce qu'on sera entre blancs en Europe.
4: Ah bah, un étranger blanc, c'est un étranger, mais...
3: Il est blanc.
4: C'est pas pareil.
3: Oh, c'est même moins grave qu'un gars du même pays, mais qui est noir. Pourtant, je suis pas raciste.
4: Ah, moi non plus, mais il y a qu'en France qu'on pense comme nous.
3: C'est comme le droit de vote aux étrangers, je suis pas contre. Du moment qu'ils votent comme moi.
4: Et tu votes pour qui, toi?
3: Pour ceux qui donnent pas le droit de vote aux étrangers.
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5: Un emplacement pour la colo, 20 personnes. Eh ben, pas de problème, il y a de la place. Ah si, il y a de la place. Ah non, mais si, je vous dis qu'il y a de la place, il y a de la place. Hein. Vous avez l'air fatigué, vous. Ça fait 3 jours que vous dormez dans le car. Alors, bienvenue. 19 enfants, de 8 à 45 ans, des Mongoliens. Ça fait 3 jours qu'on vous refuse? Ah, c'est des vrais, alors. Hein? Non, aucun problème. Non, si je vous ai dit qu'il y a de la place, il y a de la place. Hein. Je vous l'ai dit. Alors, il n'y a pas de problème, il y a de la place. Bon, écoutez, je vais être franc avec vous. Pourquoi vous êtes venu chez moi?
2: Non, mais il y a d'autres campings aux alentours, hein. Ils vous ont dit non. Oh, les vaches. Mais pourquoi vous n'êtes pas venu ici en premier? Vous seriez venu ici en premier, j'aurais été le premier à vous le dire. Là, je me retrouve le dernier. C'est toujours les derniers qui sont emmerdés, hein. Remarquez, je vous attendais cette année. J'ai eu la grêle, les inondations et maintenant les Mongoliens. Les catastrophes naturelles, cette année, c'est pour moi. En plus, je suis assuré pour tout, sauf pour ça. Oui, près des sanitaires, il y a de la place, oui. Imaginez mes clients en pleine nuit avec la torche, c'est déjà pas marrant. Hein. Si c'est pour se retrouver nez à nez avec un Mongolien, ils sont pas prêts de se rendormir. Hein. Non, une année, j'en ai eu trois. Hein. Trois petits Mongoliens que les parents avaient réussi à faire passer dans le coffre. Je les avais pas vus. Bah, je peux vous dire que les gens du camping, eux, les ont vus. L'exode a été massif, le camping vide. Mais non, c'est pas que je veux pas d'handicapés, j'en veux. Ah non, mais j'en veux. Non, la question c'est, est-ce que les clients sont prêts à passer trois semaines avec des Mongoliens? Déjà, rien qu'entre eux, ils sont pas prêts. Ça va leur gâcher leurs vacances. Ce sont des gens qui ont fait le choix d'être en contact avec la nature. Hein. Alors, si c'est pour leur rappeler à chaque instant que la nature est mal faite... Ils ont déjà peur des araignées, alors... À Noël, vous ouvriront leurs portes, ils seront prêts à donner pour un calendrier. Même un moche par la bouche. Tenez-moi, en fin d'année, je donne aux pompiers. Ben, je suis pas prêt à passer trois semaines avec des pompiers. Je suis votre dernière chance? Non, je crois pas, vous avez pas une tête à avoir de la chance. Non, parce que là, vous venez, vous me voyez, vous dites, tiens, il a une bonne tête, tiens, il a l'air sympa, tiens, il a une drôle de tête, hein. Il pourrait même faire partie de la bande. Hein. C'est l'été, je vous ai amené des Mongoliens, combien? 19. Mais oui, je me suis emmerdé, hein, à faire pousser toute une rangée de géraniums pour améliorer le cadre, et vous me proposez de mettre toute une rangée de Mongoliens derrière. Alors là, mon cadre, il va en prendre un petit coup. Hein. Mais non, c'est pas que je veux pas d'handicapé, j'en veux! Près de la rivière? Près de la rivière, il y a de la place. Hein. Eh ben, vous allez accéder à votre emplacement en traversant la rivière. Les gens du pays disent que le courant est fort. C'est vrai. Non, c'est vrai que le courant est fort. Hein. Mais bon, laissons la nature corriger ses erreurs. Hein. Non, mais comment ils ont fait les autres pour se débarrasser de vous? Ils vous ont tiré dessus? Ah, moi, je pense pas à ces trucs-là. Non, partez pas, j'en veux. Non, mais j'en veux des Mongoliens. Oh, dommage. Oui. Un emplacement pour la colo. Ah, la colo. 10 enfants de 15 à 17 ans. Eh ben, parfait. 10 moniteurs. c'est beaucoup, ça. Vous venez de la maison de redressement de Sarcelles?
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6: Putain, la valise RTL, hein. Voilà une honte, hein, qui dure depuis 25 ans, la valise RTL. Hein. Quand RTL, tous les matins, ils appellent quelqu'un au téléphone pour y expliquer qu'il a paumé 50 000 balles. Dégueulasse, hein. Je vous la fais, la valise RTL, vous allez mieux comprendre. Alors, c'est Fabrice, tous les matins, il est là, comme ça, il appelle quelqu'un au téléphone. Première sonnerie, j'appelle Madame Chambier dans le Vercors. C'est qui, Madame Chambier? Deuxième sonnerie, Ah, elle est partie faire pipi, Madame Chambier. C'est quelle est la troisième et dernière sonnerie pour Madame Chambier? Bonjour, Madame Chambier. Madame Chambier, c'est Fabrice de RTL, là. Madame Chambier, est-ce que vous pourriez me donner le montant de la valise RTL? Madame Chambier, enfin, quel dommage! J'écoutais à l'instant, c'était carrosse 7601, et puis j'ai été obligé de m'absenter 5 minutes. Bah oui, bah faut écouter RTL, hein, Madame Chambier, hein. Elle dit, j'écoutais, je vous dis, c'était carrosse 7000. Bah oui, mais on en a rajouté depuis, Madame Chambier. Oh, c'est dommage, vraiment, je suis pas absenté longtemps, hein. Juste à 5 minutes, pour téléphoner à mon mari, qui est à l'hôpital, justement, qui a un cancer de l'estomac. Et puis, qui est dans la même chambre que mon petit garçon de 8 ans, à qui on a coupé les deux jambes ce matin. Donc, on aurait bien eu besoin de cet argent. Oui, mais vous écoutez pas RTL aussi, Madame Chambier. Il dit, si, je lui dis, j'écoutais. Je dis, car eux. Bon, ben, bah, il dit, Madame Chambier, alors allez-y. Dites-moi un chiffre, vous êtes pas loin. Alors, Madame Chambier, elle fait, bon, alors 47 000,
7: 822.
8: Vous avez dit combien, Mme Chambier?
7: 47 822. Vous avez dit 47 822? Oui.
6: Oh, quel dommage, Madame Chambier! Oh, c'était 47 828! Oh, à 6 francs près! Oh, c'est ballot, hein, c'est ballot. Alors donc, Madame Chambier, donc, je vous rappelle la somme que vous avez perdue, Madame Chambier, hein. Donc, 47 828 francs! Allez, bonne journée, Madame Chambier! Là, hein. Oh, c'est dégueulasse, hein. Et vous savez ce qui m'énerve là-dedans, hein? C'est que c'est des gens, ils s'étaient inscrits nulle part, hein? Ces gens, ils voulaient jouer à rien. Ils voulaient qu'on les laisse tranquilles. Ben, on les appelle quand même pour leur expliquer qu'ils ont paumé 50 000 balles. T'imagines le gars qui se dit, moi je suis un poissard, de toute façon, il m'arrive que des merdes à chaque fois. C'est... Ben là, il est fixé, là, il est sûr, là. Sans compter les désordres dans les couples, tu te rends compte, en 25 ans de temps, toi, les déchirures dans les couples. Imagine le nombre de bonhommes. Le bonhomme au boulot le matin, par exemple, il a entendu sa femme se planter à la valise, toi, le matin. Dans toute la journée, il est bien remonté, toi, il rentre. Le soir du boulot, il ouvre la porte, il dit, t'es vraiment une grosse truie violette, hein, toi. Alors, madame, elle a rien à branler de la journée, elle paume 50 000 balles. On a le garage à refaire, madame, elle paume 50 000 balles. Yeah. Je m'excuse de m'énerver, hein. Et c'est vrai, attends, l'autre, elle avait rien à branler de la journée. Et lui, il avait besoin pour le garage, je veux dire. Mais il y a pire encore. T'as le mec, il est au volant de sa bagnole, il écoute RTL tous les matins. Depuis 25 ans, il écoute RTL. Enfin, il fait comme RTL, il a dit. D'ailleurs, il a un petit calepin qui est collé sur le tableau de bord avec un petit fil et un crayon. Toi, il note au franc près toutes les valises. Comment il y a chez lui, il a trois cartons comme ça qui sont remplis de petits calepins. Au cas où on l'interrogerait sur une valise, il y a 4 ans, il la connaît. Quand il sait, en octobre 91, elle est là. Et d'un coup, il entend qu'on l'appelle. Chez lui. Seulement, il n'est pas chez lui, toi. Donc, il peut s'ouvrir les veines aussi, celui-là. Monsieur, la valise RTL, il faut écouter de chez toi, à côté du téléphone. Là, il plaisante pas chez RTL.
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0: tous les produits d'une société économique dépendante des fluctuations boursières qui déstabilisent le marché.
1: Oui, mec.
0: Et pour sortir de ce carcan éducatif capitaliste, il faut savoir dire non, non, non, mec.

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2: Ah, qu'est-ce qui se passe? Mais enfin, vous vous êtes endormi quand même. Vous contemplez, non?
3: Ben, c'est qu'après les repas, ça me donne des lourdeurs d'estomac, alors ça me rend somnolent.
2: Eh ben, contrôlez-vous.
3: Excusez-moi. Psst. Mais c'est vrai aussi qu'on s'ennuie à rester là sans rien faire.
2: Est-ce que vous faites rien, vous? Mais moi, j'en profite pour demander des choses, là-haut. Je sais pas, moi, je demande pour mon lino. Je demande pour que ma commande de la redoute arrive 48 heures chrono. C'est bien simple. Dès que je suis à genoux, je demande, c'est un réflexe.
3: Mais alors, on peut tout demander?
2: Oui.
3: Moi, je croyais que c'était limité, qu'il faisait pas les choses de la maison. Ben alors, par exemple, pour mon chauffe-eau qui est en
2: taille... Ça suffit maintenant! Je voudrais arriver à me concentrer, s'il vous plaît, merci.
3: Gisèle, je marche!
2: Ben quoi?
3: Gisèle, je marche!
2: Mais vous n'étiez pas paralysée?
3: Ah oui, c'est vrai. Oh non, mais ça ne va pas du tout. Moi, ça ne va pas du tout, là, ça, c'est...
2: Et Lucienne, je m'assois.
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4: Écoute les gens dans leur bagnole, c'est vrai. Tu te poses des questions sur la santé mentale de l'être humain. Ah, tu l'as poussé ta bagnole de merde, là. C'est... Au niveau du langage, franchement, c'est... moi, je préférais carrément le Moyen-Âge, je jure. C'est quand même plus agréable de dire « Oh là, chevalier, fi, c'en est trop hein ». C'est quand même plus sympathique de dire « Mais c'est votre bourse qui traîne dans les feuilles mortes ?» Plutôt que « C'est tes couilles qui traînent par terre, toi, là !» Franchement... Je te jure, non, mais le problème, c'est qu'on a beau être au XXe siècle, on recule, quoi. Par exemple, des questions importantes au XXe siècle auxquelles on n'a toujours pas répondu aujourd'hui. Des questions primordiales, je veux dire. Un Français qui roule en Mercedes, c'est du luxe. Un Allemand qui roule en Renault, c'est quoi, de la nostalgie? On dit que la drogue multiplie les capacités par 10. Qu'est-ce qui se passe quand on est con au départ? Si je demande un taxi de me ramener chez moi en marche arrière, quand on arrive chez moi, est-ce que c'est lui qui me doit de l'argent? Les sourds et muets parlent avec leurs mains. Bon, comment ils font pour se dire un secret? Ils mettent des moufles? Et est-ce qu'on ressemble vraiment à nos photos d'identité? Si j'achète une boîte de conserve, une boîte de cassoulet, par exemple, à consommer avant le 2 janvier. Donc, qu'est-ce qui se passe si je l'ouvre le 3? Franchement, entre nous, qu'est-ce qui peut bien se passer dans cette putain de boîte dans la nuit du 2 au 3? Est-ce que les germes attaquent à minuit pile, là, les... Tous les germes avec les montres chrono, top à la dague, voilà! Qu'est-ce qui se passe si j'ouvre la boîte à 1h du matin? Qu'est-ce que je peux sauver, des haricots? Si tous les haricots sont morts et que la saucisse bouge encore, qu'est-ce que je fais, moi? Quand une poule est constipée, est-ce qu'elle fait des œufs durs? Une femme qui se fait avorter, on dit qu'elle commet un meurtre. Bon. Un homme qui se masturbe, c'est quoi, un génocide?
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5: Oh, tu fais que des conneries, toi, en ce moment, hein?
6: Elle se tombe mes mains.
5: Parce que t'en mettais pas dans ton assiette, non?
6: Elle se tombe, je te dis, ce sont des affaires qui me sont personnellement intimes.
5: Excuse-moi d'avoir tenté de pénétrer dans ton intimerie.
6: Ben, si tu veux, je te les raconte. Hein.
5: Non, je veux pas, oh là.
6: Eh ben, tant pis.
5: Si, putain, raconte, les connais pas encore.
6: Eh, figure-toi que c'est ma femme.
5: Ta femme Christiane, hein?
6: Qui veux-tu que ce soit? J'en ai pas 15 000, j'en fais pas l'élevage, quand même. Oui, bien sûr que c'est Christiane. Figure-toi que pour son dernier anniversaire, j'ai acheté l'abonnement à Femme Actuelle. Et là, si tu veux, il y a un mois de ça, ils ont fait un dossier qui s'appelait « J'ai 40 ans et je veux jouir ».
5: Et pour quoi faire?
6: Je sais pas. En tout cas, ma femme l'a lu et ça lui a foutu des idées en tête, figure-toi.
5: Ta femme, hein?
6: Alors, on regardait Fort Boyard, on mangeait tranquille, comme ça, ma femme, tout d'un coup, là, de but en blanc, qui me dit « Fernand, j'ai 40 ans et je veux jouir ».
5: Putain, mais c'est pas possible, elle pense qu'à ça. C'est une obstétrique, quoi.
6: Je fais celui qui n'entendait rien, tu sais. 5 minutes après, elle me coupe la télé, comme ça. Elle me coupe Fort Boyard.
5: Elle t'a coupé la télé, ta femme, hein?
6: Elle me dit, Fernand, tu m'as pas bien compris. J'ai 40 ans et je n'ai jamais connu la jouissance.
5: Oh putain.
6: J'ai dit, tu veux pas que je t'achète une Mercedes non plus? Elle connaît, quoi.
5: Et alors?
6: Et alors, après, calme plat pendant quelques jours, plus rien. Puis le mercredi suivant, je regardais PSG Glasgow à la télé, tu sais.
5: Ah oui, je l'ai vu, 2 à 0, oui, éclairage satisfaisant.
6: Je regardais mon match peinard comme ça. Tout coup, il y a ma femme qui me gueule en cuisine. Fernand, tu veux pas des cacahuètes salées avec ta bière? Une première attention en 20 ans de mariage, et j'ai dit, je veux bien, chérie, ça fait plaisir, quoi.
5: Oui.
6: Elle apparaît 3 minutes après, dans le pas de la porte de la cuisine, et s'était habillée tout en habit de sexologue, là, tu vois, tout noir, comme ça. Avec les bas troués, comme ça, là, tu vois.
5: Ah oui, les bas en grésil.
6: Oui. Elle s'était foutu les porte-jarretelles, là, elle s'était mis la guépière, là, tu sais.
5: Attends, la guépière, celui qui vend les habits à la télé, là.
6: Mais non, c'est un habit sexologique, pareil. Le porte-flanc a sorti, pareil, tu vois. Et la voilà qui commence à défiler entre moi et la télévision, tu vois.
5: Ta femme?
6: Ouais.
5: Putain, mais c'est pas possible, elle est dans une secte.
6: Elle défile comme ça. Elle se retourne vers moi et me dit, eh ben Fernand, tu me dis rien?
5: Et qu'est-ce que tu veux dire?
6: Qu'est-ce que j'ai dit exactement? Moi, j'ai dit ce qui me passait par la tête. Pourquoi t'es déguisé en pute, que j'ai dit?
5: Et alors?
6: Et elle voulait jouir,
5: oh donc.
6: Et elle me dit, Fernand, je veux jouir. J'ai dit, putain, mais attends, la mi-temps, ouais, quand même. Elle a attendu la mi-temps. Mais à peine le coup de sifflet était donné, elle saute sur le canapé, tu vois. Elle se met sur moi, mais pas dans le bon sens, tu vois. Tête à cul.
5: Tête à cul? Comme les routiers quand ils déchargent.
6: Et quand tu connais ma femme, la comparaison, il est trouvé. Et alors? Et là, tiens-toi bien, quand elle était sur moi, elle me dit, Fernand, bouffe-moi le clito. Le clito, c'est un organe.
5: Mais non, c'est une bagnole.
6: Attends, c'est ma femme, je le sais quand même, c'est un organe, putain. Je regardais l'avant, ça parlait même phare. Quoi. Ah, bon. Et là, quand elle me le redit, Fernand, bouffe-moi le clito.
5: Putain, mais qu'est-ce que t'as fait, quoi?
6: Mais qu'est-ce que j'ai fait, c'est que je l'ai bouffé, quoi.
5: T'as eu raison de y bouffer, ta mère n'aura plus avec ça.
6: Alors moi j'en peux plus, je suis au bout du rouleau, tu comprends?
5: Eh bien tu vois, quand tu me racontes ça, je vais te dire une bonne chose, je regrette pas d'avoir fait opérer la mienne, quoi.
6: Ah bon, ça marche ça?
5: Putain, impeccable.
6: Ah ouais?
5: Ça l'a calmé, mais alors net.
6: Hein? Enfin, moi, Emile, il y a une question que je me pose depuis très longtemps et qui est restée sans réponse, d'ailleurs. Je me suis toujours demandé pourquoi les femmes mettaient plus de temps à jouir que les hommes, tu vois.
5: Qu'est-ce que t'en as à foutre, t'es un homme, quoi?
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7: Ouais, pas tant pareil, j'écoute. Ouais, d'accord, ouais. Pas de problème. Ouais, 6 personnes, 22 heures. Ouais, d'accord, ouais. Pas de problème. Ouais, merci, ouais. À bientôt, ouais. Merci, ouais. À bientôt, ouais. Merci, gentil, ouais. Ouais, bonsoir, monsieur, dame. Ça va bien, ouais, ça va bien, ouais. Pas de problème, tout va bien. Ça va bien, ouais, pas de problème. Ouais, ça va bien, ouais. Le travail, la famille, la patrie, ça va bien, ouais. Pas de problème. Le petit va mieux. Il est mort. Ouais, désir apéritif, monsieur, dame. Ouais, d'accord, merci. Ouais, pas de temps pareil, j'écoute. Ouais. On veut aussi, ouais. Pas de problème. Ouais. D'accord, ouais. 2 pizzas napolitaines. Ouais, pas de problème. 10 minutes. 10 minutes, pas plus. Ouais, merci, ouais. À bientôt, ouais. Merci, ouais. Gentil, ouais. À bientôt, ouais. Ouais. Avez-vous choisi, monsieur, dame? Ouais. D'accord, ouais. 1 nem. Ouais. 2 nem. Ouais. 3 nem. Ouais, d'accord, ouais. Ouais. 5 nem. 6 nem. 7 nem. Ouais. Travail de port, ouais, et covette pour la dame, ouais, ah non, il n'y a plus covette. On ne trouve plus covette, il n'y a plus covette. Riz sans covette, pareil, très bon, toi prendre. Ouais, d'accord, monsieur. Ouais, pas de temps, pareil, j'écoute. Ouais, en faux aussi, ouais, pas de problème, ouais, d'accord, ouais. Samsung, ouais. Frigidaire, Bocnest, ouais, pas de problème. Ouais. À demain. Demain, venez demain. Demain, pas de problème. Ouais, merci, ouais. À demain, ouais. Merci, ouais. Jean, à demain, ouais, gentil, ouais. Ouais. Bonsoir, messieurs, dames. À bientôt, merci, gentil, à bientôt. Ouais. Bof, shop, ouais. Ouais, d'accord, ouais. Ouais, bof, shop, ouais. Canal, ok. Ouais, ah non, y a plus canard. Y a plus canard. Y a plus canard. On trouve plus le canard. Y a plus canard. Ce soir, c'est poulet laqué. Pareil, pareil. Très bon, toi prendre, toi prendre. Ouais, cadeau rouge, ouais, merci, gentil, ouais. Ouais, pas d'embrayage, j'écoute. Ouais, en faux aussi, ouais. Pas de problème. D'accord, ouais. BMW, ouais, pas de problème. Ouais. 740, très bon ça, très bon, très bon, très bon. À demain, ouais. Ouais, sambré, ouais. À demain, ouais, d'accord, merci, ouais. Gentil, ouais. Ouais, tout de suite, messieurs, dames, ouais. Ça bien, ça a été bien, ouais, pas de problème, tout va bien, ça bien, pas de problème. Ouais, très dur, très dur, très très dur. Très dur, très dur, très dur. Moi, bon people, bon people. Beaucoup la guerre, pas bon du tout, pas bon du tout. Ici, pas de problème. À bientôt, merci, oui, gentil, à bientôt. Ouais, pas de temps, je goûte. Ouais. En faux aussi, ouais, pas de problème. D'accord, ouais. Bombe atomique, pas de problème, 10 minutes, pas plus ça.
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8: Ça fait 15 ans que j'ai pas fait de sport. Ah, je le sens un petit peu quand même. Hein. En plus, je... Ah, mort. 5 paquets par jour. Je sais 6, mais je m'endors avant. Oui, je sais, soi-disant, c'est mauvais de trop fumer, mais je fais attention. Enfin, je fume 5 paquets, d'accord, mais que d'un côté. Mais tout dans le même poumon, dans celui-là. D'ailleurs, on dirait un bâton de réglisse, celui-là, maintenant. Mais l'autre, il a rien, l'autre poumon. Ah non, celui-là, je le garde intact pour les radios. Oh, j'aime pas les sportifs, ça m'énerve. Là. Un sportif, c'est con. C'est con comme un âne. Je comprends pas les sportifs. D'ailleurs, souvent, on les voit, on les reconnaît hein, dans les parcs ou dans les stades, hein, parce qu'ils sont en fluo, hein, souvent. Hein. Hein, tout fluo comme ça, et il court. Un sportif, ça court, hein, sans prévenir. Hein, ça... Ouais, pendant des kilomètres, ça court, ça court, ça court, ça court, et hop, ça revient au même endroit. Mais tu viens de là. Pourquoi t'es pas resté? Non, mais c'est vrai, qu'est-ce qu'ils ont besoin d'aller se ridiculiser à faire tout le tour en fluo? Mais là, ils sont tout aussi ridicules au même endroit. Mais d'ailleurs, ils font un peu comme les pigeons voyageurs. À chaque fois, ils reviennent. Enfin, avec des messages, les pigeons. J'ai jamais vu un sportif revenir avec un message. Hein. Ah, jamais, je le sais. J'ai eu un ami sportif qui courait à longueur de journée. Ça va?
9: Ouais, ouais.
8: Ah, tu vas courir.
9: Ouais, ouais, ouais. T'as vu fluo, fluo.
8: Nous, on n'avait pas des conversations très passionnantes. Hein. Alors bon, je le détachais, puis pouf. Partait pour des kilomètres, mon sportif, des kilomètres. Pour vous dire, c'est seulement à la tombée de la nuit.
10: Oh, c'est le mien. Au même endroit.
8: Et un soir, il n'est pas rentré. J'ai perdu mon sportif, plus de nouvelles, j'ai fait des recherches à me retrouver. C'est un peu de ma faute, hein, je l'avais pas bagué. Alors... Non, c'est méchant. Ça, c'est méchant. En plus, j'en ai fait du sport, alors...
9: Une fois.
8: Derrière un taxi, tout. Ouais.
9: J'ai couru 10 mètres, je suis tombé.
8: J'ai raté le taxi, c'est les pompiers qui m'ont ramené. Et ce soir, avec l'entrée deuxième sur l'aide d'alarme, dès demain, je viens à l'entrée, même pas de slow, tant pis, je ferai un sketch, un rappel, un salut, un suppôt au lit.
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11: C'est quand même quelque chose, ces Baléares. Ah, il y a des coins encore très sauvages. Puis ils parlent pas tous français. Ça fait bizarre, ça. Enfin, nous, l'aventure nous fait pas peur, hein. Hein, Jojo? Et vous aussi, vous voyagez beaucoup? Ah, ben, vous pouvez peut-être nous dire, parce que l'an prochain, on sait pas où est-ce qu'on ira. Hein? Et vous savez où? Comment le Mozambique? Oubique? Ah, oui. Oui. Oui, oui, mais hein? Non, non, ça nous dirait pas du tout, le Mozambique. Oui, oui. Ah non, mais je dis pas que ça doit pas être. Mais c'est marrant, hein, rien que le nom, Mozambique ou Bic. ça donne pas envie. Ah non, quitte à aller si loin, moi je dirais plutôt les Canaries. Ah, oh, ben ça doit quand même être quelque chose, ces Canaries. Hein. Il doit y avoir de sacrés points de vue. Et puis c'est de là que viennent les petits oiseaux. Ben, les Canaries, vous le saviez pas? Oh, ben nous, on sait ça depuis... Ah, ou bien rester en Europe. Ben, alors là, je suis sûr qu'il y a encore beaucoup de pays, comme la Turquie. Ah oui. Oui. Non, non, ça... Je nous verrai pas là-bas, hein. Mais c'est quand même des gens un peu spéciaux, ces Turcs. C'est pas eux qui ont des grands sabres tordus, hein. Non? Ça leur est passé, ça. Ils sont quand même gentils, ah oui. Oui, mais... Hein. Non, ah non. Ah non, ça nous... Non, non, voyez, nous, en Europe, on aurait plutôt pensé à la Grèce. Ah, bah dites, ça doit quand même faire quelque chose, toutes ces ruines... Puis ils font beaucoup d'antiquités là-bas, beaucoup de brocantes. Et toutes ces ruines, d'ailleurs, on sait pas d'où ça vient, ça, finalement. Si, on le sait. C'est nouveau, alors. Non? On l'a toujours su. Ah, oui. Oui, bah, non, bah, nous... Ah, bah, non, mais je pense que sur tous les continents, ah, bah, il y a... Ah, bah, le Brésil, alors là, Rio de Janeiro... Ah ben le carnaval, la musique, et puis la lambada. Ben c'est la danse nationale, là-bas, c'est connu, ça. Non, c'est la samba. La samba, c'est l'Espagne, ça. Puis il y a le petit Jairo qui est de là-bas, du Brésil. Jairo, le petit chanteur. Petit chanteur à la télé, Jairo. Voyez pas qui... C'est vrai qu'on ne le voit plus beaucoup, ce petit Jairo. Hein? Vous connaissez aussi là-bas l'Amazonie. C'est le Brésil aussi, ça. Oui, oui, mais là, non. Non, ah non, ça ne nous dirait pas du tout l'Amazonie. Oui, la forêt, d'accord, mais enfin, je me dis qu'on ne doit pas trop savoir sur qui on tombe. Ben, c'est des tribus là-bas. Oui, des petits bonshommes avec juste une petite ficelle dans le derrière. Puis entre nous, ça ne cache rien du tout, cette petite ficelle. Bah, devant, tout leur petit matériel est à l'air. Mais j'ai l'impression que je saurais pas trop quoi leur dire. Leur demander l'heure, peut-être. Ou des nouvelles de Jairo. Non. Ils ont pas de montre, juste une ficelle, oui, non. Puis c'est peut-être pas la peine d'aller si loin, je pense que plus près... Ah, bah la Méditerranée, ah oui, où tout est bleu, là. Ah, hein, Constantine? Hein, oui, ça doit être une belle ville, ça. Ça sonne un peu français. Il n'y avait pas un acteur qui s'appelait comme ça, Michel Constantine? Ah oui, Constantine, hein, Jojo? Pourquoi pas? Ben, ça, c'est la Tunisie, ça, hein? Non, c'est l'Algérie. Oh là, non. Ah non, on n'ira pas là-bas, hein? Ah, on n'ira pas! On n'ira pas là-bas! Hein? C'est là-bas qu'il est, Jairo! Mais dites donc, vous foutriez pas un peu de notre gueule, des fois, non?
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2: Bah alors maintenant, vous vous taisez! Et vous sortez vos cahiers de géographie. Et je vous préviens. Je vous préviens que le premier que j'attrape, en train de chuchoter, papoter, bavarder, ou quoi que ce soit, je le fous à la porte avec un rapport de chez monsieur. Boum. Sois bien clair entre vous et moi. Alors vous répondez présent à l'appel de votre nom. Ababou. Combien il y en a? Bourja. Bolsioni. Dadoun. Dadoun Corinne. Elle n'est pas là? N'essayez pas de la cacher, ça fait trois fois. Giacalone. Patac. Patacraouzette. C'est vous, le nouveau Patacraouzette? Je m'y ferai jamais, hein.
12: Rosenblum. Et Zerbib, je l'ai vu. Alors je vous préviens que jeudi, les gens qui n'auront pas leur cahier de géo, je les fous à la porte avec un rapport de chez monsieur. Hop. Soit bien clair entre vous et moi. Alors la leçon d'aujourd'hui. La leçon d'aujourd'hui, les vents chauds. Alors les vents, vent, V-E-N. Bon, alors je vous préviens. Premier que j'attrape. J'ai chopé, papoté, bavardé, j'attrape. Quoi que ce soit, c'est immédiatement porte, rapport, hop. Bien clair, posez-moi. Car j'estime que je vous aurai pour la fois prochaine, vous apporterez la photo d'un personnage que vous découperez dans une bande dessinée, roman, photo quelconque, la photo d'un personnage en mouvement. Vous sortez une feuille canson 34 sur 17 et un crayon HB X327 prime. Vous vous installez sur votre établi, je vais vous dire un mot. Et d'après ce mot, d'après ce qu'il va vous évoquer, vous allez exécuter un travail au fusain. Est-ce que vous êtes prêts pour ce mot?
13: Oui.
12: Êtes-vous prêts pour ce mot?
13: Oui.
12: Chanteur de mots. Exécuter un travail. It may... Hot man, on top of your hands with your luggage. Repeat after me. Repeat after me. It may. Hot man, on top of your hands with your luggage. Repeat after me. Vous voulez pas repeat after me? What is the difference between the chicken and the house? What is the difference between the chicken and the house? C'est la leçon d'aujourd'hui. Bon allez, vous sortez un quart de feuille. Interrogation écrite, flash éclair, un quart de feuille, etc. Vous marquez la date d'aujourd'hui en anglais. What's the day today? What's the day today? Je ne veux rien savoir. What's the day today? What's the day today? Un point de plus pour les lèche-cul. Vous marquez la date d'aujourd'hui en anglais comme vous l'indiquez vos petits camarades. Et les questions d'aujourd'hui, it may, hot may not. Offer your hand, je vais avoir 5 minutes. Are you ready? Begin! Il vous reste 5 secondes. 5, 4, 3. Il y a des redoublants ou quoi? 2. Zerbib et Taïeb, vous vous séparez. 1. 0. Don, don, don. Je ramasse les copies. Eh oui, c'est comme ça, je ramasse les copies. Les chefs de classe, allez, les copies. Allez, allez, allez, les copies, allez. Rendez-vous les copies.
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14: Oh, salut, j'arrive tout de suite. Salut, bienvenue à la crêperie bretonne. Kenavo les poteaux. Alors, hein, ouais, j'ai un frère jumeau qui fait signer les pétitions, oui. Bah, si vous voulez, je vous propose la crêpe Larzac, la crêpe Woodstock, la Bangladesh. Ouais, la Bangladesh, c'est une crêpe avec rien dessus, c'est un hommage, quoi, si tu veux. Sinon, bah, t'as la Katmandou, elle est d'enfer. Oh, ouais, ouais. La Katmandou, on te file de l'herbe, tu te la roules toi-même, tu vois, super. Trois Katmandou, d'accord, deux bolets de cidre et un lait de chèvre. Le lait de chèvre, il y a un petit problème, hein, vous en aurez très très peu, étant donné que la chèvre, elle s'est barrée ce matin et je me suis démerdé avec le bouc, hein. D'accord, ok, c'est pas grave. Allons, biquette.
15: Bonsoir, messieurs, dames, je vous écoute. Excusez-moi, excusez-moi. Non, mais tu vas te taire 2 minutes, je passe la commande. Excusez-moi, c'est les cuisines. Hein. Ah, ici, on rigole, hein. On s'amuse dans la joie et la négresse. Hein. Et toi? Alors, il y avait deux petits ponches, un colombo d'agneau. Arrête! Non, mais décontractez-vous, monsieur. C'est les Antilles, hein? Et deux petits boudins, d'accord. Alors, ça, c'est le tabasco pour la sauce. Ça, c'est les piments pour les boudins. Et ça, c'est le talc pour les hémorroïdes.
13: Bonjour, messieurs, dames. Vous avez choisi, oui, les rouleaux de printemps. Oh, très frais, madame. Hein, dans le frigo depuis 6 ans. Hein? Oh, oui. Oh, ça, c'est un poulet au gingembre. Très bon pour vous, monsieur, gingembre. Oh là là. Avec ça, les dragons de la nuit te caresseront de leur langue de feu jusqu'à la rosée du matin. Ah hein? Oh, oui. Comment? Avec ça, tu vas te triguer toute la nuit, monsieur. Grandi, grandi, oui. Oh, sinon, oh, ce que je peux vous conseiller aussi, oh, c'est le tinto. Oh, le tinto, oh, c'est une viande de chez nous. Oh, c'est cuit à la vapeur avec des nouilles. Oh, c'est très, très bon. Alors, deux tinto, très bien. Bon, bon, tinto, merci. Bon, bon, tinto, merci.
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0: bonsoir, ou plutôt bonjour. Il est 1h du matin. Vous êtes en direct pour Seul dans la nuit, présenté par votre serviteur, servitrice, Micha, qui vous salue bien bas. Micha. Avant de prendre le premier appel, nous avons une pensée toute particulière ce soir pour Jean-Luc, ce jeune pâtissier de 18 ans qui nous avait appelé la semaine dernière. Eh bien, il a suivi mes conseils, il s'est suicidé. Je crois que c'est ce qu'il avait de mieux à faire. Qui est au bout du fil?
1: Allô?
0: Allô, oui? Bonjour, monsieur, posez votre question.
1: D'accord.
0: Quel est votre prénom, monsieur?
1: C'est Robert.

0: Dis-moi, tu t'es fait accompagner par un ami, là? Il peut te ramener, non?
1: C'est-à-dire, je n'ai pas d'amis. Je vis seul, en milieu rural, dans une cité ouvrière, en banlieue, à la campagne, isolé, avec des voisins. Je n'ai pas de coopérative et je n'ai pas où loger.
0: Eh ben, t'es bien parti, Marcel.
1: Oui.
0: Enfin, t'es pas le seul, tu lis les journaux.
1: Ben, on m'en a lu une fois.
0: Regarde la princesse Anne, comme elle est malheureuse. Son petit chien s'est sauvé, on l'a jamais retrouvé.
1: Ouais, mais la princesse Anne, c'est pas pareil que moi.
0: Oh, mais si, la princesse Anne, elle est comme toi. Elle vit en milieu rural, elle habite la campagne.
1: Ah, je croyais qu'elle habitait Paris Match.
0: Ah, celui-là, c'est quelque chose, hein. On dirait le gars du jeu de la vie.
1: J'y crois, tout est possible, tout est réalisable, c'est le jeu de la vie.
0: Merde, c'est lui.
1: Ben oui, c'est moi.
0: Allô, Robert? Robert? Je sens comme une hésitation, là, chez toi. Allô?
1: Allô?
0: C'est moi, Robert. Je croyais qu'on nous avait coupé.
1: C'est qui?
0: Oh, le taré. C'est l'émission de radio, Robert. L'émission Seul dans la nuit. Et tu nous parlais de tes problèmes.
1: D'accord.
0: Est-ce que tu es marié, Robert?
1: Non.
0: Tu m'étonnes. Tu vis seul?
1: Non.
0: Tu n'es pas seul?
1: Non, il y a ma mémé.
0: Ah, il est zoophile en plus.
1: Oui.
0: Ta grand-mère vit avec toi?
1: Non.
0: Elle n'est pas avec toi, là, ta mémé?
1: Bah si, elle est là.
0: Elle est là, mémé?
1: Non, elle n'est pas là, là, maintenant. Pas tous les jours.
0: Il pourrait sélectionner ces cons-là au standard. Elle est là ou elle est pas là, mémé?
1: Ben, elle est pas là maintenant.
0: Elle est pas là maintenant?
1: Non, si, là, elle est là maintenant.
0: Elle est revenue.
1: Ben
0: là.
1: Oui, elle est là, mémé.
0: Ah oui, elle entre, elle sort.
1: Oui,
0: oui. C'est bien ça.
1: Ben oui, c'est ma mémé, c'est bien, mais ma mémé, oui. C'est mais pas oui. Une vraie femme, c'est une vieille. Moi, maintenant, il me faudrait une vraie femme.
0: Oui, si tu veux mon avis, c'est pas pour ce soir.
1: Ben justement, j'appelais pour les problèmes.
0: Remarque, t'as bien fait, ça aurait été dommage de te louper.
1: D'accord.
0: Donc tu n'as jamais senti auprès de toi une présence chaleureuse?
1: Si, une vache, mais elle est morte.
0: Bah tiens, la pauvre vache, il devait lui faire des saloperies.
1: Oui.
0: Bon allez, qu'est-ce qui te ferait plaisir là maintenant, Robert, avant de raccrocher? Parce que tu commences à nous gonfler, pauvre taré.
1: Ben, j'aurais bien voulu n'avoir de l'argent, si c'était possible.
0: Tu n'as pas de travail.
1: C'est-à-dire, je joue de malchance, la guigne. Je me suis renseigné pour avoir un emploi au PTT... À la case départ, à la Banque Populaire, au crédit mutuel, à la police, tout m'a été refusé.
0: Oh, c'est étonnant!
1: Oui!
0: Et pourquoi ça?
1: Parce qu'il fallait savoir lire.
0: Même dans la police?
1: Non! Dans la police, il fallait savoir écrire son nom.
0: Tu n'as pas songé à l'armée, ils en prennent des comme toi là-bas. Il y en a même qui sont chefs.
1: À l'armée, ils n'ont pas voulu de moi, c'est-à-dire, je fais pipi au lit.
0: Bon, allez, on va dire au revoir aux Mongoliens.
1: D'accord.
0: Car il y en a encore beaucoup d'autres qui attendent et je crois qu'il faut les écouter, n'est-ce pas, Robert?
1: Quand est-ce que va venir la femme? Parce que j'habite à Remillon, moi, maintenant.
0: Non, ça suffit, hein?
1: Si, je suis de Remillon, moi, je te dis.
0: Ça suffit! On peut pas monopoliser comme ça le temps d'antenne, alors on t'envoie une photo dédicacée.
1: Mais je sais pas lire, merde! Oh.
0: Ta gueule maintenant, connard! Tu vas être poli, petit merdeux! T'auras un disque de ton chanteur préféré, puis c'est marre.
1: Mais j'ai pas de tourneau-dix, c'est connasse!
0: Bah tant pis! Ici, c'est pas la roue de la fortune, va te coucher, Nabou!
1: Oh, fais bien gaffe à ce que tu dis, hein, sale poufiasse, sinon je te pète la gueule, moi!
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3: Salut les potes! Joyeux Noël! Comme on l'indique, je m'appelle Jean Bernard, je suis éducateur spécialisé. Mais vous pouvez m'appeler JB, comme jamais battu. Hein? Non, merci, pas de chewing-gum. Non, pas de chewing-gum, merci, ça colle au palais. Non, t'es gentil, non. Qu'est-ce que je fais? Eh bien, j'enseigne les connaissances et les pratiques des usages de la société, oui. Après 3 ans d'études où j'ai pu effectuer des cours de psychologie du comportement, des cours de psychopathologie, de psychosociologie, de psycho-mante-la-jolie, oui, si tu veux, oui. Non, attends, s'il te plaît, arrête de faire des bulles avec ton malabar, je ne vois plus ta tête. Tu es gentil, tu es gentil. Mais dites-moi les enfants, je ne comprends pas, hein. Qu'est-ce que vous faites encore à cette heure-ci dehors? Il est quand même...

0: Même 23h40, et vous devriez être déjà dans votre lit, hein? Dans les bras de Morphée, dans un sommeil réparateur, hein? Vous appelez comment? Vous appelez comment? Comment vous appelez-vous? Hein? Pardon? Lâche-nous? Lâche-nous. Lâche-nous. Lâche-nous, lâche-nous. C'est pas indien comme nom, ça, lâche-nous?
1: Non, je vois pas.
0: Et c'est quoi vos prénoms? C'est comment? Pardon? Comment les prénoms? Comment? La grappe? La grappe. La grappe, lâche-nous, la grappe.
1: Non, je ne vois pas, je ne vois pas. Non, non, je ne vois pas.
0: Mais moi, quel âge avez-vous? Quel âge avez-vous, hein? Quel âge tu as, hein? 11 ans et tu m'emmerdes. Et toi, quel âge as-tu, hein? 8 ans et tu m'emmerdes. Et toi, quel âge? Oh, il est mignon. Oh, il est... petit, hein? Maman, mais je ne sais pas où elle est, maman. Hein? Maman, es-tu maman? Et tu m'emmerdes. D'accord. Et le quatrième, il est bloqué à l'échographie. Eh bien, je vois que tout le monde m'emmerde, c'est bien. Mais attendez, attendez, attendez, attendez, attendez, une petite question, les enfants, je suis surpris, là. Qu'est-ce que vous faites avec ce magnétoscope sous le bras? Hein? Tiens, je suis sûr que vous n'avez pas la facture. Hein? Pardon? Ah, je ne savais pas qu'il était encore ouvert à cette heure-ci, le centre Leclerc. Ah, ils font nocturne? Ah, bon, ils font... Ah, oui. Et le pied de biche, un bâton de majorette? Hein? Et c'est quoi, c'est une batte de baseball? Hein? C'est quoi? Hein? Un cure-dent pour ma grande gueule? Attendez, les enfants, attendez, que les choses soient bien précises. Je tiens à vous dire, mais vraiment spontanément, que je ne suis pas du tout de la police. Non, non, non, pas du tout. Non, non, je suis de votre côté. Sachez-le, je suis envoyé par le ministère pour la restructuration des banlieues. Je suis de votre côté. Et sachez qu'il faut s'armer, de patience. Eh oui, il faut s'armer de patience. Tu n'as pas de patience. Par contre, t'es armé. Non, s'il te plaît, oh, attends, s'il te plaît, attends, arrête, s'il te plaît, arrête, s'il te plaît, ne mets pas ton doigt sur les gâchettes, ne mets pas ton, arrête, non, tu vas te faire mal, arrête, c'est quoi ça, c'est quoi, hein, un Magnum 357, t'as eu ça où, t'as, hein, tu l'as changé, contre quoi, alors, on va savoir, contre quoi, trois coups de couteau, arrête, s'il te plaît, arrête, c'est dangereux, ce truc-là, c'est dangereux, c'est pas dangereux, c'est trop tard, non, allez, ça suffit maintenant, allez, non, hé, oh, maintenant, allez, s'il te plaît, allez, hein, le blouson, mais quel blouson, quel... Mais enfin, soyez pas ridicule, les enfants, mais enfin. Mais pour avoir un blouson comme ça, faut travailler à l'école. Mais oui, il faut être assidu au travail. Regarde, moi, j'ai fait des études. J'ai fait l'ENES, l'École nationale d'éducateurs spécialisés. Hein? T'en as rien à foutre? Ah bon? Et toi, qu'est-ce que t'as fait comme études? Pardon, j'entends pas. Comment? TV, TPUP? TV, TPUP. TV, TPUP. Vous connaissez pas, c'est quoi, hein? Tu vas te prendre un pruneau. Bon, hé, hey, oh, allez, oh, ça suffit, oh, allez, non, allez, s'il te plaît, allez, ne mets pas ton doigt sur la gâchette. Ah non, arrête, non, mais arrête. Allez, on arrête maintenant, allez, soyez ça, allez, oh, oh, hein, pardon, hein, oh, mais, oh, bah, vraiment, c'est une idée fixe, mais enfin, c'est une idée, mais enfin, vous savez pas ridicule, mais non, mais en plus, elles tireront pas, mais, oh, putain, je tiens une confidence, je transpire les pieds, alors, hein, mais oui, alors, tu vois, hein, puis regarde, en plus, moi, je fais du 41 et toi, tu fais du 43, alors, hein, tu te couperas les ongles. Bon, hé, hey, oh, ça suffit maintenant, hein. Bah, allez, si, ah, non, attention les enfants maintenant, hein! Attention, je vais le dire à Albator qui va le dire à Terminator! Attention, hein! Comment t'as dit, toi, tais-toi, t'as tort! Bon, ça suffit! Hé! Hey, attends, j'ai la mémoire des visages! Non, les enfants, ça suffit maintenant, j'ai la mémoire des visages! Non, baisse le canon! Arrête, s'il te plaît! Non, je te jure que j'ai absolument pas la mémoire des visages! Non, je t'assure, je ne suis absolument pas physionomiste! Allez, arrête de faire l'imbécile, s'il te plaît! Allez, oh! Non, je te jure! Non, je suis absolument pas physionomiste, dis-je! Non! Tiens, l'autre jour, maman, elle est venue manger à la maison, je l'ai même pas reconnue, je te jure, hein! Oui, tout le repas, je l'avais papa, je te jure, hein! Allez, on arrête! Allez, la grappe, lâche-nous, on arrête! Allez, maintenant, hein! Allez! Non, je ne baisse pas! Non, eh ben, non, allez, c'est. Non, ça suffit maintenant! Allez, ça suffit maintenant, hein! Allez, oh! Hein? Quoi que je me casse! Non, je me casserai pas! Non! Ayez le courage d'aller au bout de vos actes, messieurs, ouais! C'est ça, ouais! Et oui, ouais! Hé! T'as même pas piqué l'autoradio! Hein? Il fait pas stéréo! Connard, ouais! Connard! Ne pédé, ouais! Ah, ta merde! Ah, ouais! Marrez-vous! Vous vous marrez! Vous vous marrez! N'empêche, il y en a même pas un qui a bougé!
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4: Je suis désolé de t'embêter avec mes histoires, Jean-Michel. Je me doute bien que t'as pas que ça à faire. Mais je vais t'en apprendre une bien bonne. Nicole me quitte. J'ai rien vu venir. Qu'est-ce qu'il lui prend ? Il lui prend. Qu'il y a une heure, elle me dit, si j'entends encore parler une fois de cette histoire avec Françoise, je pars avec les gosses. Et l'histoire avec Françoise, tu le sais aussi bien que moi, il y a longtemps que c'est fini. Ah non, là je peux te dire que ça a bardé, hein. J'ai tout sorti, tout. Elle est allée chouiner chez Marie-France.
5: Qu'est-ce que tu veux qu'ils disent, ma pauvre Marie-France ? Il a fermé, comme d'habitude. T'es allée se planquer chez Jean-Michel. Lui, bonne patte, il est toujours là quand il faut.
4: Juste un truc. Comme je sais qu'elle t'aime bien, elle va sûrement te téléphoner. Tu dis que je suis pas là. En plus, elle m'en a servi 2-3 sur ma mère. Ça, j'aime pas. Ma mère en touche pas. Nicht, nein, nada, forbidden. Ma mère, une sainte.
5: Sa mère, une chieuse. Elle m'a tout fait. Elle m'a tout fait, Marie-France.
4: Elle nous a tout donné. Elle nous a tout donné, Jean-Michel.
5: Jamais contente. Quand elle râle pas, elle ronfle.
4: Quand elle parle pas, elle dort. Où il est le problème ? En plus, ma mère adore les gosses. Elle est toujours en train de s'amuser avec eux.
5: Mais alors, il y a un truc qui m'énerve. Sa mère adore les gosses. Alors, pour les faire rire, elle enlève son dentier, elle le remet. Mais je te jure, je raconte pas de conneries. Je l'ai en super 8, je montrerai. Et remarque, la dernière fois, il était bien attrapé. Le grand, il a réussi à lui chourir, il lui a planqué pendant 15 jours.
4: Vraiment, elle exagère. En plus, ces derniers 15 jours, ma mère, on l'a pas entendu.
5: Non, mais là, j'en rigole, mais c'est pas drôle. Non, j'ai une grosse décision à prendre, je vais la prendre et je reviendrai pas dessus.
4: Je m'énerve pour rien. Dans 2 jours, elle est là. Bien obligée. C'est triste à dire, mais enfin, jusqu'à nouvel ordre, le fric, c'est moi.
5: En plus, ce coup-ci, c'est pas avec le fric qui va me tenir. J'ai ouvert un courrier, par hasard, en fouillant dans ses poches. Il est viré de sa boîte. Non, cette histoire avec Françoise qui a tout foutu en l'air. Ouais, c'est du passé, mais ça s'est passé. Puis qui me dit qu'il la revoit plus ? Oui, bien sûr, elle habite Chicago. Mais bon, avec le tunnel sous la Manche.
4: Elle me ressort, cette histoire avec Françoise. Tu vas pas me dire ? Mais bien sûr, c'est fini avec Françoise. En plus, elle habite à Chicago. Non, on se revoit que pour le cul, mais on bouffe plus ensemble. Bah, elle dit qu'il n'y a qu'avec moi qu'elle prend son pied. Et ça, c'est marrant, cette réputation que je me suis faite.
5: Au lit ? Non, je préfère même pas en parler. L'autre jour, j'ai vu un documentaire sur les lapins. Tu vas pas me croire ? On fait 1 minute de moins. Montre en main. Comblé ? Je coche non. Frustrée, je mets 3 croix. Mais non, mais c'est très important. Moi, je peux pas faire sans. Tu te rappelles déjà en pension ? Tu te rappelles ?
4: Je crois que Nicole, le cul, ça la branche pas. Elle est maternelle, Nicole. C'est cancer. Et la famille, la maison, le foyer. Ça la branche pas. Il y a des femmes que ça branche. Nicole est une femme que ça branche pas. Hein ? Tu vois ce que je veux dire ? Nicole, le cul, ça la branche pas.
5: J'adore ça. Il y a des femmes qui aiment pas ça, hein, mais moi, j'adore ça. Quand t'aimes ça, puis c'est tout. Puis alors moi, je vais t'avouer un truc, hein, j'adore ça. Tu vois ce que je veux dire ? Marie-France, le cul, j'adore ça.
4: Parce qu'elle partira pas avec les gosses. En tout cas, pas avec Nicolas. Il voudra pas. Elle le sait, ça l'énerve. Elle me reproche de le préférer. Qu'est-ce que tu veux dire que ce gamin, il est beau, doué, intelligent, c'est mon portrait tout craché. Tu sais, c'est con à dire, mais Nicolas, c'est ce que j'ai fait de mieux dans ma vie.
5: Tu me fais rire, Marie-France, pas de mensonge dans le couple, t'es marrante, toi. Mais je peux pas lui dire que Nicolas est pas de lui. Mais écoute, ce gosse, il a une bouille comme ça, il a 2 billes noires, il est taillé comme un chêne, il a l'accent du sud-ouest. Je dis, il est beau, ce gamin, ça saute aux yeux que c'est pas lui le père.
4: Je te jure, Jean-Michel, il n'y a qu'à toi que je peux le dire. Il y a des fois, j'en suis à souhaiter qu'elle ait un Allemand. Pour qu'elle se rende compte de ce qu'elle a à la maison. Je peux quand même pas te demander de me rendre ce service.
5: Bien sûr, je vois quelqu'un d'autre. Sa mère, je m'en fous, je préfère partir tant qu'elle est vivante, après j'aurai plus d'excuses.
4: Je l'aime, Nicole. Même si j'ai des histoires à droite, à gauche, je serai jamais amoureux que d'elle.
5: Non, faut que je regarde la réalité en face. Si je vais voir ailleurs, c'est que je suis plus amoureuse de lui.
4: Ah là là.
5: Ça te dérange pas si je passe un coup de fil, merci.
4: Tiens, je suis sûr que c'est elle. Je suis pas là.
5: Oui, c'est moi. J'imagine que tu peux pas trop parler. Ça va, oui. On se voit ce soir? D'accord, je t'embrasse.
4: C'était elle? Ah non. Ah, j'aurais parié. J'avais reconnu sa sonnerie. Non, ça va. Dis donc, toi, je t'écoutais parler, t'as complètement perdu ton accent du sud-ouest.
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6: Moi, je vous dis ça parce que je ne suis pas bisexuel, hein. Attention, bisexuel, ça ne veut pas dire celui qui fait ça deux fois par mois, hein. Ça n'a rien à voir, hein. On est d'accord, hein. Non, moi, je dis bisexuel, celui qui pratique plusieurs sexes. Triple plaisir, paraît-il, peut-être. Eh, en tout cas, moi, non, ça c'est sûr. On m'a dit que la bisexualité se répandait de plus en plus aujourd'hui. Chez les Blancs, vous avez énormément de bi. Oui, mais chez les Noirs aussi, vous en avez, hein. Des black bi, ça existe aussi, hein. Des beurre bi aussi, il y a de tout, hein. On va pas... Mais il paraîtrait qu'il y a plus de miso bi blanc que de maso black bi chez les homos, hein, s'entend, bien sûr. Non, mais moi, on m'a dit des trucs terribles là-dessus. On m'a dit qu'il y avait des hétéros beurre qui vivaient avec des bi black et que ça faisait des couples d'hétéros bi beurre black. C'est dingue. Eh, un homo blanc et une lesbo beurre, eh ben c'est possible. Mais ils se voient pas beaucoup, à mon avis, hein, ils n'ont pas... Non, mais on rigole là avec ça, vous savez que c'est excessivement répandu, hein, la bisexualité. Il y a des tendances qui tendraient même à prouver que les homos le nieraient. Oui, parce qu'ils acceptent pas leurs conditions de bi, alors ils le nient. Et bon, un hétéro qui le nie, un homo qui nie, mais un bi qui nie, alors ça c'est grave, hein, ça c'est très grave. Avoir un alibi, c'est pas obligatoirement passer la soirée avec un musulman bi. Ça va un peu vite peut-être, non? Petit entracte, peut-être ça ferait pas de mal, hein, pour le bi, hein. Alors, bien sûr, vous allez me répondre, on est tous bipèdes. En tout cas, moi, non. Ni l'un, ni l'autre. Ça, c'est sûr. Bizarre, peut-être.
7: Qu'est-ce qu'on perd comme temps? Des heures au lit, des heures à table. La restauration rapide, c'est moi qui l'ai inventé. Le steak, je le prends, je le coupe en deux, une bouchée, deux bouchées, j'ai fini. Et je mâche pas, hein, je gobe. De toute façon, j'ai plus de dents. La première carie, j'ai tout fait sauter. Comme ça, je perds plus de temps chez le dentiste. Je suis pas là pour tricoter, moi. Je suis un homme moderne. Et à l'hôpital, j'ai profité, hein. Allez, enlevez-moi les amygdales, l'appendicite et la prostate. Elle est encore bonne, la prostate. C'est pas grave, ça sera fait. Ça laisse du temps pour les loisirs. Je suis pas là pour tricoter, moi. Je connais tout, moi. La musique, le cinéma, la littérature. Je connais Monterland, Shakespeare, Balzac. Je connais. J'ai pas lu. Je connais. Je me suis déjà fait chier à apprendre les noms, j'allais pas en plus me taper les bouquins. De toute façon, il y a que 26 lettres dans l'alphabet, les mots c'est toujours les mêmes. Il y a que l'ordre qui change, t'as lu un bouquin, tu les as tous lus, autant lire pif. Et puis c'est comme au cinéma là, je suis pas là pour tricoter moi, je suis un homme moderne moi. Hey, pas besoin d'une heure et demie pour comprendre le film. Moi je lis le titre, je regarde deux images, j'ai compris, je finis mon popcorn et je me tire. Ah, quand t'as un acteur qui est payé 3 milliards pour jouer un film, faut pas être malin pour croire qu'il va mourir dans les 5 premières minutes, hein. Et si c'est pas lui l'assassin, c'est lui qui va l'arrêter. Et si c'est une belle gonzesse, c'est lui qui se la tape. Et si la belle gonzesse, elle meurt avant la fin du film, c'est un film triste. Et si le héros se tape la moche, c'est un film drôle. Et si la moche se tape la belle, c'est un porno. Je connais tout, moi, en cinéma. Tout. Non, moi, en cinéma, ce que je préfère, c'est les pubs. En 30 secondes, t'as tout compris. Moi, mon film préféré, c'est T'as un copain qui amène un autre copain à la montagne pour lui faire manger du camembert. Oh. Vous aussi. Oh. Vous me faites plaisir. Ah, c'est mon film préféré, ça. Et rien que le paysage, déjà, j'ai les frissons. Moi. Et c'est que c'est pas évident, hein. L'autre, au début, il veut pas manger du camembert. Et lui dit, respire, le petit chauve, il fait, je sens rien. C'est le drame. Le beau gosse, il menace de jeter de la montagne. Le petit gros, il le retient. Conflit, bagarre, dispute. Bon, ça, trop violent, c'est coupé au montage. Hein. Mais heureusement, à la fin du film, happy end, il se rabiboche et tout le monde mange du camembert à la montagne. Bon, ben, ça, c'est du cinéma. En 30 secondes, t'as les mêmes émotions. C'est comme en chanson. Moi, ce que je préfère, c'est les chanteurs morts. T'achètes la compile, t'as tout d'un coup. Je suis pas là pour tricoter, moi. Comme ça, je profite. Je voyage, moi. En 3 jours, j'ai fait le tour du monde, en avion. T'as vu un pays, tu les as tous vus, hein? Los Angeles, des avions avec des pistes autour. Dakar, des avions avec des pistes autour. Tokyo, des avions avec des pistes autour. Y'a que les noms qui changent et la couleur des mecs qui font des signes avec les bras, hein? J'avais calculé mon décalage horaire, je suis revenu 2 jours avant d'être parti, c'est censé pour du tourisme. Je suis pas là pour tricoter, moi, je suis un homme moderne, moi. C'est comme les sports, j'aime pas quand ça traîne, là. Comme le tennis, là. Tu tapes dans la balle, elle part de l'autre côté. En admettant que le mec d'en face soit capable de te la renvoyer. Mais moi, j'ai le temps de passer 3 fax. Je suis un homme moderne, moi, faut que ça pulse. Moi, au tennis, je joue contre la machine, elle te débite 200 balles à la minute. Pif, paf, pif, paf, pif, paf, pif, paf. En 3 minutes, j'ai joué 5 heures. Et puis la machine, après la partie, je la débranche. Je suis pas obligé de prendre la douche avec à écouter tous ces problèmes de gonzesse. Moi, je m'entends mieux avec les machines qu'avec les hommes. Mais ne croyez pas, je profite. C'est comme ces mecs qui se bourrent la gueule à la bière. Oh, c'est vulgaire, ça dure des heures. Moi, quand je picole, c'est TGV, tequila, jet, vodka. Moi, la fête, j'aime quand ça bouge. J'attaque à 8h, à 8h05, je suis bourré, à 8h10, je vomis, à écart, je suis au lit. Je suis pas là pour tricoter, moi! Faut que ça pulse, moi! C'est comme en discothèque, je danse pas les slow. Elles savent pourquoi je suis là, elles sont là pour la même chose. Non, j'ai pas envie de danser un slow. Non, j'ai pas envie de discuter non plus. Par contre, si tu veux me faire une bonne pipe, on a gagné du temps! Je suis un homme moderne, moi! L'amour, c'est une perte de temps! Moi, c'est fellation, éjaculation! Ah non, non, non, non, non! C'est fellation, non! C'est roulage de pelle, fellation, éjaculation! Voilà, jamais l'inverse, hein. Quoi? Quoi? Quoi, les préliminaires? Bien sûr que je suis pour les préliminaires. Elles commencent toutes seules, comme ça, quand j'arrive, c'est déjà fait. Je suis pas là pour tricoter, moi, je suis un homme moderne, moi. Je fume pas la cigarette après l'amour, je la fume pendant. La vie est courte, on est mortel, faut profiter. C'est comme les sketchs, ça doit pas durer 2 heures. Tout le monde a compris, j'étais pas là pour tricoter. Noir!
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0: Je vous ai pas raconté ça? Ah oui, oui, j'ai vécu une passion destructrice et fougueuse, oui, à Bali, oui. Oh, une rencontre toute bête. J'étais en montgolfière. Et là, tout à coup, je me penche, bêtement, pour vomir. Et là, qu'est-ce que je vois? Un bateau qui coule. Et à quelques mètres de ce frélesque, il fut une sublime créature d'environ 25 ans, pas plus, genre mannequin américaine, yes it is, qui hurle au secours, à l'aide, je me noie, venez m'aider, dans un français cap. Et autour d'elle, une demi-douzaine de requins. Oui, 6, oui. Il y en a qui ont la cassette. Je me suis dit, Franck, mon bon Francky, cette fille va peut-être mourir sans jamais avoir connu l'amour. Le vrai. Ni une ni deux, j'ai plongé 80 mètres de chute, même pas peur. Ouverture des bras, saut de l'ange dans le vide, suivi d'un saut périlleux avant, saut très très périlleux arrière, position du petit Jésus, du grand Jésus, plus que 30 mètres, roulade latérale avant gauche, carpé chassé arrière droit, on regroupe les jambes, et là, pour la déconnade, j'ai fini en bombe. Je me suis niqué la cuisse, au nom de l'humour. Ah, c'est tout, moi, je suis foufou dans ces moments-là. La fille, elle a applaudi, forcément, tu parles. Ah ben, réflexe.
8: Et là, je me suis retrouvé au milieu des requins. J'ai fait un carnage. Une boucherie. Enfin, une poissonnerie. Le premier requin est arrivé en face de moi. Je l'ai attrapé par le cou pour l'égorger. Hop ! Rupture d'anévrisme. Là, il y en a un qui est arrivé par là. Je lui ai mis les doigts dans le nez comme ça. J'ai commencé à le faire tourner pour l'étourdir. Et hop ! À dégager. Là, j'en ai un qui est arrivé sur le côté. Bon ! Je lui ai fait peur. Et là, saperlipopette. Il y en a un qui arrive derrière moi par surprise. Qui croit que je ne l'ai pas vu. Hop là, Ipan Soinage, un coup de poing dans les testicules. Bon, c'est sûr, il faut connaître l'anatomie des requins. Hein. Là, la fille n'a pas pu applaudir. Elle s'était fait manger les mains, la pauvre. Non, je déconne. Elle a applaudi, bien entendu. Puis après, elle est tombée dans les pommes. Enfin, dans les oursins, comme on dit. Alors, je l'ai prise dans mes bras et je l'ai ramenée jusqu'à la côte, à la nage. À une bonne dizaine de kilomètres. Oui, 17 minutes. Oui, 10 kilomètres à peu près, oui. Alors on s'est retrouvés sur une plage déserte. Ma chemise blanche mouillée collée. Mon torse velu. Enfin, velu. Ce qu'il en reste. Voleuse de poils. Et elle était là, allongée, endormie, les yeux fermés, calme, sereine. Uniquement vêtue, vous savez, d'un paréo bleu, là, qui laissait entrevoir ses cuisses. Et une partie de ses fesses. Très joli petit cul, d'ailleurs. Vous savez, ce genre de petites fesses qui vous rappelle que des milliers d'enfants meurent de faim dans le monde. Et que sur le moment, tu t'en fous complètement. Donc là, tout à coup, elle s'est réveillée, elle m'a regardé, elle m'a dit oh, « Who are you ?»« Oh, I'm Frank DeBosque, I'm a very good actor, you know. » Donc là, je l'ai attrapé par les mains, enfin par les moignons. Et on est parti pour rejoindre la civilisation. Et alors, le soir, quand on est enfin arrivé en bas de mon hôtel, je ne savais pas comment lui dire que si elle voulait, elle pouvait monter dans ma chambre pour éventuellement prendre un dernier vin. « Take a last drink. »« To drink, drink, drink. » Et éventuellement croquer la pomme. To eat the golden. Et en fait, c'est elle qui a fait le premier pas. Elle m'a dit, you know, Frankie. Oh yes, I hear to you, madame. What's the crime and what's the punishment? The answer seems to vary from place to place and from time to time. What's legal today all of a sudden gets illegal tomorrow because society says it so. I'm not saying this is right or wrong, it's the way things are. But I've spent 2.5 years of my life in your jail and I think I'm bad for my error.
9: Oh là là là là là là! Tu me prends un petit peu au dépourvu là. Je suis pas dans mon assiette. I'm not in my plate.
8: Yes. Ok. Ah, ok. Si tu penses que c'est mieux, je m'en vais. Oh, no, not understand. No, you not go. You and me like, fuck you. Not fuck you exactly, just a little bit. Bon, ok, d'accord. Bon, ciao, bye, bye, alors, ok. À demain, hein. Enfin, à demain, à deux. Eh ben, il baisera pas ce soir. Un samedi, en plus.
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1: Qu'est-ce qu'on fait si on disait du mal? Oh oui, oh oui! Par qui on commence? Vous savez ce qu'on raconte?
2: Oui.
1: Comment ça, oui? Oh non, si on commence comme ça, moi je joue plus, hein.
2: Enfin, non, non, non, qu'est-ce qu'on raconte?
1: Eh ben, même Janssen, il paraîtrait à ce qui paraît qu'elle ouvre sa porte à tous les représentants. Et ils viennent pas que pour représenter, croyez-moi. Il y a même pire. La semaine dernière, elle a fait entrer un témoin de GVO.
2: Et Mame le coq, vous savez qu'elle s'était fait tirer les rides. Ils y avaient fait un bon ourlet. Ben, y a toutes les coutures qu'on lâche. Maintenant, elle ressemble à un boule d'or. Et puis, je trouve qu'elle... qu'elle sent. Vous ne trouvez pas, vous?
1: Ben, maintenant que vous le dites, si, oui, un peu, oui.
2: Enfin, c'est une amie, je veux pas dire du mal, mais...
1: Oui, mais enfin, justement, un jour, par amitié, il faudra quand même la dénoncer au service d'hygiène.
2: Et Mame Rossignol, elle en a du souci avec sa fille de 16 ans. Il paraît qu'elle fume du hachis.
1: Du hachis?
2: Oui.
1: Bah, ça peut pas y faire de mal. C'est jamais rien que de la viande et des pommes de terre, non? Tiens, moi j'ai bien un cousin à Bayonne qui fume du jambon, alors.
2: Alors voyons voir. On a fait Mame Janssen, Mame Rossignol, Mame Lecoq. Qu'est-ce qui reste? Ah, Mame Pichet.
1: Oh, Mame Pichet. Finalement, ça y a fait du tort d'épouser un commissaire de police.
2: Oh, ça, ça lui a fait du tort. Surtout qu'il a encore fait un accident de voiture.
1: Alors bon.
2: Ils ont été obligés de lui couper sa deuxième jambe. En plus, il paraît que la voiture a pris feu.
1: Ah oui? Alors, il a été tout brûlé.
2: Ah, oui, oui.
1: Pauvre Mame Pichet. Ça aussi, ça va encore y faire du tort, hein?
2: Pensez-vous, elle a demandé le divorce.
1: Marqué, je la comprends, hein. Elle avait épousé un commissaire de police entier, c'était pas pour se retrouver avec un demi-poulet grillé, hein?
2: En tout cas, depuis l'accident, Mame Pichet débloque complètement.
1: Oh, ben, va. Et surtout depuis qu'elle a fait sa ménopause.
2: Ouh, mais ça aussi, ça lui a fait du tort. Oh. Ouh. Moi, il faudra que je fasse attention quand ça m'arrivera.
1: Ben, vous êtes ménopausée depuis longtemps, vous.
2: Ah bon?
1: Ben, enfin...
2: Mais j'ai pas vu passer.
1: Forcément, vous voyez jamais rien venir, alors.
2: Et vous, votre ménopause, ça tombe quand?
1: Le 24 septembre à 15h.
2: Mais dites, Gisèle, la ménopause, c'est obligé de la faire.
1: Ben, vous, c'est obligé.
2: Ben, je pensais pas. Vu que moi, j'ai pas encore servi. Oh, ben, tenez, regardez donc là, voilà justement Mame Pichet.
1: Oh, là, là, là, là, là, là, là. Mais regardez donc un peu cette allure, hein. On se croirait à un carnaval.
2: Ça, elle va encore se faire du tort. Puis regardez donc comme elle se dandine.
3: On dirait une pendule. Tiens, vous allez voir que si on lui dit bonjour, elle va nous donner l'heure.
2: Et puis vous avez vu ses jambes? V'là qu'elle porte des barésies maintenant.
3: Mais non, c'est pas des résilles, c'est des varices.
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5: Je n'ai jamais vu une éclat. Avec un niveau aussi bas et aussi contestataire. Alors vous deviez analyser pour aujourd'hui le sentiment qu'éprouve le jeune Julien Sorel envers Madame de Rênal, du rouge et du noir de Stendhal. Tout ceci en un mot. C'est clair ? Un mot ! Alors nous allons voir. Vous, avez-vous fait votre devoir ? Moi, je crois que Julien Sorel, du rouge et du noir de... Ah non, j'ai dit ! Vous n'avez pas fait votre devoir. Zéro. Vous. Moi, je crois que Julien Sorel, du rouge et du noir de Stein... votre devoir. Zéro. Vous. Avez-vous fait votre... Zéro. Personne n'a fait son devoir, si je comprends bien. Zéro. Je vais vous dire la solution. C'était... le mot passion. Nous en étions où? Ah! Qui a craché dans le cahier de texte? Qui a craché dans le cahier de texte? Qu'il se dénonce! Qu'il se dénonce! Je ne ferai rien! Ah, vous avez craché dans le cahier de texte. Je crache sur la place. Ah,
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7: Au tout début des lois, y avait 10 lois, 10 commandements, 2 pages, en granit massif. Hein, Ah oui, les vendeurs de journaux, c'était pas des PD à l'époque, hein, c'était des gars qui... Alors, bon, si vous voulez, avec 10 commandements, hein, si vous voulez, ça faisait l'affaire. Non, c'est vrai, les 10 commandements, c'est vrai qu'on pouvait les apprendre en 5 minutes, hein, et c'est vrai qu'on s'en souvient encore. Par cœur, c'est étonnant. Moïse, quand même 13 siècles avant Jésus-Christ, hein, dans 33 siècles plus tard, il faut quand même reconnaître qu'on s'en souvient tous à peu près par cœur. Hein, c'était tellement simple. Hein. Regarde, regarde, tu ne tueras pas, par exemple. Tu ne peux pas plus simple, 4 mots. D'ailleurs, ça, tu vois, en ce moment, il faudrait le rappeler un petit peu aux excités de la calotte ou du voile. Il faudrait leur redire à eux, tu vois. Parce que... Non ! Non, non, non, non, non, non, non ! Non, non, non, non, applaudissez pas, malheureux ! On va tous être condamnés à mort ! Ah non, laissez, je vais le faire, je vais le faire. Mais c'est vrai, je veux dire, que tu mets une bombe dans un magasin, dans le métro ou dans la rue, ça tue des gens. C'est pas joli, faut pas le faire. C'est caca. Ah, ch'tu. Pouah. Pas glop. Parce que j'ai lu plein de BD aussi, hein, des vieilles BD comme... Pif le chien, par exemple. Vous savez, il y a le chien Pif, il y a le chat Hercule, hein, vous souvenez, puis il y a le petit Pifou. Tu sais, le petit Pifou, quand il aime bien, il fait glop, glop, glop, glop. Et quand il aime pas, il fait pas glop, pas glop. Hein? Ou alors il boit un truc qui est pas bon. Pouah! Hein? On remarque, c'est des vieilles BD, hein, c'est pas méchant. Ça prouve que j'ai un public jeune. Bon. Eh ben regarde, il y en a 2. Des commandements que tu peux apprendre en même temps, si tu veux. C'est tu ne commettras pas l'adultère. Et tu ne convoiteras pas la femme de ton prochain. Tu vois, 2 commandements sur le cul. Hein. Déjà, il serrait les boulons, tu vois, à l'époque. Hein. Alors, ça veut dire quoi? Ben, ça veut dire, tout simplement, si tu es marié, tu tromperas pas ta femme. Hein, et puis, marié ou pas, tu convoiteras pas
6: la femme de ton prochain.
7: Je sais ce qui vous fait rigoler. Ce qui vous fait rigoler, ce commandement-là, c'est qu'en fait, là, t'as le droit de regarder, hein, mais t'as pas le droit de convoiter. C'est-à-dire, par exemple, t'es avec un couple d'amis sur la plage l'été, toi, donc tu regardes bien la femme de ton pote, toi, tu regardes bien le cul, les nichons, toi, tout ça. Tout d'un coup, l'autre, il dit, dis donc, tu serais pas en train de convoiter ma femme, là. L'autre, il dit, non, non, je regarde. Ah bon, tu m'as fait peur. Ah, j'ai cru que tu la convoitais, dis donc. Imagine le mec, il se voit sur la scène du Crazy Horse Saloon, tu vois, il fait, stop, arrêtez tout. Alors, ceux qui regardent, vous pouvez rester. Ceux qui convoitent, dehors, et hop. Bande de dégueulasses. Ah tiens, il y en a un autre. Commandement qui est en quatre mots, celui-là aussi. Hein, c'est « Tu ne voleras pas hein ». Là aussi, tu peux un peu plus simple. C'est-à-dire, par exemple, si un jour tu veux aller plus vite d'Argenteuil à Sarcelles, hein, eh ben, la mobilette, tu l'achètes, s'il te plaît. Là, tu la gaules pas à chaque fois. Alors, je sais, vous allez me dire encore, là, un commandement comme ça, ça peut facilement se contourner. Hein, et vous avez raison. Parce qu'il y a des gens... Et encore, quand je dis des gens, c'est des gens, bonne famille, grandes écoles, ministres et tout. Eh bien, eux, ils ont trouvé le truc. Eux, ils veulent pas. Ils obligent juste l'autre à donner. Hein? C'est-à-dire, c'est genre, si tu fais pas des travaux chez moi, t'auras pas le chantier du viaduc, par exemple. Hein? C'est vrai que le gars avec son viaduc, il est pas volé. Hein? Bon, les autres entrepreneurs, ils gueulent. Ben, ils avaient qu'à la creuser, la piscine. Ils sont marrants, eux aussi, hein. Rare que je suis méchant avec les hommes politiques parce que quelquefois ils sont pointilleux, question vol aussi. Tu sais, au moment du financement des partis, tu sais, des campagnes, ça a foutu le bordel. Ils ont même été obligés de s'amnistier tous à un moment parce que ils ont dit c'est tellement le bordel si on se pardonne pas un bon coup tous, hein. On a un peu enculé tout le monde, mais bon, on va. Hein, on n'en parle plus, hein. Hein, vous savez, c'était drôle ça. Hein, enfin, moyennement drôle d'ailleurs. Mais là, ils ont quand même été obligés d'être honnêtes et c'est bien de le souligner. Quand ils se sont aperçus qu'ils prenaient donc un petit peu de l'argent sous la table, hein, enfin un petit peu, beaucoup, même complètement tout, hein, d'ailleurs. Hein, ah bon, on prend tout, oui, on prend tout. Mais c'est énorme, bah oui, mais on fait comme ça d'habitude, donc... Et c'est dégueulasse, oui, bah complique pas, on fait comme ça, je te dis. Alors, quand ils se sont aperçus de ça, ils ont été très sévères avec eux-mêmes. Hein, vous avez vu, chez nous, en France, ils ont dit, ah oui. Ils ont dit, c'est vrai, jusqu'à maintenant, on s'est comporté comme des truands. Enfin, ils nous ont donné une explication quand même. Ils nous ont dit, oui, mais il faut savoir qu'avant, il n'y avait pas de loi. Hein? Donc nous, on pensait que c'était mieux de le gauler. Nous, on ne savait pas, nous. En plus, tout le monde est au courant. Ça la fout hyper mal. Donc ils ont dit, ce qu'on va faire à partir de maintenant, le pognon, vous allez nous le filer directement. Voilà, ça veut dire, sur vos impôts, on va s'allouer une somme à chacun. Hein? Quand même plus honnête. Et c'est drôle d'ailleurs, parce que, vous savez, à l'Assemblée, il y a des lois de gauche, des lois de droite, c'est toujours un peu la guéguerre. Et bien là, en voilà une qui a été votée des deux côtés, celle-là, toi. Ah oui, à gauche comme à droite. Je me demande si c'est pas ça qu'on appelle la loi du milieu.
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8: Tiens, ben, j'aime bien savoir qui il y a dans ma salle, juste comme ça, en levant la main, s'il vous plaît. Est-ce qu'il y a des couples ce soir dans la salle? Non, n'ayez pas honte, hein, ça arrive à des gens bien. Gardez la main levée, s'il vous plaît, les couples. Et parmi tous ces couples, est-ce qu'il y a des amoureux? Ceux qui ont baissé la main, ils sont dans la merde. Non, mais je sais pas pourquoi, tous les soirs, les gens hésitent à dire qu'ils sont en couple. Comme si c'était honteux. Alors que c'est bien d'être en couple. Moi, si ça peut vous décomplexer, je peux vous le dire, ça fait... ça fait 15 ans que je vis avec la même femme. Et c'est quand on m'applaudit que je m'aperçois que c'est un exploit. Surtout que j'ai pas de mérite. Non, si je suis avec depuis 15 ans, c'est pour une raison essentielle. J'ai pas été beaucoup sollicité. Si, il faut être réaliste. Un mec fidèle, c'est souvent un mec qui n'a pas d'opportunité. J'ai l'impression de vous apprendre quelque chose, là. Attendez, je suis désolé, c'est beaucoup plus facile d'être fidèle, je sais pas, moi. Quand t'es mécanicien et que tu travailles dans un garage avec autour de toi que des mecs recouverts de cambouis, hein, normalement t'es pas trop tenté. Enfin, normalement. Alors que si tu travailles, par exemple, dans un hôpital, avec autour de toi des petites infirmières qui portent des petites blouses, qui dissimulent leur petit corps. Non, mais je souligne au passage le pouvoir érotique de l'adjectif petit. Je sais pas si vous avez remarqué, tu le colles à tous les mots, ça marche. Une blouse, bof. Une petite blouse, ah ouais. Une infirmière, moyen. Non, même pas du tout. T'imagines une infirmière revêche qui vient piquer les fesses de ta grand-mère. Une petite infirmière. Tout de suite, tu vois une petite coquine. D'ailleurs, une coquine, c'est une enfant farceuse. Une petite coquine, c'est une adulte joueuse. Une cochonne, c'est une truie. Une petite cochonne. Tout de suite, ça fait plus, hein. Une grosse cochonne aussi. Mais c'est vraiment le seul cas où tu peux utiliser l'adjectif gros pour t'exciter. Parce qu'une grosse infirmière avec une grosse blouse... Normalement, ça t'affole pas. Non mais je dois l'avouer, moi j'ai longtemps fantasmé sur les infirmières. Je sais pas s'il y en a ce soir dans la salle des infirmières. Oh, un troupeau. J'en ai jamais eu autant. Elles sont au balcon? Elles assument plus du tout. Non mais ça m'est passé, mais mon fantasme, mon rêve, c'était d'avoir une aventure avec une infirmière sur son lieu de travail. C'est pas vraiment l'uniforme qui m'excitait, c'était plutôt l'idée du sexe remboursé par la sécu. L'érotisme radin. Donc pour rencontrer des infirmières, j'allais régulièrement à l'hôpital. Mais comme j'ai très peur des piqûres, je pouvais pas m'en servir comme prétexte. Donc toutes les semaines, je faisais des analyses d'urine. C'est pas facile de draguer avec un flacon d'urine dans la main. Salut. Vous êtes nouvelle dans le service? Ça vous dirait qu'on aille boire un verre? Non? C'est pas grave. Si vous changez d'avis, il y a mon nom sur l'étiquette.
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6: T'as donné, toi, pour la famine dans le tiers-monde?
9: Écoute. Avant-hier, je donne. Hier, j'allume ma télé. Il y en a encore qui avaient faim.
6: Et tu venais de donner?
9: La veille au soir, je tenais.
6: Bah alors, ça a servi à rien?
9: Bah non, ça sert à rien.
6: Ah, peut-être que l'argent n'était pas encore parvenu là-bas.
9: C'est possible, parce qu'il y a eu un grand dîner avec des pauvres où les responsables leur ont expliqué que l'argent avait du mal à arriver.
6: Ah, oh, ils ont du mérite, hein, les responsables, de dîner là-bas dans le désert où il n'y a rien à manger.
9: C'était pas dans le désert, le dîner. C'était aux Champs-Élysées, après une soirée au Lido. Avec Lynn Renault, Jean-Luc Lay, Marcel Amont.
6: Oh, il y a longtemps qu'on les avait pas vus, ceux-là.
9: Justement, en s'engageant pour une cause, ça leur fait un engagement.
6: Heureusement qu'il y a la misère pour aider les chanteurs en difficulté. Enfin, les chanteurs. Faut peut-être pas exagérer non plus, hein, mais...
9: Il y a des fans.
6: Ah, bah, il y en a toujours un ou deux.
9: Ouais, ouais. Parce que tu crois qu'ils étaient payés?
6: Ah ben, ils viennent pas gratuitement.
9: Même quand c'est bénévole?
6: Oh là là, c'est là que c'est le plus cher. En tout cas, les affamés, ils ont dû être contents d'avoir un dîner spectacle de cette qualité.
9: Oui, mais ça a failli mal tourner. Il y a des pauvres qui avaient réussi à coincer une danseuse dans les coulisses.
6: Pour la violer?
9: Non, pour la bouffer. Avec ses plumes, ils l'avaient prise pour un poulet.
6: Eh ben, ils ont dû se faire mal aux dents parce qu'elles sont pas jeunes, les danseuses du Lido. Ah, je sais, j'ai ma grand-mère qui y danse encore. Moi. Pas beau à voir.
9: Sûrement qu'elle était plus très fraîche qu'on était malade.
6: C'est pas de veine, hein. Pour une fois qu'ils mangent de la viande, bing, elle est avariée.
9: Alors sur place, il y avait Médecins du Monde, la Croix-Rouge...
6: Oh, bon, alors ça va, ils ont pu soigner les malades.
9: Mais non, ils avaient pas leur matériel au dîner. Et puis les petits noirs, après leur indigestion, fallait les rapatrier chez eux.
6: C'est quand même terrible avec ces gens-là, hein. Toujours pareil, hein. Ils savent même pas se servir d'un couteau, d'une fourchette, et ils se précipitent sur la nourriture.
9: C'est le système qui est mal fichu.
6: Mais oui, mais c'est comme pour l'eau, là. Sous prétexte que chez eux, il fait chaud, on leur apprend à faire des puits.
9: Ça sert à rien, il n'y a pas d'eau. Ce qu'il faudrait, c'est leur envoyer des douches qui puissent se rafraîchir un petit peu.
6: Et ceux qui mouraient de soif dans le désert, ils n'avaient pas besoin de couverture chauffante.
9: Surtout que chez nous, c'est en 220. Alors que dans le désert, c'est peut-être encore du 110.
6: Et quand je pense, moi, à tous les tchadors qu'on a envoyés aux Boat People.
9: Mais ça correspond pas à leur religion.
6: C'est des bouées qu'ils voulaient.
9: Oui, des bouées jaunes. avec le canard devant, qui fait coin-coin.
6: Allez, maintenant, tu comprends, dans le tiers-monde, à force de recevoir tout gratuitement, ils deviennent exigeants. L'autre jour, ils ont renvoyé un camion entier de nourriture.
9: C'était quoi ?
6: Moule farcie à la béarnaise.
9: Ils n'ont pas aimé.
6: Si, mais ils trouvaient que les vins n'allaient pas avec.
9: Qu'est-ce qu'elles sont devenues, les moules ?
6: Ben, avec le transport, elles étaient avariées. Heureusement, elles ont pu servir encore aux cantines de nos hôpitaux. Ah ben, c'est une chance.
9: Mais heureusement.
6: Ah ben oui, sinon le gâchis.
9: Moi, je leur enverrais du lait en poudre et des biscottes, pour bien caler le bide.
6: Exactement.
9: Après, le gars qui a soif, il boit juste une goutte d'eau, il gonfle. Il est rempli pour 8 jours, comme chez Michelin.
6: T'as donné, toi, pour la recherche contre le cancer ?
9: Non, ils ont pas trouvé. Je donne pas, hein. C'est normal.
6: Et contre la myopathie ?
9: Non plus.
6: Contre les verrues plantaires ? C'est important, les verrues plantaires.
9: Oui, eh ben tiens, justement. Avant-hier, bon, je donne. Hier, j'enlève mes chaussures. J'en avais encore plein les pieds.
6: Alors ça n'a servi à rien.
9: Mais non, ça sert à rien.
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10: Oh, je peux te le dire à toi qui es ma meilleure amie, mais le mariage, ça n'a rien changé entre Antoine et moi. Au contraire, si tu veux, maintenant, c'est encore mieux qu'avant parce qu'on est un vrai couple. Attends, chérie, je sais pas où est ta chemise blanche. Ouais, mais tu me poses pas des questions comme ça à 8h quand je pars travailler. On en reparle ce soir. Attends, Antoine, tu vas pas te mettre en colère à cause d'une chemise. Si. Tu vois, il y a un endroit dans la maison qui s'appelle le coffre à linge. On regarde. Eh ben, comme tu vois, elle est pas repassée. Non, j'ai pas le temps de le faire. Tu vas la repasser, toi ? Ah là, je reste pour voir ça. Non, je sais pas, c'est un événement interplanétaire. Attends, non, juste une question. Il est rangé où, le fer à repasser ? Ouais, ça m'étonnait aussi. C'est pas pour dire, ta mère, elle t'a réussi dans l'ensemble, mais il y a des petits détails. Ouais, ça va toujours bien entre Antoine et moi, enfin bon. Disons que ça fait 3 ans qu'on est mariés, alors... C'est un peu la routine, hein. En plus, c'est souci de boulot, mais c'est lourd à supporter. Mais m'en parle tout le temps de son boulot, le matin, le soir, la nuit, le matin. Mais je connais tout par cœur, moi, ses collègues de bureau, ses clients, le passé, le présent, l'avenir. Mais qu'est-ce que tu veux que je fasse? J'écoute, je fais... Alors il me dit, ça t'intéresse pas. Mais si je pose une question, on me réexplique tout depuis le début. Non, puis je sais pas, m'entendre tout le temps parler de boulot comme ça, c'est pas très érogène. Tu crois que je devrais le surprendre pour briser la routine? Ça, c'est une idée. Bonsoir, amour. Non, y a pas une panne d'électricité. Je t'ai préparé un petit dîner aux chandelles et aux gingembre. Non, c'est pas la Saint-Valentin, on est au mois d'octobre. C'est pas non plus mon anniversaire. Enfin, tu sais bien que quand c'est mon anniversaire, j'ai tellement peur que t'oublies que je déclenche une vaste campagne d'information à moi avant. Non, c'était juste pour briser la routine, mais c'est pas grave, vas-y, tant pis. Parle-moi de ton boulot. Ah non, mais écoute, j'ai un succès avec les hommes depuis que je suis mariée. Non, mais je sais pas, mais à croire que l'alliance, ça les attire. Ben, ils doivent se dire, celle-là, au moins, elle rêve pas de se faire épouser. Elle sait ce que c'est. Mais si, je l'aime toujours, Antoine. Et tu sais quoi? On va faire un bébé. Non, chérie, arrête, pas ce soir. Je suis pas fécondable. Non, je préfère mieux que tu gardes tes forces pendant 8 jours. Mais arrête, ce soir, ça sert à rien. Mais ça suffit. Pense à ton boulot. Non, mais tu sais, depuis que je suis enceinte, Antoine est redevenu amoureux comme au premier jour. C'est marrant parce que dans les magazines, ils disent que le couple se dispute plus après la naissance d'un bébé qu'avant. Mais moi, ça m'étonnerait que ça nous arrive. Oh, j'ai hâte qu'il naisse, ce petit. Vas-y, toi. J'ai été à minuit, à 1h, à 2h. Et les 4h, t'y vas toi. Eh ben, elle pleurera toute la nuit, je m'en fous. Bon, tu t'approches du berceau. Tu la prends. Tu la sens. Eh ben, tu vois, elle est plus constipée. Mais si, tu vas y arriver. Non, tu la nettoies d'abord, tu mets du mitosil après. T'as mis de la crème amincissante à la place du lait de toile. Bouge pas, j'arrive. Tu sais, on parle tout le temps des nouveaux pères. Moi, je dois être tombée sur un ancien. Non, mais attends, Antoine, c'est un père formidable. Il joue avec sa fille pendant des heures. C'est pas de sa faute, tu vois. C'est tout ce qui est concret, il fait une allergie. Bah, c'est comme les courses samedi après-midi au supermarché. Moi, je le laisse libre. Il vient pas. Oh, regarde, chérie, elle nous apporte le petit déjeuner au lit pour la fête des mères. Oh. T'as préparé ça toute seule, mon canard? Oui, oh, Loulette, le café. Ah. C'est ma chérie, le café, c'est pas comme le Nesquik, faut mettre un filtre. Non, mais c'est très bon quand même, tiens, regarde. Papa, il va le voir, le café. Et il y a même un croissant. Oh, Nouchette, le croissant. Tu l'as gardé en cachette depuis mercredi. Tu sais, mon bébé, maman, elle peut pas trop manger de croissants à cause de son régime, mais papa, il adore les croissants. Regarde, papa, il mange tout le croissant pour faire de toi un adulte confiant, équilibré dans l'avenir. Ouais, chérie, tu peux venir dans le lit entre papa et maman que te bol de Nesquik. Non, tu fais le tour par là, voilà, tu montes tranquillement. Tu fais attention de ne pas tout renverser comme la dernière fois. Trop tard. Ah non, non, c'est pas moi qui vais nettoyer. C'est la fête des mères.
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11: Mesdames, mademoiselles, messieurs, bonsoir et bienvenue à l'Assemblée nationale. Je déclare ouverte la 33e cérémonie des pourris d'or. Dans la catégorie les meilleurs scandales politico-financiers, les nominés sont le préfet Brutos pour l'affaire de la fusillade à la maternelle, la SNCF pour le tracé du TGV à travers le Louvre, l'armée de terre pour ses essais nucléaires au Mont-Saint-Michel et Pierre Fumier pour l'affaire de la campagne électorale. Le gagnant est Pierre Fumier pour la campagne électorale.

0: Mais je pensais vraiment pas avoir le trophée. Mon Dieu. Que d'émotion. Quand je vois le trophée, il me vient à l'esprit une phrase du pape qui dit qu'il est parfois bon d'être libre et riche, surtout quand on est coupable. Alors, je voudrais tout de suite, en premier non-lieu, devrais-je dire, je voudrais tout de suite remercier tous ceux qui, dès le départ, y ont cru. C'est vrai que on n'était pas nombreux à croire au début. C'est vrai que racheter une centrale nucléaire avec l'argent des Restos du Cœur pour en faire une crèche, c'était déjà pas gagné. Mais brûler le tout pour payer avec les assurances la campagne électorale d'un ancien nazi, alors là, on était très peu à y croire. Et puis c'est la magie de ce métier qui fait qu'il y a toujours des hommes pour enfoncer d'autres hommes et les enfoncer jusqu'au bout. Alors, ma première pensée va vers ceux qui m'ont, dès le départ, au début de ma carrière, encouragé, formé, motivé, poussé, et qui ont fait que je suis devenu ce que je suis à l'heure actuelle. Je veux bien sûr parler de mes professeurs à l'ENA. Sans eux, je ne serais pas devenu ce que je suis, et peut-être je serais, je sais pas, peut-être l'abbé Pierre. Dieu merci, ils étaient là. Et puis, j'aimerais également remercier, c'est vrai que ça fait un peu drôle de remercier, mais j'aimerais remercier tous les gens de l'équipe technique, parce que c'est un métier qui ne se fait pas seul, c'est un métier qui se fait avec beaucoup, beaucoup, beaucoup de gens. Et j'aimerais remercier tous ces gens que le grand public ne connaît pas, qui sont les gens de l'ombre, ceux que dans notre jargon on appelle les tueurs. Alors j'aimerais remercier à la volée, le terme est bon je trouve, Lucky Mattesi. J'aimerais remercier Gino la main froide. J'aimerais remercier Bambou, le que je vois là-bas et que je sais... Non, ne tire pas, ce n'est pas un signal, je te dis simplement bonjour. Et puis j'aimerais également remercier tous ceux qui nous ont autorisés à devenir ce que l'on est, qui ont autorisé cette entreprise. Je pense bien sûr au SDEC, à la DGSE, au SAC, à la préfecture, au clergé et également à Matignon. Et puis en voyant le trophée, j'aimerais avoir une pensée toute personnelle pour mes parents, si pauvres. Et puis pour terminer, j'aimerais remercier tous ceux sans lesquels nous ne serions pas ce que nous sommes. Je parle bien sûr des électeurs. Alors, à vous électeurs, je vous remercie du fond des urnes. Quant aux autres, je vous remercie du fond du coffre. Et j'espère vous voir bientôt à Lausanne. Merci et encore merci. Merci.
1: 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Après Rocky IV et Rambo III, le nouveau Stallone, Jésus II, le retour.
2: Je suis peut-être né dans une étable, mais un jour on me construira des édifices que même les plus gros milliardaires pourront pas se payer.
3: Et quel est ton nom ?
2: Christ. Jésus-Christ. Et toi ?
4: Pierre.
2: Toi ?
4: Da.
2: Judas. Tenez-vous deux. Regardez cette colline. Allez voir là-haut si j'y suis.
1: Et ils y allèrent. Ils marchèrent longtemps. Très longtemps. Soudain, le miracle s'accomplit. Et Jésus leur dit...
2: Ça vous épate, hein ?
1: Stallone, dans son premier rôle sensible, émouvant.
2: Oh merde ! Simon,
5: oui.
2: Tu l'as vu ce matin au marché?
5: Oui. Et je n'ai jamais vu quelqu'un distribuer autant de pain à la fois.
2: Vous allez finir par vous aimer les uns les autres, bordel de merde.
1: Sylvester Stallone dans le film qui a bouleversé l'Amérique.

0: toi, Judas, tu ne manges pas?
1: Je n'ai pas très faim.
0: Tu trouves que ce qu'il y a dans ton assiette n'a pas l'air catholique?
2: Pour sauver sa peau, il doit mourir.
3: Qui es-tu?
0: Je suis Christ. Jésus-Christ, fils de Dieu. Et toi, qui es-tu?
3: Pilate, Ponce Pilate, fils de...
0: Fils de pute.
2: Jésus 2, le retour.
4: Mais dis-moi, Jésus, si on te frappe sur une joue, que fais-tu?
0: Je tends l'autre joue, bien sûr. Oh. Et j'en profite pour lui foutre un coup de boule dans les valseuses.
5: Ah. Il a ressuscité! Il a ressuscité!
0: Maintenant, ça va chier.
6: Sylvester Stallone. Bientôt, Jésus 3.
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9: Hé, hey, pipi, pépé. Pipi. Ouh, mais t'as la courouille aujourd'hui, toi. Hein? Allez, va ton pipi. Bisous, bisous. Allez, je te regarde pas. Hein? Allez. Ouh, mais tu ferais pas un petit peu pipi sur maman, toi, oui? Hein? Allez, encore pipi. Pipi, pépé. Allez, ton pipi. Ouais, elle s'arrête, la pépette. Oh, bonjour, même pipi. Même pipi, même pépette, moi, je sais plus où j'en suis, c'est cette chose. Hein, bonjour. Bonjour, même Rignac. Hein? Alors, ça va? Oh, bon, ça va, ça va, ça va. Ça va, ça va, ça va, ça va, ça va. Ça va, ça va, ça va, ça va. Ça va. On fait aller. C'est récent, hein, ça fait qu'un mois. Enfin, vous êtes au courant de toute l'histoire, je ne vais pas encore tout vous rabâcher. Hein. Mais enfin, quand même, Mme Rignac, 30 ans. 30 ans et du jour au lendemain, plus rien, eh ben, faut se la... Allez, hein, faut se la... Oh, bah, j'y pense tout le temps, c'est normal. Hein. Oh, bah, bien sûr qu'il me manque, ça. Ça, il me manque. Bah, quand même, c'était quand même mon salon de coiffure, et puis c'est tout. Excusez-moi, mais alors, qu'est-ce que je déguste, hein? Ah, bon, ça va passer, ça va, bon, c'est pas rien de votre faute. J'ai fermé. Vous n'alliez pas garder la tête comme un champ de maïs. Demain, Mme Rignac, vous n'auriez plus votre charcut. J'irai chercher mon boudin ailleurs, c'est la vie, c'est comme ça. Bon, ça, vous êtes contente, sinon il s'occupe bien de vous là-bas. Hein, oui. Non, je le connais pas, le patron de France. Ben, disons que j'ai pas eu l'occasion, ça s'est pas fait, ça s'est pas rencontré. Mais ben, je connais bien leur vitrine, par contre. Hein, j'ai vu leur. Dis donc, 42 francs le brushing. Eh ben, dis donc, je sais pas ce qu'ils font, mais ils rentrent pas dans le détail. Ça débite. Hein. Ah ben non, parce que je vois, nous, on était à 80 francs en tirant les primes. C'est pas pareil, nous, on reste plus longtemps sur le cheveu. Hein. Ben, c'est-à-dire qu'on travaille plus le cheveu, nous, on le travaille. Ah oh ben moi je peux vous dire quand je brush, je brush. Enfin, quand je brushais. Oh non, c'est possible, peut pas réaliser, peut voudrait, mais peut pas. C'est derrière tout ça. Et ma pépette, elle est derrière. Oh ben alors elle, c'est pire que moi. Elle dit rien, mais... Ça travaille dedans. Ouh. Regardez, tout, elle a la truffe, c'est un allume-cigare. Hein? Vous rappelez la fête qu'elle vous faisait? Hein? Elle est perdue. Elle a plus de repères. Pensez, 30 ans pour une chienne, c'est énorme! Hein? Oui, c'est beaucoup trop d'ailleurs. Je sais plus ce que je raconte, ça fait 5 ans que je l'ai, ça va plus mal. Oh là là, vous la verriez toute la journée à la maison, sur son coussin, mais on dirait qu'elle attend les clientes. Ah bon, ça me rend malade. Pour lui changer les idées, je lui lance des petits bigoudis. Mais elle est pas née. Ben, elle sait bien que c'est pas le salon, hein. Et qu'on s'y croirait. Mais le matériel, Mme Rignac, là, il a fallu que je l'entrepose quelque part. Les coiffeuses sont alignées dans le couloir, les bacs dans la chambre, les casques dans le salon. Voilà le travail. Ah non, j'allais pas tout liquider. Ah non, en tout cas pas d'un coup. Ah non, pas tout d'un coup. Ça serait un trop gros choc. Mon mari, qu'est-ce que vous voulez qu'il dise? Il dit rien, il voit rien, il se rend compte de rien. Pour vous dire. J'avais mon espace bronzage au-dessus, hein, bon, vous vous souvenez, hein, bien. Bon, ben, la lampe pour le corps, je l'ai laissée sans regret, elle était bousillée. Vous étiez là le jour où elle a pété la gueule de Marie-Ange, donc, histoire, ça aussi, bon. Bref, mais la lampe pour le visage, en attendant d'y voir plus clair, moi, je l'ai mise dans les toilettes. Remarquez aussi, je suis maligne, je l'ai branchée. Bon, mon mari, pour vous dire, je sais pas à quoi il pense. Et il a cru que c'était un nouvel éclairage. Et clic et clac, et clic et clac, bon. Il reste pas mal de temps au... Eh ben, force et clic et clac, la semaine dernière, on aurait dit Bocassa. Oh non, marquez, hein. Entre nous, ça vaut son jus. Oh non, quand je rentre dans le salon, je le vois, là, sur son fauteuil, avec sa tête de rouleau de réglisse, en train de regarder le foot quand même avec un casque de coiffeuse sur la tête. Oh, bon, je sais plus si je dois rire ou pleurer. Oh, c'est pas bon, on vit pas nos meilleurs moments. Puis alors les habitudes, mais c'est terrible, moi je pensais pas à ce point. Écoutez, hier le téléphone sonne, moi, chez moi, hein, quand même. I love you, coiffure new creation, bonjour. Je vais vous dire, je le disais peut-être 50 fois par jour, mais je connaissais pas mon bonheur. Oh là là, de plus le dire du tout. Hein? Je sais pas comment il est venu ce nom. Je sais que notre toute première idée, c'est pas mal d'ailleurs, hein? C'était coiffure 2000. Quand je pense, il le verra jamais l'an 2000. Hein? Oui, la pépette, elle le verra. Bah, c'est bien, elle le verra. Oui, bah, elle aura 7 ans. Hein? Bah, comme votre fils, hein? On les a eu la même année. Hein? Ouais. Alors, moi, je l'ai acheté en mai. Et vous, vous l'avez acheté... oui, acheté, adopté, enfin c'est qui bourré quoi. Quoi, 2 mois après, hein. Et il est toujours coréen, oui, pareil, toujours bien. Bon, c'est parti comme ça maintenant, c'est parti. Bon, allez, je vous parle là, et puis vous avez plein de choses à faire. Bah, profitez-en, ma Mrignac, ce que je vais vous dire, moi, mon lundi, je l'aimais bien, mais 7 lundis dans la semaine, c'est 6 de 3. Oh, mes journées, ma pauvre Mamrignac, mes journées, c'est vite vu. Qu'est-ce que je fais? Je sors la pépette. Ah, ça, je la sors où, là? 10, 12 fois par jour. Hein? Ah, c'est même plus elle qui demande, c'est moi, je gratte à la porte. On est peu de choses, hein? Le reste du temps, et je vous fasse une confidence, le reste du temps, ben, je rumine, je ressasse, je pense, je repense à mes petites clientes que j'aimais bien. Voilà, que j'aimais bien, quoi. Pas toutes. Oh, pas vous, je peux le dire, hein, parce que vous êtes une cliente, mais vous êtes aussi une copine. Hein, vous êtes une clipine. Hein, mais après la fermeture, oulala, j'ai pas aimé les réflexions de Mme Binard. Hein. Allez dire que mon salon était mal tenu, qu'elle avait vu des rats, elle va bien, elle, oui. Pourquoi pas des blettes et des fourmillés aussi, non? Mais j'aurais dû méfier, parce qu'elle adorait quand je disais du mal des autres. Mais, exact. Mais, ah, tout à... Mais je l'ai... Bien sûr, passe. Mais, pas... Mais, non, je peux en placer une, même rien. Non, je voulais juste dire, des fois, elle laissait 2 francs à la petite Chantal, j'avais honte pour elle. Si je vous disais tout ce que j'ai vu et entendu dans le salon, je vous le raconterai un jour. Enfin, je sais pas comment... Moi, je sais pas comment on va s'en sortir. Encore moi, d'ailleurs. Regardez là, cette chaîne, là, non, mais... Elle dort, là. Sur le trottoir, mais jamais elle me faisait ça avant, jamais. Même sa couleur, elle a changé. Ah si, avant elle était neige, maintenant elle est grêlon. Et quand je dis grêlon, je devrais dire Magibelle 4622, blanc argenté cendré. Hein? La référence, je la connais par cœur, c'est la couleur que je vous faisais, ben, vous avez la même toutes les deux. Sauf que, oh, hein, aujourd'hui, je peux bien vous le dire, oh là là, il y en a une alors qui m'a toujours résisté. Ah, c'est cette pauvre Mme Boris. Oh! J'ai tout essayé. Hein. J'ai mélangé mes marques, j'ai trafiqué mes dosages, j'ai changé mes fournisseurs. Ah, j'ai jamais pu retrouver sa couleur de départ. Jamais. Elle était mignonne à la fin pour me montrer ce qu'elle voulait. Elle m'apportait des petits bouts de papier peint. Ouais. Je pouvais quand même pas mettre du ripolin dans mes bols pour lui faire... Oh non, le pire, je crois. Oh non, ça me revient. Le jour où elle allait au mariage de la petite Patricia... Si, elle n'a pas 50, celle qui a épousé un noir. Bon. Elle est ressortie les cheveux rouges. Alors on aurait dit que l'avait faite au pistolet. Oh. Et qu'on s'en est bien tiré. Au dernier rinçage, j'ai cru qu'ils restaient tous dans la cuvette. Ah bah décharge, drôle de texture de cheveux, cette Mme Boris. Bah, très sec au bout, très gras à la racine, et au milieu, très fourchu. Alors ça, pour une école de coiffure, c'est sensationnel. Et pour un mariage, c'est une tuile. Hein. Enfin, hein, c'est des petits secrets comme ça que je... Hein. Ou au moins, je me laisse pas abattre, mais c'est gentil, je me laisse pas abattre. J'ai même pensé au dôme, alors... Non, ah non, pas au dôme, Tom, non, ça, non. Non, non, au domicile, faire du domicile. Enfin, vous me voyez partir sur les routes cette année. Hein, là, 46 ans, moi. Eh ben oui, parce que, oh, jamais fumé, jamais bu, hein, si. Une griotte de temps en temps, mais enfin, je reste 1 heure sur le noyau, c'est pas ça que j'ai attrapé une cirrhose. Eh ben non, j'ai revu personne. Après, ben, la petite Chantal, elle est repartie sur Limoges, elle était de là-bas, elle, non? Si, ben si, il y en a un qui prend de mes nouvelles tout le temps, là, on dira ce qu'on voudra. C'est Patrick, hein? Homosexuel peut-être, mais très concerné par ce qui m'arrive. Hein? On peut pas en dire autant de mon mari, qui lui n'a jamais été... Non, qui n'a jamais été très concerné par ce qui m'arrive. Hein? Ah non, pas tout la même année, quand même, hein? Hein? Là, je m'en remettrai pas, là, de toute façon. Non, parce qu'il a été très affecté, Patrick. De toute façon, il m'appelle régulièrement. Je vais donner mon téléphone, moi. Qu'est-ce que vous voulez que ça craigne par téléphone? Oh non, je vous dis, très affecté. Il s'en est pas caché de dire. Le dernier jour, c'était le seul qui pleurait. Ben écoutez, je vais vous dire, voir ce grand gaillard comme ça pleurer à chaudes larmes au milieu de toutes ses filles, c'était... ridicule, oui. Oui, oui, mais très touchant aussi. Enfin bon, là, je suis contente, ça va. Il a bien repris du poil de la bête. Il a ouvert un établissement de nuit avec son ami, là, le moustachu avec les jeans collants. Enfin. Et comment que c'est qu'ils l'ont appelé? J'ai dit, dis donc, ça annonce bien la couleur, leur truc. Oh ben, à la belle tapette. Ça ne veut pas être plus clair, hein. C'est là que c'est chouette. Si ça avait été la belle tapiole, c'est là qu'on rigole. Bon, faut bien rire un petit peu, hein. Bon, je vous raconte ma vie, là, et puis je vais finir par vous le faire rater, ce rendez-vous, hein. Bon, et là, dites-moi juste, qu'est-ce qui vous coiffe là-bas chez Martine? Oui, ah oh, oui, je la connais, bien sûr. Moi, je l'avais prise il y a 2 ans, moi. Non, ah non, je l'avais pas gardée, elle travaillait comme un cochon. Bon, allez, eh ben, une autre fois, d'accord, oui, bon, on aura bien l'occasion, d'accord, oui. Eh ben, moi aussi, ça m'a bien plu. Allez, oui, oui.
7: Alors, ma pépette, hein, qu'est-ce qu'on va devenir toutes les deux, hein? Tu veux aller promener? Tu voudrais qu'on aille dans le salon? Tu voudrais être dans ton panier dans le salon? Oui, maman aussi, elle voudrait être dans son panier dans le salon. Tu te souviens, ma pépette? Tim, tididim, tididim, tididim. Viens, ma pépette.
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10: Bonjour. Je m'appelle Jean-Pierre Boulas. Oh, fais caca en même temps.
11: Et j'ai des choses à dire. Les extraterrestres ont débarqué sur notre planète. Oui, monsieur, oui, des Marsouins. Oui, monsieur, je sais très bien ce que je dis, je les ai vus aussi bien que je vous vois, monsieur. Hein? Oui, madame, j'avais pas vu les... Ah. Non, je ne suis pas... En tant qu'otorino, je vois bien ce que j'entends. Ils sont venus chez moi, ils ont enlevé ma femme et mon gosse, alors s'il vous plaît, vous, un petit peu d'incandescence.
12: Mais vous prêchez un convertible.
11: Mais bien sûr que j'ai des preuves, les extraterrestres avaient laissé un mot dans la cuisine. On est chez ta mère.
12: Là, je les ai tout de suite localisés. J'ai ouvert la porte de chez moi pour y aller. Mais là, sur le palier, une vision d'horreur. Les extraterrestres avaient aplati mon chien. Et taillé en rectangle. Ses poils s'étaient durcis, il ne bougeait plus. Et il y a même un petit rigolo qui était venu lui taguer « Bienvenue » sur le dos. Un chien tout neuf. Alors moi, j'ai essayé de le ranimer en lui faisant du bouche à bouche. Quand soudain, d'un coup, le téléphone sonnit.
13: Allô?
12: C'était un extraterrestre qui imitait la voix de ma mère.
11: Je lui ai dit, laissez ma mère tranquille, c'est une vieille, elle est sénile.
12: Et là, il m'a dit, mais Jean-Pierre, il connaissait mon nom. Il l'avait appris par cœur. Il fallait les faire flipper. J'ai dit, de toute façon, tu ne me trouveras jamais. Jamais. Je suis sur liste rouge. Et en plus, j'ai même pas le téléphone. Mais à peine que j'avais raccroché qu'il était déjà là, il était là, là, là, tiens. J'ai dit, tu sais peut-être bien imiter la voix de ma mère, mais là, tu t'es gouré de costume. Elle s'habille jamais en facteur. Et là, je lui ai mis une droite. En plus, il avait marché sur mon chien. Je l'ai pris, je l'ai jeté dans les escaliers, cet enculé. Mais 20 minutes après, il est revenu le même, mais cette fois, j'ai pas ouvert la porte. Non, sinon, c'est trop facile. Cette fois, j'ai regardé par le Judas. Il était allé s'acheter le costume de ma mère.
11: J'ai dit, tu ne m'auras pas, bande de fumier. Et là, il m'a dit, mais Jean-Pierre, c'est moi.
12: Alors que Jean-Pierre, c'était moi. Il connaissait mon nom, mais pas mon visage. Et là, il m'a dit, mais c'est Suzanne, ouvre-moi. Suzanne, ouvre-moi. Il voulait ouvrir la porte par magie. J'ai ouvert la porte et là, je lui ai mis une droite. Ouais, de la gauche. Mais je peux te dire que je l'ai aplati, le marsouin, je l'ai aplati. Et là, je lui ai tagué bienvenue sur le dos. Ensuite, j'en ai profité pour aller chercher du secours, j'ai sauté dans l'ascenseur. Oui, monsieur, oui, les escaliers étaient en panne. Mais une fois dans la rue, je suis tombé nez à nez avec leur chef. Il avait une énorme jambe marron et plein d'antennes vertes sur sa tête. Et il bougeait pas. Au début, j'ai cru que c'était un arbre. Mais on me l'a fait pas, moi. Un arbre au mois de décembre, c'est pas la saison. En plus, elle avait peut-être une femelle, elle avait plein de cellulite sur sa jambe. Ah, tu connais? Et à côté d'elle, il y avait un indigène, habillé en vert, qui était en train de lui faire les ongles des pieds avec un balai. Un balai. C'était un collabo, c'en était trop. J'ai pris mon élan et là, j'ai mis un gros coup de poule à extraterrestre. Et là, il y a un indigène qui m'a fait, vous êtes fou. Il fait, non. Non. Non. Moi, c'est Jean-Pierre. Fou, c'est mon voisin chinois du troisième. Alors, comme il ne connaissait pas mon nom, lui, j'ai quand même mis une petite tarte. Et je suis remonté chez moi me barricader. Mais là, une lumière intense avait envahi mon salon. Et un petit homme m'est apparu. Tout petit. Avec un gros pif. Et plein de poils. Je me suis approché de lui. Et il m'a parlé. Salut, c'est Alf. Je viens de la planète Ikea. Et je suis ton nouvel ami, Willy. Et là, j'ai éteint la télé, ça rend ma boule.
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14: Je suis pas grosse. Je suis dilatée. Oui, dilatée, oui. C'est normal quand on a eu 12 enfants comme moi. Oui, monsieur, 12. Et je les ai bien élevés. Et je les ai tous mariés, barakallah. Il reste plus que ma petite fille. Fortunée. On a tout essayé, tout. Une fois, on avait trouvé dans la chambre de Milo un livre sous le matelas avec des femmes toutes nues. C'est pas moi qui l'ai vu, c'est Tata Bahla, moi j'ai rien vu. Hein. Il y avait dans ce livre la publicité pour un parfum qui attire les hommes. On dit, ça c'est pour Fortuné. On a envoyé l'argent, on a reçu le colis discret. Comme ça, discret, très très discret. On dit, Fortuné, viens ici, il faut qu'on te parle. Fortuné, elle est arrivée. Tata Bahla l'a attrapée, moi je lui ai vidé la bouteille sur la tête. On dit, allez, va t'aérer un peu, va. Sors de cette maison, bouge. Elle dit, mais qu'est-ce que vous voulez que je fasse? Je dis, tiens, prends l'argent du pain, va acheter le pain. Elle a pris l'argent du pain, elle est partie. Il était 11h du matin. À 4h de l'après-midi, elle n'était pas revenue. On a dit, ça y est, elle a dû trouver. À 5h, le téléphone sonne. Chkoun! Qui c'est? C'était l'hôpital. Madame Sarfati, j'ai dit, oui, c'est moi. On dit, venez chercher votre fille Fortunée Sarfati. On l'a trouvée dans la rue, inanimée. Allez, prends un taxi. Paye que tu payes jusqu'à l'hôpital. On arrive à l'hôpital. On la trouve allongée de toute sa masse sur un lit d'hôpital. meurtri de partout, un tuyau dans le nez. Et infortuné. Infortuné. Qu'est-ce qui t'est arrivé que tu nous fais déplacer? Qu'est-ce que tu fous avec un tuyau dans le nez? Tu te drogues? Je sais pas ce qui m'est arrivé. Je suis sorti dans la rue, je me suis fait attaquer par une meute de chiens. Une meute de chiens, oui. Le parfum avait viré. Même le parfum n'a pas voulu d'elle, alors. Une fois, oui. Une fois, il est venu avec un type. Vous connaissez un type? On l'avait dit de rentrer à 5h, il est rentré à 8h. Avec un type. Moi, je me suis levé, je lui ai dit, où tu étais? On t'a dit de rentrer à 5h, tu rentres à 8h. Ça ne vous regarde pas. Dites-le. Ça ne nous regarde pas. Tu vas nous dire où tu étais tout de suite. Dites-le. Je suis majeure et vaccinée. Dites-le. Il n'y a pas de vacciné qui tienne. Tu vas nous dire où tu étais. Dites-le. Je vous emmerde. Dites-le. Tu nous emmerdes. On est emmerdé que par la mer, heck! Ah, j'étais obligée! Mais dis, mais vous voyez pas que je vous présente mon futur mari? Achakoumsmallah! On s'est mis au garde à vous. Monsieur, bienvenue. Que nous vaut le plaisir de votre venue? Ça l'a impressionné, hein? Je lui ai dit, ben, je voudrais me marier avec la main de votre fille fortunée Sarfati. Je dis oui. Comment vous vous appelez? Il a dit, moi je m'appelle Jacques Le Gros. C'est Jacques Le Gros. Mais vous n'êtes pas de Tunisie, oui. Il a dit non, je ne suis pas de Tunisie. Vous êtes d'Algérie. Mais non, je suis du Pas-de-Calais. C'est pas de Calais. C'est pour aller essayer d'être un Marocain. C'est au nord de la France. C'est quoi? Au nord de la France en plus. Tu montes au ciel et tu descends, tu prends pas ma fille. Fortunée, elle me regardait, elle voulait me fusiller des yeux pour une fois que j'avais l'occasion. J'ai quelle occasion? Qu'est-ce qu'il y a? Qu'est-ce qui te manque? Tu es nourrie, logée, blanchie. On te donne l'argent de poche. Qu'est-ce qui te manque? On peut savoir? Vicieuse. Écoute, un jour avec toi et moi à la maison, on va entendre toquer à la porte. Toc, toc, toc. Je dis, Shkoun! Qui c'est? Il va dire, c'est Monsieur Cohen. Je dis, oui, Monsieur Cohen. Bienvenue. Que nous vaut le plaisir de votre venue. Eh oui, j'en connais qu'une, je vais pas en inventer, non? Il va dire, je voudrais me marier avec Fortuné Sarfati pour l'épouser en bon uniforme. Oui, monsieur Cohen. Oui, je vous la donne. Oui, je vous la marie. Vous pouvez la prendre tout de suite, si vous voulez. Il y a sa valise qui est déjà prête dans le couloir. Tu vas te marier avec lui et tu vas avoir 12 enfants comme mémé. T'es contente? T'es contente ou pas? Allez, va te coucher, va. Elle est jamais contente, celle-là. Va te coucher! Oui, il va venir, monsieur Cohen, il va venir. Fais la vaisselle en passant, ça va te calmer. Oui, il va venir, monsieur Cohen, il va venir. Il va venir. Quand c'est qu'il va venir, c'est monsieur Cohen, quand c'est qu'il va venir.
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15: Vous avez vu, les journalistes sportifs sont un peu bêtes des fois, c'est vrai. Mais il y a un truc qu'on peut pas leur reprocher, c'est qu'ils ont bien compris comment ça marchait la pub. Les journalistes sportifs, je les ai pas inventés, c'est vrai. Vous les avez entendus comme moi, ils sont là. Jean-Michel Loliot, oui, Didier Rouston, je vous reçois bien. Alors, Jean-Michel Loliot, oui, Didier Rouston, je vous écoute, oui. Alors, Jean-Michel Loliot, oui, alors allez-y, Didier Rouston, allez-y. Alors, Jean-Michel Loliot, Didier Rouston, Jean-Michel Loliot, Didier Rouston, il n'arrête pas. Et ça marche. On s'en souvient, ça marche. D'ailleurs, on peut même faire l'expérience avec n'importe qui. Par exemple, tiens, vous, monsieur, vous appelez comment, monsieur?
16: Moi?
15: Oui.
16: Philippe.
15: Philippe comment?
16: Feuillebois.
15: Philippe Feuillebois. Feuillebois.
16: Ouais.
15: Je suis tombé sur un simple, en plus. Parce que l'autre jour, je suis tombé sur un Van der Beukeren, c'était mal. Philippe Feuillebois. Je te remercie déjà d'être si simple que ça, Feuillebois. Donc, on va faire l'expérience, vous allez voir, avec Philippe Feuillebois. Vous bougez pas, il n'y a pas de trucage, rien du tout. Allez, voilà. Alors, Philippe Feuillebois. Philippe Feuillebois, vous êtes actuellement au Splendide, Philippe Feuillebois. Alors, Philippe Feuillebois. Philippe Feuillebois, comment est l'ambiance au Splendide, Philippe Feuillebois? Comment est l'ambiance, Philippe Feuillebois?
16: Bonne.
15: Bonne Jean-Marie Bigard, s'il te plaît. Salon. Bien. Donc. Sa femme, elle se dit, pourquoi nous, bordel? Pourquoi nous? Ça va aller, madame. Là. Donc, Philippe Feuillebois. Donc, somme toute, Philippe Feuillebois, une bonne ambiance, Philippe Feuillebois.
16: Bonne, Jean-Marie
15: Bigard. Voilà, Philippe Feuillebois. Bienvenue. Merci, Philippe. Ça a été super. Vous avez vu, on a fait l'expérience avec Philippe Feuillebois. Je vous l'ai dit, il n'y avait pas de trucage, rien. Ça a marché. Ça a marché parce que maintenant, tout le monde connaît Philippe Feuillebois. D'ailleurs, les gens, ils vont dire, nous, on est venus le soir où il y avait Philippe Feuillebois. Tu vois, tu vas sortir, les gens, ils vont dire, tu crois que c'est Philippe Feuillebois? Et ouais, je te promets, c'est Philippe Feuillebois. Sacré Philippe. Quel déconneur, celui-là. Merci Philippe, t'étais super. Vous avez vu, on a fait l'expérience avec Philippe Feuillebois. Alors, je te repasse une couche hein, de temps en temps. Mais... Vous avez vu, eh ben, la pub, c'est pas plus compliqué que ça. Voilà, c'est tout simple, la pub, tout simple. C'est tout simple, sauf des fois où c'est pas simple quand même. Moi j'ai un problème avec une pub, c'est la pub ultra bright. Vous la voyez la pub ultra bright? La fille qui a la rose dans les dents avec le dentifrice. Vous la voyez? Eh ben moi, je la comprends pas, cette pub-là. Alors là, honnêtement, je comprends pas le ressort psychologique de cette pub. Vous la voyez, la pub, hein? La fille, elle est là sur une falaise, à 40 mètres au-dessus de l'eau. En face d'elle, il y a un gars! T'as vraiment ça dans la peau, quand même, toi, hein? Ah non, ça n'existe pas, ça, comme taille. Sinon, c'est énorme. Il y a un gars qui est sur un piton rocheux. À 40 mètres aussi au-dessus de l'eau. On se demande même comment il est monté jusque-là, le gars. Surtout en pantalon de smoking et torse nu. Enfin, il est monté. On va le laisser maintenant qu'il est monté. C'est vrai, il s'est fait chier à monter, le gars. Donc, le gars, il est là. Et l'autre, elle est là, rose dans les dents, elle est là, elle le regarde, elle est là, elle est là, elle est là. Elle lui fait un sourire. Déjà, elle se fout à moitié de sa gueule, déjà. Hein? Elle est là, elle est là, elle est là, elle est là. Puis hop, elle prend la rose et elle la jette en bas. Et après, elle regarde le mec. Elle regarde le mec, la rose, le mec, la rose, le mec, la rose... T'as l'air de dire, si t'as des couilles, tu sautes. Bon, le gars. Sympa, le gars, hein. Le gars, mon vieux, il plonge, le gars. Il risque sa vie, le gars. Il hésite pas, il plonge 40 mètres plus bas. Mon vieux, il ressort, il a la rose entre les dents. Compétent, le gars. Bon, ben, l'autre. Elle repasse au-dessus de lui en deltaplane. Elle est là, toujours avec son sourire. Elle est là, elle la regarde. Eh ben, moi, je dis que c'est pas du tout évident qu'il la nique. Hein. Moi, je vois le coup qu'il se la fait pas, le gars.
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18: Eh ben, il y en a du monde, hein. Tout le club est là.
19: Ah, je pense bien, hein. Ça a toujours un succès fou, ces galettes dansantes. Surtout depuis qu'ils ont repeint la salle polyvalente.
18: Ah oui.
19: Vous en avez eu de la galette, vous?
18: Ben non, il en restait plus.
19: Non, parce que moi, j'ai eu que 3 parts.
18: Il n'y avait plus rien à boire non plus. Le seul verre plein qui restait, c'est celui où Mme Simonet a mis ses dents à tremper.
19: De toute façon, elle a bien fait, hein. Elle les perd tout le temps, ses dents.
18: Ah, et vous vous souvenez quand elle a blessé M. Badrignon pendant la polka?
19: Oh.
18: N'empêche que lui, ça y a quand même fait 3 points de soudure.
15: Ah, oui,
18: oui. Oh, v'là Mme Pichet. Hein? Elle a un nouveau tailleur.
19: Ah oui. Ah ben finalement, elle les a changés, ces rideaux, alors.
18: Il paraît qu'elle a refait toute sa chambre. Oh ben, regardez donc. Mme Gouret, c'est elle qui a récupéré l'abat-jour.
19: Où ça?
18: Ben son chapeau. Elle a juste rajouté une plume.
19: Déjà que c'était pas une lumière. Ça fait un moment qu'on est là à faire tapisseuse, nous, hein? Encore personne qui nous a invités à danser?
18: En tout cas, moi, j'ai toujours pas vu Monsieur Serpente.
19: Oh, ben, pensez-vous? Allez voir, il est là-bas. Il danse avec Mlle Racine.
18: Ah, ben, oui.
19: Il la lâche pas, hein?
18: Oh, mais ça, c'est juste par gentillesse.
19: Ah, mais tu parles de gentillesse? Il lui cause un braille dans le bas du dos. Vicieux, va!
18: Bon, Gisèle, vous voyez le mal partout. À son âge, Monsieur Serpente, avec ses cheveux blancs.
19: Eh ben justement, vous savez ce qu'on dit, hein? Tant qu'il y a de la neige sur le toit, c'est qu'il y a encore du feu dans la cheminée.
18: Chauffé au gaz.
19: Et en tout cas, il est drôlement près de son oreille, Mademoiselle Racine, hein? Si ça continue, il va s'électrocuter avec son automne.
18: Et ben, bien fait.
19: Ah, on dirait que la danse est finie. On va voir s'il vous invite. Le v'là sur Mame Ribaudet.
18: Ben oui.
19: Et ça y est, il est reparti pour le frottis-frottard.
18: De toute façon, Mme Ribaudet doit pas sentir grand-chose avec son corset de maintien.
19: Oh, bah, pensez-vous, hein? Regardez voir un peu comment elle le malmène.
18: On se demande si elle danse ou si elle secoue sa salade. Gisèle, y a Mme Rossignol qui m'appelle.
19: Hein?
18: Je vous laisse, hein?
19: C'est ça, oui.
18: Joyeux anniversaire.
19: Oh non,
18: bah alors tout le club avec moi. Joyeux anniversaire. Joyeux anniversaire. Bon allez, on s'embrasse.
19: Alors vous transpirez trop, ça va coller. Et dites, si je vous fais vous, va falloir faire tout le club, alors merci bien, non?
18: Ah ben oui.
19: Non, par contre, si vous voulez, je veux bien vous accorder cette danse.
18: Mais Gisèle, c'est un tango!
19: C'est pas grave, c'est moi qui renverse.
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20: Nous retrouvons maintenant la Bourse de Paris. Je crois que ça a pas mal bougé, Pierre. Vous m'entendez?
21: Oui, bien absolument, je vous entends. Bonjour à tous. Et bien aujourd'hui, à la Bourse de Paris, l'ensemble des valeurs françaises a pris 1,5% depuis ce matin sur le marché du gros mot. Passons tout de suite à l'examen en détail de ces hausses. Ces principales hausses enregistrées, Andouille et Cutéreux se tiennent à 6 points de mieux. Grosse Salope a pris 4 points. Les anciennes valeurs s'échangent bien également, comme Pot de colle contre Lâche-moi baskets ou encore Garce et Catin qui s'échangent contre eux, sale pute. Et tandis que ce matin, Petite Bite crée une légère confusion à la corbeille et s'échange à 10 contre 1 avec Couille Molle qui perd 4 points. À 11h, une vague d'achat a déferlé. Gradubi des tronches de cake gagne 1,3%. Pétasse pas fière, 0,2%. Trouduc et Pauvetache, 1,2%. Et peu de surprises pour des valeurs sûres, comme va te faire mettre espèce de grosse merde, qui reste tout de même à 5,9%. Ça, on s'y attendait. On assiste cependant à une légère fluctuation de valeurs irrégulières, telles crâne d'œuf ou encore face de cul de mammouth. Et tandis que ce matin, sur le marché d'échange à Barbès, Nahadenomouk s'échange avec Zabbelamouche à 3,5% environ. Dans l'ensemble, une large majorité de plus-values que l'on doit à la hausse du mollard à New York. Malgré tout, les valeurs étrangères restent bien orientées. Légère stagnation du marché italien, Vaffanculo Massimo ne perd qu'un point. Aux USA, fuck you se stabilise, mais par contre, sur le marché belge, Saperlipopette est en chute libre. Je vous remercie, c'était Pierre Braquemard. À vous les studios.
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22: Ah, vivement le week-end, hein.
23: Oh, le mieux pour le week-end, c'est d'aller chez des amis qui ont les moyens.
22: Oh ben c'est sûr, hein, tu te détends mieux quand c'est pas à tes frais.
23: Mais t'as pas les responsabilités. Par exemple, s'il y a un incendie ou un dégât des eaux, bon, bah tu t'en fous, t'es pas chez toi.
22: Et puis chez les autres, tu te reposes. D'ailleurs, moi je le dis à mes amis, hein, je vous préviens, je suis invité, j'aiderai pas.
23: Faut surtout pas aider. Si tu casses un truc, ça te retombe dessus. Eh oui.
22: Oui, puis quand t'as accepté d'aider une fois, ou Marcel une fois, eh ben, t'es piégé, ils abusent.
23: Mais bien sûr, moi un jour j'avais eu le malheur de dévisser le couvercle d'un pot à cornichons.
22: Oh l'erreur.
23: Bon, c'est rien. Ben, l'après-midi, dans le jardin, ça a pas loupé. Ils m'ont demandé de déplier une chaise. Les salauds.
22: Ah mais faut se faire respecter dès le départ, hein. Moi, si à table, on me demande de découper le poulet, je dis « Excusez-moi, je ne suis pas cuisinier. »
23: Pareil, quand il te donne un tire-bouchon, « Excusez-moi, je suis pas vitrier. »
22: Mais ne débouche jamais une bouteille chez quelqu'un, hein, d'une manière générale. Hein. Jamais, hein. Jamais, c'est un coup à te péter une vertèbre. Et ton assurance marchera pas.
23: Par contre, il y a un bon truc que tu peux faire avec ta bagnole. C'est d'être déjà un peu bigorné. Tu te colles bien derrière celle de tes amis.
22: Ouais.
23: Puis le matin, tu dis « Oh, vous auriez pu faire attention en reculant. » J'ai l'avant qui est tout enfoncé et tu fais un constat.
22: Ouais. Ou alors tu les obliges à te donner du liquide. Ah, mais c'est pas parce qu'on est entre amis qu'il faut se laisser faire, hein.
23: Déjà bien beau qu'on vienne les voir dans leur patelin de bouseux.
22: Mais c'est pour ça qu'ils t'invitent, parce qu'ils s'emmerdent dans leur trou.
23: Alors moi, maintenant, quand je suis invité, je fais plus de cadeaux, hein. C'est pas apprécié.
22: Ça sert à rien.
23: Un jour, j'amène des gâteaux. Bon. Hein? Quand même, tu sais, des biscuits.
22: Ouais.
23: Non, mais des bons, hein. Ceux qui sont présentés dans le coffret allongé.
22: Ouais.
23: En papier, là.
22: Ouais.
23: Mais tout au beurre.
22: Ouais, je sais bien, des petits beurres.
23: Voilà.
22: Voilà, oui.
23: Des petits beurres.
22: Ah ben, bon. c'est pas le biscuit ordinaire, hein, le petit beurre, j'en regrette, hein. C'est pas le biscuit ordinaire.
23: Hein, quand même. Bon. Déjà, en arrivant, ils n'ont pas eu l'air d'y faire attention. Hein, oui. Comme s'ils en mangeaient tous les jours.
22: Ah non, mais les gens sont blasés de tout aujourd'hui, puis c'est tout, hein.
23: Au moment du café, ils les ont avalés en 5 minutes. Pas un merci, pas un compliment.
22: Ils auraient pu dire un mot quand même, hein, du genre « Ça fait plaisir, un beurré. C'est une riche idée. Ça termine bien un repas. »
23: Ah, rien. Ah, ça m'a déçu.
22: Ah, ouais.
23: La prochaine fois, j'amènerai un truc tout simple.
22: Ah, ouais.
23: Ouais.
22: Mais nous, avec Simone, là, on avait été invités 3 semaines en Suisse chez des amis qui ont un très joli chalet. Bon.
23: Oh, dis donc, ça devait pas être vilain.
22: Oui, tout frais payé, plus sport d'hiver payé, hein.
23: C'était sympa de leur part.
22: Oui, enfin, moi, tu sais, le ski, hein, j'étais plus souvent au bar, mais enfin, ils nous offraient aussi les consommations.
23: Bon. Oh, dis donc, vous leur aviez amené quelque chose?
22: Ouais, mais qui n'a pas été apprécié à sa juste valeur.
23: Ah, mais les gens manquent d'éducation, hein.
22: Ah, c'est terrible.
23: C'était quoi?
22: Bah, tu sais que Simone travaille dans l'hôtellerie.
23: Oui,
22: bon.
23: Oui.
22: Des fois, quand elle fait les chambres, elle trouve des échantillons de savonnette et de shampoing qui n'ont pas été utilisés par les clients. Ou alors, très peu. Elle leur avait fait un joli assortiment, mon vieux, auquel elle avait rajouté, je veux pas dire de bêtises, au moins 2-3 serviettes citronnées rafraîchissantes du restaurant d'en bas. Eh ben, ça leur a fait plaisir, mais sans plus.
23: Ils n'ont pas apprécié.
22: Ils l'ont pas montré beaucoup, en tout cas.
23: Oh.
22: Alors ça fait quand même mal au cœur, parce que je ne dis pas que ces objets-là avaient une grande valeur.
23: Non.
22: Mais enfin, l'idée était originale, on s'était creusé.
23: Il aurait peut-être fallu rajouter la bonnette de douche.
22: Oh. On voulait pas non plus avoir l'air de les écraser sous prétexte qu'ils habitent pas Paris. Et puis je vais te dire, ma femme, avec la place qu'elle a, elle fait des envieux.
23: C'est vrai qu'en province, ils ont des complexes par rapport à nous. C'est pas le même niveau culturel.
22: Ah bah non.
23: Par contre, quand on s'en va, j'aime bien ramener quelque chose de chez eux. Pour avoir un souvenir.
22: Ben oui. Ben moi, la vitrine qui est dans l'entrée chez moi, c'est que des objets qu'on a pris chez des amis.
23: Ah mais moi maintenant je prends plus de bibelots, ça m'encombre. Je donne direct un coup de canif dans le matelas pour voir s'il n'y a pas du liquide.
22: Mais faut bien se rembourser de ses frais de déplacement. Quand tu vas chez eux, là, à 45 bornes de Paris, le carburant, il coule. Et qui c'est qui paye? qui c'est qui paye?
23: Sans compter l'obsolescence de la voiture.
22: Oh ben moi, de ce côté-là, ça va, j'ai une diesel.
23: T'as beau avoir une diesel, hein. Si tu veux arriver à l'heure, faut quand même y mettre du super.
22: Ouais. Bah, sinon, c'est un coup à rater l'apéro.
23: Bah, oui. Faut toujours arriver à l'heure chez des amis, c'est une question de savoir-vivre.
22: Nous, en général, avec ma femme, on arrive la veille. On pique-nique devant l'entrée ou sur la pelouse, ils voient qu'on est déjà là, ils nous font rentrer.
23: Comme ça, vous gagnez une nuit, vous avez vos aises.
22: Et puis, ça me permet de voir s'il n'y a rien qui cloche au niveau sanitaire.
23: Moi, je demande toujours la clé de la salle de bain en arrivant. Hein. Comme ça, il n'y a que ma femme et moi qui pouvons l'utiliser.
22: Mais t'as raison, c'est bien plus hygiénique. Et vous amenez beaucoup de bagages?
23: Rien du tout, je suis invité. Mais j'exige tout fourni. Tout. Dentifrice, brosse à dents, savonnette. Tout.
22: Bah oui, mais moi, pour ma femme, pareil. Hein. Mousse à raser, lotion après rasage.
23: Tout. Et là où c'est bien agréable aussi d'être chez des amis, c'est pour le téléphone.
22: Ah, bah oui. Bah évidemment, tu réduis tes frais considérablement.
23: Ah oui.
22: Moi, tous mes clients, je les rappelle le week-end de là où je suis.
23: Moi, pareil pour la famille, surtout que du côté de ma femme, c'est les dom-tom. Mais l'autre jour, nos amis n'en revenaient pas qu'on entende aussi bien Tahiti.
22: Ah ouais.
23: Ils voulaient pas me croire. Je leur ai dit, vous verrez sur votre facture.
22: Et en général, quand tu pars en week-end comme ça chez des amis, tu restes combien de temps?
23: Pas plus de 3 semaines. Avec les amis, je suis resté discret.
22: T'as raison. Vaut mieux pas passer pour un goujat auprès de ces cons-là, sinon ils te réinvitent pas.
23: Dis donc, le week-end prochain, tu fais quoi? Parce qu'avec ma femme, on avait pensé venir chez vous.
22: Ah bah c'est curieux que tu me dises ça, parce que nous on voulait venir chez vous aussi, dis donc.
23: À ce moment-là, pour qu'on irait pas tous ensemble chez les Gautier, ils viennent d'installer une piscine.
22: Attends, quel jour on est? Mardi? Eh ben c'est bon, on part ce soir? On les appelle?
23: Non, on y va direct. Une fois là-bas, ils nous mettront pas à la porte.
22: On amène quelque chose?
23: Laisse donc. On leur fera un beau bouquet en arrivant. Ils ont de très belles fleurs dans leur jardin. Ils n'en font rien.
22: Je vais peut-être quand même prendre les 2 yaourts qui me restent dans le frigo parce que dans 3 semaines, ils seront périmés.
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4: Il y a très très longtemps, j'avais rendez-vous avec une fille. Mais il y a très longtemps, hein. Et c'est bon, parce que je peux vous expliquer, j'ai jamais rendez-vous avec les filles. Jamais. C'est-à-dire jamais, j'arrive pas à avoir les rendez-vous. C'est-à-dire pour avoir ce rendez-vous avec cette fille il y a longtemps, pas j'avais ramé. C'est-à-dire j'avais des bras comme ça, c'est-à-dire. J'étais descendu du bateau, je le poussais le bateau. C'est-à-dire, pour avoir ce rendez-vous, j'avais mis au point une stratégie, je vous raconte pas. C'est-à-dire je passais devant elle dans la rue, je faisais. Et je partais. Ou alors, j'appelais le soir à 1h du matin, je faisais « Allô, c'est moi, Yara !» À la fin, elle m'a donné le rendez-vous. Elle m'a donné. Bon. Alors, pendant ce temps-là, qu'est-ce que j'ai fait, moi, pendant les 5 mois où j'ai ramé? Qu'est-ce que j'ai fait? Je me suis entraîné, parce que je suis intelligent, je me suis entraîné pour faire le baiser. Ensuite, pendant ces 5 mois, je me suis entraîné pour m'habiller. Oui, parce que je voulais m'habiller de toutes les couleurs. Parce qu'on avait rendez-vous dans un endroit public. Comme ça, j'étais sûr, elle ne pouvait pas me rater. Elle ne pouvait pas. J'étais beau, on aurait dit le drapeau du monde entier. J'étais comme un petit oiseau qui est tombé du nid et qui découvre par accident qu'il s'est volé. J'étais heureux, j'étais un miracle. J'étais là, au rendez-vous, avec mon destin sentimental. C'était bien, je l'attendais. À ce moment-là, Maxo est apparu. Et
5: mais je sais très bien ce que je t'ai dit. Je suis sorti de l'invisible et je t'ai dit, je suis sûr qu'elle est moche. Je suis sûr qu'elle a un gros nez, des grosses oreilles, des poils qui sortent tous les côtés et des gros bras. Je suis sûr qu'elle va arriver. Vous n'avez pas une banane, vous n'avez pas. Ou alors éventuellement une cacahuète, vous n'avez pas une cacahuète. Pas du tout. Tu sais très bien qu'elle est très belle. Alors arrête de te moquer. Et alors elle est très belle. Et alors elle vient au rendez-vous. Et alors elle passe une soirée formidable avec toi. À la fin de la soirée, elle décide de t'embrasser sur la bouche et ça lui plaît énormément. Alors elle décide de te revoir. Elle te revoit une, deux, trois, quatre fois. Et au bout de quatre, cinq fois, elle décide de faire l'amour avec toi. Ça lui plaît, ça te plaît. Alors vous décidez de vous revoir. Vous faites l'amour tout le temps, toute la journée. Vous décidez tellement de faire l'amour ensemble. Vous vivez en concubinage. Vous vivez en concubinage un an. Vous présentez vos parents respectifs. Vos parents respectifs se plaisent énormément. Alors vous décidez la date du mariage. Vous êtes très heureux pendant deux, trois ans. Vous avez deux enfants. Vous êtes très heureux. Et au bout de quatre ans, elle va se rendre compte un jour qu'elle va épouser un abruti. Parce que tiens, un abruti, t'es pas prêt du tout pour une histoire d'amour. Et alors elle va commencer à avoir des migraines. Elle va se coucher avant toi ou après toi. Et ça, tu vas Tu vas commencer à disputer d'abord tout doucement sans réveiller les enfants la nuit. Et bien à midi devant les enfants, vous allez jeter les assiettes à la figure. J'ai pas fini. Vous m'aurez pas, j'ai pas fini. Ensuite à midi devant les enfants, vous allez vous jeter les assiettes à la figure. Ça va être une horreur. Et ensuite vous allez décider la date du divorce parce qu'il va y avoir le divorce, le procès, tout le monde va en parler dans l'immeuble. Et qui va garder la télévision, les enfants, les petites cuillères. C'est une horreur, elle est moche, je sais qu'elle est moche, c'est une horreur, elle est moche.

0: Vous savez dans quel état j'étais quand la fille elle est arrivée? La fille elle est arrivée, j'ai fait « T'es moche !» Et puis, tu peux te les garder les petites cuillères à travers la gueule. Rentre chez ta mère.
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3: Je fais de la guitare, comme ça. Ah, j'arrête des chansons super, ça, des chansons... des chansons super, alors on va choisir une chanson. Formidable, you are tough. Ouais, d'accord, une note, ouais, d'accord. Une autre. Ah ouais, c'est du jazz. Ah, c'est bien ça, le jazz. C'est la danse des canards. Ouais, d'accord, une note, ouais, d'accord. Oh, c'est aigu, ça.
4: Hélène, je m'appelle Hélène.
3: Non, elle est sympa. Sa mère. Oh, ouais. Oh, je vais faire celle-là. Ouais, super, celle-là. Ah, oh, ouais, ouais. Ça va vous rappeler des souvenirs. Je dis pas le titre. Attends. Attends. Hein, c'est dingue, 20 ans, c'est un peu de la merde cette chanson, on est dans là. Je vais en faire une autre, parce que celle-là, elle est pourrie maintenant. Ah oui, ah oui, super. Ouais, super. Ah, tout de suite, ça va. Let it be. Ouais, bah, je confondais avec une autre, hein, tu vois. Let it be, let it be, oh, let it be, oh, let it be. Oh, c'est pourri. Oh, celui-là, c'est pourri. Oh, ça marchait à mort, ce truc-là, on entendait ça partout. Que des 4 Beatles, 4 Mongols. Ouais. Désolé. Je vais faire une chanson pour mettre l'ambiance. J'ai acheté ce cahier pour ce soir. Là. Et puis, il n'y a que des merdes dedans. Alors, j'essaie une dernière, mais bon. Bon, ben, il y a une intro, là, maintenant.
4: Capri.
3: Oh, c'est fini. Non, vous m'arrêtez pas, il y a des gens qui se sont rencontrés là-dessus. Ah, ben, Simone.
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5: La drogue, je peux en parler. Je connais, je suis un ancien drogué. J'ai été shooté, dépendant, à mort, je dois le reconnaître. Et j'ai été drogué des femmes. Ma drogue, c'était les femmes. J'étais très amateur, grand collectionneur. Il y a eu un moment où je pouvais plus m'en passer. Et je dois dire que c'est assez difficile à vivre. Vous dire jusqu'où ça allait. Par exemple, moi, vous voyez, j'ai toujours préféré tirer un coup, un très très bon cassoulet. Si vous voulez, j'ai toujours préféré faire l'amour à une bouteille de Château Pétrus ou une finale de Coupe du Monde de foot à la télé. Vous voyez, c'est grave quand même. Hein, et alors bon, au début, c'est vrai que je me croyais normal, je ne me rendais pas trop compte, quoi, que c'était une véritable drogue. Et puis, un jour, à Orly, je me suis fait serrer par les flics. Ils ont ouvert mes valises et dedans, il y avait deux grosses cochonnes péruviennes. Venues du Pérou et je les joue pour les dealer, quoi. Et là, bon, je me dis, faut que je fasse attention, quoi. Et là où vraiment j'ai décidé de tout arrêter, c'est lorsque je me suis attaqué à ma famille. Un soir, je suis rentré à la maison et j'ai eu envie de faire l'amour avec ma femme. Et là, je me suis dit, c'est grave, il faut guérir. Alors donc, j'ai appris qu'il y avait des cures de désintoxication sexuelle aux États-Unis et j'y étais. J'y suis allé avec mon ami Michael Douglas. Bon. Alors, enfin bon, s'il y en a que ça intéresse de savoir comment ça se passe, il n'y a pas de honte à ça. Hein. Alors, le premier jour, on arrive, 8h du matin, fellation. C'est un peu tôt pour la fellation. Cela dit, la première demi-heure, c'est agréable. Hein. C'est les 3h30 qui suivent qui font... Manque d'habitude. Alors, en tous les cas, on est content de s'arrêter pour déjeuner. Alors, on reprend à 14h. 14h, pénétration. Alors, vous dites, c'est plutôt sympa comme cure, hein. Mais pénétration de 14h à 20h, sans avoir le droit de sortir, croyez-moi, on est content d'aller se coucher. Hein. Alors là, bon, on se dit qu'on va se reposer. Bon, mais non, la cure, elle continue. Hein. Dans la chambre, alors là, après, c'est film porno, hard, en boucle, jusqu'au lendemain matin. Et le lendemain matin, on n'est pas en forme, je peux vous le dire. D'autant que ça recommence à 8h du matin. 8h du matin, sodomie. C'est un peu tôt pour la sodomie. Mais alors là, la sodomie, bon, c'est en groupe. Hein. Thérapie de groupe, hommes, femmes, animaux, plantes vertes, tout le monde mélangé. Oui. Ça, il nous dit, c'est pour qu'on se rende mieux compte de ce que ça fait. C'est sûr, on se rend mieux compte. Moi, au bout de 8 jours, je ne sentais plus rien. Non, je vous mens, je me souviens encore d'un grand chimpanzé et de son cactus. Ça, mais bon, la vérité, c'est qu'au bout de 2 semaines de cure, je suis rentré chez moi, j'étais guéri. Plus de désir, aucune femme ne me fait plus aucun effet, rien. Mais l'odeur du cassoulet me fait bander.
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6: Nicole, comme tu le sais, ce week-end avec Pierrot, c'est pêche, hein, j'ai mis ma veste à crevettes, là, j'entends Pierrot qui arrive dans l'escalier, là, allez, bon week-end, mon cousin.
7: Toc, toc. Ça va, toi?
6: Ça va.
7: Hein? Qu'est-ce que tu fous? Bon, allez, elles sont dans la bagnole, on dépêche, là, mon
6: Dieu. Ouais, il y a Nicole, c'est bon, elles sont là?
7: Ouais, comment ça?
6: Ouais, c'est bon, elles sont là?
7: Comment elles sont?
6: Ouais.
7: 12 ans, attends, 14 ans et 16 ans.
6: Bien.
7: Deux petites jeunes filles, elles viennent d'Allemagne de l'Est.
6: Bien, tapez.
7: Elles parlent pas la langue, mais on fait ce qu'on veut.
6: Forte poitrine, tapez.
7: Ouais, il y a tout ce qu'il faut.
6: Ouais, d'accord, bien.
7: T'as tes capotes avec toi ou quoi?
6: Ouais, j'ai pris une boîte 250.
7: Ah, il faut pas qu'on invite ou quoi que ce soit.
8: Hey, Pierrot, c'est qui va niquer les petits fions, c'est qui?
6: Comment, Nicole?
7: Comment ça, Nicole? Ah, salut, Nicole. Ouais, Nicole est pas chez sa mère, tu m'as dit qu'elle était malade.
6: Non, sa mère va mieux, c'est pour ça.
7: Ah ouais?
6: Oui.
7: Oh, merde. Tant mieux, Nicole, tu rigoles ou quoi? Quand il m'a dit ça, j'étais sur le jus. Merde, c'est moche pour ta mère. Oh, la vache.
6: Oui, Nicole me fait remarquer, à juste titre, qu'elle désirait venir en pêche avec nous.
7: Ouais, exact.
6: Donc je lui disais que ça ne posait a priori aucun problème. Il fallait juste, et là Nicole, je te demanderai d'être attentive, mon poussin, se renseigner auprès de Pierrot concernant le gros temps. Hein, parce que Pierrot, on est quasiment le spécialiste. Alors Pierrot, je te pose la question en toute amitié, en toute honnêteté. Pour ce week-end, Nicole, est-il possible, n'est-il pas possible? Voilà.
7: Ce week-end-là?
6: Ce week-end, Pierrot.
7: Bon, attention, ce week-end-là, Nicole. Hein.
6: Aïe.
7: Oh non, jouez pas au con avec ça. Hein. Je préfère te prévenir tout de suite.
6: Oui,
7: hein.
6: Oui.
7: Ah non, ce week-end, il y a gros temps, hein, ce week-end.
6: Aïe, ouais.
7: Sylvain, le mec de l'EDF, là, il est parti avec sa femme hier soir, lui.
6: Ah, mais je ne savais pas, Pierrot!
7: Comment ça, t'es pas au courant?
6: Ah non, je n'étais pas au courant, Pierrot, et je te le jure sur la tête de mes enfants. Je ne savais pas que Sylvain était parti en pêche.
7: Mais sa femme s'est pris un retour de canne en pleine gueule. Là, elle est à l'hôpital, elle a une phlébite, sa femme.
6: Alors à ce moment-là, Pierrot...

0: Allez, on va casser ensemble. La moyenne, Nicole.
1: Allez, salut,
0: c'est
1: Nicole.
0: C'est Kiki.
1: Non, arrête tes conneries.
0: Comment, Nicole? Quoi? J'entends pas ce que tu me dis. Quoi? Qu'il y a deux jeunes filles qui attendent en bas devant la voiture à Pierrot? Ah, mais je ne savais pas, mon poussin.
1: Hein? Si j'ai pas entendu la question, Nicole. Qu'est-ce qu'il y a, Nicole? Qu'est-ce qu'il y a encore?
0: Nicole me fait remarquer, à juste titre, qu'apparemment il y avait deux jeunes filles du sexe féminin, c'est ouais. Ça?
1: Exact.
0: Qui attendent en bas devant la voiture.
1: Exact. Je t'ai pas raconté la meilleure.
0: Quoi? C'est pas possible, Pierrot, mais dis-moi que je rêve, c'est pas vrai!
1: Mais c'est la cerise sur le cajou, mon vieux. Ça m'est arrivé hier soir, il y a un mec qui me téléphone.
0: Quoi?
1: Le mec se présente et il me dit « Je m'appelle Paul Poule, bonjour. »
0: Quoi? Qu'est-ce que c'est que ça, Pierrot?
1: Écoute,
0: Et on est au XXe siècle, Nicole, tu me l'accorderas.
1: Ah ouais, non, mais moi, j'étais...
0: Ah non, mais je suis, ah, non, mais je suis, comme... mais tu
1: j'étais,
0: sais...
1: J'étais comme toi, moi.
0: Ah, tout à fait, oui.
1: Le mec commence à me dire, oui. Il commence à me baratiner, tu vois, le mec, il me fait...
0: Oui.
1: Oui, commence à gueuler.
0: Quoi?
1: Attends.
0: Oui, bien sûr.
1: Tu vois, le genre.
0: Bien sûr, bien sûr.
1: Ah, ouais. Tu sais, commence à me dire, oui. Oui. On doit faire un reportage sur la pêche, tu commences à me dire...
0: Ouais, bien sûr.
1: Il me dit oui, alors je vous envoie deux reporters, vous pouvez pas me faire ça. Ce matin, moi je descends comme un con, je descends en bas, au congélo pour mes asticots. Je descends, les deux reporters, et c'était installé dans ma bagnole, mon vieux, dans le garage.
0: Ah non, je suis complètement immobile, mais.
1: Tu vois,
0: d'autant que ça peut prêter à confusion, hein. Comment, Nicole? Que? On se fout de ta gueule?
1: Alors, faut pas le prendre comme ça, Nicole, c'est complètement ridicule,
0: Pierrot,
1: là, tu sais.
0: Je pense que tu t'es assez foutu de notre gueule. Si tu veux tromper ta femme, c'est ton problème. En tout cas, je trouve ton attitude dégueulasse. Voilà, j'ai été trop naïf et je me suis fait complètement embobiner.
1: Bon, je t'attends dans la bagnole.
0: Ça va, ta gueule, hein? Ta gueule.
1: C'est pas du tout ce que tu crois, Nicole. Alors là, je sais pas ce qui arrive à ta femme en ce moment, si c'est la ménopause ou quoi, mais alors, je te jure.
0: Tu te rends compte, Nicole? Un ami de 15 ans. Je vais te faire une promesse comme jamais je n'en ai fait. Le Pierrot, on va le sortir de cette merde, qu'il le veuille pas. Pierrot, joue pas au con, attends-moi.
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3: Je ne sais pas ce que j'ai en ce moment, je fais des cauchemars. La nuit dernière, j'ai rêvé que j'étais un champignon. Non, puis alors, le gros rouge, là, tu sais, avec les points blancs, hein. Façon acné juvénile. J'étais laid, mais j'étais laid. Ah oui. Tellement laid que j'avais même pas un copain champignon. Hein. J'ai touché du doigt la connerie de la vie du champignon. Ça peut tous nous arriver, hein. Tous. C'est ça la réincarnation. Tu peux te réincarner en n'importe quoi. N'importe quoi. C'est souvent que la vie que t'as eue avant. Toréador, tu te réincarnes en vache folle. Le commandant Cousteau, lui, il est déjà réincarné en cabillaud. Si tu le croises, tu peux pas te tromper, c'est le seul cabillaud qui porte un bonnet. Jacques Chirac, lui, prépare déjà sa réincarnation en cachet d'aspirine. T'sais. Je vais dissoudre. Tu peux te réincarner en n'importe quoi, en platane. T'sais. T'imagines la vie de con. Toute ta vie au bord d'une route. T'as un arbre, ça doit embrasser la nature. T'sais. Un platane, ça embrasse quoi? T'sais. Une voiture d'alcoolique de temps en temps. Bon, tu me diras, il n'y a pas que le platane. Il y en a d'autres, des arbres. Tu peux te réincarner en boulot. Mais bon, le boulot, c'est le boulot. Il y aura un arbre qui s'appellerait glandeur. À la limite, je serais preneur. Boulot. Alors bon, alors réincarner en chêne. Mais bon, pour finir chêne, il faut commencer gland. Hein. C'est tout un parcours initiatique. Hein. Non, t'as pas eu, c'est soit végétal, soit animal. Et animal, moi, c'est pour terminer en cabillaud chez Vivagel. Entouré par des glaces à Gendas qui parlent même pas un mot de français. Ouais, me réincarner en animal, mais alors en ours. Ça, ours, ça me plairait. Vous savez, les gens, ils ont du respect pour les ours. Si, un ours, tu le respectes. Tu croises un ours dans la rue, tu

Mets pas la main au cul, je suis désolé. Hein. Il y a un respect naturel. Non, ou alors réincarner en meilleur ami de l'homme, en chien. Ça, là, au moins, tu retrouves tes marques. Tu peux passer la journée vautré sur le lit à regarder la télé. Avec un petit peu de chance, dans la même journée, tu te fais 30 millions d'amis, rintintin, les 100 dalmatiens. Mais bon, attention, hein. Pas chien pure race. Hein, non, les pures races, on sait trop où ça mène. Non, non, non, non. Et pas trop bâtard non plus, j'ai pas envie de me retrouver avec les électrodes, là. Non, finalement, l'idéal, ce serait de me réincarner en meilleur ennemi de l'homme. C'est-à-dire en homme. Hein, en femme aussi, oui, c'est possible. Oui. Non, mais femme, c'est bien. Ah, je vous préviens, les mecs, si je vous retrouve dans une vie future que je suis une femme, je vous préviens, les mecs, je vais vous en faire baver. D'abord, je coucherai jamais le premier soir. Et puis après, je me ferai faire un bel enfant par monsieur, par exemple. Ah ben, si je suis une femme, moi, je veux donner la vie, hein. Hein, gonfler pour gonfler, je préfère donner la vie plutôt que me cantonner dans l'aérophagie, hein. Quel plaisir d'abhorrer un ventre joyeux, sans se dire tous les matins, il faut que j'arrête les pâtes aux œufs. Et quel plaisir de pouvoir annoncer un soir la nouvelle à son mari, la bonne nouvelle. Chérie, j'ai une très bonne nouvelle à t'annoncer. Oui, je sais, il y a un match de foot à la télé, oui, mais j'en ai une mieux. Je suis... Hein, je suis trop près du poste, oui, je me recule. Hein. Je suis enceinte. Oui, je te le prépare, ton couscous, oui. T'aurais préféré de la paella. 9 mois plus tard, ça y est. Et là, l'infirmière, mais votre mari n'est pas là. Ah ben non, c'est soir de finale. Il m'a dit qu'il passerait peut-être à la mi-temps. Et là, quand le mec arrive, la gueule enfarinée à la mi-temps, pour dire, alors, fille, garçon, quel plaisir de pouvoir lui dire, mais casse-toi, gros con. Je t'expulse de mon terrain. T'aimes le ballon, tu le vois, celui-là, ben, je le garde pour moi toute seule. Ou alors réincarné en homme, mais alors en homme parfait. Moi, mais en mieux. Roland II, le retour. Ah ben non, mais je serais même peut-être pas français dans une vie future, moi. Je serais peut-être américain, si ça se trouve. Si j'ai de la chance, je serais noir, grand, basketteur. Si j'ai pas de peau, je serais noir, petit, dealer. Je serais peut-être aussi... éthiopien, si ça se trouve, enfant éthiopien. Tous les matins, ma mère me pilera mon bol de manioc, si elle arrive à trouver du manioc, bien entendu. Et quand mon père me dira, qu'est-ce que tu veux être quand tu seras grand? Je lui dirai, papa, quand je serai grand, je veux être vivant. Aide-moi. Je serai peut-être aussi chinois, prisonnier politique. Bolivien, enfermé dans un camp de rééducation. Colombien, torturé à mort par les forces de sécurité. Indien, mort de faim dans les rues de Bombay. Tibétain, condamné à 30 ans de prison pour avoir simplement crié « Tibet libre ». Afghan, exécuté sans jugement sur une place publique. Algérien, égorgé devant mes enfants. J'ai souvent l'impression étrange que Dieu fait payer certains hommes

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1: Ah bah je suis un très grand sportif, moi. Je suis champion de barre parallèle. Je passe d'un bar à l'autre, d'un bar à l'autre. Ne m'encouragez pas à boire. Non. Non, des fois je travaille le bar fixe toute l'après-midi d'ailleurs. Ah bah c'est là que je travaille le mieux, hein. Je refais le monde. D'ailleurs, si vous voulez, je peux vous refaire le monde. Ah bah j'ai tous les outils. Hein. Un comptoir pour poser le coude, une bonne bouteille d'alcool, un bar, je vous refais le monde, moi. Hein. Par quoi on commence, patron? Par pas emmerder les autres clients si c'est possible. Hé, patron, et serre-nous un petit coup à boire, là. Avec toutes ces cacahuètes, mange, mais on ne boit rien. Si ça continue, on va caguer de la poussière.
2: Ah non, moi c'est fini, je sers pas, non? C'est fini, je ferme. Je vais voir un spectacle ce soir, je vais voir... Oh, comment il s'appelle, là, au Palais des Glaces, là, machin, là, oh...
1: Bigard?
2: Non, là, l'autre, là, celui qui fait féminer.
1: Tim Seat?
2: Oui. Je suis obligé d'y aller, c'est un bon client.
1: Mais c'est pas la peine d'aller voir ce spectacle, que l'oursin. C'est toi, il t'a tout piqué. C'est vrai qu'à force de passer ses journées au bar, c'est forcément, il note tout, et le soir, il le fait sur scène. Ça, c'est vrai qu'à force de nous observer, il a fait une étude sociologique. Moi, je les trouve courageuses, les femmes. Accoucher comme ça devant tout le monde, mais moi, j'ai l'impression de caguer en public. Ah, mais la dame pipi pour t'encourager. Allez-y, poussez, monsieur, poussez. Oui, il est magnifique, je le vois, c'est un nitron de kilo 7. Je vous le pose sur le ventre, embrassez-le. Oh, mais arrêtez. Vous êtes écœurant. Eh ben quoi, c'est pas ça, là. C'est naturel. Caguer, c'est jamais que péter avec des morceaux. Eh bien, heureusement qu'il n'a pas été mettre ça dans son spectacle. J'aurais honte pour lui. Non, moi, je trouve qu'enfanter, c'est la plus belle chose au monde. Et moi, rien que pour ça, je rêverais d'être une femme. Eh bien, moi, si j'étais une femme, couillon, oh putain, si j'étais une femme, oh, je passerais mon temps à amater dans les vestiaires des femmes. Mais non, réfléchissez, là, c'est un comportement d'homme que vous avez. C'est une réaction typiquement masculine.
2: Mais oui, réfléchis, allons. C'est un comportement de mec, il a raison. Non, non, moi si j'étais une femme, oh, si j'étais une femme, je passerais mon temps à me tripoter les nichons. Oh, j'aime ça les nichons, je m'en ferais faire de partout, 8, 10, 12, des gros, des petits, des empoires. Je me ferais embaucher comme vendeuse dans un magasin de soutien-gorge. Eh ben moi si j'étais une femme, cul d'oursin, je rêverais plutôt d'être un homme. Ah, attention, faites très attention. Oula, moi je dis, attention, c'est pas facile d'être un homme aujourd'hui, elles sont exigeantes. Vous leur donnez ça, elles veulent ça, pas plus. Faut être viril sans être macho, faut être tendre sans être faible, faut être présent sans être collant. Elles connaissent leurs droits, hein. Elles réclament l'orgasme. Oh putain, l'orgasme. Ils me parlent d'orgasme, moi, le champion de l'orgasme. Oh, moi, le plus bel orgasme que j'ai connu, c'est quand j'ai fait l'amour sur la plage, au rythme des vagues. Le soleil couchant. Bon, mais la fille, racontez-nous la fille. Elle était comment, la fille? La fille? Quelle fille? J'étais tout seul, le couillon. Un moment comme ça, c'est trop joli, ça se partage pas. Ah oui. Non, vous nous parlez d'un orgasme psychosomatique. C'est complètement différent. Non, vous avez pensé tellement fort à cette fille qu'il est arrivé tout seul. Eh oui, c'est normal. Je suis éjaculateur précoce. C'est la première chose que j'ai apprise. Et la deuxième, c'est le pressing. Moi aussi, je suis éjaculateur précoce. Au bout de 3-4 heures, ça part tout seul. Parce que moi, elle m'appelle Dumbo, mais c'est pas à cause de mes oreilles.
1: Eh ben, c'est pas la peine d'aller voir ce spectacle, cul d'oursin. Moi, je ferais bien l'amour tout seul. Seulement, je ne suis pas du tout mon genre de femme. Eh ben, moi, l'amour, j'ai appris ça sur le tas.
2: T'as fait le compte de te marier avec.
1: Est-ce que vous pensez qu'on peut rester copain avec une femme sans jamais en avoir envie sexuellement?
2: Moi, je dis oui, à condition qu'elle soit hyper moche. Ou bien que ce soit ta mère.
1: Eh ben moi, j'ai du pot parce que ma mère, elle est hyper moche.
2: Je ne tiens au bord de moi ce soir.
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3: Un chasseur, sachant chasser, doit savoir chasser sans son chien. Mais un chien aussi. Mais oui, un chien chasseur, sachant chasser, doit savoir chasser sans son chasseur. Et est-ce qu'on peut dire qu'un chasseur qui chasse avec son chien ne sait pas chasser? Pour ça, il faudrait demander au lapin. Au lapin chassé, pas au lapin chasseur. Et si le lapin chassé ne peut pas nous renseigner, eh bien, il faudrait demander à son frère ou à un chasseur. Par contre, il y a des chasseurs qui ne savent pas chasser et qui chassent avec des chiens qui, eux, savent chasser. Mais un chasseur qui ne sait pas chasser, ce n'est pas un chasseur. Que je sache. Non, c'est quelqu'un qui se promène dans la forêt avec un fusil et un chien. Et là, c'est dangereux pour le chien. Et oui, parce que si ce faux chasseur, en marchant, appuie bêtement sur le chien du fusil, il n'y a plus de chien. Et un chien chasseur qui chasse sans son chasseur, comment le reconnaître? Est-ce un chien chasseur, sachant chasser tout seul? Ou un chien perdu? En tout cas, c'est pas un chien chasseur perdu, sachant chasser. Oh non, car s'il est perdu, c'est un sans chien. Un chien chasseur, sachant chasser, doit toujours savoir retrouver son chemin. Ça, c'est sûr. Inutile de vous faire un des chiens. Donc un chien chasseur perdu n'est pas un chien chasseur, sachant chasser. À moins que son chasseur ne l'ait chassé. Dans ce cas, ce serait un chien chasseur, sachant chasser, chassé par son chasseur, sachant chasser. Et oui, ça sent sacher le chasseur. Mais si, puisque si son sacheur a chassé son sien, c'est qu'il sait chasser le chasseur. Mais si, puisqu'un chasseur sachant chasser doit savoir chasser sans son chien.
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5: L'addition, s'il vous plaît. L'addition. Merci beaucoup. Ah. Alors, 1574, 1600, quoi. Hein. On partage, hein, parce que sinon, il y en a pour la nuit. Alors, ça fait, on est 14, si on dit 100 francs, ça fait 1004. Le service, tout, ben, on va dire 110, ça va tout englober, on va pas chipoter. 110, ça m'a l'air bien, voilà. Alors, ça fait 110 francs par tête. On paye, hein, on y va, parce que commence à se faire un petit peu tard. Jean-Claude, tu me passes mon sac, il a glissé sous ta chaise. Merci beaucoup. Oui, pardon Myriam, ça t'ennuie qu'on partage? T'as pris qu'une salade, toi? Eh ben, tu vas la payer à part, ta petite salade. Hein? Et puis nous, on divise le reste, on préfère. Non? Ah, vous préférez qu'on fasse le détail? Ah, comme vous voulez, moi, ça m'est complètement égal. Alors, pardon? On fait le détail? Ça va être simple, ça, encore. Je le sens bien, je sais pas pourquoi. L'instinct, hein? Bien, je peux le prendre, ce stylo, ça marche? Ça part... Non, je vais pas le faire tête, je m'appelle pas Macintosh, c'est pas moi. Bien, alors vous m'annoncez des plats, hein, tout le monde est bien, là, Jean-Marc, où il est collé au bar, mais ça, comme d'habitude, donc faut pas oublier, je tourne comme ça, vous m'annoncez les plats, on y va, Nicole, tout de suite, je t'ai... Attends deux secondes, Nicole, Jean-Claude, tu prends la carte, tu me donnes les tarifs au fur et à mesure. Ok, Nicole, je t'écoute, qu'est-ce que t'as mangé ce soir, Nicole? Poireau vinaigrette, oui, combien? 28. Ensuite, tourne d'eau, 72. Après, dessert, pas de dessert, tant mieux, 8 et le 10, 7 et le 9, 10. 100 francs. T'as drôlement bien fait de faire le détail, hein? 10 balles, ça vaut le coup de me bousiller la soirée, quand même, hein? Ça, je vais bien me l'imprimer, celle-là, j'en sens bien aussi, bon. Alors, donc, Nicole, voilà, ça fait 100 francs, tu te tais, ça fera plaisir à tout le monde, merci, Nicole, bien. Ensuite, François, je t'écoute, François, qu'est-ce que tu as mangé ce soir? Une salade, avec des trucs dedans et des pitognons, il a pas ça en rayon, Jean-Claude, hein? Donne ça, alors c'est la piémontaise, jambon, gruyère, banane. Non, alors c'est l'auvergnate, pomme de terre, lardons, œufs mollets. Bon, bah alors c'est l'exotique. Alors, maïs, avocat, cacahuète. Ça m'écoeure, je vais pas tarder à vomir. Hein. Quand tu veux laquelle, alors? Une salade verte, mais tu te fous de ma gueule, toi, oh. T'aimes bien quand je lis, peut-être que je te la chante, l'auvergnate, avec les sabots et la toque aussi, non? Oh, oui, ben non, allez, on avance, alors. Salade verte, combien? 20 balles. Après, bœuf, carotte, 55. Après, dessert, tulipe, chocolat. Moi, je te crois, t'as quand même jusque-là, le chocolat. 5 et 4, 9, 5 et 7 et 2, 9, 99 pour toi, François. Ensuite, Patrick, je t'écoute. Alors, quoi formule? Menu! Formule, tu dis menu, comme tout le monde! Bon, alors, ceux qui ont pris les formules, levez la main. Alors, 1, 2, 3, 4. Sophie, t'as pris une formule ou tu te refais le chignon, là? Je comprends rien du tout. T'as pris une formule, alors, 5, 6, baisse la main, parce qu'après, je vais tout me mélanger. Comment? Tu te refais le chignon? D'accord. De toute façon, toi, tu m'énerves, voilà. Ça au moins, c'est clair. 5 chignons et nerfs. 5, 6, 6. On a 6 formules, hein. On est d'accord là-dessus. Non, allez. Non, allez, tout le monde lève la main maintenant. C'est... Bon, alors, on levez bien la main, ceux qui ont pris des formules. Pourquoi ils lèvent tous la main au fond du... Ah, on s'est pas compris, hein. Non, eh oh, eh. Bonsoir. Non, c'est juste pour ma table, hein. Bonne soirée. Ben, ça a bien marché sur les formules, hein, voyez là-bas. Alors, combien la formule? 79. Alors, ceux qui ont pris des formules... Donc, vous devez... Personne n'écoute, c'est très agréable.
6: Ceux qui ont pris des formules, vous devez 79 francs. Je ne le répéterai pas.
5: Bien. Alors, formule chignon, c'est fait. Geneviève, je t'écoute. Qu'est-ce que tu as mangé ce soir, Geneviève? Et allez, elle s'en rappelle plus qu'elle a bouffé, elle, maintenant. Ah bah bon, je suppose que t'as... Je suis pas regardé toute la soirée. Geneviève, va voir dans la cuisine si tu retrouves pas tes assiettes sales. Là, à ce niveau-là, hein, ça m'échappe, moi. Bon, Françoise, ça va? Toi, c'est clair dans ta tête, tu te rappelles? Alors, Françoise, entrez. Camembert, tu suis, c'est un bonheur. Entrez! Pleure pas, et allez, elle chiale, elle aussi. Allez. Ne pleure pas, arrête, hein, je t'agresse pas, je sais ce que t'as bouffé. Mais qu'est-ce qu'elle a chialé? Elle est moche en plus, c'est pénible. Qu'est-ce que tu veux, toi? Qu'est-ce que tu veux avec ton chignon? Tu vas arrêter avec tes barrettes et tout ton bazar? Hein, la prochaine fois, ton chignon, tu le prends en kit, tu le démontes et tu le fous par terre. Reviens, le chignon. Oh. Bon, alors. Ah bon, alors, ça va, toi? C'est clair? 2 secondes. Jean-Claude, t'es OK? Alors, attention. Qu'est-ce que tu as mangé? Attention, ça va bientôt à toi. Attention. Top! T'as compris quelque chose? Moi, rien du tout. Va plus vite, parle plus vite. Alors là, moi, tu me fais rigoler, j'ai tout pris en sténo, je t'attends, je discute, j'ai de l'avance. Oh, bah non, de la mauvaise foi, c'est pas le problème, j'ai commencé, je termine, t'as vu la vitesse. Toi, tu la fermes. Et t'en te rappelles même pas ce qu'on a bouffé, hein, c'est que... hein. Ah bien, maintenant. Bon, alors, toi, hop là, volant, Fangio, ralenti, Wistiti, et tu nous dis ce que tu as becté. T'as tout compris, ça m'étonne pas, je t'écoute. Alors, Terrine, quand même. Après, caille. Après, fromage. Jean-Claude, tu peux me rappeler ce qu'il y a dans la formule, s'il te plaît? Terrine, caille, fromage. Dis donc, tu te fous de ma gueule, toi, carrément, en face, là. Ça va pour toi, tu peux pas dire formule, non? Comment, t'accroches sur les F? À ce moment-là, tu dis mormule, tu dis crochemule, tu dis bûchemule, tu dis quelque chose. Tiens-toi, Caro, mais d'où il sort? Comment il s'appelle celui-là? Raoul, Raoul, cool, tu me fous les boules. Bon, alors annonce les plats vite, j'en ai marre, moi. Alors, escargot, veau maringo, tarte abricot, égale. Qui est-ce qui vient de dire la tête à Toto? Et toi, t'as raison, alors, on a vraiment que ça à faire, des jeux de mots. Qui est-ce qui vient de dire poil au dos? Arrêtez tout de suite, parce que là, c'est pas du tout le moment. Qui vient de dire poil au dos? Arrêtez, je vous jure, ça va mal tourner, je vais m'énerver. C'est toi qui as dit poil au nez, ici, t'as dit poil au nez. T'as dit... Fermez-la tous, oui, ben moi, ça ne m'amuse plus. Le premier qui dit un mot... Ça va aller très très mal pour lui. Stop, poil au zizi, il est pour moi. Et voilà. Allez, hein. Bien. Jeannot, s'il te plaît, rassemble-toi, je te jure, je serai... Ouais. Merci, Jeannot. Combien pour Jeannot? 124. Bien. Ensuite, formule, pousse-toi, toi, t'es pas transparent. Et on retombe sur Myriam avec sa fameuse salade à 42 baluches. Combien je dois? Moi, 100 francs. Bien, tout le monde a payé. Alors, je paye, on vérifie, on s'en va. Combien il y a, Jean-Claude? 954 avec mes 100 francs, ça fait 1054. Alors, on a donc 1054 francs, parfait, puisqu'il nous faut 1574. À mon avis, il y a une boulette. Oh ben, 500 balles la boulette, hein. On a déjà affaire à une bonne boulette, hein. Bien, alors, l'amnésique, elle a quand même pas bouffé pour 500 baluches. Hein, qu'est-ce que t'as pris? Un seul plat, on peut savoir lequel? C'était pas du poisson, Jean-Claude, tu peux arracher la page des poissons. C'était de la viande, automatiquement. Non plus, qu'est-ce qu'il y a ce soir-là? Qu'elle est, hein, elle est bourrée? Elle est bourrée, bah tant mieux, si elle dégueule, on saura ce qu'elle a bouffé. On est marre. C'est quoi ton plat, connasse? Hein? Une soupe? À 500 balles, bah là, elle va exploser, elle a bouffé un four. T'as pris autre chose à... Le vin! On n'a pas compté le vin. On n'a pas compté le vin. On va y arriver. 1, 2, 3, 4, 5, 6, 7, 8 pichets. Jean-Claude, carte des 20, t'arrives, pichet. Vite, j'en ai marre. Combien? 40. Tu fais 4, 32, ça fait donc 320. Alors ça, vous arrangez entre vous, hein, on paye, on s'en va. Moi, j'en ai comme... Plaît-il, Myriam? Tu n'as pas bu de vin? Tu préfères qu'on fasse le détail?
2: Oui.
5: On le fait comment? Au verre ou à la gorgée? Garçon, je ne peux pas travailler là-dessus, c'est dégueulasse, hein? Vous n'auriez pas, s'il vous plaît, alors une nappe avec des petits carreaux et une marge.
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8: Un, deux, trois, nous irons au bois. Oh, quatre, six, à des préservatifs. Oh, 7, 8, 9, tripoter des meufs. Ouais, un pompe. Un pompe. Un pompe. Un casse-tu-fou sur le bord de la fenêtre. Tu veux sauter? Ah, tu veux sauter qui? La fenêtre. Mais, il te place plus les radiateurs. Oh, par la fenêtre! Oh! Ah, tu veux te tuer! Mais arrête! Te tue pas, tu vas te faire mal! Allez, mec, y'a Bob qui veut se tuer! Attends, Bob! Elle saute pas! Et pourquoi tu veux te tuer? Hein? T'es amoureux? Ah, c'est inespéré, ça! C'est un humain? C'est les chiens de la cité qui vont être contents. Mais c'est bien. C'est bien. Quand être amoureux, faut pas se tuer. Si tous les mecs étaient amoureux, ils se tuaient, mais putain, à la puberté, ça serait l'holocauste. C'est bien d'être amoureux, c'est bien. Si, ça doit être bien, c'est bien. Moi, j'ai jamais été amoureux. On était toujours trop nombreux. Mais mon père, il est amoureux de ma mère. Eh ben, regarde le résultat. Bon, arrête de vomir, c'est vexant, Bob. La fille, tu vas la voir, la fille. Et puis, tu lui dis que tu l'aimes. Et puis, si ça se trouve, la fille, elle sera d'accord. Surtout sur la tienne. Quoi? C'est un mec? Ah, t'es pédé? Bon bah c'est pas grave ça, c'est pas grave. Quand on est pédé, faut pas se tuer. Si tous les mecs étaient pédés, ils se tuaient, mais putain, y'aura plus de durée. On est tous un peu pédés. Si. Moi, y a des fois, moi je me lave. Si, je me suis lavé l'année dernière, bon. Bon, je me lave, et tout d'un coup, je me tripote. Et ben ça y est, je suis pédé. Et même pas vu venir. C'est pas grave, ça. Mais même les filles, elles sont pédées. Bah, elles aiment les mecs. C'est comme pour la fille. Tu vas le voir. Et puis tu dis que tu l'aimes. Tu vas voir comme ça. Tu dis que tu l'aimes. Comment? Tu m'aimes? Tu pourras refermer la fenêtre en sautant, t'es gentil, merci.
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10: C'est avec le racisme qu'on a un problème, nous, en France. Ah oui, maintenant, en France, on est baisé. On n'a plus que deux solutions, nous. Ou alors, on fait partie des 14% qui sont très, très racistes. Hein. Ou alors, on fait partie des 86% qui sont pas racistes du tout. Pas du tout. Ah bah, ils voient même plus la différence. Vous leur dites, il est de quelle couleur, le monsieur, là-bas? Je sais pas, je m'en rends pas compte, je suis pas raciste, moi. Non, mais attends, arrête tes conneries, il est noir ou il est blanc? Honnêtement, je peux pas dire, je peux pas dire. Fais voir mieux, peut-être. Peut-être noir, je sais pas. Vous voyez, ils nient la différence. Tellement on a les jetons maintenant d'être raciste, hein. C'est que ça traumatise, hein. Moi, j'ai un copain comme ça, il me dit, moi, maintenant, un noir me demande 100 balles dans le métro, je lui donne. Si jamais c'est un blanc, j'ai dit, va chier, t'as qu'à trouver du boulot. Ben oui. Puis non seulement ça, mais c'est que les gens, ils finissent par croire des conneries, du coup. Par exemple, les gens, ils croient que les noirs courent plus vite que les blancs. Alors que c'est faux. C'est les blancs qui les laissent gagner de peur de passer pour des racistes. Bon alors, ouais, on le voit bien, il y a des sports qui sont protégés. Hein. Prenez le vélo, par exemple. En vélo, il n'y a pas de noir. Hein. En cyclisme, pas un seul noir. Vous pouvez chercher, il n'y en a pas. Remarque, c'est pénible comme sport, faut reconnaître. Ouais, je déconne. Allez, ça, les salauds! Bon, on va prendre un autre sport, ça va mettre tout le monde d'accord. Allez voir. Merci, madame. Allez voir, le rugby, par exemple. En rugby, pareil. En rugby, pas un seul noir au rugby. Pas un seul. Si, il y en a un. Il y en a un, mais il s'appelle comment? Blanco. Vous voyez qu'il fait des efforts, le gars!
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11: Oui, commence à faire frais, vous trouvez pas, vous?
12: Oh non, moi ça va bien.
11: Ah. Oh, ça fait du bien, je me sens déjà mieux.
12: Qu'est-ce que c'est que ça?
11: Ben, c'est des gants.
12: Oui, mais en fait, c'est pas plutôt des affaires pour sortir les plats du four, non?
11: Ben oui, ça en est. Seulement, à SMST... Ils les vendent par paire pour le multi-usage.
12: SMST, c'est une maladie, ça, non?
11: Mais non, Gisèle. C'est Supermarket Shopping Télé. Ah. La boutique du troisième millénaire à la télé.
12: Ah.
11: Ben oui, tout ce qu'ils vendent, c'est multi-usage. Moi, je le regarde tous les jours.
12: C'est bien,
11: Oui.
12: C'est nouveau, ça vient de sortir, non?
11: Ben oui, ben, regardez ces gants, voyez. C'est de la chinchillette d'amiante mercerisée. Ça aide à sortir les plats du four et puis vendu par paire, et ben ça fait grande cérémonie.
12: Une cérémonie, oui. Pour carnaval, je dis pas, et encore, je suis pas sûr.
11: Bon.
12: Et vous leur commandez beaucoup de choses à SMST, là, machin?
11: Ben oui, au minimum 2 articles par mois. Hein? Si je veux rester dans le club des 3000 meilleures clientes. Hein? Ben dites, le mois dernier, ben, j'ai commandé le mixeur en carbure de tungstène qui fait aussi bétonneuse.
12: Oh! Ah oui, c'est bien ça. Oui. On doit s'en servir tous les jours.
11: Et puis ce mois-ci, ben, j'ai commandé un radiateur électrique. C'est un radiateur à bain d'huile de tournesol. Il fait en même temps friteuse et épilateur.
12: Non. Oh, c'est bien.
11: Ah oui. Ah, oui, puis j'ai commandé aussi un step dance.
12: C'est quoi un step dance?
11: Ben, c'est un escabeau en bois avec 2 marches. Ça permet de faire les carreaux et puis aussi de prendre des cours de danse en musique. Et on monte et on descend, et on monte et on descend, et on monte et on descend.
12: Ah ben je vois, oui. Finalement, c'est un peu comme l'échelle de la grenouille, sauf que vous, vous donnez pour la météo, quoi. Non?
11: Bon, c'est pas là, ça. N'empêche qu'il est bien chez eux, ben, c'est qu'on a des cadeaux bonus.
12: Ah oui? Et vous avez eu quoi comme cadeau bonus?
11: Eh ben, j'ai eu un chausse-pied qui fait en même temps cuillère à confiture.
12: Ils doivent avoir bon goût, vos confitures, tiens. Non, mais c'est...
11: Oh, ben d'ailleurs, ça me fait penser à Mme Garcia. Ben oui, parce que figurez-vous qu'elle avait commandé par correspondance de la lingerie fine dans une boutique spécialisée de Pigalle. Et puis ils ont envoyé un cadeau bonus, on sait pas du tout ce que c'est.
12: Ah bon, c'est quoi?
11: Bah, c'est un cylindre de 20 cm en plastique rose. Puis en plus, on peut mettre des piles dedans. Et puis ça se met à bouger dans tous les sens.
12: Mais enfin, il y avait pas une notice, un mode d'emploi, quelque chose?
11: Oui, mais c'était pas clair. Ah. Ça disait, pour les longues journées de solitude des oubliés du jardin d'Éden.
12: Attendez, laissez-moi réfléchir, attendez. On va quand même pas être bien sorcier, cette affaire, attendez, les quoi? Les longues journées de solitude...
11: Des oubliés du jardin d'Éden.
12: D'Éden. Ça y est, j'ai trouvé.
11: Ah oui?
12: Non, ben, c'est bête comme chou. Mme Garcia, elle est veuve, non?
11: Oui.
12: Bon, elle passe des journées entières dans son jardin, toute la journée.
11: Oui.
12: Toute seule.
11: Oui.
12: Bon, eh ben, c'est simple, j'ai trouvé votre affaire. C'est une repiqueuse à laitue. C'est pas difficile, non?
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9: Faut que je vous montre des trucs, là. C'est ma femme qui les a achetés et il faut que je vous les montre. Par exemple, elle a acheté un truc, alors ça s'appelle minceur totale. Alors comment ça marche? Je vais vous lire. Qu'est-ce qu'il fait minceur totale? C'est écrit, minceur totale attaque les rondeurs de front. Déjà, il fait pas les cuisses. Fait que le front. Et ta femme, ça va? Ben écoute, en ce moment, elle maigrit du front. Alors on se dit, mais comment il fait ça, monsieur? Comment il fait? Eh ben, il s'associe, il n'est pas tout seul. Il s'associe avec des extraits naturels d'origine végétale. Il y a du lierre, des algues et du bouleau. Beaucoup de bouleau. Ça. Alors, je vais vous donner les proportions, parce qu'il n'y a que monsieur Total qui les réussit aussi bien. Stéricocyte 0,1%, caféine 2,5, extrait végétaux 8, dérivé de silicium 0,1, total général 10,7%. Je me suis renseigné, un total normal, c'est 100%. Mais chez minceur total, même le total mincit. Alors quand on n'a pas le temps, elle prend autre chose, elle prend le slim fast. Ça, c'est extraordinaire, mais ça, c'est génial, ça te suce de l'intérieur. Il faut faire attention parce que nous, on a une amie qui a fait minceur totale et slim fast en même temps. Elle a disparu. Voilà. Alors, une fois qu'on s'est fait péter la rate au slim fast... Non, parce que là, il y a écrit tomate. T'as le temps d'aller deux fois à Marrakech et de revenir avant de la trouver, la tomate. Là. Donc, il faut se laver les dents. Et alors, pour se laver les dents... Sinon, on refoule. Alors, pour se laver les dents... Un truc extraordinaire... C'est la brosse à dents Gips professionnelle. C'est écrit professionnel, donc c'est pas pour les amateurs. Alors évidemment, pour un professionnel, il faut du matériel adapté. On peut pas lui refiler n'importe quoi, parce qu'il s'en rend très vite compte. Et cette brosse-là, elle a un truc, aucune autre brosse là. C'est écrit là, elle possède une butée du pouce. Une butée du pouce qui évite toute rotation de la brosse. C'est vrai qu'une brosse à dents qui rote, c'est un peu emmerdant. Alors là, on a un truc, la NASA, elle a travaillé là-dessus. Si c'est américain, la NASA, elle a travaillé là-dessus. Là, on a une tête inclinée. Une tête inclinée qui facilite l'accès aux surfaces les plus reculées. Donc tu peux te la mettre où tu veux, la GG. Alors ça, c'est les achats de ma femme. Alors, où est-ce qu'elle trouve tout ça? En fait, c'est parce qu'elle lit les journaux. Elle lit elle, ah oui. Moi, je l'ai lu parce qu'il y a un sondage sur l'homme idéal. Je voulais savoir comment il était, l'homme idéal. L'homme idéal, il est à 80% brun et à 20% blond. Le mec, il est bicolore. L'homme idéal, il fait la vaisselle et a de l'humour. C'est vrai que pour faire la vaisselle, il faut avoir beaucoup d'humour. Et d'abord, pour celles qui sont mariées avec un sale con qui n'a aucun humour... qui casse la vaisselle et qui est même pas bicolore. Une vraie tâche, quand même. Il y a plein de conseils pour les aider, les filles. Par exemple, là, il y a comment préparer le poisson si votre mari sent la rupture. Page 1. Et page 2, comment préparer la rupture si votre mari sent le poisson. Voilà. Alors, chez nous, parce que pour pouvoir lire ça adulte, il faut commencer très tôt les lectures. C'est pour ça que chez nous, les enfants commencent très très tôt. On leur a trouvé des bouquins pédagogiques. Là, on a regardé à la télé ce qu'il fallait lire. Et on a trouvé vraiment des livres exceptionnels pour les enfants. Je vous les présente sans chichi, les voici, les voilà, prout et crotte.
7: C'est la sélection littéraire de TF1. Pour les enfants, ce sont des vrais livres. Non, non, parce que j'en vois qui doutent. Alors, ce qu'il faut savoir, quand même, avant de démarrer la lecture des deux tomes, c'est que ça se lit dans l'ordre. Prout d'abord. Et crotte ensuite.
9: Alors, qu'est-ce que je peux vous dire là-dessus? Ben, je vais vous raconter un peu l'histoire, parce que ça vous intéresse. Alors ça, c'est l'histoire d'un éléphant qui vit en ville pour faire popo. Ça arrive tous les jours, ces trucs-là.
7: Et ça, c'est un petit lapin qui est beaucoup plus malin, puisqu'il reste à la campagne pour manger sa carotte. Remarquez, il a raison, parce que s'il arrive en ville au moment où Babar dégaze...
9: Ah ben tiens, ce soir, je vais faire un effort. Je vais vous, parce que je sens que parmi vous, il y en a beaucoup qui sont intéressés.
7: Donc je vais vous donner l'éditeur. Non, non, parce que ça facilite les choses, parce que si on est un peu timide, si vous allez à la FNAC et que vous dites bonjour monsieur, je voudrais prout. Pardon. Vous n'avez pas prout, ah ben crotte alors.
9: Donc je vais vous donner l'éditeur, c'est écrit là, c'est publié chez Seuil Jeunesse.
7: Voilà, cherchez pas chez Seuil Vieillesse, il n'y a rien.
9: On attend la sortie de prostate et ménopause. Enfin, en tout cas, moi, je conseille quand même à Pivot d'inviter l'auteur, parce que prout et crotte à bouillon de culture, ça, c'est un truc à faire péter l'audimat.
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13: Avant de commencer notre nouveau spectacle totalement inédit, n'est-ce pas?
14: Oui, enfin, inédit, c'est pas tout inédit non plus, hein? Bah tiens, par exemple, si on fait le sketch du train... Bah oui. Non mais, si on le refait, c'est pas inédit.
13: Je regrette, le sketch du train, il est inédit pour ceux qui ne le connaissent pas, et tout le monde ne connaît pas le sketch du train.
14: Bah si.
13: Bah non, tout le monde ne le connaît pas, le sketch du train, pourquoi?
14: Mais si.
13: Ah bon? Bah, on va faire un test. Quels sont ceux qui connaissent le sketch du train?
14: Bon.
13: Qui lèvent la main.
14: Ah.
13: Ah. Ah oui, quand même, tout ça.
14: Ah oui,
13: oui, oui. Ah non, parce que
14: mais
13: moi,
14: tu
13: il y a...
14: vois, ils connaissent.
13: Ah, non, là, pourtant.
14: Mais ils connaissent.
13: Pourtant, il y a un gars qui m'a écrit pour me dire qu'il l'avait jamais vu, ce sketch-là.
14: Oh, un gars qui habite Paris?
13: Non, nous, on le fuselier.
14: Tiens, c'est où ça, nous, on le fuselier?
13: Bah, c'est à côté de Menin, sur la route de Souhem, on en ramène tout.
14: Ah, oui, mais maintenant que tu me le dis, moi, il y a un gars de Marolles-les-Braux qui m'a écrit. Ben, il ne l'avait pas vu non plus, ce sketch.
13: Ah, ben, où est-ce que ça perche, ça, Marolles-les-Braux?
14: C'est sur la route de Beaumont, en allant à Tuffé.
13: Ah, oui, c'est quand tu vas à Mont-Doubleau que tu passes par Bouloir et que tu contournes Conlie.
14: Ah non, je t'arrête, là. Tu contournes pas Conlie quand tu vas à Bouloir.
13: Ah bah si, quand tu vas à Bouloir, t'es obligé, en passant par Mont-Doubleau, de contourner Conlie.
14: Sûrement pas.
13: Bah, enfin, voyons.
14: Bah non.
13: Bah, si, bah enfin...
14: Oh, voyons. L'autre. Oh. Contourne Conlie pour aller à Bouloir.
13: Bah oui, bah évidemment, je comprends, évidemment.
14: Oh, dis donc. Oh, bah apparemment, t'es bien le seul.
13: Mais pas du tout, mais enfin, on est obligé, si on va à Mont-Doubleau et qu'on passe par Bouloir, de contourner Conlie.
14: Sûrement pas, tu traverses la grande rue.
13: Mais plus maintenant. Mais plus maintenant, c'est fini maintenant avec la nouvelle zone commerciale, parce qu'il y a un Métabio qui vient de s'installer, alors tu... Il y a une rocade.
14: Métabio.
13: Il y a une rocade avec la nouvelle zone commerciale.
14: Ben non.
13: Ben si.
14: Métabio.
13: Ben si, ben si, il y a une...
14: Bricobat, tu veux dire.
13: Ben non, Métabio, c'est un nouvel espace bricolage, tout pour l'escabio. Escabeau.
14: Ah, mais je confonds, parce qu'il y a un Bricocaro à Montpont. Qui est autour d'une rocade aussi.
13: Ben non, à Montpont, c'est un jardiflore. Il mélange tout.
14: C'est pas Jardinex, plutôt, à Montpont.
13: Ben non, mais le Jardinex, il est à Souilly-sur-Marolles, après Fauconnier, sur la route de Fresnes-Saint-Maine.
14: Sûrement pas, ça c'est en allant à Mouchard, hein? Après Chaumergy, en bifurquant à la Cluse et Mijoux.
13: Mais t'es bien trop bas à la Cluse et Mijoux.
14: Je suis trop bas à la Cluse et Mijoux.
13: Ah oui, t'es trop bas à la Cluse et Mijoux, et puis je vais te dire, il n'y a pas qu'à la Cluse et Mijoux que t'es trop bas.
14: Alors, wow!
13: Il faut que tu remontes sur Trélon. Alors là, à Trélon, il y a un Batigros qui vient de s'installer, qui est de toute beauté, que je vous recommande particulièrement, le Batigros de Trélon.
14: Batigros, merci bien.
13: Bah quoi, il y a tout ce qu'il faut chez Batigros.
14: Oui, parlons-en de Batigros. L'autre jour, ils avaient plus de tasseau de douze.
13: Hein? Plus de tasseau de douze chez Batigros?
14: Je vois pas ce qu'il y a de drôle. J'ai dû aller jusqu'à Mazières en Gâtine.
13: Ah bah alors là, t'aurais dû t'arrêter à Mouilleron en Paray. Tu demandais Roger au bazar du centre, il est compétent, il a fait son apprentissage au bric au marteau de Quissac, le Roger.
14: Dis donc, mais le Roger, c'est pas le fils de Madame André.
13: Mais si fait, si fait.
14: Qui s'est remarié avec le gérant du supercopie de la zone industrielle de Bozoul.
13: Bah oui, mais maintenant, Madame André, elle est à la... Ben oui, elle est à la Tronquière, juste avant Rignac. Tu contournes Marseillais en Beauce, tu prends direction Saint-Marc-la-Jaille et t'arrives à Montbazin. Alors là, à Montbazin, il y a un perfo chambranle, tout pour la déco, que je vous recommande particulièrement aussi.
14: Ouais, je le connais. C'est de l'adhésif sans odeur, prêt à encoller.
13: Prêt à...
14: Encoller.
13: Ah oui, j'ai eu peur, oui.
14: Non, non.
13: Oh. Ah non, pas de ça chez nous, hein. Ah, pas ce genre de blague avec nous, hein, pas non, ici, non, non. Hein. Non, non, non, il y a des endroits pour ça, mais pas ici, non. Hein. Ah, pas avec nous, ça.
14: Pas ici.
13: Ah, pas avec nous, hein.
14: Non, non, non.
13: Ah, pas ce genre d'allusion graveleuse avec nous, hein.
14: Non.
13: Ah, non, non, non. C'est pas la bonne adresse, non. Là, hein. Ah,
14: c'est pas, avec... pas la bonne adresse.
13: Voilà. On va pas être copains, là, attention, hein. Vous vous égarez, là, hein. Oh là là. Faites fausse route.
14: Il y en a un très bien, Durbuis de Perfaux-Chambran, là. Après Moyeuvre.
13: Oui, ben je le connais pas, celui-là. Alors, ce qu'on voulait vous dire avant de commencer le spectacle, parce qu'en fait, là, on parle, on fait un petit voyage comme ça à travers le pays, mais c'est pas ça qu'on voulait vous entretenir.
14: Et Durbuis... Voulait...
13: Attends, il y a une chose importante à dire avant qu'on commence quand même.
14: Durbuis, tu prends par Azelferon. Voilà, hein? Tu peux y aller.
13: Mais tu te rallonges à Azelferon.
14: Ah bon?
13: Ah ben oui, tu te rallonges. Remarque, ça te ferait pas de mal, c'est ta femme qui serait contente, mais tu te rallonges. Alors, moi, je prends Sisson et par Montcornet, j'arrive direct.
14: À ce moment-là, tu passes par Mirecourt.
13: Mais qu'est-ce que j'irai faire à Mirecourt?
14: T'achètes ton papier peint, tu t'y colores de Rougemont-le-Château.
13: Et en tant que je me fournis à Saint-Dizier chez les frères Bariolo, je suis tranquille, là, au moins.
14: Dis donc, Saint-Dizier, c'est pour la porte à côté, dis.
13: Ah ben, ça dépend. Si tu coupes par Champlitz, Paincourt, Longuillon, Vigneul, t'évites Chamblay, c'est impeccable. Alors, ce qu'on voulait vous dire avant de commencer ce spectacle. Hein, parce que là, on parle, mais...
14: Ouais, mais fais gaffe.
13: On voulait vous faire une communication, quoi.
14: Parce qu'en évitant Chamblay, tu vas te payer la traversée de Bretenou.
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17: Madame, monsieur, bonsoir. Merci de nous recevoir pour ce journal en direct du casino avec, pour principaux titres, outre la sortie de mon dernier livre, une mauvaise nouvelle. L'homme au foie de babouin est mort. Quant au babouin, il vit toujours grâce à son foie de mulot. Mulot qui a bien supporté la greffe d'un foie de bourdon. Bourdon qui vit heureux avec son foie de microbe. Un microbe en super forme puisqu'il vient de tuer un homme au foie de babouin. Les seuls bons résultats du jour sont ceux de la sécurité routière. 132 morts seulement en juillet dernier contre 154 l'année d'avant. Donc coup de chapeau 22 qui ont échappé à l'hécatombe et qui pourront se représenter lors de l'hécatombe de la Toussaint. Et puis Brigitte Bardot vient nous faire part de son récent mariage. Hélas, vous savez, elle ne pourra plus avoir d'enfants puisque pour soutenir les éléphants en voie de disparition, elle s'était récemment fait ligaturer les trompes. Enfin, pour parler de l'affaire Adidas sans transition, je reçois Bernard Tapie.
18: Salut, bonhomme. Salut.
17: Alors, dites-moi, Bernard, apparemment, vos affaires ne s'arrangent pas. Et pour vous, la politique, c'est fini.
18: Ça se pourrait, ouais. Bon, au début, j'étais pote avec tout le monde. Et puis, badaboum, du jour où j'ai des emmerdes, ça commence. Pas du même monde, vulgaire.
17: Vous êtes déçu, Bernard?
18: Je te dis, c'est la curée. Je suis le joueur de belote à une table de bridge. Alors forcément, on triche pas pareil, hein.
17: Oui. Et puis en plus, on parle de magouille à l'OM.
18: Ben attends, bientôt, on va me reprocher d'avoir fumé aux chiottes à 12 ans et d'avoir paluché ma cousine à 15. De toute façon, je m'en tape. Ce qui compte, c'est de rester philosophe et classieux. C'est tout.
17: Philosophe, mais si jamais vous allez en...
18: En quoi? En tôle?
17: Ouais, ben, oui.
18: Hein. Tu rigoles ou quoi? Et je suis le premier de cordée, moi. Si je tombe, il y a un tombereau des narcs qui suit, hein. Je vais pas me laisser emmerder par une bande de cul serrés qui se tapent 30 ans d'études pour aller rouler des pelles aux vaches au salon des pecnos, hein.
17: Écoutez, Bernard, vous pourriez rester philosophe.
18: Ils ont un peu oublié qu'ici, ça s'appelle Bernard et que c'est sévèrement burné. Alors, Nanar, il va te faire valser tout ça à coups de tatane dans les glaouis, ça va être vite vu, hein.
17: Non, restez classieux, Bernard.
18: Me cherche pas, toi, hein. parce que le premier à dégager, ça va être un journaleux à deux balles, qui a des cheveux en plastoc, qui me servait du monsieur le ministre gros comme le bras il y a six mois, et qui a l'air tout content que j'ai des emmerdes, hein.
17: Ouais, laissez-moi tranquille. D'abord, c'est pas du plastique, c'est ramené sur le devant.
18: Eh, c'est ça, Jolafiot, hein.
17: Non, allez, vite, envoyez le top 50, vite.
18: Eh, Jolafiot, hein.
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19: Alors, bijon monsieur, c'est Rachid à l'appareil. Est-ce que je peux parler à Ziza, s'il vous plaît? Oui, c'est pour l'emmener au cinéma à la séance de 8h. Oui, d'accord, pas trop tard, hein. D'accord, merci de ma promotion. Alors, Ziza, ah, c'est toi, Youssef. Oui, ça va, excuse-moi de te déranger. Est-ce que tu peux me passer ta petite sœur à Ziza, s'il te plaît? Oui, c'est pour l'emmener au cinéma à la séance de 8h. D'accord, oui, merci, j'attends. Alors, Aziza, tu vas bien, Abdallah? Oui, ça va, Abdallah. Excuse-moi de te déranger, tu peux me passer ta grande sœur Aziza, s'il te plaît? Oui, c'est pour l'emmener au cinéma à la séance de 8h. Et ton père est là encore, hein? Oui, ton petit frère aussi, toute la famille, pas de problème. Hein? D'accord, merci, j'attends. Oui, c'est mignon. Alors, c'est toi, Aziza. Ça va, Mohamed? Oui, ça va, excuse-moi de te déranger. Est-ce que tu peux me passer ta moyenne sœur Aziza, s'il te plaît? Oui, c'est pour l'emmener au cinéma à la séance de 8h. Hein? Elle est déjà 8h, admet. Écoute, excuse-moi de te déranger. Tu peux me la passer quand même, s'il te plaît? Oui, d'accord. Merci, j'attends. Je bouge pas, je suis là. J'ai pas de problème. Oui, c'est le téléphone arabe. Hein, mais...
20: Alors, Alexandra, non. Aline. Ah, Amélie. Salut, Amélie. C'est Patrick. Bye. Ouais, c'est Pat. Ouais, ça va? Ah, depuis le temps, je me suis dit, faut que je t'appelle. Ouais. Bah, je voulais juste savoir si ce soir tu voulais manger chinois ou chez toi. Elle est bonne. Ouais, moi j'ai pas changé. Et toi, qu'est-ce que tu deviens? T'es boulimique? T'arrêtes pas de bouffer? Mais autant que je m'en souvienne, tu peux te le permettre, je veux dire. 47 kilos, mais de plus qu'avant. Ouais, on peut en reparler, mais là en fait, je t'appelle une cabine téléphonique, j'ai plus de pièces. Et boulimique, salope, salope.
21: Allô, Morissette, bonjour, c'est Barnabé à l'appareil. Excusez-moi de vous déranger, Morissette, je veux juste savoir si vous avez reçu toutes mes lettres. Oui? Et ça vous a fait plaisir? Oui? Oh, ben, ce qui serait super chouette, Morissette, ce serait qu'on puisse se voir un soir, je sais pas, oui? Ah ben, quand vous voulez, je vous rappelle dans un mois, puis on en reparle. Ah ouais, super, génial. Je vous embrasse, Morissette. Au revoir. Oh, Barnabé, celle-là, je sens que tu vas te la faire, hein.
19: Non, excuse-moi, Vanessa, excusez-moi deux petites secondes. Écoutez, j'appelle ma femme, je donne un petit alibi et j'arrive. Non, mais déshabillez-vous, j'arrive.
22: Oh. Allô, chérie. Bonjour, monsieur. Est-ce que je peux parler à ma femme, s'il vous plaît?
20: C'est pas grave, tu peux pas ce soir, tu sais, je t'en veux pas, tu me connais. Non, mais c'est pas grave, ouais. Allez, salut. Salope, salope.
23: Oui? Excusez-moi de vous déranger, est-ce que je pourrais parler à votre femme, s'il vous plaît? Oui, de la part d'une collègue de bureau. Merci.
22: Allô, Nadine? Nadine, c'est moi, écoute, genre, je peux plus, là. Mais je peux plus mentir, moi, je sais bien. Mais je m'en fous, je vais lui dire en face à ton mari. Eh ben, un jour, je vais lui dire qu'il est...
23: Il a pris l'écouteur, mais écoute, on se retrouve dans le bureau, alors.
19: Mais, d'accord, mais, est-ce que je peux parler à Ziza, s'il vous plaît? Mais, j'attends, d'accord, je suis... Alors, c'est toi, Ziza? Dis donc, si j'avais la croix et la bannière pour parler, hein? Alors, un gros, tu prends le cinéma, c'est niqué, hein? Alors, je t'appelle demain matin pour la séance d'après-demain, d'accord? Mais d'accord. Allez, je t'embrasse, Ziza, hein? Hein? Puis je t'embrasse aussi, Abdallah. Mais je t'embrasse aussi, Youssef.
24: Allô, Solange, c'est moi l'appareil. Non, je t'appelle parce que voilà, c'est fini entre nous. Non, de toute façon, je ne veux plus discuter avec toi. Alors, que je vienne te chercher ce soir, alors tu peux compter sur moi, tiens. Comment ça, je suis agressif? Non, de toute façon, je ne veux plus discuter avec toi, alors... Oui, de toute façon, je ne veux plus discuter avec toi, alors on peut en parler si tu veux, d'accord, je viens de charger ce soir, tout de suite, d'accord, j'arrive. Mais bonne femme, parce que sinon, je suis en retard, là.
25: Ouais, pour la petite annonce, c'est moi. Eh ben, j'ai 35 ans, je suis informaticien. Physiquement, ben, j'ai 35 ans, je suis informaticien. Non, je ne suis pas Robert Redford. Je suis plus Robert que Redford. Ah ben sinon, ce passera pas une annonce, connasse. Ouais. Allô ? Ouais. D'accord, bah alors comme convenu ce soir. D'accord, je vous embrasse, au revoir. Non, le problème avec le téléphone, si ça se trouve, c'est un boudin, hein.
20: Salut, c'est Patrick, à l'appareil. C'est Pat, ouais, ça va ? Ah, depuis le temps, je me suis dit, faut que j'appelle Isabelle. Françoise, ouais, ça va. Ouais, je voulais juste savoir si ce soir tu voulais manger japonais, c'est ni pot ni mauvais. Ouais, ouais, je vais pas changer, ouais. Comment ça, tu m'appelles d'une cabine téléphonique ? Mais c'est moi qui t'ai appelé. Mais c'est moi qui l'ai appelé. Solo.
1: Mais j'embrasse ces morades. Mais j'embrasse la grand-mère.
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2: Ben moi, je veux dire ce que je pense, en gros, de la politique. Alors moi, ce que je pense, c'est qu'à gauche, il y a les gentils, et à droite, il y a les méchants. Alors, ma position, à moi, elle est claire, c'est que quand on sait qu'on peut tous, à un moment ou à un autre, être un enculé. Si le mot enculé vous gêne... On peut dire autrement, on peut dire un gars qui se laisserait aller à des malversations ou toi qui gaulerait un peu de pognon pour protéger un pote avec une fausse facture qui... Enfin, on va dire enculé, hein. À mon avis, on va gagner du temps. Alors, moi je dis que quand on sait qu'on peut tous, à un moment ou à un autre, être un enculé, moi je dis qu'à ce moment-là, bah, vaut mieux être un enculé de droite qu'un enculé de gauche. Bah oui, parce que l'enculé de droite, lui, il a un petit peu prévenu au départ. Il s'est mis dans le camp des méchants. Ah bah oui, tu vois un gars de droite arriver derrière toi, tu dis, attention, ce gars-là, il risque de m'enculer, et puis méchamment. Là, tu serres les fesses, tu fais gaffe, toi. Bon, par contre, tu vois un gars de gauche arriver. Toi, t'es complètement détendu. Le gars, il est dans le camp des gentils. Et puis le mec, il arrive et pan, il t'encule quand même. Eh ben, moi, je dis qu'il te la met beaucoup plus profond du fait que t'étais détendu. Ah. Ah. Vous voyez, ils sont tous enculés, ils applaudissent quand même. Quoi. Alors, ça, en tout cas, c'est ce que je pense. Alors, comme c'est ce que je pense, ben, je l'ai dit à la télé. Et alors, Mitterrand, il a vu l'émission. Mais ça, c'est pas une connerie, c'est vrai. Hein. Tonton lui-même, il a vu l'émission, comme quoi il n'avait rien d'autre à foutre ce soir-là, sûrement. Il a... Et alors, il a été outré, il a demandé le script de l'émission, donc le mot à mot, et puis il l'a donné au ministre le lendemain, et puis à l'Assemblée nationale, quelques jours plus tard, Kiegeman, le ministre de la Communication, il a déclaré, il a dit, c'est une honte, on n'a pas le droit, parce qu'on parle de moi à l'Assemblée nationale. Hein? Mmh. J'ai autant vous dire que ma femme me cause autrement maintenant, tu vois. Même la chienne, elle le sent, elle est... Et alors donc, Kiegeman, il a déclaré, il a dit, c'est une honte, on n'a pas le droit de laisser traiter la classe politique de sodomiser de gauche, il a dit, et de sodomiser de droite. Aux hommes politiques, j'aurais leur répondre, déjà, c'est que la flèche ne leur était pas spécialement destinée. Oui, je dis bien, quand on sait qu'on peut tous être un enculé, c'est-à-dire vous, moi, tout le monde sur la planète. Donc, tu vois, tu décoches une flèche, elle n'est pas pour eux. Bah eux, ils viennent quand même se mettre en face. Ils se la prennent en pleine gueule et puis ils disent, là, j'ai l'impression qu'on nous attaque. On a gravement déformé mes propos. Bah oui, moi, j'ai pas dit sodomiser, j'ai bien dit enculer, moi. Bah oui, et alors, il y a une différence qui est énorme. J'ai dit, pourquoi ? Parce que j'ai regardé sur mon dictionnaire... Moi, en rentrant chez moi, sur mon encyclopédie, vous pourrez regarder chez vous aussi, hein, en rentrant. Hein. Enfin, ceux qui veulent. Hein. Non, parce que j'en vois déjà qui disent, ben nous, avec ma femme, on devait aller bouffer après. Faut qu'on aille d'abord regarder. Ils sont bêtes, je veux dire. Non, je disais, ouais, ceux qui veulent, donc ils regarderont. Moi, en tout cas, sur mon encyclopédie, c'est marqué ça, j'ai regardé à enculé et enculé et eux. Que ça peut être une dame. Hein. Oui, ça marche aussi avec les dames. Oui. Bah oui, du fait qu'elles ont un trou de balle pareil. Hein. Oui. Alors donc, j'ai regardé Enculé et enculé et eux. La définition exacte, c'est marqué « terme d'injure grossière pour marquer le mépris que l'on a de quelqu'un ». Donc vous voyez que là, il n'est pas question de coït anal ni de pénétration à aucun moment. Alors que dans sodomisé, on ne peut pas y échapper. Sodomisé, c'est la bistouquette dans le trou de balle. C'est beaucoup plus moche. Faut pas dire ça à l'Assemblée nationale, c'est très vulgaire.
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3: Viens pour une demande.
4: Je me doutais bien que c'est pas pour une réponse. Allez, on commence par le début. Nom, prénom, tous les swing. Allez, on y va. Ah, c'est pareil, ça, c'est... C'est comme les CD, quand ça se fout...
3: C'est comme le laser.
4: Le long.
3: Et du cette tôle, mais...
4: Le long, pardon. Ça a été long, hein.
3: Ça a été long, ouais.
4: Le long.
3: Marie-Laine, tu es là.
4: Marié.
3: Marié, mais putain,
4: vous n'avez pas fait tout le même jour, hein.
3: Marié.
4: Voilà. Elle est où?

0: plafond, vous refaites tout, ils sont le plafond. Et bim, le lustre, merde.
1: Deux.
0: Allez, je vous en mets que deux. Hein. Vous m'êtes sympathique, deux.
1: Deux
0: enfants. Les prénoms.
1: Cindy.
0: Et Crawford.
1: Alors, on me les a retirés, les enfants.
0: Vous, par contre, vous n'êtes pas retirés. Retirés.
1: Pour les mettre à la...
0: Das. Ah, Das. Brandis Das. Ça, ça fait peur. Et les Allemands, hein. Quand j'étais petit, j'en avais une frousse, ça. Le chef, là, le... Comment il s'appelait, là, le... Si, le chef des Allemands, là. Mais si, je suis petit, je suis teigneux, j'ai la moustache, la mèche de travers, je suis.
1: Maigret.
0: Je suis. Hitler.
1: Merde.
0: Vous regardez pas question pour les champions,
1: mais si, je le regarde, mais le temps que je réponde, c'est les infos. Ah.
0: On y va, on s'applique.
1: Oui.
0: Nationalité.
1: Française.
0: Et merde. Vous y mettez pas du vôtre, là, quand même.
1: Bon, par contre, j'ai un beau-frère qui est corse.
0: Ah ! Mais voilà, quand même, on fait une bonne nouvelle. Oui. Il est joueur et il gardait le meilleur pour la fin.
2: La Corse, là, oui, la Corse, là. Là, il y a du fric, là, pour la Corse.
0: Alors, Corse. Est-ce qu'il a été victime de feu de broussailles, d'attentats, plasticage ?
1: Non, jamais.
0: Vous êtes sûr qu'il est corse ?
1: Ah oui, parce que
0: il a quelque chose de Tennessee.
1: Non, il a qu'un petit cochon d'Inde,
0: oui.
1: Et il a touché une subvention pour un troupeau de vaches.
0: Oh putain. Ah. Oui, non, là il est corse. Là il est corse, hein. Là il est corse. Là je vais le foutre corse avec un K même.
1: Ouais.
0: Alors corse. Alors là, ce qui serait génial, parce que maintenant qu'on a les écologistes au pouvoir,
1: oui.
0: On vient de recevoir un tas de subventions, là. Alors ce qui serait très bien, ce serait que son cochon d'Inde, enfin son troupeau administrativement parlant, soit mordu par l'ours des Pyrénées. Parce que voilà, là ça débouche sur... Il y a un gros lot, quoi.
1: Là, vous déconnez, là.
0: Non, pas du tout. Moi, j'essaie de vous trouver une case, monsieur. Parce que là, on m'a pas allé loin avec votre dossier. Alors moi, j'essaie de vous aider. Mettez-y du vôtre un peu.
1: Ça fait 30 ans que je cotise aux charges sociales. Et pour une fois que j'ai besoin d'aide, on me donne que dalle. C'est un scandale.
0: Dépêchez-vous, vous me foutez le mal, le maire.
1: Oui.
0: Écoutez, moi,
1: c'est dégueulasse. Tout ça, ce pognon, il sert à rien.
0: Vous plaisantez ou quoi? Ce pognon, il sert pas à rien. Il sert à payer des gens comme nous. À l'écoute, sensibles, qui sommes là pour vous. Et puis attention, regardez, vous repartez pas sans rien. Hein. Regardez, cadeau, le t-shirt du ministère de l'aide sociale. Et regardez, ça fait t-shirt, chemise de nuit spéciale coma.
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4: Moi, je crois que c'est vrai. C'est pas toujours évident pour moi de concilier mon rôle de femme, de star et de maman, mais... En même temps, si vous voulez, je crois que la maternité m'a donné une telle sérénité, je crois que je me sens maintenant tellement épanouie, tellement en harmonie avec moi-même. Non, Théo Léo, tu ne manges pas la terre du ficus. Maman t'a déjà dit. Il est déjà très écolo. Ouais, c'est vrai, j'ai eu besoin de retrouver très vite la ligne. Bah, j'avais besoin de me sentir à nouveau femme-femme, femme-mère, mère-femme. Fille d'une mère, mère d'un fils. Non, Théo Léo, non, tu ne manges pas les chaussures de maman, je t'ai déjà dit. Je sais pas pourquoi est-ce qu'il est tellement attiré par mes chaussures. Est-ce que c'est déjà pour lui une manière de me signifier l'admiration qu'il a pour moi? Non, la quarantaine me fait absolument pas peur. Vous savez, je crois que je suis pas comme ces comédiennes qui ont peur de leurs rides, même après plusieurs liftings. Je trouve que c'est beau une ride, surtout quand c'est comme chez moi, je crois, une ride de bonheur. Non, Théo Léo, tu ne jettes pas des pièces de monnaie dans l'aquarium. Les poissons rouges n'ont pas besoin d'argent. Maman les nourrit gratuitement. Je crois que Théo Léo a hérité de ma générosité naturelle. Ouais, je continue plus que jamais mes actions en faveur des sans-abri, des sans-papiers. Non, pas des sans-travail, là ce serait trop de boulot. Vous savez, je crois que j'aime pas tellement parler de tout ça, parce que je sais pas, je crois que c'est des choses, je les fais pour les faire, je les fais pas pour qu'on en parle. Ouais, vous dire que je le fais, bien sûr, mais je veux dire, marquer aussi que je ne veux pas en parler. Ouais, je crois que la maternité embellit les femmes, enfin, je sais que dans mon cas, c'est manifeste.

0: Non, chérie, tu ne manges pas le poisson rouge.
1: Oh, vous savez, je crois que j'ai pas une méthode particulière d'éducation. Vous savez, moi, je suis quelqu'un de très instinctif. Hein. Je fais ce que je sens ce que je fais. Vous savez, maintenant, j'ai une priorité dans la vie qui s'appelle Théo Léo. Qu'est-ce qu'il y a, chérie?
0: Qu'est-ce qu'il y a? Oh, écoute, c'est la troisième fois depuis ce matin. Enfin, je ne sais pas. Qu'est-ce que tu veux me dire à travers ce caca? Je sais pas, est-ce que c'est déjà pour lui une manière de me dire je te chie dessus? Je l'emmerde, je sais pas. Je te dis franchement, chérie, j'ai pas envie de te changer maintenant. Tu attends la fin de l'interview. Ouais, je pense beaucoup au 21e siècle. Ah, surtout depuis qu'il est là. Bah, je sais pas, je me pose des tas de questions. Hein. Quelles questions? Des tas de questions.
2: Non, tu ne touches pas à ce scénario! Non!
1: Mais te mets pas à pleurer. Écoute, maman a crié, mais pas méchamment. Viens voir maman. Voilà, c'est terminé. Voilà. Profitez-en pour faire une photo parce que c'est un moment très spontané, très naturel entre nous. Je vous mettrai bien sur la couverture Théo Léo, mon bébé bonheur. Souris, chérie. Souris quand je te souris.
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4: Quoi, les clientes japonaises? Mais quoi, les clientes japonaises? Mais on peut pas être tranquille deux secondes dans cette boutique? Oui, je suis responsable des ventes et directeur du casting. Et en plus, c'est moi qui dois m'occuper des clientes japonaises. En l'absence de Jean-Paul Goudier, c'est moi qui commande ici. Je suis top modèle, directeur des ventes et responsable du casting. Et en plus, c'est moi qui dois recevoir les clientes japonaises. Je sais pas si vous voyez. Comment? Si je parle le japonais? Est-ce que j'ai une tête à parler le japonais? Allez chercher mademoiselle Nguyen au troisième, elle va faire la traduction et puis c'est tout. Mais j'en ai rien à foutre qu'elle soit vietnamienne, elle se débrouille. Mademoiselle Nguyen, venez par ici, vous allez faire la traduction. Ça y est, elles sont là? Oui. Comment? Si j'aime le Japon, mais je suis née dans un rouleau de printemps, traduisez. Demandez-leur plutôt si elles ont aimé la collection. Oui, d'accord, de toute façon, il n'y a rien d'autre. Hein? Bon, je vais leur montrer deux, trois modèles. Hein? Bon, alors, modèle numéro un, costume de ville en cachemire à fine rayure discrète. Les hommes doivent revenir à un classicisme chic et discret, traduisez. Et chez Goudier, on a horreur des costumes tape à l'œil, surtout pour les hommes. Bon, pour les femmes, c'est pas très important, mais pour les hommes quand même, hein? Non, je ne cesserai de dire c'est sobre, chic et stylisé, traduisé. Qu'est-ce qu'elles ont à rigoler? C'est comme ça qu'on dit stylisé en japonais? Vous n'êtes pas en train de dire du mal de moi, moi, j'espère. Faites très attention, mademoiselle Tiananmen. Si je suis responsable du recrutement, je suis aussi responsable du licenciement, traduisé. Modèle numéro 2, c'est une veste. Admirez le comble du sublime. Poussé au paroxysme de l'intemporel, traduisez. Comment? Non, ce n'est pas la référence, c'est le prix, traduisez. Je vais trop vite. Vous en êtes où? À rouleau de printemps? Non, vous fichez qui, mademoiselle Guyenne? Comble du sublime, poussé au paroxysme de l'intemporel. C'est pas sorcier? Et vous rajoutez, c'est de l'art à l'état pur, ça vous apprendra. Ça y est, elle pleure. Oh non, elle me la joue Cosette. Modèle numéro 3. C'est un imperméable d'intérieur. En lycra basique. Non, chez Goudier, on aime bien que les hommes que l'on habille soient élégants à l'intérieur et à l'extérieur. Traduisez. Bon, alors qu'est-ce qu'elles veulent? Elles veulent savoir le prix? Ils sont vulgaires. Pour une petite babiole à 12 000 francs. Quoi? Elles veulent me prendre en photo? Elles m'ont pris pour la tour Eiffel ou quoi? Bon, alors qu'elles se dépêchent maintenant, il faut qu'elles passent à la caisse. Quoi, elles sont venues pour les soldes? Elles préfèrent réfléchir. Ah, elles reviennent demain. Oui, c'est ça, sayonara, allez, ça va. Eh oui, sayonara. Mademoiselle Nguyen, vous connaissez Hiroshima? Non, même pas en photo, rien? Allez, suivez-moi dans mon bureau.
3: 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Moi, j'aime la télé. La télé, c'est ma vie, c'est ma compagne, c'est ma fiancée. Souvent, le soir, on se fait un plateau télé, tous les deux. Tout seul, ma télé et moi, on se regarde. Elle et moi, c'est génial. Je l'aime. Bon, parfois, je rentre, elle est bourrée. Hein. Ivre morte. Bourrée au prime time. Pas beau à voir, hein, le prime time, quand elle est comme ça. Mais bon, faut être indulgent. Hein. La télé, c'est notre civilisation, c'est notre siècle. Oh, je l'aime tellement, ma télé. Je l'aime tellement, tenez, j'en rêve. L'autre nuit, j'ai fait un rêve virtuel. La guerre des chaînes avait éclaté. J'étais coincé dans le conflit entre le service public et les chaînes privées. J'étais coincé dedans. Et c'était à qui serait le plus vulgaire.
5: Alors venez, monsieur, est-ce que vous voulez toucher les seins de la dame? Ben oui, ce sont peut-être les seins de votre femme.
6: Quoi? Le service public fait ça pour avoir de l'audience? Mais nous, on va aller beaucoup plus loin. Amène ton cul, monte ton cul, on va te toucher le cul. Attendez, pas moi, pas moi. Culture, où es-tu? Culture. Coucou.
5: Ah, je suis la fée d'Ostoblacètre. Il faut tuer le dieu Audimat.
6: Tu es le duo d'Imat, mais pourquoi moi?
5: Parce que Jacques Chirac a toute confiance en toi.
6: Mais c'est vraiment un cauchemar, hein?
5: Oh oui, il a toute confiance en toi, il faut tuer le duo d'Imat.
6: Mais comment tuer le duo d'Imat?
5: Tu as entendu parler? Tu as entendu parler de la puce anti-violence? Eh bien, tu auras une puce anti-connerie. Il te suffira de dire pouce avec ta puce et tes ennemis seront zappés dans l'infini de l'univers médiatique. Tiens, prends ta puce.
6: Je prends ma puce et d'un seul coup, je me retrouve sur une autoroute multimédia à péage avec des talk shows qui arrivent sur moi de tous les côtés et deux particules de la rue et de Chaval et qui me posent des questions personnelles sur ma vie privée. Tu es homosexuel? Tu couches avec qui? Combien de fois tu fais l'amour?
5: Puce, puce! Ils sont zappés dans l'univers médiatique.
6: Je vais me réfugier dans une série, dans un sitcom AB. Les sitcoms AB, vous connaissez, vous avez vu? Là, je suis sûr d'être regardé, vous savez. Eh bien, il y a des millions de gnous qui sont endormis devant leur télévision, comme ça. Les gnous. Le duo d'Imat a gagné, je crie. Au secours, personne ne m'entend. Des bandes de rires enregistrées couvrent mes cris. Coucou, c'est Tina Kieffer. Tina Kieffer qui arrive et qui me met sous le nez la fiche de paye des animateurs télé. Putain, ils touchent autant que ça. C'est pas possible. Devant le chiffre exorbitant, je m'évanouis. J'implose. Et je me retrouve chez moi, devant ma télé. Oh, bah, je dis génial, c'est rien. C'était juste un cauchemar virtuel. Épuisé, j'éteins ma télé et je commence à m'endormir, tout doucement. Soudain, la porte vole en éclats. Bouge pas, connard! C'est toi le salaud qui a éteint ta télé? Ben oui, j'ai éteint ma télé parce que j'étais fatigué, j'ai fait un cauchemar qui m'a... T'as un permis pour éteindre ta télé? Attendez, je ne savais pas qu'il fallait un permis pour éteindre sa télé. Ouais. Tu t'expliqueras devant le dieu Audimat. Dieu Audimat, voilà le coupable. Oh, mes amis, je tombe devant le dieu Audimat. Comment vous le décrire, le dieu Audimat? C'est une espèce de pieuvre, il y a une grosse pieuvre, sous forme d'antenne paradiabolique, vous voyez. Une tronche de gnou, voilà, vraiment la tronche de gnou entre Jacques Martin et Anne Sinclair. Et alors, ouais, vous voyez le mélange, un petit peu de la tronche du gnou. Hein. Et alors, donc, le dieu Audimat, il dit « Ah !» C'est toi le rebelle qui a éteint ta télé? Excuse-moi, Dieu d'Imad, je suis désolé. C'est la fée d'Ostoblacètre qui m'a dit d'aller te tuer. Et à ce moment-là, d'ailleurs, tu vas mourir, ordure! Je prends ma puce, pousse, pousse, pousse, pousse. Ça ne marche pas. Je bondis sur le Dieu d'Imad. Oh, tu vas payer, je te tiens, au nom du peuple. Et à ce moment-là, le Dieu d'Imad se relève. Au nom du peuple? C'est moi, le peuple, connard!
7: Oh non, pitié, non.
6: En prison. 3 mois plus tard, pour bonne conduite, je ressors, je reviens dans ma maison et je vais dans la chambre de mon petit garçon, qui a 8 ans. Sale gosse. Il est en train de faire ses devoirs au lieu de regarder la télé. Dis donc, tu veux que ton père finisse sa vie en prison à coloriser des films? À quoi ça va te servir ton bac aujourd'hui? Hein? Si t'es pas passé à question pour un champion, allons. À quoi ça va te servir tes études? Enfin, écoute, mon petit bonhomme, faut être un petit peu conscient. Arrête de plonger le nez dans tes bouquins et va t'installer devant la télé. Enfin, écoute, le boucher, tu vas lui dire quoi avec ta licence de philo? Ça servira à quoi? Amène-lui un autographe de Drucker ou de Nagui, voilà. Là, on aura de la vache folle pendant 10 ans, gratuite. Là, c'est clair. Mais enfin, il faut arrêter tes études, mon petit bonhomme. C'est fini, la culture est morte. Je l'ai vu, c'est le dieu Audimat qui l'a poignardé, j'étais là. Allez, obéis à papa, ça suffit maintenant. Arrête tes études et va regarder la télé. Mais papa, il n'y a pas de mais papa. Écoute-moi bien, je te punis. Si tu insistes, la gaffe, en boucle, 100 fois par jour, c'est clair? Et le gamin tombe raide. Le mot fin apparaît sur l'écran. Morale de l'histoire, Saint Orwell, priez pour nous.
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10: Regardez donc celle-ci. Elle est pas très bien entretenue. Ah oui, ça pousse dans tous les sens. Hein. Il a dû laisser aller dans le cimetière. premiers qui sont là-dedans. Ça peut contenir tant que ça. En tout cas, c'est la même famille, hein.
11: Puis ils sont tous morts le même jour.
10: Ah, ils ont dû avoir un accident de voiture.
11: Ou la maison qui a brûlé, peut-être. Ah. Ah, mais non, attendez, il manque la mère. Si ça se trouve, elle les a tous empoisonnés.
10: Ah non. Non, aussi bien, elle est partie avant en train, ils sont allés la rejoindre en voiture.
11: Je trouve plus ma mougourou. Ils l'ont quand même pas déménagé.
10: Mais non, elle a pas bougé, regarde les dents. Toujours à côté de ma trouillée.
11: Oh, regardez, il y a un nouveau, là.
10: Eh ben, dites-nous, on est bien placé, hein. Il a dû réserver à l'avance.
11: À notre frère bien-aimé qui nous a quittés trop tôt.
10: Trop tôt, dites. Il est quand même mort à presque 95 ans, non?
11: Oh, mais regardez donc, Mme Tranchard. Il pourrait y refaire le dessus. Elle est toute moisie.
10: Déjà que de son vivant.
11: Dites, Gisèle. Vous y pensez, vous, des fois?
10: Souvent, oui. À quoi?
11: Ben...
10: À Mme Tranchard.
11: Mais non, à tout ça, à la mort.
10: Ah non, non, non. Oh, je préfère pas y penser, ça pourrait la faire venir.
11: Vous croyez qu'il y a quelque chose après?
10: Bon, qu'est-ce que vous voulez qu'il y ait? Vous croyez quand même pas qu'ils nous attendent avec du mousseux et des biscuits, non?
11: Ça me travaille, toutes ces choses-là. Et vous, vous y pensez vraiment jamais à la mort?
10: Non, jamais, non. Ou alors à celle des autres, c'est plus gai.
11: C'est vrai qu'on s'amuse bien aux enterrements.
10: Oui, ben, je pense bien, oui.
11: Et puis, c'est une bonne occasion de revoir les amis, la famille.
10: Ben, c'est surtout ça, finalement.
11: Oh, vous vous souvenez quand on a enterré Mme Serpente?
10: Oula. Il avait oublié d'enlever sa montre, ça faisait tic-tac, tout le monde se demandait ce que c'était. Oh non, non, non, non.
11: En fait, Gisèle, vous avez fait un testament, vous?
10: Oui. Je lègue tout à la médecine.
11: Oh, ben, ils vont être gâtés!
10: Arrêtez-le!
11: Oh, à la médecine! Mais alors, vous laissez rien à vos neveux?
10: Non! De toute façon, avec ma santé de fer, je les enterrerai tous, alors?
11: Et moi aussi, vous m'enterrerez?
10: Ah non, vous, c'est pas pareil. Vous, je vous ferai empailler.
12: Bonsoir, comme tous les soirs, c'est moi, monsieur, je t'en plais. pour vous présenter le journal Alsace avec des nouvelles du Haut-Rhin, des nouvelles du Bas-Rhin et des nouvelles aussi du Bas-du-Dos tant qu'on y est. Bref, soyons sérieux, nouvelles en bref, économie. Bon résultat de l'économie française ce mois-ci, plus 4%. Faut dire que si on enlève les résultats de l'Alsace, les autres départements, ils sont largement en déficit. Hein? Soyons sérieux, fait d'hiver. Fait d'hiver alors qu'on est au printemps. Fait d'hiver alors qu'on est au printemps d'hiver. Elle est connue, mais ça fait toujours rigoler. La petite fille de Appersheim-le-Haut, qui avait disparu il y a 3 jours, a enfin été retrouvée saine et sauve par les pompiers. Ces derniers ont eu la bonne idée de faire les recherches à Appersheim-le-Bas, à 200 mètres plus loin. Au fait, pour ceux qui ne sauraient pas, vous savez pourquoi il y a écrit SCP sur les voitures de pompiers?
13: Oh, yo, ça veut dire sapeur-pompier.
12: Non, ça veut dire ça brûle. Ah, ça fait toujours rigoler. Ah, ça, c'est moins drôle. Augmentation ce mois-ci encore du chômage en Alsace. Il va falloir maintenant qu'on trouve du boulot en France. Hein. Et bonne humeur pour finir avec la charade habituelle du soir. Mon premier est un champion de ski français très renommé. Mon deuxième est un champion de ski français encore très renommé. Et mon tout, c'est pour faire rire les petits enfants. C'est le... Le Kili Kili. Qu'est-ce qu'il faut, Jean ? Salut, à demain, les Alsaciens.
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17: Allô, oui, chambre 28. Ah, vous voulez un petit déjeuner ? Un thé, un café ? Et des quoi, des ? Toas ? Os ? Des tuos ? Des toyos ? Toyos, les tios, tosos, yos. Mon replay, s'il vous plaît. T O A S T. Toyos, yos. Toyos, les tios, les tosos, yos. Des tailleuses! Ah ouais, des tartines grillées, quoi. Vous voulez beurre ou sein doux? Les deux. Ah, il y a un sus. Ah ouais, les deux. Très bien, hein. Ah, vous le voulez pour aujourd'hui? Ah, les gens sont gonflés, hein, là. Demandez un petit déjeuner pour le jour même. On est un hôtel, on n'est pas une épicerie fine.
18: Bonjour, monsieur.
17: Bonjour, monsieur. Les gens se croient tout permis, hein, là.
18: Ah, ne m'en parlez pas. À l'heure qu'il est, tout va à vélo. Ouf.
17: Qu'est-ce qu'il vous aurait fallu, monsieur?
18: Eh bien, monsieur, une chambre, tout simplement.
17: Une chambre?
18: Eh oui.
17: Ah oui, suis-je bête. Puisque nous sommes à l'hôtel.
18: Ah, de par le fait.
17: Une chambre avec un lit?
18: Oui. Un seul lit, puisque je suis seul. Par conséquent, veuf de l'avant-veille au soir.
17: Ah.
18: Ah non, elle a dérouillé, attention. Ah, je dis non, elle a bien dérouillé, non, non.
17: Non, mais je veux dire, faut quand même qu'il y ait un lit dedans.
18: Hein?
17: Faut quand même qu'il y ait un lit dedans.
18: Ah bah oui, parce que moi, ce que je veux, c'est dormir.
17: C'est ça.
18: Ouais.
17: Donc un lit en plus de la chambre.
18: Bah comment ça, un lit en plus de la chambre? Parce que vous n'avez pas un lit dans chaque chambre.
17: Non, monsieur, on met un lit si le client en fait la demande.
18: Bah et moi, ce qui m'intéresse, c'est le lit.
17: Dans ce cas, prenez le lit, pas la chambre.
18: Ah, mais je vais dormir où, moi?
17: Dans le lit!
18: Oui, mais je vais le mettre où? La laïtou, le lit. Pour la laïtou.
17: Oh, hey, oh!
18: Wow.
17: Oh!
18: Wow, wow! Wow, sale bête! Oh, le teigneux! Il a l'air bien mauvais, là, wow!
17: Vous n'avez pas une place pour le mettre chez vous?
18: Quoi?
17: Le lit.
18: Bah... J'ai pas de chez moi, puisque je viens à l'hôtel.
17: Ah, vous n'avez pas de domicile.
18: Ben si, j'ai un domicile chez moi, à Lyon.
17: Ah, vous habitez Lyon.
18: Eh oui.
17: Ouais.
18: Ah, il a un regard d'alcoolique. Un regard d'alcoolique, c'est terrifiant.
17: Ouais.
18: Oh là là.
17: Seulement ici, mon petit gars...
18: Et je vous parle pas de l'odeur.
17: Ici, mon petit gars, on est à Paris.
18: Ben oui, je sais, et alors?
17: alors je ne reçois que les habitants de Paris. Je pense de Nantes, de Bordeaux, de Lyon.
18: Bon, alors où est-ce que je vais aller passer la nuit, moi, maintenant?
17: Dans un hôtel qui accepte les gens de Lyon.
18: Et où est-ce qu'il y en a?
17: Ben, Lyon!
18: Remarquez, j'ai un TGV qui repart dans 20 minutes avec un petit peu de chance. Je peux encore essayer de le prendre. Et puis ça tombe très bien parce qu'il y a un hôtel qui est près de chez moi, à Lyon.
17: Ah, ben vous voyez quand on peut s'arranger.
18: Merci infiniment, monsieur.
17: Je vous en prie, le client est roi.
18: Ah, non, non, non. Vous avez été fort aimable.
17: Mais à votre service, monsieur. D'ailleurs, si un jour vous aviez besoin d'une chambre, n'hésitez pas, il y en aura toujours une pour vous.
18: Bonjour, monsieur.
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17: Mes amis, oui, oui, oui, mes frères, mes sœurs, sœurs, sœurs, sœurs, nous sommes réunis ici, ici, ici, pour célébrer et bénir l'union d'Éric et de Marie, ri, ri, ri. C'est un jour de joie, J-O-I-E, et d'allégresse, d'apostrophe à deux allégères, deux assas, car c'est ici, ici, ici, qu'ils ont choisi, ici, ici, de s'unir, nir, nir. Et n'oublions ce jamais, mais, que cette maison, zon, zon, Dieu l'habite. Mon Éric, ma Marie, vous vous aimez. Et dès ce soir, vous pourrez vous aimer, même physiquement. Vous pourrez vous toucher le pipi. Toi, Marie, qui pourra toucher la missouriquette de ton épouse. Et toi, Éric, qui est très vicieux, je le sais, puisque déjà très jeune, tu touchais beaucoup. Tu pourras toucher à ta femme, à ses fesses, à ses seins, à ta guise, autant que tu voudras. Tous les soirs, si tu veux, mon salon. Ah, mon Éric, ma Marie. Marie, Marie, salope pour les intimes. Eh oui, tu aimes beaucoup ça, Marie, nous le savons tous ici, puisque tout le monde t'est passé dessus. Nous avons tous profité de Marie, et toi, aujourd'hui, Éric, tu la prends pour femme, pour imbécile. Mais c'est ton choix. Et nous le respectons. D'avant Jésus-Christ, roi de Galilée, mort sur la croix, des pécheurs de croix de Galilée. Aujourd'hui, Éric, mon Éric, tu quittes tes parents, ton père et ta mère, ces vieux alcooliques. Mais ce n'est pas grave, car aujourd'hui, je te l'avoue, ton père n'est pas ton père. Non, non, et ta mère n'est pas ta mère. Non, en vérité, je te le dis, Éric, tu es un enfant adopté. Tu as été adopté. Tu es le fils de personne, mais tu restes le fils de Dieu, mort sur la croix des sauveteurs de Galilée. Parabole. Lettre de Saint Paul aux Corinthiens. Salut les cocos. J'espère que ça boume pour vous. Ici en Macédoine, il fait un temps super. Moi qui ai la peau mate, je suis noir. Avec les potos, on se marre comme des cons. Jésus n'arrête pas de raconter des blagues et fait des gags à tout le monde. Ce matin, on a joué à chat perché avec un cul de jatte. Oh purée, la crise. Jean était mort de rire. Hier soir, nous sommes sortis en boîte. Les boîtes de Macédoine sont vraiment nulles. Salut les potos et bonjour aux copines, signé Polo.
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17: Jeune pubère de 14 ans. Il va nous chanter. Je suis pubère. Dieu est la lumière du monde et des hommes pubères. Mais avant de commencer, j'en vais. Rappelons-nous la parole de Saint Hubert. De Saint Hubert. Qui nous dit, l'amour est une fête. Car aujourd'hui, c'est la fête de l'amour. Alors que comme Eric et Marie, ce soir, dans le paddock, eh bien, touchons-nous, embrassons-nous. Mais oui, même sur la bouche, avec la langue qui tourne. Mais oui, même entre gants, on peut s'aimer, même entre filles. Mais oui, touchez-vous, embrassez-vous, étreignez-vous. Prenez-vous la main, chantons et dansons dans une grande farandole. Vas-y, mon Jean-Va, chante. Je suis pubère et Dieu m'habite. Je suis pubère.
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17: Il paraît que c'est magnifique, la remontée du Nil. Oh,
19: j'imagine.
17: Ça ferait vraiment de belles vacances. Oh, oui. Pour ma mère. Hein? Qu'est-ce que t'en penses? Une croisière pour ma mère.
19: Très bien. En plus, elle sait nager, ta mère.
17: Va pas très fort en ce moment. Ça lui ferait du bien.
19: Oui, puis ça la changera de la montagne, parce que tu l'envoies en février à la montagne, non? Avec Madame Vercors.
17: Ah bah tiens, tu pourrais y aller aussi avec Madame Vercors, en Égypte. Mmh. On s'entend tellement bien, toutes les deux.
19: Mais, remarque-tu, Axa, nous aussi, on s'entend bien.
17: Mais tu sais bien qu'avec le magasin, nous, on peut pas partir en avril.
19: Oui, oui, juillet, août, c'est les collections, septembre, octobre, la rentrée. Bon, les fêtes, j'en parle même pas. Janvier, février, les soldes, et mars, la collection de printemps. Mais dis donc, il reste avril.
17: Tu sais bien qu'avec le magasin, nous, on peut pas
19: partir. Je sais. Ça, c'est marrant. Il y a des femmes qui rêvent d'être astronautes, ou Claudia Schiffer, ou Marie Curie, et moi, je rêve d'être Madame Vercors. Comme ça, je partirai 6 mois sur 12. Avec ta mère, d'accord, mais en vacances quand même.
17: Qu'est-ce qu'il y a avec ma mère? Tu me reproches de m'occuper d'elle, c'est ça? Je te rappelle qu'elle sort de dépression, elle est fragile en ce moment.
19: Ah oui, ça, c'est sortie de dépression, ça la fragilise d'ailleurs tellement qu'elle a tendance à déprimer après. On voit pas trop comment on va pouvoir s'en sortir. Hein, elle a un planning assez bien organisé, elle se débrouille très très bien, mais ça tombe jamais en même temps. Comme ça, elle a bien le temps de déprimer et après, elle a bien le temps de... bronzée. D'ailleurs, la dépressive la plus bronzée que je connaisse.
17: Tout le monde n'a pas la chance d'avoir des parents aussi équilibrés que les tiens.
19: Peut-être qu'ils prennent un petit peu plus sur eux et qu'ils comptent un petit peu moins sur les autres.
17: C'est peut-être un petit peu plus facile d'avoir le moral à deux dans 300 mètres carrés avenue Foch que toute seule dans un deux pièces à Clichy. Mais je peux me tromper.
19: Je suis vraiment désolée que mes parents ne nous posent pas de problème d'argent.
17: Tant mieux pour eux, s'ils savent pas ce que c'est que d'avoir à remonter la pente.
19: Ils sauront pas non plus ce que c'est que de remonter le Nil.
17: Ah d'accord. En avril, tes parents, ils sont dans leur villa en Camargue avec leurs chevaux et leur maître d'hôtel. Maintenant, s'ils préfèrent s'enfermer pendant une semaine dans une cabine de 10 mètres carrés et s'envoyer tous les soirs aimable et son orchestre, on peut peut-être leur proposer l'échange avec ma mère. Puis je crois que tes parents, ils l'adorent, ma mère.
19: Oui, alors je vois très bien où tu veux aller, mais moi pas ce soir, je suis pas en jambes. Je suis en train de lire une étude comparative sur les crèmes épilatoires et j'aimerais bien la finir.
17: En effet, c'est important. Puis peut-être que quand tu seras épilé, tu seras plus aimable. Et sans orchestre.
19: T'arrêtes?
17: J'arrête. T'aimes pas ma mère?
19: J'ai jamais dit ça.
17: Pas besoin de le dire pour que ça se sente.
19: Je serais curieuse de savoir ce qui te fait dire ça.
17: Rien, rien, rien. Je voulais juste que tu saches ce que j'avais remarqué.
19: Oui, alors je ne sais pas ce que tu as remarqué, mais je ne devais pas être là ce jour-là. Si j'aimais pas ta mère, je ne vois pas comment je ferais pour la supporter aussi souvent.
17: Ah, bah voilà. On y est. Donc tu supportes ma mère.
19: Bon, alors cite-moi une fois où j'étais désagréable avec elle.
17: Ok, la canne que tu lui as offerte pour son anniversaire, alors qu'elle n'a jamais eu de problème pour marcher. Tu trouves pas ça un petit peu déplacé?
19: Bon, alors, ce n'était pas une canne pour marcher, c'est une sculpture sur bois et je la voyais très bien dans son entrée. C'est quelque chose de déplacé, c'est le prix qu'elle m'a coûté, sa canne. Je te signale au passage que pour mon anniversaire, elle m'a offert une perruque. À ce moment-là, je ne sais pas trop comment je dois le prendre.
17: C'est un cadeau à la hauteur de ses moyens. Très jolie perruque en plus.
19: Très. Tu préfères que je l'accroche dans l'entrée ou dans le rétroviseur de la voiture?
17: À propos, quelle façon... Rien de ce que te fait ma mère n'est bien. Elle t'aurait offert une rivière de diamants, ça t'aurait pas plu non plus.
19: Faux, bizarrement, j'aurais préféré.
17: Et alors, qu'est-ce qu'elle est devenue, cette perruque?
19: J'ai mise au coffre, je la sors que pour les grandes occasions.
20: T'arrêtes?
19: J'arrête.
20: Moi, j'aime beaucoup ta mère.
19: Normal, j'ai des parents formidables.
20: Non, je parlais de ta mère.
19: Ce serait quoi, le problème avec mon père?
20: Mon redressement fiscal. C'est lui, quand même. Faut être un peu tordu pour venir contrôler son gendre.
19: Qu'est-ce que tu racontes à ce moment-là? On se connaissait pas. C'est justement grâce à ce contrôle qu'on s'est rencontrés.
20: Oui. Cher la rencontre.
19: Bon, n'exagère pas. À cette époque-là, il pouvait pas savoir qu'il était mon père, enfin que t'allais être ma femme, enfin qu'on allait se marier, quoi. Tu m'as comprise.
20: Oui. Bah, tu montreras pas de l'idée que ton père est tordu. Cadeau de mariage, une agrafeuse.
19: C'était de l'humour.
20: Bah, j'ai tellement rigolé, j'en ai encore mal au ventre, dis donc.
19: Vous n'avez pas le même humour.
20: J'aime beaucoup ta mère, mais tu m'excuseras, ton père est tordu.
19: Je t'interdis de dire que mon père est tordu, t'arrêtes avec mon père. Tu touches pas un cheveu de mon père. Si tu reparles de mon père, moi je prends la perruque et je la grave sur la tête à ta mère. J'en ai marre de ta mère, j'en peux plus, Madame Vercors. Elle part à la mer, à la neige, à la montagne, je m'en fous. Mais qu'elle dégage, je peux plus la voir. Elle me sort par les trous de nez. Ça fait 4 ans qu'on en parle, matin, midi et soir. Alors elle remonte le Nil, elle le descend, elle fait ce qu'elle veut. Mais qu'elle me pompe plus l'air, sinon je lui fais bouffer sa canne. T'as compris?
20: D'abord, je me demanderai de baisser d'un ton. Ça a commencé par foutre la paix à ma mère. Je te garantis que si mon père était encore vivant, il irait casser la gueule à ton père, l'autre tordu. Eh oui, parce que ton père est tordu. Je le dirai autant de fois que je veux. Et si je te chope en train de graffer une perruque sur la tête à ma mère, je te fais bouffer la graffeuse, tes magazines et toutes tes crèmes épilatoires. Ma maman, s'il n'allait pas être là, je serais pas là non plus. Alors qu'il n'en serait pas en train de vivre une histoire d'amour. Ma mère, c'est pas demain la veille qu'elle te permettrait de faire un contrôle fiscal. T'as compris?
19: Je crois qu'on devrait éviter de parler de nos parents. J'ai l'impression que ça nous énerve.
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21: Voici maintenant deux artistes qui nous viennent de Camargue. Ces artistes acceptent de se produire en salle, sous chapiteau, à l'intérieur, à l'extérieur, avec lumière, sans lumière. Ils font aussi les noces, banquets, anniversaires, débarrassent caves et greniers. Et ils reviennent d'une tournée triomphale dont je ne citerai que quelques extraits de presse. Ils auraient mérité du public, l'écho de la Lozère. Mais pourquoi ont-ils mis le feu à la pizzeria, le Dauphiné libéré? Et enfin, vol de caravane 6 places avec au vent, le Provençal. Ces deux artistes s'appellent Paco et Francisco. On les applaudit s'il vous plaît. Paco, Francisco.
22: Buenos días. Bonjour. Nous allons vous chanter une chanson.
23: Nous allons vous chanter une chanson.
22: Qui dit?
23: Qui dit?
22: La première fois que je vais quedar aquí es para beber un poco de agua.
23: Vous prendrez bien un peu de pastaga.
22: Mais qu'est-ce que tu me dis de pastaga, non? Cette chanson est une chanson vieja.
23: Et cette chanson, c'est une vieille chanson.
22: Que j'avais écrite pour une mujer que fue bonita.
23: Que j'avais écrite pour une femme. Pues moi, je la trouvais pas bien terrible, quand même.
22: Qu'est-ce que tu m'as dit, il n'est pas terrible, non?
23: Il était pas mal, Martin. Il faut aimer la moustache, quand même.
22: Pas de quelle moustache tu me parles, non?
23: Avoue qu'elle avait un type du sud, hein?
22: Elle avait un type dans le sud?
23: Mais non, Paco. Elle était typée du sud.
22: Si.
23: Elle était vraiment du sud, quoi. Vraiment du sud. Je veux dire, plus au sud, c'est la barbe, hein?
22: Ça mourait que fut bonita. Se llamaba Joselita.
23: Et cette femme s'appelait Josette.
22: Mais qu'est-ce que tu me dis, Josette, non? Qu'est-ce que tu me dis, Josette, non? Joselita, pas Josette, non? Joselita, pas Josette, non? Joselita, pas Josette. C'est ça, les Josette, c'est ça, les Josette, ça. Ça, c'est les Josette.
23: Que tu me dis? Que c'est une perre de Joselita, ça?
22: Je te dis que ça, c'est les Josette. L'autre, c'est Joselita, ça n'a rien à voir tous les deux.
23: N'importe quoi.
22: Vámonos.
23: N'importe quoi.
22: Vámonos. Allez, où Pedro?
23: Eh bien, avec tout ça, il n'y a même pas eu le temps d'en parler. Pedro, il ne pourra pas venir ce soir.
22: Non, tu m'as dit que Pedro ne vient pas, mais si Pedro ne vient pas, il ne va pas jouer, non?
23: Non, mais attends, mais calme-toi un peu, Paco. Francisco, il a tout prévu.
22: Qu'est-ce que tu as prévu?
23: Il a prévu un remplaçant.
22: Ton téléphone à Manuel?
23: Non.
22: Miguel?
23: Non.
22: Pascual?
23: Non. Mais qui alors? Yann Pierre.
22: Tu as téléphoné à Yann Pierre?
23: Si.
22: Mais il n'est pas gitano, Yann Pierre, non?
23: Mais si, il est gitano, Yann Pierre.
22: Mais Yann Pierre n'est pas gitano, non?
23: Il a même une déesse quand même, non?
22: Je t'ai dit qu'il est pas gitano, ça va se voir qu'il est pas gitano.
23: Mais qui va le voir? Qui?
22: Mais il va le voir qu'il est pas gitano.
23: Mais il voit rien du tout.
22: Mais si, il le voit tout le monde, le sait que toi, qu'il ne sait pas qu'il est pas gitano.
23: Basta, basta.
22: Il le savait tous qu'il est pas gitano, qu'il est gitano.
23: Où tu vas? Où tu vas?
22: Mais il m'énerve trop maintenant ce type, non?
23: Mais pas courir bien, il faut jouer maintenant là.
22: Je t'ai dit que je ne veux pas jouer.
23: Pas qu'on est venu pour jouer, tu joues!
22: Je t'ai dit que je ne peux pas jouer, je ne veux pas jouer, je ne joue pas.
23: Eh ben, ne joue pas,
22: toi. Je joue pas, non.
23: Moi, je joue. 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
1: C'est que les Chinois sont vachement forts, question proverbe, c'est toute la sagesse populaire chinoise qui passe au travers des siècles, comme ça, c'est quand même beau. C'est vrai, les Chinois disent, par exemple, ils disent « une de perdue, une de perdue ». Et ça se vérifie tout le temps, tu peux y aller. Pas de nouvelles, pas de nouvelles. Les Chinois, ils disent « faut pas vendre la peau de l'ours, non, faut pas la vendre ». Femme à lunettes, femme à lunettes. Ah puis, tu peux vérifier, hein, ça a 3000 ans, je veux dire. On n'a pas inventé grand-chose, hein. Les Chinois disent, rien ne sert de courir, ça sert à rien du tout. Et j'en ai trouvé un très beau, il n'y a pas longtemps, qui dit ça, qui dit, écoutez bien, qui dit, c'est au pied du mur qu'on voit le mieux le mur, hein, quand même. C'est vrai, autant de loin on le voit bien le mur, autant de près, ben on le voit mieux, c'est vrai. Hein.
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2: Oh la vérité, je ne supporte plus les menottes, je ne supporte plus. Oh la vérité, je suis allergique à l'acier. Oh j'étouffe des mains, j'étouffe des mains. Ah ça doit être héréditaire, hein. Ah ouais.
4: Ça va peut-être vous surprendre, mais les menottes, c'est les miennes. Ils m'ont planqué des clés, c'est empaffé. Je m'en souviendrai du bizutage de la police, hein. Ah ça, je m'en souviendrai, hein. Les plaisanteries les plus courtes sont les moins longues. Hein. C'est marrant parce qu'un arabe dans la police, les gens, ils ont pas d'habitude. C'est vrai, l'autre jour, j'arrête un mec, j'ai dit police. C'est ce qu'il me dit? Il me dit deuxième à droite. Attends, les yeux, attends, attends. Attends, là, monsieur, s'il vous plaît, là, monsieur, s'il vous plaît, là, attention, là, vos papiers, police, s'il vous plaît. Monsieur, s'il vous plaît, vos papiers, police. Oh, il me regarde, fait, comment vous, police? Oui, monsieur, moi, police, vos papiers, dépêchez-vous. Oh, monsieur, qui me dit, vous pourriez être aimable. Moi, aimable, monsieur, si j'étais aimable, je jouerais de l'accordéon. Non, mais non, t'es. Moi, là, attends, je suis pas une trompette. Mais attends, mais on peut être flic et avoir de l'humour, hein. Mais attends, mais comme ça, on rentre pas comme ça dans la police. Mais alors, tu rigoles ou quoi? T'es trié sur le violet. Mais ouais, il faut avoir des compétences requises. Tu passes des tests hyper plus durs que ceux de l'administration. Bien sûr. Tiens, tu passes des tests de bon, rien que t'arrives à dire le nom, t'as déjà une bonne note. Alors, je vais te dire. Tiens, tout ça, c'est pour évaluer ton kiwi, là. Tu sais, les kiwis. Tu sais, les vitamines que t'as dans la tête, là. Ouais. Et puis, attention, c'est pas comme ça qu'on rentre. Il te pose des questions de culture générale, bien sûr. Il te pose des questions d'histoire, de géographie, de calcul mental. Calcul mental, trop balèze. Allô, t'es trop balèze. Ils m'ont demandé 9 fois 4. J'ai répondu 21. Bah, j'étais reçu, hein. C'est moi qui étais le plus près. Alors, je vais te dire, ça va, l'autre? Qu'est-ce que tu crois, l'autre? Voilà, tu crois un con, moi. Voilà, ok. Moi, qu'est-ce que tu crois? Tu rentres pas comme dans la police, hein. Il faut avoir le bac, hein? Moins 4, mais il faut avoir le bac, mais ouais! Et puis attends, ils t'apprennent plein de trucs, qu'est-ce que tu crois? T'apprennent plein de trucs, ils t'apprennent les sigles, tiens, les sigles. Qu'est-ce qu'ils m'ont demandé? Ils m'ont demandé CRS. Ils m'ont demandé CRS, CRS. CRS, Compagnie Républicaine de Sécurité. Vlan, tac, attrape-le. Alors reçu, hein, vas-y. GIGN, GIGN. GIGN, groupe d'intervention de la Gendarmerie Nationale. Vlan, attrape-le. Alors vas-y. RAID, RAID, R-A-I-D, recherche, assistance, intervention, dissuasion. Alors, hein, bavure, bavure. Bavure, B-A-V-E-R-E, balle atteignant victorieusement un ressortissant étranger. Et voilà, qu'est-ce que tu crois? Voilà, c'est terrible. Merci, hein. Moi, l'autre, et... Moi, qu'est-ce que tu crois, hein? Et puis, tu passes des épreuves physiques. Tu passes des épreuves physiques. Ah,
2: qu'est-ce que tu crois? Eh, pour tester tes capacités émotionnelles face à un danger potentiel.
3: Oh,
2: arrête le long, je t'explique. Alors, ils te mettent dans une pièce toute sombre avec un chien, un pitbull. C'est pas des conneries, un petit pitbull comme ça. Je veux dire, quand tu vois sa gueule, celui-là, oh là, tu as réfléchi 5 minutes avant de l'inviter à danser un slow. Oh là, oh, tu vois la gueule, ouais, tu vois, un collier avec des dents autour. Non, c'est pas des conneries, hein. Oh là là là là, et moi je vais, oh là, pff, hey, heureusement que j'ai un petit sucre, hein, ça sauve toujours, un petit sucre. J'ai un petit sucre comme ça. Allez, casse-toi, allez. J'ai dit, casse-toi. Tu veux du rab, hein? Ah non, tu veux de l'arabe? Il veut de l'arabe. Et alors, moi, je flippais. Et le chien, il aboyait. Oh là là là là. Et l'instructeur, au loin, il me gueulait. T'inquiète pas, Toufik. Chien qui aboie, ne mord pas. Ah ouais. Moi, je le connais, le proverbe, mais lui, il le connaît. Ah, je m'en suis bien sorti. En courant. Et j'ai été reçu aux urgences. Tu vois Quasimodo? Eh ben, j'étais quasi pareil. Oh là. Mais non, mais attends, sinon l'accueil au commissariat fut très chaleureux. Mais ils savent faire la fête, les flics, ils savent faire la fête. D'ailleurs, quand ils m'ont vu, ils m'ont fait ma fête, hein. Ouais. Mais ça m'apprendra à venir bosser en babouche, mais ouais. Mais sinon, ils sont super, hyper, hyper sympas. Mais je me suis super vite adapté. Ah, mais ouais, tiens, je suis même devenu leur mascotte. Ils me filent plein de responsabilités. Tiens, le café, par exemple, le café. C'est chacun mon tour d'aller le chercher, mais ouais. Mais ouais. Mais moi, je m'aperçois, tout ce qu'on raconte dans la police, sur la police, c'est des conneries. On dit que les flics, c'est des racistes. C'est pas vrai. Les flics, ils sont pas racistes. Regardez-moi, par exemple. Je m'adore, mais ouais, qu'est-ce que tu crois? Tiens, c'est comme Alain. Il réfléchit toujours avant qu'il pense, lui. Oh, il est marrant, ouais. Je l'adore. Ah, j'adore l'imiter. En fin de banquier, il m'invite toujours pour que je l'imite. Il fait comme ça. Hey, Toufik. Je l'adore. Hey, Toufik. Hey, Toufik. Hey, Toufik. Hey, Toufik. Hey, Toufik. Hey, Toufik. Hey, tu cours vite. Tiens, attrape-le. Oh, oh, oh, oh, oh, oh, oh, oh, oh, oh, oh, oh, oh, n'oublie pas, Toufik. N'oublie pas, Toufik, nous, la police, nous sommes les gardiens de la morale. Nous sommes les piliers de la démocratie. Ça dit quelque chose, la démocratie? Tu connais pas? C'est le bar tabac qui est juste en face du commissariat. Mais ouais, mais on t'apprend plein de trucs dans la police aussi, qu'est-ce que tu crois, on t'apprend plein de trucs. Tiens, pour les interrogatoires, par exemple, ils t'apprennent à taper la machine. Mais oui, le mec, il veut pas parler. Tu le tapes à la machine, mais ouais. Mais tu risques rien, t'es assermenté. Oui, si le mec il saigne, t'es pas obligé de le croire. C'est plus le gendarme de Saint-Tropez, c'est le gendarme à Saint-Tropez.
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17: J'attends un bébé. J'attends un bébé. Ah, quelle angoisse, hein. Non, mais on dit les femmes, mais qui pense au mec dans cette histoire? C'est très angoissant d'attendre un bébé pour un homme. On a exactement les mêmes symptômes, les envies, tout ça, c'est pareil. Tout de suite, on a des envies. Moi, la première envie que j'ai eue, c'est de me barrer. Ah oui, mais elle porte le bébé pendant 9 mois, et nous, on la supporte pendant 9 mois. Plus elle fait des montées de lait, plus je fais des descentes de vodka. Je reste pas là sans rien faire. Et les questions qu'on nous pose? Elle est enceinte? De qui? Et voilà, encore une angoisse. Est-ce que je suis le père? Remarquez, on le saura tout de suite, j'ai un physique. Hein? Ça, c'est l'avantage d'avoir un physique. D'un autre côté, j'ai un physique, je sais pas si ça ira à une fille. D'ailleurs, qu'est-ce que ça va être, garçon, fille? Les gens me demandent toujours qu'est-ce qui te ferait le plus plaisir. Moi, ce qui me ferait le plus plaisir, c'est un labrador. C'est pas possible? Ben, un capitaine ad hoc en plâtre, alors! Ah, mais j'y connais rien, moi, c'est le premier. Un homme, c'est très con, hein, tant qu'il a pas eu d'enfant. Non, en fait, je m'en fous. Garçon, fille, je pense qu'il vient. Si c'est une fille, c'est pas grave, on en fera un autre. Non, et puis le monde, va falloir lui trouver un prénom. Mon père voudrait qu'on l'appelle Dominique. C'est bien, Dominique, ça marche pour les filles, les garçons. En fait, mon père, c'est surtout qu'il a trouvé une gourmette en or avec marqué Dominique dessus. Heureusement qu'il a pas trouvé un collier anti-puce. C'est le temps pour un gamin sans handicap dans la vie. J'ai essayé de piocher un prénom hasard dans le calendrier avec une fléchette. J'avais peur de tomber sur Armistice ou Mardi Gras. Enfin, si je m'étais écouté, ça s'appellerait Imprimerie Le Dieu à Saint-Cloud Team Zit. Je suis pas très bon en fléchette, je suis meilleur tireur que pointeur. Hein? Ah, mais depuis qu'elle est enceinte, faire l'amour, c'est pas évident. On est trois, je me sens espionné. Et après, comment expliquer au gamin qu'il faudra plus qu'il rentre dans la chambre? Qu'est-ce qu'on dort mal? Qu'est-ce que ça va être quand il sera né?
3: Le biberon de minuit, celui de 3 heures, de 6 heures. Elle va me réveiller à chaque fois qu'elle va se lever. Elle a des nausées. Elle les a eues très tôt, les nausées. Pendant les rapports, déjà, elle vomissait. Et le monde, va falloir lui préparer son coin, sa gamelle, une caisse pour ses besoins. Non, mais je connais pas les termes techniques, moi, c'est le premier. Je sais même pas ce que ça mange. En plus, moi, je suis jaloux. Je vais jamais pouvoir supporter de le voir toute la journée sucer les seins de ma femme. Déjà que j'y ai pas droit. Non, mais attendre un môme pour un homme, c'est très angoissant. Pour me rassurer, lui, on fait faire une échographie. C'est un supplice, hein. Ça fait un mal aux yeux, cet écran. On dit qu'on voit pas bien, moi, je dis qu'on voit trop. Les boyaux, la rate, le foie, tu nous peux rien. Je connais toute ma femme, la beauté intérieure. Maintenant, je sais ce que c'est. Ah, y a pas beaucoup de nanas qui sont gaulées comme le foie de ma femme, hein. Ce que j'ai vu tout de suite à l'échographie, c'est que c'est un feignant. Y a un bordel dans sa chambre. Ah, ça va être une tête, hein. D'ailleurs, pour le moment, c'est qu'une tête. Ce qu'on voit bien, c'est les yeux. Il a les yeux de cet acteur américain qui a eu beaucoup de succès. E.T. Non, mais je devais avoir l'air complètement effrayé parce que le mec de l'échographie, il a essayé de me rassurer. Mais vous inquiétez pas, monsieur, il va se développer. Je veux pas qu'il se développe, moi. Je veux qu'il change. Mais s'il se développe comme ça, mais c'est n'importe quoi. Il va mesurer 1m90, dont 1m de tête. Avec un cordon de 30 mètres de long derrière lui. Quitte à avoir un môme, j'aimerais en avoir un sans fil. En plus, pour le moment, il a les mains palmées. Il me paraît que c'est normal. Bah, s'il se développe comme ça, il a un métier tout tracé, le petit rabatteur de merlu. Non, mais à l'échographie, on peut savoir de quel sexe il est. Faudra d'abord définir de quelle planète il vient. Je veux plus que ma femme accouche, je veux plus. En plus, je me suis habitué au gros sein, je pourrais jamais revenir en arrière. Et puis la meilleure, ils nous ont fait une cassette vidéo de l'échographie. Eh ben, comme ça, après, on mettra l'accouchement, hein, déjà qu'on a filmé la conception. Oui, non, mais remarquez, sur le film de la conception, on ne voit pas très bien. On est tout au fond, caché derrière nos amis. Ça lui fera toujours des souvenirs quand il sera grand. En plus, j'ai un vieux film Super 8 où je me tripote. Je le mettrai au début. Façon saga, la Lelouche. Et quand il sera né, il restera encore une angoisse. Est-ce qu'il sera beau? On n'est pas objectif. Les copains, je les vois pas me dire « Ah, ah, non, pas terrible. Il a la tête un peu grosse, il est tout frisé, il est plein de poils, il a du bide. » Des gens qui me le disent pas à moi. Oh, les escrocs. Je les vois déjà défiler. Ah, ah, ah, il est... mignon. Non, non, franchement, mignon. Non, non, non, non, mignon. Allez, allez, mignon, mignon. Non, non, non, non, mignon. Bon, je trouve pas d'autres mots. Hein. Je dirais autre chose, ça serait désobligeant. Ah ben, il a un physique, hein. Ça, il plaira pas à tout le monde. Hein. Alors, il est où, le petit monstre? Oh, pardon. Et mes parents? S'ils me disent qu'il est beau, je vais me rappeler comment c'est meublé chez eux, ça va me vexer. Et votre aussi. Et Pépé, oh, je le vois, Pépé. Oh, mais dis donc, mais oh, mais dis donc, mais... Oh, mais dis donc, mais il a une toute petite tête, hein. Et puis, il a un long cou, oh. Mais quand je lui appuie sur le ventre, il fait pouet-pouet. Mais arrête, Pépé, c'est sa petite girafe, ça. Enfin, avec tout ça, on sait toujours pas si c'est un garçon ou une fille, on verra bien. Si ça pond des œufs, c'est que c'est une fille. Non, mais j'y connais rien, moi, c'est le premier. Non, j'ai changé d'avis. Je vais pas assister à l'accouchement. Non, je vais peut-être même pas assister à l'enfance. Non, j'assisterai qu'à l'adolescence. Et encore, vers la fin, quand il aura trouvé du boulot et quitté la maison.
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1: Vous savez, moi, je l'ai dit à la réunion des comiques, hein. Si, si, parce que les comiques, on se connaît tous, on se réunit, on en discute de tout ça. Bon, ben moi, je l'ai dit à la dernière réunion. Hein. Moi, je me suis pas gêné. Hein. Moi, je me suis levé, puis j'ai dit, les gars, ça fait 4 ans que je fais le vulgaire. Je voudrais bien décrocher un petit peu. Qui veut prendre le relais? Personne? Alex? Sim? Zouk? Romain? Personne? Personne, mon Dieu. Alors je dis, alors il y a des gens qui souffrent dans les campings et il n'y a personne pour s'en occuper. Personne, mon vieux. T'aurais vu ça, les Bougenas, les Bedos, alors eux, ils sont dans leurs journaux, ça les intéresse pas, le vulgaire. Alors si, à un moment donné, il y a Sabatier qui s'est levé. Si, parce que les gars de la télé, ils viennent aux réunions, toi, des fois. Alors lui, il dit, moi, je veux bien le prendre, le vulgaire. J'ai dit, attends, Patrick, Lyon, toi, t'as déjà pris la bonté, la charité et les pleurnicheries. Bien, tu vas quand même pas prendre le vulgaire en plus, hein. C'est un gros morceau, le vulgaire, hein. Va pas te mettre ça sur le dos, tu vas mal le faire, toi. Bon, alors, qui d'autre? Qu'est-ce que tu dis, Guy? Si tu gardes les intervilles? Mais oui, tu les gardes, Guy. Non, c'est pas de ça qu'on parle, Guy, hein? Ouais, oh, ouais. Ah non, parce qu'il faut les voir, hein, ils sont chacun dans leur truc, les gars. Tu vois, t'as Popek, il est dans le fond, il dit, les gars, quand est-ce qu'on réintègre Garcimore? On dit, oui, Popek, on va s'en occuper, on a dit qu'on allait le faire. Mais là, on n'est pas là-dessus, alors je vous écoute. Qu'est-ce que tu dis? Plus vulgaire que la guerre, tu ne l'es guère. Attends, Raymond, si tu profites des réunions pour roder tes sketchs, Raymond, on n'avance pas d'un poil. Moi, j'ai posé une question qui est simple. Je voudrais savoir qui, ici, veut reprendre le vulgaire. Alors, il n'y a personne. Même pas les amis, là. Muriel, Pierre, Valérie, Albert, Laurent, Patrick, les inconnus, là-bas. Non, ils jouent au billard, ils s'en foutent. Bon, moi, je vais vous dire un truc, vous êtes sympas, les copains. Mais moi, je ne suis pas d'accord pour laisser souffrir des gens. Eh bien, puisque personne ne veut le faire, le vulgaire, eh bien, moi, je m'y recolle, bordel, à cul de putain de merde. Et puis, pas plus tard que maintenant.
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9: Moi, je dis sur la route, faut être prudent parce que le danger vient toujours des autres.
10: Tiens, l'autre jour, en haut d'une côte, il y a un type qui avançait pas devant moi. Il y avait la ligne jaune, mais j'ai pas attendu, hein, j'ai doublé.
9: T'as bien fait.
10: Ouais, seulement tu te rends compte si un connard était venu en face.
9: Moi, l'autre fois, au carrefour, là, c'était rouge, j'étais pressé, je suis passé quand même.
10: Mais t'as bien fait.
9: Ouais, seulement un gars serait arrivé de l'autre côté, je le bigornais, moi.
10: En plus, lui, le gars, il sait pas que t'es pressé, il fonce.
9: C'est vert, il passe, le con.
10: Et puis ces types-là, ils sont pas maîtres de leur véhicule, ils sont crispés.
9: Moi, quand je conduis, j'ai toujours un thermos avec du cognac, ça me détend.
10: Ils le disent à la sécurité routière, faut se détendre.
9: Tous les 200 km, ils disent, tu bois un petit coup, tu te détends.
10: Faut boire bien frais.
9: Mais pas d'alcool pur, hein.
10: Jamais, faut couper avec de la glace.
9: Faut manger un peu aussi. Moi, quand je m'arrête, souvent, je prends toujours des frites en cornet dans du journal. Des bien chaudes, bien grasses, qui laissent des traces sur les doigts.
10: C'est pour ça que je mets toujours un étui en fourrure autour du volant. Sinon, je glisse dans les virages.
9: Mais c'est obligatoire pour la sécurité. Ils l'ont dit au journal de TF1 sur la 5.
10: Elle s'est bien améliorée, la 5, depuis quelques mois.
9: Obligatoire, ils ont dit. Volant, fourrure à l'avant, ceinture à l'arrière.
10: Ouais, dans le coffre.
9: Faut faire vérifier ses freins aussi, c'est important, ça.
10: Sur la plage arrière, j'ai un chien en plastique. Quand je freine, il remue la tête. Comme ça, les autres derrière, ils voient que je freine.
9: Ah oui, mais de toute façon, tes feux arrière, quand tu freines, ils s'allument.
10: Bon, les miens, ils sont pétés depuis longtemps, toi. Et le système anti-pollution, tu l'as, toi?
9: Ah non, moi, j'ai pas de pot d'échappement du tout, comme ça, je pollue rien du tout.
10: T'es pas gêné par le bruit?
9: Non, je mets des cotons-tiges dans les oreilles.
10: Ah bah, dans sa voiture, faut être bien isolé, hein. Moi, j'ai teinté mes vitres avec de la moquette.
9: C'est pas bête. C'est pas bête. Moi, j'ai le pare-brise qui est tout en écusson de là où je suis allé cet été. Ça m'isole rudement bien, puis ça me distrait en même temps.
10: Ça te gêne pas pour la visibilité?
9: Non, je conduis tout à l'oreille, moi.
10: À moi, pareil, c'est les klaxons des autres qui me guident. Seulement, faut être bien à l'écoute, mais regarde les aveugles dans la rue, ils se dirigent qu'au bruit. Ils ont pas plus d'accidents que les autres.
9: Et tu te fais klaxonner souvent?
10: Tout le temps, ça arrête pas. Et moi, je klaxonne aussi, pour remercier.
9: Alors, ce qu'il y a de dangereux avec les piétons, c'est que eux, ils sont pas équipés en klaxon, alors on a du mal à les repérer.
10: Ah, les passages cloutés, c'est ma hantise. Pour peu qu'il pleuve un peu, que tu sois en pneu lisse, paf, t'en écrases un.
9: Ça t'est déjà arrivé?
10: Plus d'une fois.
9: Ça t'a coûté cher?
10: Tu penses bien que je me suis pas arrêté, je suis pas con. Le gars, il est mort! Je vais pas y laisser mon adresse, hein.
9: C'est sûr, hein, pour aller encore se choper un PV à 75 balles, merci bien, hein. Non, le drame à l'heure actuelle avec les voitures, c'est que c'est entre les mains de n'importe qui.
10: C'est là qu'est le danger, il n'y a pas de sélection.
9: Moi, je serai ministre. Bon. Ouais. Une supposition. Ah, y a pas de raison, hein. On a vu plus con. Même maintenant.
17: Surtout maintenant.
9: Oui, surtout maintenant, c'est vrai.
17: Non, c'est facile.
9: Oui.
17: Le pauvre.
9: Oui.

0: Ouais, je vais sauver trois personnes et on se retrouve après le bal. Hein? Puis tu me ferais une bouffe. Enfin. On ira voir le soleil se réveiller sur son lit de brume. D'accord? D'accord. Tu vois, ça galoue, ça devait être des jumelles, mais en une seule personne, quoi. Enfin, si elle me chique le conifère, j'ai gagné le match. Attends. C'est qui tout ça, là? Oh, tes amis?
1: Ah, de Paris. Et ils sont là pour longtemps, les criquets?
0: Qu'est-ce qu'il a, le minot parigot, là? Oui, j'ai dit criquet. Pourquoi? Bon, je vais te le dire, moi, pourquoi. Parce que quand vous débarquez dans les Landes au mois d'août, parisiens, vous êtes nombreux et bruyants, comme une invasion de criquets. T'as vu, Galou, hein? À peine arrivé dans le plus beau pays du monde, il te cherche les poux dans le béret, celui-là. Non, je ne m'énerve pas. Seulement, s'il veut batailler, il va la manger chaud de la tourte. Galou, je suis venu ici pour jouer à la pétanque avec des amis. Pas avec des belligérants. Bon, par contre, je veux bien jouer à cache-tempo. Vous connaissez cache-tempo? Un parisien qui se cache, je compte jusqu'à deux. Si je le trouve, je lui fous la gueule en travaux. C'est facile. Tous les ans, c'est la même chose. Vos mairies nous envoient des colonies de vacances. Des milliers de niards à la mort volée envahissent nos prés et nos champs de maïs. C'est comme ça qu'elle est morte, Galou, la mairie de Château, hein? À force de gueuler, sortez de mon champ, putain de môme! Sans compter les cacous qui viennent manger notre boostifaille pendant les fêtes. Vas-y, que je picole et que j'arrose les bégonias. Après l'alcool, je me lâche sur le temps, j'attrape les femmes du sud-ouest, on fait des tartes aux poils, on burine le sapin et on balance le terreau. De toute façon, les femmes ici qui couchent avec des Parisiens, on les rase. Et on leur met des tours Eiffel jaunes sur la blouse pour les reconnaître. Oh, je suis pas en colère. Mais je suis resté correct, Galou. Oh, je peux leur dire. Non, je suis pas en colère, je peux leur dire. Parisiens, vous m'êtes sympathique. Putain, ça me coûte de dire ça. Quoi. Et pour vous prouver ma bonne foi, je vous invite tous à la pendaison de ma crémaillère. Et vous ferez la crémaillère.
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4: La semaine dernière, il m'en est arrivé. Oh non, mais je vous jure, la Françoise, elle m'inquiète. Je dis ça parce que je l'ai vue la semaine dernière, la Françoise en question. Bizarre. Moi, ce que j'ai ressenti, bizarre. Je vous la situe en deux mots pour que vous suiviez bien l'histoire. Alors, il y a 10 ans, elle a quitté Paris. Elle a craqué. Voilà. Elle a craqué. Besoin de vivre avec des animaux. Alors elle vivait dans une ferme avec une trentaine de chiens, ce qu'on pourrait appeler une meute. Je pense que le mot n'est pas trop fort, c'est à partir de 25 une meute, donc là on a déjà affaire à une bonne meute, hein. Plus les poules, les lapins, les canards, la vraie ferme, quoi. De toute façon, avec les animaux, comment vous dire, les animaux ça existe dans sa vie, mais très fort. Elle m'appelle l'autre jour, des années qu'on s'était parlé. Elle me dit, Roxane, ça y est, j'ai pris la décision, je me suis réinstallée à Paris, je vais essayer, plus de chiens, plus de poules, plus de lapins, adieu, veaux, vaches, viens. On prendra l'apéritif. C'est la semaine dernière. Je suis allée prendre l'apéritif. Vous savez ce que ça veut dire, mémorable? Bon. Et ben là, mémorable. J'arrive chez elle, bonjour Françoise, bonjour Roxane, ça va, on discute, contente, on visite, patin, couvain, hein, elle me sert l'apéritif. Oh non, c'est pas possible ce que j'ai vécu, c'est pas possible. Je vais pour m'asseoir sur le canapé, elle se met à me gueuler. Roxane, t'as pas les pieds sur le canapé? Qu'est-ce que vous voulez dire, un truc pareil? Qu'est-ce que vous voulez dire, un truc pareil? Alors moi, je réponds, mais enfin, Françoise, je ne pensais pas mettre les pieds sur le canapé. Je me suis dit, on va rester là. Elle m'a quand même collé une à l'aise. Partez bien, l'apéritif. Bon, alors l'apéritif, tout ça, je demande des olives. Bon, pas dans la cuisine, elle revient, elle me sort. C'est pour qui les belles olives? Alors moi, concentré quand même, hein. Tu lui réponds, mais c'est pour moi, Françoise. Qu'est-ce que vous voulez que je lui dise? Eh bien, vous me croirez, si vous voulez, elle m'a balancé les olives par terre. Petit. Ouais, petit, ben je peux vous dire que ça m'a pas déconcentré, mais ça m'a déconcerté, hein. J'ai ramassé.

0: ramassé mes olives, j'ai pas pipé. Et là, alors là, je me suis rappelé, les poules, les lapins, la meute, commençais à l'observer, la Françoise. J'avais trouvé un petit cadeau. Oui, dernièrement, je suis allé dans les Pyrénées. Oui, d'accord, ah bon, alors. Et j'ai acheté une bricole. Je me demande bien à quoi ça peut servir. C'est un stylo qui siffle quand on le trempe dans le café. Spécialité du coin, il paraît, hein. Bon, alors, je lui tends le paquet, normalement. Elle l'ouvre, elle sent le stylo. Et là, rien, mais rien, pas un mot. Alors, moi, j'étais en carafe un petit peu, hein. Après ce qui s'était passé, je me demandais ce que j'allais voir. J'ai vu. Elle était déjà bien allumée, la Françoise, mais là, elle est carrément chauffée, hein. Le stylo, elle s'est mise à le renifler. Et elle avait l'air d'être contente. Moi, du coup, je me suis dit, j'ai tapé juste avec mon stylo. Toujours ça. Et là, je l'ai retrouvée par terre, la Françoise. Ça fait drôle. Alors, je lui dis, Françoise, t'es contente, alors? C'est vrai, je la voyais qui tournait dans le salon. Elle avait l'air... Je me suis dit, elle va me pisser dessus. D'un coup, je me retourne, je la vois qui commence à gratter les pieds du fauteuil. Il y a quelqu'un! Ah oui, moi, je demande du secours dans ces cas-là. Oh, cette jambe n'est pas large. Et finalement, j'ai compris. Et ça tenait son truc. Elle cherchait un pot de fleurs. Ça a été vite vu. Elle en a repéré un. Elle s'est mise à gratter le terreau. Crac, crac. Elle a posé le stylo. Elle a rebouché. Elle me dit, là, au moins, je suis sûr que personne viendra me chercher. Oui, c'est sûr, c'est sûr. Moi, je me suis dit, c'est pas de mal à veille qui va siffler, mon stylo. À mon avis, elle est pétée, la Françoise, hein. Voilà, la pouille a sacré pète, quand même. Ou alors, c'est moi. Non, c'est pas moi, c'est pas moi. Je lui demande une cigarette. Elle me la lance, elle me dit, va chercher. Alors là, c'est pas moi. Bon, moi, j'ai mis des faux, c'est vrai, c'est pas toujours facile, mais enfin, quand même, quand on lance une cigarette, c'est que ça va pas bien. En plus, va chercher. Non, mais comme si j'avais pas vu qu'elle l'avait mise dans son dos, en plus. J'allais vous oublier le pompon. Elle aussi, elle m'avait fait un cadeau. Mais une fois, je l'avais trouvée très insistante sur un de mes colliers. Oui, j'ai un magnifique collier en perles de culture. Eh bien, elle m'a acheté un barillet pour accrocher avec mon nom, mon adresse, une récompense pour ceux qui m'ont trouvé. Elle est pas choucarde, celle-là? Et attention, rouge, le barillet. Avec les perles de culture, c'est vrai, ça va bien avec. Là, je pense qu'elle n'est plus dans la réalité, hein. Elle me dit, on sait jamais si tu te perds. Si je me perds, oui. Si je me perds, d'habitude, je demande mon chemin. Je me perds, j'ai pas vraiment besoin d'un barillet pour qu'on me retrouve, hein. Bon, alors après le coup du barillet, je vous termine quand même, hein, mémorable, je vous l'avais dit. Après le coup du barillet, je pensais que j'avais vu tout le spectacle. Hein, j'allais me boire un petit café, me rentrer chez moi. Alors, ma femme de ménage, tout ce qui est plus normal, m'apporte le café dans une tasse. Bizarrement, oui. Là où j'en étais, j'étais prête à me laper dans une écuelle. Une tasse parfaite. Elle part. De dos, qu'est-ce que je vois? Je crois que c'est ce qui m'a le plus choqué. Elle avait un collier anti-puce. Là, j'en ai tombé mon café dans la plante. La plante s'est foutue à siffler. Il faut dire qu'une plante qui siffle, sur le coup, ça fait drôle, hein? Ah oui, moi, j'avais oublié le coup du stylo, les Pyrénées, le bazar, là, tiens. Enfin bon, la plante qui sifflait, la bonne, avec tout le tour réuni. Moi, j'ai dit, je rentre chez moi, vite, je prends la tangente. Une fois à la porte, j'allais dire au revoir à cette pauvre Françoise, on peut le dire, hein? Et là, qu'est-ce qui s'est passé dans ma tête? Je me suis entendu lui dire, Françoise, au point où on en est, tu veux pas que je te promène ta bonne? Je sais pas, vous voyez? Marrant, hein? Je sais pas. Ben oui, dans l'ambiance, hein, le tout réuni, moi je suis sûr que vous auriez fait pareil. Moi j'étais grisé, allez, va pour une balade avec la bonne. Alors, j'ai sorti la laisse, l'autre, elle m'a fait une fête comme si elle m'avait pas eu de 15 ans. On est allé faire notre petit viron, et ça s'est bien passé. On a bien fait, parce que 5 minutes de plus, je pense qu'elle nous faisait sur la moquette, et j'ai remonté la bête, la bonne. Enfin, j'ai remonté le tout. Et je suis rentré chez moi, bien contente. Je m'en taperai pas tous les jours, comme ça. Hein. Elle me dit, la Françoise, elle me dit, maintenant, on va se revoir. Oui. C'est sûr, j'ai pas épilogué, hein, sur le palier. Non, mais, je l'entendais qui grattait à la porte. Ça m'a fait de la peine, vous voulez que je vous dise? Finalement, ça m'a fait de la peine. Oh non, j'ai besoin de me changer les idées, mais enfin bon, ça tombe bien, ce soir, je vais voir Bernard. Alors Bernard, ça n'a rien à voir, c'est un ami de longue date. Oh, j'aime beaucoup Bernard. Il est charmant et il va être très content de me voir. C'est un garçon qui avait un métier, c'était toute sa vie, et puis il s'est retrouvé à la retraite. Il était en pailleur. Je vais peut-être décommander.
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3: Oui, madame, je vous écoute. Je suis à votre disposition si vous avez besoin d'un renseignement. Vous avez besoin d'un renseignement ? Donc je suis à votre disposition. Qu'est-ce que vous voulez savoir ? Tout à fait, tout à fait. Donc là, vous avez le modèle de base, hein, de fabrication coréenne, qui vous permet de recevoir les émissions de télé chez vous. Oui, c'est une télé, oui. Non, madame, les fours à micro-ondes, c'est dans le fond du magasin. Je vous en prie, ça peut arriver. Oh putain, la tâche. Oh, j'en ai ras le cul de ce boulot de con, moi. Oh, je vais te dire, j'ai pas traîné si longtemps. Je fais encore un an, et puis après je retourne dans le Nord. Avec mon frère, on va ouvrir une usine de poissons panés. Fini les conneries. On a déjà tout prévu. La première année, on bétonne sur les bâtonnets de Colin. La deuxième année, on attaque le poisson pané à la tomate. On a déjà le nom de la boîte. Classe, style romain. Les poissons panus. Oui, monsieur. Les frigos. Et alors? Un paquet cadeau. Pas de problème, vous prenez votre frigo et vous allez voir les scouts à l'entrée. Si, ils vont se faire un plaisir, hein, je vous assure. Bonne journée, monsieur. Ah, il me fatigue, lui. Tu sais, quand je vais partir dans le Nord, tu pourras peut-être prendre ma place. Mais si, je t'assure, moi, au début, j'étais comme toi, hein, une petite merde. Les clients, mais te fais pas chier, tu les baratines. De toute façon, il y a que des prolos qui viennent ici. Ah non, mais je vous assure, non, mais le magasin, c'est leur santé du dimanche. Ils se promènent dans les rayons, c'est comme s'ils étaient au Louvre. Ils regardent, mais ils achètent pas. Alors, faut que tu les accroches. Ce qui compte, c'est le chiffre. Tu pipotes si tu veux, mais tu vends. Admire la technique. Des renseignements ? Cette cafetière ? Oh, je vous la conseille. C'est une très bonne machine. De fabrication française. Taïwan. C'est à côté d'Angoulême. Je vous en prie, à votre service. Bon, enfin, tu vois quoi. Et ton badge. Non, mais t'as pas ton badge. Non, mais t'es taré, faut que tu le mettes. C'est obligatoire. Regarde, moi j'aime bien. Non, t'es fou, je me pas mon nom. Après, les clients, ils te retrouvent. Oui, madame. Les machines à laver. Donc, vous avez ce modèle qui n'est pas cher et qui est bien. Celui-ci qui coûte un peu plus cher et qui est un peu plus bien. Celui-ci qui coûte encore un peu plus cher et qui est donc encore un peu plus bien. Enfin bon, plus vous allez par là, plus c'est cher, donc plus c'est bien. Comment ? Le prix est-il obligatoirement une assurance de qualité et la qualité est-elle obligatoirement onéreuse ? Je sais pas, madame, moi je suis juste vendeur, je suis pas philosophe. Hein, je... Là c'est pas cher, là c'est cher. Qu'est-ce que vous voulez savoir ? S'il existe des machines à laver le linge et la vaisselle. En même temps. Oui, tout à fait, oui. Mais alors là, il faut que vous achetiez des petits êtres qui vivent dans les tambours de machines. Et qui lavent la vaisselle pendant que ça tourne. En plus, c'est bien avec leur corps. Ils protègent les assiettes pour pas qu'elles se cassent. Vous en trouverez au rayon accessoires. Demandez les petits êtres de la machine. Une autre question ? Je vous en prie, je suis là pour ça. Oui, il n'y a que cette couleur, oui. Non, j'en avais des rouges à banjo, mais elles sont toutes parties. Non, on va pas pouvoir la recommander. Hein. Oui, vous pouvez la peindre, si vous voulez. Vous ne quittez pas, s'il vous plaît. Bon, tu t'en occupes, sinon je la bouffe. Mon collègue va vous finir. Albert ! Albert ! C'est toi qui as rangé les frigos, là-bas ? T'as pas l'impression qu'il y a un problème ? Oui, non, ils sont pas branchés, non, mais ça, c'est normal. Non, mais ils sont tous à l'envers. La porte contre le mur. Les clients, ils sont en foutre de comparer les résistances. Hein. Alors qu'à l'inverse, c'est pirade. Fallait pas les brancher. La mamie qui a posé sa main sur l'appareil. Elle a laissé la moitié de sa peau sur la pierre. Oui, bah d'habitude, ça fait juste des cloques, mais là, la peau, elle est restée collée. Alors tu seras gentil, avant de finir ton service, tu viendras gratter l'appareil. Parce que c'est pas hygiénique pour les gens qui veulent manger. Hein. La peau de mamie, elle est pas sous garantie. Hein. Oh, je fatigue là, tu sais. Hein. Vivement la semaine. Hein. Ah non, si c'est vivement la semaine, le week-end, c'est pire. Bon, allez, moi j'ai fini mon service, ça va là. Comment, monsieur ? Les brosses à dents électriques. Trop tard, j'ai fini mon service. Ah, bah oui, mais l'heure, c'est l'heure. C'est pas la peine d'insister, j'ai fini mon service, je vous dis.
1: Quoi, gamin ? Toi, t'as vu ta gueule, toi ? Et tes vieux chicots ?
3: Avant de t'acheter une brosse à dents, achète-toi des dents, c'est un conseil.
1: Allez, fous le camp, là.
3: T'as vu ça ? Même énervé, conseil de vente. N'oublie jamais, toujours rester commerçant.
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4: C'est mon nain d'abord.
5: Ah, c'est à moi. Et c'est lequel ?
4: C'est le super Ségabros Maxi Mario.
5: Ah ouais, ouais. Je le connais celui-là. C'est là où il y a les chameaux qui explosent avec la fée poilue dans le tunnel de la mort.
4: Ouais. Et les crapauds qui bavent.
5: Ouais, super. Tu me donnes à moi.
6: Pour jouer, moi aussi.
5: Non, arrête. Tu vas nous faire repérer par Monsieur Bouger.
6: Bon, c'est même pas vrai, Monsieur Bouger, il est même pas là.
5: Et si, Monsieur Bouger, il est toujours là. N'empêche que la semaine dernière, il m'a confisqué le Game Boy. J'avais fait 53 000. Et quand il me l'a rendu le lendemain matin, il n'était pas content. Il avait fait que 7 000 alors.
6: Arrête.
5: C'est à moi.
6: C'est à moi d'abord. Je pourrais jouer, moi aussi, à la Game Boy.
4: Bah non, t'as pas le droit à la Game Boy, t'as déjà dit.
5: T'as pas le droit, toi.
6: Bon, de toute façon, je m'en fous, hein. Parce que la Game Boy, bah, ça donne les crises à l'épilepsie.
4: Épilepsie.
6: Bah, tu te moques de moi parce que dans la bouche, j'ai un appareil qui rend les dents jolies plus tard.
4: Tiens, vas-y, prends-le. Et qui c'est qui l'a vu la nouvelle pub à Choco hier à la télé ?
6: Ah ouais, j'ai
4: Elle est super la nouvelle pub à Choco. Ouais. Hein, ça fait,
7: Choco, c'est tout Choco. Ça fait choc et ça fait chaud. Ah là là ! Ça rend dingo, c'est tout Choco.
4: Elle est super.
6: Moi aussi, je l'ai vu à la télé.
4: Bah non, t'as pas le droit à la télé, toi.
6: T'as pas le droit à la télé, toi.
4: Voilà.
6: Bah, de toute façon, quand on voit la programmation télévisuelle et son incommensurable indigence...
4: ça veut dire quoi ?
6: Bah, si mon papa il le dit, je suis d'accord avec lui.
4: Bonjour, hein, Monsieur Bouger.
5: Ah, bonjour, Monsieur Bouger. Bonjour, Monsieur Bouger.
8: Game over.
6: Ah, t'as vu, Monsieur Bouger, il a un œil au beurre noir sur son pansement.
4: Ouais.
5: Ah, ça, c'est parce que Monsieur Bouger, il a confisqué le Game Boy à Camille. Alors, ouais. Camille, il a dit à son père, et le père à Camille, il a cassé la figure à Monsieur Bouger, c'est pour ça.
4: Ah, ouais.
5: Ouais. Ben, moi, plus tard, je serai comme le père à Camille, je serai parent d'élève pour pouvoir casser la figure au maître.
4: Ouais.
6: Mon papa aussi, il aurait pu le faire, hein, parce que mon papa, il est parent d'élève, alors tu vois.
4: Ouais,
6: hein,
4: c'est ouais, même pas vrai.
5: Bon, dis, comment tu parles, c'est vrai?
6: Non. Ouais, mon papa, c'est le plus fort. Mon papa, il est ceinture noire. Ma maman, elle est cordon bleu. Mon papa, il est cardiologue. Et en plus, il s'occupe à soigner les maladies au cœur. Alors, tu vois que mon papa, c'est le meilleur.
8: Ouais, c'est
6: Mais vous, ton papa, qu'est-ce qu'il fait ?
5: Mais lequel ?
4: C'est même pas possible, hein.
5: Ben si, parce que moi, j'ai celui qui part à la fin de l'après-midi, celui qui rentre tard le soir.
6: Bon, alors là, c'est même pas possible, mais papa, on en a qu'un.
4: On en a qu'un, les papas.
5: Vous êtes jaloux parce que moi, j'en ai deux, alors.
6: Moi, j'ai même pas.
4: De toute façon, moi, je m'en fiche à moi parce que mon papa, à moi, il est chercheur.
5: Ah ouais ?
4: Ouais, chercheur à lampe.
5: À quoi ?
4: À lampe, l'ANPE. Ouais. Ben oui, mais il dit qu'en France, la recherche, elle est pas assez payée. Il dit comme ça, mon père.
6: Ah, moi, j'aimerais bien être chercheur.
4: Ouais, mais il y en a beaucoup trop, il dit mon père. Mais de toute façon, ça va changer. Parce que maintenant que Balladur, il va aller au GATT.
5: Ouais.
4: Et puis, il va
6: faire la politique. Ah, parce que toi, tu crois à la politique ?
4: Ouais.
6: Ah, ben, laisse-moi rigoler. La politique, mon papa, il dit que c'est du même au pareil. Hein. Ouais. Ils sont sur notre dos, ils se font des coups dans l'or, il dit mon papa. Alors, tu vois,
4: il dit des couilles.
6: Non, il dit des coudes, mon papa.
4: Mais ça changera rien parce qu'il y aura toujours des sandales et puis des fausses fractures, ouais. Sauf si c'est Rocard.
6: Si tu crois à la politique, genre rigole. Alors, vraiment, si tu crois, tu te mets le doigt dans l'œil jusqu'aux couilles. Alors là, vraiment. La politique, mon papa.
8: Au coude.
6: Il m'a dit couille.
4: Bonjour, madame Dumat.
6: Bonjour, madame Dumat.
5: Bonjour, madame Dumat.
8: Game over.
4: Et madame Dumat, elle a du poil aux pattes.
6: Ouais, c'est même pas vrai, elle est gentille, madame Dumat.
4: Ouais, il est amoureux, madame Dumat.
6: Ouais, c'est même pas vrai que je suis amoureux.
4: Ouais, t'es amoureux.
5: Comment tu parles que je suis pas amoureux?
6: Bon, non, je suis même pas amoureux.
4: Alors,
6: c'est parce qu'elle est gentille, madame Dumat.
4: Voilà.
6: Elle a dit que tout le riz à la cantine, elle allait le donner aux Somaliens.
8: Le riz à la cantine ? Oh, les pauvres !
6: Ah, mais elle est vachement gentille.
4: Ouais, mais toi, t'es le chouchou d'abord.
6: Bon, là, c'est même pas vrai.
5: C'est le chouchou. Ah,
4: comment
5: tu parles,
4: c'est
5: pas le chouchou ?
4: Ouais, le chouchou. Moi, je m'en fiche, parce que madame Dumas, quand je veux, je lui fais un 69.
5: Quoi ?
6: C'est quoi ça?
4: Ouais, je sais même pas qu'est-ce que c'est. Bah, oh, un 69. Ah ouais, bah, c'est si, quand on est avec une fille, puis on lui dit de fermer les yeux, elle compte jusqu'à 68, et à 69, bah, on l'embrasse sur la bouche.
6: Ah bah alors moi je peux lui faire un 100, parce que je sais compter jusqu'à 100, alors tu vois.
4: De toute façon, on savait même pas comment c'est qu'on faisait les bébés, alors...
6: Alors là, moi, t'es rigolé, alors là...
4: Ah, je suis...
6: Comment tu parles que je sais qu'on fait les bébés?
4: Alors, vas-y, dis-le. Non.
6: Moi, je sais, moi.
4: Non, bah, vas-y, dis-le. Non.
6: Si.
4: Non, tous les deux, t'oublies, faut mettre les préservatifs. Si, sinon, les enfants, ils peuvent avoir les maladies, c'est grâce à les maladies qu'on a inventé les préservatifs, alors, je sais.
6: Enfin, fini le bon temps... Ou on risquait qu'une bonne blénorragie.
4: Ouais, c'est ton papa qui dit ça.
6: Non, non, c'est moi. Ouais. Hey, hey, vous avez déjà vu vos papas et vos mamans quand ils font l'amour pour baiser?
4: Bon, alors, moi, je vais te dire, c'est facile, hein. À chaque fois, ils disent qu'ils ont mal à la tête et ils vont dans la chambre et qu'il faut pas les déranger. Mais maintenant, ils ferment la porte à clé parce qu'une fois, ma soeur, elle a voulu leur faire plaisir, elle leur a porté de l'aspirine, elle s'est fait engueuler. Hein. Tu connais, hein.
6: Ouais, moi aussi, j'ai déjà vu mes papas et mon maman quand ils ont baisé pour faire l'amour.
4: Alors, ça, si t'as vu, ça m'étonnerait.
6: Ouais, complètement, c'est vrai. Mais en plus, j'ai vu des choses. Alors, bah, ça, je peux te dire que j'ai vu des choses.
4: C'est quoi?
6: Les choses que t'as vues, c'est quoi? Tu me prêtes la Game Boy?
4: Si Patrick, tu dis c'est quoi les choses? C'est quoi les choses que... C'est quoi?
6: Bah, une fois, bah, je suis rentré par coin des silences dans la chambre à mon papa et à ma maman. Et bah, mon papa, bah, il était tout nu. Et puis ma maman aussi, elle était tout nu. Et puis mon papa, bah, il était pas dans le même sens à le lit que ma maman. Et puis et mon papa et ma maman, ils criaient beaucoup. Tu vois. Ma maman, elle faisait... Et mon papa, il disait... Oui, c'est bon. Et puis à un moment donné, bah, mon papa et ma maman, bah, ils ont fait des choses...
4: Oui.
6: Bah,
4: Non mais c'est quoi les choses?
6: Dire qu'il m'engueule quand je suce mon pouce. Moi aussi, mon papa et ma maman, ils crient beaucoup, alors.
4: Ils sont tous nus?
6: Non.
4: C'est pas baiser pour faire l'amour, alors.
6: Si, j'ai bon. De toute façon, moi, mon papa et ma maman, ils ont décidé de divorcer ensemble, alors.
4: Ah bon?
6: Ouais, c'est une surprise, je vous inviterai.
4: Ouais. Super.
6: Ouais. Ah, elle est super, cette disquette, j'aurais dû la commander au Papa Noël.
4: Ah, il croit pas au Papa Noël.
6: Ouais, moi, j'y crois pas au Papa Noël. C'est seulement pour pas blesser mes parents, hein?
4: Pourquoi?
6: C'est pour pas blesser mes... Pas les froisser.
4: Pourquoi?
6: Les exaspérer.
4: Ah, ouais.
6: Moi, je crois qu'à la Noël, ma maman, elle va m'offrir la boîte à MacGyver, là.
4: Ah ouais, je connais.
6: Tu sais, c'est la grosse boîte comme ça, avec une toute petite ficelle à l'intérieur, ouais. Et tu dois te débrouiller comme MacGyver.
4: Ouais, je connais.
6: Comme ça. Et je crois que ma maman m'a dit c'est 650 francs à Monoprix, c'est cher alors.
9: Bah ouais, mais avec la carte à Dorothée, bah, c'est que 600 francs alors.
6: Ah ouais? Et comment tu fais pour l'avoir la carte?
9: Bah t'envoies 1000 francs puis je vais t'en rendre.
4: C'est quoi, qu'est-ce qu'on fait cet après-midi?
6: C'est excursion à la Tour Eiffel.
4: Ah ouais? Et c'était chouette quand on a visité le palais à la découverte, j'ai fait 153 000 au Game Boy.
6: Oh, t'as même pas le droit d'avoir les Game Boy.
4: C'est comme si j'aurais visé parce que j'ai mis la disquette aux Fables à la Fontaine.
6: Ah ouais? Ah ouais, c'est laquelle?
4: C'est quoi?
6: Le lièvre et la tortue ninja?
4: Non! C'est laquelle? Non, c'est le renard et le corbeau kung fu.
6: Ah ouais, c'est super.
9: Mais celle qui est super, c'est Super Loup et l'agneau.
6: Oui, oui.
9: Et puis t'as vu la publicité à la pub à la télé?
10: Super Loup Destructeur, il attrape les agneaux. Il est 400 000 morceaux, Super Loup Destructeur, plus que toi que c'est fort.
6: Ah ouais, super.
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12: Oh, l'asticot, oh!
13: Ouais, je suis là, chef!
12: Ouais, mais on a dit 8h15, hein, c'est vrai de donner l'exemple.
13: Mais je suis là, chef, j'ai ton comptabilité, là, avec la petite nouvelle, là, salope.
12: Bon, alors, tu me les as mis comment, la semaine?
13: Bon, alors, je vous les ai mis par ordre d'aptitude, hein, chef. Alors là, je vous ai mis les Portos. Là, je vous ai mis les croyants, les mulons. Là, je vous ai mis les spaghettis, puis pour les crépus, ouais. Ben, voyez ça en direct avec eux.
12: Ça, hein, je m'en occupe. Ça.
13: Allez, c'est parti, réunion de chantier.
12: Alors, attends, alors,
13: c'est parti,
12: alors,
13: on va
12: faire.
13: Pablo.
12: Pablo. Jojo.
13: Abdel.
12: Sardine, là, Nordine, là, sur les poutrelles métalliques, hein. Et si je chope celui qui s'amuse à pisser du haut des poutrelles, Oui, ben direction la NPE, hein. Il n'y aura pas de case départ ou de...
13: De toute façon, chef, il n'y a pas de problème, j'ai la liste. Hein. Alors, c'est Pablo, Jojo et Abdelchef, voilà.
14: Bon, ben, tu leur fous un blâme.
13: D'accord, hein. je peux remettre un Da Silva, chef, je l'aime pas, Da Silva.
14: Ouais, ben, tu en mets deux, Da Silva.
13: Merci, chef, je l'aime pas, Da Silva.
12: Et autre chose, là, au lieu de ricaner, là... Si je chope celui qui s'est amusé à chier dans le casque à l'architecte samedi soir... Non, attention, les jeunes, il y a des blagues qui se font pas sur des chantiers à 300 briques. Hein. Après, c'est Bibi qui trinque. Hein.
13: C'est moi, chef. J'ai voulu faire un bizutage.
12: C'est toi qui as déféqué dans le casque à l'architecte.
13: Oui, chef, petite note d'humour. Je peux coller ça sur le doigt d'un Silva, chef?
12: Oui, ben, mets ça sur le doigt d'un Silva.
13: Merci, chef, je l'aime pas, d'un Silva. Voilà.
12: Dis donc, les Antillais, là, on va travailler quand même un peu ce matin, quand même, Richard. Hein? Qu'est-ce qu'il y a, Richard? Quoi? Tu t'es fait mal au pied? Ouais, mais tu vas à la caravane, tu vas boire un coup. Hein? Mais oui, les parents, ils ont travaillé pour nous, n'inquiète pas.
13: Son nom.
14: Elle fait marrer de les trucs.
13: Je les aime bien, les bambous, là. Alors, là, Pablo, je
12: suis... Oh, la patte folle, oh.
13: Oui, chef, qu'est-ce qui se passe?
12: Mais qu'est-ce qui se passe? Tu veux finir coulé dans un pylône ou quoi, toi, à parler comme ça, là?
13: Je sais bien, chef, quand je l'ai dit, je me suis dit, je commets une boulette, là, mais... Bon, sinon, chef, on a un problème actuellement, là, avec Zoubir, là.
12: Quoi?
13: Hein, Zoubir, il est pas content parce qu'on a oublié de leur descendre de la poutrelle du 14e, là.
12: Oui, bon, bah, ça va, ouais, hein, chef, ça va.
13: Il a passé son week-end là-haut. Qu'est-ce qu'on fait, chef?
12: Quoi, qu'est-ce que tu veux qu'on fasse, quoi? On va pas lui compter ça en heures supplémentaires, Zoubir.
13: Ouais, hein, bien sûr, chef.
12: Il faut pas qu'il oublie que le renouvellement de sa carte de séjour, ça se fait pas sans mon tampon, Zoubir.
13: D'accord, chef.
12: Comment ça m'amuser, lui, gentiment.
13: C'est comme Da Silva, je l'aime pas, Da Silva. Voilà.
12: Bon, alors, le raccordement, ben...
13: Ben non, chef, je vous enverrai le 4x4, là, hein. Je vous l'ai garé, il est garé devant le préfabriqué.
12: T'as foutu un petit coup de géno?
13: Oui, c'est bon, chef.
12: Il était dégueulasse,
13: ouais. Ouais, c'est des bons véhicules, ça, c'est super hein, comme véhicule, hein, ça.
12: Attention,
13: ça se condait avec un doigt.
12: Hein.
13: Ah ouais, ça compte bonbon, chef. Hein. Ouais. Hey, chef, la femme, elle doit être contente. Hein. Hey, chef, ça suce pas mal, ça. Alors, là. Là, les copines, là, voilà.
12: Oh, l'astico, oh.
13: Oui, chef, qu'est-ce
12: qui t'arrive? T'es pas rentré chez toi ce week-end ou quoi, toi? Qu'est-ce que tu nous fais, là? Hein? Puis le jour où tu pourras t'en payer une comme ça, de 4x4, t'en profiteras pour te faire refaire la gueule, ça sera pas un luxe, l'astico.
13: Encore demandez-vous.
12: Ouais, les mecs ont téléphoné, faut que ça soit fait avant ce midi. Tu vas me prendre Mahmoud, là, je sais pas quoi, et Portos, là. Puis tu vas me faire ça, Fissa, hein. Les mecs ont téléphoné encore ce
13: matin. D'accord, chef. Bon, alors, je vous mets Mahmoud, je vous mets du melon, je vous mets du Portos, je vous mets des spaghettis, et c'est parti pour la une, voilà. Ah bah non, chef, il y a un problème, là, actuellement.
12: Qu'est-ce qu'il y a?
13: Bah, Mahmoud, il est malencontreusement décédé, là.
12: Ah oui?
13: Ouais, il s'est éclaté de la poutrelle du 14e, là, comme une galette,
12: c'est,
13: là.
12: C'est des choses qui arrivent, ah hein, ouais, sur un chantier à 300 briques, hein. De toute façon, je t'avais prévenu, on va encore en perdre une quinzaine, hein. Faut pas compter moins, hein.
13: On va pas dépasser les...
12: Tu fais pas d'omelette sans casser les œufs, hein.
13: Bien sûr, chef. On est dans les quotas, là. Non. Non, seulement dans sa chute, il a failli entraîner un Martiniquais, là. C'est pour ça que j'étais pas content. J'ai levé la voix, mais j'étais pas...
12: Comment ça, il a failli entraîner un Martiniquais? Je t'ai dit pas de Martiniquais au-dessus de 2m50.
13: Je sais bien, chef, mais il avait fumé. On sait pas comment qu'il a fait pour grimper là-haut, chef. Comme s'il y a rien qu'au cocotier. Bon, alors,
12: Je t'ai dit pas de Martiniquais sur les postes, Horace. Tu sais que celle-là, elle va te dire bonjour sur la gueule tout à l'heure. Tu sais pas d'où ça va t'arriver, que ça va être...
13: Assurez-vous, chef, dans sa chute, il a entraîné un Portos, les frères Arda Silva.
12: On va essayer un mois de remède.
13: Je sais bien, chef.
12: Bon, allez, j'ai rendez-vous avec la mairie et une histoire de pot de vin, je te laisse.
13: Bon. C'est compris, la réunion de chantier. Oh, les crépus, c'est fini la sieste, hein, Finias. T'es nouvelle, toi? Il passera me voir au bureau.
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15: Tout est allégé. Le lait, il est allégé. Le fromage, il est allégé. Je sais même pas si Régine, elle a pas perdu un peu ces temps-ci. Et puis, mon vieux, tout le monde s'y met. Les clubs sont allégés. Même la Tour Eiffel, ils l'ont allégé. Ça aussi, c'est marrant. Parce que quand on regarde bien sur Terre, vous avez à peu près 1/5 des gens dont la principale préoccupation est de pas grossir, hein, puis vous avez quand même 4/5 qui, eux, voudraient simplement manger, si c'était possible. Merci pour eux. C'est vrai. Même si c'est pas trop léger, il voudrait bien le manger. Moi, j'ai dans l'idée que du lait entier, il le boirait, par exemple. Si, il le boirait. Bon, il fera un peu la gueule au début, mais il boirait. Ta-ta-ta! Il boirait. Bon, alors, c'est marrant, ça. C'est marrant. Alors que nous, dans les pays riches, nous, chez nous, on se souhaite bon appétit, nous. C'est vrai, nous, on a à manger dans l'assiette. Si on est venu à la table, c'est sûrement parce qu'on avait faim, tu vois. Et alors, il reste une vieille angoisse qui plane sur nos tables à nous. C'est est-ce qu'on va avoir de l'appétit? Ça nous fout les jetons, ça. Alors, on s'encourage les uns les autres. On se dit, allez, bon appétit, nous. On y croit, on se bat, tu vois. On va pas se laisser emmerder par une blanquette de veau, tu vois. Parce que d'accord, on a eu de l'appétit ce matin. On en a eu à midi, mais ce soir, on n'est pas à l'abri.
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16: Pardon, monsieur. Est-ce que vous voulez vous déranger? C'est bien ici la Banque de France? Ah, c'est la Banque Suisse? Oh, je me suis trompée. Eh ben, c'est pas grave, je voudrais faire la monnaie d'un billet de 500 francs, de toute façon. Je peux recompter, ça vous dérange pas? 1, 2, 3... 4, 5, 1, 2, 3, 4, 5, 1, 2, 3, 4, 5, comment? S'il y a le compte? Oui, il y a le compte. Mais juste, hein?
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17: Comment j'ai rencontré Jean-Michel? Tu sais, Jean-Mi et moi, au début, on bossait dans la même MJC, tu vois. Mais tout nous séparait parce que, bon, il était végétarien. Moi, je mangeais macrobiotique. Il était animateur guitare ciné-club et moi, animatrice poterie macramé. Non, mais tu vois, je veux dire, Jean-Mi et moi, depuis 7 ans, on vit ensemble, peut-être, mais je veux dire, on n'est pas un couple. Ah non! On est une communauté provisoire de 2 personnes. Ouais, parce que tu vois, nous, je veux dire, chaque fois qu'on a un conflit, on organise une table ronde à 2. On dialogue pendant des heures. Comment tu te sens, Jean-Mi? Est-ce que tu penses sentir ce que je vois quand tu sens ce que je pense, tu vois? Ah ouais, mais parce que nous, je veux dire, on partage tout en deux. Les joies, les peines, la quatrelle, le chat, tout. Non, mais attends, c'est chacun selon son feeling. Oh. Non, mais tu sais qu'un soir, à la limite, je peux très bien dire à Jean-Mi, je ne me sens pas de faire la bouffe ce soir. Ok, Marie-Jo, on dîne pas.
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18: Non, parce que là, il faut vous avouer que, bon, que c'était pas une mannequin. Hein. Attention, elle n'était pas moche. Non, elle était pas moche, non, elle était sympathique. Drôle, intelligente, waouh, bourrée d'humour. Non, elle était moche. Elle s'appelait Sandy. Une américaine, typique, 120 kilos. Enfin, là-bas, ils disent 120 litres. C'est 120 kilos, mais de Coca-Cola et autres boissons gazeuses. Même là-bas, ils disent 250 livres. Oh, belle bibliothèque. En fait, avec Sandy, on s'est rencontrés dans un séminaire anti-stress en Ardèche. Oh, il y avait plein de jolies filles. Oh, et Sandy, non. Sandy Crawford, elle s'appelait. Je vous jure, incroyable, hein. Ah ben, je m'en rappelle, je me suis dit, c'est dingue. Il y a des fois, vous savez, on a l'impression que la nature s'acharne. C'est vrai, on a l'impression qu'elle choisit quelqu'un comme ça et qu'elle se dit, toi, tu vas en chier. Et vous savez quoi, mais je crois, moi, que Sandy, elle avait été volontaire. Alors, en fait, donc, si vous voulez, nous, avec Sandy, on s'est rencontrés, bon, ben, le premier jour, pour une balade en canoë. Oui, une balade en tracteur, ça n'aurait pas posé de problème, bien évidemment. Donc, si vous voulez, ils ont tiré les équipes au sort, et moi, je suis tombé sur Sandy. Oui, mais au début, moi, je ne savais pas qui c'était. On me dit, Franck, tu partages ton canoë avec Sandy. On est... quatre tous les deux. Ah oui. Pas plus de 200 kilos par canoë. Et là, Sandy est arrivé. Ah d'accord, ok, j'ai compris. Ok, waouh. Salut, je m'appelle Franck. Hey, je t'embrasse quand même. Donc toi, apparemment, tu es Sandy. Sandy comme 110 kilos. Non, je plaisante, Sandy, arrête, j'adore l'humour, je suis comme Mélie. D'ailleurs, je me produis actuellement un petit peu partout en Europe. Tiens, tu sais quoi? Eh ben, je t'offre 2 places. Non, je t'en offre 3, tu viendras avec une amie. Bon, alors écoute, Sandy. On va s'installer dans le canoë. Alors, ce que je te propose, c'est qu'on va répartir les poids. Toi, tu vas monter devant et moi, je vais monter derrière, hein, avec le matériel. Hein. Si tu veux me donner ta montre, tes tongs, enfin, tout ce qui peut jouer dans la balance, je vais le prendre de mon côté. Hein. Comment? Ah, bon, faut quand même que je touche l'eau, moi, Sandy. Sinon, je vais pas pouvoir ramer. Je vais faire l'hélicoptère avec la rame, éventuellement. Croyez-moi, de la gravité à respecter, Sandy. Ah, pareil, si tu pouvais essayer de répartir la charge, enfin, je veux dire, ton corps, sur une bonne partie du canoë, comme ça, en développé couché. Comment? Ah non, ah, c'est une vieille technique indienne, Sandy, pour transporter les bisons le long d'un fleuve. Bon, allez, Sandy, tu montes? Tu es prête? Allez, hop là! Allez, on y va? C'est parti! Bon, tu me dis ce qu'avant, Sandy, parce que moi, je ne vois rien, hein? Résultat, on est arrivé 3 heures après les autres. Oh, la honte, ils se sont arrêtés sur une plage. Oh, arrêtez, merde, ça va. Ah, je voudrais vous y voir, moi. Faire 20 bornes à la rame avec un piano dans le canoë. En plus, on s'est retourné au moins 10 fois à cause de l'autre, là, à un moment donné. Oh. Jesus Christ. Jésus-Christ. On était tranquille, hein, calme, ça descendait. Et là, mesdames et messieurs, je ne sais pas ce qui lui a pris. Elle a voulu enlever le haut de son maillot. Et là, il y a eu comme un appel d'air. Elle a basculé par-dessus bord, elle est tombée au fond comme une pierre. Et là, je ne saurais pas expliquer ce qui s'est passé, mais tout s'est arrêté. Le vent, les oiseaux, plus rien. Plus un bruit. Comme si la nature réfléchissait. Comme si la nature me disait, attends, je réfléchis si je leur monte. Ouais, enfin, au bout d'un moment, la nature ne prenant pas de décision, j'ai plongé. 45 mètres de profondeur. Sans tuba. A cappella. Donc là, j'ai plongé. Donc là, je suis arrivé au fond. Dans les profondeurs des abysses. Et là, j'ai essayé de l'attraper, de la tirer. Impossible. Elle s'était enfoncée dans la vase. Donc je me suis dit, je vais remonter sur le canoë et chercher de qui, de quoi, de l'aide. Oui, vous vous foutez de moi. Donc là, je suis arrivé sur le canoë. Je me suis saisi d'une rame. Et j'ai plongé. Bon, ça, vous savez que je le fais vraiment très très bien. Je suis arrivé au fond, j'ai planté ma rame comme ça. Pouah! Non, en dessous elle. Et là, j'ai décidé de faire levier, la fameuse technique du levier. Et là, au bout d'une bonne trentaine de minutes, non, je tiens pas longtemps sous l'eau. Allez, remonter comme ça. Et là, je ne saurais pas expliquer par quelle réaction physique je me suis retrouvé par en dessous elle comme ça, comme happé, aspiré par la bête. Je vous jure, j'ai remonté les 45 mètres en dessous elle, comme ça, dans le tourbillon. Une véritable toupie marine. Comme ça, je vous jure. Je vous le dis. Je vous le dis. En même temps, des trucs comme ça, ça ne s'invente pas. Ou alors, il faudrait être imaginatif ou très doué. Presque trop, peut-être. Enfin, résultat, je suis devenu son sauveur. Et quand on est rentré au campement, elle m'a sauté dans les bras. On a roulé sur une bonne dizaine de mètres. Et là, elle m'a dit « I love you ». Oh, c'est gênant, ça s'en dit, je ne comprends pas l'anglais. Et là, je me suis senti fragile. Tout fragile, presque aussi fragile que quand j'ai endigué l'épidémie de malaria dans les faubourgs de Bangkok. Quoi ? Je vous ai pas raconté, ça ?
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20: J'ai un sketch d'1h20. Eh bien, je ne vais pas vous... Ou plutôt si, je vais vous le faire quand même. Je vous le fais, mais je vais vous le faire pour vous en sigle. Vous voyez, c'est là, je vais le rétrécir, je vais le faire en 1 minute. Voilà l'histoire. L'ONU, l'UNESCO, la NASA, la CIA des USA, malgré l'IRG et le GIGN, ont lancé une OPA sur une PME de la CE. Un VRP, pas VIP, qu'à son CRP, genre BOF. Vancessi qui avait son PEP à la BNP. Son PNB s'écroule, patatras. Il va à la CEDIC, à la NPE. Il rêve de MEDEF. Mais c'est un RMI fan de l'OM qui va au PMU en VTT. Il prend le RER à la RATP, puis le TGV à la SNCF. Il passe devant la FNAC, il quitte la CE pour la CEI, qui est à l'OCDE, mais pas au FMI. Là-bas, pas d'ETA, ni d'IRA, ni d'FLNC, ni d'OLP, ni de GIA. Mais des ORL, des MST, et peut-être le HIV. Et le H5N1. Les ONG, l'OMS, l'UAP, le CICR, le rapatrie au CHU, RAS sur son CV, son QI, et OK. OK, voilà, c'est terminé, vous avez une minute. Merci beaucoup.
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21: Dans le nouveau magazine Top Santé, Formes et Fesses... Vous l'avez acheté ? Ouais. Eh ben, il disait de manger du poisson.
22: Pourtant, c'est un gras, le poisson, ça pourrit vite. Et puis les gens, quand ils sont devant la poissonnerie, préfèrent un beefsteak.
21: C'est l'odeur qui fait ça.
22: Tiens, si on va par là, des hippopotamus de poisson, il n'y en a pas tellement.
21: De toute façon, à l'hippopotamus, les gens, ils y vont pas pour la viande, hein, ils y vont pour les frites.
22: Ah ben, c'est normal, c'est à volonté. Alors, ils y vont le samedi, puis ils se gavent pour la semaine.
21: Alors qu'avec le poisson, il n'y a jamais de frites, hein. Avec le poisson, c'est toujours un légume à la con, riz ou endive. Vous avez remarqué ça ? Quand on prend poisson, on a une connerie avec. Une patate ou... En général, on regrette. Ouais, ça le fait à tout le monde.
22: Ah, puis il y a plus d'ambiance dans un restaurant à viande, les gens sont plus gais.
21: Dans les restaurants à poisson, il n'y a que des malades. Ils ont le teint blanc comme des filets de merlan.
22: Mais attention, dans la viande, il y a du cholestérol.
21: Dans le poisson, il y a du mazout.
22: Ah, c'est pas grave, ça, le mazout, c'est biodégradable. C'est Cousteau qui l'a dit, parce que lui, Cousteau, avec son équipe, il fait des expériences.
21: Je sais. Quand il y a une marée noire, ils attachent une vache à l'arrière de la Calypso.
22: Pour lui apprendre à nager ?
21: Non, pour voir si elle prend le mazout.
22: Et alors ?
21: Ah bah non. Non. Non, ça glisse sur ses poils comme un canard. 2 mois après, elle est sauvée, elle revole.
22: Tiens, l'autre jour, là, l'équipe à Cousteau, ils avaient chopé un pingouin. Bon, ils l'ont emmené en hélicoptère 3000 km plus loin dans une région bien chaude. Et après, ils ont regardé s'il pouvait rentrer chez lui tout seul. Ce petit pingouin.
21: Je l'ai vu, ça. Il lui avait mis un collier avec son nom dessus pour pouvoir le repérer dans la jungle.
22: Ils l'ont retrouvé, le petit pingouino. Parce que c'était un petit pingouin, un pingouino.
21: Ouais, un pingouino.
22: Ouais, un pingouino. Seulement, il était mort d'un coup de soleil sur la tête.
21: Vous avez oublié de lui mettre ses casquettes ! Il est trop chaud, le pingouino !
22: Paf !
21: 3000 kilomètres.
22: Ah ben non ! Oui, enfin, il n'a pas fait 3000 kilomètres dans la jungle. Il a fait 3000 kilomètres en hélico. Dans la jungle, il a tenu 300 mètres.
21: 300 mètres !
22: Le pingouino, dans la jungle, il tient au soleil 300 mètres.
21: C'est grâce à Cousteau qu'on sait ça.
22: Voilà. Alors, 3 mètres de plus, 300 mètres, le pingouino dans
21: pingouino,
22: la jungle. Paf!
21: Il avait chaud aux pattes.
22: Oui.
21: Et alors, il se demandait, le pingouino, pourquoi on l'avait choisi, lui?
22: Là, nous avons déjà affaire à un gros pingouino. Ah oui.
21: Commandant Cousteau.
22: Oui.
21: Pourquoi moi, commandant Cousteau?
22: Ah. La ressemblance est étonnante.
21: Pourquoi moi, commandant Cousteau? Nous
22: Parlez
21: sommes...
22: fort, j'entends haut.
21: Nous sommes des millions. Pourquoi moi?
22: Bon, j'aime pas les bêtes, barre-toi.
21: Oh.
22: Et puis maintenant, il me faudrait un phoque.
21: J'étais sûr qu'il était pédé, lui.
22: Oui. Mais les meilleures émissions de Cousteau, c'est quand même celles qu'il a réalisées en aquarium avec les oiseaux.
21: Ah, ben j'aime bien la volaille, par contre. Parce que ça fait à la fois viande et poisson.
22: Oui, mais la volaille, attention, faut l'acheter à la ferme. Là, t'as du vrai poulet à quatre cuisses, c'est pas trafiqué.
21: À la ferme, t'achètes une laitue, t'as des limaces avec, tu bouffes tout, c'est naturel.
22: Et le yaourt, c'est du vrai, bien jaune, avec la croûte dessus.
21: Mmh. Servi au détail, dans du journal. Mmh. Mmh, le bon yaourt de la ferme qui pue.
22: Mmh. Et puis quand tu manges de bons produits, tu ne grossis pas.
21: C'est dans la tête, le fait de grossir. Hein. Faut éviter certains mélanges, c'est tout. Et tu peux très bien manger des pâtisseries toute la journée, c'est pas interdit.
22: Seulement le soir, tu prends que de la charcuterie. Ça doit devenir un réflexe.
21: C'est le réflexe santé. Le matin, tu peux très bien tremper tes tartines de hachis parmentier dans ton café au lait. Du moment qu'il est peu sucré.
22: Seulement attention, à 11h, pas de patates.
21: Une assiette de semoule, des nouilles et t'attends le midi.
22: Ah ben moi, le midi, maintenant, je prends de la choucroute à léger. Il me reste que les saucisses.
21: Et pour maigrir, tu peux aussi utiliser les pommades aux plantes qui raffermissent les tissus.
22: Ben moi, l'été sur la plage, je m'enduis le corps de Saint-Doux, ça c'est naturel.
21: Ça gêne pas les autres, l'odeur de graisse.
22: Penses-tu, je vais à la grande motte. Alors ça se mélange avec l'odeur des merguez.
21: Il y en a qui vont à la grande motte.
22: Ah ben oui. Mais on n'a rien contre la grande motte, hein.
21: Non, non.
22: Contre la petite non plus, du reste.
21: Dis donc, c'est marrant aussi, ça.
22: Oui, oui, ben c'est une blague du...
21: C'est une blague du commandant
22: Voilà,
21: Cousteau.
22: C'est sa dernière, oui, oui.
21: Et ce qu'il faut éviter le midi, c'est les viandes en sauce.
22: Oh, c'est mauvais, ça. Dans une viande en sauce, faut supprimer la viande.
21: Ouais, parce que la sauce, elle se dilue immédiatement. Elle coule mieux dans le sang. Et après, tu vas au sauna, t'as toutes tes sauces qui ressortent des pores de ta peau.
22: Oui, je sais, je l'ai fait, ça, une fois. Ça m'en c'était tellement gras sous mes pieds que j'ai glissé puis que j'arrivais plus à me relever. J'étais comme un culbuto. Ben, c'était au club Vitagym.
21: Oh, maigrit bien en Vitagym. C'est sympa.
22: Hein? Oui, c'est bien.
21: C'est sympa.
22: Oui, c'est sympa, le club Vitagym.
21: Parce qu'il y a un restaurant où on reprend les kilos qu'on a perdus.
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0: Ça fait 3 jours que vous êtes sur votre Lego. Bah attendez, faut introduire le Jacques dans le mic. Vous bah restez poli quand même, non? Bah j'essaye d'y faire marcher, hein. Non mais vous rêvez, ma pauvre Lucienne. Vous qui savez même pas faire la différence entre un autocuiseur et une tondeuse. Oh, mais arrêtez, Gisèle, là, vous m'embrouillez.
1: Ah oui, bah.
0: En attendant, vous essayez sur un machin, vous savez même pas quoi que ça sert.
1: Reliez le singe au commutateur off-line.
0: C'est intéressant votre conversation en ce moment, hein? Bon, bah moi j'ai pas que ça affiche, hein? Faut que j'aille voir Mme Janssen et Mme Simonet. Eh, c'est que une semaine de potin en retard, ça se rattrape pas en 5 minutes, hein? Tiens, pendant que je serai pas là, vous en profiterez pour faire ma chambre et finir la vaisselle, ça vous occupera, hein? Puis dites, faudra quand même penser à remplir les placards à provisions, il n'y a plus rien à manger. Moi ce que j'en lis, hein?
1: Bon, où que j'en étais, moi? Ah oui! L'impute.
0: Oh là là! J'ai dû faire un faux contact? Puis y a tout qui s'allume?
1: Oh là là! Tout doux! Gentil, hein? Bon, ben moi, j'y touche plus. Sa chambre, la vaisselle, les courses, et puis quoi encore? Mais j'en ai assez de faire la bonne pour cette feignante qui est même pas fichue de faire son lit. Oh, mais moi, je vais le dire. Gisèle, vous êtes une grosse empotée. Feignasse. Exploitateuse. Et avec votre gros derrière qui sert qu'à s'asseoir dessus, vous faites que de dire du mal. Et ben, si ça continue comme ça, je vous préviens que...
0: Eh ben, vous venez pas. Empotée, feignasse, et puis quoi encore?
1: Ben, vous étiez pas... partie?
0: Si, j'étais partie. J'étais même déjà assise dans la cuisine à Mme Janssen quand je vous ai entendu dire vos méchancetés dans le poste.
2: quel poste?
0: Bah, la TSF à Mme Janssen, tiens. On entend tout depuis chez elle, figurez-vous. Tiens, bah, je vais vous montrer. Allô, allô? Une annonce pour Mme Janssen? Dites voir, là, pendant que j'étais chez vous, que vous prépariez la tisane. Eh ben, j'ai pris le bocal où vous cachez vos économies, dans le buffet. Vous allez voir, elle va pas être longue à réagir. Allô? Oui, Mme Janssen, oui. Non, c'est une blague, hein. On rigole. Hein? Que je voulais rendre quand même. Mais enfin, je vous dis que je vous les ai pas prises, vos économies, c'est une blague. On rigole. Hein, Lucien, qu'on rigole. Allez-y, rigolez, vous. Ben, vous voyez bien? Non, mais dites donc, oh, je vais quand même pas risquer la prison pour 1237 francs non plus, hé! Eh ben, si vous avez reconté, c'est que je les ai pas. Oui, ben, c'est ça, cachez-les où vous voulez, oui. Voilà, c'est ça, oui. Allez, à plus tard, Mme Janssen.
2: Mais alors, elle a tout entendu?
0: Oui, ben, taisez-vous, elle entend encore!
2: C'est bien simple, hein? Tout ça, c'est de la faute à vos bricolages, et puis c'est tout. Mais j'ai juste appuyé sur un bouton, puis ça a fait comme un bip.
0: Quelle est bête, cette-ci, hein? Vous avez pas compris tous vos bidules? C'est une affaire de panoplie de speakerine. Vous causez dans le bazar et ça s'entend dans la TSF.
2: Mais alors, ça marche?
0: Ça marche, ça cause surtout. Là, vous allez m'arrêter ça tout de suite, hein? Parce que j'ai pas envie que tout l'immeuble soit au courant de ma vie privée.
2: Ben, déjà que je sais pas comment j'ai réussi à le faire marcher, alors pour l'arrêter... Là, c'est marqué arrêt off. Hein? Et voilà.
0: Comment vous avez dû se couper?
2: Ben, y a qu'à vérifier si elle nous entend toujours.
0: Dites voir, Lucienne. Vous trouvez pas que chez Mme Janssen, c'est une vraie porcherie?
2: Même pire, on y mettrait des cochons qu'on aurait des ennuis avec la SPA.
0: Vous parlez bien de la grippe sous du troisième.
2: Oui, la grosse moche Mme Janssen. Ah, Mme Janssen. Ah bon? D'accord.
0: Allô? Allô?
2: C'était pour dire que ses économies, finalement, elle les a cachées dans sa boîte à biscuits.
0: Eh ben c'est bien, comme ça on ne saura pas où elles sont.
3: Je suis particulièrement heureux et fier de vous retrouver aujourd'hui ici à l'hôtel de Brienne.
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7: L'universalité de la pensée philosophique du XXe siècle repose sur la controverse existant entre les individualités d'écriture et l'instinct surréaliste sous-jacent chez la plupart des auteurs, tout en respectant la linéarité de pensée du monde occidental. Voilà. Bon allez, je le sais. L'université du 20e est adjacente avec des verses qui ont avait sur les instinctifs. Oh putain, je sais rien. S'il y a des problèmes, je vais aux chiottes. Ça se voit pas. Oui, c'est moi, j'arrive. C'est moi, on me confirme, c'est moi! Ah putain, ça y est, je pisse sur les philosophes! Bonjour! Comment? Je tire un sujet? Avec mon fusil? J'imagine. Tars. Sartre. Comme le département? Ah non. Comme le philosophe, bien sûr, vous avez le droit, c'est au programme. Bon, François ça? Jean-Paul, je savais. François, c'est le frère aîné, alors on les confond. Petit 1, Jean-Paul Sartre? Jean-Paul Sartre? J'ai bon? Sartre-Jean-Paul, ça marche aussi de l'autre côté, hein. Sartre-Jean-Paul. Sartre-Jean-Paul est un philosophe. Comment ? Était ? Il est mort ? C'est pas possible, ça, Jean-Paul Sartre, il est mort. Mais c'est arrivé quand, ça ? Ah, quand même. Oh, oui. Yeah. Non, je dis ça parce que j'ai pas été prévenu, alors... Mais c'est pour ça qu'on n'avait plus de nouvelles, il n'écrivait plus. Oui, j'y vais. Jean-Paul Sartre. Ça fait quand même quelque chose, hein. Je sais pas si c'est très décent de continuer. Si, j'y vais. Jean-Paul Sartre était un philosophe qui ça a bien marché. Comment ? Je commence ? Ah, mais j'avais commencé, là. Ah, l'historique. Ok, historique. Alors, petit 2, l'historique. Je fais petit 1. Bon, Jean-Paul Sartre est né. Il est né. Ça, on en est sûr, hein. Il est né. C'était un mercredi soir, vers 19h. Mais alors, la date exacte, je me rappelle plus trop. Ça n'a pas d'importance. Bon, très bien. Bon, il pesait 2,8 kg, 3,2 kg. Non, on s'en fout, mais plutôt petit quand même. La varicelle, les oreillons, vers 3-4 ans. Oui, d'autres l'ont fait. Alors après, il fait l'école. Alors à l'école, ça se passe bien. Ça marche bien. Faut dire que les profs savaient quand même qui c'était. Hein. Sauf peut-être en sport. Maintenant qu'il est mort, on peut le dire. Jean-Paul Sartre n'était pas très physique. Bon, pendant la guerre, Sartre, c'était l'époque de Rousseau. Pendant la guerre, il a eu tendance à se taire, un peu comme tout le monde. Mais alors après, il était plutôt... C'était pas un nazi, mais enfin, je crois qu'il était quand même bien droit. Non, gauche, bien sûr, on l'a bien vu en mai 48, quand il y a eu la révolution des étudiants. Il était... Comment ? Qu'est-ce qu'il a écrit ? Ah, oui, c'était pas un peintre. Alors... Le Misérable, c'est pas lui, c'est Goethe. Il a écrit à sa mère, mais ça compte pas. Les Six Mousquetaires. Non, c'est débile, c'est Cousteau, ça. Il a écrit le... Je sais pas, comment ? Les Mains Sales ? Jean-Paul Sartre a écrit Les Mains Sales ? Ça compte, bien sûr, vous l'avez dit, bien sûr. Je continue très bien. L'entourage, d'accord. Petit 3, l'entourage. Jean-Paul Sartre était quelqu'un de très entouré. À la guerre, il a même été encerclé. Comment ? Sa femme ? Sa femme, bien sûr. Bien sûr, je la connais. C'est Madame Sartre. De Beauvoir, je le savais. Bien sûr, Roland de Beauvoir, bien sûr. Ça me dit quelque chose. Alors elle, c'était pareil que lui. Elle réfléchissait beaucoup avant d'écrire. Mais bon, ça jamais atteint des sommets. Bon, c'est une femme. Comment ? Vous aussi, vous êtes une femme ? J'ai bien vu. Est-ce que j'ai terminé ? Pourquoi j'ai oublié des trucs ? Ah oui, ça, je l'ai pas dit, oui. Ah, c'est lui qui a fait le... Ah bon, en plus, j'apprends des trucs, alors. Ça veut dire que je l'ai pas. C'est pas tellement pour moi, ça aurait été pour mon père. À la ferme, je suis seul à savoir lire, alors si en plus j'avais eu le bac, on passait les vacances à Lourdes. Mais je l'ai pas, tant pis, je vais aller chercher du travail à la mine. Dès que j'aurai trouvé un autre logement, là, parce qu'avec mes logeurs, avec les Thénardier, ça va pas fort. C'est à cause de ma soeur Cosette, elle a la tuberculose, alors... Aïe, Zaya, c'est encore un cancer qui débute, ça. Je l'ai pas, je l'ai toujours pas. Au revoir, madame.
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15: J'ai vu ça cet été, sur les plages, cet été, on pourrait dire même, oui. C'est vrai qu'il ne reste plus grand-chose, hein. Bon, ils ont renoncé à acheter le haut il y a plusieurs années, ça on l'a vu. C'est tellement cher, remarque. Plus c'est petit, plus c'est cher. Mais en bas, vous avez vu ce qui reste en bas ? Derrière, il y a quoi derrière ? Il y a une ficelle. Devant, il y a un petit morceau de tissu, minuscule, qui rétrécit d'année en année. Ouais, parce qu'au fur et à mesure, elle gagne du terrain en rasant tout autour. Je sais qu'elles le font, hein. Même que quand elles auront fini...

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1: Oh putain, pétasse, je te cause là, oh putain, je te cause. Pétasse, bon.
2: Tiens, salut Francis, ça mousse.
1: Hey, Marco,
2: ça mousse. Ouais, ça mousse, ça va. Qu'est-ce que tu fais là?
1: Oh, là, il faut que je m'arrache, là. J'ai un carton pour du boulot, là.
2: Ah bon,
1: ouais.
2: Qu'est-ce que
1: tu prends?
2: Je sais pas qu'est-ce que t'as pris, là.
1: Oh, j'ai pris une serpillière.
2: C'est quoi ça?
1: Je sais pas, Stis, tequila, Malibu. Oh,
2: Moi, je vais prendre un paillasson, moi.
1: Un paillasson,
2: c'est ça. Malibu, tequila, pastis.
1: Ah, c'est
2: bon. Roger, tu me donnes un paillasson, s'il te plaît. Merci, Roger. Oh, putain, là, je suis casquette.
1: Tu casquette, là, oh. Putain, pourquoi?
2: Ah, ouais, avec Dani, hier soir, on s'est mis torchon chiffon carpette. Putain, on a donné là.
1: Ouais.
2: On était allé au Central Bar là, tu
1: ouais,
2: vois.
1: Ouais.
2: Après, on était allé au 106, la boîte.
1: Ouais.
2: Putain, 5h du mat, on a donné. Torchon, chiffon, carpette. Hey, elle est nulle cette boîte.
1: Ouais.
2: Hein. Ça fait 5 ans, j'y vais tous les soirs, je peux te dire qu'elle est nulle.
1: Ouais.
2: Hein. Oh. Ouais. Bah non, on était torchon, chiffon, carpette. Putain, on a donné.
1: Oh, faut arrêter les conneries. Hein.
2: Faut
1: lever le pied un peu. Faut arrêter les conneries là,
2: putain.
1: Et remarque, il y a 2 jours là, c'est bien fendu la gueule, il y a 2 jours là.
2: Hein, qu'est-ce que ça?
1: Tu sais, il y a 2 jours là avec Dany là.
2: Oui.
1: Tu sais, on est passé au Central Bar là, après on est allé au 106 là.
2: Oh, ouais,
1: oh, putain, on s'est mis tant chaud chiffon mais alors carpette là, oh putain.
2: Ça c'est Dany ça,
3: Salut Francis,
1: ça mousse.
3: Salut Marco,
1: ça mousse.
3: Oh putain, je suis torchon chiffon carpette. Tiens, elle est où la chaise?
2: Elle est là.
3: Oh, j'ai la tête en sky, les cheveux qui poussent à l'intérieur. Vous avez pris quelque chose déjà de bon matin?
2: Ouais, j'ai pris un paillasson.
3: Qu'est-ce que t'as pris?
2: Un paillasson.
3: Et toi, qu'est-ce que t'as pris?
1: J'ai pris serpillière.
3: Non, je vais prendre un tout à l'égout. Roger! Tout à l'égout, tequila, pastis, malibu, jus d'orange.
2: Ouais.
3: Mais t'enlèves le jus d'orange, c'est ce qui m'a rendu malade.
2: Oh putain, les mecs, t'es mal à gonzesse, là, jolie.
1: Ouais, ouais, ouais, ouais, ouais.
2: 18 sur 20, là.
1: Non, 16 sur 20, là.
3: Ouais, 17, on va pas discuter.
1: Ouais. Ouais.
3: Et dis-donc, à quelle heure t'es parti de la boîte hier, Marco?
2: Putain, je suis parti tôt, moi, 6h du mat.
3: Oh putain, t'es pas resté pour les croissants et la soupe à l'oignon à 11h du mat?
2: J'étais torchon chiffon carpette, t'es fou.
3: Attends, je suis tombé sur 2 suédoises.
2: Oh, ouais, bien. Alors,
3: je les ai embarqués chez moi.
1: Oh putain, alors, il est quelle heure?
3: Oh, 14h30 du mat, à peu près, tu vois. Alors, la première, la première, j'ai donné,
2: oh,
3: le festival, elle m'a tout fait.
1: Oh, putain, la salope.
2: La deuxième, l'autre.
3: Ah, l'autre, elle est restée dans son coin, frigide, fil de la sommeil, rien fait, dis donc.
1: Oh, putain, la salope.
3: Oh putain, t'es mal, c'est second là. Oh là, 19 sur 20, ça, madame.
1: Non, non, ça, c'est 20 sur 20, ça.
2: Ça paraît, 21 sur 20.
1: Ouais.
3: 2 sur 20. C'est laquelle? C'est ma golf? C'est laquelle?
2: C'est ma golf.
1: C'est la tienne, ça.
3: Regarde-moi, Marco.
2: Quoi?
3: Qu'est-ce que tu t'es fait à l'œil, là?
2: Arrête, m'en parle pas. Je me suis pris un coup de godasse de foot, là.
3: Qui c'est qui t'a fait ça?
2: Eh ben, c'est moi, hier, dans un virage, là. Je me suis pris la godasse de foot du rétro, là.
3: C'est nul,
2: Mais là, je vais changer, je vais mettre de plus petit.
3: Ah ouais,
1: fais des chansons. Ouais,
3: et sinon, en fait, j'y passe ton chien, là, ça va mieux, ton chien?
2: Mon chien? Arrête, m'en parle pas, y a rien à faire, la chèvre à Jackie, c'est foutu.
3: Oh, pourquoi? Merde.
1: Jackie, il est vétérinaire?
3: Ah, oh, le garagiste.
1: Non, pourquoi?
2: C'est mon chien, là, sur la plage arrière. Il bouge plus la tête,
1: là. Elle est cool,
3: tu sais. Oh putain, t'es mal à 10 secondes là-bas. Oh, yo, yo,
2: putain, je vous
3: dis. Vas-y,
2: c'est
3: bon,
2: c'est bon, c'est bon. Eh, mademoiselle, vous, oui, mademoiselle, oui. Vous voulez dîner chinois ou chez moi? Eh, mademoiselle. Eh, la pétasse là. Eh, je te cause. Putain, laisse tomber, elle a pas d'humour.
3: Laisse tomber l'humour avec les gonzesses. Le plus important, tu donnes. Le plus important, c'est de trouver le point G.
1: Bah ouais, bien sûr. C'est comment le point G déjà? C'est quoi?
3: Bah quand t'as le point G, la gonzesse, elle hurle, elle en peut plus.
2: Ah,
3: elle
2: a ses pieds. Et la suédoise hier soir?
3: Ah non, je suis allé jusqu'au point F. Voilà, j'étais pas.
1: Ouais,
2: c'est sûr.
1: Bon, moi, je m'arrache, j'ai un carton pour du boulot.
3: T'as pas une cigarette, Francis? T'as pas une cigarette?
1: Pourquoi une cigarette? Pourquoi faire? Pour fumer, mais arrête tes conneries, faut plus fumer.
3: Mais putain, comment tu fais pour plus fumer?
1: Tu réduis, tu fumes moins, là. Tu sais, tu fais comme Jocelyne et Gérard, là. Jocelyne et Gérard, ils ont trouvé un truc super pour moins fumer, là. Chaque fois qu'ils se voient, ils fument pas.
3: Et ça marche?
1: Ils se voient plus, là.
3: Bon, attends, tu prends un truc avant de partir, tous les derniers.
2: Ouais, c'est pas. Même chose, paillasson.
3: Paillasson, toi, tu supportes.
1: Le dernier, là, tout à l'égout, comme toi.
3: Tout à l'égout.

0: De tout à l'égout et un paillasson, va.
1: Ouais. Ouais.
0: Non, faut arrêter les conneries.
2: Ouais,
0: non,
2: faut arrêter les conneries.
0: C'est la
2: tienne
0: encore.
1: C'est ta golf.
0: C'est la mienne, c'est ma golf.
3: C'est la tienne, ça.
0: Ah, en parlant de golf, vous avez pas dit.
3: Quoi?
0: Ça y est, j'ai mis la totale.
1: Ah ouais,
0: si, si, j'ai mis les phares anti-brouillard, phares anti-iode, phares anti-brume. Enfin, la totale, j'ai tout dit.
1: Et ça crache.
0: Oui, enfin, j'ai fait un appel de phare, la batterie était à plat.
1: C'est joli,
3: c'est bien. Moi j'ai fait changer la sono, moi aussi.
0: La quoi?
3: La sono, j'ai tout changé là, tu sais, là, j'ai mis les baffles à l'avant, baffles à l'arrière, c'est la folie quoi. Ça fait des sons digital laser, tout ça, tu vois, 250 décibels.
0: Oh putain, ça crache,
3: non? Non, non, non, 250 décibels,
0: mais pop. Non, non, mais ça crache.
3: Non, 250 décibels. Oh, mais par contre, ça crache, pop, pop, pop. Et ça?
0: Non, y'a rien, y'a rien. Bon, oh, putain, t'es mal, j'ai ce gore là-bas.
1: Ouais,
0: oh, putain, elle me rappelle Florence dans son jeune temps.
1: Attends, t'es fou, toi. Là, c'est Francine, regarde.
0: C'est pas Francine, tu l'as
1: mal. Mais si, c'est Francine. Attends, non, souviens-toi, elle avait des cheveux jusque-là et des seins comme ça, regarde.
0: Bah, tu la verrais aujourd'hui, elle a les cheveux comme ça et les seins jusque-là.
1: T'as dit que c'est Francine, attends, moi je me l'étais faite, moi.
3: Ouais, moi aussi,
1: attends, c'était un super coup. Et moi, elle m'avait dit, tu me fais passer à Mickey Rourke, elle m'a dit. Eh, ouais. Avec toi, c'est 9 secondes et demie, elle m'a dit.
3: Non, t'es tombé sur
0: 9 semaines et demie.
1: Ah non, elle m'a dit 9 secondes et demie, je me souviens.
3: Ouais, bon, c'est pas grave. Bon, on peut arrêter de parler cul, là.
0: Ouais, ouais, on arrête de parler gauzesse, de parler cul.
3: On
0: arrête de
3: parler cul. Peut parler d'autre chose,
0: ouais,
3: quand même.
0: Oh, j'ai vu un super film hier. Le Dracula de Coppola.
1: En cassette. C'est bien, ça, c'est bien.
0: Belles images.
3: Ouais,
0: belle musique,
1: ouais,
0: Kino Panorama.
3: Oh,
0: non, ça change des conneries qu'on voit à la télé. Hein.
1: Ah, mais c'est sûr.
3: C'est sûr.
0: Car à un moment donné, le vampire, il se prend la gonzesse. Oh,
1: arrête, arrête.
0: Oh, demain, je me fais vampire.
1: Arrête, tu me passes la cassette.
0: Au ralenti, le vampire.
3: Oh, là là, regarde devant, là. On reste dans l'horreur, là.
1: Les mecs, là, faut avoir fait.
3: Oh là, c'est pas possible, elle s'est échappée du zoo ou quoi?
0: Il y a même à tourner manège, ils en veulent pas, dis donc.
3: Ah, mais attends, je la reconnais. Ah, mais je la reconnais, c'est Christelle.
0: Oh, tu la connais?
3: Oui, c'est Christelle. Ben, je suis sorti avec la semaine dernière. Et la semaine dernière, elle était vachement mieux foutue, hein. Je sais pas si...
1: Fais gaffe, j'espère que t'as pris tes précautions, fais gaffe.
3: Bien sûr, tu rigoles ou quoi? J'ai filé un faux numéro, bien sûr.
0: On arrête de parler cul.
3: On arrête de parler cul.
0: On parle autre chose que gauzesse.
1: Ouais, on arrête de...
3: Ouais, on parle d'autre chose.
1: Tiens, au fait, dimanche dernier, là, qu'est-ce qu'a vu cette sourcette avec la pipière?
0: Ah oui, j'ai pas vu, c'était
3: pas
0: bien.
1: Putain, il est bien ce mec.
3: Il est bien,
1: je connaissais pas, tu vois, il a parlé les sans-abri, la misère, tout ça. Ça fait du bien.
0: Ouais,
1: putain. Et puis la mère Sinclair, oh putain.
3: Ah, putain, elle est bonne, hein.
0: Oh, t'es jolie, fais 7 sur 7 quand elle veut. Oh putain, t'es mal, j'ai ce gant là-bas. Oh putain,
1: c'est un style, ça.
0: Mademoiselle, vous voulez manger... c'est quoi la connerie, là? Vous voulez manger chinois ou vietnamien, là?
1: C'est quoi,
0: vous voulez manger chez moi ou chez lui, là? Putain, tu vas rigoler, oh!
1: Vulgaire.
0: Sinon, vétamien, là. Ah. Et qu'est-ce que tu prends, là? Ça m'a foutu les boules. Tu prends un truc, hein?
1: Bah, je prends autre chose. Moi, je prends un Pepsi Mola.
0: Un Pepsi Mola, et toi, tu prends?
3: Ça, un bazooka mandarine, tu veux
0: dire. Roger, un bazooka mandarine, un Pepsi Mola, et pour moi, un vomito orgeas. T'enlèves l'orgeas, parce que c'est ce qui m'a rendu malade aussi.
1: Pétasse.
0: Et c'est pas les inconnus qui avaient fait un sketch sur les pétasses? Qui les avait descendus?
1: Ah ouais,
0: là.
1: Ouais.
0: Je te raconte pas.
1: Oui, la lampadaire, là. Le bandeau fluo, là.
3: Il n'y a pas loupé.
1: Il est bien cassé.
0: Par contre, sur les mecs, ils n'ont rien fait.
1: Non, ils n'ont pas fait des sketchs, là.
3: Mais bon, mais qu'est-ce que tu veux dire?
0: Il n'y a rien à dire.
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7: C'est pas des imbéciles, les gosses de quartier. C'est pour ça qu'ils sont vénères. Parce que. Il voit bien que l'ascenseur social, il est bloqué au sous-sol et qu'il pue la pisse. Bien sûr, je suis désolé, parce que moi aussi, je m'en rendais compte quand j'étais petit. Je trouvais bizarre que la petite souris a donné plus aux riches qu'aux pauvres, cette radine, franchement. Voilà, je demandais à mon petit copain Stéphane Pouillou. Je lui disais tout... Quand je dis mon petit copain, c'est pas mon petit copain de Hem Hem, c'est mon petit copain. ferme ta gueule, c'est mon petit copain de chacun sa chambre, très bien organisé, pas de... Non, je lui demandais à lui parce qu'il avait plus d'argent que nous, c'est normal. Je lui disais, Stéphane, qu'est-ce que t'as ramené la petite souris? Moi, elle m'a ramené un super VTT télécommandé et un Amstrad CPC 464 mégagigas de bits. Elle a mis tout ça sur ton oreiller. Ouais, parce que j'ai un grand oreiller aussi. Je te jure, si je l'avais attrapé, la petite souris à l'époque, je l'aurais donné à ces messieurs qui l'auraient trempé dans l'huile, trempé là dans l'eau, ça fait un escargot tout chaud, sale pute. Bah oui.
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4: Pour l'instant, j'habite tout seul dans un appartement que j'ai eu dans une petite annonce, d'ailleurs. Ça, faut se méfier des petites annonces immobilières, hein. Oui, dans l'annonce, il y avait marqué « Coquet studio très ensoleillé dans immeuble bourgeois ». Attention, les annonces, faut traduire. Coquet, ça veut dire petit. Le mien est très, très, très coquet. Faut se méfier des diminutifs, hein, comme coquet, comme studette. Studette, c'est un petit studio. Alors, coquette, studette, c'est carrément la maison des Schtroumpfs, quoi. Très ensoleillé, c'est sous les toits, hein. Immeuble bourgeois, c'est vieux. Voilà. Eh ben, mais oui, mais ils sont pas fous. Dans les agences, faut les comprendre, hein. Ils peuvent pas marquer chambre de bonne minable au 7e étage sans ascenseur dans immeuble pourri. Calme, ça veut dire surcours. Et plus c'est calme, et plus le mur d'en face est près de la fenêtre. Ah, chez moi, c'est tellement calme, je suis même pas dérangé par les rayons de soleil, vous voyez. Kitchenette. Notez-le-être. C'est une cuisine américaine. En français, deux plaques chauffantes avec un évier en inox dans un placard. Salle d'eau, WC. Déjà, salle d'eau, il n'y a pas de baignoire. Et s'il n'y a pas de virgule entre salle d'eau et WC, c'est pas une erreur. C'est moins pire que WC indépendant, qui veut dire sur le palier, très indépendant, au bout du palier. Peu de charge, pas de chauffage. Pour te chauffer, tu te démerdes selon tes moyens. Chauffage électrique, couverture chauffante ou gros pull et moufle. Fiche de paye exigée, c'est fonctionnaire uniquement. Sénégalais, s'abstenir. Mais oui, mais c'est normal. Ils sont pas fous dans les agences, faut les comprendre. C'est comme moi quand je passais une petite annonce matrimoniale pour chercher ma femme. Bah, j'étais pas fou. Bah, je marquais homme. Qu'est-ce qu'il y a de drôle, là? Il y en a qui cherchent les noises. 1m95. PDG, sportif, bien dans sa peau et plein d'amis. Bah, j'étais pas fou. Je n'allais pas marquer homme cherche femme, n'importe laquelle. Pour fellation, sodomie, sadomaso, plus si affinité. Eh oui, mais c'est traître, les petites annonces. Et un coup, j'avais rendez-vous avec une fille. Brune, distinguée, 1m80. Fallait comprendre, hein. 1m80. Ah ah ah. On aurait dit qu'elle avait avalé un pneu. Du style, pour la rentrer dans la baignoire, faut un chausse-pied, pour la sortir un tire-bouchon, quand même. Non, mais ça pourrait distinguer, elle se distinguait, hein. Une vraie petite coccinelle. Point noir, bouton rouge, point noir, bouton rouge, point noir, bouton rouge. Ah, j'avais qu'une trouille, c'était une souris, que ça me pète à la gueule, moi. Une vraie petite bête à bon Dieu. Plus bête que bon Dieu, quand même. Non, non, je sais pas si elle était moche exprès ou si c'était pour se faire remarquer, mais... Je sais pas si là, je joue avec une tortue ninja, hein. Comme c'est tout petit, chez moi, je me suis organisé. J'ai pris un canapé-lit, hein. C'est un canapé, j'ai mis ma couverture, mon oreiller, ça fait lit. Pareil, j'ai une moquette table. Je pose mon assiette, ça fait table. J'ai même les WC douches, je mets la tête. Le canapé-lit, je l'ai mis sous le vasistas, comme ça je regarde le ciel rempli d'étoiles. En plus, avec les crottes de pigeons, ça me fait des étoiles même en plein jour. Non mais attention, attention, attention. J'habitais seul, mais ça veut pas dire que j'avais jamais de femme de ma vie. Ou que j'allais voir les prostituées. Non, j'en suis pas là, non merci. Faire l'amour avec quelqu'un qui travaille... En plus, ça a vachement augmenté. Ah bah que l'homme qui n'a jamais été voir une prostituée de sa vie me jette la première pierre. Ouais. Vous avez intérêt, ouais. Vous avez intérêt, ouais. Je crois qu'on s'est bien compris tous. Non, non, mais moi aussi, les femmes, j'y croyais. J'étais croyant, mais non pratiquant. J'avais même essayé l'échangisme. Tout seul, c'était pas facile, hein. Ah, j'allais voir les mecs, je leur disais, elle est belle ta femme, tu me la prêtes? Oui, mais toi, qu'est-ce que tu me files? J'ai pas un pins. Non, mais on me disait toujours, tu n'aimes que les femmes des autres. Pourquoi? C'est simple, parce que les autres en avaient. Non, moi, les femmes, j'ai compris, hein, y a trois étapes. En un, tu les fais rire. Hein? En deux, tu les fais jouir. Et en trois, tu les fais chier. Et faut surtout pas sauter les deux premières étapes. Non, moi, mon genre de femme, il n'y en a pas 36, hein, c'est simple. C'est celles qui veulent. Ah ben moi, la question, c'est pas c'est quoi un bon coup, hein, la question, c'est qui, où elle est, son téléphone. Bon, on dit toujours qu'une femme qui couche avec plein de mecs, c'est une salope, et pourquoi un mec qui couche avec plein de nanas, c'est jamais moi. Sur Terre, il y a quatre femmes pour un homme. Qui a piqué ma part?
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6: Eh bien, bonsoir à tous et bonsoir à tout le monde. Bienvenue à l'émission Je passe à la télé. Alors, vous allez voir des artistes, des chercheurs, des collectionneurs passionnés en tout genre qui ont 15 secondes pour vous séduire. Alors, le principe, il est tout simple. Si l'artiste vous plaît, vous entendez un petit... Et si l'artiste ne vous plaît pas, vous entendez un petit... Vous avez compris? Ah, ils ont compris. Allez, premier candidat.
8: Igor, hypnotiseur. J'ai besoin d'un assistant. Bien. Oui. Tu vas faire le vide dans ta tête.
9: Oui.
8: C'est bien, c'est rapide. Bien. Détends-toi. Bien. Tu es pesant, très pesant.
9: Oui.
8: Bien. Tes paupières sont lourdes. Très lourdes. Bien. Maintenant, tu vas dormir à trois.
9: À trois, c'est un peu loin de chez moi.
8: Tu es lourd. Pardon. Très lourd. Bien. Tu fais le vide dans ta tête, l'obscurité est en toi, c'est bien. Bien, maintenant je tire les rênes de ta conscience. C'est bien,
9: oui.
8: Tu vas plonger,
9: oui.
8: Tu vas très plonger dans l'obscurité, bien.
9: Oui.
8: Bien, maintenant tu vas dormir.
9: Oui,
8: oui tu vas dormir.
9: Oui, oui.
8: Oui, c'est bien, tu dors.
9: Oui.
8: Tu vas dormir, oui.
9: Oui, oui.
8: Mais tu vas dormir, oui.
9: Oui.
8: Tu vas dormir, oui. Tu vas dormir. Ah, ah je vais me coucher, je crois.
10: Bonsoir, nous Bonjour. Sommes les frères Pérez. Je m'appelle Jean, il s'appelle Jacques.
11: On nous appelle Jean-Jacques.
10: Nous détenons une salle de self-défense.
11: Option Baramine.
10: Dans le 15e.
11: Téléphone 42 27 10 87.
10: Pas de fax.
11: T'es souhait.
10: Démonstration. Une jeune femme se promène dans une ruelle sombre. Un jeune homme l'attaque. Je suis l'agresseur, il est l'agressé. Peux-tu faire la jeune fille, Jacques, s'il te plaît?
11: Ok.
10: Bonsoir, je t'agresse.
11: Au secours.
10: Allons bon, ne fais pas ta précieuse et donne-moi ton argent que je te viole.
11: Oh, je n'ai pas de chance. En plus, je n'ai pas pris de cours de self-défense chez les frères Pérez, 42, 27, 10, 87.
10: Pas de fax.
11: Souhait.
10: Merci.
12: Bonjour. Jean-Eudes Alexandro, poète. J'écris un livre de Maxime. Je vais vous en lire une. C'est deux putes. Autant pour moi, je vais vous en lire une autre. C'est deux gouines. Deux escargots sur une feuille de vigne, mais les deux escargots, c'est deux PD. Et alors ? La littérature est morte.
11: Vas-y, vas-y, envoie-le ton poseur, j'en ai rien à foutre. Vas-y, continue, vas-y, appuie. Et ben voilà.
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14: C'est ma première télé, s'il te plaît, ta gueule.
13: La mouette rieuse.
14: Ah, ah, ah, ah.
13: La mouette crâneuse.
14: Ah, ah, ah, ah.
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14: Ah, ah, ah, ah, ah, c'est génial.
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14: Ah.
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17: Philippe, chérie, il est 8h30.
18: Ah bon?
17: Oui.
18: Oh putain, raison, tiens. Je suis crevé, je vais me coucher.
17: Mais comment ça, tu vas te coucher? Mais enfin, mais le dîner?
18: Oh, j'ai pas faim.
17: Non, mais je te demande pas d'avoir faim, je te parle du dîner avec Gérard et toi, Nette. T'as pas oublié quand même.
18: Ah, complètement? Écoute, annule, dis que je suis malade. J'ai qu'une envie, moi, c'est de me coucher.
17: Mais non, certainement pas, chérie, on n'annule pas à dîner une demi-heure avant, je suis désolée.
18: Ah bah, dis que c'est grave, qu'on a une hépatite C tous les deux, qu'on en a plus pour longtemps. Non, je sais pas, invente quelque chose. Moi, je ne vais pas chez Gérard et Toinette ce soir. Hein.
17: Qu'est-ce que tu racontes? C'est eux qui viennent chez nous. T'as pas vu que j'avais dressé la table? Faudrait peut-être que j'avais pris de l'avance sur le réveillon.
18: Ah non, merde! Qu'est-ce que c'est que cette histoire de dîner? Ça, c'est encore un truc qui s'est décidé sans moi. Tu m'as jamais dit que Gérard et Toinette venaient manger ce soir.
17: Si, la semaine dernière, je t'ai dit samedi en 8, Gérard et Toinette viennent dîner à la maison. Mais évidemment, comme tu n'écoutes jamais rien...
18: Moi, je commence à en avoir ras le cul qu'on provienne de tout au dernier moment dans cette baraque.
17: Oh, mais comment ça, au dernier moment? Ça fait une semaine que c'est prévu. Il te faut combien de temps pour préparer un dîner, toi?
18: Je sais pas à qui tu l'as dit, mais sûrement pas à moi. Je m'en souviendrai.
17: T'as raison, je me suis trompée. J'ai dit à la femme de ménage, mais vous ressemblez tellement tous les deux.
18: Mais enfin, merde! J'ai travaillé comme un taré toute la semaine. J'ai dormi 4 heures par nuit maximum. Et ce jour où je peux me reposer tranquillement, tu me colles un dîner à la con sur les bras. Tu te fous complètement de ma gueule.
17: Ah non, c'est toi qui te fous de ma gueule. C'est l'anniversaire de Gérard ce soir. Et je t'ai dit qu'il venait le fêter ici d'ailleurs, je m'en souviens très bien. Quand je t'en ai parlé, moi j'étais là et toi t'étais là. Et même tu m'as répondu super.
18: Je t'ai répondu super. Moi.
17: Parfaitement, super.
18: Moi j'ai dit super. Je dis jamais super. Même quand je prends de l'essence. Alors, ma réponse, tu l'as rêvé samedi dernier.
17: Non mais la mauvaise foi, faut le voir pour le croire.
18: Tu commences à me faire chier, Nicole. Tu commences sérieusement à me faire chier. Je sais pas si t'as décidé de me niquer mon week-end, mais c'est rudement bien limité, là.
17: Bien sûr! Fêter l'anniversaire de ton meilleur ami avec sa femme à la maison, je me suis dit, oh, ça va lui gâcher son week-end, j'ai pas pu résister. Tu vas peut-être me dire que tu l'aimes pas, Gérard, Philippe.
18: J'ai un foutre là, Gérard, Philippe.
17: Philippe! Je te parle de Gérard. Bon, allez, ils arrivent dans 20 minutes, qu'est-ce que je leur dis?
18: Rien! Je les emmerde! Moi, je vais me coucher.
17: Très bien, alors je vais mettre un post-it sur la porte. Philippe est allé se coucher, il vous emmerde. PS, bon anniversaire, c'est ça? D'accord, je marque ça, c'est ça? C'est ça?
18: Merde, je te dis merde!
17: Mais moi aussi, je te dis merde!
18: Tu ne m'as jamais dit que Gérard et Toinette venaient manger ce soir! C'est pas vrai!
17: C'est pas vrai! Non. Tu oses me dire que c'est pas vrai, mais je vais le tuer! Tu étais dans ce fauteuil. Il était 8h05, alors je m'en souviens très bien. J'allais me sécher les cheveux. Je suis revenue exprès de la salle de bain pour te dire samedi en 8, Gérard et Toinette viennent dîner à la maison!
18: Tu te souviens de tout ça, toi? Fallait me le dire que j'avais épousé Madame Colombo.
17: Je t'ai jamais parlé de ce dîner?
18: Non!
17: Je t'ai jamais dit que Gérard et Toinette venaient dîner ici ce soir?
18: Non!
17: Je me suis pas lavé les cheveux samedi dernier!
18: Eh ben peut-être! Mais à ce moment-là, t'as dû me coller ton séchoir plein pot sous le nez, puis tu m'as dit. Net! Voilà! Puis moi, par gentillesse, j'ai dû répondre super! Ou Huppert! Ou Isabelle Huppert, je sais pas!
17: Rien n'est prêt, j'ai les nerfs en plotte! Faut que je vide la pintade, que ça me dégoûte d'avance, tout ça pour ton Gérard qui n'aime rien et qui est foutu de même pas y toucher. D'ailleurs, lui, on se demande ce qu'il aime, hein, par sa pomme.
18: Oh, dis donc, sur un autre ton quand tu parles de mon meilleur ami.
17: Ah ouais, tu l'aimes bien, Gérard, hein, faudrait savoir. Tout à l'heure, c'était un dîner à la con et maintenant, c'est Monseigneur, sa sainteté, Gérard.
18: C'est pas Monseigneur, sa sainteté, Gérard. C'est Gérard tout court, mon meilleur ami. Et j'aimerais bien que pour son anniversaire, on l'accueille dans la bonne humeur.
17: Alors là, il y a 5 minutes, monsieur, vous allez se coucher après sa semaine très fatigante. Et puis alors maintenant, il faudrait mettre de la bonne humeur et tagadi et tagada. Sinon, il serait foutu de dire que c'est moi qui gâchais la soirée. Mais il y a 5 minutes, Gérard et Toinette, ils savaient même plus qui c'était.
18: Je ne savais pas qu'il y avait ce dîner.
17: Je te l'ai dit, samedi dernier, t'avais qu'à écouter.
18: Oui, je sais, tu es revenu exprès de la salle de bain avec ton séchoir. Je m'en souviens pas. Faut te le dire en quelle langue. Alors au lieu de te déformer la tronche, il faudrait mieux d'aller vider la pintade. Et de la mettre dans le four. Parce qu'il va arriver et rien sera prêt.
17: Non mais pour qui il se prend? Mais va te faire foutre avec ton Alzheimer!
18: Alzheimer toi-même? Pour d'abord être à l'heure à tes rendez-vous! Après tu viendras me donner des leçons!
17: Je fais exprès d'être toujours en retard rien que pour t'emmerder!
18: Mais je le sais, t'es qu'une chieuse!
17: Toi aussi, connard!
18: Téléphone!
17: J'entends!
18: La réponse!
17: pas envie de parler.
7: Putain, quelle emmerdeuse! Allô? Oui, oh, c'est Gérard. Qu'est-ce que je lui dis?
17: Parle-lui d'Isabelle Huppert.
7: Allô? Oui, Gérard. Oh là là. Oh là là. Oh là là, non, non, mais on annule tout. Non, non, mais bien sûr, appelle demain pour donner des nouvelles. Oui, embrasse-toi, net. Au revoir, Jean.
17: Eh ben alors, parle! Dis quelque chose!
7: C'est parce que sa mère a une attaque. Elle est à l'hôpital.
17: Merde.
7: Voilà où on en est, avec tes conneries.
17: Avec mes conneries? La prochaine fois qu'il y a un dîner, je t'envoie un recommandé, pauvre tâche! Avec accusé de réception, gros con! C'est ça, casse-toi!
7: Un peu que je vais me casser, je vais prendre l'air!
17: Où tu vas?
7: Où je veux! Dans un endroit où il n'y a pas d'anniversaire, pas de pintade et surtout pas de chieuse!
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19: Ah, bonjour mon vieux. Alors, comment ça va?
20: Bonjour docteur.
19: Hey,
20: très bien. Et vous-même?
19: Bah, pas terrible. Je suis pas bien en ce moment. Non, c'est pas extraordinaire. Non,
20: ah
19: non,
20: bon?
19: Non, c'est pas fort, non.
20: Ah, bah, passez me voir à l'occasion.
19: Ah, bah, ce sera avec plaisir. Oui,
20: prenez
19: oui,
20: rendez-vous.
19: Oui.
20: N'hésitez pas à appeler ma secrétaire.
19: Bah, très bien. Je vous remercie. Vous êtes très aimable. Qu'est-ce qui vous amène?
20: Le 82. C'est direct de chez moi.
19: Ah! À part ça.
20: Ben voilà, docteur, je suis très pris de la gorge.
19: Oui,
20: je...
19: mettez-vous là, à la lumière.
20: Oui,
19: ouais, mettez-vous là, à la lumière.
20: Là, ici, ouais. La gorge,
19: mettez-vous
20: ici,
19: là, les... à la lumière, oui, mettez-vous là, à la lumière. Là, mettez-vous là, à la lumière, oui.
20: La gorge, les bronches, là.
19: Voilà, oui, mettez-vous là, à la lumière. Ouais. Mettez-vous là. Non, mettez-vous là, à la lumière, là. Là, là, là, là, à la lumière.
20: La gorge, les oui. Bronches, ici.
19: Voilà, oui, oui, c'est ça. Non, mettez-vous là, à la lumière. Oui, mettez-vous les là, bronches. À la lumière, je dis, oui. Vous chaussez du combien?
20: 41.
19: Ah, bah voilà. Bon, et vos chaussures, c'est du
20: 41.
19: Ouais, bah voilà. C'est rien du tout, mon vieux, c'est rien du tout. Vous prendrez une pointure au-dessus. J'ai l'habitude, ça va passer tout seul. Une pointure au-dessus. Toujours la pointure au-dessus, hein. La pointure toujours au-dessus. Toujours au-dessus, la pointure. Une pointure toujours au-dessus. La pointure au-dessus. Une pointure... Non, non, j'ai l'habitude. Une pointure au-dessus. La pointure au-dessus.
20: Je tousse beaucoup aussi.
19: Oui, vous crachez, vous mouchez?
20: Oh bah...
19: Oui, vous crachez.
20: Je mouche gras.
19: Vous mouchez gras, oui. Dans les bleus, dans les jaunes, dans les verts, dans les marrons, dans les kakis, dans les cacadois. Vous n'êtes pas bien fixé sur le coloris.
20: Non.
19: Oui, bon. Bon, c'est pas grave. Vous... Est-ce que vous portez une gaine?
20: Non, ma femme ne veut pas.
19: Bon, alors, vous allez m'acheter 3 hectomètres de bandage hernière que vous porterez le dimanche pour aller à Montmartre. J'ai l'habitude, mon vieux, c'est rien du tout. Voilà, je vous raccompagne. Vous conduisez?
20: Oui, docteur, oui, oui. Oui. Oui.
19: Vous avez une petite, une grosse?
20: Voiture?
19: Bah oui. Pas de ça chez nous. Ah non, vous faites fausse route. Alors...
20: Non, moyenne.
19: Une moyenne, oui. Vous en avez une moyenne, oui. Bah, ça, c'est comme tout le monde, oui. Bon, bah, écoutez, vous me prendrez des pinces à vélo.
20: Ah.
19: 2 le matin, 2 le midi, 2 le soir.
20: Ah oui. Les pinces à vélo, je les dilue dans un verre d'eau.
19: Ah bah non, mon vieux, des pinces à vélo, vous les mettez à votre pantalon, hein?
20: Ah. Ah oui, bah oui.
19: Et voilà.
20: Ah bah, vous me rassurez, docteur.
19: Oui. Hein,
20: parce que je vous trouvais un petit peu bizarre. Ah.
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21: Vous vous pointez au resto avec un copain, par exemple. Vous arrivez, le garçon, il vient vous accueillir. Il dit, c'est pour dîner? Non, c'est pour faire un tennis, connard. Vous avez des cours de libre, non? Non, bah alors on va dîner à ce moment-là. Après, il insiste, il dit, 2 couverts. Non, mon pote, il va manger avec ses doigts, puis moi, je lui repasserai la fourchette de temps en temps, connard. Attention, des fois, c'est le client qui est con, quand même. Hein. Des fois, le client, il prend le menu, il dit, il est frais, votre poisson? Non, il est pourri depuis 4 jours, mais vas-y, il le fond bien quand même. C'est le jeu. Tout ça, je vous le donne, vous pouvez le ramener chez vous, je vous le donne, cadeau. Tiens, un autre exemple. Vous êtes invité à une soirée chez quelqu'un. Vous arrivez, la maîtresse de maison, elle vient, elle ouvre la porte et elle fait « Oh, c'est vous !» Que déjà, si ça n'avait pas été toi, elle n'aurait peut-être pas ouvert, déjà, toi. Alors toi, t'as amené un bouquet pour être poli. Et là, dès qu'elle voit le bouquet, elle se met à hurler à la mort. Elle fait « Oh, des fleurs !» Parce que d'habitude, on doit y offrir des carottes râpées ou des boulons ou des roues de bagnole. Donc là, elle est vachement étonnée, c'est des fleurs. Moi, il n'y avait encore jamais fait le coup, tu vois. Alors tu rentres quand même. Et puis là, à gauche, t'as les chambres à coucher. À droite, t'as la cuisine. Puis devant, t'as une pièce pleine d'invités. Et là, le croix-moi d'ajouter, c'est par là. Pour le cas où t'aurais voulu aller dormir une heure ou deux avant, ou si tu voulais aller faire un peu de vaisselle avant. Alors après, ainsi, ça dit, si vous voulez bien me suivre, bah un peu que je veux la suivre. Je me suis pas tapé 2 heures d'embouteillage dans Paris pour craquer à 3 mètres du bol de sangria, quand même. Alors, il y a pire. Parce qu'une fois à l'intérieur, tu rencontres un copain qui te dit « Ah, t'as été invité aussi ?» Tu dis « Oh, j'ai cassé un carreau pour rentrer, quand même !» Et entre nous, si j'étais venu pour recoller la moquette, tu crois que j'aurais mis un smoking? Il y en a plein, tout ça, je vous le donne. Cadeau. Et tiens, encore quelques autres, parce que j'en trouve une tous les soirs en ce moment. C'est facile. Tu rencontres un copain dans la rue, il te dit, tiens, t'as été chez le coiffeur? Non, non, ils sont tombés tout seuls cette nuit. Ou alors, tiens, t'es rentré de vacances? Non, tu vois bien que j'y suis encore, connard. Ah, il y a aussi le fameux « Faites comme chez vous ». Eh ben, ça va être un beau bordel dans 5 minutes, je te dis. Et c'est même dangereux parce que l'autre jour, je suis rentré dans une boulangerie, j'ai dit « Bonjour, madame, est-ce que vous avez des grosses miches ?» Eh ben, elle m'a mis un pain dans la gueule, hein.
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2: Martine et moi, on connaît personne. Non, on n'a pas d'amis, pas de famille, pas d'enfants non plus, on connaît personne. On connaît que nous. Que nous deux et la SNCF. On travaille tous les deux à la SNCF. Ça fait 15 ans. On s'est connus là-bas. Avec Martine, au bureau, eh ben, on a une belle affiche. Une photo de train avec marqué au-dessus notre devise. SNCF, le progrès ne vaut que si les partages. C'est beau, hein? Après la SNCF, avec Martine, on rentre à la maison. En train. Et après, on dîne et au salon, on se fait des devinettes. Des devinettes sur les tarifs, les correspondances, les horaires. Les locomotives, les wagons. On sait tout par cœur. Avec Martine, on a une vie saine. Une vie saine CF. Enfin, on a quand même un vice hein, dans la vie. Un seul vice, oui. Tous les mercredis soirs, depuis 15 ans, à la même heure comme les trains, on joue au loto. Tous les mercredis soirs, le petit battement au cœur. Surtout quand les boules, elles tombent, les boules du bonheur. Et il y a 3 semaines, mercredi, pas premier, hein, mais deuxième tirage, on a gagné 1 milliard. Toutes les boules, on n'était pas préparés, hein. Fou. Le lendemain, on est retourné à SNCF. Et là, les collègues, ils ont dit, 1 milliard, mais il faut plus travailler. Ah bon? On est rentré à la maison. Ah oui, parce qu'on est rentré un peu déçu, mais bon, en première classe. Oui, parce que quand t'es milliardaire, tu peux plus travailler. Non, tu dois rester chez toi, c'est malheureux, mais c'est comme ça. Et là, au bout de 5 jours, d'un seul coup, Martine, elle a hurlé. Faut qu'on sorte! Faut dépenser tout ce fric, faut acheter, acheter, acheter! Oh, comme toi, Minou, qu'est-ce qui te prend? Oui, il faut acheter, oui, on va acheter, oui, comme... mais quoi? Bon, ben, moi, j'aime bien les bonbons. Alors, j'ai acheté des bonbons pour calmer Martine. Beaucoup, hein. J'ai acheté la confiserie. Avec Martine, on a dégusté beaucoup de confiserie. Oui, pour pas que les bonbons, ils se vendent, parce que sinon, l'argent, il revient. Bonjour, madame. Vous voulez acheter? Ah, des tagada. Un instant, s'il vous plaît.
3: Oh, il n'y en a plus. Au revoir, madame.
2: Martine, vite, va au nounours. Il y a un client qui rôde autour. Va finir les nounours. Non, moi, j'en peux plus. Oh, on bouffait tout, mais ça se vendait quand même. Hein. Et surtout, ça nous a déclenché des problèmes gastriques. On a défilé à la clinique. Enfin, en même temps, on était contents, ça nous faisait une sortie. Hein. Mais ils nous ont guéri vite, ils ont dit, allez, au revoir. Non, on veut rester, on aime bien la clinique. Non, vous êtes des rigueurs. J'ai acheté la clinique. Ah, c'est une belle clinique, hein, fou. Bonjour, ça va? Non. Ah ben oui, hein. C'est une clinique. Oh là là, on avait 1 milliard. Avec la clinique et la confiserie, on a 3 milliards maintenant. 2 milliards de bénéfices. Et là, l'entier, il m'a dit, mais t'as qu'à te dénoncer aux impôts. Oh, mais oui, les impôts, j'avais pas pensé, mais oui. Allô, les impôts, contrôlez-nous, on fraude. Ben non, je peux pas donner mon nom, c'est un appel anonyme. Ah bon, ben c'est l'entier, il m'a dit qu'on dénonce, c'est anonyme. Non, j'ai pas dit l'entier. Oh, c'est une blague, madame. On est des enfants, on a 10 ans, on joue avec le téléphone, on n'est pas contrôlable. Non, écrivez pas l'entier, je l'ai pas dit. Oh. Martine, on a perdu l'entier. J'ai acheté un bateau aussi, mais un gros, un paquebot. Je l'ai fait venir de Dunkerque, ça a coûté cher. Et je l'ai mis dans le jardin. Il est là, couché dans l'herbe. Avec Martine, on sait plus quoi faire. En ce moment, Martine, elle jette les billets et les chéquets par les hublots du paquebot. Et moi, je bois de rouge, Saint-Émilion, de mes vignes. Hein. C'est du vin cher, faut que je bois tout. Et après, je poursuis Martine en chaussons dans le paquebot. Et c'est dur parce qu'il penche. Et quand je l'attrape, je la frappe. Entre Martine et moi, ça va plus du tout, donc on se fait plus jamais de devinettes. Mais le pire du pire, oh, le pire du pire. Et ben le mercredi soir, et ben on n'ose plus jouer. On n'ose plus jouer.
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0: À retraite, quand on aime son métier, c'est très dur, très dur. J'en parle dans mon livre, contrôleur SNCF, une vie, c'est très dur. Bon, Gisèle, ma femme, c'est pareil. Hein. Elle était contractuelle. Bon, ben, l'autre jour, on se baladait, il y avait une voiture sur les livraisons tout de suite. Elle m'a demandé du papier, un bic, elle voulait verbaliser. Alors je l'ai prise dans mes bras, je lui ai dit, c'est fini, Gisèle. C'est fini. On va passer dire bonsoir à Polo. Polo, il travaille à la fourrière. 55 ans, retraite anticipée. Bon, il s'est acheté une caravane, mais c'est pas le même plaisir. Il le dit lui-même, je tracte toujours, mais... Je sais que c'est moi qui suis derrière. Non, à la maison de retraite, on est tous meurtris, tous, tous, tous. À part Lucien. Mais bon, Lucien, il travaille à la poste, la retraite... Il a rien senti. Hein. Celui qui a morflé le plus, c'est André. Huissier de justice. Gisèle lui doit un dessert depuis 3 semaines. Ce matin, à 5 h, il était devant la porte. Ah, oh, je peux le comprendre. Moi aussi, j'ai eu des moments sublimes, sublimes. L'arrestation de Mohamed Boussaf dans des toilettes non-fumeurs sans billets, c'est... C'est là, quoi. Il était seul, on était 15. J'oublierai jamais, hein. C'est... Et tous les métiers sont touchés, tous, tous, tous. Même l'artistique. Maryse, c'est une ancienne comédienne. Elle voulait coucher avec moi pour que je lui prête mon magnétoscope. Je lui ai dit, t'es plus au boulot, Maryse. Ah, il y a des passionnés, hein. C'est comme mon frère, la retraite, il supportera jamais. Il est croque-mort. Ici, tout le monde l'adore, il vient, il serre des mains. Il prend des contacts. Comme il dit, c'est un service après-vente, mais avant. Bon, allez, je vais aller voir Albert. C'est un ancien bourreau, Albert. Lui, il a été mis à la retraite en 81. C'était une pré-retraite. Bon, là, ça va, il s'entraîne sur des pastèques. Mais à la fin de la semaine, c'est la fin de la saison de la pastèque. Alors nous tous, ici, on l'épaule. Bon, il y a la pastèque de Chine qui arrive à la mi-décembre. Mais d'ici là, faut qu'il tienne. C'est un beau pays, la Chine. Voyez, Albert, il aurait été chinois ou américain. Et bien, à l'heure qu'il est, il serait encore en train de bosser.
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4: 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Sur des paroles de par moi-même... Et une musique de l'adjudant-chef Jean-Pierre du 317e bataillon du 42e régiment. Chanson pour Morales, compagnon de combat. dans la campagne de France. 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Morales, disparut au champ d'honneur pour sauver les trois couleurs. 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Morales.

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2: On s'est tous retrouvés, un jour ou l'autre, dans des toilettes de camping. Déjà, tu rentres, le verrou, il ferme pas. T'es obligé de tenir la porte comme ça. Bon, tu te retournes. Manifestement, il y a déjà quelqu'un qui est passé avant toi. Hein. Même, ils se sont mis à plusieurs pour faire ça. Parce que... Si, parce qu'il y a deux couleurs différentes. Et puis... Alors, tu tires la chasse d'eau, il n'y a pas d'eau qui coule. Tu tires le papier, il reste plus qu'une feuille. À ce moment-là, tu te dis, je vais ressortir, et puis là, il y a un gars qui tape à la porte pour rentrer. Alors tu te dis, si je sors, il va croire que c'est à moi le gros truc qui est là. Si je sors pas, moi, je vais chier dans mon froc, à force. Et puis là, le gars, il retape, et ben, mesdames et messieurs, on est en plein dedans. Ça, c'est un grand moment de solitude. Voilà. Merci. Merci. Eh ben, moi je dis qu'il faut en parler. Même si c'est pas drôle. Alors je sais, on va me dire, il est vulgaire. Et moi je vais vous répondre, oui. En attendant, combien de gens on va rassurer comme ça en parlant? Hein? L'éjaculateur précoce, par exemple. Qui c'est qui va le rassurer, ce gars-là, si moi j'en parle pas? On va me dire vulgaire, mais c'est vrai l'éjaculateur précoce? Ben moi je vous pose la question, qu'est-ce qu'on va faire? On va le laisser souffrir? Tout seul? Avec son boulet? Imaginez, lui, il a dégoté une gonzesse sublime. Mon vieux, il est monté dessus, il a limé deux coups, il a balancé la purée tout de suite. Alors bon, tu vois, il sourit et... Il fait semblant de rien. Bon, il continue un peu pour être poli, mais... pour lui, c'est terminé. Et à ce moment-là, la fille, elle lui dit, « Vas-y, emmène-moi au 7e ciel, et puis n'aie pas peur d'être long, j'ai horreur des lapins. » Alors, c'est pas de la solitude, ça? Alors, je vous pose la question, qu'est-ce qu'on va faire? On va le laisser souffrir, c'est vrai? Avec qui va en parler, le gars, si moi j'en parle pas? Hein? Avec qui? Je sais, il y en a encore qui vont me dire... il a qu'à aller voir un sexologue dont c'est le métier. Mais je veux dire, il va aller voir un gars à Neuilly, à 3000 balles la séance. Il va débouler là-dedans, il y a 3,80 m de plafond, des plantes vertes partout, des secrétaires sublimes. Lui, il est prêt à se barrer, on lui dit, c'est à vous. Il dit, bon, il va se retrouver en face d'un mec en costardé avec des Weston. Il va y dire, j'ai limé deux coups et j'y ai tout balancé dans la... chatte. Non, moi, j'ai dit qu'il va pas le dire. Moi, j'ai dit qu'il va le garder pour lui, tu comprends? Non, mais même honnêtement, même je vous pose la question à vous, mesdames et messieurs, j'ai pas peur. Honnêtement, vous iriez y dire? Non, mais même avec des mots choisis. Vous iriez dire, par exemple, la jeune fille pratiquait sur moi une fellation quand je n'ai pu contenir une émanation gazeuse qui l'a fortement incommodée? Bien sûr que non, vous n'allez pas le dire. En plus, c'est même pas la vérité. La vérité, c'est qu'elle y faisait une pipe et qu'il y a pété à la gueule. C'est ça, le truc. Ben moi, je dis qu'il va pas le dire. Il va le garder pour lui, il va souffrir avec ça tout seul. Alors que, vous avez vu, hein, il suffit d'en parler pour dédramatiser le truc.
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3: Ouais, les bestiaux. Il y a de la bête.
4: C'est quand même beau, le sport.
3: Surtout le dimanche après-midi sur TF1, en buvant une bonne bière.
4: Il faut être prudent. L'autre jour, au basket, je me suis fait un lumbago.
3: Oula, ça fait mal, ça. Surtout dans le dos.
4: J'ai voulu me resservir une canette sans quitter mon fauteuil. La table était trop loin. Crac.
3: Ah non, mais ce coup-là, il se travaille. Hein. Moi, je m'entraîne régulièrement à me servir un Ricard avec les pieds.
4: La bouteille est pas trop grosse?
3: Non, ce qu'il faut, c'est choper le doseur avec le gros orteil. Après, ça coule tout seul.
4: Tiens, il y a un truc qui est très bon pour la souplesse, c'est de se couper les ongles de pied.
3: Ah, moi, les ongles de pied, je me les coupe jamais chez moi. Je fais ça à l'hôtel, comme ça, j'ai pas à passer l'aspirateur.
4: Mais
3: c'est,
4: oui, mais...
3: C'est des trucs?
4: C'est des trucs à savoir!
3: Des petits trucs?
4: Mais oui! Faut être malin.
3: Mais ouais! Ou alors en week-end, chez des amis.
4: Bah, mais oui, peu... c'est
3: mais
4: des oui. petits trucs!
3: Bah alors! Mais pour peu qu'ils aient un tapis, ni vu ni connu, je t'embrouille.
4: Il y a un sport que j'aime beaucoup, c'est la pétanque.
3: Ah mais attention, on peut se faire mal avec les boules. Une fois avec ma femme, en me disputant avec elle, j'en avais lancé une à la tête. Mais comme ça, pour voir, hein, sans faire exprès. Pour rigoler, bah, elle était toute déformée.
4: Ah, c'est pour ça.
3: Ah oui, oui. Oui, bah, vous avez pas vu la gueule de la sienne, hein. Ah, il a fallu que j'en rachète une autre. Et pourtant, c'est du métal.
4: Elle a pas trop souffert, ta femme?
3: Oh, bah, tu la connais, gueule pour un oui, pour un non.
4: Elle a peut-être pas l'esprit sportif.
3: Non, elle reconnaît pas la loi du plus fort.
4: De toute façon, le sport, c'est pas une affaire de femme.
3: Ah, sauf en patinage artistique. Moi, je préfère voir patiner une fille plutôt qu'un gars.
4: J'aime bien la championne, là, la petite noire, là.
3: Ah oui.
4: Ses cuisses sur la glace, ça ressort ouais. bien.
3: Y a pas de mal à regarder ça, c'est du sport.
4: Ouais, c'est du sport. Y a pas de mal. Y a pas de mal. J'aime bien quand elle tombe, moi, les patineuses.
3: Ah oui.
4: Là, on voit tout, là. Mm.
3: Ah ben, à la télé, il faut se mettre sur le côté, pour bien voir.
4: Moi, je me mets en dessous, moi.
3: Aussi, oui, oui.
4: Il y a pas de mal.
3: C'est du sport.
4: Ouais, c'est du sport.
3: Et les majorettes, c'est de la culture. Tiens, ben, un sport qui est pas mal au niveau chute, c'est le vélo.
4: Tiens, tu sais à quoi on reconnaît un vélo de course?
3: Bah oui, c'est celui où il y a un bidon pour boire un coup.
4: Non, il y a deux bidons. Un pour boire, un pour pisser. Quand tu vois un gars qui s'écroule la route, c'est qu'il s'est trompé de bidon.
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5: On fait des trucs dingues dans la vie. Dans la nuit, j'ai une idée de sketch. Tu sais, je voulais pas allumer la lumière pour pas réveiller ma femme. Du coup, j'écris tout le sketch dans le noir. Je me réveille le matin, je prends le papier, il y avait rien dessus. C'est pas possible. J'avais tout écrit avec le thermomètre. Non, mais c'est dingue, dingue. Hein. On fait des trucs dingues dans la vie. Des fois, tu arrives dans une pièce, t'es parti chercher quelque chose, t'arrives dans la pièce, tu sais plus ce que t'es venu chercher. T'es dans les toilettes et tu te dis, qu'est-ce que je suis venu chercher, moi, ici, là? Non, mais c'est dingue, dingue, dingue, hein. Quand tu achètes un pantalon, aussi, quand la vendeuse, elle te dit, quelle taille vous faites? Peu importe la taille que tu fais, tu dis toujours une taille en dessous. Moi, des fois, même pour me remonter le moral, je dis deux tailles en dessous. Quelle taille? 38. La vendeuse, elle me regarde, elle me dit, c'est pour offrir. Alors, elle te donne le pantalon pour nain, là, tu rentres dans la cabine, tu commences à l'essayer. Tu te tires bouchon dans tous les sens. Et quand elle revient 5 minutes après et qu'elle te dit, ça va la taille? T'as carrément le pantalon bloqué à mes cuisses. Et alors là, il y a la phrase qu'on a tous dit un jour dans notre vie. Il taille pas un peu petit, là? Et là, la vendeuse, elle te dit, non, il taillerait même plutôt large, vous voyez. Vous voulez une taille en dessus? Non, donnez-moi 4 tailles en dessus, va. Elle t'amène votre pantalon, là, tu essayes, tu tires bouchon, et ça va bien. Et, oh, putain, il manque 10 cm pour fermer le bouton, tu sais. Et là, immédiatement, tu regrettes le cassoulet que t'as bouffé la veille, hein. Tu rentres le ventre, et tu fermes le bouton. Oh, putain, ah. Et ah, putain, ça sert à la taille, fouillon, ah. Ah, ça te sert tellement que tu peux plus parler. Tu sens que le sang ne passe plus. Là. Tu commences à avoir des fourmis dans les jambes. Et tu réalises que si tu veux garder ce pantalon, il va falloir que tu prennes ton prochain repas par intraveineuse. Et là, la vendeuse arrive et sortez de la cabine pour voir.
6: Non.
5: Sortez.
6: Bon, d'accord.
5: Et là, tu sors de la cabine. Ah, là, t'es jolie, là. T'es en chaussette. Tu marches sur un ourlet d'au moins 30 cm. Avec un pantalon qui te rentre dans le cul, que la moindre mouvement, là. Tu fais péter toutes les coutures. Et là, la vendeuse, super hypocrite, elle te dit « Oh, il vous va drôlement bien, ce pantalon !»
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7: Mme Dupin, oui, vous avez bien fait de venir, Mme Dupin. On avait rendez-vous. Alors, j'ai regardé vos radios. Plutôt, on a regardé vos radios. En effet, on s'y est mis à plusieurs. J'ai fait venir des gars de Paris, puisqu'on est à Paris. Si on avait été à Lyon, j'aurais fait venir des gars de Lyon. Si on avait été à Bordeaux, j'aurais fait venir des gars de Bordeaux, Mme Dupin. C'était facile, pourtant. Mais c'est pas votre problème, encore que je me devais de vous en parler. Alors, c'est radio. Le fait est qu'on retrouve du tabac dans vos poumons. Ça, incontestablement. Mais ce qui m'inquiète le plus, Mme Dupin, c'est qu'on retrouve aussi des mégots. Vous fumez trop, Mme Dupin. Pas, vous ne fumez pas. Ouh, alors là, j'ai besoin de réfléchir, hein. Ah oui, car il s'agit bien de mégots. Autant vous dire qu'on ne va pas mégoter sur le traitement. Et ça, c'était le petit mot pour détendre. Bien, j'ai également regardé vos radios de la vésicule. Ou plutôt, on a regardé vos radios de la vésicule. En effet, on s'est mis à plusieurs. J'ai fait venir des gars de Paris, Lyon, Bordeaux, bon, ça comme tout à l'heure, d'accord. Bref. Non, pas Brest, Mme Dupin. Bref. Bref, qui plus tard a donné briefing, puis un peu plus tard breakfast, et encore plus tard brushing. Et il faudra attendre les années 50 pour voir apparaître des mots comme échafaudage, ascenseur, pommeau, chenifie et par extension, une baguette bien cuite. Mais je ne vais pas vous embêter avec ça, encore qu'on n'en sait jamais assez. Alors, c'est radio. Le fait est qu'on retrouve des traces d'une alimentation très riche. Trop riche, ça, incontestablement. Et ce qui m'inquiète le plus, Mme Dupin, c'est qu'on retrouve aussi des traces de pneus. Des pneus. Bon, écoutez, si c'est pas des pneus, moi, je veux bien m'appeler Marcel, hein. Vous avez une voiture, pas de voiture, alors j'ai besoin de réfléchir, bien sûr, hein. Nous allons faire le point

0: Ici, vous êtes chauve. Oh ben, elle est coiffée comme Kojak, elle dit qu'elle n'est pas chauve. D'ailleurs, vous n'êtes pas chauve. Vous avez des cheveux, vous avez même de très beaux cheveux. Seulement, ils poussent à l'intérieur. On a affaire à une brosse longue, classique, mais dedans. Et voilà le travail. Bien joué le scanner. On va faire une ordonnance, un petit traitement. Je vous laisse vous installer, vous sortez une feuille et je vous dicte. Bien, vous savez vous faire les piqûres, même du pain. En plus, celles-là, elles sont faciles. Elles sont en comprimé. On saute une ligne, ça fait toujours plus propre, et on écrit. Prolifant. Comment elle m'écrit ça, même du pain? Prolifant avec un seul F. Rappelez-vous, c'est une famille de 5 mots. Plafond, torchon, baluchon, cornichon et prolifant. L'exception étant haricot qui ne prend qu'un fil. Je ne vais pas vous embêter avec ça, encore qu'on n'en sait jamais assez. Votre bébé, quel âge maintenant? 2 ans. Déjà. Ça fait beaucoup. Pensez pas qu'il serait peut-être temps d'accoucher. On va rester là pour aujourd'hui. J'ai besoin de faire le point. On se revoit, oui, demain, à marée basse. Je préfère y aller, tant que j'ai pied. Il y a des bonnets de bain dans le deuxième tiroir, je vous laisse vous servir. Je vais partir tranquillement en brasse. Hein? Vous allez en indienne, ah bon, je sais pas la faire. Ah non, je vais y aller en papillon.
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3: Gendarmerie nationale. Allez, ça fait peur, hein? Surtout dans le quartier où il n'y a pas de place. Bon, allez, je vais pas là vous embêter, je vais juste vous emmener faire un tour du monde. Le tour du monde des différents contrôles de gendarmerie. Alors, vous avez le contrôle de gendarmerie française, classique, tout le monde connaît. Bonjour, monsieur. Gendarmerie nationale, je peux voir les papiers du véhicule, s'il vous plaît? C'est votre femme qui est à côté de vous? Vous pouvez lui dire qu'elle arrête de montrer ses seins, ça ne change rien au contrôle, monsieur, merci. Vous avez le contrôle de gendarmerie corse.
4: Bonjour, monsieur. Contrôle des papiers. Vous voulez bien me les tenir, que je puisse les lire. Merci. De l'autre côté, merci. Oh, maintenant, vous allez retourner votre voiture sur le toit. Qu'on puisse vérifier les pneus, monsieur. Merci.
3: Vous avez le contrôle de gendarmerie italienne. Carabinieri, documenti, per favore. Grazie. 1000, 2000, 3000, 4000, 5000, 6000, 7000, 8000, 9000, 10000, 11000. Vous avez le contrôle de gendarmerie colombienne. Dégagez la ligne blanche. Dégagez la ligne blanche. Le contrôle de gendarmerie brésilienne. Bonsoir. Ah, tu me fais voir tes gros papiers. Attends, je prends aussi les plastifiés, reviens. Vous avez le contrôle de gendarmerie suisse. Bonjour, monsieur, gendarmerie suisse, contrôle des papiers. Alors, monsieur X, voiture X, numéro X. Parfait, vous êtes en règle, circulez. Et pour finir, vous avez le contrôle de gendarmerie belge.
5: Bonjour, monsieur, gendarmerie belge, contrôle des papiers, s'il vous plaît.
3: Mais non, monsieur, pas les vôtres, les miens. Voilà, je suis en règle, je peux y aller. 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
6: J'ai des problèmes avec mon mari. Oui, il faut que je téléphone à la police. C'est la nouvelle numérotation. Allô, la police? Oui, c'est Madame Sarfati à l'appareil. Oui, j'ai demandé la police. Non, je ne quitte pas. J'ai demandé la police. Non, je ne quitte pas. J'ai demandé la police. Non, je ne quitte pas. Allô, la police? Oui, c'est Madame Sarfati à l'appareil. Mais oui, ça fait une heure que j'essaye d'appeler. Oui, je suis très inquiète. Mon mari a disparu. D'habitude, il rentre à 6h et là, les 6h30, il est toujours pas rentré. Oui, j'ai essayé d'appeler les hôpitaux, mais j'ai pas le numéro. Quoi? Si je suis blonde ou brune, ben, qu'est-ce que ça peut vous faire? Quoi? Ya tikshrenen ardinoubouk. Vous vous rendez compte ce qu'il me dit, la police? Il me dit, non, parce que si vous êtes blonde, il a dû partir avec une brune. Et si vous êtes brune, il a dû partir avec une blonde. Vous vous rendez compte? Mais où je vais le trouver maintenant? Où? Vous pouvez me

0: Allô, la police, ça y est, vous l'avez trouvé? Quoi? Qui? RTL? La valise RTL? Quelle valise? Jean-Pierre Foucault? Je vous aime beaucoup. Je vous regarde tous les jours à la radio. Oui? Quoi? Ah, Fabrice. Ah, c'est Fabrice. Ah, Fabrice. Qu'est-ce que vous voulez, Fabrice? Combien il y a dans la valise RTL? Comment voulez-vous que je sache combien il y a dans la valise RTL? Et vous, vous savez où il est mon mari? Non? Eh ben alors, allez, repassez-moi Jean-Pierre Foucault, on va faire avis de recherche, on va avertir les médias et puis c'est tout. Allô? Mon chéri, mon amour, mais où tu es? Où tu es? Je me fais un sang d'encre. Où tu es? Quoi? La grève des trains? Mais quelle grève des trains? C'est pas vrai, moi je suis restée à la maison toute la journée, j'ai pas vu passer la grève des trains. Quoi? Tu attends que ça passe? Ah, tu attends que ça passe. Dis-moi, ta grève de train, elle est blonde ou brune? Oui, à vous, on t'a vu. La police t'a vu. Oui? Alors écoute-moi bien. Si tu n'es pas là dans un quart d'heure, moi je refais ma vie avec quelqu'un d'autre et puis c'est tout. Oui? Oui, je plais aux hommes. Mais oui, il y a Jean-Pierre Foucault et Fabrice qui m'ont téléphoné. Il y a Fabrice, il m'a dit, fais ta valise, on y va. Alors écoute-moi bien, avant d'être chauve, j'étais blond ou brun? Oui, parce qu'ils vont te demander à la police. Ils vont te demander, alors écoute-moi bien. Quand tu rentres, si tu me trouves pas, ne t'inquiète pas. En tout cas, si tu as faim, ouvre le frigo, il y a des boulettes.
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3: Bientôt, grâce à la science, la technologie, vous verrez que bientôt, il n'y aura plus de permis, il n'y aura plus d'alarme, il n'y aura plus d'essence d'ailleurs, parce que toutes les voitures seront électriques, hein, vous verrez. Bon, il y en a déjà des voitures électriques, hein, mais il faut encore des grandes rallonges hein, quand même. C'est pas. Hein, tu imagines, dans Paris, le gars, il part de Nation. Mettons, il veut aller à Opéra, tu vois. Et puis à République, c'est pour ça qu'il a oublié quelque chose. Donc hop, il fait le tour. Et alors après, il revient, et le soir, il repart. T'imagines le paquet de fil dans Paris? Enfin, je vous dis, hein, je veux pas nous gâcher quand même notre avenir à tous. Hein, je suis pas là pour ça. Bien au contraire, je me dis que, vous verrez que bientôt, en bagnole, même, on pourra faire, je suis sûr, moi, du 300, du 400 km/h, vous verrez, sans risque. Hein, eh ben oui, parce qu'on sera guidé par des satellites, par des radars, tu vois, par exemple, là, Paris-Béthune, en 20 minutes, là, ça sera crédible, tout d'un coup. Tu pourras le dire au tribunal, j'étais pressé, puis hop, j'ai... Oui. Mais c'est vrai, moi, je le dis tout le temps à ma femme, la bagnole, c'est fait pour rouler, bordel! Ma femme, elle a horreur de la vitesse, elle, hein, elle est... Mais horreur, hein, tu vois, elle est... Ah oui, elle est même chiante pour ça, toi, parce que... Non, je te jure, j'adore ma femme, c'est pas ça la question. Hein, mais alors, au niveau de la vitesse, alors là, tu vois, par exemple, nous, le dimanche, on est là, on se promène en bagnole avec ma femme, hein, bon, le moindre tonneau, elle gueule. Enfin, toi, elle est comme ça, elle aime pas la vitesse, ça se discute pas. Mais c'est vrai, je lui dis, la bagnole, c'est fait pour rouler. Surtout la nuit, c'est la nuit qu'on gagne du temps, tu sais, c'est une étude que j'ai fait, moi, ça, c'est pas les technocrates, hein. C'est une étude que j'ai fait sur la conduite la nuit, qui est intéressante, vous avez vu. J'ai repéré un truc, c'est que la nuit, on roule plus vite les couilles vides que les couilles pleines. Si, j'ai repéré ça au Bois de Boulogne. Ah, je te jure, hein. Écoute, au Bois de Boulogne, le gars qui a encore les couilles pleines, il se traîne, tu vois, il est là. Il est méfiant, il guette. Il est là, oui, oui. Oui, il voit une voiture en warning, hop, il recule, tu vois, il est là. Après, puis il avance doucement. Et mon vieux, dès qu'il a les couilles vides, tu vois, hop, le vlac, il repart et tout. Tu vois, il retrouve le chemin de la maison, tu vois. C'est à ça qu'on les reconnaît, les couilles vides des couilles pleines. Si, puis comme ça, regarde, eh ben, t'es pas tenté de t'arrêter, que tu roules un peu toutes les 5 minutes pour t'arrêter pour prendre des autostoppeurs. Hein. Dangereux autostoppeurs. Hein. Ah ben, tu sais pas qui t'emmène, hein. Moi-même, les animaux, je m'arrête plus. Tu vois, moi, je vois une biche sur le bord de la route, je m'arrête pas. Ça, c'est des coups à se retrouver avec 3 cerfs sur la banquette arrière, qui étaient cachés dans le fossé, tu vois, qui montent au dernier moment. Après, ils te braquent, ils te réclament une tonne de foin, t'es dans la merde, après. Bon, puis qu'ils fassent pas trop chier, les animaux. Parce que, bon, c'est peut-être un peu embêtant pour eux, mais... pour nous, l'autoroute, c'est ce qu'il y a de mieux. En plus, ils s'en sont occupés, à propos des autoroutes, les technocrates. Parce que, c'est des gars intelligents, qui ont du cœur et tout. Hein. Ils ont bien... Ah oui, ils ont vu Par exemple, quand on construit une autoroute, malheureusement, ça coupe en deux le territoire des animaux. Quand ils ont vu ça, les technocrates, ils ont fait ni une ni deux, ils ont dit on va faire des passages souterrains pour que les animaux puissent traverser. Ou alors des petits ponts, vous avez déjà vu des petits ponts avec des arbres dessus. Et c'est vrai, on le voit bien, régulièrement, tous les 400 kilomètres, hop, il y a un passage. Bon, ça, il fait faire un détour à l'animal, dis donc, oh! Il va pas gueuler, hein, en plus. C'est vrai que c'est un peu embêtant pour eux, mais l'autoroute, pour nous, c'est quand même ce qu'il y a de mieux. Bon, ils nous ont encore pas mis la lumière, nous, hein, sur nos autoroutes. Même les vieilles autoroutes, hein. Chez nous, par exemple, le Paris-Lyon, la première autoroute, on l'a remboursée, tenez-vous bien, plus de 350 fois déjà. Et non, ils nous ont toujours pas mis de... Enfin, si, ils nous ont mis de la lumière, mais juste aux endroits où on dort, vous avez remarqué? C'est le seul endroit où on voudrait pas de lumière. Paf! Là, ils nous en mettent... Si t'as pas de rideau, tu dors pas, toi. Par contre, dès que tu reprends la route, hop, c'est tout noir. Là, toi, enfin, c'est tout noir, non. Des fois, il y en a de la lumière. Mais c'est vraiment un flash, hein. C'est pas... T'as pas le temps de te repérer, toi. Tu dis, ah, il y a de la lumière. Ah, il y en a plus. Voilà.
2: Ce qui manque le plus, là, maintenant, à notre époque, c'est l'idéal. Le courage, oh, la noblesse d'esprit, hein, oh, la chevalerie. Par exemple, dans le langage de tous les jours, c'est le merdier. Hein, ça craint, ça pue, ça chie l'ozone. Ce qui nous manque, ce sont les morbleus, les ninis, oh, les diantres, les bigres.
4: Oh, bigre.
2: Des chevaliers du temps jadis, quand ils festoyaient en parloyant le vieux François. Hein. Moi, je préfère le vieux François. C'est vrai, c'est gai, sympatoyant, délicatoire. Et en même temps, c'est pas fatigoyant pour les nerfs. C'est chevaleresque, voilà. Là, moi, tel que vous me voyez, je suis chevaleresque à donf. Tiens, ben, à l'époque... À l'époque, c'était quand même plus agréable de dire « Oh là, chevalier, fi, c'en est trop !» plutôt que « Casse-toi, toi, tu fais chier !» L'esprit n'est pas le même. Hein. Tiens, ben, laisse-moi, moi, vous narrer une petite anecdote. Hein. Oh, vieux François, oui. Pas plus tard qu'au temps jadis de cet après-midi, j'ai toi assoyé sur un banc. Ouf, perds-toi dans mes pensées. Hein. Mais... Morbleu, me direz-vous. À quoi diantre pensez-vous?
4: À rien, à qu'un ennemi.
2: Bref, de rien à branler navage. Et là, quand tout à coup arrivent sans crier gare deux manants, deux bons gros blancs, bien de chez nous, à la peau de poulet et au crâne rasoir. Mais tous deux tondus, tels deux fesses à queue. Pouf, dame, mais alors? Hola! Bonjour! Chevalier au crâne tondu, tel de face.
4: Alors, ça chatte?
2: Ta gueule, ouf! Bigre, votre humeur est mauvaise, me met bien mal à l'aise. En vieux François, vous eût pu te dire.
4: Non, j'ai pas dit pute.
2: Pas soyons. Oh, oh, est-il vrai que vous soyez si fier d'être français que c'est avec vos sœurs que vous vous mariez, hein? Aucune réponse en retour ne me vint. Mais rien, hein, que dalle, nenne zobolo. Que le claquement sec est très discourtois d'une main sur un avant-bras. Pouf. Faire foutre 22. Oh. Et alors que je détournois mon regard, cherchant alentour un endroit où me faire foutre 22, je sentis ces deux putois se jetoyer sur moi. Mais lâche-moi, fille. Ah. Quand les deux manants eurent fini d'en découdre, et que je n'avais plus qu'à me faire recoudre, et après avoir marché une bonne heure d'un pas sûr, et alerte,
4: alerte, alerte,
2: je sentoyis le courage me débordoyer le cœur. Et je me retournois face à ces vils manants que je voyais maintenant devenus tout petits. Et je leur lançois enfin d'un ton chevaleresque.
4: On fait moins les malins, hein? Bande d'enquilois.
5: Une fois, je suis dans la rue. Puis, il y a des fois comme ça, je suis dans la rue. C'est possible, c'est possible. J'étais dans la rue. Il y a une fille, elle me fait. Hey, toi! Oh putain, elle m'avait reconnu. Elle est venue vers moi. Elle m'a emmenée, elle m'a embrassée. Oh, putain, j'ai rien dû faire. Elle était belle. Elle s'appelait Pierre. Putain, elle était bizarre. Elle m'a fait mal, putain. Mais ouais, mais c'est le fils. Mais c'est le fils, là. Faut se ramener. Faut se ramener. C'est le fils. Mais putain. Mais des frères. Des fois, les filles, elles viennent chez vous, putain. Mais il y a une fois aussi, comme ça. Une fois aussi, j'étais chez moi. C'est possible, il y a des fois, je suis chez moi aussi, c'est possible. Tout d'un coup, frappe à la porte. Alors, je vous m'accroche. Une fille. Putain, mais elle est fou, la fille. La fille, elle me dit, vous habitez seul? Oh, putain. Il est à vous, le logement? Vous avez des enfants? Oh putain, j'ai jamais vu une drague pareille, je trempe en ville là! Et alors, en fait, elle venait pour le recensement. Oh putain! Oh, le juge est embêté. Mais c'est les filles là! Mais c'est les. Mais comme ça. Mais même les filles là, des fois. Mais il y a une fois, j'étais avec une fille. C'était surtout moi qui était avec elle, je l'avais attachée. Bon, où ça se sait, on parle, après ça brûle quand on fait pipi. Alors, je vais chez le docteur, et le docteur, c'était une fille. Et ben, le docteur, elle m'a tripoté. Oh, j'avais pas de mérite, j'avais payé. Mais j'ai été remboursé. Quoi? Et elle voulait me revoir. Oh, putain! J'y suis pas allé, évidemment! Qu'est-ce qu'elle veut, le docteur? Elle veut le mariage ou quoi? Depuis, ça me gratte, mais je suis peinard! Mais des fois, comme ça, des fois, on se trompe aussi! Mais une fois, j'ai embrassé une fille! C'était vraiment une fois, j'ai embrassé une fille! Bon, la fille a poussé un petit cri. Je lui dis, mais alors, qu'est-ce qui se passe? Alors, je lui fais de l'effet, alors, ou quoi? Et en fait, j'avais pas retiré ma clope. Ça paraît assez bizarre qu'elle fume comme ça, la fille. Oh, putain, le médecin est embêté. Elle avait des gros aftes et tout. Oh, mais ouais, mais les filles aussi, des fois, c'est bizarre. Une fois, il y a une fille, elle me dit, t'as pas le sida? T'es sûr, t'as pas le sida? Oh. Mais pourquoi tu me demandes toujours si j'ai le sida? Elle me dit, je l'ai déjà eu, j'aimerais pas revoir. Oh, putain, j'étais flippé. Je suis allé chez le médecin, c'est bon, tout est positif, ouf. Elle vous dit là. Mais même la vieille. Oh putain là. Oh bah, je vais quand même pas me faire la chaise. Toute seule.
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0: Oh, ben c'est ça la grotte.
1: Remarquez, avec les bougies, ça a de l'allure, hein.
0: En tout cas, c'est bien, on est au premier rang. Pour les miracles, on verra tout.
1: Oh, puis c'est joliment décoré, hein. Vous avez vu toutes ces guirlandes en bois?
0: C'est pas des guirlandes, c'est des béquilles. Et vous avez vu tous ces malades?
1: Oh, oui. Ah, puis il y en a plein en fauteuil roulant. Ah, ben ça, ils sont équipés, hein, oui. Et regardez le monsieur là-bas. Il est tellement difforme, on dirait qu'il a pas de tête.
0: Ah! Taisez-vous, je veux pas voir ça, hein. Oui, vous avez raison, hein. C'est vrai qu'il a pas de tête. Où elle est, sa tête?
1: Attention, il nous regarde.
0: Et dites voir, ils sont passés où, ceux-là du groupe? Là, faudrait pas les perdre maintenant non plus, hein.
1: Ah ben, ils sont là. Hé, hey, Mme Georges, nous ah. On se perd pas de vue,
0: oui,
1: hein.
0: Pauvre Mme Janssen, elle a bien du mérite, hein.
1: Dites, son mari, il boit toujours autant?
0: Oh là! À se demander si sa cure, ça y a fait quelque chose.
1: Moi, ce que je trouve bizarre, c'est que sa cure, il l'ait fait à cognac.
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3: Elles sont pas mal, hein. Enfin, j'hésite. Non, parce que c'est ou un autoradio pour ma voiture... On vient de me le barboter. Voilà, c'est une paire de chaussures pour mes pieds. Et comme des chaussures, j'en ai déjà. Hein, une paire, oui. Comment je les sens? Pas mauvais. Enfin, c'est normal, elles sont neuves. Hein. On va voir la semaine prochaine. Si ça me sert. Oui, en général, les chaussures, ça me sert, oui. Ou dans la rue, au bureau, en gros, dès que je sors de chez moi, quoi, vous voyez. Pardon, si ça me sert au niveau du coup de pied. Vous savez, moi, la violence, hein. Au niveau du coup du pied. Le coup du pied. Ils sont bizarres dans cette boutique. Pardon, faut que je les fasse. Pourquoi elles sont pas finies, là? Ah, il faut que je marche pour les faire. Oh là là. Non, vous n'en auriez pas qui serait faite pour marcher, parce que ça veut ça. Je veux dire. Ah, une fois qu'elles seront faites, je prendrai mon pied. Moi, en général, dans ces moments-là, je les enlève, enfin. Salope. Enfin, sinon, elles sont assez confort, hein. Elles sont assez... C'est un modèle spécial. Ah! C'est un modèle piqué. Et vous les vendez? Ah, ça vient d'Italie. Oh! Mafia. Trafic. Contrebande, bien sûr, oui, oui, oui. D'ailleurs, puisqu'on est entre nous, là, vous auriez pas un petit autoradio?
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4: Ah non, mais la mémoire et moi, c'est monstrueux. Tiens, ça c'est comme les codes, les digicodes. Au début, dans mon immeuble, quand ils l'ont installé, ça allait très bien. Leur premier code, c'était 14-18 et 39-45. Tout le monde rentrait, je le reconnais. Ok. Mais au moins, on s'en souvenait, vous comprenez? Parce que alors maintenant, ils ont changé le code, là, comment... Ah, si, ça y est, le nouveau, je me souviens. 1844, voilà. Ça, je... Maintenant, j'ai des trucs mnémotechniques pour me souvenir de mon code. 18, c'est la taille de mon sexe au repos. Et 44, quand je suis en érection. Je m'en souviens facilement, c'est rare. Sauf quand je suis bourré, bien sûr. Ah, bah quand tu rentres bourré à 3h du matin, tu ne te souviens pas toujours de ton code, hein.
5: Ah, Chaval, trouvez vos pas. Digicode. Tu me reconnais, Digicode. Écoute. J'habite l'immeuble et je me souviens plus du code. Tu peux m'ouvrir, Digicode, s'il te plaît. Digicode. Tu te souviens de moi? Je suis le locataire du 5. Du 4. J'habite le rez-de-chaussée. Je suis passé devant toi tout à l'heure. Digicode. Écoute-moi. Écoute-moi, Digicode. Je te parle d'homme à Digicode. Et je te respecte en tant que Digicode. Mais tu peux m'offrir, s'il te plaît? Tu seras gentil. Hein? Non, je n'ai pas mes clés. Je les ai pas oubliées. Elles ont assez s'amuser à la fête. Elles vont rentrer plus tard. Bon, sois gentil, ouvre-moi. Digicode. Tu es mon ami. Oh, tu m'ouvres, je te pisse dessus. Tu vas rouiller et plus personne pourra rentrer dans les mains. Je vais le faire. Hein. Attention, je vais le faire. Attends. Ça y est. J'ai retrouvé le premier chiffre. C'est 12. Non. Là, il fait un peu froid. Hein, c'est 18. Non, maman. Attends. On va trouver le deuxième chiffre. Allez, un petit effort. Allez. Bien sûr, là, personne viendra t'aider hein, dans la rue. Là. Bon, je te donne un coup de main, mais c'est la dernière fois. Hein.
6: Et d'un seul coup, les voisins arrivent. Monsieur! Enfin, mais qu'est-ce que vous faites?
5: Au revoir. Je cherche le code. Hein.
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7: Tu fais une connerie. J'ai trompé ma femme. J'ai trompé ma femme. Mais là, je suis emmerdé parce que moi, ça me donne des remords, ça me culpabilise. Alors, je vais être obligé de lui avouer pour me soulager. Vous voyez, oh, j'ai la trouille, je ne sais pas quelle va être sa réaction, bien sûr. Je vais y aller.
8: Poupoune.
7: Oh, tu dormais, chérie. Oh, excuse-moi. Non, je voulais te parler de quelque chose qui me tracasse, mais non, dors. Attends. C'est un petit cadeau que je t'ai acheté pour me faire pardonner de t'avoir trop près. J'ai dit quoi? Oui, j'ai dit pour me faire pardonner de t'avoir trop réveillé. Ah, t'as du mal à entendre, chérie. Oui, j'ai dit pour me faire pardonner de t'avoir réveillé, c'est ça? T'es sûr de quoi? Hein? Et ça te plaît, ce genre de corsage? C'est bien ta taille du 44? Ah bon, bah, je la changerai, je prendrai deux tailles au-dessus, là. Oui, va mieux vaut prendre plus large, t'as raison, oui. Mais la couleur, te plaît? Elle te plaît, la couleur? Ah bon, bah je la changerai aussi, je la changerai. Hein? Ce que je voulais te dire, bah, je vais te dire, je m'en souviens plus. Alors, ça n'est pas bien grave. Alors, si, voilà, ça me revient, voilà. Voilà. J'avais pensé, pendant que Jérôme est en Angleterre avec sa classe, que... Non, rien. Si, voilà, écoute, on va pas tourner autour du pot, tu vas rire, c'est idiot, mais je crois que je t'ai trompé. Ça t'embouche un coin, hein? Enfin, je crois que je pense que je t'ai trompé, quoi. Enfin, j'y mettrai ma main à couper. Mais non, mais arrête. Écoute, c'était pour rire tout ce que je te dis. Je vais pas me couper la main pour une connerie. T'affole pas, hein? Enfin, en tout cas, je crois que je pense que je suis sûr que je t'ai trompé. Enfin, en tout cas, il y a de fortes chances que ça se soit produit. Et devant moi, à mon insu, je ne sais plus ce que je dis. Hein? Écoute, ne commence pas à crier, hein, parce que moi aussi je peux mettre à crier. Tu vois, on ne peut rien te dire. Avec toi, on ne peut pas discuter. Tu prends la mouche tout de suite. Quoi? Mais quand ça s'est passé? Mais ça s'est passé il y a longtemps. Mais c'est même pas la peine d'en parler. Mais c'est oublié tout ça. Je vois même pas pourquoi tu reviens là-dessus. Oh là, c'était pendant ta grossesse. Non, pas la première, la seconde. Quand tu attendais Lucette. Quoi? Qu'est-ce que... Écoute, je ne comprends rien du tout à ce que tu m'as raconté depuis que tu m'as réveillé. T'es saoul ou quoi? Quoi, c'était bien? Quoi, c'était bien? Quoi? Avec elle, non, pas terrible. Quoi plus gros que les tiens? Quoi plus gros que les tiens? Mais j'en sais rien, moi, ils étaient normaux. Mais j'ai rien remarqué, c'est dans le noir. Non! Je te dis qu'ils étaient pareils que les tiens. Pareils que les tiens. Pareil. Pareil. Je te répète qu'elle avait tout pareil, t'as pas besoin de t'inquiéter! Je te dis qu'elle avait tout pareil que toi, t'as pas besoin d'être jalouse! Qu'est-ce que tu dis? Tu peux me répéter la question? Tu n'as pas honte de la répéter? Si elle avait tout pareil que moi, pourquoi tu m'as trompé? Écoute, c'est tellement con comme question que je préfère ne pas y répondre. D'ailleurs, je suis sûr qu'aucun homme au monde ne voudrait répondre tellement c'est bête. Et puis j'ai des excuses! J'ai des excuses parce que c'est elle qui m'a dragué! La salope! Ah, si je la revois, mon vieux! Si je pouvais la revoir. Ah, écoute, pleure moins fort! Pleure moins fort, tu vas réveiller la petite qui dort! Pleure! C'est rien, mon trésor, ne t'inquiète pas, c'est maman qui a mal au cœur. Oui, va vite te recoucher, mon poussin, va vite te recoucher, je laisserai la lumière du couloir.
8: T'as vu ce que t'as fait?
7: T'as réveillé la petite qui dort aussi bien. Tu sais ce que t'es? T'es une mauvaise mère.
8: Ah, méfie-toi, Mireille. Méfie-toi, Mireille. Si tu me lances la plante verte au visage, on va plus de coquin.
7: Réfléchis, Mireille.
8: Bon, moi ça va, j'ai rien, mais toi demain tu feras remplacer le carreau et t'expliqueras ça au gardien.
7: Non, je t'ai pas menti. Si je t'aime. Si, madame, je t'aime.
8: Allez, viens, va. Oh, t'es trop énervé pour pouvoir discuter tranquillement, chérie.
7: Puis qu'est-ce que tu peux être susceptible, écoute. Ah, t'es de plus en plus susceptible, hein. Et ça va pas s'arranger avec la ménopause.
8: Ah, oh, viens.
7: Mais franchement, c'est pas facile, l'amour, hein. C'est délicat, mais... Et rompre, vous croyez que c'est facile de rompre? Qu'est-ce qu'on peut dire pour rompre avec l'être qu'on a follement aimé et qu'on peut plus blairer? L'être à qui on susurrait dans l'oreille mon tendre amour, ma glougloute adorée, mon désir permanent. Heureusement qu'il existe des formules choc pour rompre définitivement, pour casser net une union qui se meurt. Par exemple, il y a comme formule, il y a tu me les brises.
8: Ça fait un effet désastreux. Ça porte ses fruits immédiatement. Il y a également toi et ta mère, vous me pompez l'air. Ça marche très bien. Il y a une autre formule un peu plus dégueulasse, c'est t'es trop vieille pour moi, ma mère. Ça c'est une formule assez pourrie. Si vous n'êtes pas assez pourrie vous-même, faut vous entraîner à cacher. Il y a une autre formule là qui fait un carton là, dans le hit-parade des formules de l'horreur, c'est ça fait 3 mois que je te connais, ça fait 3 mois que j'ai envie de vomir. Ça marche très bien. Alors, dans le style formule élégante, vous avez également « Je ne veux plus m'accoupler avec une personne de basse extraction. » Et si vous êtes athée, par exemple, vous dites « Je m'excuse pour toi, mais je viens de rencontrer Dieu, je suis touché par la grâce et je suis obligé de pratiquer l'abstinence. » Voilà. Vous voyez pas le rapport? Ben non, il n'y a pas. Hein? Alors, il faut tenir bon, là, au bout de 15 jours ou un an, en principe, vous devez être libre. Voilà, je vous ai donné un tas de formules comme ça, un peu disparates, vous pouvez choisir ce que vous voulez. Il y a une seule formule que je ne peux pas vous donner, c'est celle qui permettrait de rompre avec votre percepteur.
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10: Voilà, là, ici, là.
11: Salut.
10: Ça va? Ça va? Et toi?
11: Ouais.
10: Ça va?
11: Ouais. Non, chez moi, c'est Centre.
10: Excuse.
11: Ça va?
10: Alors, comment on y va, la boîte?
11: C'est Virginie qui nous emmène.
10: C'est vrai? Non, t'es sûr, elle va pas nous faire genre au dernier moment, j'y vais pas.
11: Non, on a un super moral et tout. Fais vite, on est vachement à la bourre.
10: D'accord. Pourvu qu'il y ait Jean-Marc à la boîte.
11: En parlant de Jean-Marc, il m'est arrivé un truc, je te raconte pas.
10: Oh, je serais bien avec que tu racontes, moi.
11: Si, je te raconte.
10: Ah, bah alors,
11: qui est-ce qui m'a téléphoné?
10: Qui ça?
11: Jean-Louis.
10: Qui ça?
11: Jean-Louis.
10: Jean-Louis, hein?
11: Ouais.
10: Ah, ben lui, il est grave, il en tient le couche,
11: oh, ouais.
10: Hein. Ah, c'est genre, il sort un truc intelligent, il se retourne voir si c'est pas quelqu'un d'autre qui l'a dit, tu vois.
11: Exactement.
10: Vraiment, il
11: t'avais tous les boutons qu'il a sur la gueule, on dirait une calculette, ce mec. Alors tu sais, il me téléphone, il me dit si on allait au cinéma voir Le Grand Bleu.
10: Pff, c'est pas, genre, on l'a vu 10 fois à la télé.
11: T'es sûr?
10: Le Grand Bleu avec une chaussure noire?
11: Non, tu sais, c'est le Grand Bleu avec les fruits de mer, les crustacés,
10: ah,
11: tout ça. Alors il me dit on va au cinéma, je lui dis non, tu vois. Il me dit je t'invite, je lui dis oui, tu vois. Et en sortant du cinéma, il me dit un truc, je te raconte pas.
10: Mais si, j'aurais bien aimé que tu racontes,
11: mais
10: moi.
11: Mais si, je te raconte.
10: Ah, bah, alors vas-y, raconte.
11: Il me dit tiens-toi bien, j'ai envie de baiser avec toi.
10: C'est pas vrai.
11: Alors moi je lui dis je baisse pas, je fais l'amour.
10: Bien sûr, alors.
11: Alors il me dit ok, on fait l'amour tout de suite.
10: Tout de suite, c'est pas vrai alors.
11: Eh ben crois-moi qu'il a attendu qu'on soit dans la voiture. Ça c'est les mecs.
10: Ah ça c'est les mecs.
11: Puis après dans la voiture on a fait des trucs, je te raconte pas.
10: Ah, j'aurais bien aimé que tu racontes.
11: De toute façon je te raconte pas.
10: D'accord. Bon.
11: On nous attend peut-être en balance.
10: Oui, mais peut-être en balance.
11: Attends 2 secondes.
10: Oui.
11: J'ai encore perdu 2 kilos.
10: Ah, super, mets l'autre pied pour voir. Non, je te l'ai dit, Gisèle, fais le régime Bette Batcher.
11: Oh, j'ai déjà fait le régime Bette Batcher.
10: Mais t'as perdu combien?
11: 3000 balles.
10: Salut! Ah,
11: tiens. Salut, cher. Tu es prête?
10: Oui.
11: Tu es à la voiture?
10: Allons-y.
11: Allons-y. Allons-y, ma coco.
10: Non, n'y va pas! Qu'est-ce qui se passe?
12: Hier soir, je suis allée au New Pips. Ah, bonjour, la honte. Oui. Je m'étais bien habillée, genre botte de fluo, ceinture fluo et basket de fluo, tu vois. Et il y a une type qui passe à côté de moi et qui dit tiens, ils ont mis à nouveau lampadaire.
11: Où ça?
12: Au New Pips.
11: Ils sont graves, les mecs là-bas, ils vont en boîte que pour draguer aussi.
12: Mais moi aussi.
11: Enfin, les mecs là-bas, ils te draguent genre que pour ta poitrine, tu vois.
10: Bah, ils vont pas te draguer pour tes pieds, hein.
11: Ouais, mais enfin, il y a un juste milieu.
10: C'est vrai, c'est vrai.
11: C'est ce qu'on pourrait faire, je
10: oui.
11: pense. On pourrait aller au Macumba, c'est complètement mieux.
10: Ah ben oui,
12: non, pas le Macumba.
11: Si tu réfléchis. Non, je réfléchis. Oui.
10: On va aller au New Jimmy's, si tu
12: ouais.
10: veux.
12: Mais non, pas le New Jimmy's.
10: Mais pourquoi?
12: Là-bas, tous les mecs, ils veulent pas de moi. Même Maurice, alors qu'il est tout petit, il est bossu et il boit. Ah,
10: mais tu voudrais pas qu'il soit aveugle en plus, non?
11: New Jimmy's, en plus, c'est gratuit pour les filles.
10: Mais oui, c'est gratuit pour les... Pour... Mais avec sa tronche, elle va payer.
11: Ouais. Tiens, si tu t'arrangeais un petit peu, ma cocotte, mets-toi un peu de rouge à ongles.
12: Mais j'ai déjà du bleu et du jaune.
11: Mais sur les pieds.
12: Sur les pieds, ça se verra pas.
10: Mais si, tout ça, c'est
11: écoute,
10: dans la tête.
11: C'est vachement important, la beauté antérieure. Surtout chez elle, c'est vrai, maison.
12: Mais ça sert à rien, je suis trop moche.
11: Et honnêtement, moi je serai un mec, je te verrai, ben honnêtement.
12: Oui.
11: Enfin, je suis pas un mec aussi, tu vois. Mais quand tu penses, tu sais, les belles filles, style Brooksville, tout ça, quand elles vieillissent.
10: Là, je fais un chier.
11: Elles sont chies, alors que toi, t'as de la chance, tu bougeras jamais.
12: Jamais. Ah, oui, dites-toi ça pour me faire plaisir, hein.
10: Ah non, c'est pas vrai, Virginie, on trouve que tu as du charme. Ouais. Même quelque part, tu as du chien.
12: Et l'ambassadeur qui a du chien, ça fait mauvais genre. J'en ai marre, je veux me suicider.
10: Oh non, amène-nous à la boîte d'abord.
12: Je suis trop moche.
11: Mais Virginie, mais arrête comme ça tout le temps de broyer, de te faire des soucis. Mais... Tiens, on a calé la chunga, elle aime bien la chunga, allons-y.
12: Ah oui, elle est bien la chunga.
10: Non, non, non, pas la chunga, elle est crade et
11: comment
10: tout.
11: Comment ça,
10: elle est crade? Bah, si genre, tu bois pas de vert, t'as l'air con, tu bois un vert, t'as l'air peste. Alors moi, j'y vais pas.
11: Tu rigoles ou quoi? Elle est vachement moderne, l'autre fois, ils ont changé les baffles hyper puissantes.
10: Ah,
11: à peine Véronique, elle est entrée, qu'elle a perdu ses verres de contact.
10: Ah, mais si, c'est la chunga où ils ont mis un distributeur de chewing-gum.
12: Où ça?
10: Dans les vaters.
11: Non, c'est pas des chewing-gums, c'est des préservatifs.
10: Moi, je me disais aussi, c'est la première fois que j'arrive à faire une bulle avec le chiffon.
12: Bah, écoutez, les filles, on y va que si on va à la chunga, sinon je reste ici.
10: Ah, d'accord, on va à la chunga.
11: On va à la chunga. De toute façon, on n'a rien à regretter au New Pimps, il y a tout le temps des bagarres.
10: Toujours des bagarres là-bas, c'est vrai.
11: Il paraît qu'hier, le DJ s'est pris un lampadaire à travers la figure. Alors, tu sais.
12: Le lampadaire, c'était moi!
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13: Les doigts de pied en éventail, allongé dans la chaise longue, l'esprit en vacances, la bouche ouverte, un petit verre sur ma gauche, près du crachoir. Je suis bien, je suis heureux chez mon dentiste. Et confiant. Et pourtant, un dentiste, on aurait toutes les raisons de se méfier. Déjà, un type qui travaille ganté, il a peur de laisser des empreintes. Masqué, il veut pas qu'on le reconnaisse. Ou alors il a honte de ses dents. Oh, il a essayé de se soigner tout seul. Ah. Et puis ça a donné ce que ça a donné. Ça doit être du propre à l'intérieur. Je dis ça parce que mon coiffeur, il a fait pareil. Il a absolument voulu se couper les cheveux tout seul. Et depuis, il porte un bonnet. C'est que c'est pas facile d'exercer son métier sur soi. Hein. C'est comme si moi, j'essayais de me faire rire. Ça marche pas. Déjà que sur vous, j'ai du mal. Eh bien, moi, j'ai confiance en mon dentiste. Entre nous, il y a une sorte de complicité, une connivence. On se comprend à demi-mot. Ah, non, j'ai ma langue. Je connais ses habitudes, un peu directes, bon, un peu... Il sait ce qu'il veut, il s'encombre pas. Par exemple, il ne dit jamais, s'il vous plaît, tournez la tête. Quand il a besoin, ah, il fait lui-même. Si j'ouvre pas assez la bouche, pareil. Ah, il est brutal, mais c'est pas une brute. Au contraire, c'est un type très sensible. Par exemple, il a horreur d'entendre les gens souffrir. Quand il met la radio à fond, je sais tout de suite qu'il va me faire mal. Il a ses codes, quoi. Moi aussi, d'ailleurs. Quand je trouve qu'il exagère, j'ai la parade. Ah, je le mords. Il se formalise pas. Faut dire qu'il est équipé. Dès qu'il me sent un peu nerveux, maintenant, il met son avant-bras en côte de maille en travers de la gueule et moi... Ah, quand il me sent calmé, il se remet au travail. C'est l'harmonie. La communion, quoi. Je devrais dire c'était. Depuis quelque temps, il n'est plus le même, voyez-vous. Autrefois, il me faisait part de ses soucis. Il me parlait souvent de sa femme. J'aimais bien. Ça m'aidait à supporter la mienne. Mais depuis qu'elle est partie, il m'inquiète. Hein. Par exemple, avant, c'était un mec nature. L'anesthésie, il ne connaissait pas, ou pratiquement pas. Maintenant, il pique à tour de bras et il oublie. Il anesthésie à gauche et si je lui dis rien, il m'arrache la molaire de droite. Non! Avant, il avait de l'entrain, il sifflotait, il se frottait les gants. Allez, on s'y colle! C'était beau à voir, magnifique. Bah maintenant, c'est l'inverse. Il me reçoit en pantoufle, il traîne la patte, et on sent qu'il n'y croit plus. C'est vrai que c'est pas un métier facile, hein. Toujours les yeux dans la bouche des autres. On voit jamais le soleil. Faut remplir soi-même sa feuille de paille. Mais quand même, il y a des compensations. Il y a matière à s'amuser. Ne serait-ce que le fauteuil qui monte et qui descend. Le pistolet qui fait pchit-pchit. Et puis c'est artistique, sculpture, moulage, céramique. Non, il va mal. S'il se voyait, il aurait peur. C'est comme cette manie de se faire un colis avec toutes les dents qu'il arrache. Moi, je m'en fous, hein. C'est pas pour ce que c'est. Ce qu'il enlève, il en fait ce qu'il veut, c'est cadeau. Mais qu'il les mette que pour sortir. Parce que les avoir sous le nez sans arrêt pendant qu'il en cherche une autre. Il aurait que les miennes encore, mais il en a 5 rangées en sautoir. On dirait qu'il n'y a plus ça qui l'intéresse. Quand il regarde ma bouche, j'ai l'impression qu'il va aux champignons. Non! Cela dit, ce matin, il n'était pas là. C'était ouvert, chez lui, il n'y avait personne. Toute la matinée, je suis resté sur le fauteuil à l'attendre. Il y avait plein de dents par terre, mais plein, hein, comme chez le coiffeur. Sauf que c'était des dents, quoi. C'est ça qui m'a surpris. Je suis allé voir la concierge. Elle m'a dit qu'il y avait des collègues à lui très costauds en blouse blanche qui étaient venus le chercher très tôt et qu'ils étaient partis en camionnette en klaxonnant très fort. En klaxonnant? Oh, ils se seraient remariés! Oh ben, je comprends bien, moi qui croyais qu'il déjantait. Il était amoureux, tout simplement. Amoureux, fou, c'est tout.
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14: Docteur, la chambre 432, s'il vous plaît.
15: Oui, une petite seconde, s'il
14: Merci.
15: Vous plaît. Nadège, ouais, le petit Benjamin, là, l'accident de moto, là, ce matin, là. Ouais, il y a peut-être une solution, tu sais. Non, on peut peut-être essayer de récupérer le foie de Madame Piche.
14: Piche, Nicole Piche.
15: Hein? Tu regardes?
14: Piche?
15: Ouais, elle est arrivée hier soir, ça va être au frigo maintenant.
14: Piche! Nicole Piche, bonjour docteur.
15: Alors là, ça s'appelle la boulette. Là. Vous êtes parent avec la défunte, j'imagine?
14: Non, pas du tout. Moi, je suis le mari de Madame Piche. Ça va? Elle va bien? Vous ça pas embêté?
15: Non. Oh.
14: Tant mieux.
15: Oh, non.
14: Elle a son caractère. Hein.
15: Oui, mais enfin, là, ça a changé. Là, c'est...
14: D'accord.
15: Vous savez, c'est ce que je dis toujours dans ces circonstances un petit peu douloureuses.
14: Mais... Oui, bien sûr.
15: Hein, mais pour nous, malheureusement quotidiennes.
14: Oui, tout à fait.
15: Vous savez, quand... quand à l'automne d'une vie qui s'éternise un petit peu...
14: Attendez moins vite, là, parce que...
15: Dans le grand tourbillon du temps, il faut forcément y implanter une limite. Et votre femme est arrivée à cette limite.
14: Votre femme est arrivée à cette limite. D'accord, bien, d'accord.
15: Pour vous, maintenant, bien sûr, c'est... il vous faut du courage.
14: Bien sûr, tout à fait.
15: Vous savez que c'est très bien de le prendre comme ça. Parce que vous savez que c'est très rare.
14: Oui, exact, tout à fait.
15: Maintenant, il vous faut du courage.
14: Oui, bien sûr. Tiens. Ça va bien, faut ça pas embêter.
15: De qui parlons-nous là? Parce que là,
14: nous parlons de Madame Piche, Nicole Piche. C'est pour ça que je vais monter lui faire une bise.
15: Non, on n'a pas retrouvé la tête. Hein. C'est toujours comme ça dans les accidents de voiture. Vous savez, votre femme a eu un accident très grave.
14: Oui, tout à fait. Oui, je sais. J'y étais. Je suis reparti à la nage. C'est pour ça.
15: Non, je parle de Madame Piche.
14: Oui, tout à fait, Nicole Piche, oui.
15: Oui, elle a eu un accident de voiture extrêmement grave.
14: Sa
15: voiture aurait quitté la route, le TGV serait passé dessus. Enfin, j'ai pas eu tous les détails, bien sûr. Mais ce que je sais, c'est qu'elle nous est arrivée ce matin en 3-4 fois. Vous savez, moi, j'ai fait ce que j'ai pu. J'ai passé 8 heures dessus.
14: Moi, j'ai passé 15 ans. D'une vie pleine d'amour, quand on est séparé plus de 2 jours, c'est la panique. Ça va, Fabien, vous a pas embêté?
15: Excusez-moi de vous cueillir dans un moment aussi douloureux.
14: Oui, bien sûr.
15: Il y a le petit Benjamin qui nous est arrivé 14 ans, un accident de moto. Il est sorti en discothèque, un petit peu arrosé.
14: C'est le visage, là.
15: Non, là, on a une perforation abdominale, c'est très grave. Hein. Là, les parents sont à son chevet, on ne sait pas trop s'il va s'en sortir. Bon, il y aurait bien une solution, bien sûr. De pouvoir vraiment prélever le foie de votre femme, en fait. Ça serait la solution pour la famille, quelque chose d'inespéré, parce que là, vraiment, la situation est jugée critique.
14: Un décès, bien sûr.
15: Une solution, ça serait quand même de...
14: Bah, à ce moment-là, il faut demander à mon épouse. Ou à moi, remarquer, comme ça...
15: C'est plus pratique. Hein,
14: d'accord, bien.
15: Parce que Madame Piche, c'est terminé, là, pour Madame Piche.
14: Oui, tout à fait, d'accord.
15: Elle est en bas, elle est au frigo, si vous voulez aller jeter un œil, c'est...
14: Non, j'ai pris un petit encas, là, ça va.
15: Madame Piche?
14: Oui, Madame Piche, oui, Nicole Piche, oui.
15: Elle est décédée ce matin.
14: D'accord. Ah, oui, d'accord, oh là là!
15: Excusez-moi.
14: Non, c'est moi,
15: parce qu'à un moment donné, j'ai cru que vous n'aviez pas compris ce que je vous disais. C'est toujours extrêmement gênant pour nous.
14: Je me suis demandé pourquoi vous étiez en blouse blanche.
15: C'est bien sûr toutes nos condoléances, hein, bien sûr.
14: Bah écoutez, vous de même. Ça va?
15: Vous savez ce que je vais faire, là?
14: Oui.
15: Je vais descendre en bas à l'étage.
14: D'accord, bien.
15: Je vais aller vous chercher un petit décontractant, quelque chose.
14: D'accord, bien.
15: Vous faire du bien.
14: Bien.
15: On va vous allonger sur une table, on va prendre votre tension.
14: D'accord,
15: hein? Tout va bien se passer. Vous m'attendez là?
14: Excusez-moi, mademoiselle. La direction Lausanne-Perpignan, c'est à droite ou à droite? Parce que mes raisins secs n'ont pas été poinçonnés.
15: Je vais vous chercher le contrôleur. Vous m'attendez là?
14: D'accord, bien.
15: Oui, il y a un problème.
14: Ça va, elle va bien, vous a pas embêté?
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16: La direction de l'établissement nous oblige à faire de la publicité. Voilà, comme ça je l'ai dit. Passez-moi la lessiveuse. La publicité pour Plouf. La nouvelle lessive pour les taches rebelles au citron. Avec des vrais morceaux de citron dedans. Regardez, hop. Pour les tâches difficiles, un peu de plouf. Stop! Un peu, ça suffit. Le blanc, par exemple. You put on the water. You wash it. You rinse. Three times. You smell? It smells like a flower. Les couleurs, par exemple. You put on the water. You wash it, you wash it. You rinse, you rinse, you rinse. Three times. You smell? It smells like a flower. Notre exemple? Troisième exemple. Cette culotte, par exemple. You put on the water. You wash it, you wash it. You rinse, you rinse, you rinse. Three times. You smell. You put on the water. You wash it, you wash it.
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17: Bientôt, c'est les vacances.
18: Et... Ah, les vacances. Oh. Et tu fais quelque chose, toi, pour les vacances?
17: Oh, ben moi, tu sais, chaque année avec Martine, c'est un peu l'aventuré. Oh. Cette année, on fait le Sénégal en voyage organisé avec Touristel.
18: L'Afrique? Ça te fait pas peur, l'Afrique?
17: Oh, je m'en fous, c'est pas que j'aime ça, quoi. Mais c'est un promo, alors.
18: Oh, ouais. Fais gaffe à pas te faire tirer dessus quand même là-bas.
17: Bah, t'es fou, attends, tu rigoles, je crée rien. Je suis couvert, j'ai mutuel du Mans Assistance. Ma femme se fait tuer, je prends 100 briques. Si à sa mère avec elle, 150 briques. C'est pour ça, on l'amène toujours, on sait jamais.
18: Dis-moi, à l'Afrique là, oui. Tu vas en avion?
17: Eh bien sûr.
18: Tu veux foutre l'ambiance?
17: Attends, moi pour l'ambiance, je suis toujours preneur.
18: C'est tout pour foutre l'ambiance?
17: Eh oui, bien sûr.
18: Fais-le voir le coup dans la pipe.
17: C'est quoi ça?
18: Le coup de la pipe! Tu rentres dans l'avion avec une pipe. Et tu t'installes à ta place, tu dis rien. Au milieu du voyage, quoi, t'appelles à l'hôtesse, tu dis excusez-moi, j'ai tombé ma pipe derrière le siège, je la retrouve pas. Et t'en as à la chercher, tout ça, etc. Et t'en la retrouves. Et alors après, tu dis plus rien jusqu'à la fin. Et tu sais, à la fin, quand l'avion se pose,
17: oui.
18: Et les gens pour descendre, ils descendent et t'as toutes les hôtesses, elles s'attendent, elles disent au revoir et bonnes vacances. Oui. Tu sais, quand ça arrive à ton tour, tu dis au revoir, bonnes vacances. C'est là très fort, tu la regardes et tu dis hey, merci pour la pipe!
17: Oh putain, la pipe, quoi! C'est, et, oui. L'an dernier, je t'avais pas dit ça, quoi. L'an dernier, on avait fait l'Egypte avec ma femme.
18: T'as fait l'Egypte?
17: Oui! En 4x4 blindé, quoi.
18: Putain.
17: On s'est régalé.
18: Bien.
17: Ah, oh, bien, bien. Belle visite, hein. Ils ont fait des espèces de pyramides du Louvre, tu vois.
18: Oui.
17: Mais dans le désert, quoi. C'est moins bien qu'à Paris, mais enfin.
18: Oui.
17: C'est pas mal. Par contre, on a fait la plage sous-marine, quoi. Ah, les bouteilles en apnée, tu sais, là.
18: Oh,
17: on s'est régalé, quoi. Hey, attends, j'ai tué 20 kilos de mes roues.
18: T'as tué 20 kilos de mes roues, toi? Ouais.
17: Non, merci, Touristel. Faut bien les choses. Et le dernier jour, il déverse 2 tonnes de poissons dans la piscine. Nous, on descend, on les tue, quoi.
18: C'est trop classe, quoi. Hey, c'est comme moi, l'année où j'avais fait le safarisque.
17: Hey. Oh?
18: J'ai fait le safarisque.
17: Oui, oui.
18: Et oui. J'ai tué un lion.
17: T'as pas eu peur?
18: Non, il était accroché à un arbre, 32 balles dans la tête, quoi. Une belle bête, quoi. Avec ses grosses rayures noires, la pute.
17: Des rayures noires, c'est un tigre, ça, quoi.
18: C'est un tigre?
17: Mais oui, c'est un tigre, ça, rayure.
18: Attends, c'est quoi, Fort Boyard?
17: Des nains?
18: Mais non! Dans les cages!
17: Des tigres?
18: Oh, putain.
17: Qu'est-ce que ça veut dire? Tu pars où, toi, cette année?
18: Mais on sait pas, il se tâte avec ma femme. On regarde, faut pas rêver, là. Tu sais, l'émission sur la 3.
17: Oui, bien.
18: Puis on va choisir un pays. Pays pauvre. Mais il faut se méfier avec les pauvres.
17: Ah bon?
18: Des fois, ils prennent l'air pauvre comme ça sur les photos. Toi, t'arrives là-bas, le type, il vit comme toi, quoi. Je vois pas l'intérêt d'y aller.
17: Non, non, c'est décevant, quoi. Merde. Ton beau-frère, il n'a pas fait le Kenya?
18: Si, il a fait le Kenya. Putain, il est revenu emballé, quoi.
17: Ah ouais?
18: Il a ramené un fémur de girafe à ma femme emballé.
17: Ta femme?
18: Mais non, le fémur, quoi, non. Bien emmerdé, mais j'essaie d'y foutre un abat-jour pour en faire un lampadaire, mais c'est pas si facile.
17: En tout cas, t'es pas trop à te décider, parce que fais gaffe à pas faire comme Lucien l'an dernier, quand même. Il a traîné, quoi, et il s'est retrouvé en carafe. Tu sais où il a fini?
18: Non.
17: Dans un gîte en Auvergne, quoi.
18: Oh, le con.
17: C'est ce qu'il a fait pendant toutes ses vacances. Non. Il a dormi, il a bouffé, il s'est reposé, quoi.
18: Il est con, c'est pas des vacances, quoi.
17: Et tu sais ce qu'il a ramené comme souvenir?
18: Non.
17: Du saucisson.
18: Oh, le con. Mais ça, c'est qu'est-ce que tu ramènes, toi?
17: Ah, ben moi, j'ai déjà choisi, moi. Tu sais, Touristel, il t'envoie le catalogue des souvenirs un mois avant ton départ. Comme ça, tu le sélectionnes, on te l'envoie avant que tu partes, t'es sûr de pas l'oublier sur place. Donc. C'est pratique, quoi.
18: C'est bien foutu, gars.
17: Ah ouais, moi j'ai choisi un éléphant en ivoire. Hein.
18: C'est bien pour l'Afrique.
17: Je pense que c'est original, ouais. J'ai lu aussi dans la brochure qu'on pouvait ramener des amibes.
18: Et
17: des amibes?
18: J'aimerais bien que tu m'en ramènes.
17: Bien sûr, je t'en ramènerai, comme ça, t'auras l'impression d'y être un peu allé.
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22: La steppe est belle. Alyosha, Vladimir, Fedorovitch, Sergei, Nikolaevitch, Ulyanov, Stepanov, Dimitri, Kovetchenko, Alapin.
23: Oui. Ulyanov, Vassilievski, Smirnov, Tsargiliev, Veroshnikov, Ulievitch, Andreevitch, Dubarov, Alapin. La steppe est belle.
22: Le tsar est grand. Alyosha, Vladimir, Fedorovitch, Sergei, Nikolaevitch, Ulyanov, Stepanov, Alapin.
23: Oui, le tsar est grand. Ulganov, Vassilievski, Smirnov, Tsargiliev, Veroshnikov, Ulievitch, Alapin.
22: Dieu protège le tsar et notre sainte Russie. Alyosha, Vladimir, Fedorovitch, Sergei, Nikolaevitch, Alapin.
23: Dieu protège le tsar et notre sainte Russie. Ulganov, Vassilievski, Smirnov, Tsargiliev, Veroshnikov, Alapin.
22: Et aussi Saint-Pétersbourg et le samovar. Ali Vladimir Fedorovitch, Sergei Alapin.
23: Qu'il protège aussi Saint-Pétersbourg et le samovar. Ulganov, Vassilievski, Smirnov, Tsargiliev, Alapin.
22: Que Dieu protège toute notre grande sainte Russie. Alyosha, Vladimir Fedorovitch, Alapin.
23: Que Dieu protège. Toute notre grande sainte Russie, Ulganov, Vassilievski, Smirnov, Alapin.
22: J'ai mal pour toute la Russie, Vladimir Alapin.
23: J'ai mal pour toute la Russie, Ulganov, Vassilievski, Alapin.
22: J'ai mal pour toutes les cigognes, Alyosha, Alapin.
23: J'ai mal aussi. Pour toutes les cigognes, Ulganov, Alapin.
22: Je souffre, Alapin.
23: Je souffre aussi, Alapin.
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24: Attends, mais pourquoi tu pars? Attends, mais je peux pas vivre sans toi, moi. Je sais pas vivre sans toi. Je veux pas vivre sans toi. Attends, j'ai quand même pas recommencé à me branler. Mais non, te braque pas, j'ai dit ça comme j'aurais dit autre chose. Oui, non, c'est vrai, j'aurais pu dire autre chose. Hein, Non, mais attends. Est-ce que tu peux me donner une bonne raison de partir? Une seule?
25: Ouais.
24: Non, mais attends, est-ce que tu peux m'en donner deux? D'accord. Non, mais trois. Pas mal qu'on s'entende pas, on est un couple. Non mais attends, mais se séparer parce qu'on s'engueule tout le temps, excuse-moi, je trouve ça un peu facile. Non? Non? Non, c'est un prétexte. Tu veux que je te dise? T'es égoïste. Je t'ai tout donné, moi. Combien de fois je t'ai fait l'amour? Tu m'as dit une seule fois merci? Et pourtant, je me suis pas économisé. Il y a des fois, j'y suis allé, j'avais pas envie. Hein, Non, mais ça, tu vois pas, ça. Non, t'es égoïste, Céline. Laetitia. Non, mais ça va, c'est pareil, je joue pas sur les mots. Attends, franchement, c'est pas bon moment d'être mesquine. Hein. Céline, Laetitia, ça sonne pareil. Non, mais on a un problème, là. Hein. Et bah, toi. Attends, mais ça sert à rien de se voiler la face. C'était le problème de notre couple. Je me bats tout seul pour qu'on soit bien ensemble. Toi, le soir, tu rentres, tu fais la gueule. Tu fais à manger, tu tu fais la gueule. Tu fais la vaisselle. Tu fais la gueule. Dès qu'il se passe un truc bien dans ta vie, tu fais la gueule. Mais tu vois pas que le bonheur, il voudrait être ton copain. Non, non, attends, quel geste de tendresse. Non, non, je suis toujours pareil. Les petits bisous. Attends, mais les petits bisous, c'est quand je te dis bonjour. Je vais pas dire bonjour toute la journée. Avant, j'avais pas de mémoire. Je me souvenais pas que je t'avais déjà dit bonjour. Bon, écoute, attends, je vais pas me prendre la tête. Si tu veux, tous les soirs, quand tu rentreras, je te ferai un petit bisou et je te caresserai les poils des bras, ok? Non, non, je dis pas que t'as du poil sur les bras, mais... Non, mais ça va, t'es quand même brune, c'est pas moi qui te la prends. Non, mais le plus ironique dans tout ça, c'est que ce soir, je voulais t'inviter au flunch. Et je voulais même payer. Bon, c'est pas grave, hein, je... Ah non, non, non, attends, t'as pas le droit, ça...

0: On fera l'amour tous les jours, si tu veux. Même 12 fois par jour. On fera plus que ça. On ira plus au boulot. Mangera du gingembre toute la journée. Non, non. Attends, non, attends. Je me moque pas de toi, mais. Attends, je veux pas que tu partes. Je me suis habitué à toi. Maintenant, tu comptes vraiment. T'es plus qu'une présence. Attends. T'es ce qui m'est arrivé de mieux dans ma vie. La première fois que je t'ai vu, j'étais mort de rire. Tellement j'étais heureux. Je veux pas te perdre, voilà. On a bâti trop de choses ensemble. Et puis on aime les mêmes programmes télé, ça compte ça quand même. Tu peux pas tout balayer comme ça, je...
1: Bon, écoute Laetitia, je vais compter jusqu'à 5. À 5, si tu veux encore partir, je te retiendrai pas.
0: 1. Une fille célibataire à ton âge, c'est louche. 2. L'appartement est en mon nom et tu vas t'asseoir sur ta caution. 3. Si tu me quittes, j'aimerais bien que tu me rendes tous les cadeaux que je t'ai faits. 4. Je vais être tellement triste que je vais me couiller aux amis. 5. Franchement, t'as beaucoup plus de charme que de beauté. Alors ? Et voilà, et chiale. Mais arrête, je t'en veux pas. Allez, viens dans mes bras. Mais moi aussi, je t'aime.
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4: Le jour, j'étais dans un ascenseur avec un copain. Il y a quelqu'un qui est tombé, non? Alors, oui, j'étais dans un ascenseur avec un copain. Et puis, il me dit, ça sent mauvais, c'est toi qui as pété? Bah, j'ai dit, on est que deux. Bien sûr, c'est moi. Mais on se demande ce qui se passe dans la tête des gens. Hein. Même les machines font de l'humour. Saviez pas, il y a juste à regarder. Et à le jour, je vais au distributeur de billets. Bon, alors je mets ma carte dans le truc, je compose mon code, je valide. Je demande du pognon, on me dit que c'est bon, ça. À un moment, on me dit « Retirez votre carte ». Je tire ma carte. Et alors là, sur l'écran, il s'inscrit « Attendez vos billets ». Pour le cas où le gars voudrait se barrer juste avant, tu vois. Dès j'ai récupéré ma carte, je me suis barré en courant. Personne ne m'a vu. Ah bah, je leur ai bien baisé la gueule. En plus, j'avais demandé 1800 balles, ils sont bien emmerdés avec ça. Ah bah, quand on peut faire chier un banquier, hein, on va pas se priver. Mais quand même, c'est ce que je préfère pour finir ce sketch, c'est quand même les deux blaireaux qui discutent ensemble. Il y en a un, il dit à l'autre, j'ai perdu mes clés. Et l'autre, il dit, tu les as perdues où? Il dit, je les ai perdues là-bas, mais je préfère les chercher là. Qu'est-ce que je suis con, donc... Allez-y,
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7: Eh bien, c'est bien. Oui, c'est vraiment bien. On est ensemble et ça, c'est bien. Alors, notre nouvelle famille aujourd'hui, je crois que c'est bien de la présenter. C'est la famille Castellac. Charles-Henri, bonjour.
8: Bonsoir, Patrick.
7: Allez, présentez-vous. Et votre profession, ça nous intéresse. Alors,
8: je suis professeur à Janson de Sailly, j'enseigne...
7: C'est bien. Et la petite famille, on la présente?
8: Oui, je suis venu avec ma fille, Philomène Marie-Constance.
7: C'est bien.
8: Mon fils, Charles-Louis, en qui je fonde beaucoup d'espoir.
7: C'est bien.
8: Et voilà, c'est tout.
7: Et la dame, on la présente pas?
8: Oh, tu Dieu, je suis impardonnable. Oui. Marthe, ma femme.
7: C'est bien. Nous allons maintenant présenter la famille gagnante depuis 6 semaines. Je crois que c'est bien de la présenter, la famille Bouchot. Alors Jean-Pierre, ça va?
9: Bon, tant qu'on n'y perd pas, ça devrait y aller, quoi.
7: C'est bien. Et vous, Yvonne?
10: Ouais, depuis le temps que ça va, je pense que ça devrait y être.
7: C'est bien. On y va. Je pose les questions d'usage. Je vous rappelle qu'il s'agit de répondre ce qu'ont répondu un panel de 100 Français. On commence par la famille Castellac. C'est parti. Que trouve-t-on, en général, dans une cuisine?
8: Une panoplie de casseroles.
7: Non, non, plus simple. Plus simple.
8: Un réfrigérateur.
7: Non, désolé, vous perdez la main. Je passe à la famille Bouchot.

0: Alors, que trouve-t-on dans une cuisine?
1: Un frigogidaire.
0: Un frigogidaire, on
1: regarde.
0: Un frigogidaire, bravo, ce n'est pas fini, continuez.
1: Alors, à la vaisselle.
0: À la vaisselle, formidable. Ensuite.
1: Et t'avais dit un truc, c'était quoi?
2: Comment ça s'appelle? Un micro-ondes.
0: Ils sont formidables. Alors, par contre, la famille Castelac, c'est moins bien. Hein. Alors, allons-y, on continue. Citez les rois de France qui ont le plus marqué les Français.
1: Les rois de France. Bon, je crois qu'il faut éliminer d'office Louis X le Hutin et Philippe le Bel.
3: Il faut donner un populaire.
1: Oui, on va donner Louis XIV.
0: Louis XIV, on regarde. Et non.
3: Je sais pas, c'est tout de même pas Louis IX, ce bon roi Saint-Louis.
0: On regarde aussi. Désolé, vous perdez la main, je passe à la famille Brouchot. Famille Brouchot, alors ce roi.
1: Bah, je sais pas, il y en a un qui est connu, là, c'est Louis, là. Louis avec des barres, quoi.
0: Louis avec des barres, on regarde. Louis avec des barres, effectivement. Bravo, ce n'est pas fini, continuez.
2: Napoléon.
0: Napoléon, effectivement, cité par 30% des Français. Et le plus cité.
1: Le roi que tu disais, là.
0: Jeanne d'Arc, on regarde. Bravo, il y avait également Robin des Bois et Caroline de Monaco. On passe à une autre question maintenant. Que trouve-t-on dans les poches d'un pantalon?
1: Non mais attendez chérie, laissez-moi faire. Je vais vous dire, on trouve un mouchoir dégueulasse. Mais si, mais c'est le jeu, c'est comme ça.
0: C'est votre dernier mot.
1: Un mouchoir dégueulasse.
0: Mouchoir dégueulasse, on regarde. Mouchoir sale, laissez-moi vous l'accorde, cité par 1% des Français, mouchoir sale.
3: Peut-être une balle de golf.
1: Mais non, mais laissez-moi faire. Je ne sais pas moi, des chewing-gums collés à des cigarettes qui puent.
0: Non, vous avez perdu la main. Famille Brouchot, qu'est-ce qu'on trouve dans les poches d'un pantalon?
1: Les coucougnous.
0: Des coucougnous. Alors écoutez, on continue. Citez le nom de l'animateur préféré des Français. Elle facile.
3: Oh, Bernard Pivot.
0: Mais non, ce n'est pas. Attendez, je vais vous aider un petit peu là. Non, écoutez, un animateur préféré des Français.
3: Oh, merci.
1: vous, Patrick Rouy.
0: Voilà. Alors là, il doit y avoir une petite erreur parce que. Non, mais c'est un sondage, je fais un peu à la va-vite.
2: C'est comme ce que tu dis. Moi, je suis comme ce que tu dis.
0: Alors.
2: Ah, t'es contre là, Narpivo.
0: Qui ça?
1: Ouais, celui qui fait un couillon de multure.
0: Ça va, je connais. Ok, ouais.
1: Narpivo, ouais.
0: Ah, s'il faut dire n'importe quoi.
4: Patrick, une autre question.
0: Eh, oh, y a pas le feu là. Hein? Ok? Hey. Allez, on y va, citez-moi un juron.
3: Charles-Henri, flûte!
1: Vous allez me lâcher pour une fois, bordel de merde!
0: Mais pourquoi pas, et allons-y. Mais c'est pas fini.
3: Charles-Henri, je te permets pas de me traiter comme ça devant les enfants.
1: Je fais ce que je veux, espèce de poufiasse.
0: Pourquoi pas, allons-y, allez. Mais vous n'avez toujours pas le juron préféré des Français?
1: Je sais pas. Allez-y.
2: Et puis va te faire niquer.
1: C'est ton destin, enculé de ta mère.
0: Enculé de ta mère. Eh non, ce n'est toujours pas le juron. Ils ont pas le juron préféré des Français.
1: Oh, vous commencez à nous courir sur le système, Patrick Rouy.
0: Elle gagne du pognon, moi. Voilà, bon,
1: allez, vas-y, Blanco.
0: Bernard Pivot, où est-ce qu'on va, là?
5: Inès, hier, chez Castel, j'ai pas pu te parler à cause de la musique et du mec qui t'embrassait tout le temps. Inès, je t'aime. Oui, non, je t'aime tout seul, ça fait pauvre. Non, mais c'est pas de ma faute, hein, c'est de la faute des poètes. Ils ont complètement épuisé mon je t'aime. Inès, ma timidité a tout gâché, je t'aime, enfin, je vous... Zem, votre beauté m'anéantit, votre corps m'enivre. Je ne conçois pas de laisser la moindre parcelle de votre peau sans la chaleur de mes baisers. Waouh! Je l'écris, ça, je l'écris! Donc, qu'est-ce que j'ai dit? Donc, Paris, hein? On s'en fout de ça, on s'en fout. Elle se doute bien que j'écris pas de Beyrouth, j'ai pas déménagé en deux jours, hein? Inès, ça s'écrit comment, ça, Inès, on peut pas s'appeler Valérie comme tout le monde. Bon, Manini, ouais, c'est bien ça, Manini. Je prends la plume pour t'écrire et te dire que c'est trop con, ça c'est trop con, ça voilà. Ma timidité, et. Tous les mots finissant par T, j'en sais rien, moi. Je suis timide. Trop. Votre beauté, donc, et m'anéantit. I, I-E, I-T. Me tue. Faut que je trouve un synonyme du même groupe, là. Oh putain, synonyme. Heureusement que j'ai pas l'écrire, ça, synonyme. Tuer, mourir. C'est même pas un verbe du deuxième groupe, ça. Mourir. Plutôt un verbe du troisième âge. Quoi ? Crever, alors ? Claquer, clemser. Boire le bouillon 11 heures, non, hein. Ravaler sa chic. Ton amour me fait ravaler ma chic. Bon, ça, non seulement c'est pas du même groupe, mais c'est carrément pas du même quartier. Bon, allez, tu me tues. Voilà, c'est bien, en plus, ça rime, il y a deux fois tu. Tu es belle, et en plus, tu es jolie. Non, ça, ça fait péril. Si elle dit ça, elle va croire que je suis bourré d'acné. Mais comment j'avais dit moi tout à l'heure, je voudrais caresser, voilà, caresser un air, deux S, deux R. Tripoter, c'est du même groupe. T'es sympa, S-I-N-T, t'es nichon, hein. Bah comme ça, elle verra que c'est moi qui écris la lettre, hein. Ça, ça fait le mec qui écrit aussi bien qu'il parle, quoi. Bah quand je parle, je fais pas de faute d'orthographe, hein. Je voudrais... t'embrasser partout. Ah oh, non. Non, si elle dit ça, elle va me trouver vulgaire. Bah, dans partout, il y a quand même trop du cul. Ah mais c'est pas moi, là. Ah non, mais c'est pas moi. Ah non. Je rêve de passer ma main sur tes fesses. Ah non, ça je n'écris pas. Je ferai surprise, c'est mieux. Je la rassure. Nini, t'inquiète pas, j'ai des capotes. Ah non, capote, ça fait le mec qui a envie de baiser. Ah ! Alors que si je mets préservatif, ça fait le mec qui a pas envie de mourir. Ça donne quoi, ma Nini ? Je suis timide, trop, tu me tues, je vais te tripoter les nichons, t'inquiète pas, j'ai des préservatifs. Ils font chier, les poètes. Chier. Ouais.
4: Bonjour, mesdames. Bonjour, messieurs. Excusez-nous de vous importuner. Non, nous ne sommes pas des violeurs. Non, nous ne sommes pas des voleurs.
6: Nous ne vous demandons pas l'aumône.
4: Nous ne faisons pas la quête, mais juste à vous demander un franc ou deux afin de nous acquitter du montant de notre titre de transport.
6: Oui, monsieur, j'ai tué et massacré des innocents pour me nourrir. Oui, madame, j'ai violé mes propres enfants sous l'emprise de la drogue. Mais si je nuis à autrui, c'est toujours dans le respect de la personne humaine. Malgré quelques remords, la justice m'a infligé d'une peine de 17 années de prison. Depuis mon évasion de Fleury-Mérogis, je cherche à regagner le droit chemin.
4: Désespéré, atteint d'une nécessité totale de l'épaule droite, j'ai voulu mettre fin à ma vie ainsi que celle de toute ma famille. Seul survivant de cette embouchurie, condamné à mort par contumace, persécuté par l'alcool, recherché par un certain Interpol, j'ai bien crié mon innocence. Ne vous rendez pas complice par votre indifférence du malheur d'homme qui ne demande qu'à...
2: Travailler
4: dans l'honnêteté et la sobriété. Aidez-nous à payer notre dette à la société. Ancien employé des établissements Alexandre, fruit des bois. Licencié au bout de 48 heures pour un banal braquage et une banale prise d'otage. Ayant entraîné la mort accidentelle de plus d'une centaine de personnes, je fus mis sur le banc de la société et par voie de conséquence atteint d'une paralysie nerveuse de l'index droit.
6: Mon jeune frère, ici présent, dont l'honneur fut bafoué au physique ingrat, à la couleur terne, pastille de la nation, au fait... Il fait de lui une lotte humaine. Étant son seul soutien, je vous demanderai, mesdames, messieurs, de nous venir en aide, afin de quitter ce cruel destin qui est Charlotte sur nous.
7: Non, nous ne sommes pas des violeurs.
6: Non, nous ne sommes pas des voleurs. En tout cas, pour ce qui me concerne. Oui. Mais quoi, 1000 euros, 50 balles divisé par deux, j'ai jamais fait 10 balles que j'ai.
8: Tu vas peut-être nous griller vis-à-vis de la clientèle, c'est ça?
6: Oui.
8: Tu veux peut-être que je te rafraîchisse la mémoire?
7: La petite Martine, 6 ans, découverte en forêt de Fontainebleau.
8: Couverte de stigmates, ayant suivi des sévices en sexe mensuel. T'as peut-être quelque chose à dire aux parents, hein?
6: Excusez-moi.
7: Bien. Mesdames et messieurs, afin de vous échapper de votre grisaille du quotidien, nous allons vous interpréter une chanson de Nathan.
6: Salut, c'est moi, Tintin.
7: Salut, c'est moi, Milou.
6: Quand c'est pas bien.
7: Quand c'est pas beau.
6: C'est Dada et Milou.
7: Merci, monsieur l'homme. Merci bien. Merci pour les artistes. Merci, monsieur l'homme. Merci bien. Merci bien. Oui, c'est un monsieur. Merci, monsieur. Merci bien. Merci bien.
6: Vous n'avez pas de monnaie, mademoiselle. Ce n'est pas grave, mademoiselle. Votre sourire est une nourriture.
8: Ben, j'ai fait les comptes, si on enlève la taxe patronale, la parafiscale...
7: Ben, pour toi, ça fait rien. C'est tout bête.
6: Je crois que nous en sommes arrivés à une extrémité qui clôt 15 ans d'amitié et de partenariat et qui vont engendrer la destruction totale de cette merde. De plus, je t'apprends que tu n'es pas mon frère. Par conséquent, je chie sur ta famille et pisse sur ta descendance.
7: Ceci est un tournevis. Je vais lui prendre la température à 5 ans.
8: Oh, bien de Milou, dis-moi.
6: Pourquoi?
7: Parce que, mesdames et messieurs, mon frère étant mort dans d'atroces souffrances, victime d'une hernie fiscale, je vous demanderai, mesdames, messieurs...
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10: Cher monsieur, après avoir lu et remu votre si belle annonce numéro XT2350, je viens vous dire oui, vous m'avez convaincu. Je suis une jeune fille brune, qu'on dit assez jolie, bien faite, aimant les fleurs et les oiseaux. Et je me permets de répondre à vos avances. Comme vous, j'aime les matières synthétiques, mais aussi le velours et la soie. En espérant avoir assez vite de vos nouvelles, vous que j'ose déjà appeler cher monsieur, je vous dis à bientôt, Lucienne. Votre Lucienne.
7: Oh, ça, c'est...
10: Faites-moi penser à vous faire des clés.
7: Oui, ce serait mieux, hein. 6 mois.
10: Hein?
7: Il en a pour 6 mois, mon plombier. Mon lino, non seulement il gondole, mais il a rétréci de moitié. Et je vous parle pas de la moisissure. C'est plus du lino, c'est du bleu d'Auvergne. Alors du coup, j'ai amené une petite plantation pour décorer un peu dans ma chambre. Vous dérange pas là, moi, vous étiez en train de faire quoi?
10: Moi, rien, j'écrivais.
7: À qui donc?
10: Ben, je faisais une commande par correspondance aux Trois Redoutes.
7: Alors, bon, faites voir.
10: Ah, non, c'est juste un brouillon,
7: ben,
10: vous
7: allez voir. Faites voir, alors. C'est quoi, donc? Cher monsieur. Ah, ben, ça commence bien. Non, vous mettez monsieur, ça suffit, hein?
8: Alors.
11: après avoir lu et relu. Oui. Je viens vous dire oui, vous m'avez convaincu. Pour quel bavardage. Non, vous me dites tout simplement, j'accepte vos propositions, puis ça ira bien comme ça, hein.
10: C'est peut-être un petit peu...
11: Mais non, ça suffit, ils comprennent. Voilà. Je suis une jeune fille brune. Une jeune fille. Eh, voilà le meilleur moyen pour vous retrouver avec du 12 ans, hein. Non, on va mettre catégorie femme. Bien mûr, comme ça, ça vous donnera de l'aisance. Allez, hop. On dit assez joli. Bien faite. Mais qu'est-ce que vous racontez, là? Vous donnez vos mensurations, autrement, ils ne peuvent pas deviner, hein. Alors, tour de poitrine. 90. Hanche. 90. Taille. 90. Aimant les fleurs et les oiseaux. Comment on va rajouter les rayures au cas où ils n'auraient pas, tiens.
10: Oh non, non, non, non, non, non, pas les rayures.
11: Mais si, c'est bien aussi, il faut prévoir, on sait jamais, bon. Et je me permets de répondre à vos avances. Rien du tout, vous payez à la livraison et puis c'est tout. Hein. Alors. Matière synthétique, velours, soie. Bah, je sais pas ce que vous voulez, hein. C'est quoi que vous commandez?
10: Une liseuse.
11: Une liseuse? Oui. Bon, on va mettre. Faites-moi mon affaire dans du pilou.
10: Vous croyez?
11: Oui, c'est bien, le pilou, il y a que ça de vrai. Voilà. En espérant avoir assez vite de vos nouvelles. Non, mais vous plaisantez, là. Réponse dans les 24 heures. Dites, ça va bien, il faut assez de réclames comme ça, non, mais sans blague. Allô? Oui. Votre Lucienne. Pas de familiarité. Mademoiselle Lucienne, bonjour. Tiens, on va mettre le téléphone aussi, comme ça ils sauront vous joindre. Allez, hop. Voilà. Bon, bah, lisez voir un peu ce que ça donne, là. Je pense que c'est pas mal.
10: Monsieur, j'accepte vos propositions. Je suis une femme bien mûre. Mensuration 90. J'aime les fleurs, les oiseaux et les rayures. Faites-moi mon affaire dans du pilou. Réponse dans les 24 heures, mademoiselle Lucienne Beaujon.
11: Voilà! Là, au moins, c'est clair, hein? T'es donné voir, je la posterai. Le courrier, c'est mon travail. Allez, hop. Dites donc, pourriez peut-être me remercier, quand même, non?
10: La remercier? Ben, tiens, et pourquoi pas lui dire merci, en plus? Ah, si je pouvais lui dire ce que je pense. C'est vrai, elle débarque chez moi comme un ouragan, elle prend mon lit, elle ouvre mon courrier, elle corrige mes lettres intimes, mais en plus, il faudrait que je la remercie. Mais... si elle reste tout le temps dans mes pattes, comment je vais le rencontrer, moi, l'homme de ma vie? Elle va lui faire peur. À cause d'elle, je vais rester vieille fille. Et j'aurai jamais d'enfant. Comme maman. Ah, si j'avais le courage! Mais à moi aussi, elle me fait peur. Pourtant, elle n'est pas méchante. Un peu brusque, peut-être. Et puis, qu'est-ce qu'elle parle fort? Elle parle tellement fort que j'entends plus ce que je dis. Quand je pense qu'il y en a encore pour 6 mois. Enfin... les amis, c'est comme les maladies. On choisit pas quand elles vous tombent dessus.
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14: Mesdames et messieurs, improvisation avec Muriel Robin. Première, on l'applaudit pour l'encourager. Stop chrono. Tiens, vous allez jouer avec nous, on va le faire dans le genre interactif, comme à la télé. Allez, bande de feignasses. Envoyez-nous un mot, n'importe lequel. Cul. J'ai entendu cul. Il y en a un qui a dit cul. Il y en a un dans le fond, là-bas, qui a dit cul. Tu as entendu?
13: Non.
14: Si, j'ai pas rêvé, il y en a un qui a dit cul. Hein, tout de suite, l'obsédé sexuel de service iranien. Cul, pauvre maniaque. Cul. Il n'y a pas que le cul dans la vie. Il n'y a pas que le cul.
13: Ben non.
14: Il n'y a pas que le cul.
13: Encore que.
14: Encore que. Dis mon camarade très brillamment.
13: C'est... Ah, je l'ai dit, oui.
14: C'est Léoto. Léoto, l'écrivain Léoto, tu connais?
13: Non.
14: Elle m'aide bien, elle relance bien. Des proches avaient dit une chose drôle aussi. Ils avaient dit, il vaut mieux déjeuner avec Léoto que dîner avec Léotard. C'est marrant ça, non? C'est des proches qui avaient dit ça. Oui, Léoto avait écrit, on dit que c'est le cul qui mène le monde. Non, c'est la queue. S'il n'y avait pas de queue, il n'y aurait pas de cul.
13: Ce que je vais faire, moi, c'est que je vais aller me remaquiller un petit peu. Ah, allez. Parce que, bon, alors la peau, tout ça, c'est marrant, tout ça. Tout le monde s'est dit, bon, parfait. Mais le cul, la queue, comment te dire? Pour moi, c'est un poil trop tôt. Voilà. Je suis là, hein, voilà.
14: Non, pardon. Mais Muriel, attends. Oh. Mon Dieu, qu'elle est restée fraîche. Non, mais je sais, j'ai l'air du libidineux. Mais c'est pour faire avancer le machin. Alors que moi, pas du tout. Dans le fond, pas du tout. Mais je connais des types qui ne pensent qu'à ça. Un exemple au hasard. Là, il y a longtemps que je n'en avais pas parlé. Tous les leaders de gauche et de droite, là. Tous les politicards de Giscard à Rocard. Vieux comme ils sont, déjà tous, il paraît qu'ils ne pensent qu'à s'envoyer en l'air. Avec des nanas mignonnes, jeunes, tout. Les filles, elles ont l'impression qu'elles entrent dans l'histoire, alors que c'est l'histoire qui leur rentre dedans. Distingué, non?
3: T'as loupé, là.
14: Alors, rien.
13: Enfin, non, excusez-moi, moi j'ai vu Dédé, voilà, dans sa petite loge, et il mangeait son petit plat de couilles. De nouilles. Plat de nouilles. Ah, c'est le monsieur du Il est gentil, ce Dédé. Je m'ai fait voir les photos de sa petite dernière. Quand on a d'abord deux couettasses comme ça, puis il a deux petites dents là-dedans. Tu verras sur la photo, on voit plus des petits machins comme ça.
14: Oui, tu sais que ça n'intéresse personne, ce que tu dis.
13: Non, c'est très possible, hein. C'est très possible, mais moi, je parle des choses qui m'intéressent. Voilà. Parce qu'enfin, excusez-moi, monsieur, hein. Que couille, cœur. Il y a le cœur aussi. T'as rien à dire sur le cœur, toi?
14: Ben non. Là, tout de suite, là, non. Non.
13: D'accord, ça, c'est la pudeur. Mais excuse-moi, Guy, j'ai peut-être dit un gros mot.
14: Mot. Tu connais ce mot de je sais plus qui, d'ailleurs. Mais de toute façon, personne n'ira vérifier, étant donné le niveau culturel de ce pays depuis quelque temps. C'est un mot de moi. En fait, c'est de moi. C'est de moi. Il y a des gens qui parlent du cœur comme d'autres parlent du nez. C'est bon, ça.
13: Bien. Très bien. Très, très bien. Mais moi aussi, je vais te dire un mot. De je sais très bien qui. Mais je ne le dirai pas. Parce que c'est quelqu'un qui n'est pas connu. Donc, ça n'intéressera personne. Sauf peut-être Robert, qui n'est pas là ce soir. Bon. En même temps, c'est quelqu'un qui m'a rendu des services à des moments difficiles de ma vie. Où mes amis n'ont pas toujours été là. Mes amis, mes vrais amis. Et on pensera ce qu'on veut de Robert. Mais moi, je l'aime beaucoup.
14: Oui. On comprend plus rien à ce que tu racontes. C'est quoi le mot? Le mot que tu voulais dire?
13: Le mot, c'est Robert.
14: En fait, je vais vous dire, c'est une très chic fille qui a un peu disjoncté au printemps dernier. Vous savez, il ne faut pas trop se presser de juger. Tout n'est pas tout blanc, tout n'est pas tout noir. Et la vie se chargera de donner ses réponses. Alors, chérie, ma chérie, le mot qui a été proposé par la salle, et ça, on n'y peut rien, pardon, d'y revenir, c'est le mot cul. C'est de ça qu'ils veulent qu'on parle. Surtout le désaxé du fond là-bas. Salaud, dégueulasse.
13: Alors, d'accord, très bien, mais alors dis-moi, comment veux-tu qu'on parle de ça avec tout ce qui se passe depuis des années autour de ça?
15: Qu'est-ce qu'il y a? Tu veux parler du sida? Tu veux parler du sida? Ah bah alors là, il faut changer de ton, là. Avec tous les jeunes qui sont ici, qui le voient partout, il faut faire dans le style pédago, là. Alors moi, je vous le dis, je suis terrorisé. Depuis que je sais que ça n'est pas réservé aux homosexuels, et ça, franchement, je m'y étais bien habitué.
14: Comme beaucoup, depuis que je sais que ça s'attaque aussi à des gens normaux, genre père de famille qui a passé longtemps encore en sortant du bureau, aller au Bois de Boulogne, sodomiser des travestis brésiliens séropositifs, avant de rentrer à la maison, je suis pétrifié.
13: Voilà, j'ai une bonne nouvelle pour toi. Je pense, pour toi, toutes les personnes que tu évoques, il existe maintenant, depuis quelques années déjà, ce qu'on appelle les préservatifs. Tu n'as pas su, toi, ça, finalement.
15: Si, j'ai su ça, mais désolé, ça résout pas tout. Par exemple, j'ai un copain qui n'arrive pas à en trouver à sa taille. Ah. Un blanc, pourtant. Incroyable, la dernière fois qu'il a essayé, là, je sais pas si c'est pas les maîtres ou quoi, ça lui arrive au milieu du truc, il arrive même pas à le dérouler jusqu'au bout, ça lui fait un mi-bas.
13: Arrête le prêt-à-porter. Il tape carrément dans le sur-mesure.
14: Attends, en plus, pendant l'action, il les perd. Il m'a raconté, c'est surréaliste, la dernière fois, il l'avait garé à l'intérieur. La fille, bon, il se trouve que je la connais, c'est pas la pucelle d'Orléans.
13: Bon, bah, peut-être pas les grottes de Lascaux non plus.
14: Oui, c'est délicieux comme image. Vous voyez qu'elle s'y met bien, elle s'y met bien.
13: Ah,
14: hein.
13: Bah oui, moi. C'est parti, là, moi, ça y est, j'ai lâché les chiens. Oh, on est à Paris, là, on est arrivé.
14: Oui, mine de rien, on est arrivé à tenir 10 minutes. Pour une première, c'est bien, Muriel Robin. On applaudit l'artiste.
15: Excusez-nous, hein. Sur un sujet si grave, on a un peu déliré dans tous les sens, mais vous savez bien, c'est pour exorciser l'angoisse.
13: En attendant le vaccin.
15: Comme dit l'autre, on s'empresse de rire de tout, de peur d'être obligé d'en pleurer.
13: Oui, et parfois, c'est tellement triste qu'on est obligé d'en pleurer. Eh oui, moi j'en ai perdu deux amis que j'aimais qui sont morts de ça. Et...
15: Moi, mes morts, je préfère pas les compter parce que c'est pas fini. Mais je les sac.
14: Tiens, on va leur dédier notre première impro, là. Tu veux?
13: Oui, avec plaisir. Mais dis-moi, soudain, ils sont pas très gays, les comiques.
15: Comique, c'est un mot très bête, à l'usage de quelques andouilles des médias, genre les étoiles du rire de TF1.
14: Nous, on n'est pas des comiques, on est des comédiens. Et ça, c'est pas du comique, c'est de l'humour.
13: Noir.
15: Ouais. Noir.
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16: Dis donc, connard. Quand tu déboîtes, ça te dérangerait pas de mettre ta flèche, c'est une tradition. Comment? Tu m'avais pas vu? Et mon poing dans ta gueule, tu as pas ta dalle mort aussi? Ah! Nom de Dieu! Je te parle pas à toi, gros con! Mais qu'est-ce qui se passe là? Qu'est-ce qui se passe là? Oh putain, je suis mort! Oh non! Oh non! Oh non, il déconne pas, je suis pressé là! Oh non! Mais prenez-le, lui, c'est de sa faute à lui! Oh non! Oh putain, oh, c'est sûr, maintenant je vais être en retard alors. Ah bravo, hein, bravo, hein, bravo, là, voilà, là. Putain, mais prévenez les mecs, prévenez. Ah bah tiens,
17: y'a qu'à servir alors, voilà, on se sert comme ça.
16: Non, c'est pas possible, j'ai un mot du médecin, je supporte pas la mort. Non. S'il te plaît, tu me ressuscites maintenant. S'il te plaît, je paye assez d'impôts comme ça, tu me ressuscites, s'il te plaît. Comment ça, tu ne l'as jamais fait? Oh, au moins une fois. Quoi? Il était exceptionnel. C'est surtout parce que c'était le fiston, oui. Alors ici aussi, alors c'est piston et compagnie, alors. Ressuscitez-nous. Surtout moi. Allez. Quoi, oh, Jésus. Sa vie a été merveilleuse, mais la mienne aussi a été bien. Je me suis vachement éclaté. Et pas seulement à l'instant. Oh, crucifié, ouais, des clous, ouais, sadomaso, ouais, surtout, hein. Croyant, mais moi aussi j'étais croyant. J'étais même vachement doué. J'ai eu mon baptême à 3 mois. Puis j'ai fait des choses bien, j'ai été courageux. Quoi par exemple, eh ben les radars, je les ai bien baisés sur ce coup-là. Et puis j'étais généreux, j'étais gentil. Non, on se connaît pas, mais j'étais gentil. Si j'ai. Quoi, par exemple, j'ai été sympa avec mes enfants, j'en ai pas eu. Si. Ah, c'était pas de l'œdème qu'elle avait, ma sœur, alors. Oui, oh, j'ai péché quoi? J'ai péché ça. Ah, les péchés. La drogue. Oh, je me suis drogué. J'ai fait le lycée comme tout le monde. En tout cas, la drogue, je n'en ai jamais revendu à des enfants que je connaissais pas. L'alcool. Oh, j'ai bu. Au volant peut-être, mais dans la vie rarement. Allez, ressuscite-moi. Notre Père. Fonctionnez ! Alors je m'embêtais toute une éternité à cause de cet imbécile. Comment ? Vous avez des distractions ? Et c'est quoi les distractions ? Walt Disney, Cousteau ? Oh ! Vous êtes sûr que c'est pas l'enfer, votre truc ? Oui, j'arrive. De toute façon, j'allais à un enterrement, alors limite maintenant, je suis en avance.
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18: Le chutier, si vous voulez, mesdames et messieurs, c'est tout ce qu'on n'a pas mis dans le spectacle. Par exemple, quand vous avez regardé un film à la télé ou au cinéma, et bien vous doutez bien qu'il y a des tas de séquences qu'on a tournées qu'on ne vous montre pas. C'est toutes les séquences loupées. C'est que le pétard n'a pas pété, par exemple. Ou alors, c'est quand le comédien, il s'est laissé distraire par une réflexion du réalisateur. Surtout dans les films de cul. Tu sais, quand le réalisateur, il dit au comédien, il dit, tiens, Raymond, tout en limant, tu peux t'écarter un petit peu parce que t'as les valseuses qui me cachent le trou du cul de Josiane. Bon, et puis le gars, ça l'a perturbé, tu vois, il s'est mis à me lire, tu vois, mais... Ah ben, on a été obligé de couper. Ou alors, c'est quand la comédienne a fait « Atmosphère, est-ce que j'ai une gueule d'asmlotf ?» Merde. Comme moi, j'ai bien travaillé, eh ben il se trouve que j'ai un gros... Voilà, je crois qu'on le tient. Là aussi, un jour, je rentre comme ça avec ça, et je dis « J'ai un gros », et il y a une dame qui me fait « Cahier ». Alors... Toi, par exemple, oui, celui-là, ça, c'est les deux mecs qui sont au bistrot. Et il y a un des deux mecs, il dit à l'autre, il dit, moi, mon pote, ma montre, elle est étanche à 50 mètres. Et l'autre, il dit, à 50 mètres de la plage. Ah ben, quoi que ça fait rigoler, quand même, hein. Ah ben, je le mettrai peut-être dans la version longue, alors. Faudrait que je vois ça. Alors, tu vois, bon, ben, plein de trucs comme ça là-dedans, hein. Tu vois, c'est rigolo, je feuillette ça. Oui, tiens, ça, c'était pas mal, mais c'était trop long, ça. Donc là, on s'était dit, ben, on pourrait chanter les chansons paillardes. Il suffirait de remplacer les mots grossiers par un bip sonore. Mais le bip sonore, ça allait pas, parce que rien que dans la digue du pont, ça allait pas. Parce que rien que le refrain, ça faisait « Lève la pente, voilà que ça pente, lève la pente, pente, pente, voilà que ça pente. » On comprenait rien. Alors on s'est dit, on va changer. On va remplacer les mots grossiers par d'autres mots. Et puis là, ça peut peut-être aller. Et puis, problème encore avec le curé de Camaret. Vous savez, le fameux curé de Camaret. Vous voyez, parce qu'au début, nous, on avait pensé faire « Le curé de Camaret, allez, sacoche qui pendent. » Ah ben, s'il est en vélo, c'est pas sale, hein, on peut le dire. Mais alors, après, ça allait pas, et voilà pourquoi. Parce qu'après, ça faisait « Le curé de Camaret a les sacoches qui pendent, et quand il s'assied dessus, ça lui rentre nulle part, parce que... » Une sacoche, c'est beaucoup trop gros, tu comprends? Même en imaginant une sacoche un peu plus petite... Non, en plus, il y a des crochets dessus, je veux dire... C'est des couesses blessées, moi je dis, vaut mieux pas trop. Alors après, on l'a foutu dans le chutier, tu vois, alors plein de trucs comme ça là-dedans. Alors bon, tu vois, des trucs qu'on peut pas mettre dans un spectacle, tiens, là j'avais noté les panneaux. Je sais pas si vous avez vu en France, toutes les 30 bornes, t'as un panneau passage de serre. Déjà vu ça? C'est passage de serre. À tel point que moi maintenant, j'ai peur de prendre ma bagnole, toi. Il dit, un jour, je vais me prendre un cerf en pleine gueule. Hein. Bah, d'un autre côté, j'en ai jamais vu, moi, de cerf. Hein, traverser la route. Même à mon avis, même, il y a beaucoup plus de panneaux qu'il y a de cerfs, à mon avis. Hein. Même que, oui, les 3-4 cerfs qui resteraient en France, moi, je dis, à ce moment-là, ils les mettraient sur une même route. À ce moment-là, on mettrait un feu rouge et puis on ferait passer les cerfs. Comme ça, nous, on les verrait passer, puis ça serait plus sécurisant pour les animaux, c'est vrai, je veux dire. Il y a un autre panneau qui est pas mal aussi, c'est chute de pierre. Vous l'avez tous vu, ça aussi. Chute de pierre. Tu sais, t'as la falaise qui est là, avec la route en dessous, tu me dis, chute de pierre. Alors là, il y a deux solutions. Ou alors, tu te prends un rocher de 400 kilos sur la gueule, auquel cas, t'es mort. Hein. Et là, on pourra toujours dire, bah, on l'avait prévenu qu'il y avait des chutes de pierre. Ou alors tu te tâtes. C'est pour ça que souvent tu vois une bagnole qui est garée près du panneau. C'est un gars, il demande à sa femme, il dit, chérie, qu'est-ce qu'on fait? Il y a des chutes de pierre. On bousille les vacances. Et on fait juste. Puis à la fin, souvent, le gars, il demande à sa femme, il dit, baisse ta vitre et puis guette si jamais il vient à une... Tu vois, non. Bon, alors, tu vois, des tas de trucs comme ça, donc on peut pas mettre dans un spectacle, vous rendez bien compte. Hein. Alors, je dis pas tout, parce que, disons, il y en aurait pour des heures, tu vois. Ah oui, tiens, ça, c'est dommage, t'es vachement bien, ça. Là, j'avais fait un sketch formidable, je vous explique. Il y avait deux hélicoptères en flammes qui s'écroulaient ici, à l'arrière de la scène. Et puis alors là, il y avait un porte-avions immense qui arrivait comme ça jusqu'au milieu. Et puis là, il y a un iguane géant qui sautait sur le plateau avec une queue énorme. Il balayait tout comme ça, il pondait des œufs comme ça. Il est claqué contre le mur, il y a des poussins qui sortaient des œufs, qui faisaient prospère, youp la boum. Et à ce moment-là, il y avait des girls entièrement nues, qui passaient 150 girls, elles passaient comme ça, faisaient gadou, dou, dou, tout comme ça. Et bien, il y avait un vieux chef indien, qui arrivait comme ça tout seul, et puis au dernier moment, il levait la main comme ça, il faisait, on m'a appelé. Non, mais attendez. Attendez, parce que il s'appelait Agadou, l'Indien.
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13: Patricia, ça fait un quart d'heure que tu me parles de ce Félix. J'ai très bien compris où tu veux en venir. Je suis ta mère, je te connais comme si je t'avais faite. Tu veux savoir si je suis d'accord pour que tu le fréquentes. Pour que tu l'épouses. Deux secondes. Patricia, je ne te cache pas des gambas fantastiques, je suis flou-flou. Des gambas fantastiques, Rosalette, c'est comme Bruxelles. Excuse-moi, excuse-moi, pour l'instant, je te livre les mots un petit peu comme ils arrivent. Je le connais, je le connais pas. Ton père le connaît, non plus. Personne le connaît, finalement. Oui, alors là, je t'avoue que je suis un petit peu surprise, c'est vrai, j'ai besoin de m'habituer à cette idée, si tu le veux bien. Pour l'instant, nous allons en rester là. J'aimerais en parler avec ton père. Voilà. Un problème, ça ne vient pas de nous, j'espère. Alors, quel problème? Il est... noir. Deux secondes. Mais... tu en es sûr? Je te fais confiance. Si ça me gêne, alors là, pas du frouchou, flouclou, frichou, floucou. Pas du flouchou. S'il est noir, c'est qu'il a de bonnes raisons de l'être. Mais dis-moi un petit peu, il est noir, noir, noir? Ou noir un peu blanc? Ah, noir, noir. Ah, complètement noir. Oui. On n'est pas... Tu as tout à fait le droit d'épouser un nègre. Alors là, tu sais, on n'est pas du... Pardon, j'ai dit nègre. Oh, ça me tournerait que je... J'ai dit... Bon, j'ai dû faire un lapsus. J'en parle encore à midi avec ton père. Je lui disais, il y a beaucoup trop de blancs dans la famille. Des blancs, toujours des blancs. Moi, je ne peux plus les voir, ces blancs. Je le dis tous les jours, vive les noirs. Et alors, les parents de cet homme de couleur, ils sont noirs. Eh, eux aussi. Mais ils le savent que leur fils épouse une blanche. Ils sont plutôt contents. Tu penses? Oh, détrompe-toi. Détrompe-toi, Patricia. Je cache ma joie. D'ailleurs, si tu le veux bien, j'aimerais aller dans la cuisine pour fêter l'événement avec ton père. La date des noces, on n'en est peut-être pas encore là, hein? Si vous avez arrêté une date, ah bon, c'est différent, bien sûr. Et alors? C'est quand est-ce prévu pour? Demain? Tu peux me prendre en photo, s'il te plaît? Bah, disons que ça fait pas mal de nouvelles d'un coup, quand même, hein? Comment tu pensais que ton père, on est invité, on vient pas, comment ça va fonctionner? Moi, personnellement, demain après-midi, je peux, il n'y a rien à faire. Alors, je pense à un petit détail, si je peux me permettre, mais enfin, tous ces noirs, d'un coup d'un seul, comme ça, t'as pas peur que ça fasse un petit peu d'œil pour un mariage, hein? Bien, alors, et ça va être quoi ton nouveau nom, ma chérie? Ah, en plus, allez, je peux retourner dans ma frisine? Alors, à ton père, qu'on soit bien d'accord, hein? Je lui dis que demain, tu épouses un noir qui s'appelle Félix le chat. Tu peux me rappeler où est ma cuisine, s'il te plaît? Ah, je vais la reconnaître. Autre chose? Mais j'arrive.

0: On pourrait peut-être en garder un petit peu pour demain. Non, c'est important, ça ne t'ennuie pas, excuse-moi, c'est un porteur. Je t'écoute. Il est de boquer ma doigt. Ça, c'est pas bien grave, hein. Je te cache pas que j'avais un petit peu peur qu'il m'enfile une autre sur le... Tu pars t'installer dans son village. Peut-être maintenant j'ai 5 minutes, moi, quand même.
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2: Oui, salut les enfants, il est 5h du mat et nous sommes ensemble pour 15 heures de folie. Ouais, ouais, ouais. Il y aura des séries, des dessins animés, des monstres, des guerres, des robots, du karaté, du vomi, du pâté, mes chansons et du sexe. Mais tout de suite, nous allons retrouver notre super série préférée, la publicité. C'est bon, t'as envoyé la pub? Ouais. Bon, Jean-Luc, c'est quoi ces mômes que tu m'as mis au premier rang, là? T'as pas vu qu'ils avaient tous égoutonnés? Bon, tu vas les mettre dans le fond et deux dos, s'il te plaît, hein. Bon, le gros qui pue, tu me le mets à côté du petit qui pète. Sinon, t'as pas remarqué qu'il manquait des mômes, Jean-Luc? Comment ça, les parents veulent plus les laisser venir? Tu débrouilles, mon vieux, tu prends les orphelins. Mais je sais pas, moi, tu prends des nains, tu les maquilles. Mais oui, on a le droit. Qu'est-ce qu'il fout là, le grand bras, là? On avait dit qu'on touchait pas aux adultes. Non, il a l'air con, milieu des mômes. Ouais, il est mignon. Mais il a l'air con. Mignon et con, je te dirais, c'est ce que j'aime. Je crois que j'ai un rôle pour lui dans Mylène et les maçons. Tu me le mets de côté, tu branches le prompteur, c'est parti. Attention, il retourne, jingles. Oui, et tout de suite, nous allons retrouver notre super dessin animé, Julie et Bouboule. Alors, souvenez-vous que Julie est fiancée avec Bouboule. Ah oui, leur amour est très très fort. Ah oui, ah mais non, oh non, pas si que ça. En effet. Car Julie aime les beaux mecs, et Bouboule croit qu'il est cocu, parce que Julie fait un petit peu trop souvent de frottis. Et puis Julie, une fois, elle a fait un smack à Goldorak. Et pour se venger, Bouboule, il a fait un cuni à Candy. Mais Candy avait une mycose. Et la langue de Bouboule s'infecta. Il fallut l'opérer. Son opération dura 8 minutes au micro-ondes. Et c'est là que tout le monde s'aperçut de la supercherie. En effet, Bouboule n'était pas un être humain, mais une quiche Lorraine. Qu'est-ce que... Julie, comprenez maintenant pourquoi, lorsqu'il est terminé, il avait des bouts de lardon qui sortaient par les narines. À reconnaître la recette. Puis finalement, Bouboule mourut. Enfin, je vous laisse le suspense de le découvrir tout seul. Julie et Bouboule. Bon, Jean-Luc, c'est quoi cette connerie que tu m'as mis sur le prompteur, là? Non, mais ça va pas, faut que t'arrêtes de piquer à la farine, ça fait des grumeaux, là, hein. Oui, non, mais je sais qu'il faut faire de l'audimat, je sais, oui. Ça te n'est qu'à moi, je termine gamine de 8 ans avec des gros seins, moi, d'abord. Hein? Qu'est-ce que t'as dit, Jean-Luc? Qu'est-ce que t'as dit, là? Ah ouais? T'es viré, Jean-Luc, viré! Bon, t'arrêtes de dire des gros mots, il y a des enfants qui écoutent. T'arrêtes de... Bon, Jean-Luc, comme l'Inde.
3: Pardon, caca.
2: Bon, Rachid, t'arrêtes de blayer, tu remplaces Jean-Luc. Jackie, qu'est-ce que tu fumes avec Ariane, là? Oh, c'est pas vrai, mais on est vous croyez au bande de poux dégénérés? Oui, on continue. Maintenant, nous allons passer tout de suite notre super jeu rigolo. Bon, nous allons prendre un premier autiste. Auditeur. Bon, alors nous avons le petit Hector qui était tiré au sort. Allô Hector, comment tu t'appelles? Ouais, ta gueule. Bon, écoute-moi bien, pour gagner un super autocollant du Club Timothée, 20 francs TTC, réponds à ma question. Dans quelle série joue Mallory Natou? Le miel dans les oreilles, bien. Deuxième question. Rachid, tu peux me brancher le prompteur, t'es gentil. Alors, pour gagner un super voyage pour une demi-personne en pension complète, Aline Marcel, réponds à ma deuxième question. Comment appelle-t-on l'ADN qui est synthétisé par les noyaux supraoptiques de la membrane basolatérale des cellules épithéliales, tout en sachant que la calcitonine est antagoniste à l'hormone parathyroïdienne? Et tu dis? Ouais, c'est ça, ouais. Hein? Ouais, c'est ça. T'as la carte du club? Non? Oh, dommage pour le voyage. Mais tu gagnes quand même une super cartouche de gita de maïs. Et voilà les enfants, je vous dis à tous à demain matin pour une nouvelle émission en direct enregistrée. Allez, salut les enfants.
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4: Dis-moi Francis, tu es mon ami Francis.
5: Eh oui.
4: Francis et moi, nous sommes amis depuis longtemps, nous nous connaissons car nous sommes originaires de cette belle région de la, du sud de la France, qu'on appelle la Provence. Tous les deux, nous sommes de la Provence. Et cette oui. belle région où la spécialité culinaire, c'est la pizza. La vraie spécialité de chez nous, en Provence, c'est la pizza. Et je dirais même plus, c'est la pizza avec les pommes de terre, qu'on appelle tout naturellement la pizza pommes de terre. Ouais.
5: Voilà.
4: On se régale. On mange une pizza pommes de terre, on se régale. Franchement, on se régale. On dit, tiens, qu'est-ce que tu fais ce soir? Je t'appelle, je dis, ah, qu'est-ce que tu fais ce soir? Tu manges une pizza, moi aussi, je mange une pizza, moi. Tu manges une pizza avec pommes de terre? Ah, moi, je mange la pizza pommes de terre. Tiens, Francis, qu'est-ce que tu fais ce soir? Oh, j'ai le téléphone.
5: Ah, ouais, d'accord.
4: Oh, j'ai pas le téléphone, j'ai le téléphone, j'ai fait le numéro, j'ai pas le téléphone. Attends, oh, Francis.
5: Attends, faut que ça sonne.
4: Ah ouais.
5: Dring.
4: Ouais.
5: C'est toi?
4: Ah ouais, c'est moi. Oh.
5: Bon, alors je décroche.
4: Ah ouais.
5: Je décroche pas à n'importe qui.
4: Alors, tu as bien raison. Qu'est-ce que tu fais ce soir? Moi, j'ai mangé une pizza pomme de terre. Attends, j'ai une pizza pomme de terre. Tu manges une pizza pomme de terre?
5: Ah bon?
4: Ouais, tu vas manger une pizza pomme de terre?
5: Ce soir?
4: Ouais, ce soir. Est-ce que tu viens avec moi manger une pizza pomme de terre?
5: Ouais. Je mange une pizza pomme de terre.
4: Ouais. Ouais, super.
5: Ce soir, une pizza pomme de terre.
4: Ah, une pizza pomme de terre. Et chez nous, tu sais comment on l'appelle? On l'appelle la pizza pomme de terre.
5: Pizza pomme de terre.
4: Pizza pomme de terre. Ouais, c'est bon, c'est du. Ouais, je raccroche.
5: D'accord.
4: Ah non, là, je t'entends plus, là, j'ai raccroché, je t'entends plus.
5: D'accord,
4: là.
5: D'accord.
4: Ah, tu raccroches. Ah, maintenant, tu raccroches. Oh.
5: Et non, puisque tu continues.
4: Ah,
5: de
4: j'ai pas combiné, là. Oh, que Francis, alors. Ah, tu te rigoles, là.
5: Ouais.
4: Qu'est-ce que tu fais ce soir, Francis? Tu manges une pizza pomme de terre?
5: Ouais.
4: Ah, super.
5: Je me régale.
4: Ah, ouais. Et ça va, bon. Bon, on va avancer maintenant, là. Bon. Sinon, on va jouer les prolongations. Francis, comme tu es mon ami, je voudrais te poser une question.
5: Je peux raccrocher.
4: Ah ouais, tu peux raccrocher. Mais à cette question, Francis, j'aimerais que tu répondes de ta suite. Tu vois, je ne voudrais pas que tu répondes dans demi-heure. Quand je te pose une question, tu réponds de suite. Tu réponds pas dans demi-heure. Tu réponds de suite.
5: T'as qu'à la poser de suite.
4: Francis, toi, le pommasson, tu le manges comment?
5: À moi, souvent, le pommasson, je le mange à l'auberge du Grilladou Provence.
4: Ah, le petit restaurant qui est sur la route de Pisse-la-Niou, là, avant d'arriver à Saint-Saturnin de Billas.
5: Et là-bas, le pommasson, il te le serve avec la croustade de moulas.
4: Waouh! C'est bon, là.
5: C'est bon.
4: Tu te régales, là.
5: Et oui. Et même parfois, il te rajoute une olive.
4: Wow.
5: Une olive. Tu la manges, l'olive. Tu la manges. C'est bon.
4: Et moi, avec le pommasson, je bois toujours un petit rosé de la Pinède qu'on appelle le Pinédou. C'est
5: ah,
4: bon, hein?
5: Ah, c'est bon. C'est un rosé de Provence.
4: Un petit rosé qui pousse dans la Pinède, qui est bon. Il faut le boire frais.
5: Ah oui,
4: il
5: faut le boire frais.
4: Ça se boit frais.
5: Ça se boit très frais.
4: Ça se boit très, très frais.
5: Très, très frais.
4: Ça se boit excessivement frais.
5: Excessivement frais.
4: Sinon...
5: C'est dégueulasse.
4: Oh. Disons, c'est un petit vin. On le boit bien glace.
5: Ouais, tu le bois glace.
4: Bien glace.
5: Comme ça...
4: Tu n'as pas le goût. T'es tranquille.
5: Moi, quand j'ai mangé le pommasson,
4: t'es tranquille jusqu'à l'hôpital, t'es tranquille.
5: Voilà, à peu près.
4: Voilà.
5: Moi, quand j'ai mangé le pommasson et que j'ai bu le pinedou, wow, je m'enduis le corps.
4: Waouh.
5: Quoi? Je m'enduis tout le corps.
4: Voilà. Voilà. Tout le haut du corps, là.
5: Le corps jusqu'ici.
4: Oui, toute la boule, là. Toute la boulasse, là. La boulasse, là.
5: Je me fais l'aïoli.
4: Tu te fais l'aïoli sur le boulasson.
5: Et je vais me baigner dans la rivière.
4: Mais tu as bien raison. Et moi, quand j'ai mangé le pommasson et que j'ai bu un petit coup de rosé de chez nous qu'on appelle le pinedou, je m'en vais dans la garrigue cueillir de la lavande. Et j'écoute le chant des cigalons. Ah, il le fait bien, le cigalon, hein. Il fait pas bien que les oiseaux. Il imite bien les insectes aussi.
5: Oui, mais... oui, non, mais non, non.
4: Ah ouais. Si. Tout à l'heure, hein, peut-être au final, si vous lui demandez gentiment, il vous fera la mouche. Il fait très bien la mouche.
5: Tout à l'heure.
4: Ah,
5: au final,
4: au
5: d'accord.
4: Au final.
5: Vert.
4: Et le soir, quand je rentre, la lavande. La lavande chez moi. La lavande. La lavande. Elle embaume toute ma maison. Et là, la lavande. Tu fais le cigalon.

0: C'est bon.
1: Mais je savais pas qu'on pouvait y mettre de la farine goule dans le pommasson.
0: Mais c'est une recette de la région du Bandolou.
1: Eh, où c'est peu cher, cette région du Bandolou, hein? Je connais Bandol. Ah,
0: tu connais Bandol?
1: Oui, mais je connais pas le Bandolou.
0: C'est à côté de Bandol.
1: Waouh.
0: C'est entre Bandol et Sainte-Caboulasse de Mildiou.
1: Waouh, fin de chichour, le Sainte-Caboulasse de Mildiou sur le chemin de la Cagade.
0: À côté d'Esculas, le Branlou.
1: C'est pas vrai, peu cher, Esculas, le Branlou. Mais ma mère, elle est de Castillon, le Péchou.
0: Castillon, le Péchou.
1: Ah oui, hein.
0: Là où il y a les champs d'oliviers, là, du père Honorine l'Estouffade.
1: Eh oui, là où ça sent bon la Provence.
0: C'est normal que ça sente bon la Provence, puisque c'est là qu'on fait le pommasson.
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3: Et moi, j'admire les femmes qui ont le ménage dans le sang, ma belle-mère. Elle fait la cuisine en même temps qu'elle nettoie la cuisine. Le steak a le goût de pec citron. Et dans sa cuisine, ça sent tellement la javel qu'on se croira à la piscine. L'autre jour, elle a éternué, ça fait un bain moussant. Ah non, mais elle le dit, hein, bah chez moi, c'est tellement propre qu'on pourrait manger par terre. Bah c'est moi, c'est parce que je mange par terre que c'est pas propre. Et le pire, c'est quand j'ai des invités, alors là, mais je ronge comme une folle pendant des heures, ils arrivent, j'ai même plus la force de parler. Non, non, non, chérie, chérie, pas dans la penderie, pas dans la penderie, les manteaux. J'ai mis les sacs poubelles qu'on n'a pas le temps de descendre. Non, non, asseyez-vous là, je vais ranger vos affaires. Est-ce que je peux visiter parce que je suis très indiscrète? Oh, qu'est-ce que c'est? Oh, la salle de bain, c'est original, toutes ces chaussures dans la baignoire. Oh, oh, c'est original, la lampe posée sur l'aspirateur. Non, mais alors, heureusement, mon mari m'aide beaucoup pour les travaux ménagers. L'autre jour, il m'a dit, tu sais ce que je viens de faire là? Je viens de vider le lave-vaisselle et je l'ai re-rempli. J'ai dit, c'est bien chérie, puis t'as pensé à le mettre en marche? Attends, j'ai quand même pas tout faire dans cette maison. Non, mais c'est pas de votre faute, les hommes, parce que le ménage, c'est pas dans les histoires qu'on raconte aux petits garçons. Regardez les super-héros, là, Batman, Spider-Man, Superman. Toujours le même costume, ils le lavent jamais. Et nous, les filles, on a quoi comme modèle? Blanche-Neige. Qu'est-ce qu'elle leur fait, Blanche-Neige, aux sept nains? Le ménage gratos. Il n'y a que la Belle au bois dormant qui s'en tire bien. Plongée dans un profond sommeil, elle échappe aux corvées ménagères pendant 100 ans. Non, mais pour transformer les mentalités, ce qu'il faut, c'est changer les histoires qu'on raconte aux enfants. Par exemple, dans les westerns. Miss, on m'a dit que dans le coin, je pourrais trouver de la lessive. Oh, sergent McGregor, laissez-moi m'occuper de ça. Miss, de là où je vais, là où je viens, on n'a jamais laissé une femme toucher un baquet de lessive. Oh, sergent McGregor, vous êtes un homme, un vrai? Oh. Non, mais en attendant, nous, les femmes, on bosse quatre fois plus que les hommes. Attendez, rien que le soir. Je veux dire, quand on a réussi à coucher les gosses, on fait un coup de propre dans la cuisine, on lance une machine, on prend une douche, on se met de la crème anti-ride. Et quand on est enfin prête pour notre vie de femme, qu'on arrive dans le lit frémissante de désir, trop tard! Le sergent McGregor s'est endormi, la télécommande à la main.
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4: Quand je vois tes yeux, je suis amoureux. 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Dany Briand. Bonsoir. Merci pour Dany. Là, vous me regardez et vous vous dites, ce mec-là, il est sur l'autoroute de l'amour. C'est pas faux. Puis vous vous dites aussi, ce mec-là, sur l'autoroute de l'amour, il doit être sur la bande d'arrêt d'urgence. C'est pas faux. Ben oui, effectivement, je viens de me faire larguer. Je t'aime plus, va-t'en, casse-toi, tu pute, t'es qu'un pauvre con. Ok. Et c'est marrant parce que un mec normal, il serait parti. Et là, je dis non. Faut savoir se battre, merde, le mec. Véronique, viens là, s'il te plaît. Véronique, mon amour, est-ce que tu es sûre d'avoir pris la bonne décision? Ah, attends. Dis pas oui tout de suite, t'as pas réfléchi, Véro. Véronique, tu peux pas briser 17 jours de vie commune sur un coup de tête. Oui, pour un coup de tête, si tu veux. Ah, oh, s'il te plaît.

0: Ne joue pas avec les mots, c'est pas le moment. Hein. Bon, bien, écoute, adieu, Véro. Mais bon, forcément, elle veut qu'on se revoie, la coquine. Sous prétexte qu'elle voudrait que je lui rende sa voiture. Oh. Non, mais c'est bien, c'est bien. On va se revoir, on va prendre un verre en copain. Salut, Véro. Ça va? Tu vas bien? Alors, t'as un nouveau mec? Bien. Fais bien l'amour? Mieux que moi? Bah oui, il y en a, hein, puis heureusement, hein. Parce que je peux pas être partout. Dis donc, t'as un petit peu pris les fesses, non? Non? Ah, j'avais jamais remarqué que t'avais... Mais ça te va bien, hein? Non, puis c'est plus pratique pour s'asseoir, hein? Ah, ça fait du bien de rire, merde! Parfois, quand je suis triste le soir et que j'en ai assez, que les murs me parlent à sa place, je sors de chez moi et je marche dans les rues de New York, de Pontoise. Je marche pendant des heures sans savoir où aller. Puis quand je commence à me geler les couilles, je rentre. Non, mais je veux bien essayer de comprendre les femmes, mais j'y arrive pas. Je sais, hein, j'ai essayé... J'arrive pas. Diane Tell a dit... Moi, si j'étais un homme, je t'offrirais de beaux bijoux, des fleurs pour ton appartement, et je te ferais construire une villa dans une ville qu'on appelle Bergame. Coût total de l'opération, 6 millions de francs. Je les ai, c'est pas le problème. Non, je crois que le vrai problème, c'est que plus ça va, plus je me rends compte que les femmes, tout ce que je peux leur faire, c'est beaucoup de mal. Et que moi, de mon côté, bah, j'ai beaucoup de mal à me les faire.
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2: Il y en a qui disent un homme tout nu, c'est moche, chapeau douille, on dirait une trompe d'éléphant. D'un autre côté, on n'oblige pas les éléphants à porter d'immenses slips dans la jungle. Je vous laisse réfléchir là-dessus. Mais je vous rappelle que le slip, c'est une forme de tchador qui cache chez l'homme son vrai visage. Je vous laisse réfléchir deux fois plus, là. Un spectacle comique, ça s'appelle une longueur. C'est un moment où il se passe rien. Un spectacle dramatique, ça s'appelle un grand moment d'émotion. Je peux faire pire encore. Je peux faire une longueur avec mépris du public. Je regarde même pas les gens. Et en plus, je pense à autre chose. Alors là, dès qu'il y a un détail comique dans un spectacle dramatique, les gens se souviennent que de ça. Et je peux faire pire encore, je peux faire une longueur où vous êtes obligé d'écouter. C'est fait. Je peux faire pire encore, je peux faire le type qui a un trou. C'est comme la longueur, mais c'est plus profond. C'est pour ça qu'il faut meubler. Il y en a, dès qu'ils ont un trou, ils racontent leur vie. Moi, j'ai jamais fait ça. Non, même au début, quand j'ai commencé. Hein. Non, c'est vrai, j'ai commencé en 80 et à l'époque, je faisais des spectacles drus. Vous avez déjà vu les spectacles drus? C'est les spectacles qu'on fait dans la rue où on parle très vite. Ça s'appelle des spectacles drus. D'accord, je vais aller plus lentement un peu là. Non, on parle très vite dans la rue parce qu'on a beaucoup de choses à dire à des gens qui s'en foutent complètement. Non, c'est vrai, je suis allé dans la rue, j'étais obligé d'y aller parce que j'ai pas eu mon bac. Voilà, je vous le dis, à cause de Jean-Paul Sartre. Ouais, Jean-Paul Sartre aurait écrit Les Misérables, j'aurais eu mon bac, voilà. Mais c'est pas lui, c'est l'autre, c'est Camus. Ah non, Camus, non, Camus, il a écrit La Lèpre. Non, La Grippe, non, Le Rhume. Alors, qu'est-ce qu'il a écrit, Camus? La Peste, de toute façon, je voulais pas être médecin. Non, donc j'ai bien fait de jouer. En plus, dans la rue, c'est dur. Hein, parce que faut arrêter les gens, ici, il suffit de vous empêcher de partir, c'est quand même plus facile. Vous savez que l'humour sans poésie, c'est comme l'amour sans caresse? Que celui qui n'a jamais pêché n'essaye pas, il n'y a plus de poisson. Que celle qui n'a jamais été larguée me jette son numéro de téléphone. C'est de la poésie, ça. Puis du quotidien, en plus. En plus, je calme un peu le jeu, vous avez remarqué, pour parler comme un homme politique. Car un homme politique parle lentement et répète toujours deux fois tout ce qu'il a à dire pour être compris par les plus cons. Oui, un homme politique parle lentement et répète toujours deux fois tout ce qu'il a à dire pour être compris... Parlez plus con. Le problème, c'est que quand on parle comme ça, même avec la plus grande conviction, on ne dit pas grand-chose et on devient vite très chiant. Oui, le problème, c'est que quand on parle comme ça, même avec la plus grande conviction, on ne dit pas grand-chose et on devient vite très chiant. Aussi, je rajouterai simplement, des fois, vaut mieux ne rien dire et passer pour un con que de l'ouvrir et ne laisser aucun doute à ce sujet.
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4: J'ai dû abandonner, je suis rentré dans un chameau.
3: Oh! Et où ça?
4: Bah, aux eaux de Vincennes. Oh. Alors, salut!
5: Ah, salut Bob, ça va?
4: Ouais, ça va, mais t'es sourd ou quoi?
5: Ah, mais non, je regardais la télé, il y avait les pubs, mais là c'est bon, le film il recommence.
4: Oh, ouais,
5: non, ça va, tu reviens. Tu reviens, toi?
4: Ouais, Manu. Ouais. Bah, tu descends.
5: Mais pourquoi faire?
4: Bah, je sais pas, descends.
5: Mais pourquoi faire?
4: Bon, on va voir, je sais pas, descends.
5: Mais pourquoi faire?
4: Là, on va faire un te fou, tu
5: vois. Bon, d'accord, je vais voir, mais je vais demander à ma mère, mais normalement ma mère elle veut pas. Hein.
4: Mais il est naze, il a peur de sa mère, lui, qu'est-ce qu'il fait?
3: Ouais, tu connais Schwarzenegger?
4: Bah ouais, pourquoi?
3: Bah Schwarzenegger, tu lui mets des boucles d'oreilles, c'est la mère à Manu, hein!
4: Ah, Manu!
3: Et là, Bob, ça sert à quoi le sponsor?
4: Bah t'es naze, toi, hein? Un sponsor, c'est des mecs qui te payent pour que tu mettes une marque!
3: Voilà.
4: Là, je suis allé voir Canal+, ils m'ont donné 100 balles pour que je mette la 5 sur la mob, la classe!
3: Ouais! Ouais, c'est ça. Et je vais en côté à mon phare parce que mon phare il fait du motocross.
4: Ah, déconne, c'est nouveau ça, ton phare il fait du motocross.
3: Ouais, il fait de la moto, puis en même temps je cherche des crosses.
4: Bah alors, Manu, qu'est-ce que tu fous?
5: Quoi?
4: Bah, tu descends.
5: Et pourquoi faire?
4: Bah, je sais pas, descends.
5: Bah, pourquoi faire? Ma mère m'a dit, si tu descends, je te descends, là, moi je reste.
4: Deux minutes, allez.
5: Non, je peux pas, j'ai du boulot cette année. Déjà en histoire géo, j'ai Madame Berger.
4: Ah putain, il a Gerber, j'aurais histoire.
5: Elle est naze, hein?
4: Elle est naze.
5: Ouais, elle est naze, ouais.
3: Ah non, elle est bien,
5: elle est naze, la
3: bouteille. Non, parce que mon frère, il a eu.
4: Eh, ton frère, ça
5: est naze.
3: Bah, mon phare, il est balèze, il a redoublé que deux fois, mon phare, alors.
5: Elle est naze.
4: Ça dit qu'elle est naze, la prof. Elle comprend que dalle à ce que tu lui dis. Oh. Et l'autre fois, je lui pose une question. Je lui demande pourquoi est-ce que le général Gaulle II, il sait qu'il est planché des roast beef pendant la Deuxième Guerre mondiale.
5: Non.
4: Elle n'a pas su me répondre. Hein.
5: Oh, elle est naze.
4: Elle est naze, la prof.
3: Ouais. Eh ben, elle est bien, monsieur. Mon phare, il a eu.
4: Oh, tu te calmes un peu là-haut. Te demande si ton frère il porte des slips ou des caleçons.
5: Sinon, Bob, t'es allé voir le conseiller d'orientation.
4: Ouais, je l'ai vu.
5: Qu'est-ce qu'il t'a dit?
4: Mais je lui ai dit que je voulais être mécano. Il m'a mis sur une boîte de garage.
3: Ouais, t'as des conneries, ça, mon pote, parce que mon phare, des fois, il met des slips tous ses caleçons. Hein.
4: Allez, non, t'es overdosé, toi. Hein.
5: Dans quelle classe t'es cette année? Je t'ai pas vu. Hein.
4: Je sais pas, faut que j'aille voir. Je crois que je suis en transitoire, un truc comme ça.
5: Ah, en transition.
3: Ah, c'est les classes, on fait pas la différence entre les profs et les élèves.
5: Non, t'es Gérard qui a redoublé 6 fois, il est plus vieux que le prof.
4: Ouais.
5: Hein.
4: Gérard, le barbu.
5: Le barbu, celui qui a 3 gosses. Remarque, Patrick, il laisse ses gosses à la maternelle, il va en primaire, c'est juste en face.
4: Gérard, Manu.
5: Ouais.
4: Oh, tu descends?
5: Non, je peux pas, j'ai du boulot. Oh. Cette année, j'étudie deux langues étrangères.
4: Ah bon?
5: L'anglais et le français.
3: Tu causes l'anglais, toi?
5: Ah, bien sûr, je cause anglais. Avec le prof, on l'étudie sur les disques et tout.
4: Ah ouais?
3: Voilà, vas-y, cause un peu là.
5: Bah, I love you, baby, baby, I love you, bipopoloula, tout un truc comme ça.
3: Ouais,
5: parce
3: que mon frère, lui, cause le pas à toi, mon frère.
5: Quoi? Le pas à toi, on dit.
3: Non, le pas à toi, il cause, il me dit toujours, je cause pas à toi, il me dit.
5: Thank you.
4: les dents, t'es super grave, toi. Hein.
5: Plus grave que lui, tu meurs.
4: Ah, la couche, putain. Bon, et Manu.
5: Ouais.
4: Hey, tu descends.
5: Pourquoi faire?
4: Je sais pas, descends.
5: Non, pourquoi faire?
4: Mais viens, on va piquer une teuté à la cipine, là, les gars.
5: Non, la piscine, non,
4: ah, ouais, si.
5: Bah, pourquoi? Non, pas la piscine, non.
4: Quoi?
5: Oh. Non, c'est mouillé et tout, non, j'aime pas la piscine.
4: Oh, la piscine.
5: Ah, t'as peur ou quoi? Tu sais pas nager. Oh, non, tu sais mon chamois d'or.
4: Ah, bon voilà, quoi. Il dit ça, il sait pas nager et tout, ouais,
5: voilà, voilà, il sait pas nager, toi peut-être.
4: Ah, moi je peux pas savoir, j'ai jamais essayé, moi. Et même mon phare, il sait, il est balèze, mon phare, il a fait Paris-Roubaix à la nage.
5: Paris-Roubaix, y'a pas la mer.
4: Y'a pas la mer. Bon, ça, je peux plus dire sans la mer, mon pote.
5: Moi, je la connais, la mer. Hein. Tous les ans, j'y vais grâce à la mairie de Sarcelles. Moi, je la connais, la mer.
4: Ah, il la connaît, lui. Eh, hey, tu vas où? Tu vas où?
5: À la Côte d'Azur, là-bas, en Bretagne et tout. Ah, ouais, allez,
4: et quand tu vas, tu t'as baigné et tout?
5: Bien sûr, je m'en baignais, tu rigoles.
4: Oh, hey, tu nages loin, toi?
5: Moi, je nage vachement loin.
4: Ah ouais? Ah, jusqu'où?
5: Oh, moi, je nage jusque-là et tout.
4: C'est un truc que j'aimerais bien, c'est aller à la mer.
5: Alors, tu demandes à ton phare, il t'amène à Paris-Roubaix, là-bas.
4: Ouais. Hey, il t'emmène en motocross.
5: En slip ou en caleçon, comme tu veux.
4: Voilà, t'es mon phare, il peut pas, il est occupé, il fait des études.
5: Arrête ouais, les études.
4: Moi aussi, ma mère, elle m'a dit, il fait centrale, à Fleury-Mérogis. Eh, hey, il est balade, hein, il va continuer au moins 5 ans encore, hein.
5: Hey, tu veux la voir, la mer?
4: Ouais, c'est un truc que j'aimerais bien, c'est aller voir la mer.
5: Bah, ferme les yeux, je vais te la faire, la
4: mer. Bon, c'est connerie et tout.
5: C'est pas les conneries, ferme les yeux, je vais te la faire, moi, la mer.
4: Ferme les yeux, je te dis.
5: Moi, je la connais bien. Imagine que la mer, si tu veux, c'est un grand terrain vague où il n'y a pas de mob, tu vois. Puis alors, devant, t'as une piscine, mais alors hyper grande, qui remue vachement. Alors, qui remue un peu comme...
4: Un peu comme quand le gros bobo, les plonge de 3 mètres, tu vois.
5: Puis alors, dedans la mer, les poissons, ils sont bizarres, tu vois. Ils sont pas carrés et panés comme à la cantine, non. Ils ont des yeux, des nageoires. Puis t'as les vagues aussi. Tiens, Bob, fais les vagues.
4: Hein, les vagues quoi?
5: Bah, les vagues.
4: Ah oh ouais, d'accord.
5: Alors, en verlan, maintenant. Et dans le ciel, tu vois, t'as les mouettes. Alors, les mouettes, ça fait un peu comme...
6: Oh, c'est super, les mecs. Oh. On s'y croirait et tout, et ça sent oh. Même le poisson.
4: Bon, on est vendredi, c'est les poubelles.
6: Oh, les mecs, c'est génial et tout, ouais. Et j'y vais, hé, l'autre, t'as une balance du yaourt.
5: C'est les mouettes.
6: Ah ouais, ouais.
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8: Bah, vous êtes pas encore habillés?
9: Bon, quelle heure il est?
8: Ben, à ma montre à cartes, il est... Ben, il est 930!
9: Faut calculer avec votre montre. 930. À son âge, elle sait toujours pas lire l'heure.
8: Oh ben, tiens, pour une fois que j'avais emmené le téléphone, il n'y a pas eu d'appel.
9: T'as acheté quoi à manger aujourd'hui?
8: Ben, je savais pas quoi prendre, alors j'ai pris une boîte de petits pois et deux tranches de jambon, dont une assez épaisse.
9: Eh ben, c'est bien. Ça change. Vous avez pas pris de mes baguettes à Mme Janssen?
8: Ben non, je l'ai rencontrée en allant au marché. Elle s'est bien rendue compte qu'il en manquait un boulot de jour. Elle a dit que c'était pas honnête.
9: Pas honnête? Alors que ça fait des semaines qu'on se fatigue à y acheter sa baguette? Ben non, pas d'air! Elle me l'aurait pas dit à moi, ça pas honnête, tiens! Espèce de... Et encore, je me retiens! Pas honnête?
8: Au fait, sur le marché, j'ai acheté une patte de lapin à porter en pendentif.
9: Pourquoi pas un pied de biche aussi pendant qu'on y est?
8: Moi, j'y crois, ces choses-là. Tenez, par exemple...
9: Ah, moi, c'est comme les imbéciles qui croient qu'un fer à cheval, ça porte bonheur. Moi, ce que je crois, c'est les cartes, ça, c'est pas les âneries. D'ailleurs, je les tire assez bien quand je suis en forme.
8: Oh, vous me les tirez?
9: Oh là, oh! Faut que je vois si je me sens, hein. Oui, ça ira. Allez-y, sortez-les.
8: J'adore me faire tirer les cartes.
9: Oui, bah si je vous annonce votre mort dans 5 minutes, vous verrez pas vous plaindre, hein. Je coupe, je découpe, je recoupe. Choisissez une carte. Tiens, bah celle-là, par exemple, allez, hop. Ah, Valette Caro.
8: Ah, c'est l'amour, ça.
9: Non, travaux dans la maison. Valet, c'est celui qui nettoie, et Caro, c'est le carrelage.
8: Et alors?
9: Bah, ça veut dire qu'il faut vous passer la serpillière, t'as c'est écrit-il, hein?
8: Je préfère en tirer une autre.
9: Oui, allez-y voir, allez.
8: Celle-là.
9: Alors. Ah, dame de pique. C'est bien ça, tiens. C'est quelqu'un qui pense à vous.
8: Un homme, enfin!
9: Non, c'est une dame. Oh. Mais c'est une dame très gentille. Mais comme pas trop montrer qu'elle est gentille.
8: Attendez, qui ça peut bien être?
9: Bah, moi, je verrais bien quelqu'un d'assez bien en chair.
8: Une grosse?
9: Non, pas grosse, non! Non, juste des petites rondeurs à peine visibles. Mais beaucoup d'allure, en tout cas. Puis elle vous aime beaucoup. C'est même une intime.
8: Une intime.
9: C'est une tricoteuse aussi. Pite, ça veut dire aiguille à tricoter.
8: Attendez, une grosse tricoteuse intime. Ah, ça y est, je l'ai. Mam Kama.
9: Oui, bon, ça va bien comme ça. Moi, j'ai des mots croisés à finir. Non, arrête du Mam Kama, moi, tiens.
8: C'est pas Mam Badrignon, elle est pas tricoteuse. C'est pas Mam Forget non plus.
9: Alors, voyons voir, horizontalement. Eh ben, ça commence bien. Tempête intérieure en 10 lettres.
8: Aérophagie.
9: Qui vogue sur la mer en 4 lettres. Bateau. Ah oui, c'est bon. Oh, ça m'agace, c'est mon croisé, tiens. Où est-ce que j'ai mis mon tricot, moi? Lucienne, vous avez promis mon tricot, non?
8: Ah, ben, je l'ai pas pris, moi.
9: Ben, écoutez, c'est forcément vous, puisque c'est pas moi.
8: Ben, vous êtes assise dessus.
9: Ben, voyez bien que c'est vous, puisque vous savez où il est. Allô?
8: C'est quoi que vous tricotez?
9: Une chemise de nuit.
8: Ça va pas faire un peu chaud pour une chemise de nuit?
9: Non, on est plutôt frileux quand on n'est pas très épais comme moi. Tiens, bah, tant qu'on y est, va. Dites voir un peu comment que ça me tombe.
8: Ben, c'est que c'est pas très avancé, hein. Oui, faudra peut-être donner un peu sur les côtés et finir en mourant sur le bas en point de chausson.
9: Oui. Bon, bah, je vais plutôt faire une écharpe, alors, finalement, hein.
8: Oh, ben, oui, surtout que les chemises de nuit comme celles que vous avez là, ça vous va bien.
9: Oui. Et surtout, c'est très près du corps.
8: Ah ben ça, pour mouler, ça vous moule.
9: Bon, ben d'ailleurs, je vais pas rester en chemise de nuit toute la journée, moi, tiens. Je vais aller me démouler.
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10: Il y aura un texte de Jean-Loup Darrochas et Félix Condamine. Tu me tueras d'amour. Tu me tueras d'amour, petite femme enfant. Tu avais 14 ans et j'en avais 50. Ah, ah, ah. Mais que cela nous fait, ça va. Dans la rue Tombissoire, il y tombait le soir. Il y tombait des cordes. Ah, ah, ah. Nous étions deux enfants de 13 et 50 ans. Je revois les choses de ta métamorphose quand tu prenais la pose, le galbe d'une hanche, la rondeur d'une fesse. Tu m'avais fait détresse à trop vouloir aimer. On n'aime plus vraiment, on n'aime plus les gens. Car l'amour, mon amour, ne dure pas toujours, comme disent les gens. Et tu as rencontré dans ce supermarché ce petit délinquant de 17 printemps. Que lui as-tu trouvé dans mon lit d'infortune? Je reste seul et nu. à contempler la lune, ivre de ton parfum, de petite ingénue. J'ai revu récemment cet épicier berbère de la rue des Saints-Pères, où nous allions chercher nos repas de misère. Il me parle du temps, il me parle du vent, des mots des pauvres gens. As-tu revu Pépé? Où est passé Mémé? Hier, dans la soirée, ton papa est passé jaloux de son enfant. Il voulait batailler. Alors je lui ai chanté. Je ne suis qu'un poète, qu'un liseur de misère, un voleur de chimères qui vole au vent ses rimes, toujours la plume. Oh, vent! Merci, public!
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11: Nous, on est de la régie plateau, hein, c'est pour ça, hein, veuillez nous excuser. Hein, disons, actuellement, nous avons un problème, je dirais, avec les deux connards, les deux artistes. Donc moi, je suis Monsieur Jean-Louis, chef de plateau. Hein, décrispez-vous, Gérard. Ils vont pas vous manquer, allez-y, approchez, ouais, approchez.
12: Ouais. Il a gros peur. Hein.
11: Non, c'est sa première intervention, c'est pour ça il est un petit peu...
12: Gérard, je m'appelle Gérard Lourbier.
11: Voilà, c'est ça, vous dites votre curriculum, votre... Enfin, c'est qu'est-ce que vous avez fait, enfin...
12: Ce matin.
11: Non, pas ce matin... Ça va pas être facile. Que vous avez travaillé avec Monsieur Jean-Louis, que ça se passe très bien.
12: Je suis régisseur plateau, je travaille avec Monsieur Jean-Louis.
11: Voilà, c'est ça.
12: Et ça se passe très bien.
11: C'est bien.
12: Mais pour nous, je dirais personnel technique, le monde du show business, c'est beaucoup le monde des homosexuels.
11: Exact, ouais.
12: Mais pas chez les techniciens. Hein. C'est vrai. D'ailleurs,
11: Gérard, vous les connaissez, là, les deux musulmans, là
12: Non.
11: Élie et Vieux Bonnet, là, je sais pas quoi.
12: Je les connaissais pas.
11: Non, moi, j'avais jamais entendu parler. Non. Au début, je croyais que c'était des danseuses, mais non.
12: Mais le petit, c'est un vrai con, le petit. Hein.
11: Le beau gosse, là?
12: Non, l'autre.
11: Lequel?
12: Mais l'autre, le petit rat, là, le petit...
11: Ah, ouais, d'accord. Donc, moi, c'est le gorille qui me fait peur.
12: Oui.
11: Ouais. Je l'ai vu, là, tout à l'heure, il m'a fait peur.
12: Ouais.
11: Ouais, oui.
12: C'est vrai
11: qu'il a l'air méchant, puis dis donc, ça, ça cocotte.
12: C'est vrai, hein.
11: Ah, ouais.
12: C'est vrai. Je me suis approché de lui. Oh, mais j'ai remarqué, c'est souvent les gens de couleur
11: qui ont ça.
12: Ils ne sentent pas comme
11: Oui.
12: Ils ne sont pas faits pareil
11: que
12: nous.
11: Et que vous, par contre, on n'a jamais de problème comme ça.
12: Ah non, puisque je ne suis pas de couleur. Mais...
11: Ah oui, c'est vrai, oui. Ah oui.
12: Mais si je t'ai,
11: Enfin bon, de toute façon, vous auriez des griffes. Hein,
12: Le petit, vous savez ce qu'il me dit, le petit?
11: Oui.
12: Là, je repars là-dessus.
11: Oui, bien sûr, vous avez tout à fait raison.
12: Il me dit, le petit, oui, il commence à m'engueuler, faire ce petit. Disons, oui, j'avais demandé des pépitons dans ma linge, et qu'il me dit, oui. Alors j'ai dit, excusez-moi, monsieur Ali, mais. Vu l'heure qu'il est, on est en week-end. Mmh. Moi, je pourrais pas vous trouver des biscuits chocolatés, que je lui dis. Alors il me dit, oui, mais bouge-toi le cul, je sais pas quoi, je veux pas le savoir, c'est pas mon problème. Moi, je joue pas si j'ai pas des pépitos. Alors bon, heureusement, bon, moi, comme vous le savez, je suis natif du quartier, bon, ben,
11: oui.
12: Je connais bien Kamel.
11: Kamel, hein, monsieur Kamel, celui qui nous a fourni les blouses,
12: oui,
11: hein, c'est ça,
12: ça,
11: voilà.
12: Celui qui a la halle aux fruits, là, juste à côté, il a pu me dépanner, il avait une caisse de granola qu'il avait, qui lui restait. Un carton qui était tombé d'un camion, enfin bon, bref.
11: Enfin, ça, Gérard, vous n'êtes pas obligé de le signer.
12: Oui, c'est pour ça que
11: s'il vous plaît, quand même, un certain respect.
12: Je passe, Et alors, bon, on a compté avec Kamel qu'on lui aura ramené en loge 1950 granola. Alors, je sais pas ce qu'il fout avec, s'il se les fout dans le cul ou quoi, mais...
11: Non, non, c'est sûr. Ben moi, c'est pareil, moi, Chirard. Moi aussi, j'étais confrontée à ce milieu un petit peu spécial.
13: Non, ils sont bizarres.
11: J'étais en coulisses. Je faisais ma tournée d'inspection. C'est normal, je suis chef de plateau.
13: Ouais.
11: Donc, je passe près de la loge du gros. Et j'entends comme des bruits de sangliers, vous voyez.
13: Ah ouais, ça m'étonne pas. Ouais.
11: Ah, je me dis, c'est pas normal, c'est pas normal. Il y a peut-être un mort d'homme, c'est pas normal, vous voyez. Donc je me dis, bon, bah, je vais pénétrer en loge. Qu'est-ce que j'avais pas fait? Il était en boule, je sais pas ce qu'il faisait, il faisait ses besoins, je sais pas quoi, je veux pas le savoir. Je lui dis, ça va, monsieur Banania, enfin... il me répond pas. À un moment, je me suis dit, bon, mais qu'est-ce que je fais? Je reste, je reste pas. J'ai foutu le camp, j'ai claqué la porte. Et pourtant, je suis courageux. Hein. c'est spécial, hein, comme milieu. Non, dis donc. Ouais.
13: Le petit, c'est pareil, il sort de sa douche. Moi, j'étais en train de passer un coup de balai. Bon, je faisais un peu de propre. Je le vois, il sort de sa douche, le petit.
11: Oui.
13: Il me regarde fistement, comme ça.
11: Ouais, vous me faites peur, là, Gérard.
13: Je me dis, c'est pas vrai, il a quelque chose. Et il me regarde. Vous savez, il se déplace doucement, comme ça, sans bouger les jambes.
11: Oui, oui.
13: Il se déplace vers moi, comme ça.
11: Sans
13: comme,
11: bouger les jambes.
13: Comme une anguille.
11: Oui, oui, oui.
13: Il se plante devant moi, comme ça. Il me regarde, il me sourit, comme ça.
11: Oui.
13: Puis il me fout une claque, comme ça. Puis après, il se barre, le cul à l'air. Il crie comme ça. C'est quoi ces gens-là, hein?
11: C'est spécial, hein? Ah non, non, hein? Non, non.
13: Non, mais les deux, là, bizarre.
11: Sous prétexte qu'on les a vus deux fois à la radio, ça se prend tout de suite pour... Non, c'est spécial, hein? De toute façon, Gérard, c'est pas compliqué à faire marrer les gens.
13: Ouais, j'aime bien faire marrer, quoi.
11: Hein? Hé, Gérard, hein?
14: Mais je fais des conneries.
11: Hein? Le coussin péteur, c'est pas moi qui l'ai mis, hein? C'est pas moi qui ai poussé même Martinez du haut de l'escalier, là. Hein?
13: C'est
11: vrai. Ah oui, deux jambes cassées, quand même. Ah non. Tiens, allez, Gérard, je vous donne l'autorisation. On a un peu de temps, là. Racontez la blague aux gens de Toto, là.
13: Laquelle?
11: À un moment, il va à la pharmacie. Allez-y, Gérard. Allez-y, si,
13: non,
11: allez-y.
13: Elle est con, celle-là.
11: Si.
13: Non, celle-là est nulle, celle-là.
11: Non, elle est bien.
13: Non. Je vais raconter celle.
11: Celle
14: des Bois de Boulogne.
11: Laquelle?
14: Celle avec les deux putes.
11: Avec les deux putes? Non, je préfère pas, Gérard, hein. S'il vous plaît, Gérard, il y a quand même un respect.
13: Copine,
11: c'est un motif de licenciement, Gérard, hein?
13: Mais non,
11: il y a quand même un respect vis-à-vis de.
13: C'est l'histoire de jeunes putes, elles sont au Bois de Boulogne. Alors, il y en a une qui regarde l'autre et elle dit, c'est pas vrai, tu pues de la chatte, il y a un truc qui.
11: Bon, allez, noir, ça va pas, non?
13: Et pourquoi?
11: Alors.
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15: M'appelle Mongola. Je suis une ancienne Claudette. Mais puisque je vous dis que je suis une ancienne Claudette, bah, j'avais vu dans le journal qu'ils cherchaient des Claudettes. J'ai dit ça, ma fille. Il n'y a pas à tortiller du cul pour chier droit, c'est pour toi. Je suis allé direct à l'ERTF. Genre, ils ne cherchaient plus, je suis là. Je m'appelle Mongola. Ils m'ont dit, mais oh, vous avez des références? Bien sûr, j'ai des références. Je serais pas venu comme ça. Je travaillais chez Béjart. Chez Béjart, mais qu'est-ce que vous faisiez chez Béjart? J'étais videuse. Je me cachais derrière l'entrée. Dès qu'il y en avait un qui essayait de passer sans payer, je disais, où tu vas? Le mec, il payait cash. Ah, ils étaient très contents de moi, vous avez qu'à leur téléphoner si vous voulez. Je dis, non, écoutez, non. Si vous avez travaillé chez Béjart, forcément, on va délibérer. Passez dans la pièce à côté. Ils sont en train de tourner un film, ils ont besoin de figurants. J'ai dit, ok, j'y vais. Mais dans un quart d'heure, je suis là. Parce que moi, je m'appelle Mongola, je viens, je fracasse tout ici, vous avez compris? Je suis passé voir le film. Qu'est-ce que c'était le film? La guerre du feu. Vous avez vu le film, La guerre du feu? Avec les animaux préhistoriques tout poilus. Même que la maquilleuse, elle m'a vu passer, elle m'a dit, vous rentrez nature, pas besoin d'aiguisement. J'ai dit, ok, je rentre dans le film. Vous l'avez vu, le passage Où il y avait les femelles qui allaient boire au ruisseau. Ah, vous l'avez vu? Où il y avait un sacré pan qui était caché dans les fouillis, qui vient par derrière, chlika, chlika. Eh ben, c'est tombé sur moi. Mais oh, j'avais soif, hein. Quand j'ai compris ce qui se passait, j'étais furinx. Un vrai furinx, vous savez les furinx. Le réalisateur est arrivé, il m'a dit, mon gola, restez. On vous donnera le premier rôle du mammouth. Moi, je suis venu faire Claudette. Je suis pas venu faire des saloperies sur les plateaux. Alors maintenant, ça suffit, montrez-moi la sortie. Je vais voir Clo-Clo direct. Il y avait un grand panneau, Clo-Clo, privé, ne pas rentrer. Et c'est pour les autres. C'est pas pour mon gola. J'ai ouvert la porte. Je me suis faufilé. Hop, hop, hop, hop, hop. Il était dans sa douche. Je suis dans mon coco, je vais te faire une surprise. Je vais me refaire une beauté. Vas-y, tu me mets du rouge, vas-y, je me mets du rouge. Les cheveux gominés en arrière, on aurait dit. Fantomas. Je dis, maintenant, je suis prête, j'y vais. Il va me voir, il va m'engager direct. J'ai ouvert la porte à la salle de bain, je dis, coucou, Clo-Clo ! Il a sauté en l'air et s'est tout illuminé. Je dis, ça, c'est une petite foule. Vas-y, je dansais, vas-y, je dansais. Mais j'ai compris ce qui se passait. J'ai dit, mon gola, sauf toi, c'est un piège. J'ai sauté par la fenêtre, je suis descendu le long de la gouttière, 3x3. Ils en ont profité pour tourner King Kong, ces salauds. J'ai sauté les 3 derniers étages qui restaient. Vous vous rappelez que j'étais furinx ? Si, je vous l'ai dit que j'étais furinx, je vous l'ai dit. Ah ben voilà, voilà. Je me suis fait attraper par la fourrière des chiens, voilà. Mais je suis pas un chien, je suis mon gola. Ah, j'avais les boules. Je suis sorti du panier. Je suis rentré chez moi, j'ai pris mon chat. On est monté sur le toit terrasse et... on a regardé la lune. Parce que la lune et moi... on est pareil. Elle est belle. Elle est seule. Bon, bien sûr, il y a plein d'étoiles autour. Vous voyez, il y a des étoiles autour de la lune. Mais elle n'a rien à foutre de la lune des étoiles. Elle, ce qui l'intéresse, c'est une éclipse avec le soleil. Ciao, la lune. Moi, je m'appelle Mongola, je suis une ancienne Claudette. Ciao.
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17: Oh, mais chérie, j'ai oublié de te servir. Armagnac, pour toi aussi?
18: Moi, juste une goutte, mon cœur.
17: En tout cas, on avait vraiment envie de dîner avec vous ce soir. Hein, chérie?
18: Ah, ça, Marie tenait absolument à vous inviter.
17: C'était une grande première pour moi. Hein. Moi, je savais vraiment pas si vous mangiez comme nous.
18: C'est vrai. Alain, on connaissait ses goûts. Enfin, certains de ses goûts. Enfin, on savait pas du tout ce qu'aimait Roberto.
17: Écoutez... moi, tant pis, hein. Je mets les pieds dans le plat, mais je vais vous dire un truc. Vous allez très bien ensemble.
18: Vraiment? Et je dis pas ça parce que vous êtes là.
17: Non.
18: Peut-être que nous, maintenant, on est un peu marginaux. Mais ça ne nous dérange pas une seule seconde que vous soyez... là, ce soir.
17: Et puis, un couple, c'est un couple. Si vous êtes heureux comme ça, il n'y a que ça qui compte, hein, chérie?
18: Bien sûr.
17: Il y a tellement de gens dits normaux qui sont pas du tout faits l'un pour l'autre. Hein, chérie? Et puis là, au moins, on est sûr qu'il n'y aura pas l'enfant qui trinque.
18: Allez, d'ailleurs, on trinque. Ça, c'est un vieil armagnac. Je l'ai rapporté du Gers. Il est...
17: Tine.
18: Alors, Roberto, vous avez appris le français où?
17: Dans l'avion? Mais il y a combien d'heures de vol? Ah non, c'était bon. Et justement, j'aimerais savoir comment ça se passe pour vous. Vous pouvez bénéficier des réductions couple, enfin comme nous en fait.
18: Et puis quoi encore? Non, mais ça viendra. Dès que les gens auront un peu... dans 20, 30 ans, il n'est pas exclu que vous ayez les mêmes droits que nous.
17: Et oui, si ça se trouve, c'est nous qui devrons nous cacher.
18: Ben, il manquerait plus que ça. On n'a rien fait, nous.
17: Moi, je dis, si ça se trouve, c'est vous le couple de l'an 2000. Vous vous affichez, vous vous foutez de ce que les gens disent, et vous avez bien raison. Et Dieu sait que les gens disent de ces trucs. Ah si, si, vous vous en rendez pas compte parce qu'ils ne le disent pas devant vous, mais ça y va. Hein. Oui. Oh là là, mon pauvre Alain, si tu savais.
18: Ça, depuis que t'es rentré du Brésil...
17: T'as des bines secs. Non, on expliquait à Alain que les gens disaient énormément de mal de vous. Oh, il a l'air tout triste. Oh, c'est mignon. C'est ça que j'aime bien, moi, chez les gens comme vous. C'est qu'ils sont plus sensibles que les autres, hein, chérie?
18: C'est pas pareil. Et alors, vous vous êtes rencontrés à Rio, hein? En discothèque. Ah. C'est ça, c'est ce que j'ai cru comprendre.
17: Ah, mais c'est marrant, parce que moi, quand je vais en boîte, j'en vois jamais. Ah, c'est des boîtes où il n'y a que ça? Que vous? Que ça comme vous?
18: Et alors, Alain, je crois savoir que ta femme a pris la nouvelle un peu moins bien que nous. Bah oui, forcément. Et avec ton fils, je voulais savoir, parce qu'ils ont sensiblement le même âge avec Roberto.
17: Et quel âge vous avez, Roberto? 19 ans. Ah, 19 ans, le bel âge, vous.
18: Et Alain, 48.
17: Mais oui.
18: Dans 2 mois, oui, une différence. Mmh. Et donc avec ton fils, ça va, ils s'entendent bien, ils se connaissent pas. Ah, carrément, il veut pas le voir.
17: Ben. Par exemple, mince alors, c'est marrant qu'il accepte pas, hein. Comme quoi, on peut être jeune et pas forcément accepté. Ça, pour ça, nos enfants, ils sont assez...
18: Quoi?
17: Ben, en tout cas, moi, je sais que je les ai jamais entendu dire des mots comme... pédé, tapette. Même homo, je crois qu'ils le disent pas. Hein, chérie?
18: Oui, en même temps, l'aîné a 6 ans, chérie. C'est peut-être un peu normal.
17: Oh... C'est dommage, s'ils soient couchés, j'ai adoré qu'ils vous voient. C'est vrai, ils en ont jamais vu.
18: Oui, mais ils sont couchés. Ça sera pour une autre fois.
17: Ah oui, on se revoit. Hein, chérie, on se revoit.
18: Bah oui, nous, oui, on se revoit, nous, on se voit tous les jours, alors. Mais eux, par contre, je sais pas s'ils ont envie de nous revoir. Hein? Voilà. Allez, oust! Tout le monde regagne ses pénates.
17: Et la prochaine fois, Alain, on vient chez toi. Chez vous? Ah bah d'accord, on vient chez vous, on vous prend au mot.
18: Alain, au revoir. Au revoir Roberto.
17: Et on a bien rigolé, on se rappelle. Hein. Attention Roberto, vous marchez sur votre châle. Écoute, ils sont charmants, non?
18: Oui.
17: Lui, il est petit et très...
18: Très efféminé.
17: Hein? Oh, un peu malheureux, oui, mais il est jeune.
18: Très jeune? Plus jeune après, c'est mineur. Attends, je m'excuse, on a eu le remake de La Cage aux Folles toute la soirée. Plus jamais ça chez moi.
17: T'exagères tout.
18: Enfin, je sais pas ce qu'il te faut. C'est quand même très gênant pour les autres. Ils se tiennent la main. T'as vu ça où? Moi, je savais plus où me foutre.
17: Pourquoi, mais nous aussi, on se tient la main?
18: Ça n'a rien à voir. Nous, on s'aime. Nous, on est hétérosexuels. Nous, on n'a pas 30 ans d'écart. Et, aux dernières nouvelles, je ne suis pas brésilien. Grotesque, les deux tapioles. Couple de l'an 2000, mon cul. Qu'est-ce que tu fais?
17: Je range les verres.
18: Tu ranges pas les verres. Tu les jettes.
17: Quoi?
18: T'as vu comment il était maigre, le gigolo?
17: Oh, mais chérie, je pouvais quand même pas mettre des préservatifs sur les verres.
18: Je vais te dire ce qu'il fallait faire. Fallait pas les inviter, c'est tout.
17: Mais concrètement, comment ça se passe? Les courses, la cuisine, top. Le linge et le...
18: Le quoi?
17: Eh ben, le linge, je vais pas te faire un dessin. Comment ils font ça, eux?
18: Écoute, on va pas rentrer là-dedans, hein.
17: Moi, j'aimerais bien savoir qui fait l'homme.
18: On s'en fout! De toute façon, ils mettront plus les pieds ici.
17: C'est les initiales de quoi, PD?
18: Pauvre dinde.
17: Bon. Bon, comment tu me parles?
18: Bah, tu me demandes une définition de PD, je t'en donne une, pauvre dinde, voilà. Allez, on va se coucher.
17: Oui.
18: Et t'inquiète pas, chérie. Nous, on est mariés. On n'a rien à se reprocher. Et quand je vois ça, je me dis qu'on a de la chance. Nous, on vit une vraie histoire d'amour. Allez, je monte.
17: Chérie, si j'ai peur cette nuit, je pourrais venir dormir avec toi?
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19: Je suis le père de Fabrice Pujol. Je me suis perdu dans les couloirs. Enfin, je cherchais proviseur et je ne savais pas que vous étiez proviseur et prof d'histoire. Ouais, ben voilà, Fabrice est rentré en larmes lundi soir à la maison. Papa, j'ai 3 heures de colle dimanche matin parce que j'ai dit à ma prof d'histoire qu'elle était bien roulée. Enfin, je venais vérifier si c'était vrai. Enfin, qu'il a dit ça. Je vous avoue que sur le coup, ça m'a stupéfié parce que Fabrice...
20: Stupéfait ?
19: Oui, stupéfait du verbe stupéfié au passé composé, donc à accord avec l'auxiliaire, enfin quand le complément d'objet direct est placé avant le verbe, quand il reste au subjonctif qui reste invariable au présent de l'indicatif. Mais non, ça m'a stupéfait parce que Fabrice est un garçon timide, hein, enfin plutôt introverti. Non, ça se voit pas, mais enfin introverti, c'est à l'intérieur, hein, donc forcément ça se voit pas, je veux dire. Oui, non, mais je le défends pas du tout. Enfin, je crois qu'il regrette profondément ce qu'il a dit. Hein. Enfin, il le pensait pas du tout. Il m'a dit, mais papa, je le pensais pas du tout. Enfin, va la voir. Dire que je le pensais pas. Oui. Non, mais c'est un malentendu. Enfin, on doit lui changer ses lunettes depuis 2 mois. C'est pas parce qu'il est myope à se cogner contre les murs. Hein. Il m'appelle maman 2 fois par jour. Oui. Non, mais je crois que... Non, mais vous savez, il a toujours ce besoin de rassurer les autres. Ben, ce que je veux dire, c'est que par gentillesse, il va aller dire le contraire de ce qu'il pense. Je crois que ce qu'il voulait dire, c'est qu'il avait beaucoup de respect pour vous. Mais bon, il a été excessif, quoi. Enfin, bien roulé, c'est excessif. Ah oui, non, mais ça, je lui ai dit. Hein, regretter, c'est pas suffisant. Il faut que tu lui présentes tes excuses. Et c'est pour ça que je viens vous présenter ses excuses. Quoi. Il s'excuse d'avoir menti. Tout à fait, il y a une démission des parents. Enfin, je veux dire, moi, à mon époque, je ne me serais jamais permis de dire à ma prof d'histoire qu'elle était bien roulée. Je veux dire, ça me... En plus, c'était un homme. Je pense qu'il aurait très mal pris, quoi. Et puis 18 sur 20, c'est impensable. Enfin, à l'époque, on notait sur 10. Ça aurait fait 8 sur 10, c'est impensable. 9. Ouais, 9, oui. Ouais, 9, autant pour moi, oui, je vous vole. 9, mais même 9, c'est impensable, enfin, ce serait impensable au conditionnel subjonctif, hein, quand présent. Conditionnel, je chanterai, tu chanteras, ré, tu chantes, ils chanteront, ré, 100 fois pour demain.
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21: Salut Eric.
22: Salut.
21: Salut Eric.
22: Salut.
21: Salut Eric.
22: Salut.
21: Eric, c'est super de te recevoir parce que tu sors ton premier disque. T'es numéro 1 top 50 et avant t'avais jamais chanté ni fait de musique.
22: Ouais, c'est peut-être pour ça, je veux dire.
21: Ouais. Quel effet ça fait, c'est super, non?
22: Ouais, bah disons que ça me fait vachement plaisir pour moi, je veux dire.
21: Ouais.
22: Au niveau personnel, je veux dire.
21: Ça t'est venu comment cette chanson? T'as eu un flash?
22: Bah disons que j'ai fait une rencontre.
21: Ouais.
22: Parce que je crois beaucoup aux rencontres dans ce métier, tu vois.
21: Ah, il faut quand même signaler que celui qui t'a lancé, c'est le plus gros producteur de disques en Europe et c'est ton père.
22: Ouais, disons que j'ai eu la chance de rencontrer mon père.
21: Mais alors après, ça a été vachement vite quand même, parce que t'allais enregistrer à New York avec les meilleurs musicos.
22: Ouais, les Machu Cambos.
21: Ouais.
22: Bon, c'est pas évident d'aller à New York, même si tu vis dans un palace, toi.
21: Ouais, mais tu connaissais déjà les States. C'est pas la première fois que t'y allais.
22: Ouais, mais j'y allais comme ça le week-end avec des potes, pas pour bosser, toi.
21: Ouais. Ouais, super. Ouais, tu y allais juste pour le fun.
22: J'aime pas les mots anglo-saxons comme fun. C'est un peu destroy quelque part.
21: Ouais. Alors après, t'as eu une enfance difficile, enfin avec tes parents, parce que vous étiez toujours entre Monaco, les Seychelles, Los Angeles, Melun.
22: Ouais, c'était chiant. Surtout Melun.
21: Ouais. Alors, je voudrais te poser une question qu'on pose toujours dans ces cas-là. La scène, c'est pour bientôt?
22: Ouais, la scène, ça me branche, je vais dire. Mais ce qui m'emmerde, c'est le public.
21: Et tu penses à quoi comme scène pour débuter?
22: Le Zénith.
21: 15 jours au Zénith, alors on peut le dire?
22: Un jour, ça suffira, toi.
21: Ouais.
22: Parce que j'ai pas envie d'aller au boulot tous les soirs.
21: Ouais.
22: Je suis pas un fonctionnaire.
21: Ouais, super. Ouais, super. Super. Ce qu'il y a, c'est que à ton répertoire, il y a une seule chanson. Puisque la face A, c'est le tube qu'on connaît. Et la face B, tu accordes ta guitare.
22: C'est pas un problème, le public m'aime. Je leur chanterai 10 fois le tube. Quand on aime, on compte pas.
21: Ouais. Ah. Ouais, super. Dis-moi, tu te sens concerné par l'actualité?
22: De loin, mais ça m'intéresse vachement.
21: Ouais. Qu'est-ce que tu penses de ce qui se passe à l'Est en ce moment?
22: Je crois que des villes comme Strasbourg ou Mulhouse, elles doivent être libres.
21: Ouais. Ouais, super. Et qu'est-ce qui, dans le monde actuel, dans le contexte, en un mot, te fait le plus flipper?
22: Le racisme.
21: Le racisme?
22: Ouais, le racisme.
21: Pourquoi le racisme?
22: Parce que si ça continue, il y aura que des étrangers qui vont faire des disques.
21: Ouais.
22: Ça me fout les boules! Putain de négros qui prennent nos places!
21: Ah ouais, ouais, ouais, super. Ouais. Tu vas me dire très vite 3 choses que t'aimes. Très vite, 3 choses que tu aimes pas. Tu réponds très vite, sans réfléchir, comme t'as l'habitude. 3 choses que t'aimes.
22: J'aime l'intelligence.
21: Super.
22: Le travail.
21: Ouais, c'est super.
22: Les bêtes.
21: Ouais, c'est super. 3 choses que tu détestes.
22: La bêtise.
21: Super.
22: La facilité.
21: Ouais.
22: Les bêtes.
21: Ouais, super. Ah, tu m'as déjà dit que tu aimais les bêtes.
22: Ouais, mais il y a des bêtes qu'on aime et d'autres qu'on aime pas, je veux dire.
21: Ah ouais. Oh merde, un glaire. Les paroles de tes chansons, enfin de ta chanson, enfin de la chanson qu'on a écrite pour toi.
22: Attends, mais c'est ma chanson, je veux dire.
21: Ouais, enfin elles sont un peu hard quand même.
22: De toute façon, je les comprends pas toutes moi-même.
21: Parce que tu m'excuseras, mais bleu bleu comme l'enfer, tu es belle comme l'amour. 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On n'a rien vu d'aussi fort depuis Marcel Amont.
22: Ouais, j'aime bien la provoque.
21: Ouais, super Eric. Merci pour ton interview et puis on va pouvoir lire les paroles de tes méga chansons sur cette très jolie musique générique de fin. C'est super.
22: Salut.
21: Ouais, super.
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2: Bonsoir, bonsoir et bienvenue à cette nouvelle édition de l'heure de la vérité vraie. Monsieur Henri Langlois, bonsoir.
20: Bonsoir.
2: Bonsoir monsieur le ministre. Permettez-moi tout d'abord non seulement de vous saluer mais de vous dire mon admiration puisque vous connaissez le principe de l'émission.
20: Je connais le principe de l'émission, elle est audacieuse.
2: C'est très audacieux, la vérité, rien que la vérité, sans les détours et autres circonvolutions propres au langage politique.
20: Tout à fait.
2: Alors vous avez cependant droit à 2 jokers.
20: Permettez-moi de vous interrompre, je compte me passer des jokers car pour moi rien ne vaut la vérité vraie.
2: Eh bien, à la bonne heure, monsieur le ministre. Je rappelle que, suivant notre récent sondage, vous êtes à 19 points. 19 points, ce qui est peu.
20: Non, il faut le reconnaître, c'est peu.
2: Mais il ne tient qu'à vous dire, Médier, vous allez convaincre les Français qui nous écoutent, ils vont téléphoner.
20: Voilà. Vous me voyez, monsieur Demielle, impatient de participer à votre émission.
2: À la bonne heure, monsieur le ministre. Tout de suite, j'appelle monsieur Philippe Manuelli, journaliste à Libération, Figaro, France Dimanche, journaux qui viennent de fusionner récemment. Je vous le rappelle, monsieur Philippe Manuelli.
23: Madame, monsieur, bonsoir. Monsieur le ministre, bonsoir.
20: Bonsoir.
23: Permettez-moi de vous resituer brièvement pour les téléspectateurs qui nous regardent, c'est important. Vous avez été donc tout d'abord ministre du budget, ensuite ministre de la santé, un court passage à l'intérieur, après quoi vous avez été ministre de l'agriculture.
20: Ah non, non, non, de la culture.
23: Non, non, de l'agriculture.
20: Ah bon, c'est possible.
23: Voilà. Et pour finir aujourd'hui, ministre d'État des logements spacieux et de la réinsertion sociale. Ma première question sera simple, la mort du juge de Falguière. On se pose toujours la question, alors, mort naturelle, suicide ou meurtre?
20: Le juge de
23: Falguière.
2: Oui, oui, non, non, mais je vous le rappelle, parce que les téléspectateurs s'en souviennent tous. Voilà. Il s'agit du juge qui avait enquêté sur les fausses factures de votre parti. Voilà.
20: Ah oui, oui, oui, tout à fait. Oui, c'était une affaire triste et délicate.
23: Oui, d'ailleurs, à cette même place, la semaine dernière, M. Morius, lui-même, a été très évasif.
20: Oui, hein, alors, j'ai regardé l'émission, il avait dit, si je m'en souviens bien, à l'époque, j'avais mis en œuvre ce qui était en mon pouvoir, ce qui était un faux fuyant assez risible, il faut quand même bien le dire.
2: Tout à fait, tout à fait, monsieur le ministre.
23: Alors, qu'en est-il, alors, votre opinion?
2: Alors, pour vous?
23: Oui.
20: Comment, pour moi?
2: À vous de dire la vérité.
23: La vérité.
20: Sur
23: la mort du juge de Falguière.
20: C'est-à-dire qu'à l'époque, je vous dirais franchement que j'avais mis en œuvre tout ce qui était en pouvoir.
2: Monsieur le ministre, le public comme nous est d'accord, il s'agit de l'heure de la vérité vraie, quand même.
20: C'est difficile.
2: Oui, mais quand même, faut.
20: Je vous dirais que c'était un suicide. Oui, enfin, dans la mesure où le choix ne lui avait pas été laissé.
2: Non, mais alors, attendez, soyons clairs, monsieur le ministre, quand même. Jean Frangeux.
23: On veut savoir.
2: Meurtre.
20: Voilà. C'est difficile de rentrer dans le jeu. C'est difficile.
2: Mais
20: c'est ce que les Français attendent et je les comprends.
2: Oui. Mais vous vous entendez très très bien. On jette un coup d'œil tout de suite sur votre cote de popularité, monsieur Voilà, regardez, 25%. 6% de mieux qu'en début d'émission.
20: Oui, vous m'envoyez ravi. On continue.
23: Alors finalement, alors, vous étiez quand même au courant de ce meurtre.
20: Non, j'étais au courant. Mais franchement, et ça c'est la vérité vraie, à l'époque, mon ministère ne dépendait pas de cette sinistre affaire, n'est-ce pas? Donc,
23: alors finalement, responsable quand même.
20: Responsable, mais pas coupable.
23: D'accord.
2: Bravo. Voilà, petit break, séquence audace que vous connaissez certainement, monsieur le ministre. Portez-vous un slip ou un caleçon? Et puis surtout, êtes-vous prêt à le montrer aux téléspectateurs qui nous regardent?
20: Écoutez, monsieur Demielleux, je crois que cette séquence est facultative. Alors,
23: Mais la semaine dernière, monsieur Morius
2: nous a montré un superbe caleçon à fleurs.
20: Alors, c'était son choix, mais je préfère tout de même élever le débat plutôt que de tomber dans des démonstrations racoleuses, permettez-moi.
23: Parfait. C'est votre souhait, il n'y a pas de problème.
20: On passe à la suite.
2: Absolument, on passe à la suite. Séquence suivante. Piège. Monsieur le ministre, nous avons une dame au téléphone. Vous allez voir, nous allons l'écouter tout de suite. Allez-y, madame, c'est à vous. On vous écoute.
3: Bonsoir, Henri.
20: Bonsoir,
3: oui,
20: madame.
3: Je ne sais pas si tu te souviens de moi. Je m'appelle Sylvette. Oui. Et je t'ai rencontrée après un meeting que tu avais donné à Périgueux.
23: Oui, effectivement, c'était un meeting à Périgueux, un meeting politique.
3: Et c'était il y a 6 ans.
23: 6 ans, exactement, jour pour jour.
20: Oui, allez-y, madame. Je ne me souviens pas.
3: Oui,
20: allez-y.
3: Oui, et depuis, j'essaie d'obtenir une pension pour élever mon enfant, enfin, notre enfant. Et je me bats avec tes avocats pour que tu reconnaisses notre enfant.
20: Permettez-moi de vous interrompre, très chère madame, mais je pense que cette allusion est quelque peu abusive.
23: Peut-être,
20: encore fois, faudrait-il prouver qu'il s'agisse de mon enfant.
23: Tout à fait, monsieur le ministre.
20: Ça, ce sont des...
2: Ce qu'on peut faire, c'est regarder tout de suite la photo, si vous le...
20: Bah oui, regardons la photo.
2: Alors, la photo, regardons.
23: Il y a quand même une petite ressemblance tout de même, monsieur le ministre. On peut pas le nier, une petite ressemblance.
20: Vous savez, mes avocats ont certainement dû oublier d'en parler. Vous m'envoyez fort contrée, très chère dame.
2: Attendez, oui, je crois que le public a raison. Le mieux, madame, c'est de vous demander ce que vous désirez exactement. Qu'est-ce que vous désirez?
20: Oui,
2: que désirez-vous?
3: Une pension?
2: Oui.
20: Non, c'est-à-dire une pension de combien, madame?
3: Ce qu'il nous faut, c'est évident, c'est le minimum vital.
20: Et vous avez raison.
3: C'est 4000 francs.
20: Mais bien sûr. Mais écoutez, très chère Sylvette, pour en finir, je déclare solennellement devant tous les Français ce soir que dès demain, je vous verserai une pension de 4100 francs.
2: Formidable. Bravo, monsieur.
20: Par an.
2: Un dernier coup d'œil sur le sondage, monsieur le ministre. Regardez, vous êtes à 47%. C'est beaucoup.
23: C'est moins que monsieur Morius. C'est moins que monsieur Morius, parce que ce qui avait plu aux Français la semaine dernière, c'est quand monsieur Morius avait reconnu quand même avoir fermé les yeux sur le trafic d'armes. Ça, c'est
20: Écoutez, monsieur Manuelli, alors là, permettez-moi de vous dire en face que je n'ai jamais touché et ne toucherai jamais au trafic d'armes.
2: Alors peut-être trafic de drogue.
20: Trafic de drogue peut-être, mais jamais au trafic d'armes. C'est une question d'éthique personnelle.
23: C'est quand même formidable dans cette émission. Oui. Ce qui est formidable, c'est qu'on a un ministre quand même qui reconnaît quand même qu'il est un bel enfoiré.
20: Oui, écoutez, monsieur Manuelu, j'apprécie beaucoup vos talents de journaliste.
23: Merci.
20: N'est certainement pas à vous de ternir mon image de marque.
23: Non,
20: peu de bienséance.
2: Philippe, je crois que c'est peut-être à monsieur le ministre de le dire lui-même.
23: Vous êtes un bel
20: enfoiré. Oui, c'est plus à moi, c'est le but de l'émission. Je suis un bel enfoiré. Une belle ordure, comme on dit dans le jargon politique. Mais croyez-moi, il n'y en a pas. Tant qu'il ose le dire, croyez-moi.
23: Non, mais c'est ce qu'on voulait savoir.
20: Fini la langue de bois, les Français en ont assez, je les comprends.
2: Absolument. Très bien, monsieur le ministre, notre émission est maintenant terminée.
20: On peut regarder le sondage final.
2: Le sondage final, c'est 52%.
20: Monsieur Morius avait fait...
23: C'est moins, 56.
2: Oui, c'est moins que monsieur Morius.
23: 4% de différence.
2: Voilà, alors, juste un dernier mot quant aux prochaines échéances électorales.
20: Oui, vous savez, il n'y a que les imbéciles qui ne changent pas d'avis. Je vais vous montrer mon slip.
2: Non,
20: parce que ça peut intéresser les Français, n'est-ce pas? Voilà, c'est un slip comme monsieur tout le monde, car je suis proche de vous.
23: s'il vous plaît.
4: Je tenais à dire en français que je suis proche.
2: C'est fini.
4: D'ailleurs, il m'arrive à moi aussi d'avoir mes petits tracas. Il m'arrive aussi à moi d'aller faire caca. D'ailleurs, j'ai un cucu comme tout le monde. Je vais vous le montrer, mon cucu.
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0: marche super. Et je vous la donne, ma technique. Enfin, faut pas la faire avec n'importe qui. Hein. Je vais vous donner un exemple pour que tout le monde y comprenne en même temps. D'accord? Ouais, d'accord. Ouais, ils ont dit d'accord. Bon, ben, par exemple, deux bons amis sont ensemble. Pierre et Paul. Jacques, voilà, Jacques. Jacques et Jacques. Non, c'est nul comme exemple. Tout va bien. On va pas faire l'exemple, c'est nul. Maintenant, je vais vous dire comment j'ai trouvé ma technique. C'est hier que je l'ai trouvé en rentrant chez moi. Je l'ai trouvé spontanément. Je vais raconter ça, hein? D'accord? Ouais, d'accord, oui, d'accord. Donc hier, je rentre chez moi. C'est une porte, c'est du mime. Non, faut pas ricaner. Hein. Tout va bien, tout va bien. Donc là... Et j'étais content hier de rentrer chez moi. Enfin, hier soir, j'étais un petit peu crevé. Non, j'étais bien. Oh, j'étais en pleine forme. Hé, hey, je serais bien retourné travailler. Si j'avais du boulot... Tout va bien. En fait, hier soir, je me suis couché, comme tous les soirs, à 18h30. Seul. Ah oui, je vis seul. Génial. Et si vous êtes ensemble, séparez-vous. Attends, c'est génial de vivre tout seul. Tu sais, t'es là, t'es chez toi. Ouais, je suis tout seul, ouais. Oh, hein? Hey, y a personne là chez moi. Oh, y'a personne. Génial. Ah, tu peux faire ce que tu veux quand tu vis tout seul. Par exemple, tu fais... Tout va bien. Non, t'allumes la télé. Voilà, c'est ça, t'allumes la télé. Ah, et tu zappes, tu l'éteins, tu fais ce que tu veux avec ta télé. Tu t'en fous, t'es tout seul. Non, tu vas dans le frigo. Voilà, tu vas dans le frigo. Voilà. Oh, il est plein, mon frigo. Tu peux tout manger, personne t'engueule. Et tu grossis tout seul. Non, tu mets des miettes dans le lit le matin, des miettes et des biscottes. Et tu te grattes tout seul. T'as moins de vaisselle. Mais c'est toi qui l'as fait. Non, Attendez. Ouais. Ça va pas. Ça va pas. Je m'excuse, mais je vais aller m'allonger un petit peu, d'accord? Non, je m'excuse, mais pour l'instant, je crois que c'est plutôt la technique du « je m'emmerde ».
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3: Vous avez joué pour la petite Badrinia? 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
7: Bouli, mon ami Bouli! Bouli, mon ami, comme tu m'as régalé, Bouli! Tu m'as régalé, Bouli, mon ami! Tu m'as fait rire, Bouli, m'as fait rire! Tu m'as tiré des larmes grosses comme mon petit doigt depuis la mort de ma grand-mère, j'avais pas pleuré comme ça! La pauvre ma grand-mère, la pauvre, Bouli, la pauvre! La pauvre ma grand-mère, la pauvre! La pauvre ma grand-mère, la pauvre! 77 ans! Elle avait jamais vu la mer! On a loué un bungalow, j'en ai pas, elle a été sur la plage, je sais pas si c'est le soleil ou la chaleur. Elle s'est mise à saigner du nez, on n'a jamais pu l'arrêter, la pauvre. La pauvre, ma grand-mère, la pauvre, Bouli, la pauvre. On lui a mis du coton dans le nez, le paquet entier, il est passé de coton dans son nez, rien à faire. La serviette, Euro Disney du petit dans le nez, rien à faire. Le peignoir...

0: dialyse de ma belle-sœur dans le nez. Rien à faire, enfin, grâce à Dieu. À l'autopsie, on a pu sauver la serviette pour le peignoir, on n'a rien pu faire. Enfin, basta, pourquoi je te parle de tout ça? Bouli, mon ami Bouli, Bouli, mon ami, Bouli, Bouli, mon ami. Il m'a régalé, ce Bouli, il m'a régalé. Mais je sais bien que tu t'appelles Patrick, regardez-le comme il se fait, c'est une vraie petite putain. La putain de toi, va. Mais qu'est-ce que tu veux faire dans la vie? Gagner beaucoup d'argent? Toi, tu es un comique. Pourquoi tu viens pas chez moi, Bouli? Je suis le producteur qui te faut, Bouli, viens chez moi, Bouli. Moi, tu viens pas chez moi, viens chez moi, Bouli, viens chez moi. Moi, tu viens pas chez moi, viens chez moi, Bouli, viens chez moi, Bouli, viens chez moi, viens chez moi. Bon, allez, va manger un gâteau, va tu marier les ce soir, hein? Ils étaient 2000 à applaudir, prends-en un pour toi, un pour moi. De toute façon, tu les manges pas, les gâteaux, on les jette. Ma femme, elle peut pas en manger, la pauvre. La pauvre, ma femme, la pauvre. La pauvre, ma femme, la pauvre, la pauvre. C'est pas de sa faute, mais elle pèse 120 kilos, la pauvre. Elle a pas pu venir, elle peut pas faire d'efforts. Et quand elle en fait, ouf, ça sent. La pauvre, ma femme, la pauvre. La pauvre, ma femme, la pauvre. La pauvre, ma femme, la pauvre. Le docteur, il a dit, elle a un décalage horaire sous les aisselles. La pauvre. Quand il est 9h du matin chez nous, sous ses bras, il est 9h du soir. Elle me coûte plus cher en médicaments qu'en bijoux. Bientôt, elle ira dans les soirs avec ses feuilles de maladie autour du cou. Enfin, basta. Pourquoi je te raconte tout ça, Bouli, mon ami? Mon ami, Bouli, Bouli, mon ami, mon ami, Bouli. Bouli, mon ami. Je veux ce qu'il y a de plus beau pour toi, tout le luxe tu auras. Tu veux des femmes? Prends la mienne, je la donne. Tu veux une voiture de sport? Prends la mienne, je la prête. Tu veux de l'argent? Tu vas travailler, crois-moi. La plus belle tournée de ta vie, je vais t'organiser. Je vais t'emmener dans des patelins, ils sont même pas marqués sur la carte de France. Et on va pas s'emmerder avec les graisses d'avion, hein? Oh là! On prendra la GS Break de mon frère. Depuis 72, elle a fait ses preuves, c'est une routière. Le pauvre, mon frère, le pauvre. Le pauvre, mon frère, le pauvre. Il peut plus la conduire. Le pauvre, il a eu un accident, on a été obligé de lui couper la jambe. Enfin, grâce à Dieu, hein? C'était la gauche, l'embrayage est neuf.
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2: Mais qu'est-ce que vous voulez que je fasse? Que je perde mon accent? Que j'arrête de parler avec les mains? Vous voulez que je vous dise la vérité? J'ai essayé. J'y arrive pas. C'est comme si on me demandait de marcher sans les jambes.
3: Dis donc, Jean-François, pour aller à Barbès Rochechouart, on change la marque d'un coup. Vous voyez? Je souffre. Alors qu'avec l'accent... Oh René, monte dans la voiture, ah, viens un peu dans la BM, on va faire un tour direct sur la corniche. Ah. Ça m'intéresse pas non plus de dire, dis donc Jean-Marc, la Méditerranée est horriblement polluée. Moi je préfère dire, Jean-Marc, à Marseille la mer, elle est tellement claire que le se confond avec le ciel. Oh René, tu voles? Eh non, je nage. Vous croyez que vous n'avez pas un accent, vous, à Paris? Ah non, vous, vous parlez pas avec les mains, non. Non, vous, vous parlez avec le cul de poule. Le même que je me suis mis tout à l'heure pour dire Rochechouart. En plus, ce qu'il y a d'incroyable, c'est que vous, vous avez des culs de poule, mais vous ne vous servez pas des œufs. Enfin, je veux dire de la lettre E. Je sais pas ce qu'ils vous ont fait les E à Paris, mais alors vous pouvez pas les voir, hein. Tiens, pas plus tard qu'hier, j'entends une dame qui disait à côté de la tour Eiffel « Oh, dis donc, t'es vachement belle, Madeleine. Tu n'as vu comme les cheveux ?» Pourtant, je rêve pas. Il y a bien un E entre le H et le V. C'est bien cheveux, c'est pas cheveux. Eh ben non, vous pouvez pas les voir. Alors du coup, les E à Paris, qu'est-ce qu'ils font? Eh ben, ils s'emmerdent. Et ils viennent chez nous. Et nous, à Marseille, les E, c'est comme les employés municipaux. On en a trop, mais on les garde. Pour vous dire, on en a tellement qu'on en met là où il n'en faut pas. Nous, on dit pas un pneu, on dit un pneu. Ben, oui. Ah, c'est vrai, je suis obligé de le reconnaître. Notre accent est parfois rigolo. Ça, c'est vrai. Et même des fois, il fait pas franchement sérieux. Hein. Et même moi, par exemple, si je devais me faire opérer par un chirurgien 100% pur marseillais, eh ben franchement, je serais pas tranquille. Hein. Oh Maurice, Maurice, allume-moi la blanc opératoire, hein, j'ai un peu de forme. Hein. Tu vas voir comment je vais te l'opérer, celui-là. Hein. Allume-moi le service, là. Allume-moi tout ça.
2: Alors, ça va, jeune? Alors, c'est toi que j'opère, hein? Alors, où t'as mal? Par là, par là. Ne te casse pas la tête, hein, ça doit être l'appendicite, ça. Hein. De toute façon, on va tout ouvrir, tu sentiras rien. On va t'endormir de la tête aux pieds, hein. Te casse pas la tête. Oh, Maurice! Maurice! Oh Maurice, putain, ah, Maurice, oh. Et il est où cet enculé d'anesthésiste, oh. Mais il dort ou quoi? Tu vas voir qu'il s'est piqué tout seul, hein. Mais non, je déconne, je déconne, je déconne. Oh Maurice, putain, Maurice, ah, j'ai rendez-vous à 3h au bureau de naissance. Maurice, si j'attends que tu arrives, le petit ira se déclarer tout seul le jour de son mariage, hein. Maurice, parce qu'attention, Maurice, moi je suis un fou, moi, Maurice. Moi je le perds sans l'endormir, moi, attention. Je suis fou, moi. Et puis toi, t'arrêtes. Où tu vas? Tu vois pas que t'es plus en forme que moi? Tu sais même pas où tu vas? Là, là, là, je sais pas, tu sais pas. Ah, là, attends. Et puis de toute façon, tu reviendras quel temps où tu vas, là.
4: Bon, je suis né à Marseille, qu'est-ce que vous voulez que j'y fasse? C'est pas de ma faute, non? Vous auriez préféré que je naisse dans le Grand Nord, là où il fait 6 mois nuit, et les autres 6 mois, nuit claire! Mais bon, si ça vous fait plaisir, je suis norvégien. Alors, je suis grand, je suis blond, j'ai des skis et les yeux bleus. Yahahoy, yahahblond. Y'a heu, y'a mit push baina fluche. Et ça, c'est comment il parle. Je vois que vous rigolez moins, hein. Alors évidemment, eux, ils parlent pas avec les mains. Non, bien sûr, parce qu'avec le froid qu'il fait, ils les ont constamment dans l'anorak. Immobile. Canchedei, magasté, peau magasteux, fluche. Et ça, c'est une blague. Alors vous voyez le jour où vous parle de la mort de leur mère, hein? C'est tellement triste que tu as l'impression que c'est la mienne qui est morte. Alors que nous, quand on parle, ça donne la pêche. Oh Madeleine, putain, ah, pendant que tu étais chez le coiffeur, là, en train de te faire recouper les pneus, ta maison, elle a pris feu. Et du coup, les braises, elles sont allées sur le lit de mémé, et maintenant, ta grand-mère, c'est un petit bout de charbon. Vous voyez? Ça l'a fait presque sourire, Madeleine. Alors, je le garde mon accent ou je le garde pas? Mais bien sûr que je le garde.
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5: Top, top, top, restez là les enfants, bougez plus. On va faire la photo maintenant avec l'église derrière pendant qu'on est dans l'ambiance. Voilà. Alors, Béatrice et Philippe, le mariage, super, hein, vraiment un beau mariage. Hein. Ah si, puis alors, question émotion. Moi c'est simple, j'ai chialé pendant 1 heure. Ah oui, un beau mariage. Hein. Non, arrêtez les gosses avec le rire, arrête Jérôme, arrête. Je crois que tout le monde en a eu du riz. Maintenant, tu arrêtes, Jérôme, s'il te plaît. Hein. Bon, non. Vous êtes gentils, les enfants, descendez pas plus. On fait la photo maintenant. Ah, il y a encore des gens dans l'église. Ah ben, vous leur dites qu'on peut pas. Hein. Moi, déjà, j'aurais pas tout le monde. Hein. Bon, Françoise. Pourquoi? Il y a des gens importants dans l'église? Hein? Mamie? Ah oui, mamie, c'est important, mamie, oui. Bon, ben, à ce moment-là, glissez-la par au-dessus, mamie, alors. Glissez-la par au-dessus, hein. Bon, Françoise. Oh, Françoise. Françoise, tu me feras penser que la pellicule de l'appareil, c'est la pellicule des vacances en Espagne, hein, Françoise, hein. Si, tu me fais penser, je te dis. Si, Françoise, le zoo de Madrid, Françoise. Souviens pas les phoques et les dauphins dans la piscine? Qu'attrapait les trucs, François. Ben, ça fait rien, laisse tomber, François. Je me souviendrai, merci. Hein. Bon, oh là là, doucement avec mamie, là, doucement. Hein. Eh, c'est un vieux modèle, mamie, hein. Elle est 1904, alors il faut faire attention. Non, mamie, je disais pour plaisanter, je disais mamie est un vieux modèle. C'est le bordel, vous voyez, elle n'entend plus rien de ce qu'on lui dit. Bon, alors arrête Jérôme avec le riz, je te promets, t'es chiant. Jérôme, arrête. Alors bougez pas, j'ai regardé. Alors, voyons voir. Eh ben là, on est pas mal, on est pas mal là. Tata Lisette, Tata Lisette, vous avez un chapeau, Tata Lisette, qui est superbe, oui, oui, mais qui est surtout énorme, Tata Lisette, hein. Eh ben oui, il cache au moins 3 ou 4 personnes derrière vous, hein. Comme ça aussi, oui, oui, oui, oui, oui. Et comme ça aussi, oui, oui, oui, oui. C'est ça, faut le retirer, Tata Lisette. Un peu chiante aussi, celle-là. Alors, voyons voir. Bon, j'ai regardé la distance, alors 1, 2, 3. Non, arrête, Jérôme, avec le riz. Arrête, Jérôme. Arrête, arrête, c'est bon, Jérôme. Alors, Béatrice, Béatrice, fais voir l'autre profil, Béatrice. Tourne voir la tête de l'autre côté, fais voir. Ah non, c'est pareil, c'est pareil, c'est pareil, c'est pareil. Philippe, souris, mon vieux, c'est ton mariage, hein. Alors, c'est le moment ou jamais, vas-y, souris, Philippe. Non, tu fais une grimace, là, attends, détends-toi et souris naturellement, vas-y. Bon, d'accord, alors attends, on va tout reprendre à zéro avec toi. Alors, fais la gueule complètement, Philippe, fais la gueule complètement. Alors, vas-y, commence à sourire doucement. Vas-y, vas-y, stop. Top, top, top, on n'aura pas mieux, on n'aura pas mieux. Regarde, t'es drôlement crispé, hein, Philippe, hein. Arrête, Jérôme, avec le riz, s'il te plaît. Alors, 1, 2, 3, ça, c'est pareil. C'est normal. Hein? Alors, je regarde. Je regarde. Béatrice, Béatrice, et tourne-toi voir complètement, Béatrice. De dos. C'est original, hein? Non, bien sûr, je plaisantais. Bien sûr, c'est toi la mariée, c'est important qu'on te voit. Oui, bien sûr. Bon, alors, regarde, moi, je crois ce qui va se passer, les enfants. Moi, je crois tout simplement ce qui va se passer. Hein? Moi, je crois... Bah, arrête, Jérôme, avec le riz, t'es chiant, Jérôme! Arrête! C'est pas vrai! Bon, moi, je crois ce qui va se passer, tout simplement, je disais. Je crois ce qui va se passer. Ce qui va se passer, c'est que tu vas en prendre une dans la gueule, Jérôme, si tu continues avec le riz! Alors! Ce qui va se passer, c'est que tout le monde se sert. C'est quand même pas compliqué, on va pas passer 3 jours là-dessus, non? Alors, on se sert, et plus vite que ça, allez, hop, encore, encore, encore, encore. Pas trop collé, Tony et Bertrand, hein? Ah, ils ratent pas une occasion, ces deux-là, je te jure, hein? Oui, monsieur le curé? Oui, oui, oui, on se dépêche, il y a un autre mariage qui attend derrière, hein? Bon, Monique? Bah, Monique, tu veux être flou sur la photo ou quoi, Monique? Qu'est-ce que t'as à gesticuler comme ça? T'es là, Monique, en train de... Hein? Oula, Monique, elle est en train de nous faire un malaise, les gars! Les gars, vite, vite, pour Monique! Deux qui la tiennent! Merci, merci, merci. Bon, alors, oh, regarde par ici, on fait la photo, hein? Bon, alors, attention. Là, je crois que j'ai tout le monde. Alors, sourire. Bon, Tony et Bertrand, vous avez qu'à vous rouler une gamelle tout de suite, comme ça, on est sûr, ça sera pas sur la photo. C'est pas une question de largeur d'esprit, non, c'est le mariage de Béatrice et de Philippe. Eh ben oui, ben, ça tire l'œil, ces trucs-là, c'est je dis. On voit que vous sur la photo, hein? Bon, alors, attention. Allez, tout le monde sourire. Bon, Raymond. Raymond, alors là, je suis un peu étonné, Raymond, excuse-moi, je suis un peu étonné qu'à 45 ans, bah, t'éprouves encore du plaisir à faire des oreilles de lapin à mamie, Raymond. Eh ben oui, venant de toi, ça m'étonne, Raymond, excuse-moi, à l'âge que t'as. Parce que j'ai dit, Raymond, encore que les gosses, ils balancent du riz, les gosses, hein. Mais vous avez acheté combien de kilos de riz aux gosses? C'est quoi, Martine? Martine, quand je vois tes enfants, comment ils gâchent la nourriture, je me demande quelle éducation tu leur donnes, tu vois. Françoise, je me mêle de ce qui me regarde. Si tu as quelque chose à dire, tu attendras qu'on soit à la maison, s'il te plaît. De toute façon, je vais te dire, on va pas tarder à y aller à la maison, parce que je vais pas rester des heures dans ce mariage de merde, ça tu peux me croire, hein. Oui, ben la belle doche a fait la gueule, ben c'est un mariage de merde, hein. J'ai pas inventé, y a qu'à regarder le tableau. Regarde-moi ça. Heureusement que la mariée est en blanc, c'est le seul repère qu'on aura plus tard pour savoir que c'était pas un enterrement, ce truc-là. Regarde-moi ça, la gueule qu'ils font, hein, ça. Ah, y'a le tonton Fernand. Tonton Fernand, il a pioncé pendant 1 heure sur son missel dans l'église. Il a encore la page 28 qui est calligraphiée sur le... C'est pas possible, tu vois. Bon, Philippe, y'a autre chose, y'a pas que le mariage, Philippe. T'as pris un PV avant de venir ou quoi? Eh ben toi, t'as pris un postillon dans la gueule, t'as pris un postillon dans la gueule, et puis c'est tout. T'as qu'à pas te mettre au premier rang. Excusez-moi.
6: C'est vrai que là, on les prend quand même, hein. Autant là, on les voit passer. Là aussi, on les voit bien. Mais là, on les prend. Studio Line, studio. Voilà. Excusez-moi. Restez couverts, les autres, quand même. Alors... Non, mais c'était un mâle, ils piquent pas les mâles. Ils sont un peu plus gros, mais ils piquent pas. Ils sont... Alors, qu'est-ce que je disais maintenant? Il veut me chier mon spectacle ou quoi? Ouais, je disais, Philippe. Excuse-moi, Philippe, t'as vu la gueule que tu fais? Hein? C'est ton mariage, Philippe, du Simon, t'es cachant, Philippe. Ah, à peu près la gueule de Philippe, elle est cachant. Bon, le curé, poupouille le curé, hein? Parce que je sais même pas si c'est réglementaire de prendre 5 mariages dans la même après-midi, alors coucou. Oui, tata Lisette, je suis un peu désagréable, c'est vrai. Moi, au départ, je voulais faire une petite photo. Là, tout d'un coup, j'ai l'impression de mettre en scène un péplum. Eh ben, s'ils en ont plein le cul, ceux qui sont dans l'église, ils ont qu'à se barrer par la crypte. De toute façon, c'est un conseil que je leur donne, parce que s'il y a la même ambiance au banquet qu'ici, eh ben, ils ont qu'à se barrer, tu vois. Voilà, ça y est, la mariée, elle chiale maintenant. Eh ben, comme ça, elle aura peut-être une gueule potable au moins. Bon. Alors, on va la faire, la photo, on va la faire. Surtout, vous souriez pas. J'en ai rien à foutre, je suis pas dessus, moi. Bon, alors, attention. Bon, si les deux fucks, qui voulaient nous faire un break de 3 secondes. Vas-y. Bonsoir. Clac, ça y est, allez, faites la photo, voilà ceux qui ont du courage, j'ai le droit de la chercher la semaine prochaine. Françoise, tu viens, on se tire. Désolé, on va pas rester plus longtemps, hein. Viens, Françoise, on se tire, je te dis. Quoi, le cadeau? Bah, donne-leur le cadeau, j'en ai un foutre, moi. Hein? Qu'est-ce que c'est? Je sais même pas ce que c'est quoi, Françoise, le cadeau? Oh! C'est un Polaroid!
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7: Alors, j'attends quelques coups de fil. Je vais brancher mon répondeur pour pas qu'on soit dérangé. Parce que j'ai besoin de refaire mon message, donc je vous demande le silence de petites secondes. Ça va bien sûr être très rapide. Donc, j'y vais. Il y en a pour 2 secondes. Bonjour, vous êtes bien chez Muriel Robin. Je suis pas là pour le moment, mais laissez-moi un message avec vos coordonnées. Je vous rappellerai dès mon retour. Préparez la pole bip sonore qui va suivre. Merci d'avoir appelé. Au revoir, à très bientôt. Voilà, on l'écoute pour voir ce que ça donne.
8: Bonjour, je suis Muriel Robin, je suis pas là pour le moment, mais laissez-moi un message à vos coordonnées, je rappellerai de mon retour, pour parler à la fin du sonore qui va suivre. Merci d'avoir appelé, au revoir, à très bientôt.
7: Hein? Moi, je tombe sur un truc comme ça, alors déjà, je ne laisse pas de message, et a priori, je ne rappelle plus jamais de ma vie. Donc, je vais peut-être le refaire quand même, hein. On va pas perdre tous mes amis. Alors, j'y vais, hein, je vais faire un truc plus... Hop, plus souple, plus... Allez, j'y vais. Bonjour, eh bien, oui, vous êtes bien chez Muriel. Robin, voilà, soit. Je ne suis pas là pour le moment, je vais revenir. Laissez-moi un message avec vos... pouettes, coordonnées. Et je vous rappellerai de mon... Retour, vous pourrez parler à Paul. Il est un petit peu chargé, on peut le dire, en même temps j'étais parti, donc je suis allé jusqu'au bout, hein, bon, c'est pas grave, il fait jeune, il fait dynamique, on l'écoute, hein, pas très important, allez.
8: Bonjour, eh bien, oui, vous êtes bien chez Muriel, Robin, votre soit. Je ne suis pas là pour le moment, je vais revenir, laissez-moi un message avec vous,
7: carrément insupportable, hein, moi, je... Alors vous quand même, hein, vous me laissez bien faire pouette loyo loyo et tout, hein. Sans l'accès à Paris, on va toujours faire plus mal avec les autres, on y passe une soirée sur un truc comme ça. Bon, je vais faire le classique, le traditionnel, parce que sinon on ne va pas s'en sortir. J'y vais, alors là il y en a vraiment pour 2 minutes, hein. J'y vais, excusez-moi encore. Bonjour, vous êtes bien chez Muriel Robin, je ne suis pas là pour le moment, mais laissez-moi un message avec vos connes René, ok? avec vos coordonnées, bien sûr. Et je vous rappellerai dès mon retour. Vous pourrez parler après le bip sonore qui va suivre. Merci d'avoir appelé. On vous revoit très bientôt. Voilà. Donc, je vais brancher. Comme ça, on sera tranquille. Pour coordonner, j'ai un petit peu. Je crois que je cognais un petit peu. Hein. Les manches noires du compte. Hein. C'est pas la peine de faire. Bon. Ben, je le laisse, parce qu'on comprend très bien ce que ça veut dire, de toute façon. Hein? C'est vrai? Mais recommencer, ça va me contrarier, cette histoire, maintenant, là. Ouh! Alors, coordonnées, quand même pas compliqué de dire coordonnées, en plus. Coordonnées, et non pas cordonniers, ça ne veut rien dire, hein. Mais laissez-moi vous coordonner, ça n'a pas de sens. Hein. Donc, coordonnées, on est bien d'accord. Coordonnées, ouais. J'y vais. Bonjour, vous êtes bien chez Coordonnées! Allez. Bien, on est bien parti, on recommence tout de suite. Bonjour, vous donnez. Vous êtes bien chez vous, et ben restez-y. Bonjour, vous êtes bien chez Muriel Robin, je ne suis pas là pour le moment, mais. Laissez-moi un message avec vos coordonnées. Et je vous rappellerai dès mon retour. Vous pourrez parler après le bip sonore qui va suivre. Merci d'avoir appelé. Au revoir et à très bientôt. Et ben voilà, on le tient, on va se l'écouter pour le plaisir celui-là. Il a bien mérité, excusez-moi encore, mais ça arrive maintenant. Allez, on écoute. Cet appareil, hein? Mais bon, pas ça, ça va t'énerver. C'est combien ça coûte, ça? 1500 balles. Franchement, moi, je trouve que c'est un petit peu cher pour cette merde. Bien, eh bon, on va recommencer. Au bout d'un moment, on va y arriver. Alors, bonjour, Muriel Robin, répondeur, message, coordonnées, au revoir, bip sonore, allô, merci. Voilà, ils mettront dans l'ordre, on l'écoute, ils font comme ils veulent. Ça va bien, hein? Allez.
8: Buenos días, está bien en la casa de Muriel Robin, pero la señora no está aquí. Hablaré après le bip sonore. Ciao.
7: Y'a quelqu'un là-dedans, là-haut! Alors, on va y arriver, hein. Bonjour, vous êtes bien chez Muriel Robin, c'est vrai. Je ne suis pas là pour le moment, c'est vrai aussi. Mais je fais ce que je veux! Alors, vous me laissez un message avec vos coordonnées. Si vous les avez sur vous, sinon, tant pis, vous aviez qu'à ranger vos affaires! Et vous parlez après vite sonore, ou avant, ou même pendant, j'en ai rien à cœur!
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9: Où en est l'enseignement depuis la grève des lycéens et les promesses gouvernementales? FR3 Île-de-France est allé au lycée Henri Bergson à Lillion dans l'Yonne. Il subsiste toujours des problèmes, mais on se serre les coudes. C'est ainsi que M. Franck Bardu, professeur d'éducation physique, a décidé de prendre en attendant la place du professeur de philosophie, toujours vacante.
10: Voilà, je suis là parce que votre professeur de philo n'a toujours pas été remplacé. Donc c'est moi qui, en attendant, vais assurer les cours. Ok. Bon, sinon, voilà, on va commencer. Qu'est-ce que vous étudiez, là, dernièrement? Épicure et la luxure. Bah, écoutez, pour la luxure, un simple bandage suffit. Hein, il n'y a pas besoin de... Voilà. D'autres questions?
11: C'est vrai qu'en cumulant éducation physique, poterie et philo, j'arrive quand même à dépasser le SMIC, hein, faut le dire. Je suis franc avec vous, mais là, j'attends quand même que l'éducation nationale accepte qu'après les cours, je puisse faire le ménage dans les classes. Et auquel cas, s'ils acceptent, ça permettra de respirer quand même financièrement. Ça, faut le dire. Mais c'est difficile, hein.
12: Il subsiste des problèmes qui sont problématiques, qui demeurent et qui restent inadmissibles. Voilà. On peut pas... Tant que les pouvoirs publics n'auront pas accepté ce que les dirigeants du SGEN, de la FUV, du SPLIT et du SGEC réunis ont proposé, on reste dans l'impasse.
13: C'est quoi ces propositions?
12: Alors, bon, les propositions, elles sont claires. Primo, revalorisation des pouvoirs d'achat. Dosio, augmentation des salaires. Et tierso, trimo, plus d'argent à la fin du mois.
9: Pourtant, pour certains, comme Mademoiselle Eliane Labutte, professeure de musique, les jours nouveaux ne sont pas à la morosité.
14: Non, ça ne va pas du tout. Chut, Isabelle, chut. Meunier, qu'est-ce que tu fais?
15: Je dors dedans.
14: Qu'est-ce que tu fumes là? Donne-moi ça. Qu'est-ce que c'est que ça? C'est pas du tabac, j'espère?
13: Non, c'est de l'herbe.
14: Il est interdit de toucher aux pelouses de l'établissement.
15: Il faut savoir être à l'écoute. Aujourd'hui, nous avons travaillé une chose facile, Die Zonenartichte gefragt Lucht de Schubert. Et demain, nous travaillerons les Beatles.
9: S'adapter, se mettre à l'écoute des élèves, c'est le maître mot de l'enseignement aujourd'hui.
16: Johnny a dit à Adeline, sinon ça fait Adeline, à que c'est chouette.
10: Voilà, donc inconscient et subconscient, hein. Donc je pense qu'avant tout le problème c'est une question de souplesse, hein. Donc maintenant on fléchit bien. Inconscient et subconscient, et deux conscients et subconscients, maintenant on réfléchit bien sûr, et trois conscients et subconscients, hein. Tout dans les genoux, question de... Ok.
9: Vaste problème que l'enseignement, où les polémiques demeureront toujours. Mais au fait, les élèves, les premiers intéressés, comment vivent-ils tout cela au quotidien?
17: Je suis pas d'accord, les professeurs, ils gagnent du fric, et nous, on a que dalle. Et même, il y a des fois...
18: Il y a des problèmes, il faut faire quelque chose.
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19: Thérèse, bon, déjà, j'ai le titre. Quelque chose de... Il faut que je trouve quelque chose d'original, quelque chose de profond, de subtil. Thérèse. Ça, c'est bien. Je me demande si j'ai pas à m'en servir pour quelqu'un d'autre. Non. Thérèse. Ma puce. Je vous écris pour vous dire à quel point ça me démange de vous... Ça c'est un peu vulgaire. Il faut que je trouve quelque chose de plus léger, quelque chose qui les fasse moins peur, quelque chose de plus mystérieux, quelque chose de plus fou. Ambiance 40-44, Thérèse. Celui que tu sais, pense à toi de la façon que tu sais. N'insiste pas, je sais que tu sais. Signé, je sais tout. Ah, si elle sait que c'est moi, là. Là, j'aurais l'air d'un con. Ceci dit, c'est peut-être l'occasion de l'habituer. Après tout, quand même pas non plus, hein, quand même pas passer des plombes. Prendre une décision, c'est jamais qu'une pétasse que t'as envie de te sauter, il faut quand même pas non plus. Oh, ça va peut-être aller 5 minutes, la poésie. Bon, alors, Thérèse, quand est-ce qu'on... Non, là, il y a peut-être un manque de subtilité quand même assez flagrant. Bon, allez. Je lui téléphone et je lui dis. C'est ça qu'il y a de mieux à faire, c'est de lui dire, c'est de cracher le morceau. Faut cracher le morceau avant de cracher autre chose. Allô? Thérèse? Comment ça, qui c'est? Tu me reconnais pas? Mais c'est ton mâle, c'est ta bête, hein, chienne. Ça va, chienne? Tu vas bien, chienne? Tu réponds toujours pas, hein? Oh, t'as l'air surprise. Oh, elle a l'air inquiète, hein? Tu me reconnais pas? Qu'est-ce que j'entends? J'entends un petit bruit. Comment? Oh, tu te grattes. Tu te grattes où? Tu te grattes le genou. Ah, tu te grattes le genou. Et des fois, ça te gratterait pas un peu plus haut, hein? Ça te gratterait pas un peu plus haut, hein? Tu vas répondre, oui ou non, hein? T'es où, là? T'es vautré dans ton canapé, c'est ça, hein? Sur ta terrasse? Depuis quand il y a une terrasse dans ton rez-de-chaussée? Je suis pas au 42, 83, 12. Pardon, madame. C'est pour ça qu'elle avait une voix d'enfant. Bon, ça résout pas mes problèmes, ça. Allez, faut lancer. Un truc désespéré, un truc fou. Thérèse, la première fois où je vous ai vu, j'ai compris que jamais auparavant, je ne vous avais déjà vu. Je me demande si c'est pas un peu crétin, ça. Ce qu'il faudrait, c'est quelque chose de beaucoup plus poignant, quelque chose de poignant, de plus triste. Thérèse. Je vous écris de l'hôpital où on va m'amputer une jambe. Le docteur a dit que pour aller chercher du pain, ça ira mieux. Et pour la randonnée pédestre en Auvergne, fallait peut-être pas y compter. Victor. Là, je signe Victor, mais demain, je signerai Vic. Moi aussi, j'ai décidé d'amputer mon nom. Quand elle va me voir, elle va voir que c'est des conneries. À ce moment-là, j'écris une autre lettre. Thérèse, ça va mieux. Le docteur m'a greffé une autre jambe. Évidemment, sur un pied, je chausse du 38 et sur l'autre du 43, mais je vais. Hier, j'ai acheté des chaussures, une vendeuse a fait une dépression. Victor, en deux mots, moi aussi j'ai greffé mon nom. Ça, c'est bien, c'est frais, c'est léger. C'est encore plus crétin que tout ce que j'ai pu écrire. Thérèse, avez-vous remarqué comme j'ai écrit votre nom en majuscule? Mais c'est parce que pour moi, vous êtes majuscule. Je serai demain matin à la mairie, comme tous les matins depuis une semaine. Tâchez de faire un effort pour venir. Hier, le maire m'a frappé. Victor, avez-vous remarqué comment j'ai écrit mon nom en minuscule? Mais c'est parce que je suis minuscule. Ah, bravo. Alors ça, ou une lettre d'excuse, alors là, c'est... Il n'y a plus qu'à envoyer un mot du médecin, là. C'est moins faire part de décès, mais là, c'est vraiment... Je vais lui envoyer une feuille blanche, et après, je l'appellerai et je lui dirai « Thérèse, j'espère que vous êtes comme cette feuille, je veux dire vierge. » Dès qu'on me répare le téléphone, je le fais.
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13: L'autre jour, on sort du resto avec Gégé. Bon, il était minuit et demi, tu vois, par là, moi, je regardais les étoiles dans le ciel. Parce que c'est là qu'il y en a le plus, hein, quand même. J'ai dit, Gégé, à ton avis, c'est Mars ou c'est Jupiter qu'on voit là-haut? C'est ce qu'il me répond, le Gégé? Il me dit, je sais pas, je suis pas du quartier. Puis alors, qu'est-ce qu'il me sort encore, le Gégé, le Joe? Parce qu'il est redoutable, Gégé, parce qu'il invente une blague tous les jours. Toi. Alors, le Joe, il me pousse du coude, il me dit, écoute, celle-là, elle est bonne. Il me dit, j'ai un copain qui vendait des rideaux de fer, ça marchait pas, tout le monde croyait que sa boutique était fermée. Et puis bon, si je mets les conneries à Gégé, faut que je mette les conneries à Nono. Ah ben, ils sont tout le temps fourrés ensemble, ces deux-là. Alors le Nono va me faire une gueule comme ça, sinon. Alors lui, le Nono, le jour, il rentre dans le bistrot, et il y a un de ses potes, il dit, dis donc, Nono, je crois bien que le Congo belge, ça touche l'Australie. C'est ce qu'il répond le Nono. Il dit, ça touche, faut quand même vachement bien plier la carte.
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20: Le vôtre est plus gros que le mien.
21: Au début, quand je l'ai eu, il était tout petit. Il a grossi peu à peu.
20: Je lui fais prendre un peu l'air, il aime bien ça.
21: Faut bien les sortir de temps en temps.
20: Toujours enfermé, c'est pas bon non plus, hein? Surtout des gros comme le vôtre.
21: Toujours à l'intérieur, à la longue, il se rabougrisse.
20: Le mien, voyez, je le sors surtout le matin, pendant que ma femme est encore au lit.
21: Ah, moi, ça dépend. Un coup le soir, un coup le matin. Il n'y a pas de règle. Il tire beaucoup, le vôtre?
20: Il y a des fois, je le tiens plus. Et quand c'est ma femme qui le sort, elle est crevée.
21: La mienne, elle s'en méfie. Elle le sort pas n'importe quand. Elle attend qu'il soit calmé. Un jour, il lui en a fait baver, elle s'en souvient.
20: Moi, ma femme, un jour, elle est rentrée à l'église avec. C'est pas permis, normalement. Eh ben, au moment de s'agenouiller, elle le lâche un instant, piouf, le v'là qui rentre dans le tabernacle.
21: Ah, c'est dur.
20: Il s'est fait sonner les cloches.
21: C'est une corde à nœud qu'il leur faudrait à nos femmes pour les tenir.
20: Parfois, le mien dans l'ascenseur, je le laisse un petit peu jouer avec la fille de la concierge. Elle le gratouille, il aime bien ça.
21: Le mien, il aime bien les amis de ma femme. Quand elles viennent dîner à la maison, ils s'agitent sous la table. On est obligé d'interrompre leur repas pour s'occuper de lui.
20: L'autre jour, il reconnaissait pas la chatte de ma femme. Parce qu'elle l'avait fait raser. Et il a bon appétit, le vôtre?
21: Quand il s'y met, il reste plus grand-chose dans la gamelle. Puis alors, à une vitesse, l'autre jour, ma femme, elle était effarée. Le temps de se retourner, piouf! Il restait plus rien.
20: Surtout au prix que ça coûte, les boîtes, on préférait qu'ils y prennent plus de plaisir. Allez, c'est pas le tout, mais faut que je le rentre, maintenant.
21: Le mien aussi, il commence à faire froid.
20: Allez, Popol, tu viens?
21: Ah, le vôtre aussi, il s'appelle Popol?
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26: Oui, riez, riez. Vous verrez quand vous serez vieille, vous verrez. Vous serez toutes comme moi. Vous n'y échapperez pas. Bon, qu'est-ce qu'il y a? Je suis pas grosse. Je suis dilatée. Oui, dilatée, oui. C'est normal quand on a eu 12 enfants comme moi. Oui, monsieur, 12. Et je les ai bien élevés. Ben, je les ai tous mariés, barakallah. Il reste plus que ma petite fille. Fortunée. Elle a 34 ans, elle n'est pas mariée. Où ça s'est vu que je n'ai pas marié à 34 ans? Où ça s'est vu? Moi, je me suis mariée, j'avais 16 ans. On ne m'a pas demandé mon avis, on m'a dit, voilà, c'est celui-là ton mari. Je cut. Est-ce qu'on avait le droit à la parole? Maintenant, va, viens, m'chou, j'éclate-toi. J'ai dit, lé, lé, lé, lé, lé. Y a pas de catates qui tiennent. Pourtant, elle est belle. Elle mesure 1m20 de hauteur sur 1m20 de largeur. Une fois, le directeur de vacances, il est venu, m'a dit, Madame Sarfati, vous voulez pas qu'on prenne la petite? On l'envoie au kibbutz. Elle va travailler un peu. Elle va s'amuser beaucoup. Et si Dieu veut, on la marie. Je dis, mais oui, bien sûr, pourquoi vous n'êtes pas venu la chercher avant? On dit, seulement le billet, c'est 500 000. Chakoum smallah. 500 000 pour aller travailler dans un kibbutz? On dit, c'est les tarifs aériens. Je dis, ça fait rien. Les tarifs aériens, vous l'inscrivez. Oui, on fait la ceinture, on l'envoie. Qu'est-ce qu'on n'a pas fait de l'envoyer? Qu'est-ce qu'on n'a pas fait? Le premier jour qu'elle est arrivée au kibbutz, ils les ont mis toutes en file indienne, les petites jeunes filles, pour leur demander leur nom, leur prénom, la profession des parents, etc. Devant elle, il y avait une petite blonde. Ils ont dit, mademoiselle, venez par ici, s'il vous plaît. La blonde, elle est arrivée. Ils ont dit, comment vous vous appelez? Elle dit, moi, je m'appelle Katia Rosenblum. Elle dit, Katia Rosenblum? Mais vous êtes polonaise? Elle dit, oui, je suis polonaise. Elle dit, ben, c'est très bien. Vous allez travailler dans les bureaux. Vous vous levez à l'heure que vous voulez. Vous faites ce que vous pouvez. Vous partez quand vous voulez. Elle a dit, d'accord, elle a pris la place, elle est partie. Katra. Bien autour de ma petite fille fortunée. Ils ont dit, toi là-bas, viens, c'est tout de suite. Elle a dit, Shkoun, elle dit, oui, toi, toi, la frisée, la poilue, la mat de peau, la dos du viens ici tout de suite avant qu'on te donne une treha. Voilà, je suis là. Qu'est-ce que vous me voulez, Elle dit, comment tu t'appelles? Elle a dit, moi, je m'appelle Fortuné Sarfati. Moi, j'ai Fortuné Sarfati. Ton compte est bon. Tu vas nettoyer tous les chiottes du kibbutz. Et tu as intérêt que ça brille. Elle a dit, mais je commence quand? Elle a dit, tout de suite, tout de suite. Tu prends tes clics, tes claques et tu y vas. Il n'y a pas une minute à perdre. Yalla, yalla. La pauvre chérie, pas contrariante. Allez, Odre, vas-y qu'elle nettoie, vas-y qu'elle nettoie. Dès qu'elle terminait une tâche, il lui faisait une autre tâche. Ils l'ont pompé jusqu'à la moelle. C'est bien simple. Le jour où je suis allée la chercher à l'aéroport, je ne l'ai même pas reconnue, alors. Je vois l'avion, elle arrive sur la piste d'atterrissage. Je vois tout le monde descend. Les stewards, les stewardesses. Baba, Sidi, tout le monde descend. Je ne vois pas Fortuné. J'ai beau allié, ils ont dû l'oublier là-bas, celle-là. Je vais vers une maigrichonne, je dis, pardon, mademoiselle, vous n'étiez pas dans l'avion avec ma petite fille, Fortuné Sarfati? Elle se retourne et me dit, c'est moi! Je dis, comment c'est toi? Oui, le directeur, je lui craque les yeux, oui! Je l'avais envoyé, elle pesait 120 kilos sur la balance. Ils me l'ont ramené. Ec! Comme mon petit doigt. Maintenant, ça fait 6 mois qu'on l'engraisse pour qu'elle retrouve ses formes. Qu'est-ce qui va la vouloir, une rachitique? Faire des bébés si elle n'a pas la graisse autour pour les nourrir. Oui, tu manges ton couscous et tu te tais. Dis-moi, t'as trouvé un mari ou... Oh là là. Elle a dit là. J'ai pas trouvé de mari à ramener. Allez, allez, allez. Monte dans la voiture, il y a ton paquet, t'attends à la maison, tu vas recevoir une fleur. Allez, monte, dépêche-toi. Que tu nous as fait dépenser 500 000. Allez, monte dans la voiture.
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2: Oh là, c'est un métier qui nous prennent tous pour des cons en ce moment. Je parle pas que des politiciens. Il n'y a qu'à lire un mode d'emploi pour s'apercevoir à quel niveau intellectuel ils nous situent tous. Là, ce matin, je suis tombé sur le mode d'emploi d'un shampoing. Vous pouvez regarder chez vous en rentrant ce soir. Sur tous les shampoings, peu importe la marque, sur tous les shampoings, c'est marqué en toutes lettres « Rincer après usage ». Vous savez, des fois qu'on soit assez con, on s'en dit avec la mousse sur la tête. Du coup, j'ai gardé ma bombe à raser. Pareil, les mecs, vous regardez, sont en rentrant sur toutes les bombes à raser. Pour faire jaillir la mousse, enlever le capuchon. Véridique, hein. Ma femme, elle a une crème pour se passer sur le visage. C'est marqué dessus, ça rajeunit de 10 ans. Elle a passé 4 couches, elle dément. Le soir, elle s'endort en suçant son pouce. Sexuellement, j'ai quand même beaucoup perdu. Hein. C'est ça, c'est le progrès, ça progresse, quoi. Comme les déodorants, ça aussi, ça a bien progressé, les déodorants. Ça a commencé dans les années 60. C'était le Moyen-Âge du déodorant. Hein. Ça commençait avec le gros bâton graisseux, là, tu sais. Tu te passais sur les poils jusqu'à ce que ça te fasse plus qu'un seul gros poil, là, d'ailleurs. Bonjour, le tourbillon fatal. La, la, la, la. Et alors là, le dernier cri, c'est le déodorant sans odeur, sans parfum, sans alcool. Bon, alors là, ça a le mérite d'être clair, il n'y a rien dedans. C'est de l'air. Tu t'envoies sous les bras le matin, ça chatouille, t'es de bonne humeur pour toute la journée. Et la pub, ils nous prennent pas pour des cons, la pub. La pub pour les rasoirs mécaniques. Le rasoir à deux lames. Ça, moi, les deux lames, franchement, ça m'éclate. Et tu as la première lame, et vois rien. Elle se promène comme une abrutie, là. Dès qu'elle voit un poil, elle fait « Oh, pardon, monsieur !» Là, le poil, lui, il croit que c'est fini. Non, c'est très con, un poil, évidemment. Il se décontracte, le poil. Non. Alors là, t'as la deuxième lame qui arrive par derrière. Une salope. Ah, il coupe la tête. Chouah ! Deux lames, deux cicatrices. C'est ça, le progrès, là. Là, je viens d'acheter un réveil électronique et affichage digital. 24 fuseaux horaires, 19 boutons, 36 fonctions. Et 85 pages d'instructions, tout en japonais. C'est-à-dire que bon, avant que mon vieux réveil, c'est vrai, bon, j'étais pas toujours sûr de me réveiller le matin. Avec celui-là, alors là, je suis sûr d'être debout le matin. Je passe la nuit à essayer de le régler. Je me réveille un matin, il était 8h88. Quelle heure il est, mon amour? Ben, il est 8h88, là, ça. Oh ben ça va, moi je me lève pas avant 9h, alors voilà. Ah mais là, c'est grave. Je peux même me faire réveiller au mois. Ça, c'est un bouton que j'utilise quand même très rarement. Très rare que je rentre chez moi, que je dis à ma femme, putain chérie, je suis crevé là, tu me réveilleras au mois de février, là-bas ça. Franchement. Un jour, j'appuie sur un bouton qu'il fallait pas que j'appuie dessus. L'heure a disparu pendant 15 jours. Alors, ça va vite. Et là, t'appuies sur le bouton. Oh, merde! À mon heure! Alors, bon, je savais qu'elle était dedans. Mais où? Et à place de l'heure, j'avais la musique à fond. Avec l'impossibilité de baisser le volume. Lui, il parade à fond pendant 15 jours. Gypsy King à fond. Alors non seulement j'avais la musique à fond, mais par intermittence. 5 minutes de musique, 5 minutes de silence, 5 minutes de musique, 5 minutes de silence. Je viens pendant 5 minutes de silence, là, faut s'endormir très très vite. Hein. Ça fait quand même des nuits relativement courtes. En plus, bon, vous savez ce que c'est, nous les hommes, quand on se réveille le matin, on a la petite gaule matinale, là. Non mais moi, comme je me réveillais toutes les 5 minutes, ça n'arrêtait pas. Ça faisait un petit peu garde-barrière, maman. Elle me disait, ma femme, alors comment ça va le passage à niveau ce matin, là? Et ça va, là, j'attends l'express de 8h88.
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4: Qu'est-ce qui se passe, Gisèle? Vous êtes toutes de travers depuis ce matin. C'est à cause de votre appartement?
5: Ah oui.
4: Il n'y a plus que 2 mois à attendre, ça ira vite. Dès qu'ils auront décollé le lino du plafond et reconstruit les murs.
5: Bon, je suis fissure, ruinée, moi. Une sans-abri, tu vois, voilà ce que je suis.
4: Une sans-abri. Ah oui, mais pas sans amis. Vous êtes pas bien ici avec moi?
5: Si, mais je m'ennuie. À rien faire.
4: Ben, si on sortait, on irait au cimetière voir s'il y a de nouvelles tombes de gens qu'on connaît.
5: On a déjà été la semaine dernière, ça va bien, non?
4: Mais oui, mais ça change souvent. Et si on allait au coiffeur ensemble?
5: Non, j'ai pas envie d'être belle.
4: Oh. Mais enfin, je vous comprends plus, Gisèle, vous qui étiez si soignée, si coquette d'habitude.
5: Pour plaire à qui, hein? De toute façon, l'amour, ça m'a jamais réussi, alors.
4: Ah bon? À vous non plus?
5: Un mort, un blessé, vous parlez d'une vie sentimentale, vous?
4: Oh. Ah bon?
5: Oui. Mon premier mari est mort en se battant avec le deuxième.
4: Oh, un duel, comme c'est romantique.
5: Si on veut, oui. Il se battait à coups de cric pour une place de parking.
4: Et vous avez épousé le survivant?
5: Oui. Enfin, ce qu'il en restait. Ça a pas duré, 3 jours après, la police est venue le chercher.
4: Ah bon, pourquoi?
5: Elle dit que c'était quand même un assassin. Moi, qu'est-ce qui aurait pu passer pour un accident si je l'avais pas dénoncé? Ben répondez, vous voyez pas que s'occuper, non?
4: Allô, ici, c'est Bonjour Lucienne, j'écoute. Hein? Quelle matière synthétique je préfère? Le latex ou le caoutchouc?
5: Ça doit pas plombier, passé. Allô? Comment ça, ma chérie? Non, mais dites donc, je vous permets pas, vous. Vous voulez me faire mon affaire dans du pilou? Ben, je vais vous en donner, moi, du pilou, oui. C'est ça. Occupez-vous plutôt de mes tuyaux, au lieu de dire des insanitaires. Parce qu'il a ce plombier complètement siphonné.
4: Il doit être débordé.
5: Donc quoi? Vous avez le joint qui fume. Ça, je suis ravi pour vous. Si je fais bien de 90 autour de la poitrine, non, je fais du 130. Comment dites donc, ça vous regarde, espèce de malpoli? Est-ce que je vous demande votre tour de clé à molette, moi? Alors? Comment ça, l'annonce? Quelle annonce? XT 2350, même là qui parle en morse maintenant, ou alors c'est un agent secret?
4: Mais non, c'est ma commande des 3 redoutes,
5: on refait! Prenez-le, il m'agace, tiens!
4: Annonce? Ah, c'est vous? Non, je suis pas seule. Je vis avec mon amie Gisèle. Hein? Ça vous intéresse pas? Comment, quoi? Espèce de quoi? Il a crié quelque chose que j'ai pas compris et il a raccroché. Espèce de fouine, de ruine. Je comprends pas pourquoi.
5: De ruine? Okay, quand on vous regarde, c'est vrai que vous faites pas bâtiment neuf, hein?
4: Oh, bah évidemment, vous vous êtes bien conservé à rien faire de la journée.
5: Bah, dites donc, vous voulez quand même pas que je m'agite dans tous les sens comme vous, non? C'est vous qui faites tout dans la maison, alors de toute façon, hein?
4: Bah, ça, c'est la meilleure. Vous êtes même pas capable de repasser votre chemise de nuit.
5: Oh, bah, parlons-en de ma chemise de nuit, tiens. Puis que vous l'avez repassée, on dirait une gaufre.
4: Il y a eu une panne de courant, j'ai dû repasser à froid. En tout cas, pour une fois qu'un monsieur m'appelle, vous avez tout gâché, hein. Moi, je commence à en avoir assez. Vivement que vous rentriez chez vous.
5: Oh, ben, il y a longtemps que je rentrais chez moi, figurez-vous, ça tenait qu'à moi, hein.
4: Eh ben, ça tient qu'à vous.
5: Et mon plombier, vous en faites quoi?
4: Votre plombier?
5: Hein?
4: Parlons-en. Ça fait bientôt 3 mois qu'il a fini de réparer. Et vous le savez très bien.
5: Mais comment vous savez ça, vous?
4: C'est Mme Janssen qui m'y a tout raconté.
5: Janssen. Il a envoyé la facture, moi, Mme Janssen, hein? Oh, ça va, je m'en vais, oh là!
4: En tout cas, vous étiez pas obligé de rester ici. La vérité, c'est que ça vous arrange.
5: Oh, ça m'arrange, c'est vite dit, hein? Moi, je reste ici, c'est surtout pour vous, vous êtes tellement seul, ça vous fait un peu de compagnie.
4: Oh, bah tiens, pour une fois, vous avez remonté le courrier, vous l'avez pas ouvert. Vous avez eu raison, vous auriez pu vous fouler un doigt.
5: Tâche d'en prier, ça m'intéresse pas. 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
4: qu'est-ce que ça peut être?
5: Même vous, vous m'écrivez pas.

0: non, non, elle va vous postillonner dessus toute la journée, vous aurez l'impression de passer vos vacances en Bretagne.
1: Bah avec qui je pourrais bien partir, alors?
0: Bah avec moi, par exemple.
1: Vous? J'osais pas vous le demander.
0: En plus, on s'entend tellement bien.
1: Ah oui? Alors vous partez en voyage avec moi?
0: Bah je vais me gêner, tiens.
1: Quand je pense que demain on sera en Amérique. Mais alors, on pourra aller visiter Santa Barbara?
0: Oui, puis on ira aussi à Cojac.
1: Et puis, on ira à Hollywood.
0: C'est ça, oui. On fera du cinéma.
1: Oh oui, du cinéma, comme à la télévision.
0: Oui, puis moi je tournerai mon film avec Marlon Brando.
1: Il serait le parrain et vous serez la marraine.
0: Oui, oui, on n'aura qu'à faire comme ça, tiens.
1: Et il serait fou amoureux de nous.
0: Oui, mais plus de moi, parce que moi, il me porterait dans ses bras en descendant un grand escalier. Et puis, je serais une vedette.
1: Oui, une grosse vedette.
2: Et enfin, on viendra des vents.
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4: Marie-Ange du Verger, Bébé Express, à votre service. Bien, alors vous êtes tous venus chez Bébé Express parce que vous en avez assez d'attendre 9 mois pour avoir un enfant. Vous avez raison, la science, la bioéthique se sont mis au service du client. Désormais, c'est beaucoup plus rapide en passant par Bébé Express. Bien. Vous avez tous sous les yeux le catalogue de la maison. Nous allons ensemble le consulter et cocher les cases qui vous intéressent. Dites-moi, cet enfant, vous souhaitez le faire vous-même, le faire faire par un professionnel ou le monter chez vous en kit? Vous cochez la case. Juste à côté, vous avez fille ou garçon. Bon, là, c'est facile, hein. Et dessous, hétéro, homo, bi. Ne remplissez pas toutes les cases, c'est inutile, hein. Une seule suffira. Bien. Alors, maintenant, nous allons parler de la couleur. Je sais, au départ, les parents ont envie de mettre beaucoup de couleurs, que ce soit chatoyant. Moi, je dis méfions-nous, hein, c'est pour toute une vie. Ça peut être lourd à porter trop de couleurs, trop de mélange. C'est pourquoi je vous proposerai un mélange sobre, neutre, de base, blanc. Voilà. Blanc cassé, légèrement rosé, ça se fait très bien, les gens adorent. Hein. Vraiment. Excusez-moi, dites-moi, je suis désolé, hein, on est obligé d'en parler financièrement. Non, je veux dire, pour la fabrication de cet enfant, vous pouvez aller jusqu'où au niveau du budget? Votre budget maximum. Non, là, je dis le budget maximum, voyez-vous, là, je parle au max. C'est tout. Oh bah à ce prix-là, vous aurez 1m20 avec les pieds plats, hein. Ah bah faudra pas vous étonner si le gosse est chauve à 8 ans, hein. Oh bon non, écoutez, mais un enfant, c'est un investissement quand même important. Je sais pas moi, tapez dans le haut de gamme. Offrez-vous un modèle qui résiste, quelque chose de costaud, quoi. Prenez avec option. Vous rajoutez du sang nordique, voyez-vous, ça. Regardez Volvo, Mercedes, c'est costaud, hein. Ah bah le gosse, après, c'est un peu comme s'il avait un arceau de sécurité, quoi, vous voyez. Les phares, non, c'est pas utile. À la place des yeux, non, je vois. Non, je pense pas, non. Écoutez, moi, j'ai un couple d'amis qui ne pouvaient pas avoir d'enfants. Rien. Même mongolien, hein, rien. Bon, ils ont décidé de passer par Bébé Express. Ils ont été ravis. Faut dire que pour eux, ça s'est passé comme dans un rêve. Alors, pour le sperme, ils ont pris le sperme d'un copain à eux qui était mort dans un accident de voiture et qui avait laissé son sperme congelé en paillettes, et oui, c'est comme ça, hein, dans une banque. Bon, ça peut paraître bizarre, hein, mais eux, c'était ce qu'ils voulaient. Ils disaient, oh, bah, c'est le sperme de notre copain, alors, même s'il est mort. C'est son sperme, hein. Nous, on préfère le sperme d'un copain mort au foutre chaud d'un inconnu. Bien, alors, pour la femme, là, c'est différent parce qu'il a pris sa femme. Enfin, sa femme a 68 ans. Enfin, sa femme avait 68 ans, oui, parce que la pauvre femme, c'était son premier enfant. Alors, voyez-vous, au troisième mois, elle n'a pas supporté, tous les liftings ont lâché, elle est morte. Ça n'est pas grave, a dit le docteur. Ils ont enlevé la matrice, enfin l'utérus, quoi, tout ce qui va avec, oui, madame, c'est vrai, ils l'ont fait, et ils ont mis ça sous cloche. Ah non, mais propre, hein, aseptisé. À feu doux, ils ont mis à feu doux. Et... 3 mois de grossesse plus tard, le jour dit, à la minute près, un superbe bébé. Un bio-bébé. 6,8 kg à la naissance. Né de 2 cadavres. Ah! C'est un petit garçon, ils l'ont appelé Eugène. Si c'était une petite fille, ils l'auraient appelé Eugénie. Attendez, bah quoi?

0: Normal. Dans le mot eugénisme, il y a ces deux magnifiques prénoms. Et puis surtout, il y a le mot génie.
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3: Ils étaient deux, là.
4: Les malfaisants, là, les punks, là, si vous êtes là, faites attention, hein, parce que nous sommes des vigiles.
5: Du calme, Schopenhauer.
6: Ah, on est où, là?
4: Et à trois, je tire. À trois, je tire. Un. Deux et trois.
5: Alors, Dédé, tu l'as eu?
4: Bah, je sais pas, je vois rien. On va dire.
7: Ah, dis Dédé, j'ai trouvé un bouton en plastique moi avec une lumière opaque à l'intérieur qui s'apparente à un interrupteur de minuterie. Qu'est-ce que je fais, dis?
4: Bah, t'allumes, imbécile.
7: Ah bon?
5: Ah, allume, nana.
7: Ah, ouais, mais
8: voilà. Excusez-moi.
4: Ah. Ah, excusez-nous, messieurs et dames, de vous interruptionner, mais on nous a fait appel comme quoi il y avait eu des fouteurs de troubles, steel punk, skinhead, qui auraient été donc fouteurs de troubles comme explicité susditement.
7: Oui, non, non, mais n'ayez crainte, messieurs, dames, nous ne sommes pas des flics, hein, nous ne sommes pas des flics, mais des vigiles.
4: Des vigiles, hein.
7: Oui, oui, oui, membres assermentés à la société SPPA, CPM.
4: Société de protection pour protéger, et attention, ça peut faire mal. Voilà. Non, on voulait juste savoir si parmi vous, il y avait eu des témoins oculaires.
7: Oui.
4: En ce cas, pourraient-ils nous témoigner ce qu'ils ont oculé? Et pourquoi il rigole, le monsieur, là-bas? Oh, il n'est pas vigile qui veut, monsieur.
7: On n'est pas des rigolos, hein.
4: Faut avoir un bac plus 2 pour être vigile.
7: Ouais. Alors, en ce qui me concerne, je me suis même permis d'avoir plus 2,5 de moyenne, donc admis aux les mains.
4: C'est quoi, c'est pour un spectacle que vous êtes ici?
5: C'est quoi comme spectacle?
4: C'est Patrick Bruel?
7: Non, regarde, le premier rang, ils ont plus de 15 ans, je pense pas.
4: C'est vrai. On se s'y connaît en spectacle, on a une formation de garde du corps.
5: Ah oui, mais c'est là.
4: Tu as raconté l'anecdote la semaine dernière.
5: Absolument, là. J'étais garde du corps la semaine dernière du concert de Goldman Frederick St. Jones. Là. Et à un moment donné, il y a une grosse noire qui voulait monter sur scène, je peux vous dire que je l'ai virée aussi sèche.
7: Qu'est-ce qui se passe?
4: Qui c'est qui a éteint, là?
7: C'est la minuterie.
4: Bah, qui c'est qui a éteint la minuterie?
7: Ah ouais. Tiens, je trouve un autre pour mon plastique moi avec une lumière opaque à l'intérieur.
4: Allume, imbécile.
5: Allume, nana.
7: J'allume.
4: Que ceux qui ont profité du noir. Que ceux qui ont profité de l'obscurité. Ah, vous le prenez comme ça. Vous le prenez comme ça, on va passer au fouillagement. On va rigoler. Là, on rigole. Non,
7: Déjà, on rigole, moi. Tiens, Dédé, là-bas, j'ai repéré un skinhead, là-bas. Ah non, c'est le monsieur, il est chauve, excusez-moi.
4: Qu'est-ce que c'est? Vous n'avez rien vu, non? Madame, vous n'avez rien vu? Parce qu'on a un major en physionomisme, là. Tiens, nanar, viens ici.
5: Tiens, nanar,
7: pourquoi?
4: Expliquez-le, madame, là.
7: Le physionomisme, madame, je vous explique, c'est très simple. Regardez, bon, je regarde votre visage pendant seulement 3 secondes. Et il va rester gravé là, à vie, madame.
4: Oui, madame. Démonstration. Tourne-toi. 1, 2, 3. Retourne-toi. Où est la dame?
7: On a changé de place là. C'était le bordel ou quoi là? Qu'est-ce que ça veut dire? Il nous cherche là. Je veux dire, il nous cherche.
4: S'il nous cherche, moi je vais appeler le commissariat de police.
7: Non, en fait, c'est pas la peine.
5: C'est pour la peine,
7: il
5: est.
4: Alors, le commissariat de police?
7: Non, appelle pas les flics.
4: Oui, ici, les 3 inspecteurs de la SPPA-CPM. Oui, enfin, les 3 inspecteurs, les. Les 3 commissaires, quoi. Ou enfin, les 3 agents assermentés, quoi. Non, les 3 merdeux, là, c'est pas... C'est pas... Non, parce que on est quand même l'antichambre de la police, quoi. L'antipot de chambre, non, c'est pas gentil. Non, parce que là, il y a plein de témoins oculaires qui disent qu'ils ont rien oculé. Alors, qu'est-ce qu'on fait? Qu'on aille se faire...
7: Ça va, ça s'est bien passé, là?
4: Ouais, j'étais un peu dur, mais... Okay,
7: bon, bah, tant pis pour vous, messieurs dames.
5: Changer de secteur.
7: Si ils repassent par là, tant pis pour vous, je peux vous dire, on sera plus là pour vous aider.
5: Vous aurez la fin si les skinheads et les pucs qui repassent par ici. Hein. Ah. Attendez, je vais faire un truc là. Ouais. Ces dames, avant que les pucs qui reviennent ici, on va vous donner une petite démonstration de self-défense. Ça pourra servir à tout le monde, messieurs dames.
7: Si tu veux.
5: Attends, je vais confier le chien à la dame là en attendant pour la démonstration. Tenez le chien 2 minutes, madame. Tenez la laisse là. Attention, ça c'est la queue, madame, attention. Il est pas méchant, il est gentil. Hein. Bon, on fait une petite démonstration.
4: Oh, tenez, madame, venez sur le plateau. Ah, il fallait pas choisir le premier rang, madame. Ah, ça, ça, ça, ça, ça, ça, ça, ça, ça,
6: ça peut vous être utile.
5: Voilà, merci madame de votre coopérativité, merci beaucoup. Prenez les craintes, madame. Donc madame, vous êtes au spectacle, c'est une démonstration de self-défense. Hein. Madame, vous êtes au spectacle, donc, hein, simplement, voilà, vous avez un programme, forcément. Et pour vous défendre, qu'est-ce que vous faites? Alors moi, je vous conseille, ça peut servir à tout le monde, ouvrez vos oreilles et vos yeux. Hein. Madame, vous roulez donc le programme de cette manière, avoir une forme tubulaire. Vous le mettez dans la main droite, madame.
6: En sortant du spectacle, vous vous faites comme ça, parce voilà, que, hein, voilà, ça vu les uluberlus qu'il y a dans la salle...
5: On sait jamais. Bon, voilà. Ensuite, madame, imaginez, hein, qu'un individu lambda vous agresse susdictement. Qu'est-ce que vous faites, madame? Hein? Attendez, je vous...
9: Tu fais un individu lambda...
5: lambda, quoi.
6: Qui agresse la dame,
5: c'est que... Qui agresse la dame, vas-y.
6: Allez, file-moi ton sac, espèce de salope, ou je te prends une... Bien sûr, c'est une démonstration. Hein. Madame, dans la vie, n'est pas une salope, bien évidemment. Bah, d'ailleurs, je vais reprendre.
5: Vas-y, reprends. Ne bougez pas, madame.
6: Allez, file-moi ton sac, madame, qui n'est certainement pas une salope.
5: Bien sûr. Bon. Madame, ensuite, qu'est-ce que vous faites? En face B. Madame, à la surprise de votre agré... Attendez, madame. Attendez, madame, mais non.
6: Vous auriez été première en promotion.
5: Bon, écoutez, madame, écoutez-moi bien. À la surprise de votre agresseur, la lame s'engouffre dans le programme, madame, et pour vous défendre, qu'est-ce que vous faites?
6: Oh là là, un coup qu'il est passé, mon opinel, oui.
5: Voilà, ensuite, vous faites un uchimata, madame, comme ceci. C'est
6: oh
5: un
6: là tour. Là, je suis mal parti.
5: Voilà, comme ceci. Et vous avez la maîtrise totale de la situation, madame.
10: Attends, ils ont tagué un truc là-bas, là, sur les murs, là-bas. Les vrais saloperies, là. Là-bas, sur les murs, là. Joli pôle. Je veux savoir ce que vous faites sur scène, madame. Alors, vous êtes sympa parce qu'il y a des comédiens qui n'ont pas beaucoup d'argent. Vous nous donnez ça, vous retournez à votre place. C'est très gentil, madame. Venez, voilà.
6: Si vous avez besoin de sécurité rapprochée, ça peut être utile. Au verso, il y a le calendrier avec les vacances scolaires, d'ailleurs.
5: On fait également plomberie et sanitaire, madame, ça peut servir.
10: Décoration au papier peint, on fait voilà. Tout.
5: Schopenhauer fait également chien d'aveugle, si
10: voilà, ça peut servir aussi.
6: Nous livrons aussi des repas à domicile, couscous, nem, pizza 29. Voilà. Pourquoi 29?
10: Bah, parce que si nous mettons plus de 29 minutes, nous vous remboursons les anchois et les olives noires. Ah, vert, les olives vertes.
6: Bon, on va y aller,
5: ils ont tagué là-bas.
6: Ils ont tagué « Je te cule ».
10: Ah, « Je te cule », c'est du propre.
5: Ouais. C'est vulgaire.
10: Ouais, t'as vu, dès qu'on est par là, ils ont pas s'y attaquer à nous.
6: Bon, excusez-nous, on va aller chercher.
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12: L'autre matin, je me levais à midi. Je me dis, je vais lire le journal. Alors, je l'ai lu. J'ai lu en sirotant un café. Ah, il est froid. Alors, j'appelle ma femme. Pupus, café, micro-ondes, chaud, 2 minutes. Et qu'est-ce que je lis dans le journal? Le chômage progresse. Alors je tourne une page. La pauvreté progresse. Encore des progrès. Bientôt, tout le monde aura 300 chaînes de télé chez lui. C'est un progrès, ça? Non, c'est vrai que plus il y a de chômeurs, plus il y a de chaînes de télé. C'est-à-dire, on dirait que c'est eux qui la regardent. Enfin, 300 chaînes de télé, enfin... C'est débile! Enfin, déjà, le mec, le temps qu'il lit tous les programmes, on est déjà demain. Non, moi, je dis qu'il y a progrès et progrès. Non, mais sinon, tu prends par exemple en progrès, par exemple l'échographie. Tu prends par exemple une femme enceinte de 2 mois, bah, elle peut déjà voir le fœtus. Il est tout petit. Il fait 8 mm, c'est un petit haricot, tout petit, comme ça, elle ne peut pas lui parler, trop petit. Hein. C'est un petit haricot, comme ça, elle peut le voir. Prends, tu vois, une femme enceinte de 2 mois qui attend des sextuplés. Elle est passée son échographie de 2e mois, bon, elle ne sait pas encore que sa vie est foutue. Alors, elle arrive là-bas, comme ça, elle arrive là-bas, comme ça, elle arrive... bonjour, docteur! Elle est encore gay, il lui reste 2 minutes. Hein? Alors, docteur, il est là, bonjour, allongez-vous. Il met son truc dedans, il regarde, que c'est, il fait... Écoutez, vous êtes enceinte d'un cassoulet? Et après, ça fait 6 enfants, 300 chaînes de télé. Alors, là, tant qu'ils se mettent d'accord sur un programme, hein, pendant ce temps, ils la regardent pas. C'est peut-être ça, le progrès. Quand tu prends par une autre époque, tout le monde peut avoir un micro-ordinateur chez lui. Hein? Tu prends par. Parce que moi j'en voulais il y a longtemps. Parce que les mecs en avant, ils font les malins. Les mecs en avant, ils sont là. Wow, j'en ai un, je fais le malin. Hein? Les mecs en avant, ils sont là. Wow, tu vas voir, ça va changer ta vie. C'est-à-dire que bon, moi j'arrive pas à m'en servir, alors. Oui, bon, j'arrive pas. Parce que les mecs, puis les mecs, ils en rajoutent, ils sont là, oh t'es con, c'est super easy. Non, parce que moi j'en voulais un il y a longtemps, parce que les mecs en ont un, ils font le malin, ils sont là comme ça, journée, je fais le malin, les mecs sont là, ils sont là, ils sont là comme ça. Attends, dans 3 mois, il y en a un mieux qui sort. Au bout de 3 mois, tu vas, les mecs sont là. Attends, encore 3 mois, il y en a encore un meilleur qui sort. Au bout de 10 ans. T'en achètes un, les mecs ils sont là. Mais pourquoi t'as pas pris un portable? Pourquoi faire? Pour travailler pendant les holidays? Après les mecs ils en rajoutent, les mecs ils sont là. Ouais, tu vas voir, tu peux le connecter sur internet. Faut déjà que je le branche. Merdier pour brancher. Bon, t'es chez toi avec ton PC, hein? Il en reste encore. Hein? C'est les 10 manuels qui vont avec. Hein? Pas des Portugais, des livres. T'attaques le sommaire. Vistige, Zischer, Heit, Bestimungen, Dieses, Geret, Mousse électrique. Pourquoi qu'ils ont mis un discours du Front National là-dedans? Tu tournes 10 pages. Barre, très, très, très, point, 2, point, très sur très, très, point, point tordu, très, très, point, rond, point, point, oh, du japonais. Tu tournes encore 10 pages. Transfert des polices vectorielles sur une imprimante laser vritée. Il n'y a rien en français. À ce moment-là, tu te dis que c'est tellement compliqué que ça doit être une femme qui l'a inventé. Au bout d'une semaine, t'as réussi à le brancher. Mais en faisant que ça. Et tu te couches avec une souris, tu te réveilles avec une couvée. T'es content, tu lis la suite. Quand le démarrage a réussi, le bureau s'affiche. Et ben là, t'as peur, là. Là, tu flippes, là, une semaine que t'es dessus. T'approches du bouton de la machine, tu trembles comme ça. T'appuies, et là, qu'est-ce que tu vois? Un aquarium avec des poissons dedans! Et à ce moment-là, il y a ta femme qui passe derrière toi, comme ça, t'oublieras pas de leur donner à manger. Tu te retrouves devant la machine humiliée, comme un débile, en plein doute. Tu remets ta vie en question. T'as des envies de buter ton chien. D'ailleurs, tu le butes. Et à ce moment-là, tu te dis, merde, j'ai pas de chien. Mon fils. Alors du coup, tu t'engueules avec ta femme. Évidemment, elle supporte rien. Bon, elle retourne chez sa mère. Ça fera une paire. En te laissant un petit mot quand même. T'oublieras pas de changer l'eau des poissons. Mais toi, tu veux pas te laisser dépasser par le progrès. Même si c'est pas obligatoire. Alors tu vas à la fin du premier manuel. Si ça ne marche pas, reportez-vous au chapitre 8 du manuel Premier Contact. Celui pour les gros cons. Dernière solution, un plein copain, celui qu'on a un qui fait son malin. Tu l'appelles comme ça, l'air de rien, comme ça, tu l'appelles comme ça. Allô, Easy? Hier, j'ai un petit problème avec une connerie, avec mon ordinateur, là, 3 fois rien, là, toi qu'on a un. Et là, le mec te dit, t'as connecté les logiciels au disque dur. Pourquoi tu me parles comme ça? Tu m'en veux parce que j'ai couché avec ta femme? Tut, tut, tut. Résultat des courses, t'as plus de copains, t'as plus de femme. Si t'avais 2 enfants, t'en as plus qu'un. Tu te jettes dans l'alcool, tu te drogues, tu perds ton boulot. Tu pour en acheter, tu voles, tu te retrouves en tôle. À cause de ça. Et au bout de 3 jours, il y a un gardien qui passe et qui dit « Stage informatique pour tout le monde. »
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11: Voilà. Vas-y, fais rire maintenant. Non, je dis pas ça pour vous, hein, je dis ça pour moi. Je dis, ben, vas-y, fais rire. Bah oui, parce que je suppose que vous, vous êtes dit, mon vieux, le bigard, il va débouler sur le plateau. Il va nous sortir une grosse connerie d'entrée. Et puis nous, on va tous se marrer comme des baleines. Eh oui, seulement, l'ennui, c'est que la grosse connerie, eh ben, je l'ai pas. Alors, je vais pas vous bourrer le mou, vous dire que j'en ai une ou quoi que ce soit. Je l'ai pas. Alors après, il y a plein de trucs drôles, hein, c'est pas ça la question. Notamment, il y a un ours qui encule un lapin, à un moment donné. Si, c'est sympa, parce qu'il reste coincé, alors il y a un castor qui arrive après. Enfin, il y a plein de trucs drôles après. Seulement, la grosse connerie du départ, celle qui dépouille tout le monde, celle-là, je l'ai pas. Je l'ai pas, puis j'ai pas à la trouver. Maintenant, ça fait 5 mois que je la cherche jour et nuit. Je dis, ah, je l'ai pas. C'est que je vous dise. Oui, je vous la fasse quand même, c'est ça? Hmm? Oui. Oh, putain, il y a une ambiance, c'est ça? Regarde. Vous voulez que je vous la fasse quand même? Oui. Mais je vous dis que je l'ai pas. Vous êtes bouché ou quoi? Oui. Cherche, me dit l'autre. Ben, j'ai l'impression que, plutôt que vous vous rendez pas bien compte, c'est vrai que rentrer sur scène comme ça, tout seul, je dirais, c'est terrible, hein. Ah ben, si on devait faire la comparaison, c'est un peu comme de rentrer dans une arène, hein. Pas comme toréador, hein, comme taureau, hein. Ah oui, c'est l'abattoir. Alors je sais, on va me dire, le taureau, lui, il est courageux, il fonce, il a pas peur. Il a pas peur. Pas tous les taureaux, hein. Moi, je le connais, le taureau qui fonce, qui est courageux, qui a pas peur. Je peux même vous le faire. Le taureau qui a pas peur, lui, il rentre comme ça, lui, il fait... Où c'est qu'il est, ce con, là? Où tu as ta gueule, toi? Facile, tu comprends? Eh oui, seulement, imaginez le taureau qui est un peu plus timide. Le taureau qui est timide, lui, il rentre comme ça, lui. Il fait... Y a quelqu'un là-dedans? Le gars avec le chiffon rouge, là? Oh non, pas trop, non. Aïe, putain, il m'a piqué le cul, l'autre. Ou là, vous avez le taureau qui est carrément inquiet, tu sais. Alors, le taureau inquiet, il fait ça, lui, il fait... On n'a pas du tout revu Raymond et Bernard, hein. Bah oui, bah moi, je suis très inquiet, hein. C'est sûr que c'est mon tour. Alors, vous avez le taureau au collabo. Et le collabo, il fait... Il y a Roger et Lucien, ils sont cachés dans le fond. Alors, vous avez l'homosexuel, il fait... Bien ma petite plume derrière. Roger, ça se voit pas trop les traces de sabots dans le dos? Bon, bah j'y vais. Oui, le petit bonhomme, Diana. Sinon, vous avez le faux cul. Lui, il arrive avec un petit paquet, comme ça, il dit... Je vous ai mis mes deux oreilles et ma queue. Si on pouvait des fois éviter le bain de sang. Et puis, il y a le bigard, il dit... Ben, moi, je suis drôlement emmerdé parce que j'ai toujours pas ma grosse connerie du départ.
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13: Marmade, un whisky, sinon...
14: Sinon,
13: un coca.
14: Qu'est-ce que tu fous, Dick? Ça fait 2 heures que je t'attends. En plus, hier, en partant, t'as encore oublié de brancher l'alarme.
13: Je suis venu te dire que je m'en vais. Et que l'alarme n'y pourra rien changer.
14: Laisse ça. En attendant, il y a la plonge à finir.
13: Un petit peu plus de respect, s'il te plaît. Tu parles au nouvel adjoint intérimaire du shérif de Tacheville.
14: Toi, shérif?
13: Ouais. J'ai déjà fait une arrestation.
14: Oh.
13: Ouais.
14: T'as arrêté de fumer?
13: J'ai arrêté une diligence toute la matinée. Je l'aurais fait souffler dans le ballon. Non. Et après, on a fait un foot.
14: Mais t'es une terreur, Nick, hein?
13: Ouais. Je peux te dire que désormais, la justice, elle a un nouveau nom. Elle s'appelle Dick Rivers. Ah. Bon, je te laisse. J'ai du vin sur la manche.
15: Oh, on a l'air.
14: C'est ça.
15: Une honneur, une amère.
14: C'est ça, grand chef. Qu'est-ce que je te sers? Une eau de feu?
15: Ouais, mais mets-moi un pastis.
14: Eh, hey, t'as des sous pour payer?
15: Alors, ma femme, c'est une Cheyenne. Voilà. Quand je la frappe, je bats la sco. Et tu commences à nous gonfler. Voilà, comme ça, on a tout fait. Hein.
14: Allez, c'est bon. Tournons la page. Qu'est-ce que tu racontes, Hugues?
15: Putain, t'as scalpé 3 mecs? Non, 4, le dernier était chauve.
16: Je cherche 2 choses. Le shérif de cette putain de ville qui a tué mon frère.
14: Et puis?
16: Et un magasin de chaussures parce que je morfle là, putain.
15: Kingamaroneo et André.
16: C'est toi qui parles indien?
15: Non, moi je parle alsacien.
16: T'es insolent. Je te fais pas peur.
14: Non.
16: Je te fais pas peur.
14: Non.
16: Je te fais pas peur.
14: Non.
16: Tu vois, lui, il a pas peur.
14: Ah ouais.
16: Tu sais comment on m'appelle du Texas à Dijon?
14: La moutarde.
16: Non, pas seulement, non.
14: La mayonnaise.
16: Non, ça c'est l'été, ça.
14: Le crotal.
16: J'ai horreur qu'on m'appelle le crotal.
14: Le crotal est revenu. Le crotal est revenu. Regarde à toi, Dick.
13: Moi, il me fait pas peur. Je suis plus rapide que Julien Clerc. Si jamais je le vois, je lui...
16: Tu lui...
13: Je lui dis bonjour.
16: C'est toi qui représentes la loi dans Tacheville?
13: Non, ça c'est ma première étoile. Je reviens de Courchevel. À ta place, je ferais pas ça le crotal. Parce que si j'avais le shérif des boules...
17: Shérif des boules.
15: Ngamonero.
17: C'est toi qui parles indien?
15: Oh, c'est un nid de corne ici.
17: Bon, Dick Rivers, mets le coffret. Tiens, le crotal, t'es revenu?
16: Ça fait 3 ans que je rêve de te faire dire ordure.
17: Ah bah écoute, je suis fier que tu rêves de moi, mon canard.
16: T'as tué mon frère! T'es qu'un sale shérif, très très vilain.
17: Waouh! Je vois que t'as enrichi ton vocabulaire en 3 ans.
16: Exactement.
17: Ouais.
16: Je suis même parti 1 mois en colonie, sans écrire à mes parents.
17: T'as vu, m'est devenu insupportable.
18: Allez, shérif! Allez, shérif! Allez!
17: Bon, attendez, arrêtez de m'acclamer, là. Bon, allez-vous-en.
18: Allez-vous-en! Allez-vous-en! Allez!
13: Allez-vous-en! Allez!
17: Ta dernière heure a sonné.
15: Ce qui en français veut dire quand les cow-boys partent, indiens libres comme l'air.
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19: Ce qui est bien à la maison de retraite, c'est qu'on a de la soupe tous les jours.
20: Dommage qu'elle soit froide.
19: Oui, mais comme ça, au moins, on se brûle pas. Qu'est-ce qu'on a après?
20: Du hachis parmentier, c'est la fin de la semaine.
19: Demain, il y aura des épinards, ils ont tondu la pelouse.
20: On va voir la télé?
19: Ben, t'attends pas le petit Suisse?
20: Non, j'ai du mal à le mâcher.
19: Évidemment, tu le manges toujours avec le papier.
20: Sinon, il me glisse des doigts.
19: Qu'est-ce qu'il y a ce soir au programme?
20: Un film noir et blanc.
19: Oh, bah comme ça, on regrettera moins de ne pas avoir la couleur. C'est quoi comme film?
20: Le Grand Bleu.
19: Il paraît que c'est comme Cousteau, mais avec plus de sexe.
20: Il paraît.
19: Et en beaucoup plus chiant.
20: Qu'est-ce que t'as fait aujourd'hui?
19: Ah bah, j'ai enfin terminé ma bouilloire en rotin.
20: Qu'est-ce que tu vas en faire?
19: Ah bah, je vais me faire une surprise. Je vais me l'offrir pour la fête des pères.
20: Chut, faut pas le dire.
19: Pourquoi?
20: C'est une surprise. Moi, je suis allé répéter avec la chorale.
19: Ah, qu'est-ce que vous chantez avec la chorale?
20: Du Vanessa Paradis. C'est pratique pour les petites vieilles, elles ont plus beaucoup de voix.
19: J'espère que tu t'es inscrit à la prochaine excursion.
20: C'est quoi?
19: La visite des nouveaux locaux de la sécurité sociale du 13e.
20: Ça vaut le coup, ce truc-là?
19: Ce dimanche dernier, ils ont dit que c'était comme la pyramide du Louvre, mais en carré avec de la moquette.
20: Je préfère me réserver pour la promenade en barque au mois de janvier.
19: Il y en a toujours qui reviennent pas de la balade en barque.
20: Hein?
19: Il y en a toujours qui reviennent pas de la balade en barque.
20: Ils devraient pas faire ça la nuit. On loupe facilement le marchepied.
19: Y a-t-il un baptême de l'air de prévu pour cet été?
20: Oui, c'est le vol du plus vieil avion de l'aéroclub. Il a notre âge. C'est à 12 places, mais on va monter à 32. Parce que c'est nous, ils nous font un prix.
19: C'est encore l'alcoolique qui va piloter comme l'an dernier, quand il y a eu la catastrophe?
20: Non, c'est son fils. Il est handicapé mental, mais il boit pas. Il est sérieux.
19: Il y aura des parachutes cette année?
20: Oui, 2. Tiré au sort avant le décollage. T'as toujours mal au dos?
19: Oh oui, j'ai encore les marques. Ça reste longtemps, les traces de ceinturon.
20: Elle frappe fort, la nouvelle. J'aime bien, moi.
19: D'un autre côté, je l'avais mérité, elle m'a surpris en train de lire une revue porno.
20: C'était quoi?
19: Catalogue de la redoute.
20: C'est pas porno.
19: Oh ben si, j'étais à la page des culottes.
20: Tu me le prêteras?
19: Non.
20: Si, tu me le prêteras.
19: Ah non.
20: Tu me le prêteras.
19: Ah non, je te dis.
20: La page des culottes.
19: Oh, mais t'es malade, celui-ci.
20: Si tu me le prêteras.
19: Mais je te dis que non, Saligo, va.
20: La page des culottes.
19: Oh, mais enfin. Ça se prête pas, un redoute. Non, je te le prêterai point. De toute façon, maintenant, la page des culottes, elle est plus lisible.
20: C'est comme mon voisin, il avait toujours des biscuits dans sa table de nuit. Ils ont fini par le piquer.
19: Ah, ils l'ont surpris?
20: Ouais, ils l'ont piqué.
19: Ah ben, c'est bien fait pour lui. Le biscuit, ça laisse toujours de la miette. Le règlement, c'est le règlement, ça se respecte, c'est comme les horaires.
20: Quand même, c'est tôt, 17h30, le dîner. Surtout l'été, quand il y a des tripes au Saint-Doux. Qu'on doit les manger au sous-sol pendant qu'ils nettoient la terrasse.
19: On voit pas beaucoup le directeur en ce moment. Il doit être bien occupé avec ses affaires immobilières.
20: Je l'ai vu, moi, il est en photo dans le journal. Il fait du bateau avec le ministre de la Santé.
19: Ah oui, mais je l'ai vu, la photo là. Il a bonne mine, le ministre.
20: C'est normal, c'est le ministre de la Santé. Il serait ministre du Travail, il serait tout pâle.
19: Bon, allez, moi, je vais aller faire ma petite promenade digestive dans le parc.
20: Tu pourras pas aller dehors, il est 18h, c'est fermé.
19: Eh ben, j'irai prendre l'air en salle de rééducation. Ça sent l'éther comme à l'hôpital.
20: Ah, l'hôpital. Quand est-ce qu'on ira?
19: Ah, ça, faut pas rêver. C'est pas pour demain.
20: Une belle chambre, on n'est pas plus de 4.
19: Des draps frais changés tous les 3 mois.
20: La grasse matinée jusqu'à 6h30.
19: La température prise par une professionnelle.
20: Avec de la crème Nivea.
19: Savonné sous la douche par une infirmière sans moustache.
20: Comme Cléopâtre.
19: Un vase de nuit individuel.
20: Avec son caca bien à soi.
19: Ah, oh, tais-toi. On est en train de se faire du mal.
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t'offre un pot. Eh oui, un pot. Un pot fiscaux. Un pot locaux. 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

0: Nous comprenons votre douleur. C'est une triste disparition. Mais dans votre malheur, n'oubliez pas de régler vos droits de succession.
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2: Ils sont partout. Dans le show business, dans la presse, dans les vêtements, dans le jean. Il n'y a que ça. Ils sont partout, partout. Puis alors, la chaîne en or étalée sur la poitrine, la Rolex au poignet, ils sont partout. Puis ça roule en Porsche, en Mercedes, en BMW, en Cherokee Chief. Et ça écoute David et Jonathan, les fenêtres grandes ouvertes. Et quand c'est pas David et Jonathan, c'est Phil Barnet. Ça lui fera plaisir. Ils sont partout, les catholiques, partout. Ils reprochent aux musulmans de prier 5 fois par jour. Eux, leurs églises, elles sonnent toutes les heures. 24 heures dans la journée, 24 fois la cloche. Et leurs églises, il y en a partout. Ils ont plus d'églises que de pratiquants. Mais comme je dis toujours, ils ont un pays, qu'ils y retournent. Et leur pays, c'est le Vatican. Qu'ils y retournent au Vatican. Pas très travailleur. À trouver une épicerie catholique ouverte après 22 heures. Non, attention. Je n'ai rien contre les catholiques. J'ai moi-même d'ailleurs un excellent ami catholique. Mais il n'est pas comme eux. Il est différent de ces gens-là. Puis ils ne sont pas tous pareils. Chez eux, il y a des durs, c'est des intégristes. Leurs femmes sont voilées de foulard Hermès qu'elles portent sur la tête. Et leur curé dans leur immense djellaba qui nous bassine avec leur génocide. Leur génocide par les Romains dans leurs arènes. Je n'irai pas jusqu'à dire que les lions n'ont jamais existé. Mais enfin, pour les preuves, il n'y a pas des masses de documents. Pas de film, pas de photo. Quand on n'est pas doué pour le domptage, on fait autre chose. Je sais pas, moi, charpentier. Bon, on dit les catholiques, mais les arabes, c'est pareil. Ils sont partout. Chez Renault, chez Peugeot, chez Citroën. Et ils ont le monopole des épiceries et des marteaux-piqueurs. Ça, si tu veux trouver un lit dans un foyer Sonacotra, tu peux pas. C'est des clubs privés, ces machins-là. Chez eux aussi, il y a des intégristes. On les appelle les fous de Dieu. Il paraît qu'ils ont 7 vies. 7 vies, 7 fois arabes. Pas de peau. Chez les juifs aussi, il y a des intégristes. Le colon israélien, dans les territoires occupés, qui tabasse à mort un palestinien. Et après, il va se repentir sur le mur des lamentations. Et il se lamente. Pourquoi je l'ai pas tué? Pourquoi je l'ai pas tué? Mon grand-père, il disait toujours, il y a de plus en plus de cons chaque année. Mais cette année, j'ai l'impression que les cons de l'année prochaine sont déjà là.
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4: Mon médecin, il me disait, pour une bonne santé, une bonne hygiène de vie, mon garçon, faut boire. Il aurait pu me dire de l'eau. Enfin, moi, je buvais n'importe quoi, ça a failli me faire mal. Enfin, maintenant, ça va, je me suis arrêté. D'un coup. Un grand coup. Un soir, j'étais chez moi. Pour mon hygiène personnelle, j'avais picolé toute la soirée. Pas de mélange, hein, ce soir-là, que du vin rouge. Un petit Beaujolais. J'en avais pas bu beaucoup. Une bouteille ou deux, pas plus. 3, 4, grand maximum. Pas 5, en tout cas pas 6. Pas entièrement la 6e. Pas d'un coup. La 7e, d'un coup. La 8e, il en restait un peu, un fond. Je l'ai mis dans la 9e. La 9e, je l'ai pas bu, hein, je voulais pas la boire. Quand j'ai voulu la boire, oh, il y en avait plus. Je sais pas qui l'a bu. Alors, j'ai bu la 10e. C'est la 11e que j'ai pas bu, elle était cassée. Elle s'est cassée toute seule. Je voulais la prendre, elle reculait, et paf, elle est tombée. J'ai dit, tant pis pour toi, je bois plus. De toute façon, il y avait plus rien à boire. J'étais détendu. J'avais ouvert la fenêtre, Je regardais les nuages qui passaient, la lune qui tournait sur elle-même et qui me souriait au loin, les étoiles qui zigzaguaient dans tous les sens, quelques ovnis de toutes les couleurs qui passaient et repassaient avec les extraterrestres aux fenêtres. Bonjour, bonjour. Oh, bonjour. C'est fou ce qui ressemble à mon voisin, celui-là. Bonjour. Quand tout à coup, qu'est-ce que je vois dans le ciel ? Dieu. Immobile. Dieu, hein, lui-même, en personne, avec une belle robe, un petit chapeau, une longue barbe, pieds nus, agréable à regarder, l'air confiant, la cinquantaine, avec une petite gourmette où il y avait marqué « Dieu le Père ». Il me dit « Bonsoir, Bernard, comment vas-tu, mon fils ?» Je lui dis « Ça va, je me soigne. » J'étais surpris, mais je lui montrais pas trop. Il me dit « Viens vers moi. » Je lui dis « C'est trop d'honneur. » Il me dit « Viens, qu'est-ce que tu risques ?»« Trois étages, hein ?»« Faut pas charrier, je vais me casser la gueule. » Il me dit « Mais non, regarde. »« Moi, je tiens, n'est-ce pas, Bernard ?» Ah, je lui dis « Oui, vous, c'est pas pareil, vous avez l'habitude. »« Ça fait longtemps que vous êtes là-haut, vous devez avoir un truc. »« Alors, tandis que moi, ce soir, je vais pas savoir faire. »« Je vous le dis franchement, hein, vous tombez mal. »« Allez voir quelqu'un d'autre. » Il me dit « Allons, si je te dis de venir, tu peux me croire, n'est-ce pas, Bernard ?»« Tu crois en moi, non ?» Il était là, c'était difficile de dire non. Il tapait du pied dans le vide, il me dit « Dépêche-toi, pêcheur !» Alors, pour gagner du temps, enfin pour en perdre, enfin pour changer de sujet, je lui dis « Ça oui, vous l'avez dit mon père, je suis un grand pêcheur. Pardonnez-moi mon père parce que j'ai pêché. J'ai pêché par action, par pencher. Non, pas par pencher. Je lui dis « C'est la tour de pige qui penche. Moi j'ai piché, non j'ai pas été. J'ai... » Il me dit « Ne noie pas le poisson !» Descends tout de suite, mon fils. Alors bon, pour lui faire plaisir, j'ai mis un pied dans le vide. Mais c'était pas très stable. Et je lui ai dit, c'est pas très stable. Il me dit, c'est normal, je t'écris avec deux pieds pour que ce soit stable. Si tu ne te sers que d'un pied, évidemment, ah, c'est moins stable, n'est-ce pas, Bernard ? Évidemment, mets les deux pieds dans le vide, viens. Je voulais pas le faire attendre, j'ai mis les deux pieds. Et incroyable, ça a marché. J'ai tenu, parfaitement, un quart de seconde. Et waouh ! Je crois que c'est au moment où j'ai douté que la chute a commencé. Eh bien, je peux vous dire qu'après mes 5 mois d'hôpital, c'était fini, j'étais guéri. J'avais plus envie de boire et depuis ce jour-là, je ne bois plus. Plus du tout. De temps en temps, un petit verre ou deux, pas plus. 3-4 grand maximum. Pas 5 en tout cas, pas 6, pas entièrement. Le 6e, pas d'un, le 7e, d'un coup, le 8e. N'est-ce pas, Bernard ?
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6: Tout seul, on est peinard. C'est même le seul avantage d'ailleurs. Parce que sinon, qu'est-ce qu'on se fait chier, oui. Moi je vois, si je suis seul, à compter que je sois seul, j'ai compté, je suis seul. Eh bien si je suis seul, c'est un choix. Ah non, c'est un choix, on ne peut pas imposer ça à quelqu'un. Moi, on m'aurait dit, tu vas vivre seul toute ta vie, je demande tout de suite où est le gaz. Hein. Donc, enfin, là, c'est pas le cas. Moi, j'ai choisi la solitude. Et quand je dis que j'ai choisi la solitude, je pourrais aussi dire que j'ai choisi la liberté. De choix. D'être seul. Ben oui, ben, je fais comme je veux, je ne demande rien à personne. Et personne ne me demande rien. C'est pas faux non plus. Non, mais enfin, je préfère vivre seul que mal accompagné. Voilà. Comment ? Bien accompagné. Oui, c'est autre chose, non, mais... Franchement, si c'est pour sortir rencontrer des gens qu'on connaît même pas, moi, je préfère rester chez moi, toute seule, devant ma télé, avec mon petit plateau. C'est vrai, je regarde la chaîne que je veux, personne pour me dire la 2, la 3, le foot. De toute façon, on se disputerait pas, je la regarde jamais, la télé. Alors... J'aime pas ça. En revanche, j'aime bien écouter la radio. Et j'aime bien écouter la radio devant mon petit plateau télé. Beaucoup moins intéressant dans l'autre sens. Je ne regarderai pas la télé devant un petit plateau radio. Vous voyez ? Non, puis... Enfin, seul ou à deux, c'est pareil. Enfin, ça ne change pas les choses, ça n'a pas de rapport. Comment vous dire ? Un truc qui est beau, il est beau. C'est vrai, on ne regarde pas avec les yeux de l'autre. Moi, je vois, hier, je suis allé voir une exposition, toute seule, comme une grande. Bon, ben, qu'est-ce que je me suis fait chier ? J'ai peut-être pas pris un bon exemple. Vivre seul, il y a quand même des avantages. Lesquels ? À deux aussi, il y a des inconvénients. Moi, quoi qu'il en soit, je ne cours pas après la sexualité. Elle me le rend bien, vous voyez ce qu'elle. Non, mais c'est vrai, c'est pas mon truc. C'est pas mon truc. Chacun son truc, c'est pas mon truc. Je vais quand même pas me forcer. Non, je mets mon énergie ailleurs. Je fais du vélo camping. Et non, c'est très très sympa toute seule. Hein. L'été dernier, je m'étais fait un très très joli parcours. Ah oui, je suis passée par Vittel. Après, j'ai fait une grande boucle. Je suis remontée par Mantes. C'est ça, Vittel, Mantes. Et vous, qu'est-ce que vous prenez? Je plaisante. Hein. Ah ça, pour la rigolade, je suis pas la dernière. Hein. Je suis pas dans le peloton de tête non plus. Bon, enfin, je suis pas la dernière. J'aime bien tout ce qui est comique. Dans le sens humoristique, hein. Ah oui, j'aime bien tout ce qui est blague, charade, rébus, calembour, même les puzzles, j'adore ça. Oui, je vais quand même revenir sur une chose. Quand je dis que je vis seul, ça ne veut pas dire que je ne vois personne. J'ai des amis. Ah, quand même, j'ai des amis. Au bureau. Ah oui, puis alors, c'est très très sympa, hein, vraiment. Je vois hier, Yvonne n'avait plus de papier, elle est venue m'en demander, je l'ai dépanné. C'était très sympa, vraiment. Mais en revanche, je ne les vois pas à l'extérieur. On ne se voit pas, et j'aime bien parce qu'ils ont un vrai respect pour ma vie privée. Ah oui, ils ne me téléphonent jamais, ils ne me disent pas quand ils sortent. Bon, je sais toujours, parce que le lendemain, ils en parlent. Hein. Mais vraiment, ils respectent ma vie privée, et j'aime ça. Oui, j'ai une vie privée. Privée de tout, c'est vrai. Mais privée quand même. Oh, en ce moment, on rigole au bureau, c'est le jeu des surnoms. Alors, Jean-Claude, c'est le distrait, il est toujours distrait, c'est vrai, Jean-Claude. Il y a Jacqueline, c'est la jacasse, elle parle, elle saoule tout le monde. Bon, il y a Nez Rouge, il y a toujours le Nez Rouge. Et moi, comment ils m'ont appelé déjà? Allons, ah oui, tranche de cake. Je sais pas où ils vont chercher tout ça, mais alors. Oh, qu'est-ce qu'on s'amuse. Non, puis enfin, moi je ne suis pas vraiment seule, j'ai maman. On se voit beaucoup avec maman. Cette année, je vais refaire mon anniversaire avec elle. Enfin, j'espère. Parce que l'année dernière, on devait le faire ensemble. Et puis, il m'en est arrivé une, là encore. J'arrive chez elle, elle avait tout préparé. Les petits plats dans les grands, tout ça se présentait merveilleusement bien. Il faisait très chaud dans la maison. J'ouvre la fenêtre pour aérer. Il y a un terrain de sport juste en dessous. Les gamins qui jouaient, de l'amicale, je sais pas quoi, passaient la tête à un moment. Je suis pris le ballon de foot en pleine poire. J'ai le nez qui a carrément éclaté, le menton qui s'est accroché à la rambarde. Une patate pendant 3 semaines. Oh non, ça s'est mal goupillé, vraiment. Hein. Faut dire que cette année, on crèvera tous sur place s'il faut, mais avant que j'ouvre la fenêtre, ils peuvent m'attendre. Hein. Non, j'étais défiguré, vraiment, j'avais bien besoin de ça. Pourquoi je vous dis ça? Les anniversaires. C'est vrai, il y a les Noëls aussi. Mais Noël, ma mère, elle ne le fait pas. On lui dit que ça coûte trop cher. C'est vrai que c'est pas donné. On n'est pas obligé de manger du caviar non plus. Moi, je vois, l'année dernière, je m'étais fait une petite côte de porc avec beaucoup de jus, j'adore ça. En légumes, qu'est-ce que j'avais mis déjà? Ah oui, bien sûr, du chou-fleur. Et en dessert, la bûche. Petite tranche de bûche, pas tranche de cake. C'est vrai, ce qui compte pour Noël, c'est la bûche. La dinde, d'accord, mais moi, toute seule, je peux pas me la descendre. Alors franchement, si c'est pour être malade, c'est pas la peine, hein. Moi, je dis, Noël, il faut que ça reste une fête. J'ai une manie tous les ans pour Noël. Depuis très longtemps, j'enlève toujours le petit Père Noël, la petite scie, le petit truc en plastique qui est dessus. Je grave l'année avec un couteau, je les range. Et après, dans l'année, quand je les ressors, je me rappelle. C'est chouette, ça, hein. J'ai regardé, cette année, Noël, ça tombe à mardi. Mardi, c'est bien, comme ça, il n'y a pas de pont. La Toussaint tombe quand elle veut, de toute façon, on s'en fout, il n'y a pas de cadeau. Hein. Je dis ça parce que les cadeaux, moi, j'adore ça. Ah oui, l'année dernière, je me suis gâtée. Comme j'adore la musique classique, je me suis offert l'intégrale de Kléderman. Et alors, des disques, je ne m'y attendais pas du tout. On n'a pas sonné. Ah non, c'est au-dessus. Je crois toujours que c'est chez moi. C'est ridicule. J'ai pas de sonnerie. Ah non, j'en ai pas mis, j'en ai pas l'usage. J'ai quand même pas sonné pour entrer chez moi. Ah, au-dessus, c'est une femme comme moi. Elle vit seule comme moi. Elle a l'air d'être très heureuse.
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5: N'avance pas ou je fais exploser ta sœur. Ne bougez pas.
7: Ne bougez pas. Je vais essayer de le raisonner.
5: Blanca, je suis le commissaire Léon. Je suis commissaire psychologique. Je vais essayer de vous raisonner, j'ai fait des études. Allez, laissez sortir les chaises. Libérez les vieilles chaises et le petit tabouret de cuisine. Jamais. Si vous tentez quoi que ce soit, je m'assois dessus et je les étouffe une à une. Mais il y a pire encore dans l'horreur. On peut toujours trouver pire. Je t'aurais prévenu. Si tu fais un pas de plus, je termine le restant de pâté. Non, je t'en supplie, pas le restant de pâté, pas le restant de pâté. Tu t'attaquerais pas à un restant de pâté sans défense. Et alors? C'est justement parce qu'il est sans défense que je vais l'attaquer, je suis pas fou, moi. Non, non, je t'en supplie, pas le restant de pâté, pas le petit bout de pâté. Il est innocent, il est innocent. Et alors? Il va te payer pour les millions de porcs, de veaux, de vaches, de cochons. Confinés en pâté, jambon, saucisson, rillettes, cornichons. Non, non, je t'en supplie, pas le petit bout de pâté. Laisse-lui sa chance, laisse-lui sa chance. Et aux autres, on leur a laissé leur vie, Maintenant, tu vas faire ce que je vais te dire. Donne-moi un morceau de pain et un cornichon. Pose-le doucement sur la table. Doucement. Doucement. Le cornichon aussi. Voilà. Maintenant, recule. Recule. T'approche pas de la fenêtre.
7: C'est encore Blancard.
5: Oh, quelle tête de lard. Blancard! Je suis le commissaire Léon. Vous me connaissez? Je suis commissaire psychologique. Vous vous souvenez de moi? J'étais avec vous sur le coup des 16. Allez, laissez sortir votre femme avec le restant de pâté. Jamais! Si vous tentez quoi que ce soit, je fais exploser le cornichon! Vous êtes cerné, Blancard! Tout le quartier est bouclé par un cordon de chipolata! Rendez-vous! Jamais! Plutôt crever! Vous vous êtes fourré dans un sac à pétrole, Blancard! Il est encore temps d'en sortir! Allez, rendez-vous sans violence! Sortez avec le cornichon sur la tête! Jamais! J'exige la présence d'un avocat vinaigrette! Je veux discuter avec le procureur de la charcuterie! Vous en demandez trop, Blancard! Il faut le neutraliser! Il faut le neutraliser! Allez, brigadier, briefing! Briefing! Briefing! Arrêtez de picoler! Préparez-vous à passer l'attaque! À mon commandement, envoyez-lui des tartines de pain lacrymogène dans la gueule! Et avancez en rang serré! À mon commandement, feu à volonté, pain nourri. Oh merde, laisse-moi faire la photo, oh merde, bonjour, d'accord, je te tiens.
8: Pauvre type, le restant de pâté était pas frais. Et son cornichon était même pas chargé. Allez, à table.
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9: Voilà, bonjour, merci Evelyne. Et oui, on se retrouve sur le plateau de Tournée Ménage avec notre jeu favori, puisqu'il a réuni des tas de couples déjà. Et puis, nos nouveaux candidats. On va commencer par les garçons. C'est pas très galant, mais ça fait rien. Alors d'abord, à ma droite, Jean-Pierre. Bonjour Jean-Pierre.
10: Bonjour Fabienne.
9: Et puis, à ma gauche, Mohamed.
10: Ah non. Quoi? Non, non. C'est Momo.
9: Oui. C'est Momo Ahmed. Et donc, de l'autre côté, il y a les filles. Attention, les filles. Avec tout d'abord Ingrid. Bonjour Ingrid. Oh. Et Nathalie. Bonjour. Alors, on va commencer avec Jean-Pierre. Une première question pour Ingrid. Jean-Pierre, allez-y.
10: Bonjour Ingrid. Ingrid, est-ce que tu baises?
9: Oh là! Non! Jean-Pierre, lisez la question comme sur l'affiche, comme on l'a fait tout à l'heure.
10: Il faudrait que je lise l'affiche.
9: Oui, l'affiche. Allez-y.
10: Ingrid, quand tu vas au cinéma, est-ce que tu préfères aller voir les films d'aventure ou les comédies? Et surtout après, est-ce que tu baises?
9: Oui, on a compris. On a compris. Alors, Ingrid, vous avez compris la question. Quel genre de film préférez-vous, donc?
11: En fait, disons que je n'ai pas de préférence. Tout dépend de l'état d'esprit dans lequel je vais voir le film. Et dans ce domaine, je suis pour l'éclectisme.
9: Très bien. Alors, Jean-Pierre, est-ce que la réponse vous satisfait?
10: Ouais, ouais, beaucoup, ouais.
9: Parfait.
10: Une question pour Nathalie.
9: C'est ça, Jean-Pierre, bravo.
10: Nathalie, est-ce que tu es très pour l'éclectisme?
12: Bah, je t'allais dire, l'éclectisme, j'en ai fait, oui, quand j'étais jeune. Du son en longueur, tout ça, mais là, j'ai arrêté, c'est fatigant, l'éclectisme.
9: Parfait, vous êtes satisfait, Jean-Pierre?
10: Ouais, j'étais satisfait de la réponse.
9: De Nathalie, très bien. Alors maintenant, on va passer à Mohamed.
13: Oui, non, Momo.
9: Momo Ahmed, avec tout d'abord une question pour Ingrid.
13: Pour Ingrid, d'accord. Bonjour, Ingrid. Ingrid, si tu vis avec quelqu'un qui a des goûts complètement différents, est-ce que ça te pose des problèmes? Disons, par exemple, si tu épouses un Norvégien, est-ce que tu acceptes de vivre à la norvégienne ou autre chose?
11: Oh bien oui, je suis pour un brassage des ethnies et puis une société cosmopolite, oui.
13: Hein? Qu'est-ce qu'il raconte, hein? Excuse-moi, j'ai pas compris, cherche pas à m'embrouiller. C'est oui ou c'est non, hein?
11: C'est oui.
9: C'est oui.
13: C'est oui, d'accord.
9: C'est oui, Ingrid a dit oui.
13: Je note.
9: Alors maintenant, Mohamed, une question pour Nathalie.
13: Nathalie, d'accord. Bonjour, Nathalie.
12: Bonjour.
13: Nathalie, est-ce que ça te dérange si à la maison, il y a déjà une femme qui fait la vaisselle, une autre qui fait le ménage et une autre qui a le mouchoir sur la figure?
9: Oui.
13: Est-ce que ça te pose des problèmes?
9: Oui, c'est ça, Nathalie. En fait, la question est, est-ce que vous êtes pour la polygamie?
13: Ouais, c'est ça.
12: Oh, bah, c'est-à-dire, la polygamie, moi, j'ai jamais été, hein, mais si on me paye le voyage, oui, je veux bien.
9: D'accord, très bien.
13: Ouais.
9: Alors, les garçons, ça y est, maintenant, vous pouvez faire votre choix.
10: Allez, toi, Dim.
9: Ah bon?
10: T'es Nathalie.
9: Oui, ouais, Nathalie, et vous?
13: Moi, je suis d'accord, c'est Nathalie.
9: Alors, Nathalie, à l'unanimité. Ingrid doit être très triste. Ingrid, venez nous rejoindre. Eh bien, voici Ingrid. La malheureuse perdante. Ingrid, qu'est-ce que ça vous fait d'avoir perdu?
11: Mais il y a des fois, je crois, il faut savoir perdre.
9: Oui, je vous comprends. Voilà. Oh, la belle Nathalie.
10: Ouais,
9: on vous a déjà dit que vous ressembliez à Catherine Deneuve, Nathalie?
12: Non, jamais, non.
9: C'est normal. Alors, bon, on y va tout de suite avec une première question à Jean-Pierre.
12: Alors, Jean-Pierre, si tu devais te comparer à une vedette de cinéma, à qui est-ce que tu te comparerais-tu?
10: Il y a des copains à moi, ils disent que je ressemble à Alain Delon.
9: Delon?
10: Non, non, ils disent Delon.
9: Bon, est-ce que la réponse vous satisfait, Nathalie?
12: Bah, c'est pas moi, je préfère quand même plus Robert Redford.
9: Ah,
10: ben, il y a des copains aussi, ils disent que je ressemble enfin, plus à Robert qu'à Redford.
9: Bon, très bien. Alors, on va enchaîner maintenant avec une question pour Mohamed.
13: Maman.
12: Non, mais c'est pas la peine parce que j'ai choisi.
9: Ah, Nathalie, non, il faut une question pour Mohamed, c'est le
12: non,
9: jeu.
12: Non, mais c'est pas Mohamed. Hein,
13: non, mais dedans, excuse-moi là. C'est quoi ces conneries? Il faut jouer le jeu là.
9: Mais attendez.
13: Oh, la gonzesse là,
10: avec
13: tu poses
10: moi, t'as aucune chance.
9: Alors, Nathalie, vous posez une question à Mohamed.
12: Mais non, c'est toujours Jean-Pierre.
9: Ah, bravo Jean-Pierre.
10: Oui, j'ai gagné.
13: Mais je suis pas d'accord, il est truqué
9: Mohamed,
13: votre jeu là. Hein.
9: Calmez-vous.
13: Je suis désolé, c'est truqué votre truc là. Hein. Déjà, la famille en or, ils m'en verraient. Les chiffres des lettres, ils m'en verraient. Ici, ils me verraient aussi. Hein.
9: Mohamed,
13: c'est de la magouille tout ça. Je m'en vais comme un prince.
9: Voilà, là, le grand moment est arrivé. Attention, je crois qu'ils étaient faits pour se rencontrer. Et maintenant, ça va être fait dans 3 secondes. Alors, je compte. Vous êtes prêts?
10: Oui, j'étais prêt.
9: Très bien. Alors, attention. 1, 2 et 3.
10: Oh, elle est belle.
9: Voilà.
12: Et où Robert Redford?
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0: On a raconté beaucoup d'histoires sur les Allemands, mais enfin, moi qui les ai connus de près, je peux vous dire qu'ils étaient très sympas. Oh oui, très chaleureux. Enfin, surtout Hans. Puis ils étaient occupants. Ils étaient occupants, d'accord, mais alors fallait voir. Courtois, civilisé. Puis ils savaient recevoir. Moi, combien de fois la commandante Tour, ils m'ont fait le champagne. Ils comptaient pas les bouteilles, hein, pensez-vous. Oh non. Très généreux. Pas comme les résistants. Eh ben, dites donc, vous auriez vu les bestiaux. Sales, pas rasés, affublés comme des romano. Moi, je peux vous en parler, nous, on est tombés dessus avec Hans. C'était quand, ça, c'était... Fin 44, je crois. Parce qu'à la commandante Tour, il y avait eu comme un vent de panique, je sais pas. Puis alors, on nous avait conseillé de partir avec le gros de la troupe. Alors bon, on avait laissé partir le gros devant avec la troupe. Et nous, on papotait, on traînassait derrière, en faisant du stop dans le Vercors. Je me souviens, il faisait un temps super. Tout d'un coup, une voiture s'arrête. Là, faut t'as pas de chance, boum, des résistants. Je sais pas comment ils nous ont reconnus. Vu qu'on était toutes les deux en petite paysanne. Toujours est-il qu'ils nous ont demandé nos papiers. Évidemment, nos papiers, on les avait pas. Hans, il a fallu qu'il s'en mêle, mais que son accent allemand coupe au couteau. Ça leur a mis la puce à l'oreille, le ton est monté. Qui c'est celui-là? D'où il vient? D'où il sort? Et puis alors, très vite, ils nous ont mis des claques. Ils nous ont balancé dans la voiture, direction la commandante Tour, retour à la case départ. Puis alors, quand on est arrivé là-bas... C'était plus du tout ce que c'était, on voyait bien que ça a changé de direction. Moi, je me suis retrouvé ligoté sur une chaise, et c'est là qu'ils ont voulu me faire parler. Alors, parler, d'accord, mais enfin, de quoi? Mettez-vous à ma place, qu'est-ce que vous voulez que je dise? Alors, je criais, je suis avec vous, les gars! Vive le maquis! Vive les maquisards! Vive le maréchal de Gaulle! Il voulait rien savoir, il me mettait des claques. Puis j'en entends un qui dit à l'autre, c'est pas la peine de se faire mal au mal, il n'y a qu'à prendre une pelle. Bah, dis donc, non. J'aurais dit, attendez les jeunes. Je vais parler, je vais mettre à table. Je me mets à table! J'aurais raconté ma liaison avec Hans.
1: Comment c'était connu?
0: Ça les a énervés. Ils m'ont mis deux coups de pelle, ils m'ont jeté en l'air. Et alors là, sur qui je tombe, je vous le donne en sang. Schneider. Das colonel. Alors on était là, comme dans le rue, chasseur gardien. Et puis, moi, je lui dis, ben, dis donc, ça a changé de service, là-haut, hein? Vous non plus, vous avez pas eu de champagne? Toujours est-il que le lendemain, ils m'ont remonté de mon tas de charbon. Ils m'ont entièrement tondu. Et ça n'a jamais repoussé. Et il y a quelque temps, figurez-vous, je suis allé au ministère des anciens combattants. Bah si, pour savoir si j'avais pas droit à une pension. Bah, suite au mauvais traitement que j'avais subi à la libération. Ils ont recommencé à mettre des claques. Ah non, on dit la guerre, mais c'est surtout à la libération qu'on en a ma vie. Et donc...
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3: Monsieur Lambert! Monsieur Lambert!

0: beurre. Je suis le docteur Butag, l'accoucheur de votre femme, madame Lambert. Calmez-vous, monsieur Lambert, calmez-vous. Je suis le docteur Butag. Hein? L'accoucheur de votre femme, madame Lambert. Non, ça n'est pas un garçon. Non plus. Ni un garçon, ni une fille, hein? Ni un lapin, ni un saumon. Oh, pardon. Pardon, c'est l'émotion. C'est un gaz. Oui, un gaz, oui. Votre femme a fait ce qu'on pourrait appeler en termes médical
1: une grossesse gazeuse.
0: Je sais qu'il y a eu quelques cas comme cela au Chili, hein, en altitude, au-dessus de 2500 mètres, mais jamais à ma connaissance en Europe.
1: Vous avez de la famille au Chili, vous?
0: Non? Ah, je suis pour rien, je suis absolument pour rien. Moi, j'étais là, en train de me préparer. Oh. J'étais prêt. Et votre femme était sur la table de travail, avec la sage-femme,
1: madame Legrumeau,
0: qui a quand même à son actif plus de 3000 accouchements. Eh bien, rendez-vous compte, je n'ai même pas le temps de me retourner. Même pas. Oh, ben, madame Legrumeau a été littéralement projetée. On l'a retrouvée deux chambres plus loin, encastrée dans une armoire à cordons. Ben, 9 mois de grossesse gazeuse, monsieur Lambert. 9 mois. Je ne sais pas si vous imaginez bien la pression. 9 mois de pression, et il a fallu que ça craque chez nous. Ben c'est simple, depuis ce matin, j'ai que des emmerdements, alors...
1: Non, votre femme, ça va. Oui, oui, elle va bien. Enfin, beaucoup mieux que madame Legrumeau, hein.
0: Elle est là, elle vous attend dans la pièce d'à côté. Oui, elle a quelques séquelles, évidemment qu'elle a quelques séquelles.
1: Eh bien, disons qu'elle est quand même un petit peu... comment dire... morte de honte.
0: Mais elle peut sortir, oui, oui. Oui, elle peut sortir, oui. Non, bah qu'elle sorte même, hein. Madame Lambert. Calmez-vous, wow. Il reste un point quelque peu délicat. Monsieur Lambert, est-ce que vous voulez le garder?
1: Oui,
0: ce gaz est quelque part un petit peu votre enfant. Pardon. C'est pas pour ça que je... Oh, calmez-vous. Oh. Eh, c'est mon hôpital, hein. Si je veux rire, je ris. Voilà. Quoi qu'il en soit, nous avons réussi in extremis à enfermer votre fils. On a réussi à enfermer votre fils, disais-je, dans une bonbonne de l'hôpital.
1: Oui, une petite bonbonne, oui. Ah ben, comme d'habitude, enfin, on l'a mis dans un couffin avec un bonnet, une petite liquette. Hein.
0: Du mieux qu'on a pu, hein. Non, monsieur Lambert, non, il n'y aura aucune évolution, non.
1: Non, il ne grandira pas, une bonbonne, pensez donc.
0: Il ne marchera jamais. C'est cela, oui, il roulera, oui. Parlera pas, non, il parlera pas, ben non, voyez, enfin... parlera pas.
1: Peut-être juste de temps en temps. Pfff.
0: À mon avis, c'est tout ce qu'il pourra dire. Hein. Alors, vu la situation, peut-être préférez-vous le laisser filer.
1: Le laisser filer. Filer, oui. C'est très technique. C'est-à-dire, on ouvre la fenêtre, pssst, au revoir, merci, voilà.
0: Bien, je vous laisse réfléchir. Bien, allez-y, réfléchissez. Pendant ce temps-là, je vais chercher madame Lambert. Oh, oh, oh. Ce qu'il y a, c'est qu'il faut nous dire assez vite, hein, monsieur Lambert, assez vite. Non, parce que la bonbonne est consignée. Dites, avant que vous ne preniez votre décision, je vous donne quand même un dernier conseil. À l'avenir, s'il vous plaît, faites faire à votre femme une chorégraphie. Hein. Oui, on dit chorégraphie, pourquoi? Une échographie, c'est ça. Oh, si elle veut, enfin... Chorégraphie. Oh, mais vous voulez m'apprendre mon métier ou quoi, là-haut? Faites-en faire une à votre femme de chorégraphie la prochaine fois, de faire le malin, là, hein. Eh bien, ça nous évitera tout simplement, monsieur Lambert, de casser du matériel et de blesser du personnel hyper compétent. Oh, et sans jeu de mots.
1: Oh là, compétent.
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4: Laissez-moi vous donner un conseil. Vous le savez, c'est une maladie. C'est grave. C'est mondial. je n'aurai qu'un mot, prévention. Et un seul conseil, ayez-en toujours un sur vous. Alors bien sûr, à l'instant où je vous dis ça, vous dites, bon, est-ce bien utile ? Peut-être. Mais regardez, je prends un exemple. Cette semaine, j'étais invité chez des amis à dîner. Dîner passablement ennuyeux, au milieu du repas, je me lève et hop, je l'enfile devant tout le monde. Eh ben, ça a fait rigoler. Ça a détendu l'atmosphère, les gens ont dit, oh tiens, il est sympa, il est rigolo. Il est décontracté. Et attention, hein, moi je ne fais pas partie de ceux qui exagèrent avec ça. J'ai un cousin, lui, c'est un malade, c'est un vrai. Il en met un tous les soirs avant de se coucher. Même s'il est tout seul. Ah, il dit, on sait jamais. Non, c'est trop, vous êtes d'accord avec moi, c'est trop. Je qualifierais même cette attitude de japonaise. Vous ? Non, parce qu'on est d'accord, hein, les Japonais, c'est des allumés. Ça. Ils en font de toutes les couleurs, des parfumés. Saviez-vous qu'il y en avait des sonores ? Ah, vous saviez pas ? Il y en a qui parlent maintenant. Vous les oubliez, ça fait... Eh ben, je dis non. Voilà, c'est trop. Ça enlève le côté poétique de la chose. Moi, j'avoue, hein, mon plus grand plaisir, c'est de me le faire poser délicatement par un petit garçon ou une petite fille. Ah non, ça, c'est vrai, hein, c'est... De voir le regard émerveillé de l'enfant, ça... Ah, c'est magique, hein, c'est quelque chose de complètement magique. Et d'en parler avec vous, comme ça, là, ça me donne envie d'en mettre un tout de suite, là. Hey, je suis libre, libre, libre, hein? Allez. Chiche.
3: C'est alors que Marc Jolivet enfile un nez de clown.
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5: Bonjour monsieur. J'aurais voulu monsieur, s'il vous plaît, les horaires de train pour aller à Pau.
6: Monsieur Pau.
5: Bonjour, monsieur.
6: Alors, Pau.
5: C'est ça, oui, les horaires de train pour aller dans la ville de Pau.
6: Pau.
5: Eh oui. Pau, oui, oui. P, P-A-U.
6: Alors, Pau.
5: C'est ça, oui. Eh ben, je suis pas arrivé, moi.
6: Alors, vous avez un départ, gare d'Austerlitz, 6h57.
5: Oui.
6: Arrivé à Pau, 15h23. Mm-hmm. Ensuite, départ, 8h32, arrivé, 17h46.
5: Ouais.
6: 10h42, 19h05, c'est un rapide.
5: VV, je comprends, VV.
6: 13h20, 21h16, 17h02, 23h03, 18h40, 0h22.
5: Alors, ces trains-là, monsieur, c'est pour Pau.
6: Oui, monsieur, puisque vous m'avez demandé. Pau.
5: Oui. Ils sont directs ?
6: Ah non, celui de 13h20, il y a un changement à Strasbourg.
5: Qu'est-ce qu'il me fait, là ? Il y a un changement à Strasbourg pour aller de Paris à Pau ?
6: Ben oui, monsieur. Sinon, vous iriez tout droit en Allemagne. Ah, il y a des vedettes, hein, là ?
5: C'est pas évident, ça. C'est pas évident du tout, même. N'auriez pas par hasard un train qui partirait plus tôt que celui de 6h57 ?
6: Si, monsieur, il y en a un qui part à 5h13 du matin.
5: Ah, bah très bien.
6: Qui arrive à Pau à 22h31, monsieur.
5: Il arrive pas avant les autres ?
6: Non, parce qu'il y a un changement à Rennes.
5: Vous n'avez pas de train de nuit ?
6: Si, monsieur, il y a des trains qui roulent la nuit.
5: Oui.
6: Il y en a.
5: Eh ben, c'est bien, tant mieux.
6: Ils roulent, puis ils
5: font. Oui, non, mais d'accord, non, mais demain. C'est ce qu'il m'aurait fallu, moi, c'est d'avoir les horaires des trains de nuit.
6: Il y en a.
5: Eh ben, s'il y en a, c'est bien. C'est parfait.
6: C'est la nuit, là ?
5: Oui, oui, et puis il roule, oui, oui, d'accord, oui. Oui, ben, c'est le train. C'est le train qui roule quand il fait nuit, qu'on appelle quasiment le train de nuit, quoi.
6: C'est ça.
5: Eh ben, voilà.
6: Voilà, il y
5: tant
6: en
5: mieux,
6: a.
5: Tant mieux, voilà, voilà.
6: Il roule et il fait nuit.
5: J'ai compris, nous sommes d'accord. Alors, écoutez-moi, monsieur le préposé, au renseignement, dans la mesure où il me semble que, apparemment, vous êtes payé pour ça, Est-ce que ça ne vous ennuierait pas trop d'avoir l'obligeance de bien vouloir me donner les renseignements que je vous demande? D'avance, merci. Et paf! Ce feignant-là, je suis tombé sur le roi des feignants, moi. C'est tout, le roi des clampins.
6: Vous me cherchez, hein?
5: Non, pas du tout. Je vous cherche absolument pas, monsieur.
6: Si, vous me cherchez.
5: Non, je cherche pas.
6: Vous me cherchez.
5: Non, mais il faut l'interner immédiatement, les... Ben, je vous demande des renseignements, vous me les fournissez au compte-gouttes. On va pas y passer le réveillon, non, c'est trop tard.
6: Je cherche.
5: Mais je vous cherche pas du tout, monsieur.
6: Si, vous me cherchez.
5: Oh là là. Ah, je suis tombé sur un maniaque, moi. Un minus à Binces. Mais avec des grosses Binces, hein.
6: Je cherche.
5: Non, je ne vous cherche pas du tout.
6: Si, vous me cherchez.
5: Non. Ah, il a un regard, c'est impressionnant. C'est pas celui de Lorraine Bacall, mais on dirait le port de l'angoisse.
6: Cherche!
5: Non, en tout cas, je vous ai trouvé, c'est pas ce que j'ai fait de mieux.
6: Alors, ennui.
5: C'est ça, oui.
6: Départ 23h04, arrivée 7h01.
5: Oui, c'est un couchette.
6: Non, c'est un train de nuit. Mais vous ne pouvez pas dormir dedans, c'est interdit.
5: Vous n'auriez pas par hasard des trains de nuit qui fissent couchette en même temps?
6: Qui fissent?
5: Oui, qui fissent. Oui, qui fissent. Et puis quand on a envie de fisser, faut pas se priver.
6: Alors il y en a un qui part à minuit 12 qui fisse. Qui arrive à Pau à 7h59.
5: Oui, c'est tout?
6: Non, il y en a un autre qui part à minuit 13, donc une minute après.
5: Oui.
6: Qui arrive à 7h64.
5: Ah bah c'est pas mal ça, 7h64, oui. Alors celui-là, finalement, il met 3 minutes de plus.
6: Oui, c'est un omnibus.
5: Ah bah oui, bah ça se comprend,
6: il s'arrête dans 60 gares.
5: Ouais.
6: Sinon, il roule beaucoup plus vite entre les gares.
5: Eh ben, j'espère qu'il a de bons freins. Au point de vue des tarifs, c'est pareil.
6: Ça dépend à quelle heure vous partez.
5: Disons celui de minuit 12, vous faites le tarif couple, évidemment.
6: Oui, monsieur, mais seulement si vous êtes au moins deux. Et de sexes différents.
5: Ah oui, mais moi je suis seul et du même sexe.
6: Dans ce cas, je peux vous faire mi-couple.
5: Oui, alors allons-y pour mi-couple, oui.
6: Alors en mi-couple du même sexe.
5: Oui, vous serez bien aimable, oui. Vous serez bien gentil de me garder le mien là où il est, si ça vous fait rien, oui.
6: Je suis désolé, les couchettes sont pleines.
5: Elles sont pleines de quoi?
6: Non, je veux dire, c'est complet. Alors, il reste des wagons-lits, seulement c'est plus cher, et vous n'aurez pas le mi-couple.
5: Ah, c'est beaucoup plus cher, le wagon-lit?
6: 80% de plus. Ça vous fait le même prix que l'avion.
5: Ah, ben l'avion, ben donnez-moi dans les horaires d'avion, ça va peut-être m'arranger, ça.
6: Pour Pau?
5: Ah, ben oui, pour Pau. Je vais à Pau, j'ai pas entre-temps changé de...
6: Vous voulez un vol direct?
5: Oui. Oui, parce que d'une part, je connais bien Rennes. D'autre part, je connais bien Strasbourg aussi. Et je dois me rendre à Pau le plus vite possible, parce que je vais à l'enterrement d'un vieux camarade. Alors, je voudrais lui serrer la main une dernière fois avant qu'il ne meure.
6: Ah, vous avez le vol du matin à 10h.
5: Très bien.
6: Mais 50 minutes.
5: Parfait.
6: C'est très rapide.
5: Tant mieux.
6: Le problème est qu'il repart aussitôt. Vous n'aurez pas le temps de descendre. Ah ouais, il y en a qui ont essayé, ils ont eu des problèmes. Cela dit, il est très rapide.
5: Attendez. Comment ça, on peut pas descendre?
6: Je vous dis, il y en a qui ont essayé, ils ont eu des problèmes. Cela dit, il est très rapide.
5: Ah ben, si on peut pas descendre.
6: C'est vous qui voyez. Il y en a qui ont essayé, ils ont eu des problèmes. Cela dit, il est très rapide.
5: Ah ben si on peut pas descendre.
6: C'est vous qui voyez. C'est pas moi.
5: Ben si, quand même.
6: Il y en a qui ont essayé, ils ont eu des problèmes. Cela dit, il est très rapide.
5: Attendez, monsieur, là, votre avion qui va à Pau, moi, je peux ou je ne peux pas en descendre?
6: C'est vous qui voyez. Il y en a qui ont essayé, ils ont eu des problèmes.
5: Ah non, mais ça les regarde.
6: Cela dit... Il est très rapide.
5: Non mais, je ne vous dis pas que votre avion qui va à Pau n'est pas rapide. Ça, moi, si on peut pas en descendre, c'est pas intéressant. Ça m'avance à quoi, moi?
6: C'est vous qui voyez.
5: Oh, oui, oh. Ça va, un moment, son machin, là, c'est aberrant, un truc pareil. Alors, il y a un avion qui va à Pau, moi, je peux pas en descendre, moi.
6: Mais, il y en a qui ont essayé. Ils ont eu des problèmes.
5: Oh, il est reparti, là, c'est remonté, là.
6: Oui. Dit,
5: il est très rapide, oui. Aberrant, jamais vu ça, moi. Normalement, un avion, monsieur... On peut ou on peut pas en descendre, mais il n'y a pas de...
6: C'est vous qui voyez.
5: Oui, bon, ouais. Alors, si je...
6: C'est pas moi.
5: Oui, je sais, oui, il y en a qui...
6: C'est pas moi.
5: Il y en a qui ont essayé, ils en ont eu des problèmes.
6: Oui, oui.
5: Oh là là.
6: Cela dit...
5: Cela dit, il est très rapide. Maintenant, c'est moi qui vois.
6: C'est pas moi.
5: Oui, je sais.
6: C'est pas moi.
5: Alors, si je comprends bien, votre avion, là, il survole beau, mais il n'atterrit point.
6: Si, monsieur, il atterrit.
5: Ah ben, il atterrit, alors.
6: Il atterrit.
5: Eh ben, s'il atterrit.
6: Mais il repart aussitôt.
5: Ah, ben, moi, je suis pas parachutiste.
6: C'est vous qui voyez.
5: Ah, non. C'est tout vu.
6: Il y en a qui ont essayé.
5: Oh, je sais bien. Ils en ont eu des problèmes, les pauvres gens.
6: Cela dit, il est très rapide.
5: Bon, donnez-moi un autre horaire et puis on va pas y passer la nuit. Hein.
6: C'est vous qui voyez.
5: Oui, oui, oh. Ça va 2 minutes à son truc, là.
6: Un vol de nuit.
5: Très bien, un vol de nuit, parfait.
6: Décollage du Bourget, 22h.
5: 22h, impeccable.
6: Arrivé à Pau, 8h15 le lendemain matin.
5: Ah ben... Il vole toute la nuit, lui, l'avion, là. C'est Noël, je vole, moi.
6: Non, celui-là, il vole pas, il roule, celui-là. Ouais. Ah ouais, il prend la nationale, celui-là. Seulement, non, il fait couchette et mille coupes.
5: Non, mais attendez. Moi, je vais pas passer la nuit entière dans un avion qui roule pour aller à Pau, hein.
6: C'est vous qui voyez.
5: Ah non, mais...
6: Il fait couchette et mille coupes, là.
5: Ça m'est égal. Donnez-moi un wagon-lit qu'on en termine.
6: Vous partez quand?
5: Eh ben, lundi. Les enterrements, c'est le lundi.
6: Il y a pas de wagon-lit le lundi, monsieur.
5: C'est ça. Alors, moi, je peux pas aller à Pau.
6: Non.
5: Eh ben, voilà, c'est pas de veine. Voyons, ça le fait rigoler, lui, elle. L'autre feignant de malade de Tarek Minus, là. Alors comment est-ce que je vais faire maintenant, moi, pour aller à Pau?
6: C'est vous qui voyez.
5: Ah ben voilà, c'est agréable, ça.
6: Ou alors...
5: Ah, merci, mon Dieu. Il a été touché par la grâce.
6: Ou alors, j'aurai un train couchette.
5: Oui.
6: Mais 2 jours.
5: Oui.
6: Seulement, vous êtes obligé de dormir dedans.
5: Bien entendu.
6: C'est contrôlé tous les quarts d'heure!
5: Naturellement!
6: Il y a un gars qui passe
5: vérifier! Mais je comprends!
6: Obligé!
5: Mais oui, c'est tout à fait normal! Ben oui, évidemment!
6: Obligé!
5: Mais oui! Bon, allez, donnez-moi ça quand on finisse! Je m'en fiche, allez hop! Ah, il y a des jours où on regrette qu'il ne soit pas en grève! Non mais oh! Qu'est-ce qu'il nous fait, Nourayef, là? Non, mais ça va aller, là, il est tamponné, le billet.
6: Ah, j'aime bien ça.
5: Ah, ouais, ben... Ah, on va pas le contrarier, hein. Enfin, ça pourrait être pire. Il pourrait conduire le train lui-même.
6: Mais ça m'est déjà arrivé, monsieur.
5: Il me semblait bien l'avoir lu dans les journaux. Alors, dites donc, ce train-là, il va bien à Pau?
6: Il va forcément à Pau, puisqu'il va à Irun.
5: Mais c'est sur la ligne, si, pas de problème, au revoir, monsieur.
6: Monsieur... Ah zut, monsieur. Monsieur! J'ai oublié de lui dire, ce train-là, il passe par Pau, mais il ne s'y arrête pas.
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7: Bon, la brune et les garçons, c'est pas mal. Les autres, on vous écrira.
8: Par parole, j'appelle l'ICRA et SOS Racine, mais ça va pas se passer comme ça. Oui, je suis inscrite sur la liste des auditions. Sarfati, SARFRT. J'ai une formation classique, jazz, danse contemporaine, danse de caractère. Comment? Oui, 35 ans. Célibataire, oui. Oui, célibataire. Qu'est-ce que je fous avec un mec? Pour lui laver sa culotte qui crève, c'est mieux. Ah ben oui, je chante, je danse, j'ai même fait la doublure de Sylvie Vartan. Alors, bon, faut le faire. Ou j'ai exercé à Euro Disney, par exemple. Mais oui, je suis allée là-bas. Un jour, ils n'ont pas voulu me laisser sortir du parc. Ils m'ont dit, Fortuné, tu restes. Tu payes rien. Rien que tu mets l'ambiance. Je suis d'accord, Prems. Quelle heure il est? Il est 5h. Allez, je bois le thé avec Blanche-Neige, que c'est tout. J'arrive chez Blanche-Neige, 5h, 5h30. Pas de Blanche-Neige. Qui c'est qui arrive? Les 7 naines. Qui c'est qui a la force de faire un couscous pour 7 personnes? Ça va pas, non? Oui. J'ai pris mes clics et mes claques et je suis partie. J'ai téléphoné à Johnny, il est venu me chercher en hélico. Oui, Johnny. Ah non, mais attends. Je suis une amie de Johnny. Alors, maintenant sans déconner, vous me prenez ou pas? J'ai besoin de ce travail. Vous comprenez le français au moins? I need this job. Vous n'avez pas des PV à faire sauter? Non, je connais très bien le commissaire divisionnaire de la place de Paris. Tu as compris le coup? Alors tu m'amènes tes bébés. Non, je peux pas le faire à tout le monde. Alors tu te tais, tu la boucles, tu m'amènes tes bébés, tu la boucles. T'as compris le coup? Après j'explique. Si tu reçois le rappel, c'est pas grave, tu m'appelles. T'as compris le coup? Après, j'explique. Maintenant, si tu reçois la lettre d'huissier, avec tous les PV doublés, triplés, quadruplés, tu t'affoles pas. Tu m'appelles et tu me donnes le nom de l'huissier avec le numéro de dossier. Tu as compris le coup? Après, j'explique. De toute façon, qui m'appelle? Qui m'appelle? Tu crois que j'ai peur d'eux? Qui m'appelle? De toute façon, moi, d'ici là, je serai même pas chez moi. D'ici là, je serai déjà parti avec la tournée. Tu as compris le coup? Après, j'explique.
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9: Et bien maintenant, nous allons accueillir un chanteur, auteur, compositeur, interprète qui nous vient de Carmaux. Carmaux, ville minière, la patrie de Jean Jaurès. Ce chanteur, c'est un écorché vif. Il crie ce qu'il vit, il vit ce qu'il souffre. Applaudissements pour Bruno de Carmaux. Quand on pense qu'en France, chaque mois, il y a 0,6% d'augmentation du chômage, ça veut quand même dire que si on s'amuse à ramener cette proportion à une salle comme celle de ce soir, ça veut quand même dire qu'il y a un type qui est en train de se fendre la gueule et qui demain n'aura plus de boulot. Oh, tenez, oh, et Bruno, ça va pas la tête, non, hein? Bon, on se calme, là-haut. Tu es venu ici pour foutre une ambiance de merde, c'est bon, hein? Qu'est-ce qu'il y a, là, Bruno? Qu'est-ce qu'il y a, maintenant? Qu'est-ce qu'il y a?
10: Ça y est, je le vois.
9: Vous voyez quoi?
10: Le chômeur, je le vois.
9: Bah quoi, vous reconnaissez qu'il est chômeur?
10: Je les reconnais, je le sens, je le sais, c'est lui.
9: Vous allez où, là, Bruno? Vous allez où?
10: C'est toi. Je sais que c'est con, c'est vachement dur à avaler, je sais. Dis-toi que d'un autre côté, tu soulages tous les autres.
9: Merci, Bruno, d'avoir soulagé cette salle.
10: C'est quoi ton prénom? Robert. T'avais... C'est hyper bien, Robert, en plus. J'en connais plein des Robert qui ont réussi dans la vie, c'est vrai, c'est vachement dur. C'est ta femme, Robert? Elle est vachement bien, en plus. Elle... C'est quoi ton prénom? Maggie, c'est hyper beau.
9: Maggie, ah oui. Maggie.
10: Ça a vachement bien marché.
9: Ah, c'est vrai. Bien. Robert et Maggie, ça peut faire...
10: Tu sais, c'est con, Robert, mais elle va se tirer, tu sais.
9: Attends, Bruno, s'il vous plaît, vous reprenez votre guitare.
10: Non, mais évidemment, toi, t'en as rien à foutre, toi.
9: Ah non,
10: toi, tu fais du showbiz, t'en as rien à foutre.
9: Ah non, non,
10: Robert
9: non.
10: Et Maggie sont dans la merde et t'en as rien à foutre.
9: Oh, mais je suis solidaire comme tout le monde.
10: Eh ben, Robert est dans la merde, t'as qu'à lui dire quelque chose, plains-le, sois solidaire une seule seconde.
9: Quoi?
10: Dis-lui quelque chose.
9: Tu vas me pas ta bagnole?
10: Je ne pas ça.
9: Qu'est-ce que je lui dis? C'est le festival du Gotha, vous prenez la guitare, vous chantez, puis c'est tout.
10: T'es dans la merde, Robert, t'es dans la merde. Tu comptais aller voir un bon spectacle après aller bouffer au resto? Et bah que dalle, non, t'es un chôme dû. T'en fais pas à Noël, tu l'auras ton sapin comme tout le monde, tu l'auras. Mais les boules là, tu les auras.
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11: Mais on a préféré faire mieux.
12: Qu'est-ce que tu fais? Bon, gagné, on va être en retard.
13: Cherche mes lunettes.
12: Quel âge as-tu fait à Cécile? 33, 34?
13: 45.
12: Qu'est-ce que tu racontes? L'année dernière, on est allé à son anniversaire et elle avait...
13: Je cherche pas, elle avait 44. Écoute, me stresse pas. Moi, je suis toute contente d'avoir eu mon permis aujourd'hui. J'aimerais qu'on passe une bonne soirée. Je ne voudrais pas qu'on arrive là-bas énervée.
12: Je suis fière de toi, mon ami. Où tu vas?
13: Eh ben, chercher mes lunettes. Puis alors, quand j'ai pas mes lunettes, je trouve rien.
12: Ça devrait leur plaire, la faïence. En plus, nous, on savait pas où la mettre, alors.
13: C'est qui nous l'avait offerte?
12: Attends, tu me fais une angoisse, là, tout d'un coup. T'es sûr que c'est pas eux, au moins?
13: J'ai trouvé!
12: C'est qui?
13: Non! Mes lunettes! Ça y est, je les ai.
12: Alors, on va pouvoir partir à l'heure. Et peut-être même arriver. C'est toi qui conduis.
13: Ah non. Non, non, c'est gentil, mais j'oserais jamais.
12: J'ai envie de me faire conduire par le plus joli chauffeur de la Terre.
13: Ah non, non, non, non, non, non, non, non, non, moi ça me fait peur, c'est ta BM. Non, je suis rigide, mon permis aujourd'hui. Je préfère attendre que tu m'aies offert la petite 106.
12: Bon, bah tant pis, on n'y va pas. Allez, c'est Cécile qui va être déçue.
13: Mais mon amour, tu sais comment tu es.
12: Oui, mais là, c'est pas pareil. Je te jure, j'ai envie de te voir conduire. Ça va m'amuser.
13: Bon, d'accord. Mais tu m'engueules pas, hein? Tu me laisses faire mon petit bazar.
12: Je te laisse faire ton petit bazar. Allez, en route, mauvaise troupe.
13: Bon, on y va?
12: Passe devant, je te suis.
13: Oh, c'est sérieux?
12: Bon, tirez. Passe une vitesse.
13: Ah oui. Je passe la première?
12: Voilà. Tu passes la première et tu calmes.
13: Ah oui, mais... C'est parce que c'est pas facile, les pieds.
12: On n'est pas rendu.
13: Mais après, je sais.
12: Bah, si tu veux, je te la démarre et puis dès que la vitesse te convient, tu te mets au volant.
13: Mais écoute, tu me stresses. Tu me dis que tu me laisses faire et puis tu commentes tout.
12: Bon, bon. Excuse-moi, chérie, je te laisse faire. Allez.
13: T'as vu ? C'est bien, hein ? Je vais doucement. Je suis à 60.
12: Essaye la seconde pour voir.
13: Ah, oui. Oh là là, oh là là !
12: Quoi ?
13: Il y a un stop, qu'est-ce que je fais ? Je m'arrête ?
12: J'aimerais mieux, oui. Attention, stop !
13: J'y vais ?
12: Bah, s'il y a personne, oui. Et s'il y a un camion, non. Mais bah, ça va, il y a personne, allez, roule. Et puis tu sors à gauche, on est sur l'autoroute.
13: D'accord. Clignotant à gauche.
12: Vas-y, à gauche.
13: Je regarde dans le rétroviseur.
12: À gauche, tourne !
13: Ça y est, c'est bon.
12: Non, c'est pas bon, on a loupé la bretelle.
13: Ah mince !
12: C'est tout sauf bon.
13: Ah oui, mais on peut y aller par là chez Cécile. C'est un peu plus long, mais on y arrive.
12: Sauf que par là, la route est moins large que la voiture.
13: Troisième.
12: Oui, oui, oui, doucement, doucement.
13: Quatrième.
12: J'aimais bien la troisième.
13: Laisse-moi faire mon petit bazar.
12: Ça sent le brûlé. Ça sent le brûlé. Ça sent le brûlé.
13: Tout dehors ?
12: Non, pas dehors, c'est dedans. Ma voiture sent le brûlé. T'as pas oublié le frein à main quand même ?
13: Le frein à main !
12: Quel est con !
13: Bon, qu'est-ce que je fais ?
12: Tu l'enlèves ! C'est pas vrai, il est taré le mec qui t'a filé ton permis.
13: Oh
12: hein.
13: Oui, bah alors toi, évidemment, tu fais toujours tout parfait. Hein.
12: Oui, bah pas toi.
13: Oui, bah aujourd'hui, t'es pas très parfait pour être gentil avec moi.
12: Bon, arrête-toi là, il y a personne. Vas-y, ralentis. Prenne, je descends.
13: De toute façon, conduire avec quelqu'un comme toi à côté, n'importe qui ferait des erreurs. Je suis toute démaquillée, je suis moche comme un pou pour aller à l'anniversaire de ma meilleure amie, merci. Hein.
12: Tu vas peut-être arriver moche, mais tu vas arriver vivante. Il y a 5 minutes, j'en aurais pas mis ma main à couper. Alors donne-moi les clés avant que je m'énerve.
13: Quelles clés ?
12: Les clés qui étaient là et qui sont toujours là, d'ailleurs.
13: Peut-être de bonne humeur, là. Hein, tu vois, je t'avais dit, j'en étais sûre. Puis qu'on est parti, j'ai pas arrêté de me faire engueuler. Moi, j'en ai marre, je dis plus rien.
12: T'es ça.
13: Bon, allez, chérie, on va pas arriver comme ça chez Cécile. Pareil. Je me remaquille, on oublie l'incident. La voiture est pas cassée. Allez, on arrive, on leur offre le cadeau et on tâche de passer une bonne soirée. Oh. C'était lâche, Cécile.
12: Je sais. J'avais envie de faire une marche arrière. Bon, alors, le portail est fermé, on fait comment pour entrer ?
13: Avance un peu, c'est électronique. Tu vois, ça s'ouvre.
12: Oui, je vois.
13: Attention, le chien freine.
12: Merde, j'ai calé.
13: Ah, bah, c'est le moment.
12: Je cale quand je veux, d'accord ?
13: Oui, bah dépêche-toi, parce que le portail va se refermer.
12: Elle démarre plus. Mec, ça, c'est à cause de toi, ça.
13: Alors, le portail se referme.
12: Elle démarre plus, elle m'a niqué ma bagnole. Elle m'a niqué ma bagnole. 80 plaques, je divorce.
13: On va se faire brouiller par le portail.
12: Je peux plus l'avoir, je peux plus l'avoir.
13: Elle m'a niqué ma bagnole. Mais dis bonjour, toi, au moins.
12: Merde !
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11: Google, c'est un grand jour pour toi, car tu as décidé de te marier seul. Tu es résolu à t'engager sur la voie du mariage sans l'aide de personne. Ta vie désormais va changer car tu te maries. Es-tu fier de ton choix, Google ?
14: Oui, mon père.
11: Pourquoi as-tu voulu te marier, Google ?
14: Pour être moins seul.
11: Oui, mais encore, Google ?
14: Pour me tenir compagnie.
11: Mais encore, Google ?
14: Pour faire comme les autres.
11: Es-tu prêt en ce jour, Google ? À te jurer fidélité à toi-même, à rester uni à toi-même par les liens sacrés du mariage dans la paix et dans l'amour.
14: Oui, mon père.
11: Google, tu as connu Google depuis tout petit.
14: Ah oui, on était inséparables.
11: Es-tu prêt en ce jour, Google, à construire ton foyer, à le bâtir d'une manière solide, propre, durable et honnête dans la paix et dans l'amour ?
14: Oui, mon père. J'ai déjà acheté des planches, du formica, la table à repasser, la TV couleur noir et blanc. Et pour le trousseau, j'ai pris des draps en nylon. Ça se lave plus facilement.
11: Google, tu es fils de Dieu, tu es ouvrier de la parole divine, tu es moissonneur du message christique, tu es laïque, mais tu es aussi un militant. Militant de paix, de partage et de joie. Tu es source vive d'espérance, tu es pierre d'amour et agneau de vie. Tu es arbre de partage dans la communauté des frères chrétiens ici rassemblés. au bureau, à l'atelier, à l'usine, dans les comités de quartier, les cellules de prière, à la GIC, à la JAC, à la JUC et à la JOC. Tu es bougoule, pain de chair et boule de mie. Tu es croûte vivante et chaude, offerte en partage aux témoignages de tes frères militants, membres eux aussi, comme toi, d'associations de parents des lèvres, abonnés à Télérama, au Gaz et à Perlimpinpin. Tu es gougoule moins qu'hier et plus que demain. Tu es meilleur et pique tout.
14: Oui, mon père. Je suis pique tout.
11: Gougoule, es-tu prêt à prendre pour épouse gougoule pour le meilleur et pour le pi?
14: Oui.
11: Gougoule, es-tu prête à prendre pour époux gougoule pour le meilleur et pour le pi?
14: Oui, surtout pour le pi.
11: Je te déclare uni à toi-même, gougoule, par les liens sacrés du mariage. Va en paix, gougoule.
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15: Bonsoir et bienvenue à Vive la vie. Ce soir, nous accueillons le professeur Muhlenberg, spécialiste du cancer, pour la parution de son ouvrage « Et maintenant, à qui le tour ?» Disponible également en disque cassette compacte pour les pins tapés 3615 Muhlenberg. Et tout de suite, en direct, posez vos questions.
16: Alors, c'est à moi, c'est à moi. Bonsoir, bonsoir, professeur, hein. Voilà, j'appelle parce que voilà, on m'a dit que j'avais une angine. Mais qu'on allait m'opérer, et mon médecin m'a racheté ma maison en viager. Alors je voulais savoir si on me cache pas quelque chose.
17: Bonsoir Tommy. Voilà, j'appelle parce que voilà, j'ai lu un article dans VSD ou dans Paris Match. Je ne sais plus, en tout cas une revue scientifique. Que quand on a du signe du cancer, on a plus de chances d'avoir le cancer. Alors j'aimerais savoir comment faire pour changer de signe. J'aimerais bien être Gémeaux. Bonsoir, professeur Muhlenberg. Voilà, j'appelle parce que voilà, je suis syndicaliste. J'ai pas le droit de dire le nom du syndicat, je dirai que les initiales, CGT. Bon, il est vrai que le cancer tue beaucoup de gens. Encore que personnellement, j'ai jamais vu de cancer. Mais il est vrai aussi que le cancer fait vivre encore plus de gens. Alors c'est pas une raison, parce que vous avez des trucs contre le cancer qu'il faut les publier. Parce que le jour où il n'y aura plus de cancer, il y aura peut-être 450 000 emplois qui vont disparaître. Sauvez le cancer! C'est cancer, au final! Bonsoir, professeur. Voilà, j'appelle parce que voilà, j'aimerais savoir comment faire pour toucher la retraite tout de suite. Parce que voilà, je suis chercheur au CNRS. Toute ma vie, j'ai cherché pour le cancer. Cette fois-ci, ça y est, j'ai trouvé. J'ai le cancer. Bonsoir, professeur. Ici, c'est votre radiologue, le docteur Tchernobyl. Bon. J'ai lu page 43 de votre ouvrage que si vous-même, vous aviez le cancer, vous réagiriez avec beaucoup de courage, de dignité. Bon, ça me facilite un peu la tâche. Parce que j'ai le résultat de vos examens, d'une certaine façon, vous êtes reçu.
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18: Mon père, il dit, c'est fini la politique, il s'est fait avoir par la politique, mon père qui dit. Ils nous ont bien eu, qui dit. Mon père, pas con, mon père, ouais. Il vote, oui, mon père, il vote. Et alors, il vote. C'est simplement pour le plaisir d'en voir son école maternelle. C'est tôt. Ça fait 40 ans qu'il travaille en France, mon père, ouais. 3 ans qu'il est au chômage, il arrive en fin de droit, le seul droit qui lui reste, lui, c'est de fermer sa gueule. Ah bah moi, non, moi la politique, ça m'intéresse, ouais, ça m'intéresse. Et alors, je suis français, il y a quelque chose à dire, non? Ouais, en plus, les politiques, ils s'intéressent à nous maintenant. Attention, ils sont pas cons, ils s'intéressent à nous. Remarque, on a tout fait pour, hein. Ah ouais, ils sont même venus nous voir comment on vivait mal. Ouais. Il y en a même un, il est venu nous voir et tout, il est venu nous voir dans une grande voiture noire, incognito, avec 10 motards, incognito. Il y avait plein de photographes, incognito, ouais. Il est venu, il a visité le quartier, il a visité la cité, après il est monté à la maison. Oh là là, ma mère, quand elle a vu, elle croit que c'est un docteur, je te jure, hein. Remarque, c'est beau un costume 3 pièces dans un 2 pièces cuisine, hein. Ouais. Ma mère, elle était tellement contente, elle avait fait un gâteau, elle avait fait une tarte aux figues, ouais. Il n'y avait pas de figues, il a mis du jambon, il n'y avait pas de pâtes, elle a mis du pain, elle a dit vas-y, croque monsieur, fais comme je dois, il n'y a pas de problème.
5: La vérité, ouais.
18: Et le monsieur, attends, il était tellement content, le monsieur a dit ce que j'aime bien chez vous, monsieur, madame Ahmed, c'est votre chaleur humaine. Ma mère, elle a dit c'est normal, monsieur, vous êtes assis sur le radiateur. Mais attends, après, quand mon père, il est parti chercher les fiches de paye. Ah ouais, quand il est parti chercher les fiches de paye, le monsieur, quand il a vu une étape payée et que ça fait 40 ans qu'il travaille en France, mon père, le monsieur, il a pleuré, avec des vraies fausses larmes. Et en partant, il nous a dit, il n'y a pas de problème, monsieur, madame Ahmed. Si vous avez besoin de rien, vous pouvez compter sur moi. Mais le problème, c'est que ces gens-là, on les voit trop rarement. Ces gens-là, on les voit que quand ils ont besoin de nous, ils ont intérêt à faire gaffe, les hommes politiques. Moi, je vous le dis, ils ont intérêt à faire gaffe. Eh ouais, de toute manière, maintenant, c'est fini. C'est plus eux, les vedettes. C'est terminé. Maintenant, les vedettes, c'est les présentateurs de télé. Mais ouais, c'est eux, maintenant, qui vous donnent l'humeur de demain. Bien sûr, tiens, tu veux gagner ta vie, maintenant, tu fais des jeux télé. Tu cherches du boulot, tu fais Sabatier. Tu veux instruire les enfants, Dorothée. Mais ouais, tu perds tes clés, perdu de vue, et on est là. Tu les as retrouvés, matin bonheur. Mais ouais. Si t'as une couille, tu la mets sur le divan maintenant, mais ouais. Et si t'as une deuxième bite qui pousse, tu la montres chez les chavannes. Et on est là, ouais. Bah, c'est ça la télévision d'aujourd'hui. Bah, je le dis, bah ouais. Il faut le dire, bah ouais. Bah ouais, bah ouais, bon, d'accord. Et franchement, la vérité, tu travailles toute la journée. T'as travaillé, ouais, tu rentres chez toi, t'allumes la télé, 20h, pour savoir comment va la vie, si la Terre, elle tourne comme il faut, etc. Mais c'est pas possible qu'ils nous montrent ça. Mais ils veulent qu'on ait peur. Et vous inquiétez pas, tout est prévu pour vous. La grille des programmes, y a pas de problème. Tout est fait pour vous. Toi, pour changer les idées, qu'est-ce que tu fais après? Tu regardes ça.
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8: Je suis épuisé, hein. Pour vrai, ça fait une heure qu'on tourne dans cet aéroport. Où qu'elle est passée la sortie B?
20: Bah, et là, c'est quoi donc?
8: Ben non, c'est la douane. Ça fait trois fois qu'on la passe.
20: Oh, ben moi, j'aime bien la douane.
8: Ah ben vous, ce qui vous plaît, c'est la fouille, ça c'est sûr, hein. Vous faire tripoter par des messieurs que vous connaissez même pas.
20: C'était obligatoire. Je sonnette partout.
8: Ah, forcément, avec toutes vos prothèses. T'as bien regardé. Moi, ils m'ont pas fouillé.
20: Ils avaient peut-être pas assez de personnel.
8: Moi, je comprends pas ce que vous voulez dire, hein. Bon, dis donc, j'espère qu'ils sont venus nous accueillir, tout cela du club des joyeux moutons, hein.
20: Oh là là. Quand on va leur raconter tout ce qu'on a fait à Hollywood...
8: Oui, alors que ce soit bien clair, hein. C'est moi que je raconte, sinon vous allez tout gâcher.
20: Oui.
8: Non, mais...
20: Et les jeunes, ils sont là, hein? Le plus haut.
8: Où ça?
20: Ben là, regardez. Mon gamin.
8: De toute façon, elle peut pas vous entendre à cause de la vitre.
20: Ben oui, ben nous ont vu, regardez, elle nous montre la sortie, c'est par là, oui.
8: Ah oui. Eh ben, il y a une de ces queues à la sortie, on va encore y passer la journée.
20: Et vous avez vu Mme Janssen, hein? Elle a encore forci. Hein?
8: Forci? Moi, j'appelle ça doublé, oui. Je dis voir, c'est qui donc la grande blonde platinée à côté de Mme Rossignol?
20: Ah, ben c'est le Jean-Pierre, son petit-fils.
8: Eh ben, avec une couleur pareille, elle n'a pas dû l'avoir, son CAP de coiffure.
20: Je vois pas Mme Simonet.
8: Ah, marqué qu'on est parti, elle allait pas fort, hein. Si ça se trouve, elle est déjà morte.
20: Oh, ben l'un dans l'autre, ça nous fait l'économie d'une couronne.
8: Oh, ouais.
20: Ah, mais si elle est là. Ah, ben elle est pas morte, non.
8: Ah, oui. Mais elle est quand même bien jaune, hein.
20: Ah, ça, oui, elle est toute jaune, hein. Oh, y'a Monsieur Serpentin! Oh, Monsieur Serpentin! Oh.
8: Ça va, criez pas comme ça! Je vous dis qu'il peut pas vous entendre à cause de la vitre! Il doit vous regarder comme un poisson dans un bocal!
20: Oh, il est charmant, Monsieur Serpentin!
8: Non, mais dites donc, il vaut les photos ou quoi? Ça vous a pas suffi d'être passé trois fois à la fouille, non? Hé, sans compter la honte quand vous vous êtes engouffré à plat ventre dans le tunnel à Rio X!
20: Je voulais pas lâcher mon sac à main, moi. N'empêche que c'est grâce à ça qu'ils m'ont découvert un calcul à la vésicule.
8: J'en ai marre d'attendre dans cette queue qui avance pas, ça m'agace, hein. Allez-y, on va passer devant tout le monde.
20: Comment ça?
8: Laissez faire, accrochez-vous à ma jupe.
0: Pardon, laissez passer, il y a une handicapée. Handicapée, laissez passer. Merci, pardon.
20: Mais...
0: handicapée.
20: Mais qui c'est l'handicapé?
0: Taisez-vous, ça marche. Pardon, laissez passer, merci, pardon. Ah, on y est. Voilà, vous avez bien compris ce qu'on a dit, hein. On leur cause en américain et c'est moi qui raconte.
20: Oui, Padou.
21: Hello tout le monde!
22: How do you do?
20: Hello, everybody!
0: Ils sont tous là! Madame Simonet, comment ça va bien? Ça va, ça va? How do you do, Mrs. Simonette? Ah bah oui, hein! On parle parfaitement la langue maintenant, hein, Lucienne?
20: Oh yeah!
0: Ça a l'air d'aller bien, vous, hein? Vous avez de belles couleurs! Surtout une! Yellow, comme on dit là-bas! Marie-Gène!
20: Oh yeah!
0: Hein, qu'est-ce que vous dites, Mme Simonet? Non, parlez lentement parce qu'on n'est plus habitué au français depuis qu'on a vécu aux États-Unis, hein, on a beaucoup perdu, hein!
20: Oh yeah!
0: Oui, mais ça va, pas trop! Puis changez un peu de vocabulaire, ils vont croire que vous êtes rayé! Ma fiancée, comment ça va bien? Ça va fort aussi? Toujours aussi. Vivante, hein? Comment on dit grosse en anglais?
20: Big Mac.
0: Eh ben, ça fait plaisir de vous voir tous, hein? Si vous saviez ce qu'on s'est amusé à Hollywood, oh là là, on a connu toutes les vedettes. Liz Taylor, Frank Sinatra,
20: Fred Astaire, Buster Keaton.
0: Alors, qu'est-ce que c'est grand, les États-Unis, dites-vous?
20: Immense!
0: Oula! Surtout les magasins. Très, très grands, les magasins.
20: Oui, vous arrivez à l'autre bout, il y a déjà un décalage horaire.
0: Ah oui, ça va, hein. Hé, hey, c'est tellement grand là-bas, pour vous dire, je m'habillais en small. Si.
20: Oh, quand même pas. C'était du médium.
0: Du small, je dis. Puis alors, dites-donc, hey, les voitures qu'ils ont, les Américains.
20: Ils sont énormes.
0: Avec des piscines à l'intérieur. Et puis les filles sur les plages à Hollywood.
20: Énormes, avec des piscines à l'intérieur.
0: Et puis les garçons, alors là, très costauds, les garçons à Hollywood.
20: Énormes.
0: Shut up. Shut up.
20: Excuse me.
0: Et en tout cas, l'air de rien, on a quand même été invités partout, hein.
20: C'est vrai que là-bas, on représentait un peu le vrai chic français.
0: Ah, c'est gentil d'être venu nous réceptionner, ça fait plaisir, hein. Mais bon, on va vous laisser, Lucienne et moi, on est un peu fatigués. Faut qu'on aille se reposer, hein.
20: Oui, on a quelques heures de vol.
0: Oui, c'est ça, allez, venez. Allez, venez, venez, venez. Allez.
20: On va se faire déposer par l'autocar du club.
0: Ça va pas, non? On va pas rentrer dans les woods en autocar? On va prendre un taxi et puis c'est tout. Allez.
20: Un taxi, mais ça va coûter une fortune.
0: Bon, laissez faire, hein. L'autocar, c'est fini pour nous maintenant. On est au-dessus de ça. Nous, on a une voiture avec chauffeur qui nous attend.
20: La voiture avec compteur, vous voulez dire?
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23: J'ai failli être top modèle. Non, j'aurais eu une belle gueule, j'aurais été un peu plus musclé, j'aurais été mieux foutu, j'aurais pu être top modèle. J'ai renoncé, je me suis rendu compte que je pouvais parler, je me suis dit, il n'y a plus d'espoir. Mais j'ai essayé, je vous jure que j'ai essayé, j'ai même fait du sport pour améliorer mon physique. Tout gamin, déjà j'ai commencé en faisant du judo. Ouais, faut dire que t'as pas le choix quand t'es gosse, hein. Il y a une époque, le mercredi matin, c'était judo ou Dorothée. Alors quitte à subir une influence japonaise, moi j'ai choisi judo. J'étais tellement nul en judo, ils ont même pas voulu me donner une ceinture blanche pour tenir mon kimono, j'avais des bretelles. Je veux dire que j'ai jamais rien compris à ce sport, hein. Vouloir essayer à tout prix d'attraper le pyjama du mec d'en face alors que tous les deux on a le même. Comme la boxe, jamais rien compris à la boxe. Voir deux types arriver sur un ring en peignoir de bain et se foutre sur la tronche comme s'ils avaient qu'une salle de bain pour deux. Alors bon, j'ai essayé la musculation aussi. Non, parce que je me suis dit, si je peux pas devenir top modèle, en faisant de la musculation, je peux peut-être devenir chanteur dans un boys band. Vous savez que les chanteurs de boys band ont été clonés en même temps que les brebis. Mais ils chantent beaucoup moins bien. Alors, suis allé faire de la musculation dans une salle de gym. J'ai tenu 5 jours. Autant que sur TF1, vous voyez, c'est pas... Non mais 5 jours dans une salle de gym, c'est pas mal. Hein. Tu ressors pas musclé, mais t'es pédé. Moi, il n'y a plus qu'une chose à faire pour devenir top modèle. J'ai essayé la chirurgie esthétique. Ça, je suis allé voir un chirurgien. Il a regardé mon visage. Il m'a dit, ça va vous coûter 10 000 francs. Il m'a dit, vous inquiétez pas, parce qu'après l'opération, vous verrez, ça se verra pas. Payer 10 000 balles pour pas que ça se voit, j'ai renoncé. Hein. Non, c'est idiot. En plus, c'est dangereux. C'est dangereux, la chirurgie esthétique. Tu rentres, t'es Laurent Ruquier, tu ressors, t'es Jeanne Calment. Hein. Non, la chirurgie esthétique, franchement... Faut se méfier, hein. J'en reviens à ça, faut se méfier parce que ça peut être très dangereux, parce qu'il y en a des bons, mais il y en a des mauvais aussi. Par exemple, celui de Sheila, il court toujours. Hein. Ça doit être un Corse qui n'a pas voulu revendiquer son plasticage. Alors le pire, c'est les fringues des top modèles. Quand je vois les fringues dans les défilés de haute couture, je me dis, mais jamais on pourra se payer ça. Et quelle chance on a. Les vestes qu'on nous propose pour les mecs, surtout les vestes pour l'été. Les couleurs, jaune, rose, vert pomme, fuchsia. Tu mets une veste comme ça, les gens croient que tu laves ton linge avec des Smarties. Hein. Et les vestes, c'est rien. Mais le pantalon, mouler le pantalon, avec un pantalon comme ça, pour aller pisser, faut un chausse-pied et une pince à cornichons. Hein, c'est... Ah, il y a un truc très bien aussi pour être top modèle, c'est la barbe de 2 jours. Ça, pour les mecs, hein, évidemment, pour les femmes, c'est moins... Mais la barbe de 2 jours, c'est pas pratique, parce qu'évidemment, il faut se raser 1 jour sur 2, donc tu sors 1 jour sur 2. Tu sors le 1er jour, tu traces le 2e jour, tu t'emmerdes le 3e. Ah oui, j'oubliais, il y a le choix du prénom aussi. Ça, c'est hyper important. Quand on veut être top modèle, il faut se choisir un vrai prénom. Il y a très peu de Janine chez les top modèles. Et quand il y a un Marcel, il est à trous, mais... Et alors, en plus, j'ai lu les interviews des top modèles masculins. Jamais ils disent qu'ils ont une fiancée ou une femme parce qu'ils doivent laisser rêver leurs admiratrices. Interdit le sexe. Alors, vous vous rendez compte? Tu te fais chier à aller chez le coiffeur 2 fois par semaine. Tu te fais chier à suivre un régime. Tu te fais chier à te muscler. Tu te fais chier à te fringuer. Tu te fais chier à sourire tout le temps et tu baises même pas.
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3: Hein ? Il y a un problème ? Ah bonjour monsieur Gentil, il y a un problème ? Pardon ? Vous voulez retirer de l'argent, mais c'est pas un problème ça monsieur Gentil. Votre banquier est là pour tout vous expliquer, alors qu'est-ce que vous avez ? Eh bien il y a votre placement, hein ? Si je vous l'ai expliqué, c'est un placement à taux répertorié sur la base des indices compensés qui est le plus adapté aux fluctuations indexatoires fixées à 0,38% de l'once sur les cours d'ouverture obligataires. C'est simple. Mmh. Ah non, on peut pas retirer tout de suite, non? Non, mais sinon, il y a votre PIP. Mmh. Si, votre PIP, plan d'intérêt sur perte. Calculé sur une durée minima de 25 ans avec 6 caves obligatoires sur les indices réactivés, non avantage de pénalité de frais en garantie, bien entendu. Ah non, on peut pas retirer tout de suite, non? Vous voulez tout retirer tout de suite? C'est possible en effet, mais c'est dommage, hein. Ben oui, vous allez perdre des intérêts calculés au jour le jour sur les évaluations momentanées des moratoires d'actionnariat obligatoire et entubatoire, ce qui fait qu'il vous reste seulement... Ah non, pardon, vous nous devez 216 492 francs, monsieur Gentil. Oui, ça c'est pour tout de suite, oui, monsieur Gentil.
4: Bonjour, monsieur Gentil, vous allez bien, monsieur Gentil, ça va, oui. Alors, vous l'avez vu, votre banquier, là? Parce que nous, pour les travaux de l'appartement, on a bien avancé, hein. Pardon, monsieur Gentil, qu'est-ce que vous comprenez pas dans le devis? Les portes-fenêtres de la cuisine? Qu'est-ce qu'il y a? Moi, j'ai fait au mieux, monsieur Gentil. Hein. Moi, j'ai mis 2 vantaux avec calèche basse pleine, plus un volet roulant monobloc en PVC, double paroi alvéolaire et un isolant feuilleté de 2 mm. Hein. J'ai mis de l'ancien, bien sûr, pas du nouveau, parce que le nouveau, c'est bon. Pardon, la mezzanine? Qu'est-ce qu'il y a, la mezzanine? Moi, j'ai fait au mieux, hein, comme vous m'avez. Bah, écoutez, moi, j'ai mis une chape de ragréage en béton armé, 2 IPN plafonné BA13. Hein. J'ai mis de l'ancien, bien sûr, pas du nouveau, monsieur Gentil. Faites-moi confiance. Hein. La briquette? Oh, bah, j'ai mis la briquette sur tous les murs, comme vous m'aviez dit, monsieur Gentil. Y a pas de problème. Hein. Ah oui, excusez-moi, renforcé avec de la bricouflette. Non, ça, c'est mon initiative. Disons que ça, c'est de l'isolation phonique supradiale en équerre d'alu profilé 4+1, monsieur Gentil. Hein. C'est ce qu'il y a de mieux dans l'ancien, parce que le nouveau, c'est propre. Ben, monsieur Gentil, pour le tout, là, vous me devez 4 millions, hein. Pardon? Ancien? Non, non, là, c'est nouveau.
22: Oui, asseyez-vous, monsieur Gentil. Oui, je suis au courant, c'est votre architecte qui nous fait un procès. J'ai lu ça, c'est dans la poche, asseyez-vous. Je vais vous lire ça rapidement, monsieur Gentil. Alors, vu les préjudices subis en vertu des terres des ayants droit, eu égard à la vente, laquelle préalablement l'acte complémentaire comme objet des présentes a exposé ce qui suit les pièces ci-dessus énoncées et datées selon l'article 9 bis. Oui, jusque-là, tout est clair. Vous comprenez pas, c'est dans la poche, monsieur Gentil. Je poursuis. D'acquitter à compter du jour d'entrée en jouissance des parts des charges applicables dont étant avoir été l'usufruit des biens séparés selon conjoint tarifé du 26/92. Ça me paraît évident. Vous comprenez pas, c'est dans la poche, monsieur Gentil, vous en faites pas. Et enfin, en vertu des prorata temporis justificatif des habeas corpus de la causa sine qua non suite proratione voluntas fluctuat nec mergitur et sagittat molen. Oui, ça c'est dans ma poche. C'est dans la poche, je voulais dire, monsieur Gentil. Vous comprenez pas, c'est pas grave. Et enfin, pour finir, droit honoraire de 24 250 francs pour conciliation de rémunération d'avocat qui... Ah, là, c'est important que vous compreniez. Toi, devoir, moi, 24 250 francs. Il y a quelque chose qui va pas, monsieur Gentil?
5: Ouais, c'est normal, monsieur Gentil. Hein. Les avocats, c'est tous les mêmes. Hein. On comprend rien de ce qu'ils disent, puis moi, je crois bien que ça les arrange. Hein. Enfin bon, tout va bien, moi, de mon côté. Hein. Tout va bien, pas de problème, j'ai fait la vidange. Hein. Ouais, ouais. Mais dites, il est pourvu, là, avec le joint de carbus s'est oxydé sous la pression du piston de chauffage de la courroie d'entraînement des bougies puis des vis platinées, là. Hein? Oh, ben, il a fallu changer tout ça, hein. Oh, ben, obligé, hein, vu que la pompe du cylindre d'embrayage risquait de buter contre la courroie du circuit de refroidissement de la roue de secours et des essuie-glaces. Bon, enfin, bon, ça va pas chercher midi à 14h. Hein. Ça va lui faire quoi? Ça va lui faire 70 balles plus, pour 50 balles de bricole. Allez, je lui fais le tout à 100 balles, hein. Allez, 100 balles. Plus la main d'œuvre, 7492 francs.
6: Comment? L'aspirateur? Non, j'ai pas passé l'aspirateur. Non, j'ai pas pris parce que le petit matin, je me suis tout passé mal au téléphone. Je pas gagné, je suis pas tapé que moi, je me suis pris pour l'aspirateur. Mais j'y pense. La poussière, les fenêtres, non, j'ai pas fait. Non, j'ai pas pu parce que je me dis que je suis mal appelé pour les enfants, je suis pas les grands, je suis le football. Mais que je suis mal à la femme, tac-tac, je suis mal à la femme, je suis mal à la femme, mais je pense à la prochaine. Au revoir, monsieur Gentiche. Ah, par contre, monsieur Gentiche, périsse mes nécrés et trinche. Périsse que monsieur. Vous pourrez penser à mes étrennes. Merci, monsieur.
22: Oh, merci, monsieur Gentil. Non, Gentil. Bon, rien de grave, monsieur Gentil, rien de grave. J'en prie, asseyez-vous, monsieur Gentil. Non, rien de grave, ne vous inquiétez pas, ne vous inquiétez pas, monsieur Gentil. Rien de grave, hein. Vous nous faites juste une petite biélonéphrite, hein? Pardon? Non, écoutez, c'est juste un dysfonctionnement sinusal des artères aortiques qui provoque une légère hémosensibilisation valvulaire des canaux sphénoïdes, hein? Mais vous n'avez aucun mot de tête. Si. Ah. Je vais quand même vous prescrire du nolfenaxoline, hein? Au cas où nous aurions affaire à un syndrome ovulien du phytoplasmorifère des mamelles ostatiques du cortex labial. Mais j'en suis pas convaincu, hein? Voilà, monsieur Gentil, ouvrez la bouche. Non, rien de grave, hein? Voilà, monsieur Gentil. Faites-moi confiance, monsieur Gentil. Vous nous enterrerez tous.
5: Et si nous sommes tous réunis autour de toi ce soir, André Gentil, entouré de tes amis, ta femme, tes proches, ton avocat, ton banquier, ton architecte, ton concierge, oui. C'est pour te dire la simple et claire parole de Dieu, cette parole qui faisait dire à Saint Benoît de l'Apostolat que toute la jubilation du magnificat annonciateur de nos tentations est à l'immaculée miséricorde, ce que l'allégresse du Saint-Sépulcre est au jugement de nos béatitudes. Plus clairement pour tout le monde, si habeas corpus tu quoque mi fili fluctuat nec mergitur amen. Tel que l'aurait souhaité monsieur Gentil, bien entendu, je vais procéder à une quête pour la paroisse. Des sous, s'il vous plaît. Des sous pour la paroisse.
7: Bonjour, madame Gentil. On a appris pour votre mari, hein? Condoléances. Vous venez pour la pension veuvage. Oui, je comprends bien, d'accord, mais vous avez rempli les feuillets A2, A3 nécessaires à l'obtention des diverses prestations auxquelles vous avez droit, calculées sur le taux du ticket modérateur. Vous l'avez fait, ça? Comment ça, c'est ma collègue? Quand il y a un problème, je me demandais, hein? Marie-Thérèse! Marie-Thérèse!
9: Ouais, Régis Basse-Marguerre, Régis Basse-Marguerre.
7: C'est madame Gentil.
9: Ah, bonjour madame Gentil, on a appris pour votre mari.
7: Condoléances.
9: Qu'est-ce que ma chère?
7: C'est pour la pension veuvage de madame Gentil.
9: Oui.
7: Est-il toujours nécessaire de remplir les feuillets A2, A3?
9: Mais non,
10: c'est beaucoup plus. Hein. Et j'ai fait juste de remplir les feuilles B2BR4 de l'allocation forfaitaire du régime d'attribution maritale du régime de compensation.
12: Mais qu'est-ce que c'est un riche complémentaire?
10: Mais où tu vas là?
12: Mais qu'est-ce que tu me racontes là?
10: Si elle est sous le régime marital, comment veux-tu qu'elle récupère la mutuelle avec la fille?
12: Tu n'en racontes que des balivernes. Mais
10: comment tu parles?
12: Viens là, Marie-Denise.
13: Oui, j'arrive. C'est moi le problème, j'arrive.

0: 16h. Ouais. Non, mais on ferme à 16h30.
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3: Le rappel, c'est un truc qui doit être toujours très très fort. Faut faire vraiment un truc, vous voyez, t'es fouillé dans son nez, et là. Il vient d'en choper un beau, là. Je t'ai vu! Sans gêne des gens, hein. Parce que des fois, on se dit, oh non, il est trop loin, je l'aurai pas. Alors on se dit, je vais attendre la fin du spectacle, je l'aurai plus tard, tu vois. Et là, elle en a chopé un beau, elle n'a pas voulu le lâcher, hein. Vous l'avez eu, finalement? C'était un garçon ou une fille, vous savez pas? Remarquez, j'y en veux pas, parce que c'est vrai que c'est agréable quand on en chope un gros, quand même. C'est vrai, on a tous des crottes de nez, hein. Et ouais, des fois, on est là, on dit, oh là la vache, il est gros, il est gros, il est gros, il est gros, puis hop, il se casse en deux, on en a que la moitié, des fois. C'est vrai, les crottes de nez, c'est comme les pets, c'est pareil. Tout le monde fait des pets et on n'en parle jamais. Pourquoi? C'est pas sale, on peut très bien le dire. Tout le monde fait des pets, c'est vrai. Vous, moi, tout le monde. Bon là, le faites pas en même temps, hein. C'est chacun son tour quand même, on s'arrange, hein. Vous imaginez si tout le monde pétait en même temps, là. La couche d'ozone, elle en prendrait un cours, là. Non, c'est vrai, tout le monde. Et puis entre nous... Ça rassure quand même de dire ça, parce que c'est vrai, quand on regarde bien, les ministres, les présidents de la République, le pape, il pète. Le pape, il fait des bulles, plutôt, lui. Mais il pète aussi, bien sûr, tout le monde. Tout le monde, tout le monde, tout le monde, tout le monde, tout le monde, tout le monde. Par exemple, vous, mademoiselle, vous pétez, par exemple. Voilà, elle se dit aussi, pourquoi moi, tu vois? On est 400, attention. Vous avez vu, elle est ravissante comme tout, et ben, elle pète quand même. Et des fois, ça sent pas bon, faut reconnaître, hein. Mais c'est normal, il n'y a pas de honte. Et c'est vrai que vous êtes ravissante, mademoiselle. Je vais d'ailleurs faire une illustre comparaison avec vous. Si vous le voulez bien, je disais les présidents de la République. Je peux pas faire mieux comme comparaison, vous voyez, pour ça mettre tout à plat. Je disais les présidents de la République, prenons le nôtre. François Mitterrand, président de la République française. C'est pas rien, quand même, hein. Bon, ben, Mitterrand, il pète comme vous et moi. Bon alors, moi Mitterrand, souvent j'imagine, il est dans sa bagnole Mitterrand, hein, quatre motards devant, quatre motards derrière, et lui il est au milieu, et il va, il pète. D'ailleurs c'est pour ça qu'ils mettent une vitre entre le chauffeur et le... Vous voyez, c'est pour protéger le chauffeur, qui lui pète de son côté, le chauffeur, bien sûr, hein. Il va pas se gêner, c'est des bagnoles, on peut péter chacun de son côté. Et d'ailleurs, il y a un truc qu'il faut dire sur le pet, qui est vachement important, je profite qu'on est entre nous. Il y a un truc qui est vachement important qu'il faut dire, c'est que quand nous, on fait un pet, hein, même s'il est immonde, on ne peut pas le sentir tellement il pue, c'est une horreur. Eh bien, je veux dire un truc, hein, c'est quand même notre pet, tu vois. Un gros pet à nous qui pue, eh bien, il pue moins que le petit pet d'un autre. Le petit pet d'un autre, il pue toujours plus. D'ailleurs, entre nous, c'est très rare qu'on se barre d'un pet à nous, hein. Des fois, on en fait un gros, les copains disent « Oh là, salaud, qu'est-ce que t'as fait ?» et tout. Et nous, on est là, on reste dedans, on dit « La vache, c'est génial. » On en est fiers. On en est fiers. Voilà ce que je voulais dire. C'est vrai. Et c'est pas sale, vous avez vu, on peut en parler. Attention, par contre, des fois, on est emmerdé avec les pets. C'est quand tu te retrouves au lit pour la première fois avec une jeune fille. Je précise, pour la première fois, parce qu'au bout de 6 mois de mariage, on se pète dessus sans se... Hein? Bon, pendant les 6 premiers mois, on se prévient encore un peu. On dit, attention, chérie, je vais en lâcher un et tout. Mais après 6 mois, c'est la guerre froide, on se tire dessus, tu vois. Non. Alors là, c'est la première fois, t'es là... T'as mangé un chili con carne la veille. T'avais pas prévu du tout, tu vois. Hop, là, un pet qui arrive. Pas question de le faire sous les draps, t'es repéré tout de suite, tu vois. Alors là, il y a différentes techniques. Il y en a qui passent la jambe par-dessus le drap. Ils disent, autrement, ça va mieux ton grand-père. Et hop, il le lâche derrière. Mais il y a des malins, il y a des malins. Et vous savez pourquoi on se fend la gueule? Parce qu'on est tous concernés par ce truc-là. Ouais. Et vous avez vu, c'est pas ça, on peut en parler. Tiens, je vous donne un autre exemple, parce qu'après, on va dire, Bigard, il fait avec l'épée et tout.

0: Je vais donner un autre exemple. Vous discutez avec votre patron, par exemple. Vous êtes là, en train de discuter, c'est vachement important et tout. Puis alors, vous avez envie de tousser. Ça arrive, des fois, t'as envie de tousser. Alors, vous dites à votre patron, vous dites, attendez, attendez, excusez-moi une seconde. Et là, tu te retournes, tu fais, ah, ah, et clac, il t'arrive un médaillon comme ça dans la main. Et à ce moment-là, le gars, il veut te dire au revoir. Salut! Je pense qu'on s'est tout dit, hein? Non, vous voulez pas qu'on s'embrasse plutôt, non? Vous voulez vraiment qu'on se serre la main? Bon, bah tant pis, alors tu vois, hop, tu repars et t'as un macaron comme ça. Maintenant, je suis d'accord avec vous, il y aurait des sujets beaucoup plus graves que les paix qu'on pourrait aborder, ça c'est sûr. Il y aurait des sujets beaucoup plus graves que les paix. Hein. Tiens, par exemple, des fois on croit que c'est un paix. Eh ben, c'est beaucoup plus grave, hein? Eh oui, parce que ça laisse des marques et tout, hein? Non, mais ça, on n'en parle pas, c'est trop dégueulasse. On n'en parle pas. Non, non, non, non. C'est des traces de pneus, on appelle ça. Et des fois, ça se barre pas au lavage, hein? Faut frotter avec de l'eau de Javel, c'est non. Hein? Bon. Alors, qu'est-ce que je disais avant qu'il fouille dans son nez, le monsieur? Ah oui, je disais le rappel. Voilà, ça, c'est vachement important. Il y a aussi, il y a un truc, d'ailleurs, je sais pas si je vous l'ai dit, qui est vachement important dans le spectacle. C'est le dernier effet. Ça, c'est super important. S'il est loupé, c'est l'horreur. Alors, je vais donc vous faire le rappel que je vous ai promis tout à l'heure. Voilà. Je vous demanderai peut-être d'être bien attentif parce que c'est très court. Vous allez voir, c'est très concentré. Hein, ça rappelle bien tout. C'est sûrement pour ça qu'on appelle ça un rappel, d'ailleurs. Parce que ça rappelle bien. Vous allez voir, c'est très court. Hein. Alors, vous êtes bien attentif. Attention. Je vais donc vous faire le rappel. Voilà. Claude, tu es prêt? Mesdames et messieurs, vous êtes prêts pour le rappel? Attention. Rappel. Rappel. Hein? Rappel. Rappel. Oh ben oui!
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2: Bonsoir. Quelle ambiance ce soir. Bonsoir. Merci.
3: Bonsoir Paris, bonsoir Washington. Alors, ce soir, avant de commencer cette soirée sous le signe du rire, j'ai envie de vous parler d'une personne qui a beaucoup compté pour nous. Cette personne ne pourrait pas nous voir aujourd'hui puisqu'elle a perdu la vue, mais elle reste très présente dans notre cœur.
2: Extraordinaire. Mmh.
3: Cette personne, et vous l'aurez compris, c'est la grande chanteuse à texte, c'est Annie Cordy. Nous étions tous jeunes artistes, vous savez, et nous avons eu ce privilège, cette chance inouïe d'avoir accès aux loges de la diva.
2: Complètement, ce sont des moments inoubliaux, vraiment.
3: Et donc nous sommes rentrés donc dans la loge d'Annie Cordy, je le répète, et elle était là, elle était sur le sol, elle était nue, elle était complètement nue. Et elle nous a regardé, elle a eu ce regard que peut avoir une bête malade parfois. Elle nous a regardé, et alors là j'ai pris mon courage à deux mains, je lui ai dit mais Annie quand même, vous êtes là, nous sommes là.
2: Extraordinaire.
3: Pour nous vous êtes, comment gagne-t-on autant d'argent avec ce que vous faites? Et elle nous a regardé, elle nous a dit, on se souviendra toute ma vie, elle nous a dit, toi l'ami chocolat et le rat, vous foutez le camp. Aujourd'hui, on comprend mieux ce qu'elle a voulu dire. Excuse-moi.
2: Merci, merci Dieudonné. Alors moi ce soir, j'ai envie de vous raconter une histoire, j'ai envie de vous faire rêver, j'ai envie de vous faire réfléchir, hein, pourquoi pas. Molière a dit un jour à Jean-Claude Brialy cette phrase extraordinaire que m'a répété un grand monsieur de la chanson. Ce grand monsieur de la chanson, c'était Édith Piaf, évidemment. Eh bien, cette phrase, je m'en souviendrai toute ma vie. Merci, Édith. Merci.
3: Merci.
2: Alors, mesdames et messieurs, avant de s'éclater de rire, avant de rouler par terre, d'avoir une crise cardiaque pour certains.
3: Oui, de rouler par terre, à s'en taper le cul sur le sol, hein, tel que le voudrait l'expression populaire.
2: Eh bien, mesdames et messieurs, j'aimerais que nous ayons une pensée pour ceux qui souffrent sur cette terre. Pour ceux qui meurent de faim en Espagne ou au Portugal.
3: S'il vous plaît, pour tous ceux qui sont victimes du terrorisme aveugle ou de la maladie...
2: Eh bien, à tous ces gens-là, nous disons...
3: Pas de chance, hein? La prochaine fois, peut-être.
2: En tout cas, nous, ça va.
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5: Tout de même, il n'y a pas que le cœur dans la vie. Il y a la bise et les couples. Viens chez moi, je te montrerai mes ventricules. Parle à mon cœur, ma tête est malade. Oui, j'aime ça. Le cœur et encore le cœur. La première chose que je regarde chez une femme, son cœur. Et s'il me parle, croyez bien que ça ne tombe pas dans l'oreillette d'un sourd. Ça m'est arrivé, figurez-vous. Ah, ce jour-là, je devais avoir le cœur bordé de nouilles, passez-moi l'expression. Une veine à faire une flébite de cheval, si vous voyez ce que je veux dire. Elle avait un cœur, mais un cœur. Je n'ai pas pu résister. Je lui ai mis la main au cœur, je l'ai renversé cœur par-dessus tête jusqu'à lui faire tourner les sangs à coups de pompe dans le cœur. Elle m'a dit « Monsieur, vous êtes un sans-cul. » Pardon ? Ben, vous avez une pierre à la place du cul. Je ne comprends pas. Ah ben, votre attitude me soulève le cul. Moi, j'étais sur le cœur. Elle me parlait le langage du cul. Monsieur, permettez-moi de vous parler à cul ouvert. Mais je vous en prie. Je me disais en moi-même, au cœur la vieille. N'avez-vous jamais rêvé d'une femme que vous porteriez dans votre cul? Ah, j'avais envie de me taper le cœur par terre. Une femme que vous aimeriez de tout votre cul. Vous ne seriez pas un peu cœur-cœur la praline? Je n'ai pas le cul à rire, monsieur. Mais moi, je n'aime pas qu'on me pousse au cœur, madame. Mais tout en échangeant des amabilités, je la regardais. Elle était là, le cul sur la main. Et moi, je commençais à me sentir le cœur entre deux chaises. Excusez-moi, mais je ne suis pas un enfant de cul. Ah, ça m'avait échappé. Là, je parlais comme elle, maintenant. Ah, vous me mettez du bon mot cul, monsieur. Une femme qui aurait peut-être un cul à prendre. Vous ne voudriez pas en avoir le cul net? Je l'écoutais, la bouche en cœur de poule. Mais du courage, monsieur. À cul vaillant, rien d'impossible. Et vous croyez qu'on pourrait s'entendre comme cœur et chemise? Mais je le crois, nous nous en donnerions à cul joie. Mais enfin, mais je ne voudrais pas péter plus haut que mon cœur. Mais enfin, mais si le cul vous en dit? Ah, je ne savais plus où donner de l'artère. J'avais l'impression d'être tombé dans un cœur de sac. J'étais au bord de l'infarctus. Mais détendez-vous, monsieur, laissez-vous aller. Ayez le cul léger. Ah, vous avez le feu au cœur! C'était un véritable cri du cul. Elle me traita de bourreau des culs, de cœur béni. Je la serrai tendrement sur mon cul. Et nous nous sommes mélangés les pinceaux, cœur et cul, à corps et à cri. Elle m'offrait sa chair. Je lui disais, ma chair. Moi qui la croyais cœur serré, mais j'avais le cul serré. Je la buvais des yeux, cœur sec. Elle me grignotait en susurrant mon petit camembert fait à cul. Magnifique histoire, classée cœur, entre deux culs à la dérive. Elle est morte d'un arrêt du cul. C'est pas de cœur. Elle qui avait l'intelligence du cul. Voilà. Vous savez tout. Ces choses-là, ça vous laisse des blessures au cul qui ne se referment jamais. Pas étonnant qu'on devienne cul d'artichaut. Comme dit le poète, le cul a ses raisons que la raison ne connaît point. À votre bon cul, messieurs dames.
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6: Vous connaissez le chemin le plus court entre deux points? C'est la ligne droite. Le chemin le plus long, c'est le taxi. Je suis venu en taxi. Je suis tombé sur un numéro. Ouais, hé hey, monsieur. Ouais, hé hey, monsieur. Monsieur, moi dans la vie, il y a deux choses que j'aime dans la vie. Et number one, la poésie. Un, deux, bouffer le cul d'une pute. Oh, mais moi, la poésie, mais c'est ce que je préfère, moi, la poésie. La poésie, c'est une façon qu'il a, le poète, de te dire les choses de manière qu'elles deviennent belles. Ah ben, c'est tout engulé, va pourri, va péder. 94, va. Oh, mais la poésie, il faut comprendre. Quand le poète te dit « contempler cette forêt vierge », il faut comprendre. Et il te parle de la chagatte. Il ne peut pas te dire « regardez cette chagatte ». Et c'est simple, non, quand le poète te dit « mignonne, allons voir si ce matin la rose est éclose ». C'est clair, ça, non? C'est clair, ça, non? Ça, c'est carrément mon doigt au cul que j'en fais, là, ça! Moulon rose! Moulon rose! Moulon rose, mais c'est trop bien! En poésie, hein? Non, d'accord avec vous, en poésie, hein? D'accord. Number one, la poésie. En deux, vous voulez que j'ai plus de rire? Et en 3, la 205, GTI, parce qu'elle est petite, nerveuse, racée, un peu comme moi, je me retrouve bien, j'aime bien cette 205 là. C'est comme la philosophie. Tous les collègues, ils me disent, mais à toi, Capucin, à quoi ça te sert à toi la philosophie? Ils n'ont pas compris. Moi, j'ai un bouquin de Descartes, et c'est pas le tarot. La philosophie, ça sert à te faire poser des questions. Le matin, quand tu te lèves, toc, la philosophie, elle se met en marche. Et tu te poses des questions. Qui suis-je? Putain, demandez à qui suis-je. D'où viens-je? Où vais-je? Et toi, où tu vas, ton couillon? Et pourquoi tu te lèves? Et pourquoi tu pétanques? Et pourquoi tu vas chez le coiffeur? Alors tu te recouches. Et tu vas pas chez le coiffeur. Alors moi, je dis, la philosophie, ça sert à un truc, à faire chier les coiffeurs, c'est tout. D'ailleurs, t'as qu'à voir la tête des philosophes. Ils aiment pas beaucoup les coiffeurs.
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8: Bonjour madame, bonjour monsieur, toute l'équipe de Youpi Matin et moi-même sont heureux de vous accueillir sur le plateau de Youpi Matin, les petits matins qui chantent. Alors il est 6h30 et si vous n'êtes pas encore en forme, eh bien Youpi Matin est là avec toutes ses rubriques pour s'en charger. Et tout de suite on retrouve Bouquin Matin, la rubrique avec Jean-Pierre.
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9: Ah, Jean-Pierre, bonjour Jean-Pierre.
10: Salut William.
8: Je suis ici, Jean-Pierre.
10: Ah, salut, William.
8: La pêche.
10: La pêche.
8: Alors, quoi de neuf, Jean-Pierre, aujourd'hui?
10: Alors, pour Bouquin Matin, j'ai sélectionné pour vous un bouquin qui s'intitule Guerre et paix, et c'est édité chez Plon.
8: Super. Jean-Pierre, un petit café.
10: Ah, je veux bien.
8: Alors, Jean-Pierre, un petit peu pour nous résumer l'histoire, c'est quoi un petit peu l'histoire de guerre?
10: Alors, l'histoire est toute simple, c'est l'histoire de la guerre et de la paix.
8: Oui.
10: Et c'est Tolstoï qui l'a écrit.
8: Ah, un petit peu de café, Jean-Pierre?
10: Ah, je veux bien, un petit peu.
8: Alors, quelqu'un qui a dû se lever du bon pied avec Youpi Matin pour regarder tout ça. Hein.
10: Tout à fait.
8: Allez, il est 6h34, Jean-Pierre, on va passer à Zodiac Matin.
10: Pêche.
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8: C'est à vous, Valentine Tessier.
11: Bonjour, bonjour. Aujourd'hui, les béliers sont un petit peu en stress comme d'habitude. Sinon, les taureaux avec les cornes, c'est un petit peu sale caractère, ça c'est normal. Les rapricornes, les bitères et tout ça, un petit peu comme les autres. Et puis, on va en arriver forcément aux poissons. Petits poissons, les petits poissons dans l'eau.
12: Merci, on va peut-être passer à la cuisine.
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8: La cuisine, effectivement. Alors, pour la cuisine, il faut retrouver tout de suite Michel. Michel, quel plaisir de vous retrouver.
13: Eh bien, bonjour, William. Quel plaisir de vous retrouver.
8: Ça sent bon, tout ça. Qu'est-ce que vous nous avez préparé, Michel?
13: Eh bien, c'est une surprise, bien sûr. Alors, hier, nous avons vu ensemble le céleri rémoulade au Jurançon. Mmh. Eh bien, aujourd'hui, nous allons voir ensemble la préparation du fameux hachis parmentier.
8: Ah.
13: Hachis parmentier qui fait le régal des petits comme des grands.
9: Bien.
13: Alors, pour le hachis parmentier, deux éléments essentiels. Le hachis, bien sûr, et...
9: Le parmentier.
13: Le parmentier. Ah. Un brin d'humour ne fait jamais de mal. Alors, bien sûr, une précision très importante pour ceux qui n'auraient pas de hachoir électrique, bien manipuler, bien sûr, le hachoir à main, qui se manipule comme ceci, n'est-ce pas? J'ai mal.
8: On va peut-être passer à la suite, Michel.
13: J'ai mal.
8: Eh bien, 6h32, c'est l'heure de la météo.
13: J'ai mal. J'ai beau être matinal, j'ai mal.
14: Alors, le temps, effectivement, William, le temps. Alors, dans l'ensemble du pays, il y aura quand même des nuages à Albrecht, de la pluie à Bordeaux, avant sec et moite du côté de Paris. Un petit peu de soleil quand même, hein, par-ci, par-là, dans l'ensemble de la France, bien sûr. Et puis voilà, donc il y aura des températures au nord-ouest du sud-ouest de la France. Et le soleil se couchera, comme tous les jours, il a bien de la chance.
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13: J'ai mal.
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16: I love you, Coiffure New Creation, bonjour. Chantal, téléphone, prenez de l'autre côté, s'il vous plaît. Sandrine, vérifiez la teinte de Mme Boris, regardez, c'est la bienvenue. Voilà, ça y est, c'est pris, Chantal, je raccroche. Allez, à pépé, pas dans les jambes de maman. Maman du travail, nous t'avons dit la gueule de bébé. Bon. Alors, Mme Vinard, ça va bien. Moi aussi, je trouve qu'il fait chaud. Et dans les voitures, il fait encore plus chaud. Il faut qu'ils arrêtent avec cette chaleur. Écoutez-moi, c'est pas compliqué, j'ai des sièges en sky. Chaque fois que je monte dans ma voiture, je me brûle les cuisses au 3e degré. La climat, bien sûr qu'on y a pensé à la climat. Mme Vinard, vous avez vu la hauteur de plafond ici? 2 secondes. Qu'est-ce qu'il y a, Monique? Oui, j'arrive. Bon, ben, regardez là, je reviens. Allez. Oui, alors, Monique, c'est pour qui? Mme Gauvin, ça va, Mme Gauvin? Ça va bien? Ça va bien? Alors. Oui, épilation, aisselle, maillot, 80 francs, vous le savez. Comme, oh non, la moustache, on la compte pas, cadeau de la maison. Voilà. Dites, je sais que la dernière fois, la petite, elle vous l'avait pas assez chancré, ce maillot. Ben oui, parce qu'elle n'a pas l'habitude. En tout cas, avec cette nouvelle cire, vous allez être contente. Elle est très bien, cette cire, ça va tenir plus longtemps. Et si elle est bien, elle arrache bien la racine. Je vous laisse, Mme Gauvin. Hein, Monique, vous encaissez, Mme. Vous êtes un petit peu là en ce moment. Eh ben, passez dans la semaine pour un petit coup de peine. Allez, voilà. Allez, Mme Vinard, 2 minutes, et après, je vous attaque. Allez. Alors, nous. Ouais, là, mais qu'est-ce qui pousse vite, les vôtres? Vous tirez dessus la nuit ou quoi? Tiens, Mme Rignac, comment ça va? Ça va bien, Mme Rignac? Hein, regardez, la pépette, la fête qu'elle est. Doucement, elle va même la choper, oui, doucement. Elle a une charcuterie, elle sent très fort le boudin, alors la chaîne claque. Qu'est-ce qu'elle veut, Mme Rignac? Elle veut un petit rendez-vous? Eh ben, on va regarder ça, hein. 2 secondes, hein, je regarde ce rendez-vous. Allez, voilà, regardez. Coussin, t'as dit, mais t'entends avec tout le monde. Qu'est-ce qu'on leur fait d'abord? Shampoing, brushing. Bon, les racines, elles sont bien, on les a faites la dernière fois. Mme Rignac, tout de suite. Allez, tout de suite, ça sera fait, c'est parti, mon kiki, on y va. Allez-y, installez-vous au bac. Sandrine, shampoing. Ça va, c'est pas trop haut. Mettez-vous bien confortable, Mme Rignac, hein. Profitez-en, détendez-vous. Voilà, comment Sandrine, quel shampoing, on le sait, c'est pas la première fois qu'elle vient, Mme Rignac. Cheveux très gras. Alors, un petit coup d'éponge sur les bacs, ça sera pas de trop non plus. Bon. Alors, qu'est-ce qu'on leur fait, nous? Hein? On les coupe. Ça a l'air quinqué, ils sont morflés là-bas quand même. Hein? Ah, ça, c'est... Là, c'est la Guadeloupe. Je la sens, je l'ai là, elle est là, elle est là. Là. Hein? Voilà, on coupe, mais on garde quand même toute la longueur. T'inquiétez pas, hein? C'est Patrick qui va s'occuper de tout. Patrick, qu'est-ce que vous faites? Rien? Eh bien, faites ma plante alors, hein? Voilà. Moi, je suis à côté, s'il y a un problème, vous faites coucou et j'arrive. Allez-y, Patrick, pardon. Voilà, alors, nous, on y va, on s'attaque cette mise en pis. J'ai mes rouleaux, vous me faites passer mes petits pics, hein? Et toujours, mes petits papiers. Elle le fait bien, ma mine. Puis ça, faut plaisanter, hein? Allez, on y va, c'est parti. Ouh, quelle journée, écoutez. Ça va, la lecture? Qu'est-ce que c'est que vous avez? C'est match? Hein, moi aussi, j'aime bien match. Vous avez vu, je suis de la semaine dernière. Oh là là, ces gosses qui crèvent de faim, c'est terrible, ça. Et qu'a dit Mme Boris? Envoyez de l'argent? Envoyez de l'argent, moi, je suis d'accord avec vous, mais moi, franchement, je trouve qu'envoyer 200 francs ou rien, c'est pareil. Personnellement, je préfère pas envoyer. En plus, si je t'assure que c'est vraiment pour les gamins, je serais peut-être plus motivé, mais si ça se trouve, c'est pour payer un billet d'avion à un médecin ou on sait pas trop qui. Hein. Franchement, moi, je me paye déjà pas de voyage à moi. Quand même pas pour en payer aux autres, tant qu'à plus que ça se cousille. De toute façon, je dis ça, je parle pour rien dire. Hein. Nous, on peut pas partir, on est bloqués. C'est mal foutu, c'est mal foutu. Moi, je le dis tous les jours. Nous, on a trop, on gaspille et eux, ils manquent. Moi, je vois hier, j'aime bien, ça n'a rien à voir, mais si, quand même. Moi, je vois hier, j'ai jeté du gratin de pâtes. Hein. Je crois qu'il était pas bon, là. J'en ai pris 4 fois, j'étais malade toute la nuit, d'ailleurs. Hein. Alors, bien sûr, ça fait mal au cœur de jeter, mais même Vinard, je vais quand même pas non plus leur envoyer mon gratin de pâtes. Mais tout est là, tout est là. Hein. Dites ça pastelé pour même Boris, là. Hein. Ça y est, non, elle aura bien pris la couleur, mais on va rincer, là, maintenant, quand même, voilà. Ouais, passez au bac. Marie-Ange, bonjour. Je regarde s'il y a quelqu'un au Juvet, hein, c'est ma cliente, elle a 2 secondes. Je regarde, hein. Il y a quelqu'un au Juvet? Non, il y a personne, c'est bon. Dites, mais vous avez fait combien de séances? Mais qu'est-ce que vous prenez vite? Vous êtes noire? Africaine? Ça doit jouer un petit peu, certainement, hein. Voilà, je vous laisse vous installer, vous connaissez la maison, je la tiens à la chienne. Allez-y, passez, Marie-Ange. Arrête de grogner, t'as rien fait cette Marie-Ange, toi, t'arrêtes maintenant, hein. Allez-y, allez-y, arrête. Ça suffit maintenant. Brrr, qu'elle vienne, celle-là. Oh, elle est jolie comme tout, cette Marie-Ange. Son fils est beaucoup plus clair. Il est très joli aussi, comme ça n'a rien à voir. Mais bon. Qu'est-ce qu'on disait, nous? Oui, je vous parlais de ma voiture, cette voiture, et que je te passe les vitesses. Non, c'est pas du tout, on parlait pas de ça du tout. On parlait de la misère. Oh là là là là là là. C'est terrible, cette misère, terrible. Surtout les bébés, ouh, les grands, on s'en fout, c'est les bébés surtout. Et vous savez à ce propos, vous savez que Madame Rignac, elle a adopté un petit coréen. Hein. Vous le saviez? Ah bon. Enfin, adopté, acheté. Oh ben quand même, à partir de 2 briques, moi j'appelle ça acheté. Hein. Oh, je comprends que c'est courageux, surtout que moi je la connais, la combine sur les prospectus, ils mettent les plus beaux. Je suis dans le commerce, on fait tous pareil, et c'est normal. Enfin, automatiquement, c'est ceux qui partent en premier. Eh ben, allez, on partir au bout du monde, dans un pays qu'on connaît même pas. Sortir 2 briques pour finalement, peut-être, se retrouver avec un tocard. Hein. Oula, merci du voyage, très peu pour moi. Alors, avec mon mari, on a trouvé une solution, on a pris un caniche. Oh, ben, c'est ce que c'est, je suis d'accord avec vous, mais au moins, on a pu la choisir. C'est déjà pas si mal. Ah, ma pépette, oh, qu'on a bien choisi celle-là, qu'elle est jolie, qu'elle est jolie, qu'elle est jolie. Ah, hein. Puis elle ne va pas crever de faim demain. Hein. Qu'est-ce qu'elle bouffe? Wow, pas possible, facile à nourrir tout au bœuf. Elle aime que le bœuf, celle-là. Hein. Que du bœuf, hein. On en a qu'une, on la gâte, hein. Comment vous dites? La misère partout. Bon, ça se saurait. Non, moi, je pense que c'est surtout l'Afrique. Tout le sud de l'Afrique, toute la culotte, comme ils appellent ça là-bas, là. Eh ben, c'est la sœur de Madame Chougo qui est partie là-bas. Non, pas pour les aider, en vacances, elle est partie en vacances. Voilà, les aider, aller sur place, moi, c'est pas comme chez vous, moi, j'ai un petit peu la trouille, puis dit, dans ces coins, il y a encore des animaux préhistoriques, on me l'a dit, hein. Eh ben, on peut pas s'occuper de tout le monde, je suis bien d'accord avec vous. Allez, on discute, puis même ils en plient, elles montent pas bien vite, hein. Allez, un petit pic. Un petit pic. Elle veut pas travailler aujourd'hui, ma mine. Ah, elle dit ça pour rigoler. Qu'est-ce qu'on rigole, d'ailleurs. Allez, hop. Je vous ai fait mal, trop tard, c'est fait. Allez, hop là. Allez. I love you, coiffure, new creation, bonjour. Oui, Patrick, téléphone. Prenez de l'autre côté, vous serez plus tranquille, il y a pas mal de bruit à la caisse. Oui, ça y est, c'est pris, je raccroche alors. Au revoir, monsieur. Bien, Mme Boris, venez vous mettre au jour. J'aime mieux les voir au jour, parce qu'on se rend toujours... Sont bien? Ah, moi j'aime bien, hein? J'aime bien! En tout cas, les blancs, ils ont bien pris tout le tour, hein? Bon, vous dites même plus rouge? Je sais pas si ça aurait pas été trop rouge après, hein? Là, ils sont dans la bonne tonalité, hein? Allez, je vais vous appeler Sandrine, on va les coiffer! On va essayer de les coiffer, y a pas de raison non plus. Allez, je vous mets le dernier, je vous embête plus après. J'arrive jamais à le choper, celui-là. Faut dire qu'il y a 3 poils qui se courent après, c'est peut-être pour ça aussi. Hein. C'est important pour Sarbi que ça fait des queues, on le connaît le truc, hein. Poule. Mme Boris, ça va? Oh. On se rendra mieux compte quand ils seront secs. C'est même pas dit, d'ailleurs, enfin bon, alors. Tout va bien. bien pour nous. Même Vilain, on va vous mettre sous le casque tout de suite, hein. C'est parfait. Ça y est, ils sont bien propres, les bas, quoi. Peut-être pas les prendre en photo maintenant non plus. Voilà, vous mettez le filet à Même Vilain, vous la mettez sous le casque. Un petit coup de balai, là, derrière Patrick, ça fera de mal à personne. Ils vont pas se ramasser tout seuls les cheveux par l'opération du tas d'esprit, hein. Bon, alors, cette couleur, ils sont bien. Ah, moi, j'aime bien, hein. Ah, j'aime bien. Ah, je crois qu'on a bien trouvé notre style, hein. Hein, Mme Monique, vous remplirez bien la fiche de Mme Boris. On s'en rappelle bien pour la prochaine fois. Voilà, hein. Je la trouve bien rouge, Mme Vina. Qu'est-ce qui se passe en dessous? Pas trop chaud, Mme Vina? Hein? Eh ben, un petit quart d'heure encore. S'en fout, elle dort, là. Alors, Mme Rignac est au bac, Mme Boris au babilis, ma petite Guadeloupe est à la coupe, Mme Vina, c'est dans ses choix.
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15: Ça y est, j'ai trouvé la femme de ma vie. Elle avait deux enfants de son côté, d'un ancien coup de foudre. Moi-même, un garçon de 21 ans, d'un vieux coup de tonnerre. Et on a fait une petite fille ensemble dans un récent tremblement de terre. Ça fait donc quatre enfants. Quand on me demande ce que je fais maintenant, je dis, je fais de l'élevage. Et alors, ce qui est bien, vous voyez, c'est qu'on a toutes les tranches d'âge, donc on a tous les bonheurs. Ceux qui ont des enfants me comprennent. Ça va du grand de 21 ans, qui m'appelle un soir pour me dire qu'il abandonne ses études de médecine pour partir tatouer les tortues en Tanzanie. Et celle de 14 ans, qui fait des booms tous les samedis, à la maison, avec 35 copains, qu'il faut tous ramener chez eux. La dernière fois, j'ai fait 8 voyages. En sortant de la voiture, ils m'ont tous dit à la semaine prochaine. Il y a celui de 5 ans que lui, à force de lui dire « touche pas ça » toute la journée, j'ai l'impression qu'il s'appelle « touche pas ça ». « Touche pas ça, viens là !» Alors, il y a la petite dernière d'un an et demi avec laquelle mon vocabulaire a considérablement changé. « Non, non, non, non, non, non, des soirs, je me couche, je suis quand même assez fatigué. Bon, mais c'est bien, ces jeux-là, j'ai appris à changer les couches. Et ça, c'est très sympa. Maintenant, j'arrive à changer les couches en pleine nuit, sans allumer la lumière, et tout en dormant profondément. Faut pas faire de fausses manœuvres, hein. Une nuit, je sais pas ce qui s'est passé, il y a une couche sale qui est tombée par terre. Dans le noir, moi, j'ai cru que c'était ma pantoufle. Je l'ai enfilée. Après, j'ai tourné un petit peu en rond dans la chambre. Le lendemain, on a changé la moquette, hein, là. Maintenant, avec ma femme, on est super bien organisé au niveau des tâches ménagères. Elle fait le ménage, moi de mon côté, je salis le plus vite possible. Elle fait la cuisine, j'essaye de la bouffer. Ça, vous n'êtes jamais venu manger à la maison, vous ne savez pas ce que c'est. Hein. Moi, j'ai la seule femme au monde qui démoule toutes ses tartes à coups de pied. Pareil, c'est la faute du moule. Moi, le moule, je l'ai vu. J'ai longtemps parlé avec lui. Il est d'ailleurs très sympathique. Il m'a bien confirmé que c'était pas la peine de lui taper dessus pour faire de la pâte brisée. Je rentre un soir à la maison, ma femme en pleure, elle me dit « J'ai fait du poulet, mais je savais pas quoi faire comme légume avec. » Je dis « Fais n'importe quoi comme légume. Il s'en fout, le poulet. » J'ai rarement vu un poulet se relever dans l'assiette pour se plaindre des légumes. Oh, encore des frites, merde. Nous, on a eu pire. Un jour, le poulet était sur la table, bien rôti. D'ailleurs, il avait l'air très sympathique. Quand tout à coup, bonsoir. Je m'appelle Coco. Comme vous pouvez le constater, je ne suis pas tout à fait cuit. J'ai les couilles qui trempent dans l'huile depuis 3 quarts d'heure. Si quelqu'un pouvait m'enlever la gousse d'ail que j'ai dans le cul, c'est très désagréable.
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17: C'est bien le train pour Sarcelles. Il y a une place en face de vous? Oui, je veux me mettre. C'est public, non? À quelle heure il s'en va le train? 17h17. Ah, moi, 15h15. Ah, 17h17. Je vois pas la différence, non? Ah, ça y est. On est parti. On est parti. On est parti, on a tout laissé. Oui, monsieur, on est parti, on a tout laissé, tout. On est revenu une main dedans, une main devant, une main derrière. Dites-moi, je peux vous poser une question? Vous êtes juif? Ah, vous n'êtes pas juif? Ah non, je croyais, non. Non, je croyais. Non, remarquez, il en faut aussi, hein? Qui c'est qui va acheter au détail après? Vous êtes sûr? Sûr de quoi? Sûr de quoi? Eh ben, vous êtes juif. Ah, vous êtes breton. Ah ouais, alors. Peut-être que vous êtes juif, vous le savez pas. Peut-être votre père, votre grand-père ou vos voisins. Ah, vous êtes désolé. Non, soyez pas désolé. Non, ne soyez pas désolé. Comment vous pouvez me le dire, non? Vous voyez bien, non? Que je vous dise quoi? Eh ben, oui. Quand vous vous énervez, qu'est-ce que j'ai dit? J'ai rien dit. Eh ben, vous n'êtes pas juif, vous n'êtes pas juif, je suis pas responsable, non? De toute façon, ça y est. Regardez, on est arrivé. La maison de Tata Bahla, la maison de Tata Hanina, la maison de Mesraoud, ça y en est arrivé. On va se quitter. On va plus se voir. Vous allez bien vous débarrasser de moi, hein? Ouais. Petite vieille comme moi, qui je vais le répéter à qui? Vous êtes juif. Ah, vous êtes juif. Eh ben, on dirait pas, hein.
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18: Je pense que vous êtes au courant, le monde va mal. Mais c'est pas la crise économique le vrai problème. Non, c'est la montée de la connerie. Ça, c'est une vraie valeur à la hausse. Bah, surtout avec Internet qui te permet de bien la propager. Je voudrais pas vous faire peur, mais je crois qu'on va tous devenir cons. Peut-être que chez certains, le processus est déjà engagé. Mais de toute façon, on va tous devenir cons, c'est une fatalité. C'est une épidémie, voilà, c'est une épidémie. C'est comme les zombies. Tu te crois à l'abri, tu fais pas gaffe, tu te fais mordre par un con, tu deviens con. Je vois pas d'autre explication à cette prolifération. Parce que vous avez qu'à lire les journaux, moi j'en trouve tous les jours. Par exemple, je vous assure que c'est une histoire vraie. Il y a un type qui a essayé de détourner un avion en menaçant le personnel de bord avec une barre de Toblerone. Alors, pour savoir si c'est con, il y a une règle très simple. Je l'ai appelée la règle pyramide. Vous savez, comme le jeu télévisé, qui vous permet de découvrir des mots à partir d'autres mots. Avion, aile, Toblerone. Détournement. Non, ça marche pas. Ou sinon, il faut être très optimiste. Il y a très peu de gens qui sont terrorisés par une barre de Toblerone. Ou sinon, faut être très chanceux et tomber sur tout un équipage diabétique. Bon, le mec a tenté le coup. Mais c'est comme dit qu'il y avait un risque que ça foire. Donc, pour rester discret, il s'était caché le visage sous une couverture. Ah ouais, on est tombé sur un champion du monde. Hein. En même temps, c'est vrai que c'est malin. Bah si, c'est malin. Tu rates ton détournement, tu vas dans les toilettes, tu enlèves ta couverture, tu manges ton arme... Personne ne peut te retrouver, le personnel de bord est battu. Non, c'est un plan béton armé, ça. Bon, le mec s'est quand même fait gauler. c'est le seul type qui dormait sans couverture avec du chocolat autour de la bouche. On l'a placé dans un hôpital psychiatrique. C'est bien, mais on va pas pouvoir tous les enfermer. Parce que c'est planétaire, cette connerie. Ça encore, je l'ai lu. Un Malaisien a commandé sur Internet un kit pour agrandir son sexe. Et ça a marché. 15 jours plus tard, il a reçu une loupe. Et le pire, c'est que c'est légal. Et ça, c'est la vraie bonne nouvelle. Pour l'humanité, je sais pas, mais pour le commerce, la connerie va nous faire beaucoup de bien. Non mais sérieusement, je pense que tout est mis en œuvre pour qu'on soit de plus en plus cons. Même les publicités. Les publicités, je sais pas, moi, quand j'étais gamin, ils se donnaient de la peine. Ils essayaient de te faire rêver. Par exemple, ils t'expliquaient qu'avec tel produit, t'avais celle toute dégueu à ressortir nickel. Que ça avait été testé par des ingénieurs de la NASA. Ça, c'était le grand argument à l'époque. Les ingénieurs de la NASA. Comme s'ils avaient que ça à foutre. Dis, qu'est-ce qu'on fait pour la navette qui vient d'exploser? Je sais pas, j'ai du produit vaisselle à tester, je peux pas tout faire. Bon, c'était n'importe quoi, mais au moins il y avait de la recherche, du respect pour les pigeons. Maintenant, ils se font plus chier. Ils y vont direct. 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
3: Tu veux savoir si ta femme te trompe? Appelle Cocu au 8-12-12.
18: Prends-toi dans le doute, t'appelles? Bah si, ça t'intrigue. Tu dis, c'est bizarre quand même. Mais c'est possible. Il y a peut-être quelqu'un perdu dans un centre d'appel en Hongrie ou au Maroc qui connaît mieux ta femme que toi. Bah parce que ta femme, quand elle te trompe, elle appelle le service Cocu pour les prévenir. Bah au cas où tu voudrais savoir. On dira ce qu'on voudra, mais elle a une éthique, ta femme. Non, c'est terrible. C'est contagieux, la connerie. Moi, je dis que si tous les cons du monde voulaient bien se donner la main, bah ça serait beaucoup plus facile pour les électrocuter.
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19: Alors, y a pas d'artistes dans l'armée? De toute façon, nous les militaires, on n'est pas aimés. Ça nous fait souffrir.
17: C'est mignon.
19: On est pareil. Le soir, on rentre du boulot comme vous et on aspire un bon bol de soupe et un peu d'amour. Tout pareil que vous. Peut-être la seule différence qu'il y a entre nous, c'est que nous, les militaires, quand on part en vacances, c'est dans des avions de chasse à Maxis. Maxis! 6 fois la vitesse de la lumière.
17: Ah, bah on arrive avant vous, hein.
19: Puis on part faire des balades. Enfin, on part.
17: On nous oblige. Pas pareil.
19: On nous oblige à faire des balades dans des tanks. Alors à 4 par tank.
17: Même pas un chacun. Sans clim. Avec le casque.
19: Obligatoire. Sur une moto, d'accord. Mais dans un tank. C'est quoi, des fois que t'arrêtes ton tank, t'oublies de mettre ta béquille. N'importe quoi. Alors, à côté comme des cons, dans un tank, avec le casque comme ça, et une toute petite fenêtre comme ça. Pour 4. Mais qu'est-ce que tu veux voir, hein? C'est pourri comme balade! Mais foutez des fenêtres, bordel! Matos français, ça encore! Après la super balade en tank, on va se baigner dans des piscines pleines de piranhas et de sangsues.
17: Avec le casque!
19: Des fois qu'on se cogne dans l'eau,
17: c'est ça?
19: Oui, comme ça, il y a tout le bardin. Et la serviette dans le sac. Tu te baignes avec ta serviette, quoi? Nous aussi. Non, bah, à l'armée, on aime bien se sécher mouillé. Ça doit être ça, hein? Alors, avec des maîtres nageurs qui nous surveillent, comme vous. Mais nous, les maîtres nageurs à l'armée, ils nous surveillent, et en plus,
17: ils nous tirent dessus.
19: Et on fait tout ça pour qui? Pour vous. Alors,
17: Et mignon.
20: L'autre jour, il y avait un défilé, mais il y avait personne. Et après, en rentrant à la caserne, j'avais laissé toutes mes médailles. Des fois que je croise des civils sur la route, et ben quand même, malgré les médailles, il y en a un d'entre vous qui m'a jeté un caillou. Et j'avais pas mon casque. Quand vous croisez un de vos militaires dans la rue, jetez pas de cailloux, surtout si on n'a pas le casque. Faites un petit signe de la main plutôt, hein. Un sourire, une accolade, un bijou, un petit billet de 100 francs. C'est tout, parce que sous le gilet barbale, il y a que... Méfiez-vous, hein. Méfiez-vous, parce que nous, la bombe, on l'a.
21: Alors aimez-nous. Aimez-nous, sinon,
20: champignons.
21: Et là, la France, du gravillon. Et plus personne pour les jeter.
20: C'est simple. Aimons-nous, sinon, champignons. Repos.
21: Un qui se moque, un.
20: Champignons. Prendre un militaire par derrière. Et... Champignons.
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22: J'ai vu à la télé, ils essayent de faire du vulgaire. Ils savent pas le faire. Ils ont un spécialiste. Ils me demandent pas. Pas qu'ils me demandent. Je leur en fais, moi, du vulgaire. Ben, dis donc. Moi, je vais dire un truc, hein. Moi, ils me donnent une chaîne, moi, ça va être vite fait. Vous allez voir. Moi, ils vont en avoir du vulgaire. Ils me donnent une chaîne, moi, déjà, c'est réglé. Toutes les après-midi, je fais une émission pour les enfants. Genre, tu sais, j'appellerais ça « Club pour les gosses ». Avec des dessins animés dedans, que du japonais. Puis alors, du déprimant, tu vois. D'ailleurs, ce genre d'histoire, c'est le petit garçon qui est gardé par son oncle et sa tante, qui sont très méchants, tu vois. Parce que sa maman, elle est très malade et qu'elle va mourir. Sympa pour les gosses, hein. Alors, et vraiment, tu vois, le petit garçon, il descend de sa chambre, il dit, tonton, je pourrais pas écrire à ma maman qui est très malade et qui va mourir. Tu te sens pas bien, non? Je vais filer à ta chambre immédiatement. Putain, le gosse, il remonte dans sa chambre, il est désespéré et tout, il pleure. Il y a des grosses larmes bleues, tu sais, qui coulent sur les joues comme ça. Il regarde par la fenêtre et puis tout d'un coup, il se dit, j'ai une idée. Il dit, je vais quand même écrire à ma maman. Et puis, je vais glisser le mot dans le collier de mon chien Bobby. Et puis, mon chien Bobby, bah, il va l'emmener jusqu'à ma maman qui est très malade et qui va mourir. Et puis là, tu vois, le gosse, il a une lueur d'espoir, tu vois, il regarde son chien qui part au bout du parc, et puis il l'encourage, et là, il dit, vas-y, Bobby, vas-y, Bobby. Ah, puis on est tous avec Bobby, tu sais, vraiment, on a envie. Là. Putain, le gros, il repère le manège, il décroche le fusil, pan, il tue le chien. Et tout de suite après, à suivre. Je veux dire, là, on les tient, les gosses. C'est quand même autre chose que téléchat. Ah, téléchat, jamais sur ma chaîne, hein. Moi, je quitte pas le vulgaire, hein. Tiens, en voulant encore du vulgaire, écoutez ça. C'est ce que je fais. Je dis n'importe quoi, hein. Par exemple, tu prends deux ou trois boutonneux et puis deux ou trois boudins qui trouvent pas chaussures à leurs pieds. J'ai n'importe quoi. Bon, tu les mets sur un gros fromage qui tourne comme ça. Ouais, tu fais présenter ça par deux, trois pétasses blondes qui trouvent plus de boulot nulle part, et le tour est joué. Ah non, mais... Je sais... Ça vous semble invraisemblable, ce que je vous dis, mais je vous jure que je le fais. Et bien attention, ce que je viens de vous dire là, je le fais pas à 4 heures du matin, hein. Ça, je le fais en plein midi. Tiens, en voulant encore du vulgaire. Écoutez ça, décidément, il y en aurait des trucs à faire, hein, je te le dis. Hein. Puis alors, elle est géniale, cette idée-là, parce qu'elle écoute pas. On... Écoutez, qu'est-ce que je fais? Je demande aux gens qui filment leur gosse quand ils bouffent dans la gamelle du chien. Et je le montre. Je rajoute 2-3 pouet-pouet, 2-3 ding-ding quand le bébé se fracasse la tête par terre. Et en avant, Guingamp. En voilà le vulgaire. Tiens, mieux encore. C'est ce que je fais. Pour niquer toutes les autres chaînes. Alors là, j'hésiterai pas. S'il faut, je fais venir des myopathes sur le plateau. Que du myopathe, hein. Pas du mongolien. C'est les gosses qui bavent, qui sont pas présentables. Même s'ils sont beaucoup plus nombreux, j'en ai rien à foutre. Moi, je ferai venir que du myopathe. Myopathe, audimat, mongolien, tu gagnes rien. C'est ça, spécialiste. Bon. Alors là, j'ai pas eu le temps de déchiqueter toutes les émissions, parce que il y en a qui sont venus après la création de ce spectacle. Comme La Nuit des Héros, par exemple. Eux, ou là, je crois que c'est l'émission qui rayonne en haut de la pyramide de la connerie humaine avec une majesté absolue, je crois que. On va même pas trop en parler, si ce n'est pour dire quand même que vous avez vu, c'est plus tellement La Nuit des Héros, c'est plutôt La Nuit des Victimes, maintenant. Il n'y en a plus trop de héros, tu vois. Maintenant, il y a un con qui s'enferme dans un placard, il y a 40 cons qui n'arrivent pas à le sortir avant trois quarts d'heure, alors qu'il suffit d'un pied de biche, tu vois. Il n'y a plus un seul héros là-dedans, il n'y a plus que des blaireaux, si tu veux. Puis il y a un autre truc à noter, là, qui est bien aussi, c'est qu'ils ont failli nous dégommer un mec, j'ai vu dans le journal, au moment d'une reconstitution. Il y a un gars qu'ils ont jeté d'un avion, tu sais, dans l'eau, un cascadeur, il a fait 8 jours de coma, il a failli claquer, le mec. Alors ça, c'est quand même drôle, il faut le noter, parce qu'il y a 10 ans, mesdames et messieurs, on se foutait de la gueule des Belges, en 10 ans, il y a eu un accident d'autocar en Belgique qui a fait 80 morts, 40 morts au moment de l'accident et puis 40 morts au moment de la reconstitution. Et ben nous, 10 ans après, nous en France, on arrive à faire mieux, parce que nous, on arrive, quand il n'y a pas eu de morts ni de blessés à l'accident, on arrive à en faire à la reconstitution. Ça, c'est ça. Le deuxième grand moment de télévision que j'ai noté, en tout cas, c'est La Nuit des Sept d'Or. Vous avez vu, c'est une merveilleuse émission, La Nuit des Sept d'Or, je vous rappelle les faits. C'est une soirée où les professionnels se récompensent entre eux. Parce que nous, on n'est pas là du tout, et ils se branlent un peu entre eux, et il dit, bah tiens, moi je vais me mettre comme ça, puis toi t'as qu'à venir là derrière, puis moi je vais prendre les deux autres devant, puis... Et puis bon, on met des paillettes là-dessus, puis les gens, ils regardent. Hein. Eh ben, cette année, alors merveilleux, cette année, parce que vous n'avez peut-être pas remarqué ce détail, mais comme nominé à La Nuit des Sept d'Or, il y avait La Nuit des Molières. Vous voyez le truc? C'est-à-dire que là, le serpent, il se mord pas la queue, là, il a fait tout le tour, il se bouffe la nuque, le serpent, tu vois. C'est vrai. Moi, je dis que dans quelques années, ils vont nous faire la nuit des récompenses de la meilleure nuit des récompenses. Et puis, il faudra se méfier l'année prochaine que les 7 d'or, l'émission, elle ne nous décroche pas le 7 d'or de l'émission des 7 d'or d'avant. Eh bien, ça nous pend au cul, ça, quand même. Bah.
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2: Eh ben, il y en a du monde, hein? Tout le club est là.
5: Ah, je pense bien, hein. Ça a toujours un succès fou, ces galettes dansantes. Surtout depuis qu'ils ont repeint la salle polyvalente.
2: Ah, oui.
5: Vous en avez eu de la galette, vous?
2: Ben non, il en restait plus.
5: Non, parce que moi, j'ai eu 3 parts.
2: Il n'y avait plus rien à boire non plus. Le seul verre plein qui restait, c'est celui où Mme Simonet a mis ses dents à tremper.
5: De toute façon, elle a bien fait, hein. Elle les perd tout le temps, ses dents.
2: Ah, oui. Et vous vous souvenez quand elle a blessé M. Badrignon pendant la polka?
5: Oh.
2: N'empêche que lui, ça y a quand même fait 3 points de soudure.
23: Ah, oui, oui.
2: Oh, v'là Mme Pichet. Elle a un nouveau tailleur.
5: Ah, oui. Ah, ben, finalement, elle les a changés, ces rideaux, alors.
2: Il paraît qu'elle a refait toute sa chambre. Oh ben, regardez donc, Mme Gouret, c'est elle qui a récupéré l'abat-jour.
5: Où ça?
2: Ben son chapeau. Elle a juste rajouté une plume.
5: Déjà que c'était pas une lumière. Ça fait un moment qu'on est là à faire tapisseuse, nous, hein? Encore personne qui nous a invités à danser?
2: En tout cas, moi, j'ai toujours pas vu Monsieur Serpente.
5: Oh, bah, pensez-vous? Il y a des bois, il est là-bas. Il danse avec Mlle Rassi.
2: Ah, ben oui.
5: Il la lâche pas, hein?
2: Oh, mais ça, c'est juste par gentillesse.
5: Ah, mais tu parles d'une gentillesse? Il lui cause un braille dans le bas du dos. Vicieux, va!
2: Bon, Gisèle, vous voyez le mal partout. À son âge, Monsieur Serpente, avec ses cheveux blancs.
5: Eh ben justement, vous savez ce qu'on dit, hein? Tant qu'il y a de la neige sur le toit, c'est qu'il y a encore du feu dans la cheminée.
2: Chauffé au gaz.
5: Et en tout cas, il est drôlement près de son oreille, Mademoiselle Rassi, hein? Si ça continue, il va s'électrocuter avec son automne.
2: Et ben, bien fait.
5: Ah, on dirait que la danse est finie. On va voir s'il vous invite. Le v'là sur Mame Ribaudet.
2: Ben oui.
5: Et ça y est, il est reparti pour le frottis-frottard.
2: De toute façon, Mme Ribaudet doit pas sentir grand-chose avec son corset de maintien.
5: Oh, bah, pensez-vous, hein? Regardez voir un peu comment elle le malmène.
2: On se demande si elle danse ou si elle se couche à salade. Gisèle, y a Mme Rossignol qui m'appelle. Hein? Je vous laisse, hein?
5: C'est ça, oui.
2: Joyeux anniversaire!
5: Oh non,
2: bah alors tout le club avec moi!
5: Oh non,
2: joyeux anniversaire! Oh non, joyeux anniversaire!
5: Oh non,
2: bon allez, on s'embrasse!
5: Ah non, vous transpirez trop, ça va coller! Puis dites, si je vous fais vous, il va falloir faire tout le club, alors merci bien, non?
2: Ah ben oui.
5: Non, par contre, si vous voulez, je veux bien vous accorder cette danse.
2: Mais Gisèle, c'est un tango!
5: C'est pas grave, c'est moi qui renverse.
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6: Pour l'audition du CID de Robert Corneille, s'il vous plaît, vous allez au centre de la scène, vous regardez le metteur en scène, vous dites le début de la tirade du CID, et vous vous arrêtez lorsque retentit la clochette. Merci, au suivant.
10: Bonjour, monsieur le metteur en scène, je ne vous avais pas vu. Je me présente, je m'appelle Edmond de Chardassé, je suis comédien professionnel. Mon curriculum vitae. J'ai fait 3 ans de conservatoire, 1 mois d'expression corporelle, 1 an pour m'en remettre, 2 ans de diction et 11 ans de chômage. J'y vais. Je me concentre et je me jette à l'eau. J'ai joué dans des rôles aussi divers que Hamlet, Ganarelle, dernièrement la Schtroumpfette. Nous partîmes sans sens, meilleur par un pont en Ford. Je me fais 3 000 en arrivant au portail. Et 12 ans de chômage.
11: Salut, je travaille à côté sur Sexy Follies. Je vais faire un peu de classique. Je peux essayer 2 petites minutes, là? Ok, merci.
23: Nous partîmes.
11: Oh! 500, tu la sens.
23: Hey, par rapport au renfort, vas-y, fort. T'en avais 3 000, dans le 1 000. Hein? J'ai mal joué.
11: Peut-être, excusez-moi, je suis très très pressé. Je suis garé en double fil, alors si on pouvait faire fista, ça m'arrangerait. D'accord, on va faire ici, le fil, ici, là. Cric-crac dans ma baraque, bonsoir. Alors, j'ai joué dans Rikiki et Patapon, pays des trous lulu. Je faisais un trou lulu, mais enfin, ça va pas. D'accord, on y va, on se jette à l'eau. Plouf. On est parti 500, avec des épées, des poignards, des cure-dents, des petites choses qui piquent, font très très mal. Et surtout, on s'est battus, mais comme des sauvages. Tchic, tchic, tchic, tchic, tchic,
8: Paf, il est mort. Quoi de bois, quoi de fer. Si je mange en enfer. Et à la fin, j'ai retrouvé au moins 3000. Je te raconte pas la partout. Hein? Vous prenez pas. Bon, vous êtes bien le seul.
9: Enchanté. Je m'appelle Diabolo, je suis fils de comédien. Oui, mon père a joué dans Othello et ma mère dans Nutella.

0: m'appelle David Cohen. Je travaille dans le prêt-à-porter, je viens de sortir un super caleçon avec marqué Peace and Love. Love derrière, peace devant, ça va cartonner. Ok, je te balance le texte, fils. Alors on est parti 500 par le sentier, il y avait Ben Soussan, Benichou, il y avait même Bénévole, et tout le monde. Hein. Et on s'est retrouvé à l'import-export, sans mentir, sur ma mère on était 5000. Comment ça 3000? Allez, 4000! Où c'est qu'il est ton patron, là, M. Corneille, là? J'ai de moi lui dire, là, M. Corneille, où c'est qu'il est, M. Corneille?
1: Ouais, t'es pas content d'être à fond dans la danse, apporterait toi, mon patron! Hey, tu sais, regarde, qui c'est qui a écrit ce texte de noce, là? Ah, je sais pas qui c'est, mais le mec, il est grave, hein, excuse-moi! Tu vois, j'ai été dire le texte, mais c'est un pote à moi qui l'a écrit, le texte. Mais c'est un mec, genre de mec, on en a chié, on est mort, tu vois. Cancer du sida, mon pote. Ah, ça s'appelle Ginette! Oh, t'en vas pas, Ginette! Ou je t'éclate la tête! Ouais, je sais bien que c'est la vie qui est trop dure, raclure! Et moi, qui suis-tu que j'y passe? Confiance! Alors c'est trop facile, tu t'en vas, c'est moi qui le cap, salope! Allez, on fait la paix, reviens, boudin! Et si je suis pas en prière, alors attends, bouge pas, j'appelle papa! Et papa!
0: Tu veux pas mon fils, tu te casses la tête, mon sang!
1: Tu vas te casser la tête si tu
0: peux! Attends, sorti, tu te casses la tête,
1: tu vas! Ah, sorti, on va te casser la tête!
0: Comment ça, comme ça!
2: Vénéré des salles obscures, je me prie.
0: Moi aussi, je casse les dents.
2: T'en vas la cruche à l'eau qu'à la fin, tu me les brises. Maître vénéré des salles obscures, je me présente, je m'appelle Liban Diou. Je commence. On est parti 5 ans sur un boat people et on s'est retrouvé officiellement 3000 dans le 13e arrondissement. Tu me prends pas, tu as tort de me saquer. Le temps que tu montes ta putain de pièce, ce sera un restaurant vietnamien ici.
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4: Alors, ces vacances?
5: Bah, je suis rentré de l'avant-veille au soir, mais je suis encore fatigué du voyage.
4: Ah, t'as mis longtemps pour rentrer?
5: 6 jours de route, on est parti le 29.
4: Oula, vous étiez au sud de l'Espagne, de l'Italie.
5: Au sud de Melun.
4: Il y avait du monde sur l'autoroute.
5: Ah, mais je prends pas l'autoroute, moi je suis pas bête, je prends les chemins vicinaux. C'est un peu plus long, mais j'évite les embouteillages.
4: J'aime bien Melun, moi. C'est moins surfait que la côte. Vous étiez à l'hôtel, en camping
5: En camping sauvage, mais à côté du camping. Entre le panneau Melun Sud et le grillage du camping.
4: Comme ça, vous aviez tous les inconvénients du camping sans en avoir les avantages.
5: Ouais. Mais je suis pas bête, moi. Et toi, alors, ces vacances?
4: Bah moi, cette année, avec ma femme, on avait loué les enfants à des gens qui peuvent pas en avoir. Et avec l'argent, on s'est offert un week-end en Chine.
5: Pfiou! Mais c'est le bout du monde, ça, la Chine!
4: Ah ouais, c'est en dessous de nous, hein. C'est de l'autre côté. On avait la tête en bas, quoi.
5: Bah, mais quand t'es là-bas, tu t'en rends pas compte?
4: Non, tu tiens.
5: Ah oui.
4: Ouais, parce qu'ils ont des chaussures avec des semelles spéciales, comme les mouches.
5: T'es agrippé, alors tu peux pas tomber dans le vide.
4: Non, tu tiens. Cela dit, nous, on s'est pas posé, on est resté dans l'avion. Sinon, on n'aurait pas eu le temps de tout voir.
5: Oh, bah oui, mais ça fait court, hein, 2 jours pour tout visiter, la Grande Muraille.
4: On l'a vu, la Grande Muraille. On a vu Pékin, les rizières.
5: Vous l'avez vu, le sphinx?
4: Non. Non, le sphinx, on n'a pas pu le voir parce qu'il y avait de la neige.
5: Nous, à Melun, c'est le mammouth qu'on n'a pas pu voir. Il était inondé à cause de la sécheresse.
4: Vous pouviez pas faire vos courses, alors?
5: Oh, c'est pas grave, on allait au restaurant tous les soirs.
4: Qu'est-ce qu'il y a comme spécialité à Melun?
5: Des pizzas, surtout. Et vous, en Chine?
4: Pareil, pizza. Sauf qu'on devait les manger avec des baguettes.
5: Et autrement, vous avez fait connaissance avec des gens de là-bas, de Chine, des Japonais?
4: Des Asiatiques?
5: Oui, tout ça, là.
4: Ah bah, tout ça, c'est des Chinois, hein.
5: Ouais.
4: On les a survolés, mais on leur a pas parlé, parce qu'il y a le bruit des réacteurs. Cela dit, en Chine, tu as la barrière de la langue.
5: Ah oui, mais enfin, en Chine, ils parlent pas tous chinois, quand même.
4: Si, tous, depuis tout petit. C'est obligatoire, là-bas. C'est pas comme en France. Tu peux pas choisir ta langue vivante.
5: Ah, mais l'Europe est pas faite, hein.
4: En tout cas, si elle se fait pas, ça sera pas de notre faute.
5: Non, ce sera la faute aux étrangers. Et vous avez fait des photos là-bas?
4: J'ai déjà une pellicule entière sur ma femme quand elle est assise dans l'avion à côté du hublot.
5: Oh.

0: Ça doit être rudement joli avec les pyramides derrière.
1: Non, derrière, c'est la passerelle à Roissy. Avec les camions citernes, quand ils font le plein. Là.
0: Ouais, bah ça fait des souvenirs aussi, oui.
1: Ensuite, j'ai un deuxième rouleau, quand ils amènent les plateaux repas.
0: Ouais.
1: Avec les pizzas.
0: Ouais, ouais, ouais. Mais de la Chine, tu as des photos?
1: Non, parce que j'avais pris 3 rouleaux. Et le dernier, je l'ai utilisé pour photographier les inscriptions lumineuses dans l'avion. Attachez vos ceintures, défense de fumée, passage à niveau, tout ça.
0: Moi aussi, j'ai pratiquement tout fait sur ma femme dans la tente. J'étais dehors, le soleil se couchait et on la voyait en ombre chinoise.
1: Elle était de face ou de profil?
0: Sur les photos, on distingue pas bien. On voit juste une masse noire, comme le mammouth.
1: Mais à part le supermarché, qu'est-ce qu'il y a à visiter à Melun?
0: Ah ben d'abord, nous, on est allés se renseigner auprès du syndicat d'initiative de Melun.
1: Il n'était pas fermé pendant les vacances?
0: Non, enfin, le syndicat n'était pas fermé. Les initiatives, elles étaient en congé, mais... Il y avait une jeune intérimaire stagiaire handicapée mentale qui nous a renseignés... Et pourtant, elle parlait à peine le français, elle était d'origine tuque.
1: Mais justement, nous, l'an prochain, on ira peut-être en Turquie.
0: Ah oui?
1: Qu'est-ce qu'elle vous a conseillé, la tuque?
0: Ah ben, elle nous a indiqué la grande curiosité de Melun, qui est le musée Alexandre Dumas.
1: Je savais pas qu'il était de Melun, Alexandre Dumas.
0: Ah, mais lui non plus. Il est pas de Melun, c'est pour ça qu'ils lui ont fait un musée, parce qu'il a jamais mis les pieds à Melun. Alors d'abord, tu visites le bureau où Alexandre Dumas n'a jamais écrit.
1: Ouais.
0: Après, on te montre une assiette dans laquelle il n'a jamais mangé.
1: Il n'a jamais mangé?
0: Jamais. Il a mangé dans d'autres assiettes, sans doute, mais pas dans celle-là.
1: Oh, c'est dingue!
0: Ah, oui, oui, oui, oui. Et puis alors, à la fin, tu visites la chambre à coucher avec le lit dans lequel il n'a jamais dormi.
1: Ça doit être impressionnant, hein, quand même! D'être un Melun et de se dire qu'Alexandre Dumas n'y est jamais venu.
0: Alors que toi, tu y es. Ah!
1: Ce qui m'aurait épaté, c'est d'être devant son lit, de me dire qu'il n'y a jamais dormi.
0: Oui. Alors attention, c'est pas vraiment son lit non plus, parce qu'il n'est jamais venu.
1: Ouais.
0: Ah.
1: Ouais, mais s'il était venu, c'est là qu'il aurait dormi.
0: Sans doute.
1: Ah ouais, puisqu'ils lui ont fait un musée.
0: Sans doute.
1: Ouais.
0: Ben ouais, sans doute.
1: Il est où, ce musée?
0: Ah ben, il est sur la grande place de Melun, là, tu sais.
1: Non, je vois pas, non.
0: C'est une grande place ronde, qui donne sur une rue, avec des immeubles, où il y a des voitures qui sont garées devant...
1: Ah ouais, je connais.
0: Ouais, ouais, bah c'est là qu'il est. Oh, il est bien placé parce qu'il y a tous les bistrots qui sont alentour.
1: Vous faisiez des haltes au bistrot?
0: Oui, enfin, pas tout le temps. Hein. Moi, il m'est arrivé dans Melun de traverser des rues comme ça, sans m'arrêter boire un coup.
1: C'est pareil, dans l'avion, j'avais tout le temps soif.
0: Ils boivent du thé en Chine, non?
1: C'est possible. Mais moi, ça allait, hein. J'étais pas malade, je buvais du Beaujolais. Et l'an prochain, vous allez où?
0: Ah, on va faire tout ce qu'on n'a pas pu voir cette année, le Nord.
1: La Belgique, tout ça?
0: Non, le Nord, de Melun.
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3: Il ne saurait y avoir une recette universelle de la fellation. En effet, la fellation, connue depuis des millénaires, prend des tours et formes multiples selon la tradition et l'imagination locale. C'est pourquoi je m'appliquerai à vous donner ici la recette, tout ce qu'il y a de plus classique, mieux connu dans l'imagerie populaire, sous l'appellation de la bonne vieille pipe, comme à la maison. Préparation, durée variable de 5 à 20 minutes en moyenne, selon ce que l'on désire obtenir. Ce qu'il vous faut, les ingrédients, un individu sain, de préférence, et un lieu à votre convenance. Nous déconseillons, pour l'avoir essayé, le vélo. On aura soin de ne pas nettoyer les parties considérées afin qu'elles conservent leur arôme bien particulier. Responsable d'un délicat fumet, toujours apprécié de la consommatrice. Pour commencer, travaillez quelques instants à la main pour donner plus de corps, humectez les bords, maniez avec douceur pour faire épaissir, mélangez intimement et pétrir le tout ensemble assez rapidement avec précaution toutefois, afin d'éviter écrasement ou froissement de tout ou partie. Prenez garde de ne pas pocher, remuez constamment. Barbouillez la surface en remuant, ayez soin de baigner aussi l'entourage, plutôt plus que moins, mouillez en temps utile s'il y a lieu. Polissez, caressez, tâtez, massez, agitez les Jésus et pompez. Mais éviter, dans la mesure du possible, de mâcher.
4: Hein?
3: Ah non, c'est à quel point la morsure peut avoir un effet déplorable quant au résultat escompté. Le dégorgement devra être complet, épais et sans grumeaux. Si la préparation est bien menée, hein? Il devra être tiède, eh bien disons grosso modo entre 37,8 et 38,7, hein? Au-dessus, c'est une bonne vieille grippe. Notre bonne vieille pipe, comme à la maison, sera parfaitement réussie si vous parvenez à la faire accompagner de glapissements d'hiver. Faire revenir sur le corps et laisser reposer quelques instants, redonner un léger bouillon pour détendre et laisser tomber.
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5: C'est la pause. Depuis un article récent, les comédiens ont droit des pauses. Il y en a qui la prennent pas, mais moi je la prends. On a le droit à une minute par spectateur. Une fois, j'ai joué au Parc des Princes, j'ai eu 3 mois de pause. C'est sûr, si vous avez rien prévu, vous allez vous faire chier. Je viens de lire un truc drôle, là. Mais je peux pas vous le dire, c'est la pause. Oula! Un terroriste belge se prend en otage et menace de se tuer s'il n'est pas libéré. La police intervient, 4 morts. Un disparu, le terroriste. Oula! Des médecins myopes coupent un nouveau-né en deux. Ils pensaient que c'était des siamois. Oula! Un délinquant muet libéré sur parole. Oula! Scandale au Téléthon. Un myopathe se casse avec la recette. Après 3 heures de poursuite, ses camarades le plaquent à 2 mètres de son point de départ.

0: Une justice. Oula. On peut désormais ne plus payer les PV, et ce, par un moyen parfaitement simple, légal et à la portée d'un enfant. En effet, il suffit simplement... Ah, ouais.
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3: Je suis contente, on a bien travaillé, on a bien dégrossi avec le médecin. Simplement, il y a quelques petites choses qui ne sont pas très claires dans ma tête. Alors, on va les voir ensemble. Hein, je les ai notées parce qu'en ce moment, j'imprime pas. Je reçois bien, je comprends bien, mais alors, j'imprime pas du tout rien. Ça ne me dérange pas si je me lève, parce que sinon j'entends très très mal, des petits problèmes de choucroute actuellement. Bon. Alors tout de suite, une question importante, je voulais savoir, est-ce que j'ai des enfants? Non, et ben tant mieux, ça m'enlève une bonne épine du pied à 5 heures, j'aurais pas pu aller les chercher, j'ai plein de trucs à faire aujourd'hui. Hein. Ah, j'ai fait comme vous m'aviez dit, j'ai complètement arrêté les biscuits, mais le téléphone était beaucoup trop loin.